0: Américain. Cet hôtel californien qui symbolise les paradis artificiels, vous l'aurez compris, en tout cas si vous comprenez l'anglais, ce lieu envoûtant dont on ne peut jamais s'échapper, voilà, c'était les Eagles. Et d'ailleurs, il y a un autre univers dont il est parfois difficile de décrocher et dont a parlé aujourd'hui Marie-Estelle Dupont, psychologue clinicienne, avec Romain Desarbres, bien évidemment. Vous les retrouvez du lundi au vendredi de 14h à 15h sur Europe 1. On a parlé précisément du porno. Voici Et si on en parlait en nouvelle diffusion.
1: Aujourd'hui, Marie-Estelle, nous allons parler des dégâts que cause le visionnage de vidéos pornographiques. Dégâts que ça cause chez les jeunes, mais pas uniquement chez les adultes également, Marie-Estelle Dupont.
2: Oui, et dans les couples. Lorsque je suis intervenue en juin 2025 au Parlement européen sur la question de la pornographie chez les mineurs, je voulais rappeler qu'un tiers des vidéos échangées sur le net ont un caractère pornographique et que l'ONU a d'ailleurs, en 2025, reconnu que l'accès aux mineurs des contenus pornographiques était constitutif d'une agression sexuelle. Pourtant, on est loin d'avoir mis fin à l'impunité dans l'industrie du porno, comme le rappelait le rapport du Sénat en 2022, « Porno, l'enfer du décor ». 51% des garçons de 12 ans en consomment chaque mois. C'est une tragédie, et je pèse mes mots, pour leur développement et leur futur épanouissement sexuel. La pornographie est l'exhibition d'une activité délictueuse et en consultation, on en voit les dégâts. Ce sont 800 millions de sites porno qui sont aujourd'hui répertoriés. Le premier contact, il est souvent accidentel et il suscite chez le mineur surprise, fascination, ce qui ne veut pas dire appétence, ou dégoût et excitation mêlés, ce qui ne veut pas dire consentement. Donc je crois que c'est important de rappeler que laisser des mineurs accéder à du porno, c'est leur mentir sur ce qu'est la sexualité. Le porno isole, la sexualité relie. Le porno divise, la sexualité partage. Le porno est triste, la sexualité est joyeuse. Le porno prend, la sexualité donne. Le porno impose, l'érotisme éveille. Et dans une société qui prône l'autonomie au point de rendre l'attachement suspect, l'addiction au porno est le symptôme d'un homme esseulé, désincarné, mais également coupé de sa dignité. Somme toute, le porno est au sexe ce que la malbouffe est à la gastronomie, prévisible et ennuyeux, mais surtout dangereux. Et si l'on prenait le temps de comprendre ce fléau du porno comme un mécanisme de défense collectif contre l'émotion et l'attachement, l'homme ou la femme obsédée de performer est stérilisé psychiquement. Il n'est pas assez présent à lui-même pour sentir ses émotions, tomber amoureux, rencontrer l'autre. Le porno, ou Narcisse qui se regarde au moment de la rencontre ultime, quand les barrières devraient justement enfin tomber. Pour en parler, je reçois Anne-Sixtine Perardel, qui accompagne des couples qui traversent cette difficulté. Je vous remercie, Anne-Sixtine, d'être avec nous aujourd'hui pour aider les auditeurs d'Europe 1.
3: Merci pour votre invitation.
1: Bonjour, Anne-Sixtine. Merci beaucoup d'être là. Marie-Estelle Dupont, vous avez dit beaucoup de choses. Je retiens notamment le porno est au sexe, ce que la malbouffe est à la gastronomie. Ça résume peut-être bien la tonalité de l'émission. On est pendant une heure ensemble. Déjà, Marie-Estelle Dupont, le porno, les vidéos pornographiques ont beaucoup évolué ces dernières années. C'est quoi le porno aujourd'hui ?
2: Oui, je pense que c'est important de le rappeler parce que, évidemment, pour un certain nombre d'entre nous, on pense à ce qui circulait quand on était jeune, il y a 30 ans. Le porno, c'était des cassettes vidéo qu'on se repassait, etc. Il n'y avait pas cette accessibilité. C'était aussi quelque chose de beaucoup moins violent, qui frôlait beaucoup moins les activités délictueuses, qui n'étaient pas des exhibitions de scènes de crime avec des brûlures de cigarettes, des strangulations et des femmes qui s'évanouissent. Et donc, il y a eu un passage massif, évidemment, avec le développement d'Internet à la vidéo gratuite ou bon marché, qui fait qu'il y a un accès immédiat, gratuit, pas du tout contrôlé, illimité, complètement anonyme. C'est le triple A, hein, accessibility, affordability et anonymity. C'est des sites qui proposent des milliards de vidéos classées par catégories ultra spécifiques avec des algorithmes qui vont vous conduire petit à petit vers des contenus de plus en plus extrêmes. Et évidemment, il faut de la chair humaine pour ça. Donc c'est aussi derrière de l'exploitation de la misère humaine, de l'exploitation de mineurs, de l'exploitation de femmes. Parce que quand même 97% de la violence s'exerce sur des femmes dans le porno. Et je parle même pas de la pédopornographie qui est encore un autre niveau dans l'horreur. C'est des actes très violent, avec beaucoup d'humiliation, plus de violence presque d'ailleurs que de sexualité, ce qui était hardcore il y a 40 ans est devenu le standard, et donc c'est des conduites extrêmement déviantes avec une escalade rapide qui fait que celui qui en consomme va très vite trouver la sexualité humaine, normale, très ennuyeuse, et donc il y a une sorte d'emprise sur le cerveau sur laquelle on reviendra, qui est extrêmement dangereuse. Donc en résumé, il y a 40 ans, le porno, c'était un produit à dose limitée, qui était pas très accessible, qui restait dans des limites non déshumanisantes, on va dire. Aujourd'hui, c'est un flux permanent, hyper stimulant, gratuit, accessible à des mineurs, qui excite de plus en plus le cerveau d'une manière extrêmement violente et dangereuse. Et je tenais à le rappeler parce que peut-être que certains auditeurs vont penser qu'on dramatise avec N16, mais c'est vraiment important d'insister sur cette évolution de ce qu'a été l'industrie du porno avec le développement d'Internet notamment.
1: Marie-Estelle Dupont, pourquoi est-ce que c'est particulièrement délétère chez les jeunes?
2: Bah, d'abord parce que jusqu'à 24 ans, le cerveau il est immature et que donc les capacités de discernement sont limitées. Donc quand vous avez déjà construit votre sexualité d'adulte et que vous êtes confronté à un contenu porno actuel violent, vous pouvez avoir une certaine immunité psychique, prendre vos distances, voire en rigoler parce que vous trouvez ça très caricatural et très hors de propos. Quand vous êtes jeune, vous n'avez pas encore construit votre imaginaire érotique, votre image de vous, votre image de l'autre, votre confiance en vous aussi. Et donc vous allez, votre imaginaire va être complètement colonisé, ensemencé par des images très standardisées, complètement fausses, avec évidemment des conséquences sur l'image du corps des garçons qui vont penser qu'ils sont mal formés, pas normaux, des complexes aussi pour les filles qui vont se livrer à des pratiques simplement pour préserver entre guillemets leur réputation dans la cour du lycée et pas passer pour ringarde. Donc c'est des attentes complètement irréalistes, c'est une vision complètement faussée de la sexualité. La sexualité devient en fait effrayante. C'est une escalade d'agression. C'est plus du tout une rencontre avec l'autre qui ne regarde que nous. C'est-à-dire ça ne regarde ni nos parents ni nos amis. Ça ne regarde que ces deux jeunes amoureux qui font connaissance. Donc ça crée des dysfonctions sexuelles précoces. N16 en parlera au niveau du couple. C'est-à-dire qu'on a maintenant des consultations pour des problèmes d'érection chez des très jeunes adultes qui n'ont aucun problème biologique. Et chez les filles, on voit beaucoup de pression, beaucoup de troubles de l'image du corps, parce que l'âge d'exposition, encore une fois, il est très bas. N16 rappelait que dans une autre émission, que le premier contact était souvent accidentel aux alentours de 9 ans. Donc voilà, je pense que
3: ça descend de plus en plus d'ailleurs. Chaque année, j'ai l'impression que on découvre que les enfants sont exposés de manière précoce, de plus en plus précoce.
2: Donc là-dessus, N16, il y a déjà un problème dans les foyers de parents qui n'ont toujours pas compris l'ampleur du danger qui se dissimule derrière les smartphones et qui peut-être eux-mêmes laissent accès à des vidéos dans leur téléphone passant de téléphone à des enfants.
3: Ça c'est malheureux, je pense qu'il y en a beaucoup qui ne mesurent pas. Pourtant, c'est vrai qu'on parle de ces sujets depuis très longtemps, mais je prends un exemple qui est peut-être pas tout à fait lié, mais quand même. Là, je sais pas si vous avez vu sur les réseaux sociaux, avec la rentrée, beaucoup de parents partagent sur Internet des photos de leurs enfants avec leur petit cartable marqué « je rentre en CP, en CE1, etc. Ouais. » C'est super mignon, mais en fait, on sait que ces images, maintenant, 50% des contenus pédocriminels sur Internet sont tirés de ces publications sur les réseaux sociaux des parents, qui sont après détournées, reprises, donc certains mettent leurs enfants à la plage, ou certains mettent, et avec l'IA, les deepfakes, etc. Maintenant, on a une explosion de tout ça. Ben moi, avec la rentrée, je me rends compte que les parents, en fait, il y a une sensibilisation qui est absolument urgente à faire de manière massive, peut-être davantage encore dans les médias, parce que je trouve que les médias ont parlé finalement assez peu, ils ont parlé un petit peu de l'éducation affective et sexuelle là, récemment avec les VARS. Le sujet de la pornographie, c'est pas le sujet qu'on aime trop aborder non plus, c'est un peu tabou quand même, ça gêne beaucoup de gens, donc je pense qu'il y a un vrai enjeu de sensibilisation active sur la pornographie, parce que à part certains établissements scolaires, où moi j'interviens par exemple... Mais certains établissements scolaires qui sont motivés, qui se rendent compte du problème parce qu'ils sont confrontés au quotidien avec des jeunes, eh bien malheureusement, je trouve qu'on est encore un peu léger sur cette sensibilisation. Donc, on se retrouve avec des parents qui ne mesurent pas encore la publication de leurs enfants, par exemple, que ça peut se retrouver dans des sites horribles, des parents qui ne se rendent pas compte que un téléphone sans filtre c'est une bombe à retardement dans les mains de leurs enfants. Voilà, donc on est sur une situation effectivement qui n'a pas beaucoup avancé, un petit peu, parce que l'État aussi a avancé. Vous avez dû entendre parler maintenant des blocages de certains sites pornographiques. Alors on va vous dire oui, mais les VPN, maintenant les ados utilisent des VPN. Oui, peut-être, mais 70%, il y a des statistiques qui ont commencé à sortir, notamment avec ce qu'on appelle le frein de la vérification. Quand c'est des statistiques que font alors là des
4: scientifiques. Alors le VPN c'est pour
3: accéder à tout tout contenu sans
4: limitation.
3: Parce qu'en fait,
4: on avance masqué sur internet, c'est
3: exactement
4: ça.
3: Exactement. Voilà. Et en fait, donc il y a beaucoup de jeunes qui peuvent en télécharger maintenant, c'est sûr que ça c'est pas du tout régulé. Mais on observe aussi que le fait qu'il y ait des blocages maintenant, on doit donner soit sa carte bancaire, soit sa carte d'identité, enfin quelque chose qui fait qu'on comprend qui est derrière l'écran, en tout cas l'âge de la personne qui est derrière l'écran.
4: C'est qui
3: on sait le système qu'a mis en place l'État pour justement vérifier. Alors c'est un peu technique, mais en gros c'est un tiers neutre, censé être neutre. Après je sais pas si c'est complètement neutre, mais un tiers censé être neutre qui n'est pas le site pornographique, qui n'est pas l'État non plus, mais qui récupère les données avec toutes les règles RGPD qu'il faut pour éviter des partages de données. Et qui fait que, on va dire, la plateforme peut donner accès parce que l'identité de la personne qui est derrière l'écran a été confirmée. Vous avez toujours
4: et
3: des gens
4: et l'âge.
3: Exactement. Enfin, c'est surtout l'âge. L'identité, on s'en fiche un peu, mais c'est surtout l'âge. On sait très bien qu'il y en a qui vont tricher, il y a des enfants qui vont évidemment chercher à trouver une faille, etc. Qui vont aller sur des sites qui ne sont pas bloqués, par exemple. Il y a des sites qui ont été bloqués, mais plein d'autres ne sont pas bloqués. Bon. On s'aperçoit que le fait qu'il y ait un blocage ou une demande de carte d'identité, de carte bancaire, de n'importe quel moyen qui vérifie l'identité, procure en gros 70% d'abandon de la part des mineurs. Et ça, c'est très intéressant parce que 70% d'abandon, ça veut dire que la plupart, ils cochaient si en deux secondes avant, ils trouvaient une information pornographique. Aujourd'hui, on évite ces consommations, on va dire, instinctives. Ils tapent, ils tombent et ils tombent dans le piège. Aujourd'hui, on échappe un petit peu à ce piège-là avec certains sites. C'est pas magique parce que vous avez encore Twitter, enfin X maintenant, qui a encore beaucoup de contenu pornographique, Telegram aussi. Enfin, bien sûr que le chantier est énorme, mais on a quand même avancé et je trouve que aujourd'hui, voilà, il y a certains enfants qui commencent à être protégés de ces contenus grâce à ces mesures d'identification. Je dis pas qu'il faut tout identifier, mais sur ces sites pornographiques particulièrement, je pense que c'est un non négociable.
2: Oui, alors j'avais une auditrice qui me posait une question justement pour l'émission, qui me disait mais je comprends pas comment les enfants tombent dans l'addiction. Est-ce que c'est parce que les parents ont peur d'aborder le sujet? Est-ce que c'est l'influence des pères? Alors je pense qu'il y a plusieurs choses. D'abord, je crois que nous en tant que parents, c'est évidemment pas le sujet dont on a le plus envie de parler. Hein, c'est pas le plus agréable. Mais de la même manière qu'on doit leur parler de la sexualité joliment, on doit aussi leur parler des dangers de la drogue, des dangers de l'alcool et du fait que la pornographie n'est pas la sexualité. Et en fait, l'un ne va pas sans l'autre. C'est-à-dire, si on leur parle pas de la sexualité du corps, ça va être plus compliqué aussi de leur parler de les mettre en garde, de rendre la pornographie indésirable. Et je pense que c'est extrêmement important de leur dire de manière très directe, mais la pornographie, c'est l'antisexualité. La sexualité, c'est joyeux, c'est du lien. D'abord, c'est subjectif, parce que la tienne ne sera pas celle de tes parents, ne sera pas celle de ta meilleure amie, ne sera pas celle du voisin. C'est quelque chose que tu crées, donc tu peux développer une curiosité puisque c'est toi qui le crée. La pornographie, c'est quelque chose que tu répètes et qui t'est imposé. Et donc je crois que c'est quelque chose dont on ne doit pas avoir peur de parler dans les familles, et que plus c'est tabou, plus vous mettez votre enfant en danger. Si vous vous imaginez que parce que vous en consommez pas, votre enfant n'en consommera pas, vous avez pas compris qu'on est passé à l'ère d'internet et que par ses copains, il en consommera, voire même que votre fille qui a été bien immunisée, tôt ou tard, rencontrera un garçon qui en a consommé. Il faut qu'elle puisse réagir. Elle ne pourra pas réagir si vous ne l'avez pas informée sur les comportements que ça pouvait déclencher, parce qu'elle risque de ne pas comprendre certaines réactions de son partenaire. Qu'est-ce que vous dites aux patients qui viennent vous voir avec cette demande en disant voilà, je suis tombée dedans, maintenant je suis coincée, comment je sors de ça? Qu'est-ce que vous leur dites?
3: Alors déjà la première question à poser et qui déculpabilise énormément de personnes addictes, c'est quel a été le premier moment où vous avez été confronté à de la pornographie? En gros, la première fois où vous avez vu du porno, c'était quand? Et en fait, dans je pense 99% de mes patients, je pourrais pas dire 100% à mon avis, il y a peut-être une exception, mais à 99%, c'était pendant l'enfance ou l'adolescence. Donc en fait, déjà ça, c'est une forme d'effraction du psychisme, parce que l'enfant qui n'a pas fait sa puberté la plupart du temps, ou qui est en pleine élaboration justement de ses relations, de ce que c'est que le sentiment amoureux, de l'amitié, de tout est bousculé parce qu'on met le sexe en plein milieu, et puis le sexe, entendons-nous, le sexe violent, horrible, cru, plaqué sur un imaginaire encore en pleine construction. C'est ce que vous disiez, Marie-Estelle. Et en fait, ce qui me semble important, c'est déjà que la personne qui est addict est une victime de cette industrie pornographique, qui a compris exactement comment impacter le cerveau. Plus c'est tôt, plus on a un facteur de risque de développer une addiction. Donc vous voyez, c'est aussi ça que quand on met des limites, des filtres pour les mineurs, qu'on vérifie l'identité, etc., c'est parce que c'est particulièrement les enfants qui sont ensuite à même de développer des comportements à risque, de développer des violences sexuelles entre mineurs et de développer cette addiction à la pornographie. Donc ça, c'est pour moi un point qui permet de déculpabiliser, de dire voilà, je suis victime d'une industrie qui a bien compris comment fonctionnait mon cerveau, et donc en prenant déjà en otage les enfants, on comprend que il y a tout ensuite un phénomène. Vous parliez tout à l'heure de la fascination, du dégoût. En fait, quand on est jeune, le système émotionnel est encore en train de se construire. On ne sait pas forcément tout gérer. On apprend. L'adolescence, en plus, c'est un pic émotionnel et même pulsionnel, pas forcément très facile au départ à comprendre déjà, sur lequel on peut difficilement parfois mettre des mots. Eh bien, cette étape de compréhension aussi du cheminement, qu'est-ce qui a amené petit à petit que le jeune devienne un grand jeune, puis un adulte, puis des adultes. Parfois, mon dernier patient qui s'est inscrit à un parcours que je viens de lancer d'accompagnement de cette addiction, à 77 ans. Oui. Donc, vous voyez, c'est dans le taxi pour venir, le chauffeur me disait, ah ben, en fait, c'est l'addiction des 7 à 77 ans, quoi. Je sais, bah oui, c'est un peu malheureux, mais en fait, voilà, faut comprendre que du coup, peu importe au stade où vous en êtes dans votre parcours de vie par rapport à la pornographie, si vous décelez une addiction, a priori, ça a commencé quand même très très jeune. Donc ça, comprendre ça va être important. Et pour moi, l'enjeu, ça va être d'accompagner, de comprendre quelle est la fonction de l'addiction. Une addiction, ça a toujours une fonction, ça a un but. Qu'on le voit ou qu'on ne le voit pas, d'ailleurs, qu'on en ait conscience ou pas. Ça a une fonction, c'est-à-dire que c'est utile dans un sens ou dans un autre. Par exemple, j'ai des patients qui sont hyper stressés au quotidien par leur travail. Le soir, ils ont besoin d'un temps de soupape. Et donc, ils vont regarder de la pornographie et ils vont aller se masturber. Pourquoi ? Parce que, du coup, il y a de la dopamine qui est produite dans le cerveau. On a du plaisir. La dopamine, vous en produisez quand vous mangez un gâteau que vous aimez, quand vous voyez des amis. Enfin, c'est le fonctionnement naturel du cerveau humain. Mais sauf qu'avec la sexualité, évidemment, c'est un peu plus intense comme plaisir. Et donc, quand il y a de la pornographie, notre cerveau, c'est comme s'il recevait un shot de dopamine, un shot de plaisir tellement puissant que, il perd un peu ses repères. Et donc, quand on est en pleine gestion émotionnelle et qu'on n'a pas forcément appris à gérer son stress, par exemple, eh bien, on va se retrouver à consulter du porno pour gérer son stress, parce que ça donne ce plaisir qui détend. Et le piège, c'est qu'on va y retourner à chaque fois.
5: Oui,
3: qu'on
5: alors je préfère parler de décharge que de plaisir,
3: oui,
5: parce que je pense qu'ils ont aussi besoin de réinvestir la notion de plaisir. C'est la différence entre boire un verre avec des amis et avoir besoin de ces deux whisky le soir en rentrant du boulot.
3: C'est ça.
5: Donc là, on est dans la décharge compulsive,
3: oui.
5: Et je pense que vraiment le porno est un symptôme collectif d'un homme moderne isolé qui se sent seul avec ses émotions,
3: qui n'a jamais appris à les exprimer ou à les mettre en mots. Moi, c'est une des premières choses que j'apprends aux jeunes quand je vais dans les établissements scolaires, c'est leur qualité, apprendre à verbaliser qui ils sont. C'est en passant par les qualités, on est vraiment sur du basique de chez basique, mais ça, c'est déjà une étape parfois compliquée pour certains, au-delà du vocabulaire qu'ils n'ont pas forcément. Donc les qualités et les émotions, être capable de mettre, c'est un peu la météo intérieure, on appelle ça très souvent. Comment je me sens aujourd'hui, ce soir, et pas juste je suis fatiguée, je suis stressée ou je vais bien.
1: Oui, oui.
3: Vous voyez, par exemple, moi le mot je vais bien, le bien c'est interdit dans mon cabinet.
1: Parce que
3: en fait ça peut dire je vais bien physiquement, psychologiquement, intellectuellement, spirituellement. C'est tellement vague, tellement vaste que on peut pas trop savoir. Par contre, si je dis je me sens apaisée. Je me sens bien et je me sens apaisée. Vous voyez le cap de compréhension déjà. Donc c'est ça que j'apprends très très jeune, dès le collège en gros, où j'interviens dans les établissements scolaires. Je leur apprends à essayer d'avoir ce vocabulaire, de comprendre à quelle situation ça peut correspondre. Parce que c'est ça qui va faire en sorte que quand ils identifient une émotion, ils vont pouvoir trouver une stratégie saine pour pour y répondre. Et on pourrait dire que la pornographie est une réponse malsaine, une stratégie malsaine pour répondre à un besoin tout à fait naturel.
5: Et inefficace, on y reviendra après la pause, puisque toutes les addictions, par définition, sont des solutions d'urgence qu'on est obligé de reconduire parce qu'elles échouent.
3: Voilà.
5: Mais la petite pause arrive, on reprend juste après.
1: Effectivement, voilà, on va se retrouver dans un instant. Vous l'avez compris, on parle aujourd'hui des vidéos pornographiques. On parle des dégâts que cause le visionnage de vidéos porno, voilà, sur les jeunes, mais également sur les adultes, et notamment dans le cadre du couple. Et on en parle avec Marie-Estelle Dupont et avec Anne-Sixtine Perardel, qui est sexologue et thérapeute de couple. Restez bien avec nous sur Europe 1, à tout de suite.
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1: Et si on en parlait sur Europe 1 tous les jours, toutes les après-midi entre 14h et 15h sur Europe 1. Et en replay, en podcast sur Europe1.fr et sur l'application Europe 1. Cet après-midi, on parle du porno, les vidéos pornographiques et de l'impact sur les jeunes et sur les adultes. Marie-Estelle Dupont, vous dites que ces images pornographiques constituent une véritable agression. Comment réagit un jeune quand il regarde une vidéo pornographique et quel est l'impact ?
5: Oui, et ça c'est pas du tout une appréciation, hein. C'est des études vraiment avec de l'anneau, des imageries cérébrales. On voit que l'effraction chez les mineurs, du fait des neurones miroirs, les neurones miroirs c'est justement ce qui fait notre capacité d'identification et d'empathie, une partie du cerveau réagit exactement comme si c'était le mineur qui regarde, qui vivait la scène. Donc il y a des phénomènes d'identification. Donc quand vous êtes le garçon, vous allez vous identifier plutôt à l'agresseur, et 46% des étudiants américains disent quand même qu'ils reproduisent sur leur partenaire ce qu'ils voient. Donc quand c'est des brûlures de cigarettes et des strangulations à répétition, on peut comprendre qu'il y a un petit problème. Et chez les jeunes filles, identification à érotiser la souffrance. Donc cette effraction, c'est la définition même du trauma. Ça laisse une empreinte, encore une fois, comme le disait Anne-Sixtine, comme je le disais, ça colonise le psychisme. Et que fait un enfant qui n'est pas mature et prêt à digérer, métaboliser, prendre de la distance, en rigoler, décider de s'en écarter, par rapport à cette surstimulation, il va avoir besoin de comprendre l'excitation qu'il ressent, qui n'est pas du plaisir, qui est juste un débordement d'excitation, en reproduisant. C'est-à-dire qu'il va aller rechercher des images pour essayer de comprendre ce qu'il voit. Et donc, il va rentrer dans une boucle de masturbation compulsive à partir d'un contenu virtuel. Et on voit bien que là, nous, en tant qu'adultes, on a échoué à les protéger. C'est-à-dire qu'on dit toujours que la fonction parentale en psychologie, c'est de présenter progressivement la réalité à mesure que le petit peut l'assimiler, que ce soit la nourriture qu'on va d'abord hacher avant qu'il puisse manger des morceaux entiers, ou que ce soit la réalité de la vie dans toute sa brutalité et aussi toutes ses nuances.

0: expliquer. Bah, le porno, c'est du crack. C'est-à-dire que, petit, le cerveau va être absolument incapable de se défendre et vous allez avoir besoin d'aller en rechercher. C'est pas parce que le petit n'a pas une personnalité saine qu'il y va. C'est parce qu'il y a un phénomène au niveau cérébral d'emprise qui est très très très violent. Et on peut pas demander, Rousseau le disait déjà, à un enfant de sentir, de penser et de voir comme un adulte. C'est complètement aberrant. Et on imagine qu'ils sont capables de se défendre alors que bien évidemment ils ne le sont pas, donc ils vont réagir par de la compulsion, ils vont réagir aussi par de l'anxiété, ils vont réagir par de l'agitation parce que c'est une forme de viol psychique. Et d'ailleurs c'est vraiment, je crois, important de dire et de répéter que quand on interroge des jeunes filles sur leur premier rapport intime, la satisfaction qu'elles en retirent, c'est peut-être important aussi pour les jeunes hommes de l'entendre, ça va les rassurer, elle n'est pas liée à la performance du rapport. Elle est toujours liée à la qualité de la relation qu'elles avaient avec le garçon. C'est-à-dire que quand c'était un garçon qu'elles connaissaient depuis déjà un certain temps, avec qui elles avaient partagé d'autres choses que le sexe, avec qui il y avait de la confiance, de la complicité, avec qui on pouvait se parler, la peur est descendue, la confiance a augmenté, et donc ce moment charnel a procuré de la satisfaction, alors que peut-être il n'était pas performant comme les normes du porno le voudraient. A contrario, face à un jeune homme qui reproduit des choses qu'il a vues dans des films, mais avec qui il n'y a pas de dialogue, il n'y a pas de contact émotionnel, elles sont très déçues, voire dégoûtées, et donc coupées de leur libido et de leur désir naissant. Donc attention à ne pas briser le désir de nos jeunes aussi.
1: Marie-Estelle Dupont, comment on en vient à regarder des films porno quand on est en couple, quand on a normalement une femme à la maison ou un homme, puisqu'il y a également des femmes, vous me disiez en préparant l'émission, qui commencent à consommer du porno. Mais comment on en vient ? Ça vient, c'est parce que le couple n'a plus de sexualité, c'est quoi ?
0: Bah, c'est une solitude morale. Parfois, c'est la voix de, c'est un mal-être qui n'a pas su s'exprimer, comme le disait Anne-Sixtine Perardel, et ça va devenir la manière de faire extincteur émotionnel en rentrant le soir et devenir la solution de facilité parce qu'on a un écran à portée de main, alors qu'elle est se réintéresser à la personne qui est à côté de nous, faire en sorte d'être à nouveau désirant et désirable. C'est plus difficile. Anne-Sixtine, je pense que vous en parlerez mieux que moi, mais vous rencontrez beaucoup de femmes qui ont des conjoints addicts et qui finalement se sentent profondément délaissées, impuissantes, démunies et abandonnées parce que leur mari préfère, ou leur femme parfois, hein. Il y a de plus en plus de femmes addictes, ça dit à quel point quand même les gens sont anxieux et mal, s'enfermer dans le bureau avec du sexe virtuel, que retourner vers du toucher et vers du contact et vers de la complicité et vers du rire et vers du plaisir à deux. Qu'est-ce qu'elles vous disent ces patientes ?
2: Bah, ce qui est sûr, c'est qu'il y a une part d'habitude, on parlait des jeunes juste avant, quand on a pris l'habitude de consommer du porno régulièrement en étant jeune, c'est sûr que c'est pas le couple ou le mariage qui change d'un coup les habitudes qu'on a prises. Donc il y en a certaines qui vont aussi découvrir que la consommation continue au fur et à mesure des années de couple, que parfois elle s'amplifie. Et certaines femmes que je reçois, j'ai créé un groupe de parole spécialement pour ces femmes. Qui découvrent et qui sont parfois sous le choc de découvrir que c'est une addiction à la pornographie en fait qu'ont leur conjoint. J'ai deux cas de figure en fait chez les femmes qui me consultent ou qui viennent ou qui participent à ce groupe de parole. Celles qui savaient que leur conjoint consommait du porno, mais qui en fait sont tombées de leur chaise en découvrant que c'était une addiction. En fait, c'était pas juste un petit peu de porno, c'était en fait hyper régulier. Et là, elles comprennent certains comportements, un délaissement de la sexualité ou une hypersexualisation, une demande permanente qu'elles n'arrivent plus à gérer. Ça va être des comportements où un peu plus de distance émotionnelle dans la sexualité, le sentiment qu'elles ont en fait une relation avec un robot parce que la personne en face reproduit des gestes, des choses qu'elles supportent parce qu'elles aiment leur conjoint mais que en fait ça leur fait pas hyper plaisir. Enfin, voilà. Donc c'est beaucoup de choses qu'elles expriment sans avoir mesuré au départ que c'était une addiction. Et puis d'autres qui découvrent, on va dire qui savaient qu'ils en consommaient, c'était un peu toléré dans le couple, mais bon, voilà, c'était comme ça. Et beaucoup me disent aussi, je pensais que c'était normal pour un garçon de ou un homme de consommer du porno, donc mon conjoint en consomme, ça me fait pas plaisir, et tant pis. Donc il y avait un peu, qui oublient elles aussi un petit peu leur

0: aspirations, leurs désirs, ce qui ferait qu'elles seraient heureuses en couple, profondément. Et puis vous avez aussi les femmes qui, elles, ne mesuraient absolument pas que leur conjoint consommait du porno, qui découvrent tout de A à Z et qui découvrent l'addiction. C'est-à-dire que c'est pas juste il en consomme une fois de temps en temps, c'est il y a une consommation massive, voire quotidienne, qui en fait blesse leur estime personnelle en tant que femme. Elles se disent qu'elles sont insuffisantes, elles se sentent trahies aussi. Beaucoup utilisent l'expression infidélité numérique. Mais vraiment, c'est, je pense que toutes m'ont... Alors qu'il y en a qui vont dire oui, mais c'est virtuel, donc c'est pas une infidélité. Bah, en fait, il y a plein de types d'infidélité. Mais en tout cas, ce qui est ressenti, c'est une forme de trahison du pacte de couple qui fait que tu vas pas avoir de sexe avec une autre personne. Il y a des couples libres.
1: Non, mais c'est surtout qu'elles se sentent trahies parce que le conjoint ne leur a pas menti par omission sur quelque chose dont il avait besoin tous les jours. Donc, où est notre intimité émotionnelle si tu peux pas me parler de ça? Pourquoi tu m'as pas fait confiance pour m'en parler? Est-ce que t'as honte? Et donc, c'est là qu'elles se sentent trahies. C'est même pas tromper physiquement. C'est en fait l'omission dans la communication de ce qui est important pour moi et de ce qui prend de la place tous les jours. C'est ne pas dire à son conjoint qu'il y a une activité qu'on fait tous les jours. C'est quand même une grosse omission.
0: Ouais. Et c'est là où il y a tout le défi aussi d'expliquer à ces femmes en consultation ce qu'est l'addiction à la pornographie. Parce que donc la plupart du temps, l'addiction préexiste à leur couple. Et ça, c'est très important parce que ça aussi, c'est pas le couple qui est facteur d'addiction. Alors, il peut y avoir des déséquilibres dans le couple qui accentuent l'addiction, peut-être. Mais en fait, à la base, le comportement de consommation personnelle d'addiction, de pornographie, qu'il y ait la femme ou pas, en fait, il était là avant. Donc c'est ça aussi qui est important à redire parce que ça sort la femme de cette logique de c'est de ma faute, il a besoin d'aller voir ailleurs et en plus jusqu'où ça peut aller, ça peut parfois passer. Bah j'ai besoin de, je peux pas faire certains actes avec ma femme parce que je la respecte. Certains aiment énormément leur femme, mais certains gestes de la pornographie sont tellement violents qu'ils vont aller voir des prostituées pour les reproduire. Donc vous voyez, il y a quand même une infidélité qui est parfois factuelle, hein, enfin en tout cas réelle. Donc ça c'est important. Et vous voyez, ces femmes, elles se sentent extrêmement seules parce que l'addiction...
1: Le fameux « je trompe ma femme parce que je la respecte ».
0: Voilà, c'est ça.
1: qui est un peu difficile à entendre,
0: qui est un peu
1: je
0: difficile
1: pense.
0: À entendre, mais qui garde en tête que, et c'est très intéressant, on ne fait pas la même chose à la prostituée qu'à sa propre femme. Ça veut pas dire que, et heureusement, mais donc, dans le cerveau de la personne addict, il y a une dissociation complète sur qui est en face de moi dans la réalité. Et le comportement qui est, je suis tout seul devant ma pornographie et je fais ce que je veux, ça n'a pas d'impact. Et ben c'est là où beaucoup de couples en fait se retrouvent avec un peu un ébranlement global. C'est que, en fait, ce que tu faisais dans ton petit coin, en fait, blesse profondément pas juste notre sexualité, parce que la sexualité, c'est, on va dire, c'est un des domaines, mais blesse le lien qu'on avait tous les deux. Et c'est ce que vous disiez tout à l'heure, Marie-Estelle. Blesse le lien de confiance et le fait que, normalement, dans un couple qui va bien, on se parle de tout, même des difficultés. Et des choses, souvent, il y a peu de discussions sur le sexe quand même, dans ces couples-là aussi, il faut quand même le dire. Généralement, si tu arrives à parler de sexualité, tu arrives à parler de problèmes dans la sexualité. Si tu arrives pas à parler trop de sexualité, c'est là où parfois une sexothérapie peut être un bon moyen d'avancer, de mettre des mots, d'apprendre à être dans l'intimité, finalement. C'est réapprendre l'intimité quand on se fait accompagner parce qu'il y a une addiction. On réapprend aussi à comprendre ce que c'est que l'addiction, certes, mais ce que c'est que l'intimité, la sexualité.

0: dans le lien, qui a perdu confiance aussi dans la temporalité nécessaire pour une sexualité épanouie avec son partenaire. Ça se travaille, une sexualité épanouie. Et je pense que c'est évidemment un mensonge de dire que c'est cool, que c'est de la libération, que c'est de l'émancipation. Je crois vraiment que ça a profondément abîmé la libido des jeunes quand on voit le nombre de jeunes hommes de 23, 24 ans qui viennent, qui disent j'ose pas aller vers une femme, j'ose pas, parce que d'un côté on me dit attention au harcèlement, etc. Et de l'autre côté je suis abreuvée de scènes ultra violentes, donc en fait je ne sais plus me situer. Et c'est vrai que c'est très paradoxal. Et donc je pense que vraiment cette idée que c'est une émancipation, je crois que c'est tout le contraire. C'est une véritable prison de la modernité. C'est un véritable esclavage. C'est des chaînes autour du cou qui nous réduisent au statut de bête qui n'a plus de discernement quant à son propre plaisir, puisque d'ailleurs le plaisir humain, il est en général beaucoup plus fort quand il est partagé. Donc dans une sexualité riche, érotique et singulière, il y a du plaisir partagé. Dans le porno, votre plaisir, vous l'avez tout seul, vous vous masturbez avec le corps de l'autre. Et je pense que c'est vraiment important de le rappeler de manière aussi cash, pardon pour les auditeurs que je pourrais choquer, à nos jeunes. Qu'est-ce que vous en pensez ?
1: Ah ben moi, je suis complètement d'accord avec ce que vous dites, parce qu'on oublie que justement le fait, et c'est ça la beauté de la sexualité, parce qu'on parle beaucoup de pornographie, mais en fait ce qui fait la beauté de la sexualité, c'est que on a un corps unique, des émotions, une tête, un désir, on a vécu plein de choses dans sa journée, plein d'émotions, etc., qu'on partage avec la personne en face de nous qui a exactement la même chose, c'est-à-dire un corps, plein de choses, mais c'est cette fusion de deux personnalités ultra riches qui fait que la sexualité est extrêmement riche. Donc dans la pornographie, on est face à un écran qui reproduit des choses et on est tout seul. Enfin, de fait, on a une pauvreté sexuelle qui
0: c'est la misère absolue, oui.
1: C'est une pauvreté qui est de facto associée au fait que vous êtes tout seul dans la sexualité.
2: Anne-Sixtine Perardel, vous parliez tout à l'heure de ces hommes qui rentrent chez eux et qui ont des tensions et qu'il faut l'homme n'étant pas fait de bois, ont des besoins, des envies et voilà, se rabattent sur les vidéos pornographiques. Quand ils vont vous voir, vous leur dites quoi alors ?
1: Il y a tout un enjeu, c'est de comprendre déjà à quel moment je vous parlais de la fonction de l'addiction. Oui. À quoi ça sert ? Est-ce que ça sert à réguler votre stress, vos émotions ? Est-ce que c'est vous avez besoin de sortir de votre quotidien horrible, etc. Et déjà, quand on comprend ça, la personne va se dire « Ok, là, j'ai besoin de trouver une autre stratégie. » Et l'autre stratégie, elle va se mettre en place petit à petit. Ça va être soit on change mes habitudes, on va mettre des filtres pour aider. C'est pas magique, les filtres, mais ça aide parce que ça.
2: Les filtres,
1: c'est un peu comme les contrôles parentaux. Des choses qui vont empêcher d'accéder à ces images. Ça peut paraître idiot, ce que je dis, ça peut paraître... Mais en fait, on critique souvent ces filtres, mais je pense que c'est un peu le minimum syndical.
2: Pourquoi on les critique ?
1: On les critique parce qu'on dit oui, mais c'est jamais suffisant. Mais bien sûr que c'est pas suffisant. Mais en fait, on commence par ça. Ensuite, petit à petit, vous allez voir, mes patients négocient parfois. Je vois qu'ils ont des rechutes dans leur accompagnement. Ils avaient arrêté le porno pendant un certain temps, puis là, il y a une rechute. Comment vous avez vu ? Normalement, vous avez tout filtré. Normalement, il n'y a plus un accès aussi facile.
2: C'est une addiction telle que certaines personnes viennent vous voir parce qu'elles veulent arrêter, mais elles n'y arrivent pas, même en voulant.
1: Ah bah c'est le
2: principe de l'addiction. Alors, c'est, vous allez me dire c'est le principe de l'addiction et j'entends Marie-Estelle Dubon qui dit effectivement.
0: Vous savez que le terme addiction, il vient du droit et qu'en latin, ça veut dire assujettissement. C'est-à-dire que quand on ne pouvait pas payer sa dette, et ben finalement on devait la payer avec son corps. Et c'est exactement ça l'addiction au porno. C'est un assujettissement du corps.
2: Oui.
1: Et c'est là où pour moi l'enjeu d'une personne qui est addict, là je lance un parcours qui s'appelle Phoenix, fini le X, c'est vraiment important pour ces personnes qui ont une addiction à la pornographie, c'est que elles comprennent intelligemment d'abord et ensuite que ça change petit à petit et leur comportement et leurs habitudes et puis parfois que ça vienne réparer ou consoler certaines périodes de leur vie qui ont un peu crispé. On parlait du stress par exemple, si petit vous avez été dans des situations hyper stressantes qu'on vous a jamais appris à gérer le stress, bah d'une certaine manière il va falloir aller travailler avec cette partie de vous qui a jamais appris à gérer son stress, qui a été paniquée peut-être dans certaines situations, pour lui montrer que vous pouvez gérer, peut-être rassurer, peut-être consoler. Et vous voyez, c'est tout un travail après d'accompagnement individuel. On peut le faire, il y a certaines bases que je transmets en groupe maintenant, parce que c'est le base de l'addiction, parce que c'est des choses qui vont aussi aider en groupe avec les témoignages des autres, on comprend certaines habitudes, on avance. Et puis en individuel, on va aller creuser l'histoire.

0: interpersonnel pour voir justement là où il peut y avoir, où il y a pu y avoir, pardon, une blessure. Et une des blessures, une des premières blessures que je vais travailler, c'est cette première confrontation à la pornographie qui, la plupart du temps, étant traumatique, demande à être retravaillée, à être verbalisée, à mettre des mots sur comment l'enfant s'est senti à ce moment-là. Et qui fait que peut-être aujourd'hui, le fait d'avoir verbalisé que cet enfant que vous étiez quand vous étiez petit et qui a vu ces trucs horribles, qui s'est senti figé sur son siège en voyant ces images par exemple, il va se défiger intérieurement et il va vous ouvrir la possibilité de passer à autre chose aujourd'hui. Il n'y a plus besoin.
1: Et une dernière information pour les auditeurs d'Europe 1, il faut quand même rappeler qu'un très grand nombre de personnes addictes au porno ont été victimes d'abus sexuels dans l'enfance et pas seulement d'exposition à des images pornographiques. Donc c'est intéressant dans l'anamnèse de chercher aussi un trauma sexuel, un abus sexuel qui expliquerait que le porno vienne comme tentative en fait de comprendre et de s'approprier un événement que l'enfant n'a pas pu nommer parce qu'il était trop petit
0: tout à
1: ou
0: fait.
1: Trop en danger.
2: C'était Ici on en parlait avec Marie-Estelle Dupont et Romain Desarbres, que vous retrouverez aujourd'hui mardi de 14h à 15h sur Europe 1 pour parler de Septembre Bouge, une opération qui vise à remettre l'activité physique et sportive au cœur du quotidien des Français. Allez, un petit coup d'œil sur la suite du programme, la Libre Antenne, donc nous allons redécouvrir des témoignages, et la musique. Tout de suite, du rythme des costumes noirs avec Will Smith, Men in Black, un classique des années 90.

0: La chanson thème officielle du premier volet de Men in Black, Will Smith, évidemment, sur Europe 1. Soyez les bienvenus, vous qui nous rejoignez peut-être à l'instant. L'heure est venue de retrouver la libre antenne 01 80 20 39 21. C'est le numéro qu'il vous faut composer si vous souhaitez témoigner chaque soir sur Europe 1 entre 21h30 et minuit. Partagez vos histoires, qu'elles soient belles ou douloureuses. En tout cas, on est là pour vous écouter et votre parole compte. Allez, on va tout de suite écouter un témoignage au micro de Valérie Darmon.
1: Bonsoir Elisabeth. Est-ce que vous pouvez couper votre radio, s'il vous plaît?
2: Oui, ça y est, je viens de l'éteindre.
1: Ah, merci beaucoup et merci d'être avec nous à 0h24. Pour nous parler de quoi, dites-moi?
2: Alors écoutez, j'ai été estomaquée, c'est le bon mot, d'entendre les deux personnes qui parlaient de leur travail et puis comment elles avaient été considérées, enfin bref.
1: Ou pas considérées surtout.
2: Oui, ou pas considérées du tout. Quand je compare avec moi, mon Dieu, mais c'est le paradis à côté, hein.
1: Ah, alors, ah oui. Vous êtes resté combien de temps dans la société? C'est une société de quoi?
2: Alors, c'était une grande société d'une centaine de personnes. C'est en fait dans une chambre, vous savez, il y a l'agriculture, le commerce et la CCI.
1: Oui.
2: J'étais dans l'une des trois.
1: D'accord.
2: Et depuis 42 ans, j'ai fait.
1: 42 ans. Et 42 ans de bonheur au travail?
2: Ah oui.
1: Ah oui, on peut dire ça comme ça.
2: Ah oui, tout à fait. Hein. C'est ce que je dis à mes enfants aussi. Je leur dis, c'est vrai que vous ne ferez pas qu'une boîte, quoi.
1: Mm-hmm. Mais j'ai eu la chance de...
2: Bon, c'était plus facile, c'est vrai, je suis rentrée dans les années 70, et donc, puisque ça allait bien, moi, j'ai jamais demandé à changer.
1: Vous aviez quel âge quand vous êtes rentrée dans cette chambre?
2: Je suis rentrée le jour de mes 18 ans, et je suis sortie le jour de mes 60 ans.
1: Ah oui. Et à aucun moment, au fil de toutes ces années, vous avez eu envie d'évoluer ou changer de milieu, changer de collègue non plus?
2: Ah ben si, parce que j'ai changé de service, donc effectivement, trois fois dans ma vie, là. Et à chaque fois, c'est vrai que je suis tombée sur d'autres collègues, mais super, parce que je vous dirais encore que on se côtoie, pas la centaine, bien sûr, faut pas exagérer, mais on est une bonne quinzaine, qu'on se rencontre, on va au restaurant, enfin... Non, c'était une ambiance super agréable.
1: Alors, question, évidemment, parce que souvent, quand il y a une ambiance agréable, c'est qu'on a des managers qui savent manager.
2: Oui, il y a peut-être de ça aussi.
1: Mais oui, parce qu'évidemment, ce qui se passe en dessous, c'est ce qui se passe au-dessus.
2: Oui, hein? Oui, mais alors, c'est vrai que les chefs que j'ai eus étaient de ceux qui... disons, sans s'amuser quand même, faut pas exagérer, mais le travail était très bien fait, eux, ils étaient contents, et puis tout le monde était content. Voilà.
1: Ah oui, mais voilà, c'est un peu pyramidal, c'est-à-dire que si au sommet on est content, en dessous on est plutôt content, et après, donc il y a du bien-être au travail, et aujourd'hui c'est une des priorités, parce que plus les salariés sont contents de travailler, mieux ils produisent.
2: Tout à fait. Et alors, pour vous dire une chose, c'est que moi, quand je suis partie, donc, c'est vrai que tout le monde avait son pot de départ, mais alors, personnellement, moi, j'en ai eu un du tonnerre. Hein. Oh, moi, je n'en revenais pas, ça fait pourtant 15 ans, mais j'y repense souvent, je regarde des photos, je me dis, c'était quand même chouette.
1: C'était quoi votre job au sein de cette chambre?
2: Je suis rentrée tout simplement dactylo.
1: Oui.
2: Alors au départ, ça me plaisait beaucoup parce que j'adorais la dactylo et on m'avait invité dans un service où on tapait le journal des agriculteurs. Donc je tapais les articles pour mettre dans le journal.
1: Et après?
2: Et donc alors moi je faisais ça par exemple une semaine sur quatre parce qu'on était quatre. Et puis sinon, on faisait un travail de secrétariat normal. Et donc, c'est vrai que c'était une ambiance du tonnerre. c'était bien. Et puis, on avait des contacts entre nous. On avait du beau matériel.
1: Et est-ce qu'il y avait de la solidarité? Est-ce que vous vous tendiez la main s'il y avait un problème? Est-ce que vous vous entraidiez?
2: Tout à fait. Ah oh, oui, oui, oui, oui, oui. Puis c'est vrai que quand il y avait une épreuve difficile, bon, ben on était tous là. Hein. Non, c'est vrai que c'était un bon compromis parce que moi-même j'ai eu une épreuve très difficile puisque j'ai perdu une fille. Ah oui. Eh ben, je vous assure que je suis retournée travailler, et bien ça m'a fait beaucoup de bien.
1: Et ils ont été été là pendant pendant l'épreuve, ils ont été là au cimetière, ils ont été là.
2: Ouais, c'est vrai.
1: Eh oui. Donc, c'est une famille, c'est comme la famille Europe 1.
2: Ah, tout à fait. Ah, oui, il y a même des familles qui s'entendent moins bien. Mais bon, nous, c'est vrai que c'était formidable, je dirais. Et alors, pour mon départ, j'ai eu des cadeaux extraordinaires.
1: Alors, par exemple?
2: Alors, ils avaient mis une cagnotte en route, comme ça se fait dans les boîtes. J'ai eu presque 1000 euros.
1: Ah oui.
2: Dans une cagnotte. Mmh. Par les autres, quoi, par mes collègues. J'ai eu un cadeau de la direction. J'ai eu un cadeau d'un autre service complet. J'ai eu une valise avion parce que je devais partir en vacances après. Ah non, ça a été formidable.
1: Et ça se passe dans quelle région, ce monde des bisounours, ce travail?
2: De Rennes.
1: Ah oui, oui. En Bretagne.
2: Oui,
1: ouais, c'est ça. Et alors aujourd'hui, depuis que vous êtes à la retraite, comment vous remplissez votre quotidien? Parce que quand on a une carrière professionnelle très très remplie, on appréhende toujours un petit peu quand on travaille plus.
2: Quoique, bon, moi c'est vrai que j'étais assez ouverte, donc ça m'a pas déplu d'être en retraite, de retrouver mon petit mari qui était déjà depuis 3 ans. Et puis moi, j'ai fait ma vie de retraitée. Je suis rentrée dans quelques associations, bien sûr. Et puis, entre-temps, là, je suis dans une association de tarot. J'adore jouer au tarot.
1: Ah, d'accord. Donc là, vous êtes fait des copines de...
2: Oh, oui, tout à fait. Il y a un très bon esprit dans l'équipe. Je suis même rentrée dans le bureau alors que je ne voulais pas, mais bon... Mais non, mais ça c'est formidable aussi parce qu'on a des sorties, on a des activités et puis sans compter donc le jeu du tarot les après-midi.
1: Mais vous aimez bien le groupe Elisabeth aussi peut-être, non?
2: C'est vrai que par exemple, je vous dirais que depuis 25 ans, j'ai des amis, on était au nombre de 20, des amis de partout, mais des vrais amis, hein. Eh bien, on se rencontrait une fois dans l'année, le week-end de la Pentecôte. Alors moi, je cherchais les gîtes, et puis on passait 3 jours ensemble, et on l'a fait pendant 25 ans.
1: Et vous vous inscrivez dans la stabilité à tous les niveaux, en fait, hein. C'est ça.
2: Eh bien, ça, c'était formidable, parce que, bon, et puis c'était des amis de partout, quoi. Bon, on est un petit peu moins nombreux maintenant, parce qu'il y en a qui ont disparu, malheureusement. On n'est plus que 14, mais bon, c'est toujours agréable de se rencontrer, parce que, bon, on a beaucoup d'amis, mais on les voit pas forcément tout le temps, hein.
1: Est-ce que le secret, c'est pas de nourrir les liens, finalement?
2: Oui, tout à fait, oui. C'est vrai qu'on me le dit effectivement souvent, et dire, si tu n'avais pas relancé, machin, mais c'est mon tempérament, moi. Hein. Mmh. Je suis très fidèle en amitié, puisque j'ai des amis, ça fait 50, 60 ans presque que je les ai. Hein.
1: Très fidèle en amitié, très fidèle dans votre travail, vous êtes une personne assez stable, hein. Oui, une personne stable en fait. Hein. Et votre mari, vous l'avez rencontré au travail?
2: Ah, pas du tout, non. Ah ben non, mais vous savez, on s'est mariés en 73, à l'époque-là, moi j'allais au bal tous les samedis.
1: Ouais.
2: Et puis bon,
1: Les bals de campagne?
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4: 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Bonjour à tous. Les suites de l'affaire Liana et la plainte contre Gérald Darmanin a été classée sans suite. Elle avait été déposée par la mère de la petite Rosa contre le ministre de la Justice pour mise en danger de la vie d'autrui et non-assistance à personne en danger. Elle reprochait le manque d'efficacité de l'institution judiciaire pour protéger les enfants victimes de violences sexuelles. Sa fille avait porté plainte en août 2025 après des viols répétés de Jérôme Barella, ensuite mis en examen pour le viol et le meurtre de Liana dans le Gers. L'enquête se poursuit après le déraillement d'un train en Normandie qui a fait une quarantaine de blessés vendredi soir. La piste d'un acte malveillant est privilégiée. Un morceau de rail avait été déposé en travers de la voie. Les opérations de relevage des rames vont débuter ce mardi. L'IGPN saisie par le parquet de Carcassonne. La police des polices va enquêter après la diffusion d'une vidéo. On y voit un policier projeter violemment à terre un jeune SDF. C'était le 21 juin dernier. Et la victime de 29 ans était décédée début juillet sans qu'un lien ne puisse être établi avec cette chute. Deux élections municipales pourraient être annulées dans le Rhône. C'est ce qu'a recommandé la rapporteure publique du tribunal administratif de Lyon. Ça concerne Vénissieux et Vaux-en-Velin, deux municipalités remporté par des candidats LFI en mars dernier. Jean-Luc Mélenchon, le leader insoumis, dénonce une incompétence qui vient, dit-il, servir les manipulations politiques. Une femme à la tête du journal L'Équipe, c'est une première. Frédérique Galamès devient directrice de la rédaction. Le quotidien sportif l'a annoncé dans la soirée. La journaliste de 61 ans assurait la co-direction du journal depuis novembre dernier. Et puis les séries à l'honneur cette nuit aux États-Unis, c'est la cérémonie des Emmy Awards à Los Angeles qui récompense le meilleur de la télévision américaine. The Pitt, déjà sacrée meilleure série dramatique l'an dernier, est en tête des nominations, en lice dans 25 catégories, mais aussi Widow's Bay et Pluribus. Bonne nuit, à notre écoute.

0: Freedom, 5h05, voici la revue de presse préparée et présentée par Christophe Damour. Bonjour Christophe.
1: Bonjour Francky, bonjour à toutes et à tous.
0: À la une du quotidien de ce matin, on parle de justice restaurative, c'est quoi ça?
1: Alors justement, on vous explique ce que c'est. Victime et bourreau, un dialogue possible, titre et s'interroge le quotidien de ce matin. Alors la justice restaurative, c'est quand les victimes et les auteurs renouent le dialogue, encore un peu méconnu hein, du grand public. La justice restaurative propose à des victimes et à des auteurs d'infractions un espace de dialogue, en parallèle de la justice pénale classique, volontaire, confidentielle et strictement encadrée. Elle permet aux personnes concernées de revenir sur les conséquences d'une infraction, de poser leurs questions et parfois de mieux comprendre ce qui s'est passé.
0: À la une des Infos 974, on parle de Gaël Lebon, élu d'opposition à la mairie de Saint-Denis.
1: Oui, avec cette photo en une de Gaël Lebon qui a l'air toute pensive et on comprend pourquoi. Saint-Denis, pas d'urgence pour la mairie à fournir un local à l'opposant de Gaël Lebon, selon le tribunal, et c'est le titre qui barre la une des Infos 974 ce matin. L'opposante Gaël Lebon, qui reproche à la maire Erika Baredge de ne pas avoir fourni à son groupe municipal la force d'agir, un local de travail accessible aux personnes à mobilité réduite, a saisi le tribunal administratif pour en obtenir un. La juge des référés, Francky, a statué hier et a statué que l'urgence de la requête était et l'utilité de la mesure demandée n'était pas établie.
0: À la une de l'info.re, il est question du décès de Valère Narayanan au Nixon, samedi soir.
1: Oui, décès de Valère Narayanan au Nixon, l'intervention d'un tiers écarté, plusieurs enquêtes se poursuivent. Alors, que faisaient, Francky, que faisaient deux policiers au Nixon dans la nuit de samedi à dimanche, après la fermeture de l'établissement, théâtre d'un drame, la mort de Valère Narayanan. L'homme est décédé des suites d'une chute dans un escalier. Deux enquêtes judiciaires sont ouvertes pour comprendre les circonstances du décès et faire la lumière sur l'ouverture de ce débit de boisson. Une enquête administrative est également menée pour expliquer la présence de deux policiers, l'un qui était en service, l'autre en repos. Plus d'une dizaine de personnes étaient d'ailleurs présentes ce soir-là, alors que le bar était censé être fermé.
0: Et à la une de Freedom.fr, on parle des violences urbaines de dimanche soir à Saint-Denis.
1: Oui, violences urbaines à Saint-Denis. 8 interpellations, dont 5 mineurs, titre Freedom.fr ce matin. 8 personnes ont été interpellées, dont 5 mineurs, après plusieurs nuits de violences urbaines dans le quartier du Chaudron, des Camélias, de la Chaumière et du Bas de la Rivière à Saint-Denis. Les suspects seraient impliqués dans des rodéos urbains, des dégradations et la destruction de caméras de vidéoprotection. Dimanche soir, je vous le rappelle, une cinquantaine de policiers appuyés par la brigade aérienne ont dû faire face à des jets de projectiles venus d'une centaine d'individus, certains même cagoulés. Une voiture a été incendiée et du mobilier urbain dégradé, mais fort heureusement, aucun policier n'a été blessé.
0: Voilà donc pour cette revue de presse, on passe à la météo avec Express Électronique.
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0: Et un bulletin de vigilance qui court aujourd'hui.
1: Va courir.
0: Voilà. Qui va courir, pardon. Oui, vous êtes...
1: Va courir.
0: Merci de me rattraper. qui va courir, 10
1: après,
0: en plus.
1: Après, pas tort. Hein,
0: ouais, ça, oui, je connais.
1: On aura un nouveau bulletin de vigilance modifié.
0: Je connais que où l'agis.
1: Vigilance jaune fort sur la zone sud à compter de 11h ce matin et jusqu'à 19h ce soir. Donc prenez vos précautions. Donc le vent sera en effet de nouveau l'élément marquant de cette journée avec des rafales qui pourront atteindre les 85 km/h, surtout sur la frange littorale sud de l'île et notamment du côté de Saint-Pierre. La mer, elle sera forte hein, puisque le vent va souffler très fort et avec une houle qui pourra atteindre parfois 2,50 m en seconde partie de matinée. Côté ciel, quelques petites farines sur l'est, comme tous les matins, et sur le sud-est. Ailleurs, nuages et éclaircies se partageront le ciel, surtout sur la façade ouest-nord-ouest de l'île. 24 degrés de maxi attendus sur le chef-lieu, par exemple, jusqu'à 17 degrés dans le cirque de Sillaos et jusqu'à 8 degrés du côté du volcan et du Baïdo. Le front froid est en train de traverser l'île tout doucement.
0: Mais ça va quand même. Moi, je pensais que ce matin, il allait faire plus froid. Du moins, cette nuit, il allait faire très froid. Enfin, c'était pas le cas dans l'ouest, hein, mais peut-être qu'ailleurs, dans les hauteurs, Peut-être que la donne paquet, hein, effectivement.
1: Dites-nous, est-ce qu'il y a du givre à la plaine des Cafres, par exemple, ouais. Par exemple, ce matin voilà, est-ce qu'il fait froid dans les hauts?
0: Est-ce que vous avez subi le front froid? Voilà, 0262 99 12 00.
1: Vous avez vu ça, c'est étonnant quand même de mettre en connexion les victimes et leurs bourreaux.
0: Oui, justice restaurative. Oui. Oui, si ça peut aider à la victime
1: de comprendre ce qui s'est passé.
0: De comprendre ce qui s'est passé
1: à son agresseur, mais pourquoi tu m'as agressé?
0: Et dans
1: pourquoi
0: quel Ça peut être un travail effectué pour la victime, notamment qui subit ce traumatisme.
1: En tout cas, ça existe, ouais. Et c'est pas connu.
0: Ouais, tout à fait. Je savais même pas, hein. Franchement, voilà. Que pensez-vous de cette initiative d'ailleurs, hein, 02 62 99 12 00. Bon, c'est volontaire, hein, c'est pas obligé. Voilà, on prend cette décision en tant que victime de dire voilà, j'aimerais bien rencontrer mon agresseur, lui parler, le questionner, voilà, et entendre ce qu'il a à dire. Peut-être que vous êtes déjà passé par là, auditeur, auditrice, vous souhaitez partager cette expérience, 02 62 99 12 00.
1: Et ne manquez pas cet excellent dossier à ce sujet dans le quotidien de ce matin.
0: Merci Christophe Damour, prochain rendez-vous 5h30.
1: Bon réveil et bonne journée à tous.
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0: Freedom, bonjour, bienvenue. Aujourd'hui, mardi 15 septembre 2026, 02 62 41 51 51 pour toute information concernant le réseau routier. Et puis, pour l'antenne, la musique, les anniversaires, 02 62 99 14 00. Et vous êtes les bienvenus ce matin. 02 62 99 14 00. On vous rejoint. Freedom, allô, bonjour. Hop,
4: bonjour,
0: par ici.
4: Bonjour, Francky.
0: Oui, bonjour, monsieur.
4: Et bonjour à toute l'équipe Freedom. Arsène, centre-ville, les environs, une dédicace.
0: Oui, Arsène, m'y écoute à où?
4: Le groupe Nova, Madame Commérage.
0: Madame Commérage. Oui, pour qui la chanson et pourquoi, du coup?
4: Pour mon plaisir personnel et pour toutes les personnes qui aiment les commérages.
0: Non.
4: Les hommes aussi aiment commérage.
0: Ah, ah.
4: De même panier.
0: Franchement, non, mais on peut le moune avant de dire, ouais, formidable commérage. Mais beaucoup pas dernier, Arsène.
4: Non, non, les hommes aussi aiment commérage. Hein, c'est pas tout de même pas dire.
0: Ça. C'est pas plus.
4: Oui, beaucoup plus.
0: Merci, Arsène.
4: Merci et à bientôt.
0: Allez, à bientôt. Au revoir, Madame Commérage, interprétée par le groupe Nova. Voici l'extrait de la chanson.

0: Madame Comeraz. Joyeux anniversaire, maman chérie, Alice Posé. Elle fête un an de plus, c'est de la part de son fils Cédric, ainsi que de sa belle-fille Lorenza, sans oublier le reste de la famille. On t'aime fort, gros bisous. 02 62 99 14 00. Freedom, bonjour, allô?
1: Allô, oui, bonjour.
0: Bonjour.
1: Je voudrais souhaiter... Alors, la chanson, ce serait la chanson de Frédéric François.
0: Oui.
1: Il faut dire « Je t'aime ».
0: À tous ceux qu'on aime.
1: À tous ceux qu'on aime, oui.
0: Oui.
1: Alors, ce serait pour ma chère amie Lucie Volery, de la Petite Île, qui fête aujourd'hui son année de puce.
0: Lucie Volery de Petite Île, le quartier ou la commune?
1: La commune.
0: La commune, donc dans le sud, d'accord.
1: Voilà, mm-hmm. Elle s'appelle Lucie, elle habite la Petite Île. Et puis, Lucie, ben, je voudrais te dire, je t'aime, c'est pour ça que je commande cette chanson pour toi.
0: À tous ceux qu'on aime de Frédéric François. Eh ben, c'est parfait, je vous cale l'extrait de cette chanson pour Lucie, votre amie.
1: Merci beaucoup, Lucie, joyeux anniversaire, et à très vite.
0: Et il manque un mot de prénom après les bons.
1: Ah, moi c'est Janine.
0: Ah, ben voilà, Janine 2. Silaos. Janine, juste une petite question, il tombe bien où il est dans les hauts là. C'était comment la température hier soir là-haut?
1: Off, moyen, pas plus froid que d'habitude, il pleuvait un petit peu, mais c'était parfait.
0: Voilà, un peu de pluie, mais pas... Ou t'es attendu un froid, plus froid?
1: On attendait plus, mais ouais. Il faisait froid, mais pas plus.
0: Non. D'accord, pas plus que d'habitude. Bon.
1: Pas plus que d'habitude.
0: Ça arrivera peut-être dans la nuit prochaine alors.
1: Ben on a dit toute la semaine, on verra bien.
0: Oui, affaire à suivre, côté température. Merci Janine.
1: Bisous les filles.
0: Allez, on vous embrasse, à bientôt.
1: Merci, au revoir.
0: Au revoir. Avec cette chanson de Frédéric François, juste avant de retrouver dans quelques instants Christy pour l'horoscope.

0: Je parlais avec François, vous l'aurez reconnu bien sûr, mais il n'est pas seul hein, sur cette version, accompagné de Laurent Voulzy pour le même titre, à tout ce qu'on aime. On continue avec un autre message arrivé sur le 06 92 85 000. Lauriane et Cynthia de Lorient souhaitent à leur cousin Ryan de la ZAC Saint-Laurent un joyeux anniversaire et bisous la Réunion de Lorient. Freedom Christy maintenant pour l'horoscope du jour avant de donner dans quelques instants les résultats des jeux. Bonjour Christy.
1: Bonjour à tous, c'est Christy. Les vibrations des étoiles pour ce mardi 15 septembre. Le soleil est en vierge, nous fêtons les relents. Bélier, préservez votre temps comme votre vie affective. Taureau, un moral d'acier vous permettra de mener à bien toutes vos entreprises. Atome crochu avec les Gémeaux. Gémeaux, trop d'exigences, de doutes ou d'attitudes directives gâchent vos relations. Cancer, vous risquerez le tout pour le tout et déciderez de vous jeter à l'eau pour demander une augmentation. Lion, ne promettez rien que vous ne puissiez tenir. Vierge, prenez patience en tout, écoutez les arguments de votre partenaire et n'en prenez pas ombrage. Balance, vos possibilités persistent en dépit de négociations dures et de compromis à faire. Scorpion, climat général très favorable et constructif, surtout pour les activités artistiques. Peut-être un contrat à la clé. Sagittaire, porté par un dynamisme audacieux, vous prendrez des risques avec raison, même s'il faut aménager vos projets. Capricorne, une excellente journée au cours de laquelle on vous prouvera que votre charme agit. Verseau, réagissez très vite à une proposition qui peut bouleverser positivement vos habitudes. Poisson, vous débordez d'imagination et vous en profiterez pour améliorer ou ressortir des projets des tiroirs. Je vous souhaite à tous une journée pleine de charme. À bientôt.
0: Merci Christy, très belle journée également. Et le prochain rendez-vous tout à l'heure à 6h15. Freedom, l'heure de la bourrique maintenant pour l'arrivée du quintet. Pour cela, direction Beaumont de Lomagne. Nous sommes dans la première, il fallait cocher le 6, le 10, le 9, le 13, le 14 et le non partant, le 2. 6, 10, 9, 13, 14. Quintet donc à Beaumont de Lomagne dans la première. Non partant numéro 2. Rapport du quintet dans l'ordre 1014,40 € et dans le désordre 13 €. Je vous rappelle qu'à 10h30, vous retrouverez les pronostics de Thierry Léger. Ce sera pour le quintet du côté de Compiègne. Ce sera dans la première, cet après-midi. Résultat loto. Il fallait cocher le 8, le 10, le 13, le 21, le 38 et numéro chance le 5. 8, 10, 13, 21, 38, numéro chance le 5. Joker plus le 6, 833, 217. Le 6, 833, 217. Et deuxième tirage, le 4, le 28, le 32, le 48 et le 49. 4, 28, 32, 48, 49. Voilà donc pour le résultat des jeux. Bonne journée aux personnes se prénommant Roland. Roland déborde d'énergie et fait preuve d'une grande détermination face aux obstacles. Ah, il est comme ça, il est courageux le bonhomme. Hein. Bonne journée Roland. Et puis aujourd'hui, c'est la journée internationale pour la liberté de l'instruction. Une journée qui met en avant le principe universel des droits de l'homme. Hein. Les parents ont le droit prioritaire de choisir l'éducation de leurs enfants. Voilà. 02 62 99 14 00, Freedom. Allô, bonjour.
2: Ah, bonjour, Francky.
0: Bonjour, madame.
2: Moi, arrivé.
0: On l'a fini par arriver.
2: Sur métropole.
0: Ah, on était en métropole?
2: Oui, moi, t'es en métropole, mais c'est arrivé.
0: On part sur Marmaille?
2: Non, ma époque, ma vie du vent haut, dans ma vie, j'ai fait la même petite chanson pour moi, là, et ma époque, tu mariages mes petits enfants.
0: Ah ben voilà, c'est ça, il appelle Marmaille, pas tu mariages tes enfants, d'accord?
2: Là, ouais, du marou, viens voir, mais marou, wow, Marine sera pas où ce matin.
0: Ah ben c'est très bien. Comment s'appellent les enfants qui sont mariés?
2: Kelly, mon petit enfant, et le copain, c'est William.
0: Eh ben voilà, on leur fait un petit clin d'œil à Kelly et William, en leur souhaitant un. Heureuse union, oui.
2: Comment? C'est un gros bisou. Et aujourd'hui, c'est l'anniversaire de ma sœur.
0: Mm-hmm.
2: Elle s'appelle Jocelyne. Elle est à 68 ans.
0: Oui.
2: Et elle aimerait mettre une petite chanson, puis faire un rendez-vous d'amour pour elle.
0: D'accord. Pour la sœur
2: Jocelyne. Je suis content,
0: ma eh ben oui, quand sont l'arrivée alors?
2: Ma arrivée le 23 juillet.
0: Attendez un peu, c'est mon papa à moi.
2: Non, ben, elle m'a essayé de téléphone à Oumma.
0: Mais oui. Mais en bête à Oubada.
2: Il faut m'y gagner drapa ou ce matin m'a gagné.
0: Voilà, ça c'est bon. Ça c'est fait. Votre prénom, rappelez-moi s'il vous plaît.
2: Moi c'est Edwige Francky.
0: Comment?
2: Edwige.
0: Ah, Edwige, voilà, ma mère pas mal compris. Edwige, en tout cas, un petit clin d'œil au Marmaille, à Willy, à William, pardon, et à Kelly. Et puis, ben, bon anniversaire à Jocelyne.
2: Merci. Allez, bon, au revoir.
0: Journée, Edwige, à bientôt. Cliff Hazan pour la chanson Rendez-vous d'amour, c'est le titre.

0: Fazan pour ce titre, rendez-vous d'amour. Fruit d'amour continue également. Message au 06 92 85 000. L'anniversaire à André de Boisneuf-le-Coco-Saint-Louis. C'est André Laboli. C'est la part de sa copine Germaine. Bon anniversaire, André Laboli. 02 62 99 14 00. Freedom, allô, bonjour. Plus personne. Allô. D'admoun à point de moon. Bonne journée. 02 62 99 14 00. Freedom, bonjour.
1: Oui, bonjour.
0: Bonjour, madame.
1: C'est Andrea du Pitantin-Lé.
0: Je vous écoute, Andrea.
1: J'ai pensé pour ma maman qui nous a quittés il y a 19 ans. Ben, j'ai donné bonjour à tout le monde, toute la famille de la personne là qui est à nous, on a dit, mais bon aussi. Et puis, je demande ma chanson à Saint-Rita, c'est pour tous les malades, tout le monde qui sont dans la peine, tous les handicapés, et puis bonne journée à Freedom et au revoir.
0: Eh bien, merci Andréa de Pitant-Saint-Louis. Votre maman, son prénom, c'est comment?
1: Et Goula Moussen, Marie-Émilie.
0: Marie-Émilie. Une pensée pour Marie-Émilie qui nous a quittés il y a 19 ans. Et elle extrait de cette chanson de Roland Gerbeau, Sainte Rita.
1: Allez, au revoir.
0: Belle journée, Andréa. À très bientôt.

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6: Freedom, voici la revue de presse préparée et présentée par Christophe Damour. Bonjour Christophe.
7: Bonjour Francky, bonjour à tous.
6: À la une du quotidien de ce matin, on parle du CHU de Saint-Pierre où l'hélicoptère du SMUR ne peut plus se poser.
7: Oui, CHU de Saint-Pierre, quand l'hélico doit se poser au stade Ivoula, titre le quotidien de ce matin. L'hélistation du CHU de Saint-Pierre restée fermée depuis maintenant un an, faute de travaux, obligeant l'hélicoptère du SMUR à se poser sur le stade Jean-Ivoula ou au RSMA. Le CHU évoque des raisons techniques et de sécurité, mais assure que la prise en charge des patients n'en est pas affectée. Une remise en service de l'hélistation n'est espéré qu'au premier trimestre 2027.
6: À la une de Freedom.fr, on reparle des violences urbaines de dimanche soir à Saint-Denis.
7: Oui, violences urbaines à Saint-Denis, 8 interpellations, dont 5 mineurs, titre Freedom.fr ce matin. 8 personnes ont été interpellées, dont 5 mineurs, après une nuit de violences urbaines dans les quartiers du Chaudron, des Camélias, de la Chaumière et du Bas de la Rivière à Saint-Denis. Les suspects seraient impliqués dans des rodéos urbains, des dégradations et la destruction de caméras de vidéoprotection. Dimanche soir, hein, vous l'avez entendu sur notre antenne, une cinquantaine de policiers appuyés par la brigade aérienne ont dû faire face à des jets de projectiles venus d'une centaine d'individus, certains même cagoulés. Une voiture a été incendiée et du mobilier urbain dégradé, mais aucun policier n'a été blessé.
6: À la une de l'info.re, il est question du décès de Valère Narayanan au Nixon samedi soir.
7: Décès de Valère Narayanan au Nixon, l'intervention d'un tiers écarté. Plusieurs enquêtes se poursuivent. Que faisaient deux policiers au Nixon dans la nuit de samedi à dimanche après la fermeture de l'établissement, théâtre d'un drame, la mort de Valère Narayanan, s'interroge ce matin l'info.re. Alors, je vous le rappelle, l'homme est décédé des suites d'une chute dans un escalier samedi soir. Deux enquêtes judiciaires sont donc ouvertes pour comprendre les circonstances du décès et faire la lumière sur l'ouverture du débit de boisson. Une enquête administrative est également menée pour expliquer la présence de ces deux policiers, l'un qui était d'ailleurs en service et l'autre en repos. Plus d'une dizaine de personnes étaient présentes ce soir-là au Nixon alors que le bar était censé être fermé.
6: Et à la une de Info 974, on parle de la fermeture du chemin Furcy-Pitou. Et ça, c'est dans l'Est.
7: Absolument. Fermeture du chemin Furcy-Pitou. Des chantiers déjà à court de béton dans l'Est. Titre Info 974 ce matin, Francky. Alors, quelques heures seulement après la remise en application de l'arrêté de la mairie de Saint-Benoît. Arrêté qui interdit la circulation des camions de plus de 3,5 tonnes, sauf dérogation. Hier, les conséquences ne se sont pas faites attendre. À l'image de celui de l'EHPAD de Brapanon, des chantiers ne sont déjà

0: plus livrés en béton, d'autres devraient malheureusement suivre rapidement.
1: On n'a plus de béton ?
0: Les camions qui transportent le béton ne peuvent plus emprunter le chemin sur Sipitou.
1: Bah, donc, ils construisent plus alors ?
0: Qui permet de
1: construire, de faire
0: de rejoindre ces fameux
1: le chantier.
0: Voilà. Et si on ne peut plus passer par ce chemin, les chantiers ne peuvent plus être livrés en béton du côté de Prapanon.
1: Bah, dites donc. Freedom 0262 99 12 00. On aura peut-être l'occasion de revenir sur le sujet.
0: Il y a même un EHPAD là qui est en construction. Hier, pas de béton. Donc,
1: Dérogation. Pas dérogation. Malinguin et livre béton. Cache chemin.
0: L'avenir nous le dira.
1: Ouais. On est curieux, on s'excuse. On aime bien suivre ce genre de choses. 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
1: Le temps de cette journée avec ce bulletin de vigilance démarre à 11h.
0: Voilà, ce sera l'élément marquant. Il y aura deux éléments marquants en fait aujourd'hui. Surtout ce premier élément qui sera le vent sur toute la façade sud. Nous serons en vigilance jaune vent fort à partir de 11h jusqu'à 19h sur la façade sud de l'île. Donc du côté de Saint-Pierre, des rafales de vent pourront atteindre les 80 km/h. Deuxième élément marquant, la mer qui sera forte au vent et au déferlement d'une houle de sud et qui pourra atteindre les 2,50 m par moment. Donc forte houle à prévoir également. Côté ciel, un ciel nuageux et pluvieux sur l'est, sud-est. Ailleurs, du côté de l'ouest, nord-ouest, quelques belles conditions météo et de très belles périodes ensoleillées sont à prévoir. Nous y mettez au France 24 degrés de maxi attendu sur les zones côtières, 17 du côté de Silos et 8 degrés de maxi attendu au volcan. Pour vous parler du front froid, parce que je sais que depuis hier on parle de ce fameux front froid,
1: absolument,
0: donc qui devait atteindre l'île hier soir, en fait ce sera demain qu'on ressentira une baisse des températures, on parle même d'une perte de 6 degrés.
1: Ah quand même.
0: Ouais.
1: Ouais, c'est pour ça que ce matin,
0: mais ce sera demain.
1: J'étais curieux ce matin en posant la question à Janine du côté de Silas, qui me dit, il faisait pas plus froid que d'habitude, il faisait froid, oui, mais pas plus froid que d'habitude, quoi, donc, ce sera pour demain. Janine, prépare au bout demain.
0: Je pense à votre ami Max, qui doit dormir à cette heure-ci, mais qui me disait hier, mais tout le temps, vous me dites demain. Ah, c'est pas moi.
1: Demain, c'est après le jour.
0: Si Météo France nous dit demain, et puis le lendemain, qui nous dit demain, écoutez.
1: Nous aussi, on dit demain.
0: Exactement. Voilà. On est bêtes et disciplinés.
1: Exactement. Donc, moi, je vous dis pas à demain, mais à tout à l'heure, par contre.
0: Allez, bon réveil à tous.
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1: La chanson de Sully, il avait demandé une chanson du groupe Ravan. Demain, c'est le titre de cette chanson. Tout de suite, un extrait de ce titre.

0: hein, même le groupe Ravani du demain, hein, pour dire. Hein. Allez, on continue. Message arrivé sur le 06 92 91 5000. Je souhaite un joyeux anniversaire à ma nièce Delphine Ferrard du côté du Plat Saint-Leu, en lui faisant donc de gros bisous. Bon anniversaire Delphine. 02 62 99 14 00. Freedom, allô.
1: Allô, bonjour Francky.
0: Bonjour madame.
1: Je peux poser une question d'abord?
0: Mais bien sûr madame, absolument.
1: Est-ce que vous auriez dans votre discothèque là, le disque Storm in My Heart?
0: Storm in
1: si
0: My
1: Heart. Si je me trompe, c'est Elvis Presley, hein, si je ne me trompe pas.
0: Alors, ben, regarde, madame.
1: Regarde.
0: Ou demain, ce serait Elvis Presley qui interprète.
1: Je ne sais pas, je vois ça tout le temps sur YouTube.
0: Eh ben, attends.
1: On va donner un extrait et puis le rock qui va avec. J'ai comme impression que c'est Elvis. La voix me dit que c'est Elvis.
0: La voix vous dit que c'est Elvis?
1: Non, je ne sais pas maintenant, peut-être que j'en ai tout faux. Hein.
0: Et on m'a dit le titre c'est Storm in My Heart,
1: Storm
0: c'est
1: in
0: ça?
1: Storm in My Heart.
0: Mm-hmm.
1: Vous ne voulez pas vous faire perdre de temps si vous ne voyez pas?
0: Non, perdre pas le temps, mais regarde, j'ai un petit coup d'œil. Vous connaissez comment nous l'est, nous aime bien faire plaisir à nous.
1: Ah oui, je vois. Comme
0: ça. Quand il gagne. Figurez-vous que vous avez bien raison. Hein. Il y a une version, effectivement, d'Elvis Presley, Storm in My Heart, qui existe. Donc, ça doit être celle-là.
1: Ben oui.
0: On a raison, madame. Alors, que puis-je faire pour vous?
1: Mais c'est de quelle année, ça, hein?
0: Ouh là là.
1: Ça me ramène drôlement, non, hier. Hein, moi, j'ai 80 ans, alors ça me fait un bail.
0: Ça vous fait un bail?
1: Ouais.
0: Madame, allez, cherche l'information pour voir de quelle année ça date, mais là, mais regarde.
1: Non, casse pas la tête.
0: Si, mais casse-moi, moi, comme ça, moi. J'ai un mot de message, toujours.
1: C'est pas, c'est Frédéric François. Il faut aimer, vivant tout ce qu'on aime, là, ouais.
0: Voilà, il faut apprécier la musique aussi.
1: Oui, voilà.
0: Alors, les années 60, oui.
1: Mais... Les années 60?
0: Ouais, c'est les années 60.
1: 20 ans en arrière, alors.
0: Oula, plus que ça, madame, les années 60
1: Non, moi j'ai 80 aujourd'hui.
0: Ah, d'accord. Pardon.
1: Je m'excuse.
0: Alors, quel est votre message?
1: Non, pas mon message, si y en a, ça vous passez l'extrait pour moi.
0: Ah, le plaisir personnel, ah ben pas de souci.
1: Ah oui, pour mon plaisir personnel.
0: Ah, mais on va vous faire plaisir. Dites-moi, quel est votre prénom?
1: Oh là là, j'aime pas dire, je vais dire Rosie.
0: Ben, vous dites Rosie. Moi, Rosie, au moins, je sais que je m'adresse à quelqu'un. Vous m'appelez la prochaine fois, vous me dites Rosie.
1: Je suis désolée, mais à chaque fois que je passe à la radio, un temps, je passais souvent, Freedom.
0: Oui.
1: D'ailleurs, les nouveaux, là, je ne les connais pas trop, hein.
0: Ben, je pense que les nouveaux, ils vous connaissent pas non plus, hein.
1: Ben oui, ben, parce que je n'appelle presque plus, là.
0: C'est de votre faute.
1: Je vais.
0: Si vous appelez pas, on peut pas vous reconnaître, hein, ça c'est sûr.
1: Non, les gens me reconnaissent de par ma voix et mon accent, paraît-il.
0: Ah, ben, c'est vrai que vous avez un accent, j'ai pas osé en parler, mais ça vient d'où?
1: Des fois, je dis que je suis québécoise, mais c'est faux.
0: Non, je crois pas, non.
1: Non, je suis mauricienne, mais en France, on me prend pour une québécoise.
0: C'est vrai?
1: Oui.
0: Ben là, elle connaît pas Céline Dion, quoi.
1: Je connais pas.
0: Ah, le monde à l'envers. Bon, voici la chanson pour vous, en tout cas. Rosie.
1: Allez, okay, merci et bonne journée.
0: Belle journée, à bientôt. Au revoir. Storm in My Heart, interprété par Elvis Presley. Voici l'extrait de la chanson.

0: Elvis Presley, Storm in My Heart. Et les années 60 aussi, il y avait de la bonne musique, hein, années 80, d'accord, mais 60 pas dernier non plus. Hein. Merci ma chère Rosie. Une auditrice souhaite à Jean-Pierre de l'Ouest un très joyeux anniversaire pour un an de plus aujourd'hui. Notre Jean-Pierre de l'Ouest. Jean-Pierre, bon anniversaire. 02 62 99 14 00. Freedom, bonjour, allô?
1: Allô, Francky, c'est toujours Rosie. Vous avez écouté la chanson?
0: Oui, Rosie, quoi la fait? Pas bon?
1: Ben, vous avez vu, ça va avec une danse qui est le rock'n'roll.
0: Ah, mais totalement.
1: C'est super.
0: Ah ben voilà. Ben, merci pour ce rappel, ma chère Rosie.
1: Allez, au revoir.
0: On vous embrasse, à bientôt. Hein, Rosie, I'm Freedom, branche collectée. Hein. 02-62-99-14-00. Freedom, bonjour, allô?
2: Oui, bonjour.
0: Bonjour, madame.
2: C'est Colette du Tampon, Francky.
0: Ah, notre chère Colette. Oui, ma chère Colette.
2: Oui,
0: comment ça va?
2: Bonjour. Ça va bien, le frais te coche.
0: Ah, là-bas, par contre, la frais la donne paquet. Ah, bon, ben, le front froid, il est arrivé dans le sud, hein, quand même. Hein.
2: Eh oui, on sent.
0: Alors, Colette, je vous écoute.
2: J'ai tellement de chansons dans ma tête. Un petit morceau de Céline Dion que j'ai pas même pas pensé que j'avais... avoir la ligne, alors je te laisse faire, tranquille.
0: Eh ben, je regarde ça tout de suite. Céline Dion, plaisir personnel, du coup, ou alors dédicacé?
2: Pour tout le monde, plus spécialement pour les chauffeurs de bus, pour tout le monde qui travaille, pour les maladies, pour tout le monde, quoi.
0: D'accord. Eh bien, pour tous ceux qui travaillent, on est nombreux là ce matin à se lever pour prendre la direction du taf. Voici pour vous, Céline Dion.
2: Merci, bonne journée.
0: Merci, Colette du Tampon, à bientôt. Au revoir.
2: Au revoir.
0: Une façon de dire que moi, elle est encore la même, hein, de Céline Dion. I'm Alive. Voici l'extrait.

0: Céline Dion. Eh, la traduction créole, c'est bien ça, hein. C'est, il bouge encore, hein. Non, non, je rigole pas, hein. Allez, on continue notre message arrivé sur le 06 92 91 5000. Eric Citalis, qui a une pensée pour son regretté oncle Ousseni Michel, décédé déjà un an, à son frère Raphaël Ousseni. À bientôt son anniversaire d'ailleurs, et puis un petit clin d'œil à maman, Madame Velici, Marie-Antoinette. 02 62 99 14 00, le dernier appel. Freedom, bonjour.
1: Oui, allô?
0: Monsieur, bonjour.
1: Oui, bonjour, monsieur. Là, aujourd'hui, je me suis permis de vous appeler.
0: Oui.
1: Pour mettre un nom de plus.
0: Oui.
1: Et que moi-même, je vais souhaiter mon anniversaire aujourd'hui.
0: Oui, votre prénom, c'est comment?
1: Moi, c'est Jean-Pierre.
0: Jean-Pierre, vous habitez quelle commune?
1: J'habite à la Rivière.
0: Rivière Saint-Louis.
1: Oui.
0: D'accord. Ben, bon anniversaire, Jean-Pierre.
1: Merci, merci beaucoup. Et je souhaiterais écouter une chanson de Patrick Bruel, si c'est possible.
0: Mais absolument.
1: Qu'importe son chose.
0: La poignée fait plaisir ou plus qu'un autre, hein, ou n'importe.
1: Mais la radio.
0: Ah, d'accord, bon, c'est pas grave. M'y peut trouver où ça, pas de souci. Et ouais, dis-moi où ça a fêté aujourd'hui, qu'est-ce que ça a fait?
1: Non, mais ça a pas fêté, mais ça fait matière de travail.
0: Ah, ben, c'est une façon de fêter aussi.
1: Oui, voilà.
0: Hein? Déjà, bon courage à vous, déjà ça.
1: Et me remercie le Seigneur aussi aujourd'hui de mettre mes pieds par terre pour y travailler.
0: Eh oui. Bon, il faut la envie aussi, quelque part. Hein.
1: Voilà. Et je vous souhaite une bonne journée aussi. Et merci beaucoup, la Radio Freedom. Et je vous écoute souvent.
0: Oui.
1: Et c'est une radio que, voilà, quoi. Il est là à l'écoute des gens. Et il rend service aussi à toutes les personnes dans le monde entier.
0: Mais j'espère qu'on va continuer à écouter à nous, surtout Jean-Pierre. Hein.
1: Ah, si.
0: Bon, allez, Mister, toi une bonne journée, bon courage.
1: Merci à vous.
0: À bientôt. Au revoir. Un titre qui clôture d'ailleurs ce rendez-vous. Patrick Bruel, alors regarde.

0: Patrick Bruel sur l'extrait de cette chanson qui clôture ce rendez-vous. On se dit donc à tout à l'heure pour la suite de vos appels au 02 62 99 12 00. Prudence recommandée sur les routes automobilistes. 02 62 41 51 51. Inforoute radio guidage. 02 62 41 51 51. 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

0: Simon Saint-Paul, décès de Monsieur Noël Félicien, dit Félix ou Pépin. Décès de Monsieur Noël Félicien, dit Félix et Pépin, époux de Madame Ménéphon Mimose, décès survenu samedi à l'âge de 71 ans. Le convoi mortuaire sortira de son domicile, 72 rue Raphaël Barquisseau à Fleury-Mont-Saint-Paul, aujourd'hui. La bénédiction aura lieu en l'église Saint-Gilléo à 16h cet après-midi. L'inhumation se fera au cimetière de Villèle. À Bassin-Place-Saint-Pierre, décès de Monsieur Sarnon Michel. Décès de Monsieur Sarnon Michel, ancien chauffeur de cachalot à l'usine du Gol. Décès survenu dimanche à l'âge de 76 ans. Le convoi mortuaire sortira de son domicile 101A, chemin Bassin-Place-Saint-Pierre aujourd'hui. La bénédiction aura lieu en l'église de Grandbois-Saint-Pierre à 15h cet après-midi. L'inhumation se fera au cimetière de Grandbois. Au port, décès de Monsieur Arabou Léonel. Décès de Monsieur Arabou Léonel, domicilié au port. Décès survenu samedi à l'âge de 72 ans. Le convoi mortuaire sortira du centre funéraire de la ZUP du port. La date et le lieu des obsèques vous seront communiqués ultérieurement. À la Chaloupe Saint-Leu, décès de Madame Rivière, Marie-Élise, Anataline et Turpin, dite Madame Nono. Décès de Madame Rivière, Marie-Élise, Anataline et Turpin, dite Madame Nono. Décès survenu dimanche à l'âge de 90 ans. Le convoi mortuaire sortira de son domicile 11 chemin Boulanger à la Chaloupe Saint-Leu aujourd'hui. La bénédiction aura lieu en l'église de la Chaloupe à 11h ce matin. L'inhumation se fera au cimetière du Plat de Saint-Leu. À Saint-Joseph, décès de Madame Fontaine, Marie-Jeannotte, née d'Edmont. Décès de Madame Fontaine, Marie-Jeannotte, née d'Edmont. Décès survenu hier à l'âge de 101 ans. Le convoi mortuaire sortira de la maison des veillées du Butor à Saint-Joseph aujourd'hui. La bénédiction aura lieu en l'église du Butor à 15h cet après-midi. L'inhumation se fera au cimetière du Butor Saint-Joseph. À Saint-Paul, décès de Madame Alexis Claire Antonine, née Loricourt, dite France. Décès de Madame Alexis Claire Antonine, née Loricourt, dite France. Cantinière à la retraite, décès survenu hier à l'âge de 104 ans. Le convoi mortuaire sortira de la maison des veillées de Saint-Paul aujourd'hui. La bénédiction aura lieu en l'église de Bois-de-Neuf-Saint-Paul à 15h cet après-midi. L'inhumation se fera au cimetière de Bois-de-Neuf-Saint-Paul. À Saint-Joseph, décès de Monsieur Lebon Jacques Expédi, dit Mexico. Décès de Monsieur Lebon Jacques Expédi, dit Mexico. Décès survenu hier à l'âge de 63 ans. La bénédiction aura lieu au cimetière de Saint-Joseph à 11h ce matin, suivi d'une inhumation. Au port, décès de Monsieur Djaé Mohamed. Décès de Monsieur Djaé Mohamed. Décès survenu hier à l'âge de 68 ans. Le convoi mortuaire sortira du hall de la mosquée du port. La date et le lieu des obsèques vous seront communiqués ultérieurement. À Saint-Denis, décès de Monsieur Waro Jean-Patrick. Décès de Monsieur Waro Jean-Patrick, fils de Madame Waro Marie-Françoise Néfruto. Décès survenu dimanche à l'âge de 52 ans. Le convoi mortuaire sortira de la maison des veillées de Vincent Do Saint-Joseph aujourd'hui. La bénédiction aura lieu en l'église de Vincent Do à 8h30 ce matin. L'inhumation se fera au cimetière du Butor Saint-Joseph. Au tampon, décès de Monsieur Bedan Josian. Décès de Monsieur Bedan Josian. Décès survenu hier à l'âge de 61 ans. Le convoi mortuaire sortira de son domicile 67 rue Mikhaïl Gorbatchev au tampon. La date et le lieu des obsèques vous seront communiqués ultérieurement. Au tampon, décès de Monsieur Maillot Élie Jean-Baptiste. Décès de Monsieur Maillot Élie Jean-Baptiste. Décès survenu hier à l'âge de 75 ans. Le convoi mortuaire sortira de la maison des veillées du tampon. La date et le lieu des obsèques vous seront communiqués ultérieurement. À Saint-Joseph, décès de Monsieur Lebon Georges Luc. Décès de Monsieur Lebon Georges Luc. Décès survenu hier à l'âge de 71 ans. Le convoi mortuaire sortira de la maison des veillées du Butor à Saint-Joseph aujourd'hui. La bénédiction aura lieu en l'église du Butor à 15h cet après-midi. L'inhumation se fera au cimetière des Lianes Saint-Joseph. À l'étang Saint-Paul, décès de Monsieur Padre Gilbert Antoine. Décès de Monsieur Padre Gilbert Antoine. Décès survenu hier à l'âge de 72 ans. Le convoi mortuaire sortira de la chambre funéraire de l'étang Saint-Paul. La date et le lieu des obsèques vous seront communiqués ultérieurement. À Saint-Denis, décès de Madame Janvier Jeanne née Leung Samoa, originaire de Tiombé à Madagascar. Décès de Madame Janvier Jeanne née Leung Samoa, secrétaire comptable à la retraite. Décès survenu hier à l'âge de 82 ans. Le convoi mortuaire sortira du centre funéraire de Commune Prima aujourd'hui. La bénédiction aura lieu en la chapelle du centre funéraire de Prima à 13h cet après-midi, suivie de la crémation. À Saint-Benoît, décès de Monsieur Géban Martial. Décès de Monsieur Géban Martial. Décès survenu hier à l'âge de 86 ans. Le convoi mortuaire sortira de son domicile, 13 chemin Bras-Madeleine à Saint-Benoît. La date et le lieu des obsèques vous seront communiqués ultérieurement. À Petite-Île, Piton des Goyaves, décès de Monsieur Gerville Cléry Albert. Décès de Monsieur Gerville Cléry Albert. Décès survenu aujourd'hui à l'âge de 92 ans. Le convoi mortuaire sortira du centre funéraire de Petite-Île. La date et le lieu des obsèques vous seront communiqués ultérieurement. À Saint-André, décès de Monsieur Childéric Hugues Christophe. Décès de Monsieur Childéric Hugues Christophe. Décès survenu hier à l'âge de 78 ans. Le convoi mortuaire sortira de son domicile 1275 avenue Île-de-France à Saint-André. La date et le lieu des obsèques vous seront communiqués ultérieurement. Au Tampon et en métropole, le décès de Monsieur Li Oro Bernard Alphonse Octave. Le décès de Monsieur Li Oro Bernard Alphonse Octave, époux de Madame Laval Colette, ancien militaire, médaillé de la Croix du Combattant, décès survenu vendredi à l'âge de 89 ans. Le convoi mortuaire sortira de la maison des veillées du Tampon. Aujourd'hui, la bénédiction aura lieu en l'église du Tampon, 14e kilomètre à 11h ce matin. L'inhumation aura lieu en métropole à Saint-Mur. À la Possession, décès de Monsieur Lorion, Vienne Fabrice Jean-Pascal dit Fafa. Décès de Monsieur Lorion, Vienne Fabrice Jean-Pascal dit Fafa. Décès survenu hier à l'âge de 48 ans. Le convoi mortuaire sortira de son domicile, 23 chemin Laurent Jamin, à la Ravine à Malheur, la Possession. La date et le lieu des obsèques vous seront communiqués ultérieurement. Et à Saint-Pierre, décès de Monsieur Waro Charlot dit Lolo. Le décès de Monsieur Waro Charlot dit Lolo. Décès survenu aujourd'hui à l'âge de 69 ans. Le convoi mortuaire sortira du centre funéraire Sudling Paradis Saint-Pierre. La date et le lieu des obsèques vous seront communiqués à une date ultérieure. Pour tous vos avis de décès, un seul numéro, le 02 62 41 51 51.
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novembre au niveau du Leroy Merlin du Port de 11h à 17h. De 11h à 17h au niveau du Leroy Merlin du Port. Autre collecte de sang à signaler au niveau de l'Académie des Camélias à Saint-Denis de 9h à 13h. 9h-13h au niveau de l'Académie des Camélias du côté de Saint-Denis. Il est 5h passé de 59 minutes à La Réunion. On se retrouve pour la libre antenne au 99 12 00 juste après le flash d'information. Et nous, on patiente en musique.

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2: Bonjour à toutes et tous. Un témoignage très attendu ce mardi au procès de l'assassinat de Federico Martín Aramburu, celui de Sean Hegarty, l'ancien joueur du Biarritz Olympique et ami de la victime. Ils étaient ensemble ce soir de mars 2022 à Paris quand l'Argentin a été tué par balle après une bagarre. Pour lui, la thèse de la légitime défense défendue par les deux accusés ne tient pas. Ce lundi, c'est la personnalité de Romain Bouvier, jugé pour tentative d'assassinat, qui était au cœur de l'audience. Le verdict est attendu le 25 septembre. Un joueur du Stade Toulousain cambriolé en plein match, c'était dimanche soir, alors que le champion de France en titre battait Bordeaux-Bègles en top 14. Le domicile de Mathis Lebel a été visé. L'ailier du 15 de France n'était pas sur la feuille de match, mais présent en tribune. Selon la dépêche du Midi, son coffre-fort a été volé et le préjudice dépasse 60 000 euros. La France revoit sa copie pour faire interdire les réseaux sociaux aux moins de 15 ans. Une nouvelle version moins contraignante a été présentée à la Commission européenne après le rejet du projet de loi par le Conseil constitutionnel. Le texte prévoit notamment que les jeunes de 13 à 15 ans puissent s'inscrire sur les réseaux, mais avec l'autorisation de leurs parents. L'Union européenne, de son côté, annonce qu'elle va présenter son texte sur la protection des mineurs en ligne jeudi prochain. Le foot, Metz a connu sa première défaite de la saison, battu 1-0 sur la pelouse du Red Star en clôture de la 6e journée de Ligue 2. Un but sur pénalty en seconde mi-temps. Le Red Star remonte à la 4e place au classement. Et puis le retour d'Oasis en France, cette fois c'est officiel. Les frères Gallagher vont faire une nouvelle tournée mondiale en 2027 et elle passera par Paris avec deux concerts au Stade de France les 23 et 24 juillet. Ce sera leur première depuis leur séparation après Rock en scène en 2009. Les inscriptions pour accéder à la billetterie sont ouvertes jusqu'à jeudi avant un tirage au sort pour pouvoir ensuite acheter ses places. Et c'est la fin de ce point sur l'actu. Bonne fin de nuit à notre écoute.
0: Freedom, 6h passées de 2 minutes. Voici maintenant la revue de presse préparée et présentée par Christophe Damour. Bonjour Christophe.
3: Bonjour Francky, bonjour à tous.
0: À la une du quotidien de ce matin, on parle de justice restaurative.
3: Alors qu'est-ce que c'est que la justice restaurative, me demanderez-vous. C'est ce qu'on vous explique justement dans ce dossier du quotidien qui fait la une ce matin. Victime et bourreau, un dialogue possible, titre et s'interroge le quotidien. Justice restaurative, c'est quand les victimes et les auteurs renouent le dialogue encore plus connue du grand public, la justice restaurative propose à des victimes et à des auteurs d'infractions un espace de dialogue en parallèle de la justice pénale classique, volontaire, confidentielle et strictement encadrée. Elle permet aux personnes concernées de revenir sur les conséquences d'une infraction, de poser leurs questions et parfois de mieux comprendre ce qui s'est passé.
0: À la une de Freedom.fr, on reparle des violences urbaines de dimanche soir à Saint-Denis.
3: Oui, après les violences, Erika Baredge, la maire de Saint-Denis, sur le terrain dès les premières heures, au chaudron, nous ne reculerons pas, titre Freedom.fr. Au lendemain des violences urbaines, la maire Erika Baredge s'est rendue hier matin au chaudron pour suivre les opérations de nettoyage et de sécurisation. Elle a annoncé le rétablissement rapide des caméras de vidéoprotection détruites la veille avec un déploiement renforcé et assure vouloir identifier les auteurs des dégradations pour qu'ils répondent de leurs actes devant la justice.
0: À la une de l'info.re, il est question de cet avion d'Air Mauritius qui a dû être immobilisé à Gilot.
3: Oui, aéroport Roland-Garros, un avion d'Air Mauritius immobilisé après un feu moteur. Un avion d'Air Mauritius a été immobilisé hier sur la piste de l'aéroport de Gilot suite à un problème technique. Des réparations sont en cours.
0: À la une des infos 974, on parle de Gaël Lebon, élu d'opposition à la mairie de Saint-Denis.
3: Saint-Denis, pas d'urgence pour la maire à fournir un local à l'opposant de Gaël Lebon selon le tribunal. Titre Info 974, Gaël Lebon qui fait d'ailleurs la une en photo, l'air pensive hein, sur la une de Info 974. Alors l'opposant de Gaël Lebon qui reproche à la maire Erika Baredge de ne pas avoir fourni à son groupe municipal la force d'agir, un local de travail accessible aux personnes à mobilité réduite, a saisi le tribunal administratif pour en obtenir un. Le juge des référés a statué que l'urgence de la requête et l'utilité de la mesure demandée n'étaient pas établies, Francky.
0: Voilà donc pour cette revue de presse, on passe à la météo de cette journée. 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
0: Et dans ce bulletin météo, on parle de vigilance.
3: Oui, vigilance, bon tout ça, Yamaï un petit peu, il arrive, hein, vous connaissez les fichiers Yamaï.
0: Ouais. Ça reste entre nous, mon cher Christophe Damo. M'y racontera
3: pas. Du moment qu'on n'y entend pas.
0: Voilà. Hein? Du moment qu'on ne dit pas surtout.
3: Voilà. Alors, aujourd'hui, l'élément marquant, ce sera oui. Le vent, mais aussi la houle. Alors, vigilance jaune, vent fort dans le sud, à partir de 11h ce matin jusqu'à 19h ce soir. Alors, ce vent qui sera de sud-est et qui touchera essentiellement la région de Saint-Pierre pourra atteindre des rafales pouvant aller jusqu'à 85 km/h. La mer, elle sera forte sur le sud également, avec une houle qui pourra atteindre les 2,50 m. Ailleurs, sur l'est, des nuages et des averses sont à prévoir ce matin, et sur l'ouest-nord-ouest, un ciel plus clément avec parfois de belles éclaircies. 24 degrés de maxi attendus sur les zones côtières, 17 dans les cirques et jusqu'à 8 degrés du côté du Maïdou, Francky.
0: Ça c'est pour la partie météo. Je reviens sur la une du quotidien où vous avez parlé de justice restaurative là, en donnant la définition. Mieux comprendre ce qui s'est passé, ça peut éviter à certaines personnes de tomber en dépression.
3: Oui, c'est vrai.
0: Parce que quand on vit un traumatisme et qu'on n'arrive pas à porter d'explications, qu'on n'arrive pas à mettre des mots sur ce qu'on vit, on peut tomber en dépression, et la dépression, ce sera le sujet de notre baromètre ce matin.
3: Absolument, mais quand un bourreau vous explique, voilà, je t'ai fait ça parce que j'estimais que si ou ça, est-ce que c'est...
0: Ben, comme c'est encadré, hein, c'est ce qu'explique la une du quotidien ce matin, hein, quelque part, volontaire, confidentiel et strictement encadré, certainement qu'il y a une façon de dire les choses. Ce ne sont pas, moi j'aimerais bien que les auteurs nous expliquent, hein, pour ceux qui ont déjà participé à ces rendez-vous de justice restaurative, nous dire comment ça se passe quand on parle d'encadrement. C'est quoi l'encadrement justement, accompagné de professionnels certainement.
3: Si on gratte un petit peu, on voit dans le dossier du quotidien qu'on parle de plusieurs formes de rencontres possibles, la médiation restaurative, les rencontres entre détenus et victimes. Et la conférence restaurative.
0: La conférence restaurative.
3: Qui rassemble autour de l'auteur et de la victime leurs proches ou des personnes de confiance. Sacré travail, hein, vrai. Ouais. Ce serait bien que des personnes qui ont déjà testé cette façon de peut-être de guérir de certaines blessures nous apportent leur témoignage.
0: Et nous dire justement si on en guérit, hein, oui. Si justement cette justice restaurative, elle a été vraiment utile ou pas du tout dans votre cas. Hein, c'est peut-être intéressant d'en faire le bilan.
3: Est-ce que ça évite de tomber en dépression justement? L'impression qui sera le thème du baromètre de ce matin, c'est le mal du siècle qui paraît. Hein.
0: Oui. Ben il y a des personnes qui font une dépression mais qui ne le savent même pas d'ailleurs.
3: Complètement.
0: Oui. Ouais. 0262 99 12 00.
3: On l'oublie souvent. C'est une vraie maladie.
0: Ah, c'est une vraie maladie, hein. Attention.
3: Une vraie maladie. On doit prendre des médicaments. Ouais. Donc, et être suivi.
0: Et être suivi, tout à fait.
3: Par des spécialistes, psychiatres, psychologues, etc.
0: Mais faut-il encore faire le pas? C'est tout là le problème.
3: Ouais.
0: Faire le pas de dire que je vais en parler à quelqu'un, un professionnel de santé, un psychologue, un psychiatre.
3: Non, on n'est pas fou, mais non, mais les
0: psychiatres. Non, ça n'a rien à voir avec la folie. Tout à fait.
3: La dépression, c'est pas la folie. Non, la dépression, c'est qu'on est malade. C'est même prouvé scientifiquement, biologiquement, c'est une baisse de sérotonine dans le cerveau.
0: Ah, d'accord. Là, vous m'en dites plus, effectivement.
3: Oui, c'est voilà, il y a des études très poussées qui prouvent que c'est une baisse de sérotonine et ce qui crée donc cet état dépressif.
0: 02 62 99 12 00, on le rappelle, sujet du baromètre.
3: Bonne journée, bon réveil. Ici, on est en forme. C'est Freedom et c'est Francky qui vous réveille pour café, crème et vitamines. À tout à l'heure.
0: Yes, allez.
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0: Freedom, la Moukatali dans quelques instants.
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2: Petit et gros, ça marche bien. Hein. Petit, Cosmo, gros moment.
3: Bonne fête, Monsieur Roland.
2: Déjà, voilà. Déjà. Oui, effectivement, excuse. Hein. Monsieur Roland, bonne fête. M'a pas pensé au ce matin, mais Isabelle, il pense à où? En même temps, il appelle gros moment.
3: C'est pas obligation.
2: Elle a pas voulu dire ça, comme elle a dit, on l'appelle gros moment.
3: On est arrivé à un stade, Monsieur Roland et moi, c'est une histoire, pas de cœur.
2: C'est une histoire.
3: Non, Monsieur Roland, n'y a pas oublié.
2: Oui, oui. On vous embête, Monsieur Roland.
3: On dit, qui aime bien, châtie bien. Ah, ben, il doit aimer moi.
2: Alors.
3: Et grand maman pareil.
2: Pourquoi?
3: Parce que grand maman croit pas, il prend mon souffrance en pitié.
2: En même temps, il est pas là pour ça, hein. Mais enfin.
3: Oui, mais vous connaissez dans les relations sociales, vous pouvez faire semblant. Ah, moi personnellement, le nombre de fois.
2: Ouais, mais c'est l'hypocrisie, faire semblant.
3: Oui, mais c'est pas grave.
2: Ah, pardon.
3: Ah, moi je m'en cache pas.
2: Ok, d'accord. Oui, c'est vrai. M'oublier. C'est
3: non
2: Isabelle. Oui.
3: M'y raconte à elle un truc. Et déjà, m'y comprend pas pourquoi elle y met ça. M'y raconte à elle. Premier coup de sport, mon maman.
2: Oui.
3: Le professeur, elle enlève sa boucle de nez.
2: Enlève sa... Ah, le piercing?
3: Oui.
2: Ah, bah oui.
3: Il y a rentre sans boucle de nez la case.
2: Bah oui.
3: Voilà.
2: Bah donc, c'est normal en même temps. Ça peut...
3: Oui, mais quand on dit pas de bijoux. Mais qu'on prend, ça permet un rouge à yo de oreilles.
2: Ouais, mais le piercing est un bijou.
3: Petit clou. Bah, un petit clou.
2: Bah c'est un bijou aussi.
3: Une boucle de nez.
2: C'est un bijou. Un bijou, un boucle de nez.
3: Mais avant, on avait de la tolérance quand même.
2: Ah bah oui, mais ça c'était avant.
3: Mais là, c'est tolérance zéro.
2: C'est très bien.
3: Bon, les bons. Mais passe pas mon coup de gueule pour le professeur, parce que la paix de le boucle de nez, que mal avait payé un bras.
2: Ah oui, non, on ne rentre pas là-dedans, nous, monsieur le professeur, on a raison.
3: On ne rentre pas là-dedans, c'est ça le problème.
2: Elle a raison.
3: Mais t'es quoi, elle était sa soutien à moi. Parce qu'elle est comme moi, elle est à côté de son argent. En
2: oui.
3: Deux, la maman nous comprend, nous.
2: Qu'à la paix, hein. La perte.
3: Oui, mais le professeur, il n'aurait pu dire, va déposer dans le vestiaire.
2: Non, mais d'autres poches. Quoi, il n'y a pas le temps qu'on a les vestiaires, commence le cours de sport. Quand il y revient. Bon. Elle a jeté
3: un
2: bras.
3: En attendant, mon enfant, va ressembler à signe de l'énigme, elle avait payé un bras. Merci, monsieur le professeur.
2: C'était le coup de gueule de Isabelle ce matin. Oui?
3: Oui, c'était ça. Mais mon grand maman, elle va prendre mon coup de gueule en pitié, là, dire, quand on gagne, il fait lève le pied. Coup de con, il fait lève le pied. Je vais t'en remettre le phrase dans mon CVE. Coup de con, il fait lève le pied.
2: Oui, c'est vrai.
3: Oui.
2: M'y voit autre chose là-dedans, parce que les joliment dit. Oui, effectivement. Coup
3: mais
2: de con, il fait lève le pied.
3: Ça me va droit au cœur. Voilà. Merci beaucoup. Donc, il veut dire que c'est ma faute. En faute à moi, point com.
2: Bonne journée.
3: Merci.
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2: Alors, c'est pas lié au sujet du baromètre ce matin, mais quelque part, ça peut aller aussi dans ce sens. Coup de con, il fait lève le pied, 02 62 99 12 00. Qu'est-ce que ça veut dire, Pouzotte? Dans un instant, vos appels, mais avant ça, la Moukatali, où nous allons parler ce matin de la protection animale et de l'école à un an. Au 02 62 21 08 08, vous avez laissé vos messages. Voici donc un extrait de vos appels.
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4: Allô, bonjour la Moukatali. Protection animale là. Mais tout madame là, il fait bien son travail. Et madame, vous, très bien le travail vous fait. Et bravo, vous méritez tellement un bon coco. Et bijoux, et merci bien le travail vous fait.
5: Tiens, au moins trouve quelqu'un pour défendre les animaux. C'est leur réunion. Autant un créole, il défend les chiens. Au contraire, il maltraite les animaux, ils pensent pas que les animaux, ils servent à votre. Hein, quand on est dans les volcans, quand on est partout là. Les animaux, mais il fait pas attention, hein, il fait souffrir les animaux, il donne pas à manger, il coupe la queue, il fait tout, hein. Dans un pays comme la Réunion, là, défend les animaux. Les animaux, c'est pour être leur compagnie de l'homme, pour être accompagné, pour être dans la maison et tout, c'est pas pour jeter les animaux. Hein, moi, mais encore une fois, félicitations à Vanessa.
6: Aide l'école à un an. Non, mais n'importe quoi. Hello, salut, bonjour, ça va.
7: Quoi faire, gouvernement, on n'a plus rien fait. Mais là, l'école a un an, on a un peu de bébé, mon bonne maman, il n'a même pas marché à un an, bon, grâce à Dieu, m'a gagné, mais non, mais à un an, des sérieux de l'autre, je t'en ai, nan, je le monde, ça va, dans la destruction, quoi faire, il faut être quoi, mais vous savez, les parents, ils n'ont pas causé, quoi, non, mais un an, l'école obligatoire, un an, maternelle, c'est de la façon dont on y est et tout, on n'a que moins réfléchi ça, quoi. Mais c'est quoi ces affaires-là? Mais je ne comprends pas.
8: Mon Katari, ben là, m'écoute à Jean-Paul vraiment là, un an à l'école, là. Hein, déjà, ma il marche pas, mais elle est, je crois, ma il marche à 2 ans. Et après, là, ben, disons, prends-le, ma pour ça, tu fais comme la Russie, et à peine quand ils sortent, là, ben, ça, tu prends pour ça, et puis, voilà, quoi, j'ai 6 ans, si ça bourre, ça, et si il a fait la tête, et ma il a besoin de son moment, et il comprend 3 ans, mais après, ils donnent portable, ma il prend une petite école, mais elle fait le son, il fait pire, après, ils mettent la faute, ils feront ma 3 mois, comme ça, maman va ni plus fort que ça, ou on va ni plus gazer, tu vois. Et est-ce que je suis gay occupé, maman, je suis gay occupé, ça donne du bon, un crèche, un école, comment il fait ça?
9: Salut la réunion, frère.
2: En tout cas, c'est ce que disent certains. L'école a un an, ben, c'est la crèche d'aujourd'hui. Hein. 02 62 99 12 00, vous pouvez bien sûr continuer vos réactions attendues sur la trentaine. Nous, on va retrouver Christy pour l'horoscope du jour et ensuite résultat des jeux.

0: Bonjour Christy.
1: Bonjour à tous, c'est Christy. Les vibrations des étoiles pour ce mardi 15 septembre. Le soleil est en vierge, nous fêtons les relents. Bélier, préservez votre temps comme votre vie affective. Taureau, un moral d'acier vous permettra de mener à bien toutes vos entreprises. Atome crochu avec les Gémeaux. Gémeaux, trop d'exigences, de doutes ou d'attitudes directives gâchent vos relations. Cancer, vous risquerez le tout pour le tout et déciderez de vous jeter à l'eau pour demander une augmentation. Lion, ne promettez rien que vous ne puissiez tenir. Vierge, prenez patience en tout. Écoutez les arguments de votre partenaire et n'en prenez pas ombrage. Balance, vos possibilités persistent en dépit de négociations dures et de compromis à faire. Scorpion, climat général très favorable et constructif, surtout pour les activités artistiques. Peut-être un contrat à la clé. Sagittaire, porté par un dynamisme audacieux, vous prendrez des risques avec raison, même s'il faut aménager vos projets. Capricorne, une excellente journée au cours de laquelle on vous prouvera que votre charme agit. Verseau, réagissez très vite à une proposition qui peut bouleverser positivement vos habitudes. Poisson, vous débordez d'imagination et vous en profiterez pour améliorer ou ressortir des projets des tiroirs. Je vous souhaite à tous une journée pleine de charme. À bientôt.
0: Merci beaucoup. Très bonne journée, Christy. Tout à l'heure à 8h15, le prochain rendez-vous. L'heure de la bourrique maintenant pour l'arrivée du quintet du côté de Beaumont de Lomagne. Dans la première, il fallait cocher le 6, le 10, le 9, le 13, le 14 et le non partant, le numéro 2. 6, 10, 9, 13, 14. C'est donc le quintet du côté de Beaumont de Lomagne dans la première, le non partant, le numéro 2. Rapport du quintet dans l'ordre 1014,40 € et dans le désordre 13 €. Je vous rappelle qu'à 10h30, vous retrouverez les pronostics de tir léger, quintet à Compiègne cet après-midi. Résultat loto, le 8, le 10, le 13, le 21, le 38 et numéro chance, le 5. 8, 10, 13, 21, 38, numéro chance, le 5. Concernant le Joker Plus, le 6, 833, 217, le 6, 833, 217. Deuxième tirage, le 4, le 28, le 32, le 48 et le 49. 4, 28, 32, 48, 49. Voilà donc pour le résultat des jeux. Bonne journée Roland. On parle de son audace naturelle et de sa vitalité qui le pousse souvent à prendre des initiatives et à mener son entourage. Ouais, c'est un boss. Roland, nous vous souhaitons une très très belle journée. Journée internationale de la démocratie aujourd'hui. Hein, une journée pour rappeler les principes essentiels d'un gouvernement démocratique. Vous savez, les droits de l'homme, les élections libres, un truc comme ça quoi. 0262 99 12 00, on pourra en parler avec vous. Je vous le disais tout à l'heure, ce matin, dans le baromètre, nous allons parler d'une maladie qui ne se voit pas, mais qui pèse lourd. On va parler de la dépression, cette fatigue du corps, du cœur, de la tête, cette sensation d'être là, mais comme derrière une vitre, hein, coupée du monde, mais tout en étant là. Une maladie souvent jugée, souvent mal comprise, souvent minimisée, et pourtant, elle touche, elle blesse, elle isole. Ce matin, on vous ouvre le standard justement pour ceux qui vivent ça, pour ceux qui accompagnent aussi, pour ceux qui veulent comprendre. Nous vous invitons donc à parler de cette souffrance silencieuse, de cette bataille intérieure que beaucoup mènent chaque jour. Vos témoignages, vos avis, vos réactions, juste après le journal de 7h30 au 02 62 99 12 00. Le standard est ouvert. Freedom, bonjour. Allô, bonjour. Allô.
2: Vous voulez parler à quel sujet, s'il vous plaît?
0: Monsieur vous parle d'un sujet, vous êtes le bienvenu.
2: Non, le sujet.
0: Monsieur, oui, vous êtes bienvenu, mais écoute à où?
2: Non, mais je parle le sujet du 17 octobre, là.
0: Monsieur, oui, mais écoute à où?
2: Non, mais le problème, là, moi, on est pour les manifestations pacifiques, parce qu'il y a la richesse, tout ça, là, il faut manifester.
0: Oui.
2: Mais le problème, il ne faut pas les politiques qui mélangent dedans. Mais je m'explique à moi pourquoi.
0: Oui.
2: Parce que les politiques, là, ben, on a pas de souci de la richesse, parce que comme il y a certaines politiques, hein, de droite, de gauche, du centre, du Front National, peu importe, hein, mais quand nous, ils cumulent des mandats, ils tombent président, hein, président TCO, ou bien, ils tombent président, l'autre, ils tombent dans les SEM, là, le comité de communes. Mm-hmm. Je sais pas comment on vient par moi, plus mais plus ils tombent un peu dans les bandes, comment ça s'appelle, les satellites là, de la région, du département, tout ça là. Mm-hmm. Ils gagnent les jetons, ben, ils gagnent. Mais le problème, il faut pas les politiques mailles dedans, parce que les politiques là, normalement, ils les ont mal placés pour donner les bons exemples. Vous comprenez?
0: Oui, bien, moi j'entends votre quête, oui, bien sûr, oui.
2: Non, il faut pas les politiques là. La politique, il faut la politique. Et la politique, il faut mettre des bonnes lois. Parce que là, en ce moment, comme il y a des gens, en ce moment, il n'en peut plus, il ne peut plus voyager, il ne peut plus aller travailler parce qu'il y a des problèmes d'essence. Au moment, il y a aussi, c'est national, hein, c'est la Réunion aussi, il y a un problème, mais le problème, il faut manifester pacifiquement. Après, il faut que les gens, ils votent l'année prochaine, là. Il faut que les gens, ils réfléchissent bien. À les signatifs, de choisir son vrai candidat, des pauvres vraiment, il faut pas y arriver là, des promesses, des canards pour un volaille pour un canard, on comprend mieux. Il faut bien réfléchir parce que le problème sera dur, les élections l'année prochaine, hein. Mais parce que le problème, c'est que les politiques, les mal placés de venir, mais à vous dire une fois, les mal placés pour manifester avec les gilets jaunes. Les gilets jaunes, c'est pas les gilets jaunes, hein. Gilets jaunes, c'est moi, c'est où, peut-être d'affaires. C'est un citoyen qui paye ses impôts, qui est en souffrance, vous comprenez? Maman me dit, moi, il faut les gens, ils réfléchissent bien, il faut manifester pacifiquement, il faut pas craser, mais bon, malheureusement, on connaît, quand ils manifestent, il faut casser des yeux pour faire le mal, tu comprends, les gens, ils en profitent un peu l'occasion, on comprend mieux, ils viennent casser, on comprend mieux, les dommages, moi.
0: Ben, il faut surtout pas que ça arrive, qu'on en arrive à casser, parce qu'aujourd'hui, on se plaint de ce qui s'est passé dans la nuit de samedi à dimanche, si c'est pour...
2: Maman me dit comme ça, le problème, c'est de dire, malheur, garde l'actualité, mon cœur fait mal. Il habite pas trop loin de Saint-Denis, mais il habite dans l'Ouest. Mais le problème, comme il voit ça, mais les gens, ils réfléchissent pas. C'est les autres familles même qui vont payer les impôts.
0: Exact. Après dégradation des mobiliers urbains, oui, c'est ce qui se passe. Sûr, oui.
2: Le problème, c'est que les personnes, ces autres mamans, les autres papas qui va payer tout ça, là, les gens qui payent les impôts, là, vous comprenez, mais c'est les gens, parfois, ils cassent, c'est pas solvable. À moi, midi, comme ça, il faut, comme l'a dit Madame Le Maire, il faut les parents qui payent les pots cassés, parce que on peut pas dire à un mineur les pots cassés, là, vous comprenez tout. Quand on fait un enfant, normalement, on doit occuper. Mais le problème, il faut avoir des lois vraiment spécifiques à ça, parce que sinon, il est trop facile de dire qu'ils cassent les matériels urbains, que après les syndicats, le problème, les avocats va défendre, il a dit non, les 20 ans, on a fait l'affaire, là, l'affaire, les déréorientés, les affaires, t'arrives pas, c'est problème chômage. Non, il faut pas, c'est trop facile. Il faut pas rendre un beau commissaire de dire que les mineurs, vous comprenez, les mineurs, normalement, ils doivent prendre la responsabilité, les parents aussi, il faut attaquer les parents. Moi, mais dis-moi, c'est la première preuve.
0: C'est vrai que tout le monde doit prendre sa responsabilité, oui, effectivement.
2: Non, il faut aller au bout, hein, il faut pas aller après, parce que sinon, c'est trop facile, vous comprenez?
0: Monsieur, merci en tout cas d'être intervenu. Manifestation des gilets jaunes sans les politiques, sans les élus. Voilà ce que dit cet auditeur. Peut-être vous donner votre avis un peu plus tard, justement, puisqu'on doit marquer la pause. Dans quelques instants, on retrouve Christophe Damour. Ce sera pour le premier journal de la rédaction.
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0: sait plus quoi faire, témoignage.
1: Moi, là, tonton, on a 74 ans. Lui, il est malade un petit peu. Et là, pour l'instant, lui était sous tutelle de ma tante. Et je ne connais pas comment ma tante est décédée, il y en a 2 mois et demi, le 26 juin. J'arrive dans la main de l'assistance sociale du département, mais je ne connais pas comment elle a fait, parce qu'elle m'était absente à ce moment-là. Mais là, en ce moment, lui, il est sans argent, il n'y a pas d'argent. Pendant 2 mois et demi, il a gagné 2 colis alimentaires de la CCS. Encore le deuxième, l'été, il avait difficulté pour gagner. Mais l'assistance sociale du département, moi, là, jamais vu, il ne connaît pas. La famille réunionnaise, comme elle est là, mon noir, il laisse à désirer, hein. Il laisse à désirer. Par contre, là, vous connaissez quoi, s'il y avait bien, là, on retrouve des gens pour des rats auprès de lui. Les inadmissibles, 74 ans, 2026, sans manger dans pour les peines de monde CCS, il faut prendre rendez-vous. Hein, il faut prendre rendez-vous, il faut attendre un an, il faut voir le dossier, il faut aller trapper la personne, ramener la personne en attendant, redéposer. C'est quoi ce système-là?
0: Ce Gramoun de 74 ans en situation de précarité, ça se passe sur la commune de l'Étang Salé. Je vous le disais, son fils est en situation de handicap et il loue un appartement à Saint-Pierre. Il a un problème de chauffe-eau et n'a plus d'eau chaude. Mais voilà, ce père, que vous allez entendre, déplore la difficulté à chaque fois à pouvoir joindre sa curatrice. Curatrice qui doit gérer ce dossier pour son enfant, selon lui. Il est arrivé à lui-même et la situation ne s'arrange pas.
2: J'ai mon fils, il est locataire sur un logement au tampon, il est handicapé. Bon, il n'est pas parfait, hein, mais il est handicapé et donc il a une curatrice qu'on ne peut jamais joindre. Ni la curatrice, ni le bureau de la pape à Saint-Pierre qui soi-disant s'occupe des appels d'urgence et tout ça, ça n'a pas marché. Il a un problème de chauffe-eau, son chauffe-eau il est cramé, il n'a plus d'eau chaude. Nous, on ne peut rien de notre côté puisque c'est la curatrice qui doit faire le lien entre la réparation de son chauffe-eau et pour lui, quoi, voilà. Le seul problème, c'est que, on arrive, pour ainsi dire, jamais à la joindre.
0: Voilà, ce père de famille qui est livré à lui-même et qui dénonce cette situation qui ne s'arrange pas. À propos de la phrase qui a fait exploser le débat, Francky, Bruno Le Maire qui a lâché « scolarisé à 1 an » et la France s'est enflammée, les pros ont crié au délire, les parents se sont indignés, et lui, ma foi, lui, il répond « je voulais juste surprendre ». Alors, coup de com' au vrai dérapage, est-ce qu'on prépare l'avenir ou est-ce qu'on joue avec les mots « provocation calculée » ou « vrai dérapage » Vos réponses.
3: L'école a un nom. Ah ben, monsieur le ministre est un peu malade, je dirais non. Mais petit bébé, il quitte encore le moment, on est pire à le faire le moment encore, à un an.
4: Ce gouvernement est en train de manger sur la tête, je pense, parce que avec tous les problèmes, toutes les problématiques qu'il y a, les classes surchargées et tout ça, ben déjà remettre un bébé à l'école, moi je trouve que ça c'est vraiment exagéré.
5: Moi j'ai dû remarquer depuis en 2012, il y avait un ministre qui s'appelait Vincent Peillon, un socialiste. Depuis qu'il était là jusqu'à aujourd'hui, on a eu Vallaud-Belkacem, on a eu plein de ministres de l'éducation nationale. Quand on voit le niveau d'aujourd'hui, c'est pas étonnant parce qu'on est parti en étape.
6: Lâcher quelque chose comme ça, c'est vraiment quelqu'un qui réfléchit pas ou qui est bête ou je sais pas, mais ça, voilà, ça prouve par qui on est géré, c'est tout.
7: Mais avant, je vois, tu as l'école petit bébé là, ben ça, on parle de ça. Il donne un exemple. Ouais, nous là, votre pauvre, vous avez la présidentielle de Macron sur l'équipe qui est là, Zena. Ben, n'allez pas à la hauteur, elle est comme si que, allez, Real Madrid, il se fait qu'on sent 17. À la nous de l'État, comment il est? Manque d'expérience, bonne boue, inutile. Inutile. Après, c'est tout. Après, rien, il s'avance, là.
0: Alors, l'école obligatoire dès l'âge de 1 an, coup de com' ou vrai dérapage, vous pouvez continuer à en débattre en direct sur cette antenne. Freedom, 6h36, bonne journée, bon mardi avec nous. La dépression, une vraie maladie parfois mal comprise par son entourage et ses proches. Souvent, il est difficile de s'en sortir seul, comme en témoignent ces personnes souffrant de dépression nerveuse.
8: La dépression, c'est un sujet qui touche à moi beaucoup, parce qu'actuellement, on vit ça. Il veut dire que les gens ne comprennent pas quand on est dépressif. On te dit, ah, sors dans ce fauteuil-là, on est paresseuse, on a la flemme, on est toujours comme ça. Ben voilà, c'est les traumatismes, enfantiles, viols, enfants.

0: dessus, plein, plein de choses. Voilà, c'est tous les ans, à la même période, que tout refait surface. C'est comme si on mettait un manteau dans un coin, et tous les ans, il vient. Sans qu'on s'attrape. Lui, il vient, mettez sur vos épaules. Il faut vivre avec ça. Je vis avec ça. Et quand je vis, c'est notre tête, l'esprit, vivre, dit, allez, je te supporte trop. Allez, allez, allez. Et aller, c'est le mot pour pas dire suicide haut.
1: Elle a totalement raison. Parce que moi-même, je suis dans le camp en ce moment, et je peux vous assurer que c'est pas facile à s'en sortir. Ça vient retrouver des personnes qui peuvent vous aider moralement, vous aider pour essayer de remonter votre morale. Il y en a plus, c'est terminé. Nos ancêtres, nos parents, nos vieux parents, ils se soutenaient l'un et l'autre. Il y avait, mais aujourd'hui c'est fini, c'est terminé. C'est-à-dire qu'on se sent abandonné, excusez-moi d'expression, hein, des mères, toi, non, ta mère, et puis on s'en fout de toi, et puis voilà.
2: Et justement, dans le baromètre de ce matin, nous allons parler de la dépression, cette maladie qui ne se voit pas, mais qui pèse lourd, la dépression, cette fatigue du corps, du cœur et de la tête, cette sensation d'être là, mais comme derrière une vitre, une maladie souvent jugée, souvent mal comprise, souvent minimisée, et pourtant, elle touche, elle blesse, elle isole. Ce matin, on ouvre le standard pour ceux qui vivent ça, pour ceux qui accompagnent, pour ceux qui veulent comprendre. Parlons de cette souffrance silencieuse, la dépression, de cette bataille intérieure que beaucoup mènent chaque jour. Vos témoignages seront les bienvenus tout à l'heure au 02 62 99 12 00, juste après le journal de 7h30. Elle avait appelé il y a quelques jours, cette belle histoire, pour dénoncer des comportements inadmissibles dans son logement SDR Les Camélias à Saint-Denis. Des excréments souvent au sol et un manque d'entretien de la part de la SDR. Mais voilà, après son appel sur Radio Freedom, Francky, le bailleur a réagi et a mis en place un agent d'entretien. Ravi, elle tenait à remercier la radio.
0: Les escaliers où Samy habite, un logement social, était de monter chier dans l'escalier, c'est sale, tout ça là. Et du coup, deux jours après, la SDR a envoyé quelqu'un nettoyer. Maintenant, quelqu'un nettoie régulièrement le bâtiment. Et du coup, c'était pour remercier toute l'équipe de Radio Freedom, qu'en fait, Freedom les magiques. Je pense que la radio entend. Vous lèvez le matin, au coup, vous portez, mangez la miette, vous trabouillez, j'étais à poutillier, j'étais dégoûtant, qu'on fait de compte. Franchement, il était invivable. Et là, du coup, il est jusqu'à Gaillard parce que il nettoie, Et monsieur nettoie régulièrement tous les jours. Maintenant. Peut-être de monnaie, ils poulent de cases dans les mètres d'un bâtiment où ils poulent de cases. Mais comment on fait le deux après le savoir-vivre? L'habitude de vivre en marcotte, oui. En plus, là, le soir, il dort plus. Le chien, la journée, il dort longue à ce moment-là. Le soir, il hurle pareil le diable. Par exemple, si on passe devant un autre là, où c'est en gros le diable, le chien, sur la marcotte, oui. Je remercie toute l'équipe de Freedom, comme il dit le tiers, Freedom les magiques, quoi, en fin de compte.
2: Voilà, merci également aux équipes de la SDR qui nous écoutent, visiblement. On les salue d'ailleurs au passage. Et c'est bien de pouvoir intervenir aussi rapidement lorsqu'un coup de gueule est passé en direct sur notre antenne. Ce gros bravo, Francky, c'était avec vous hier, Olivier de Saint-Paul. Il est reparti avec les 252 € de la cagnotte du Frido Million. C'est un fidèle de la radio, mais hier matin, il n'écoutait pas la radio. Mais le hasard fait parfois bien les choses.
3: Olivier, vous qui habitez la commune de Saint-Paul, vous habitez, Olivier, la rue Commerce. Non, voici une chance.
4: Allô?
3: Oui, monsieur, bonjour.
4: Bonjour.
3: C'est Radio Freedom, vous connaissez Radio Freedom?
4: Oui.
3: Je viens chez vous pour la cagnotte du Frido Million, ça vous fait sourire dès le matin, c'est bien.
4: Parce que j'ai pas le montant.
3: Ah! Me dites pas ça, bon, on essaye quand même, monsieur. Plus de 200 € dans la cagnotte.
4: 244.
3: Plus.
4: 265.
3: Moins.
4: 256.
3: Moins.
4: 254.
3: Moins.
4: 253.
3: Moins.
4: 252.
3: Combien vous avez dit?
4: 252.
3: Yes! Oh, mais excellent! Excellent!
5: Vous avez gagné.
3: Hey, franchement, c'est bien Olivier qu'on a là?
4: Oui, c'est ça.
3: Quand vous avez démarré, pour moi, vous n'y croyez même pas.
4: Non, pas du tout.
3: Ah, c'est ça, hein? Vous êtes jeté dans l'arène, mais sans vraiment y croire, quoi. Ça paye, hein?
4: Exactement.
3: Non. Non mais ça paye franchement, 252 euros rien qu'en décrochant le téléphone.
2: Incroyable.
3: Et imaginez si au moment où il a dit je n'ai pas le montant, je lui dis merci, au revoir.
2: Ouais.
3: Il a pas le montant, il est clair, j'ai pas le montant, il en rigole au départ. Il a pas le montant. Imaginez, je dis bah écoutez monsieur, c'est perdu hein. Au revoir.
2: Ouais. Non mais non.
3: Ah, faut pas faire ça.
2: Ben non.
3: Voilà.
2: Faut quand même jouer.
3: Et
2: sa chance.
3: Il a tenté sa chance. Non mais vraiment, il revient de loin lui hein.
2: Il revient de loin. Ouais. En plus au début, oh, pile sur le gong.
3: Ah oui, par contre oui hein.
2: Une
3: microseconde de plus, il était out.
2: Non mais quand c'est pour.
3: C'est exactement ça.
2: C'est ça.
3: Donc c'est pour ça qu'il dit, ça va rien de donner le montant. On veut me donner le montant ce matin, pas la peine.
2: Bah, redonne quand même pour tout à l'heure 7,15.
3: Ah, on joue pas le jeu.
2: 232.
3: On joue pas le jeu. 232 €. Ah, me donne pas, moi. Me donne pas. Me dit, bah là, devine. Plus de 200 € dans la cagnotte. Allez, on est reparti. Comme en 40. Bon. Bonne chance pour tout à l'heure. Le rendez-vous est calé pour 7h15. Hein. Premier rendez-vous, frais de millions.
2: Voilà.
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3: Un peu avant 6h30 là tout à l'heure, il y a eu un coup de vent.
2: Oui.
3: Là. Il y a encore du vent. Hein.
2: Oui, oui.
3: Mais t'as là le
2: vent. Alors je croyais que c'était que le sud de concerné.
3: Ah ben,
2: à partir de 11h, je vérifie quand même.
3: On est dans le sud ou quoi?
2: Sur mon petit prompteur si.
3: Si ça a évolué.
2: Si ça a évolué, non pas pour l'instant de vigilance. Ça météo France,
3: ça le fait. Normalement, ça bouge à 6h, ça non? On a fait comme ça, non?
2: Non, vers 7h, comme ça.
3: C'est, hop là, 6h, vigilance, jaune, vent fort, sud, nord et est. Au point ça où?
2: Je l'ai pas.
3: Garde bien même, ça a été réactualisé à 6h ce matin. Non? Ben, moi, il est là. Voilà.
2: Vous l'avez sur le site, alors?
3: Ah, ben ouais.
2: D'accord.
3: Bah oui.
2: Mais nous n'avons toujours, les rédactions n'ont toujours pas reçu le communiqué officiel de la part de Météo France qui vient tout juste visiblement d'actualiser son site internet.
3: Voilà, bulletin de vigilance jaune vent fort sur la zone sud, nord et est. Toujours est-il que voilà, ça commence à 11h pareil, mais il y a déjà du vent à l'extérieur. Hein, donc un appel à la vigilance, hein, ça risque d'être pire tout à l'heure après 11h. On ne dit pas jusqu'à quelle heure sur ce bulletin. Vous avez annoncé jusqu'à 16h tout à l'heure,
2: jusqu'à
3: je crois.
2: Jusqu'à 16h, hein. Puisqu'on a reçu le bulletin officiel de la vigilance. Mais là, pour l'instant...
3: Bon, ben on attend de voir.
2: Le bulletin officiel de la vigilance se fait désirer.
3: Voilà, il s'appelle Désiré. Et ça donne quoi pour le reste de la météo, alors, en attendant que ça s'actualise?
2: Alors, vous avez compris un élément marquant de cette journée.
3: The win.
2: Oui, donc oui, je vérifie là, sur le site de Météo France, en effet. Bulletin émis le mardi 15 septembre 2026 à 6h, heure locale.
3: Voilà. Vous êtes dans le vrai, là?
2: Ouais. Alors, vigilance en force, zone nord, sud et est, à partir de 11h. On ne donne pas la fin.
3: Non. On donne le début.
2: Oui. Alors, donc l'élément marquant, ce sera le vent. Vous l'avez compris,
3: mm-hmm.
2: Avec un peu de mer agitée, tout ça sur le sud, jusqu'à 2,50 m de houle. Côté ciel, ben, ce sera pas terrible sur l'est, où nuages et averses partageront le ciel. À l'ouest-nord-ouest, ben l'île bénéficiera de meilleures conditions, avec parfois de bons ensoleillement. Avec l'arrivée de ce front froid, on prévoit des températures qui devraient baisser à partir de demain. On devrait perdre maintenant 6 degrés, d'après les dernières informations. En tout cas, aujourd'hui, il fera 24 degrés de maxi sur les côtes, 17 dans les cirques et jusqu'à 8 degrés du côté du Maïdou, encore de la plaine des Cafes, du Piton de la Fournaise.
3: Piton de la Fournaise, d'accord. Bon, voilà, vous êtes prévenus, hein, de vigilance sud, est et nord à partir de 11h. On va retenir ça. Christophe Damour, le prochain rendez-vous, c'est donc tout à l'heure à 7h30.
2: Absolument. Oui, je fais mes petites vérifications.
3: Ouais, je vois ça, oui, oui.
2: Je m'étonne. Ouais.
3: Ça arrive, hein.
2: Ouais.
3: Ça peut arriver.
2: Oui.
3: Et c'est arrivé.
2: C'est arrivé, ouais.
3: Il est pas très confiant, Christophe Damour, ce
2: non,
3: matin.
2: Non, c'est comme...
3: Oui.
2: Donc, depuis 6h.
3: Ouais, bah, oui, c'est ce qu'écrit Météo France. Maintenant, est-ce qu'ils l'ont vraiment publié à 6h? Vous connaissez comment il est.
2: Ouais.
3: Le bulletin date de 6h, mais à quel moment Météo France a publié, ça c'est mystère et boule de gomme.
2: Deuxièmement, qu'entre la théorie et la pratique...
3: Ah ben, des fois, il y a un fossé, ouais, c'est
2: surtout,
3: ça.
2: Surtout chez les fonctionnaires.
3: monter à Oulala. Allez, Christophe D'Amour, à tout à l'heure.
2: Allez, bonne journée à tous.
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3: Freedom, le temps de saluer Jean-Marie, qui est un fidèle auditeur qui est branché connecté ce matin. On retrouve le petit causement de gros moment.
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3: Alors, ça y est, en mode calmé, fini, là, on finit de descendre un peu ou bien toujours en l'air bas?
8: Non, pas du tout.
3: C'est bon, on finit de descendre?
8: Non, pas du tout.
3: Ah, pourquoi descendre?
8: Comment on peut? Vous ne connaissez pas moi, Fosse?
3: Ah, moi, m'y connais, moi, c'est banal, m'y connais, moi. Ah, moi, histoire qui s'y frotte, s'y pique, m'y connais, moi.
8: Parce que moi, m'y estime. Bon, effectivement, voilà. Il y a un règlement à respecter.
3: Voilà, les auditeurs,
8: pour ceux
3: qui ne suivent pas, qui débarquent là ce matin et qui se disent, mais quoi arrive, Isabelle? Ben, en fin de compte, le professeur de son marmaille au collège, la demande à son marmaille d'enlever un piercing, chose
8: une
3: que
8: petite
3: le
8: boucle de nez.
3: Voilà, elle s'est exécutée, elle a enlevé le piercing, mais sauf qu'elle a perdu le piercing. Combien ça coûte déjà, un piercing?
8: Ah, ben. Dans les 100 et quelques.
3: Ok, d'accord. Donc, le 100 et quelques est parti en... Et du coup, voilà, la réaction, c'est de dire, bah oui, bah, on aurait pu faire autrement que d'enlever.
8: Une petite tolérance.
3: Non, zéro.
8: C'était la première fois, t'es où à la figureuse enfant, vu que t'étais pas là au cours précédent. Ouais, on aurait pu... Surtout que là, c'était, t'es fait pas basket, t'es fait pas un truc. C'était couri. Donc, il n'aurait pas pu blesser à elle ou blesser notre maman avec un piercing.
3: C'est le principe de dire pas de bijoux. Et le piercing est un bijou.
8: Accueillir les élèves au bon endroit.
3: Oui.
8: Ça, tu vois, on a un problème, on se dit. Dans le règlement, enlève, mets dans ton sac.
3: Trop de gants. Trop de gants.
8: D'accord, bonne maman, elle a pas le à cause.
3: Hein, quoi?
8: Comme là, il faut cause bien que professeur, mais cause mal avec maman.
3: Ah non, là, il parle pas de causer. Là, on dit tout simplement, c'est que il y a un règlement.
8: Il y a un règlement.
3: On applique.
8: Il y a une façon de l'appliquer.
3: Sans tolérance.
8: Mais
3: sans
8: tolérance.
3: Oh, vous l'oubliez tiré? Ben, Trap Matatea à Phoenix. C'est ce qui s'est passé d'ailleurs. Hein.
8: C'est ce qui s'est passé d'ailleurs.
3: Attraper la Matatea et du coup la PN.
8: Non, son petit camarade l'a tenir. Après, le petit camarade l'a tenir. En plus, c'est pas très hygiénique, on est d'accord.
3: Soit. Mais toujours est-il que la PN.
8: En attendant, mon poche est toujours plus vite de 100 euros.
3: Et alors, du coup, quand on la raconte, ces histoires à gros moments, parce que l'histoire, c'est ça.
8: Mais tu crois que t'es ça pour en pitié de moi?
3: Non, il est fait comme moi.
8: Donc... Pas du tout. C'est ça. En fait, ça, c'est dans l'adversité où on reconnaît les vrais amis. Sachez que moi, je ne peux compter ni sur mes collègues, ni sur mon bonhomme, et ni sur Gros Momo, et Monsieur Roland encore moins.
3: Et que ça, Gros Momo, zéro.
8: Attends, mais coup de con, il fait lève le pied.
3: Et c'est pas fou, effectivement.
8: Gros Momo, ça me va droit au cœur.
3: Coup de con, il fait lève le pied, c'est le petit causement Gros Momo ce matin.
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3: Que j'ai perdu une amie. Freedom, une petite information météo là qui nous arrive à l'instant, nous signale qu'à la plaine des Cafres, eh bien, il fait très froid. Le front froid arrive ce matin, t'es quoi, t'es devrait arriver dans la nuit? Ben, impossible, hein. À quel point il fait très froid du côté de la plaine des Cafres? Dites-nous. 02 62 99 12 00. Freedom, des informations qui nous arrivent à l'instant. On va dans l'Est avec Loïc, on parle de difficultés de circulation déjà ce matin. Bonjour Loïc.
9: Oui, bonjour Francky. Donc pour les personnes venant de Brapanon qui veulent rejoindre Saint-Denis.
3: Oui.
9: De gros embouteillages qui commencent, les premiers coups de warning se font ressentir au niveau de Run Market Saint-André en direction du Nord. Cet embouteillage est dû justement au rainurage dans la pente Bel Air à Sainte-Suzanne.
3: Ah oui, on avait prévenu hier effectivement le rainurage. Oui.
9: Généralement à cette heure-ci, ça se passe plutôt pas mal dans les embouteillages. Mais là, de gros embouteillages, Francky.
3: Une petite question quand même, Loïc. Vous voulez passer sur ces rainurages ou pas encore?
9: Non, moi j'étais dans l'autre sens.
3: Ah.
9: Je sors de Serre-Paul, je vais sur Saint-André.
3: Oui.
9: Et moi je suis pas passé dessus, mais en tout cas, ça roule très peu. Très peu.
3: D'accord. Oui, c'est pour. J'aimerais bien que quelqu'un nous dise justement si le rainurage, là en question, c'est vraiment brutal, le passage de la route normale mais vers le rainurage, parce que certains parfois ralentissent inutilement. Oui.
9: Là, disons, vu le flux de véhicules qu'il y a en ce moment,
3: oui.
9: Je pense pas qu'il y ait trop de secousses. Hein. Alors, il y a tellement pas de... Généralement, quand ça roule, on voit une petite nappage de poussière au-dessus de la route.
3: Oui.
9: Et là, rien du tout. Hein. Donc, c'est que ça roule pas du tout. Hein.
3: D'accord.
9: Au moins très peu. Enfin, quand je dis ça roule pas du tout, c'est peut-être maximum, vous êtes à 5 km/h, hein, pas plus que ça. Hein.
3: À 5 km/h?
9: Ah oui. Facile, hein, parce que ça bougeait pas. Hein.
3: Ah ouais? Et ça, ce serait à cause des rainurages? Mais c'est impressionnant quand même.
9: Parce que après le rainurage, après la pente Bel Air de Sainte-Suzanne, donc il y a une petite zone roulante.
3: Oui.
9: Jusqu'à la réserve. Mais sinon ça, non, hein, depuis la pente Bel Air jusqu'à Run Market Saint-André, c'est très difficile, très difficile.
3: Mais c'est quoi, il y a un escalier sur la route ou quoi, pour rouler à 5 km/h sur du rainurage, c'est impressionnant quand même.
9: Peut-être avec le flux de véhicules aussi, hein.
3: Ah, il faut qu'on nous explique là, 02 62 41 51 51.
9: Voilà Francky, bonne journée, bon courage.
3: Merci beaucoup Loïc. Des précisions justement, tiens, avec Eric qui nous rejoint. Eric, bonjour.
10: Oui, bonjour Francky.
3: Oui, Eric.
10: Moi j'ai passé ce matin sur le rainurage, je l'ai fait à 95 km/h.
3: Ouais.
10: Doublant. Donc le rainurage, il est bien fait. Il n'y a pas de bosse, il n'y a rien.
3: Ah ouais, mais 5 km/h.
10: Rouler dessus. C'est ça le problème, c'est que les gens n'arrivent pas à rouler dessus, ils freinent.
3: Oui, mais c'est juste un rainurage. Il posait la question justement s'il avait un.
10: Parce que, à la place où ils ont fait le rainurage,
3: oui.
10: Ça a été déjà fait le goudron. Ils l'ont enlevé par rapport au petit pont, là. Quand on passe dessus pour aller à. Comment ça s'appelle? Pour sortir, là.
3: Pour la marine?
10: Ils ont fait, voilà, pour la marine.
3: Oui.
10: Il y a un pont, après, quand on peut sortir la marine.
3: Oui.
10: Et bien, ce pont-là, ils ont fait le rainurage dessus avec un petit peu de loin. Mais le problème, c'est que comme ils avaient déjà mis le goudron avant, ils n'ont pas enlevé vraiment tout ce qu'il fallait enlever, quoi. Donc ça roule très bien. Je peux vous dire, je l'ai fait à 95 et j'ai doublé des voitures là à 95. Sans freiner, j'ai mis le réglage de vitesse à 95 et j'ai passé sans à-coup, sans rien du tout. Mais c'est les gens, quand ils arrivent à passer là-dessus, je sais pas qu'ils ont peur, j'en sais rien. Mais normalement, un rainurage, j'ai fait pour 70 km/h.
3: Ben, au minimum, mais 5 km/h. Voilà. Excusez-moi, mais c'est exagéré, non?
10: Ils ont peur. Ils ont peur, c'est tout.
3: Wow.
10: Moi, je sais pas. Ça glisse pas, au contraire, ça agrippe à la route. Hein.
3: Bon, au moins, c'est bien de le dire pour rassurer les automobilistes déjà, à savoir qu'ils peuvent rouler en toute sécurité. Il n'y a pas un escalier sur la route, quoi. Voilà.
10: Non, du tout. Et en plus, c'est sur une ligne droite.
3: Ouais, tout à fait. La marine, oui.
10: Après le virage qu'il y a, où il y a la voie de bus,
3: ouais.
10: Après, c'est du goudron normal qu'ils ont déjà fait depuis avant.
3: Je crois que la voie de bus est fermée d'ailleurs à cet endroit, non?
10: Exactement, donc oui. C'est pour ça que je pense, parce que comme c'est serré un tout petit peu, je pense que les gens ont peur.
3: Oh là là.
10: Ils ont peur quand ils passent dessus. Il suffit qu'il y en a un ou deux qui croient qu'ils ont peur, et ben c'est fini. Hein.
3: Oui, ceux qui arrivent derrière, ben, ils sont obligés de piler aussi. Oui.
10: Exactement, voilà.
3: Merci de nous avoir éclairé, Eric.
10: Il n'y a pas de problème, Francky. Allez, bon.
3: Bonne route, à bientôt, au revoir.
10: Allez, au revoir.
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3: Freedom, il est 6 heures passées de 54 minutes. Freedom Information, auditeur de Freedom 2, on nous signale un embouteillage depuis quasiment Run Market Saint-André en direction de la Côte Bel Air Sainte-Suzanne vers Saint-Denis. En raison du rainurage qu'il y a dans ce secteur, la voie de bus également est fermée, voire rétrécie. On vous invite donc à la plus grande prudence, 02 62 41 51 51 pour toutes vos informations. Et tiens, David également souhaiterait nous en dire plus là concernant ces difficultés. David, bonjour.
12: Oui, bonjour, Francky, bien.
3: Ouais, m'allez bien. Ah, comment ça se passe pour vous?
12: Ben, moi, pas trop bien.
3: Ah ouais, m'imagine, oui. Alors?
12: Ben, après, ça, c'est le flux, l'auto, ça, tous les matins, comme ça, pour aller en direction le nord.
3: Mais tous les matins, vous roulez à 5 km/h?
12: Non, tous les matins, vous ne roulez pas à 5 km/h, mais tous les matins, on a l'embouteillage sérieux. Si vous la quittez un peu trop tard, c'est André. À moi, d'habitude, je me quitte 6h15 pour arriver 8h, Saint-Paul.
3: Et comment on l'a fait, où là?
12: Ben là, m'a réveillé un peu en retard, et ben c'est mon erreur, et du coup, ben là, il roule pas. Là, il fait 25 minutes, m'a quitté Saint-André, mais m'a même pas encore arrivé Carrefour Saint-Suzanne.
3: 25 minutes, m'a quitté Saint-André, il est pas encore arrivé Carrefour?
12: Mais j'y vais où, des petits bâtards?
3: Et où t'emmènes tout ça, c'est l'embouteillage normal du matin?
12: Ben, d'habitude, m'a quitté 6h15, midi, on les roulons. Mais jamais on arrive pas à 90 km/h. Ben là, le bougla a passé ce matin-là. Il a passé très tôt, hein. Mais cause comme ça, mais d'accord avec lui, mais il y a quitté très très tôt. Tous les matins, dans l'embouteillage, tiens là.
3: Ben mais là, donc là, pire encore avec le rainurage, alors. C'est ça qu'il faut comprendre,
12: avec
3: non?
12: Le rainurage, l'air un peu pire, peut-être. Mais c'est le flux, l'auto-même. Si vous la quittez un peu trop tard, là. Là, pas avant 8h30 pour que les nerfs, qu'ils roulent normalement, la journée, là.
3: Ah ouais, c'est quand même dans 1h30 presque, hein.
12: Ah oui, ben là, moi, ma fille prévient mon responsable, mais il sera en retard.
3: Ah, on connaît déjà, ouais.
12: Ah, m'y connaît déjà, m'y connaît déjà. Et là, pas avant 7h45 pour moi, arrive Baracho à terre.
3: Bon. Bon, ben, ça que les délires, on est prévenus, hein.
12: Ah, c'est les délires, là. L'ami, déjà, moi, comme à Kitty Bazar, la VD, t'es compliqué, arrive sur 4 voies.
3: Oui.
12: Ben là, m'y pense en bouteillage de la fille, arrive un petit peu plus loin, avant de market, là.
3: Oui, depuis le temps que nous l'a causé, là, oui, certainement, oui, vous avez raison.
12: Ben, certainement, vu que moi, là, m'y roule. M'y avance 10 mètres, il arrête une minute. M'y avance 10 mètres, il arrête une minute.
3: Bon, on a des informations là justement, et apparemment il y a une voiture en panne dans le secteur. Merci beaucoup, bon David. Bon courage. Mouniati avec nous pour une voiture en panne à Sainte-Suzanne. Bonjour Mouniati.
13: Bonjour,
3: oui.
13: J'aimerais signaler un véhicule sur la 4 voies,
3: oui,
13: en direction de Saint-Denis. Au niveau de Sainte-Suzanne, Bois-Rouge.
3: Sainte-Suzanne, secteur de Bois-Rouge.
13: Oui.
3: La voie.
13: Ouais,
3: elle neutralise le bas-côté ou alors directement la voie de circulation, Mouniati?
13: Alors, elle est sur le bas-côté, mais il y a une personne dedans, en fait. Il y a une dame côté passager à l'avant.
3: D'accord. Bon, la voiture ne gêne pas, si on a bien compris. Mais bon, l'embouteillage est déjà là, de toute façon, derrière, hein.
13: Oui, exactement, oui.
3: Ouais. Bois-Rouge, Sainte-Marie, Sainte-Suzanne.
13: Non, Sainte-Suzanne, oui.
3: En direction vers Saint-Denis, on a dit, hein.
13: Oui, c'est ça.
3: Ok. On a vu les automobiles, ça a tout de même levé le pied, hein. Soyez donc prudents.
13: Oui.
3: Merci pour l'information, Mouniati.
13: De rien.
3: Merci, bonne route également. Au revoir.
13: Merci, au revoir.
3: Il est 6h passé de 58 minutes. Freedom Information, auditeur de Freedom 2, on nous signale une voiture en panne Sainte-Suzanne, secteur de Bois-Rouge, dit-on, c'est la 4 voies, véhicule sur le bas-côté avec un passager à l'intérieur, 02 62 41 51 51. Et l'embouteillage, hein, d'ailleurs, c'est la 4 voies de l'Est, bien avant Rennes-Marque Saint-André, nous dit-on, en direction de Saint-Denis. Prudence et patience, automobiliste, 02 62 41 51 51. 02 62 99 12 00.
14: Oui, bonjour.
3: Oui, bonjour.
14: Eh, de le jour là, l'embouteillage fait partie de notre vie maintenant. Les quatre coins de l'île comme ça font qui maintenant.
3: De quoi aller comme ça? Vous parlez quoi, la circulation?
14: Mais non, mais de plus en plus, et en pire, on croit pas que ça a amélioré. Ou c'est pas dans l'Est, les bloqués pareil le matin, le soir, les pareils. Saint-Paul, depuis 3h30, et dans l'embouteillage, Saint-Paul, 3h30 commence l'embouteillage de tout. Ou arrive chez pire, les pareils, allez sauver où les bloqués, même là maintenant finissent.
3: T'es voilà. Balèze, hein?
14: Non, mais non, mais déjà où la possession, on a la possession avec le bon travaux là, comme au Saint-Denis, mais tous les matins, tu auras le ralenti jusqu'à Saint-Denis là-bas.
3: Mais quels travaux?
14: Mais travaux, mais le rond-point, le nouvel rond-point, tu auras les sorties possession là.
3: Mais.
14: Ça sont 10 là, voici le tout dans le canal là. La bac avec là, aïe.
3: Ah oui, c'est vrai qu'en cas d'accident, ça se complique encore plus. En tout cas, merci monsieur pour cette réaction, puisqu'il est déjà 7h. Les informations avec la 2PRL.
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16: Bonjour à toutes et tous. S'il avait drogué son épouse pendant une vingtaine d'années pour l'endormir, la violer et la livrer à d'autres hommes, un Britannique a plaidé coupable ce lundi à Manchester de 60 infractions à caractère sexuel. Les autres accusés, 13 au total, âgés de 28 à 73 ans, eux seront face à la justice dans les prochaines semaines. Un seul a reconnu les faits. L'affaire rappelle inévitablement celle de Dominique Pellicot, condamné à 20 ans de prison pour avoir fait subir le même sort à sa femme Gisèle Pellicot. De nombreuses réactions après la diffusion de cette vidéo qui date du mois de juin à Carcassonne. On y voit un policier violemment repousser un homme et le faire chuter. C'est un SDF de 29 ans qui est mort une douzaine de jours après d'un arrêt cardiaque sans aucun lien de causalité établi selon le parquet. Il indique avoir saisi l'IGPN pour violence volontaire par personne dépositaire de l'autorité publique. Une sécheresse inédite pour la période. Bilan de Météo France à la mi-septembre. Les précipitations ces dernières semaines ont été très très faible, d'autant que les fortes chaleurs ont fait leur retour. On attend d'ailleurs de nouveau plus de 35 degrés localement ce mardi sur le sud du pays. Un bébé sur trois est concerné chaque hiver. La campagne de prévention contre la bronchiolite a été lancée et les parents et futurs parents peuvent désormais mieux s'en protéger, soit avec un vaccin pour les femmes enceintes, soit avec un traitement préventif administré aux nourrissons. La guerre des étoiles a-t-elle déjà commencé ? Les États-Unis reconnaissent pour la première fois avoir déployé des armes dans l'espace. L'US Space Force confirme avoir des systèmes armés en orbite sans les détailler et précise qu'ils pourraient être utilisés à des fins offensives comme défensives. Enfin, le monde de la voile va pleurer son champion avec cet hommage populaire à Charlie Dalin organisé à Concarneau dans le Finistère. C'est ce mardi en fin de journée. Le dernier vainqueur du Vendée Globe est mort des suites d'un cancer à 42 ans au mois de juin. Une grande parade en mer est prévue comme l'avait souhaité Charlie Dalin. Bon début de journée, à notre écoute.

Vous le connaissez peut-être, hein, Robert Palmer, le chanteur britannique avec cet énorme hit en Europe, Johnny and Mary, c'était en 1980. Les années 80, on les adore. À retrouver dans quelques instants, Micheline Picot avec Nanou des îles. Micheline Picot aussi, on adore. Allez, on vous retrouve tout à l'heure au 02 62 99 12 00. 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
7: Freedom, la suite de vos appels dans quelques instants, mais avant cela, bulletin de vigilance. On va en parler avec vous, Christophe Damour.
8: Oui, Francky, bonjour à tous ceux qui nous rejoignent, alors c'est officiel. Oui, bulletin de vigilance réactualisé par les services de Météo France, vigilance vent fort. Donc, sur plusieurs régions de l'île, il y a des régions qui ont été rajoutées, donc sur le nord, à partir de 11h ce matin, et ce jusqu'à 14h, sur l'est également, de 11h jusqu'à 14h, et sur le sud, ça reste de 11h à 19h. Donc, vigilance vent fort sur le nord, est et sud, sur le nord et l'est, de 11h à 14h, et sur le sud, de 11h à 16h, Francky.
7: Voilà, donc ça vous fait entendre, chers auditeurs, qu'il va falloir être vigilant, être attentif et puis sécuriser les objets susceptibles de s'envoler. Hein, par exemple, hein, on en a des fois des feuilles de tôle comme ça à la cour. Donc voilà, il faut anticiper et faire le nécessaire. Merci pour cette confirmation, Christophe Damour.
8: À tout à l'heure.
7: À tout à l'heure. 02 62 99 12 00 pour les coups de cœur, les coups de gueule, les messages importants. Vous êtes les bienvenus. Je vous rappelle que dans le baromètre ce matin, eh bien nous allons parler d'une maladie qui ne se voit pas, mais qui pèse lourd. Par contre, on va parler de la dépression, cette fatigue du corps, du cœur, de la tête, cette sensation d'être là, mais comme derrière une vitre, hein, coupé du monde. Une maladie souvent jugée, souvent mal comprise, souvent minimisée, et pourtant elle touche, hein, elle blesse, elle isole même. Ce matin, on vous ouvre le standard pour ceux qui vivent ça, pour ceux qui accompagnent aussi, et pour ceux qui veulent comprendre. 02 62 99 12 00 pour nous apporter vos témoignages juste après le journal de 7h30 au 02 62 99 12 00. Et pour ceux qui justement ont été proches d'une personne faisant une dépression, comment avez-vous détecté justement cet état dépressif de votre proche? 02 62 99 12 00 et surtout, comment vous avez réagi et comment vous l'avez aidé? 02 62 99 12 00. Côté information, on vous rappelle hein, ces difficultés de circulation dans le secteur Est, bien avant Rennes Market Saint-André en direction de Saint-Denis. Un embouteillage ce matin, apparemment pas comme d'habitude, hein, de ralentissement oui, embouteillage oui, mais un peu plus sévère apparemment ce matin. Pour faire le point avec nous, merci d'appeler 02 62 41 51 51. Je vous rappelle également cette voiture en panne, secteur de Bois-Rouge, Sainte-Suzanne, sur la bande d'arrêt d'urgence, 02 62 41 51 51. 02 62 99 12 00. Freedom, bonjour, allô?
9: Allô?
7: Oui, bonjour madame.
9: Je voudrais parler de la dépression.
7: Oui, bien sûr.
9: Voilà, j'en ai fait sur 7 ans de suite.
7: Oui.
9: J'avais 4 enfants à charge.
7: Mm-hmm.
9: Je les emmenais à l'école, je les ai mangés, après je me retrouvais dans le noir, assis par terre.
7: Pardon?
9: J'allais dans le noir.
7: Oui.
9: Et je m'assieds par terre.
7: Qu'est-ce qui se passait à ce moment-là dans votre tête? Qu'est-ce qui vous a amené justement à rester dans le noir, assis par terre?
9: Mais on est fatigué, on n'a plus le goût de vivre, on ne mange plus, on ne boit plus.
7: C'est
9: et
7: dur.
9: Moi, c'était par rapport au problème familial. Hein. Et du coup, ben, 4 ans, j'ai pas quitté absolument la chose, mais au bout de 5 ans, j'ai dit non, il faut que je me barre. Un beau jour, je me suis réveillée, je suis descendue à l'église, j'ai prié. En arrivant à l'église, j'avais même pas de voix pour parler, j'ai pleuré. Une semaine entière, j'ai fait ça. Et me voilà aujourd'hui.
7: Et madame, quel a été le déclic justement? Qu'est-ce qui vous a amené vers l'église? Est-ce que quelqu'un a discuté avec vous ou alors de vous-même?
9: Non,
7: vous avez pris cette décision?
9: Un beau jour, mon fils m'a dit, maman, aide-toi et le ciel t'aidera. Il faut toi-même que tu t'en sortes toute seule. Et là, ça fait le déclic. J'ai dit, ben, il faut absolument que je m'en sorte.
7: Mm-hmm.
9: Et voilà. Je me suis sortie. Je lui ai dit, je vais à l'église. Voilà.
7: Ça a duré combien de temps, justement, j'allais dire cette guérison, mais pour sortir de cet état dépressif à ce jour, ça à la lumière, on va dire, quelque part, ça a duré combien de temps?
9: Combien de temps, comment?
7: C'est-à-dire, à part...
9: Ça faisait, par exemple, pendant une semaine, deux semaines, j'étais, comment faut dire ça, à terre.
7: Mm-hmm.
9: Et après, je dis, après, l'année ensuite, pareil, à Beaujeu, je me dis, ah ben non. Aussitôt que mon fils m'a dit ça, j'ai dit, vous savez, j'ai dû faire j'ai été hospitalisée. Hein.
7: Hospitalisée, vous dites?
9: Oui, j'ai fait une cure de sommeil, j'ai resté les yeux ouverts jour et nuit. Hein.
7: Ah oui.
9: Même pas dormir. Hein. Du coup, je suis allée à l'hôpital du Combé, là, j'ai fait une cure de sommeil. Après, ben voilà. Et en arrivant à la maison, j'ai dit, je vais prier. Ben, du coup, j'ai prié. Jusqu'à maintenant, j'ai prié. Merci, mon Dieu.
7: Est-ce que vous, enfin, dans votre cas, je veux dire, est-ce que vous avez consulté un psychiatre? Est-ce que vous avez discuté avec quelqu'un?
9: Oui, j'étais suivie par un psy. Oui. J'allais au médecin, j'étais suivie par un psy.
7: Est-ce que ça vous a aidé, justement, que d'avoir...
9: Le premier psychiatre, oui. C'était une dame, était gentille. Comment ça? Je me sentais bien, je voyais qu'elle était attentive, elle prenait compte de mes soucis, mais le deuxième, non. Il prenait son téléphone, il me laissait parler. J'ai dit non. Du coup, je suis plus revenue.
7: Ouais. Ouais, c'est ça aussi, parce que certains disent, pour s'ouvrir à quelqu'un, ben, il faut que le courant passe.
9: Mais oui, il faut que la personne soit attentive, mais la première, oui, impeccable, rien à dire. Mais le deuxième, je dis, mais qu'est-ce que je suis venue faire là? Il ne faisait même pas un cas avec moi, il me mettait là-bas sur une chaise, et moi, j'ai parlé, ben, à lui, en fait.
7: Madame, voilà. S'il y avait un conseil à donner aux personnes qui, justement, sont actuellement en dépression, qui n'ont pas de porte de sortie, finalement, qui sont perdues, quel conseil vous leur donneriez?
9: S'ils croient en Dieu, il faut prier, la prière aidera. Oui, parce que moi, c'est grâce à la prière que je me suis enfantée, je m'en sors jusqu'à aujourd'hui.
7: Oui.
9: Voilà.
7: Aujourd'hui, vous êtes bien, aujourd'hui, vous n'arrivez plus chez vous, vous ne restez plus dans le noir, quoi.
9: Non, maintenant je travaille, mes enfants sont grands, j'ai gardé mes petits-enfants, pas de soucis.
7: Vous avez repris une vie normale, c'est ça?
9: Ah oui, même plus qu'encore, parce que je ne travaillais pas, maintenant je travaille.
7: Donc c'est encore mieux?
9: Ah ouais, c'est encore mieux.
7: D'accord.
9: Voilà.
7: Eh bien, madame, merci beaucoup pour ce témoignage.
9: De rien. Bonne journée à vous et bonne continuation pour la Radio Freedom. Félicitations à vous.
7: Merci beaucoup, madame. À très bientôt. Au revoir.
9: Au revoir.
7: Ouais, c'est vrai que quand on, enfin, ce que disent certains, quand on fait une dépression, aller travailler, c'est difficile. S'entretenir avec des collègues, c'est parfois impossible. 02 62 99 12 00. Le standard vous est ouvert justement pour apporter vos témoignages, vos réactions. Freedom. Allô, bonjour.
10: Allô, oui, bonjour.
7: Bonjour, madame.
10: C'est pour parler du sujet de baromètre.
7: La dépression?
10: Oui. Alors, moi, c'est pour vous dire que je suis passée par là.
7: Oui.
10: C'est un décès traumatisant. Donc, il n'y a pas longtemps. Donc, j'ai eu un suivi psychiatrique. Donc, pendant un mois, donc, j'étais en dépression. Je ne dormais plus, je ne mangeais plus. Je n'avais plus envie de vivre. Alors que j'ai des enfants. Des enfants qui me voyaient sombrer tous les jours.
7: Oui.
10: Donc, au bout d'un moment, mes enfants, en fait, ils disaient carrément, ben, maman, on te dit qu'on va bien, juste pour que pour voir si toi, tu vas aller mieux. Mmh. Et pareil, quand on me disait, mais je vais sortir, je disais non. Pourquoi sortir? J'avais plus envie, en fait, de sortir. Même me dire que je me lève juste pour aller manger, rien ne me donnait envie. C'était très dur. Là, une dépression, ça peut nous mener loin si on ne se remet pas en question.
7: Bah déjà, vous l'avez dit, hein, plus envie de vivre, oui, ça peut amener loin, oui.
10: Donc, il fallait qu'on me donne des médicaments pour pouvoir dormir. Mmh. Essayez tout moins de dormir. Parce qu'il y a ça aussi, si on ne dorme pas, on n'arrête pas de penser. Sachant que moi, c'était vraiment un cas qui était vraiment lourd. Parce que je voyais encore des images de tout ce qui s'est passé.
7: Ouais, ouais.
10: Et du jour au lendemain, je me suis remis en question. Je me suis dit, ben non, en fait, j'ai des enfants. Et mes enfants, tous les jours, ben, ils ne peuvent pas me parler. Parce que dès qu'ils commençaient à me parler, je criais. Je ne voulais plus. Je me suis dit, non, je me lève et je sors. Je sors de cet endroit-là, dans le noir, j'allume la lumière.
7: Est-ce qu'il y a eu un déclic juste avant cette remise en question, ou alors vraiment ça a été un travail que vous avez réalisé sur vous-même?
10: C'est un déclic parce que c'était pendant les vacances. Je me dis, là c'est les vacances, les enfants sont là avec moi. Et si je me laisse mourir, mes enfants, qu'est-ce qu'ils vont devenir? Mmh. C'est ça. Je me suis dit, ça, qu'est-ce qu'ils vont devenir, mes enfants? Là c'est le moment, il faut que je me lève, ils ont besoin de moi. Depuis ce jour-là, je me suis dit, non. Remets-toi debout, crie un bon coup s'il le faut. Donc, ben, je suis partie au bord de la mer. En fait, j'ai crié un bon coup. Merci encore au psychiatre qui m'a suivi parce qu'en fait, elle me faisait, certes, elle me faisait pleurer, hein, elle me faisait rappeler tous les faits. Mais à la fin, elle me disait, en fait, pense à un endroit que tu aimerais être en ce moment. Donc, il y a ça aussi qui m'a aidé beaucoup.
7: Important, selon vous, le suivi d'un psychiatre, justement?
10: Oui, oui, il faut un suivi. Pour s'en sortir, il faut un suivi. Mmh. Parce que si on reste enfermé chez soi, on continue à sombrer.
7: Parce que souvent, on entend certaines personnes dire « Oui, mais je ne suis pas folle, je ne suis pas fou. Pourquoi aller voir un psychiatre ?»
10: Moi aussi, je me suis posé cette question. Je me disais ça, mais non, je ne suis pas folle. Parce que dès qu'on dit psychologue, psychiatre, on pense direct « Ben non, c'est, je suis folle, je suis fou. Mmh. » Ben non, eux sont là pour nous aider à évacuer. En fait, qu'on ne peut pas... comment je peux dire ça? Ils nous aident en fait à évacuer ce que nous on garde au plus profond en fait, qu'on ne peut pas dire à voix haute ou qu'on ne peut pas montrer. Donc il y a ça. Moi je conseille aux gens, si vous avez l'occasion d'aller rencontrer un psychiatre ou un psychologue, allez-y, faites-le pas. Parce que ça peut nous mener très très loin une dépression. Surtout si on est seul, qu'il n'y a personne qui nous écoute.
7: Oui, surtout si on est seul.
10: Oui.
7: Eh ben madame, et aujourd'hui, ça va.
10: Mes enfants.
7: Aujourd'hui, tout va bien pour vous?
10: Psychologiquement, ça va beaucoup mieux parce que j'ai repris le travail. Mm-hmm. Le plus dur, c'est de reprendre le travail.
7: Oui.
10: Ça va, mais je garde encore des séquelles, en fait. Mais tout va bien.
7: D'accord. Madame, merci beaucoup.
10: Je vous en prie.
7: Merci d'avoir pris le temps d'en parler. La dépression, ce sera le sujet du baromètre. C'est une maladie silencieuse hein, qui parfois se voit et parfois ne se voit pas. Mais de l'intérieur, on en souffre énormément. C'est ce que traduisent les témoignages. 02 62 99 12 00. On revient vers vous dans un instant. Mais tout d'abord, on va rejoindre Jean-Yves sur notre antenne. Jean-Yves, bonjour.
11: Bonjour Francky, ça va?
7: Oui, ça va très bien. Jean-Yves, vous nous avez appelé hier concernant tonton Roger, c'est ça?
11: Ouais, c'est ça, oui.
7: Oui, puisqu'on l'avait vu hier matin aux environs de 5h15 du côté de Sainte-Thérèse et je vous ai entendu hier après-midi avec Max justement lançant l'appel parce qu'on l'aurait vu du côté de Saint-André, je crois.
11: Ouais, c'était pas le cas.
7: Oui.
11: Donc du coup, on a trouvé allié à la place qui habite avant, Lamant, dans les Hauts-de-Sainte-Thérèse.
7: Ah, comme vous l'avez dit au départ, alors, au fait.
11: Voilà, ben, c'est les gens la mettent à nous chez des bonnes pistes, parce que les gens la viennent vers 5h30, qu'ils montent le dimanche. Donc, lundi, il y a, ben, la matin, l'équipe en place. Il y avait pas mal de gens de le quartier. D'ailleurs, je remercie ces gens-là. Uh-huh. Ben, la trouvaille là-bas, sans sa vache, il y a un petit bobo dans la main, et hélicoptère nitrafali, hier après-midi.
7: Oh là là.
11: Ouais, et donc les gens ont fait des efforts, la famille, toutes les gens qui connaissent à nous. grâce à Freedom, parce que les gens de certaines personnes, ils gagnent pas grave sur Facebook, sur téléphone pour dire que ça. Mm-hmm. Et du coup, ben Freedom, quoi, le fait qu'elle a donné le nom Roger Kodoki, donc Nena, un seul de Sainte-Thérèse, c'est un petit monsieur qui fait la main sur la route.
7: Oui.
11: Ben, les gens la mettent en route, la mettent en bonne équipe. Et moi-même, autant zone, ben nous t'es à la recherche de ces messieurs-là. Donc là, ben pour dire ces gens, ben le monsieur est là, et ben maintenant un message que m'y passe pour tous les gens la Réunion,
7: oui.
11: C'est que quand il a un vieux moun, prends soin de ce vieux moun là, et ça y veille à zot, et ça y occupe à zot, et il est pas facile parce que quand on est vraiment dans la situation comme nous l'était, mm-hmm. Franchement il touche, il fait mal et crois-moi il respire plus quoi, il vit plus quoi.
7: Ouais, c'est
11: donc, m'y remercie la famille, qu'elle a fait beaucoup d'efforts, surtout ses enfants,
7: mm-hmm.
11: Ce neveu, son belle-sœur, Van Bonin, à Cité 24. Ces gens-là, elle a fait le maximum, la batte carrée dans tous les sens, et la trouvalie, ben, elle est contente, et voilà, maintenant, nous vivons un petit peu, quoi. On ouais. respire.
7: Et c'est vrai qu'au départ, vous avez parlé de trou de mémoire, donc il souffrirait d'Alzheimer, Roger ?
11: Non, son docteur, justement, là, ce matin, il part, c'est son docteur traitant.
7: Oui.
11: Donc, de trou de mémoire, mais pas Alzheimer.
7: D'accord.
11: Là, pourquoi on arrive à Alzheimer ? Mais bon, ben, il fait des oublis, mais il est encore gaillard, il gagne fait son besoin, il gagne fait toutes ses affaires lui-même. Pour ça, le médecin ne déclare pas Alzheimer, parce qu'à un moment, ben, quand les corps sont mous, on ne fait pas comme si que quelqu'un est malade, quoi, on a trop de mémoire.
7: Oui.
11: Il sort d'où des choses bien, quoi, tu vois. Donc, c'est pour ça, bon, il n'y a pas Alzheimer, mais donc maintenant, ben, il faut, nous, la famille, les enfants, ben, nous, ça y fait des efforts, ça y capte le maximum, quoi.
7: Il faut de la surveillance.
11: Voilà, mais je pense qu'un jour, nous, si va réparer les frontières, parce que la manière, ça va, ben, mais que pas que ça y se passe, parce que mes parents, les morts, 95 ans, mon papa n'avait point ça, quoi. 95 ans, les morts, la retraite, 55 ans, ben, mon papa n'était pas comme ça. Aujourd'hui, où un grand monde, 55 et 85 ans, il est comme ça, jamais. Ça, je ne connais pas ça vient par quoi, mais c'est. Ben, occupe le monde, mon si zat nenaen. Ça fait mon apport fait passer, c'est bon.
7: Merci beaucoup, Jean-Yves, merci pour les nouvelles.
11: Merci à vous, Francky. Mala bien apprécié, ou te 45 ans, Freedom. Continue comme ça.
7: Merci encore. Merci, Jean-Yves. Et merci pour les nouvelles. À bientôt. Au revoir. Voilà, donc Roger Kodoki qui a été retrouvé hein, grâce à vous les auditeurs notamment. Merci encore hein, d'avoir justement joué le jeu et suivi cet appel de près. Je rappelle le standard de la radio hein, justement pour ceux qui souhaitent lancer des appels 02 62 41 51 51 et juste vous dire hein, que lancer des appels dans la première heure voire les premières heures où vous êtes sans nouvelles d'un proche c'est ce qu'il y a de mieux à faire donc n'hésitez pas 02 62 41 51 51 quand vous avez besoin d'aide. Freedom Million, avant de continuer avec vous. Ah ouais, si je passe à côté là, je vais me faire taper sur les doigts, n'est-ce pas? Le yeux les fixés sur mon ami Walaba. Moi j'ai rien dit. Alors, on va chez qui donc ce matin? Chez Claire, qui habite Saint-Leu. Elle habite Saint-Leu, Claire, dans le chemin rural Renault. Chemin rural. Quoi ça? Claire, explique à nous si jamais nous n'allons à l'antenne. Alors, Claire est celle qui doit décrocher cette cagnotte. Normalement. Allez, encore une toute petite alors. Mais vraiment une petite, hein.
12: Bonjour, ouais, vous êtes sur la messagerie.
7: Merci madame, bonne journée. Nous allons donc vous donner le nouveau montant pour cette nouvelle cagnotte du Fruit de Million. 247 € désormais dans cette cagnotte. Le rendez-vous, on le cale pour tout à l'heure aux environs de 8h15. 247 €. C'est donc la nouvelle cagnotte pour le prochain Freedom Million. 8h15, notre rendez-vous. Freedom, je vous rappelle que dans le baromètre ce matin, nous allons parler de la dépression. Si vous souhaitez nous apporter vos témoignages, bien sûr, 02 62 99 12 00 et peut-être des conseils pour ceux qui, justement, ne savent pas comment agir. Peut-être que vous aussi, vous avez aidé un proche. Comment avez-vous détecté que cette personne était en dépression? C'est la question qu'on vous posera également dans le baromètre au 02 62 99 12 00. Freedom, allô, bonjour.
13: Oui, bonjour Francky.
7: Bonjour madame.
13: Oui, c'est pour parler de la dépression.
7: Oui.
13: Il y a 23 ans de ça, le grand amour de ma vie s'est suicidé.
7: Mm-hmm.
13: suite à une dépression, mais on l'a su bien après.
7: Oui.
13: Enfin, je l'ai su bien après, puisque ben, on savait pas qu'est-ce qu'il avait. Tout le temps, il allait chez le médecin, il allait tout le temps à l'hôpital. Enfin, il était vraiment pas bien, quoi.
7: Mm-mm.
13: Donc, du coup, il s'est tué. Et suite à ça, on avait une fille. Hein. On avait une fille qui allait avoir 4 ans. Et donc, moi, suite à ça, moi, je sais pas si vraiment j'ai fait une dépression ou pas.
7: Oui.
13: Le truc, c'est que j'avais plus envie de vivre. Je me voyais dans un gouffre et j'arrivais plus à remonter. C'était très dur, ben, c'est ça, hein. C'est comme si on est dans le noir, même s'il fait clair.
7: Mm-hmm.
13: On a plus envie de manger, on a plus envie de vivre, on a plus envie de rien faire. On est là, on est prostré, on fait que pleurer seulement. C'est un vrai cauchemar, quoi. Mais c'est vraiment, on a l'impression qu'on est aux portes de l'enfer et voilà, qu'on va pas s'en sortir.
7: Oui.
13: Et du coup, moi, j'étais vraiment, suite à ça, mon beau-père, gentil comme il était, il m'a foutu dehors avec ma fille, qui était sa petite fille. Donc, je me suis retrouvée chez mes parents, mais j'étais très entourée, moi. J'avais la chance d'être très entourée avec ma maman qui était là encore à l'époque.
7: Oui.
13: Hein, j'avais mes frères, mes sœurs et tout. Voilà, j'étais vraiment entourée. Mais même avec tout l'amour que j'avais autour de moi, c'était compliqué, Francky. Je n'en pouvais plus. Je voulais plus vivre. Ma moitié, mon grand amour était parti. C'était trop compliqué. Et j'arrivais plus à voir la vie, quoi.
7: Mm-mm.
13: Moi, je m'en suis sortie, ben, pour ma fille, quoi. Puisque, ben, ma fille, quand je la déposais à l'école le matin, je sais pas quelle force j'avais, mais j'essayais de faire bonne figure, pas pleurer devant elle. Quand je la déposais à l'école, en sortant de l'école, je faisais que pleurer pour arriver chez moi. Et quand j'arrivais chez moi, c'était dans le lit. Je rentrais sous la couverture la plupart du temps. Et je restais là, je bougeais plus. Mais c'était un jour sur deux, puisque un jour sur deux, je descendais au cimetière. Et je restais là pendant des heures au cimetière. Je parlais avec mon grand amour, je pleurais, je parlais, je riais. Enfin, on aurait dit, certainement, les personnes extérieures, ils auraient certainement dit qu'elle était folle, quoi.
7: Ouais, vous avez un grain, vous voir rire sur une tombe,
13: voilà, oui. Parce qu'une personne ne réagit pas comme ça, quoi. Pas en train de rire aux éclats, ou en train de pleurer à chaud de larmes, ou en train de parler avec une tombe, enfin, voilà.
7: Mm-hmm.
13: Et donc, du coup, ben, un jour sur deux, je restais prostré à la maison, et enfin, quand j'arrivais à la maison, je restais toujours prostré et tout. J'allais chercher ma fille, quand j'allais chercher ma fille, après, j'essayais de faire bonne figure jusqu'à ce que le soir, elle s'endorme. Et le soir, je recommençais à pleurer. Et voilà, enfin, c'était un cauchemar perpétuel. Et moi, franchement, je m'en suis sortie. Je sais, au bout de X années, je m'en suis sortie. Ben, vraiment, grâce à ma fille, c'était vraiment mon fil conducteur. Je me suis dit, ben non, son papa est parti. Moi, je peux pas la laisser. Je peux pas. C'est facile de se laisser mourir. Mais il faut que j'arrive à remonter cette pente, il faut que j'arrive à remonter dans

0: comment lui dire un truc. Donc, du coup, je suis jamais partie voir un psychiatre. Et je le regrette pas maintenant. C'est, je m'en suis sortie, on va dire, moi-même, grâce à ma fille, puisque ça a été ma bouée de sauvetage. Ça a été mon sauveur. C'est grâce à elle que je suis là aujourd'hui. Tout le temps, je lui dis, elle a 27 ans maintenant. Tout le temps, je lui dis, c'est grâce à toi que je suis en vie. Puisque si tu étais pas là, mais c'était un double tranchant, puisque comme elle ressemble tellement à son papa, c'était un double tranchant. Quand je la voyais, je souriais, puisque ben, c'était notre enfant, c'était notre amour, mais en même temps, c'était un double tranchant, puisque c'était tellement dur de voir son portrait, c'était tellement compliqué, et donc je comprends les personnes qui subissent ça, mon Dieu, ce que c'est dur de s'en sortir.
1: Oui, ça n'a pas être c'est évident, surtout que vous avez l'image en face de vous.
0: 23 ans après, Francky, même si j'ai refait ma vie, même si, mais il y a des moments qui sont encore très durs. Les joies de son anniversaire, les joies de notre anniversaire, les joies de l'anniversaire de notre fille, c'est dur. Mais il y a un truc qui me réconforte dans tout ça là. J'ai 3 petits-enfants maintenant, et ma fille, elle avait toujours dit que si un jour elle avait un garçon, elle aurait donné le prénom de son papa et le nom de son papa. Et donc, du coup, c'est ce qu'elle a fait. Et ce petit garçon-là, c'est mon bonheur. Enfin, les 3, c'est mon bonheur. Mais c'est vrai que ça, c'est mon bonheur. Et c'est grâce à tout ça-là, ben maintenant, on va dire... Je peux pas dire que je serai heureuse toute ma vie, mais enfin voilà. Mais j'ai quand même des moments de bonheur quand même. Dieu merci. Hein, j'ai quand même des moments de bonheur et des moments plus durs, mais des moments de bonheur quand même. Mais franchement, Francky, c'est vraiment dur de s'en sortir. Hein,
1: on l'entend encore au son
0: si
1: de.
0: Si j'ai fait une dépression ou pas, je sais pas. Hein, je peux pas dire si j'ai fait une dépression ou pas. Mais ce que je sais, c'est que j'étais aux portes de l'enfer. Que c'est très compliqué de sortir des portes de l'enfer, crois-moi.
1: Madame, merci beaucoup pour ce témoignage. Vraiment, merci d'avoir pris le temps de nous apporter ce témoignage, puisqu'on comprend également qu'il y a de l'amour, c'est vrai, mais l'amour ne suffit pas. Je parle de l'amour que vous avez autour de vous. Hein. Ça ne suffit pas justement pour sortir de la dépression. Et c'est important de le noter. Merci beaucoup. On doit marquer la pause. On a pris un petit peu de retard, mais c'était nécessaire. On va entendre dans quelques instants le journal de Christophe Delamour et ensuite Baromètre, où justement nous reviendrons sur la dépression.

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1: Freedom, voici maintenant les informations. Le point sur l'actualité avec vous, Christophe Damour, bonjour.
2: Bonjour Francky, bonjour à tous.
1: À Sainte-Clotilde, la piste accidentelle se confirme dans la mort de Valère Narayana.
2: Oui, Valère Narayana, l'ancien gérant de discothèque, décédé samedi soir dans une chute d'escalier au Nixon. Selon le parquet de Saint-Denis, aucun tiers ne serait intervenu dans la chute. Des examens médico-légaux doivent préciser les causes exactes du décès, tandis que plusieurs enquêtes se poursuivent, notamment sur la présence de deux policiers sur place cette nuit-là.
1: À Angers, en métropole, le procès d'un Réunionnais s'est ouvert hier devant la cour d'assises de Maine-et-Loire.
2: Oui, pour un jugement prévu jusqu'à vendredi, l'homme est jugé pour deux meurtres en récidive commis en 2023 lors d'une évasion, dont celui de son ex-compagne. Ce Réunionnais, déjà condamné en 2017 pour tentative de meurtre sur conjoint, il encourt désormais la réclusion criminelle à perpétuité.
1: À Saint-Denis, le tribunal administratif a rejeté le référé de l'opposante Gaëlle Lebon.
2: Oui, Gaëlle Lebon qui réclamait à la mairie un local de travail accessible aux personnes à mobilité réduite pour son groupe. La juge estime que l'urgence n'est pas établie et que la collectivité a agi avec diligence. Le litige sur le fond reste toutefois à trancher dans les prochains mois.
1: Un avion d'Air Mauritius cloué au sol à Gilo suite à un feu dans son moteur.
2: Oui, un avion d'Air Mauritius a été immobilisé hier à l'aéroport Roland-Garros après un feu de moteur. Les 33 passagers ont été débarqués en urgence sans faire de blessés. Le vol retour vers Maurice a dû être annulé et ses 68 passagers étant reprogrammés sur un vol suivant.
1: Violence urbaine à Saint-Denis, réaction du préfet, il muscle le dispositif policier.
2: Oui, nuit agitée dans plusieurs quartiers de Saint-Denis, dans la nuit de dimanche à lundi, on vous en parlait hier, le Chaudron, bas de la rivière, la Chaumière et les Camélias ont connu des violences, poubelles incendiées, véhicules brûlés, mobilier urbain et caméras de vidéoprotection dégradées, jets de projectiles sur les forces de l'ordre, 5 personnes ont été interpellées et placées en garde à vue. Dans un communiqué, le préfet de la Réunion, Patrice Latron, condamne fermement ces faits et annonce un renforcement de la présence policière dans les secteurs concernés avec le déploiement d'un escadron de gendarmerie mobile en renfort. Les opérations de sécurisation vont se poursuivre dans les prochains jours.
1: Il y a des enfants qui seraient ingérables depuis leur plus jeune âge.
2: Oui, et l'homme que vous allez entendre raconte son expérience, Francky, où un jeune de 6 ans semer la terreur dans son école primaire, et cela soutenu par ses parents. L'impuissance de la maîtresse et même du directeur d'établissement face à ce petit garçon l'a vraiment choqué.
3: Personne ne dit pas me dire à l'autre. L'école primaire, oui. T'as dit aux parents, quand ils viennent, ils disent pas rien, c'est une maman, ils allaient en couillon, ils allaient en grande de la paix, puis le directeur, la paix, les maîtresses de la paix. Mon parent est nerveux, ils ont la dame, la nuit, ils ont fait arrêter ma maman, il y a un paix à l'autre, mais tout le monde a peur. Même le directeur de l'école, la paix. Et depuis, dire le règle. Mon parent est comme ça, mais ils ont enfin les suivre. Mais ils se sont encore, que papa a dit, laisse pas vous faire bataille, t'es tossé dans le guetté. Comment? Directeur de l'école, la paix, tu bouges pas, il y aura des problèmes, d'autres. Le parent, la paix, n'est pas battu chez fusil, il a dit, ah, bah, là, on a dame, la nuit.
2: Et après cet appel, les réactions et témoignages ne se sont pas fait attendre. Des jeunes de plus en plus difficiles à gérer, des parents parfois trop laxistes ou perdus dans leur éducation. Certains ont évoqué des pistes afin de rectifier le tir, service militaire, retrait des allocations ou plus de sévérité. Voici un condensé de vos réactions.
4: Il y a plein d'enfants qui sèment la pagaille dans les écoles. Il faut être dur avec ces jeunes. Il y a les endroits qui ont la guerre. Envoyez-les l'endroit qui fait la guerre. Ils vont vraiment voir ce que c'est. Ils font le roi. Ils sont plus forts. Ils font n'importe quoi avec les petits. Ces gens comme ça, on ne peut rien. Envoyez tous ces jeunes-là aux endroits qui ont la guerre et laissez-le là-bas. La loi laisse trop faire. Le service militaire, à partir de 14 ans, 15 ans, envoyez-les.
5: Le truc, c'est l'argent. Il faut ponctionner sur les allocations et puis c'est tout. Dès lors qu'il fait une connerie ou l'autre, allez hop, il enlève les allocations. C'est perpétuel renouvellement. Donc, à chaque fois, c'est les mêmes têtes qui revient et puis c'est les mêmes problèmes. Donc, à un moment, les parents vont réfléchir. On lève de notre porte-monnaie, on va voir s'ils n'avaient plus là. Direct au porte-monnaie.
6: Et maman, il dit, oh, c'est le terreur. Mais quoi faire? Mon Dieu Seigneur, mais... eh ben, ce moment-là. Mais il y a un problème, t'es. le moment, le papa, que ça lui fait, il va comment la moins? Ni arrive à moi, il a fait comme ça. Ben, les désolé, il faut avoir un tir à clé, bien comme il faut. Et où a plus le temps pour recommencer? Ben, toute la loi, ils défendent de corriger, là. Ben, ah là là, à moi, ce que Mickey dit, elle me parle en direct de moi, hein. La mienne, elle rentre la zone. Mais là, jamais elle est wali. Pour mon père de moi, il donne à moi tort parce que m'était trop sévère. Moi, elle m'a dit, prends, mène de case.
2: Et bien sûr, vous pouvez continuer à réagir en direct sur notre antenne sur les enfants ingérables et difficiles.
1: Le coup d'envoi demain des festivités de la Salette à Saint-Leu.
2: Oui, la fête de la Salette revient dès demain mercredi et jusqu'à dimanche au parc du 20 décembre et à la Ravine Blanche, à la Ravine, pardon, Saint-Leu. Retraite au flambeau, pèlerinage et concert avec l'Indigo, les Axuros, ou MC Box, rythmeront ces 5 jours. Près de 10 000 personnes, Francky, sont attendues avec une organisation de la circulation adaptée dans le centre-ville de Saint-Leu.
1: Vous êtes prévenu, automobiliste. À Freedom, ce matin, dans le baromètre, on parle d'une maladie qui ne se voit pas.
2: Oui, la dépression, mais qui pèse lourd, la dépression. Cette fatigue du corps, du cœur, de la tête, cette sensation d'être là, mais comme derrière une vitre. Une maladie souvent jugée, souvent mal comprise, souvent minimisée. Et pourtant, elle touche, elle blesse, elle isole. Ce matin, on ouvre le standard pour ceux qui vivent ça, pour ceux qui accompagnent, pour ceux qui veulent comprendre. Parlons de cette souffrance silencieuse, la dépression, cette bataille intérieure que beaucoup mènent chaque jour. Vos appels et vos témoignages sont attendus juste après Les Couleurs du Temps au 02 62 99 12 00.
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1: Et en parlant de couleurs, ce sera jaune, hein.
2: Oui, pour la vigilance. Oui, vigilance jaune, vent fort sur le nord, l'est et le sud. Alors sur le sud, à compter de 11h tout à l'heure jusqu'à 19h, et sur les autres régions, donc le nord, l'est et le sud, jusqu'à 14h.
1: Sud jusqu'à 19h. Est, nord, jusqu'à 14h.
2: Exact, c'est voilà. Bien ça. Sud jusqu'à 19h, est, nord, jusqu'à 14h. Tout cela débute à 11h.
1: Et pour le reste?
2: Et pour le reste, à l'est, ce sera plutôt mitigé avec quelques nuages et parfois même quelques averses. Et du côté ouest, nord-ouest, un ciel plutôt clément avec de belles éclaircies à prévoir. 24 degrés sur les côtes, 17 de maxi dans les cirques et 8 degrés de maxi attendus sur les plus hauts sommets de l'île, Francky.
1: Merci pour la météo. Le prochain rendez-vous, ce sera donc vers 8h30.
2: Bonne journée, à tout à l'heure.
1: À tout à l'heure.
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1: Freedom, voici maintenant votre baromètre. Freedom, nous allons parler de la dépression dans ce baromètre. Vous allez entendre la voix d'une femme qui a gardé son secret pendant près de 40 ans. 40 ans de silence, de honte, de peur, du jugement. Aujourd'hui, elle est suivie, elle parle, elle avance, mais la dépression, elle, elle est toujours là. Écoutez.
9: Les gens ne comprennent pas quand on est dépressif. On te dit, ah, sors dans ce fauteuil-là, on est paresseuse, on a la flemme, on est toujours comme ça. Et là, mais il y a un passage où ni télé, ni radio, ils passent, mais restent tout seuls. C'est les traumatismes infantiles, viol, enfants battus. C'est tous les ans, à la même période, que tout refait surface. C'est comme si vous mettez un manteau dans un coin, et tous les gens, ils viennent. Sans qu'on s'attrape, lui, il vient, mettez sur vos épaules. Il faut survivre avec ça. Et quand je vis, mais c'est notre tête, l'esprit vivre, il dit, allez, je te supporte trop, allez, allez, allez. Et allez, c'est le mot, pour pas dire, suicide à haut. Sauf qu'avec les gens qui sont dépressifs, qui sont suicidaires, nous comprenons. Mais les gens dits normaux, ils comprennent pas ça. Il dit, on fait exprès d'être dans le canapé, fait exprès d'être toujours en recul. Ah, ou bien on lui dit comme ça. Ah, on est d'autres bulles, toujours encore d'autres bulles. Les gens nous enfoncent. Plein de personnes qui vivent ça. Mais je n'ose pas trop dire parce qu'après, c'est jugé.
1: Alors justement, sans aucun jugement, on vous accueille sur notre antenne comme un manteau qu'on ne peut pas enlever. Elle raconte ce que beaucoup vivent finalement, le manque de compréhension, les critiques, les regards qui enfoncent au lieu de soutenir. Les gens ne comprennent pas, ils estiment qu'elle est paresseuse. Et pourtant, derrière ces mots, il y a bien des blessures. 40 ans durant lesquels cette dame a gardé le secret. Alors, nous, on aimerait entendre vos témoignages, justement, pour ceux qui vivent la dépression, pour ceux qui accompagnent, pour ceux qui veulent comprendre, justement, pour parler, pour en parler, 02 62 99 12 00. Vous êtes les bienvenus. Freedom, allô, bonjour.
10: Oui, allô, bonjour.
1: Oui, bonjour, madame.
10: Voilà, je voudrais participer, s'il vous plaît, porter mon témoignage.
1: Oui, bien sûr.
10: Peut-être ça peut m'aider ou aider d'autres personnes si ça m'aidera pas, peut-être.
1: Mmh.
10: Voilà, je suis une maman qui a enterré son enfant brusquement. On peut, dans la vie, la vie la plus courante, c'est d'enterrer ses parents.
1: Oui.
10: C'est le but d'un enfant, d'accompagner.
1: C'est la logique, oui.
10: Voilà, voilà. Mais quand tu as ton enfant arraché le cœur le lendemain, c'est toi-même qu'on a arraché les entrailles. C'est la famille lui-même qu'on a détruit, qu'on a coupé tous les membres, monsieur.
1: Mm-hmm.
10: Alors, si c'est une dépression, je souhaite personne vivre cette situation. Car c'est une atroce douleur, c'est un atroce choc, c'est insupportable.
1: Combien de temps que, justement, vous avez enterré votre enfant?
10: Alors, on va dire, ça va faire presque 2 ans, mais pour une maman, c'est comme si c'est hier.
1: Mmh.
10: Alors, vous savez, il y a des gens qui arrivent à dormir, qui disent, je me réveille parce que j'ai d'autres enfants autour. Mais vous savez, dans toutes les familles, il y a des hauts, des bas. Les familles sont détruites par la méchanceté, la jalousie, la haine. Ça détruit. Il n'y a plus de familles soudées dans la vie d'aujourd'hui. Mais s'il y en a un des enfants qui est mort, la famille est morte en même temps, vous savez.
1: Est-ce que justement, vous avez, vous, eu un accompagnement quand il vous a été annoncé le décès de votre enfant? Est-ce que par la suite, on vous a pris la main, je veux dire, pour vous accompagner?
10: Alors, non, un côté, je ne souhaite pas, car quand l'enfant est mort, toutes les culpabilisations de toute la vie, ça vous revient. C'est comme si vous l'avez engueulé à un moment donné, vous l'avez puni à un moment donné. Tous ces souvenirs, ça revient. Et les gens, quand ils te culpabilisent, c'est comme si les gens te culpabilisent quand ils te disent pourquoi c'est, pourquoi ça. Tu te dis pourquoi toi. Alors, quand tu vas voir quelqu'un, tu as l'impression que cette personne, t'en veut ou Tu t'en veux toi-même, moi-même je m'en veux d'exister, je me hais de vivre, d'enterrer mon enfant. Alors, le but de voir quelqu'un, c'est j'ai l'impression que cette personne va me reprocher pourquoi peut-être engueuler ton enfant, peut-être t'as pas parlé à ton enfant, parce que vous savez, ma fille, elle avait à peine 30 ans, elle avait sa vie, elle vivait sa vie. Déjà, si un enfant vit dans ta maison, tu n'as pas ton mot à dire. Alors imagine celle qui a sa vie à elle, dans son monde à elle.
1: Oui, pour bien comprendre, vous avez précisé enterrer mon enfant brusquement. Dans quelles circonstances votre fille nous a quittés?
10: Alors, ma fille a été assassinée par un ex-joueur. Elle a travaillé un lundi. Elle est rentrée chez elle, a fait une fête, elle a appelé son frère, elle a dit, voilà, j'ai un copain que j'ai rejeté parce que j'ai peur, j'ai regardé sur Internet.
1: Alors madame, patientez un instant, oui, s'il vous plaît, parce que je dois aller sur la route, mais je vous reprends juste après. Cathy avec nous pour un accident dans le secteur du Leclerc Portail à signaler, route des Tamarins. Cathy, bonjour. Ah, nous avons malheureusement perdu Cathy à l'instant. Alors, un accident à signaler, route des Tamarins, à hauteur du Leclerc Portail, en direction du sud, dont vous invite automobiliste à lever le pied, à être vigilant dans le secteur et bien sûr à nous appeler au 02 62 41 51 51. Alors, apparemment, on retrouve Cathy à l'instant avec nous pour nous donner plus de détails hein, sur cet accident et sur les conditions de circulation. Cathy, bonjour.
11: Oui, bonjour. Oui. Alors, il y a un accident sur la 4 voies des Samaras, 2 km avant le Clair-Portail, dans le sens Saint-Paul-Saint-Pierre.
1: Saint-Paul-Saint-Pierre. Et qu'est-ce qui s'est passé, là?
11: Ben, il y a une voiture qui est en travers, bien amochée.
1: Oui.
11: Et il y a des gens sur le bas-côté, et les pompiers et les gendarmes sont là.
1: D'accord, donc les secours et les forces de l'ordre sont là.
11: Ils sont en place, voilà.
1: Ok. Côté circulation, comment ça se passe, Cathy?
11: 4-5 minutes d'embouteillage, mais ça roule quand même.
1: D'accord. La voiture en travers neutralise quelle voie de circulation?
11: La voie de gauche, de dépassement.
1: Donc, voie de gauche neutralisée, super. Voilà. Merci pour les informations, Cathy.
11: Merci. Bonne journée à vous.
1: Merci et bonne route. 02 62 41 51 51. Freedom Information, auditeur de Freedom 2, voiture en travers de la route suite à un accident. Nous sommes sur la route des Tamarins, 2 km avant Portail Saint-Leu. Vous êtes là en direction de Saint-Pierre. La voie de gauche, je vous le rappelle, est neutralisée. 02 62 41 51 51 pour toutes vos informations. Madame, merci d'avoir patienté. Je termine avec vous sur ce témoignage. Vous dites que votre fille a été donc assassinée. Aujourd'hui, 2 ans après, est-ce que justement il y a un jugement qui est tombé ou alors est-ce que vous êtes toujours dans l'attente?
10: Alors, pour être honnête avec vous, il y a un jugement qui est en attente, mais ce jugement, ça ne changera pas, ça m'enlèvera pas cette peine, ça même si peut-être ça donnera une leçon à d'autres, mais pour moi, aucun mot, aucun psychologue, aucun geste peut enlever cette peine et cette douleur.
1: Mais quelque part, qu'importe le verdict, ça ne va pas vous soulager plus que ça, vous voulez dire?
10: Peu importe, vous savez, je pars au cimetière, je vais rester des heures et des heures. Peut-être c'est tout ce qui me soulage un peu. Et en écoutant aussi la radio, c'est ma thérapie. J'entends des gens de témoignages, peut-être. Mais en sortant dehors, je la vois partout. Les gens qui te regardent, t'as l'impression qu'on te montre deux doigts. Je suis livrée à moi-même, à ma douleur atroce. Plus de famille, même les enfants qui restent, tu te dis pourquoi élever les enfants qui restent et que quelqu'un d'autre il va le tuer sans remorque, sans rien, aucun jugement, aucun. J'ai été même fait comprendre que la justice est pauvre, que ce jugement ça va durer, même si fin jugement était condamné 30 ans, 40 ans, au bout de 5 ans ils vont le sortir.
1: Qu'est-ce que ça va vous apporter?
10: Rien. Alors cette douleur atroce, Ça me ronge tous les jours. Je sens mes os craquer, mes os bobis. J'ai l'impression de sortir dehors en disant je vais essayer de travailler. J'étais une femme active. Je travaillais matin, midi et soir. Oui. J'ai pensé à aller travailler. Quand je pars, j'ai l'impression que tout le monde te juge. Je m'en veux moi-même d'être existé. Je me hais même la mort.
1: Alors, je vais quand même vous inviter à écouter la radio. Peut-être que les auditeurs pourront vous donner des conseils, hein, même si vous le dites très clairement, un accompagnement et quoi dire avec le psychiatre dont vous ne le souhaitez pas, mais peut-être que des auditeurs pourront vous apporter des conseils. On est dans ce baromètre justement pour en parler au 02 62 99 12 00. Madame, merci en tout cas pour ce témoignage. On parle de dépression et on a pu entendre aux voix de cette dame là que justement la dépression, ben, elle le vit aujourd'hui. 02 62 99 12 00. Freedom, bonjour, allô?
12: Oui, bonjour.
1: Bonjour madame.
12: J'appelle pour le baromètre concernant la dépression. C'est vrai que surtout il n'y a pas d'âge. Il faut savoir qu'il n'y a pas d'âge pour tomber en dépression. Et c'est vraiment difficile. Moi, quand j'ai eu ma période dépressive, ça a duré un peu plus de 7 mois.
1: Oui.
12: Et c'est vrai qu'on reste dans le noir, on n'a pas envie de voir du monde. J'ai des enfants qui me voyaient rester au lit. Donc je restais au lit, je me levais juste pour manger parce que j'avais encore l'instinct de survie qu'il fallait manger. Donc je mangeais très peu, mais je mangeais quand même. Et après je repartais directement dans le noir, au lit. Je dormais, je me réveillais, je dormais, je me réveillais. Je faisais que ça de ma journée. Et le pire, c'est qu'on sait qu'on est en train de sombrer en fait.
1: Oui.
12: On le sait, mais on n'arrive pas à surmonter cette étape-là. C'est ce qui est le plus difficile, en fait, je pense. Enfin, mon cas, moi, pour moi, ça a été le plus difficile, c'est de savoir que je suis en train de sombrer, mais de pas pouvoir sortir de là toute seule.
1: Mais parce qu'en fait, on se rend compte, mais on n'arrive pas à se bousculer quelque part. C'est ça que vous voulez dire?
12: Oui, c'est ça. Je me disais, mais pourquoi, réveille-toi, allez, vas-y, sors, bouge, ne laisse pas comme ça, allume la lumière. Ben, je faisais l'effort, je me levais du lit, j'allumais la lumière, mais tout d'un coup, pouf, je retenais la lumière, je repartais dans mon lit dormir, quoi.
1: Ah oui.
12: Et c'était vraiment une étape très difficile, intense, parce que ben, votre mari est là, il vous regarde, il peut rien faire. Vos enfants venaient dans mon lit, me faire des câlins, me faire des bisous et tout. Je ressentais en fait que les enfants ressentaient ma souffrance, mais c'est vraiment, on a les deux bras à terre, on peut rien faire. Et du coup, moi, j'ai eu le déclic, comment, c'est ma soeur qui est venue. Elle a dit, oui, vas-y, lève-toi ou je te fais interner en maison de repos pour que tu te reprennes, quoi. Et je dis, non, mais je suis pas folle, ça va passer. Ça a duré 6 mois. Et après, à ce moment, elle est venue, elle m'a pris, elle m'a mis sous la douche, elle est restée 3-4 jours à la maison, et ça m'a fait du bien. Ça m'a fait du bien de dire que, ben, quelqu'un... Oh, en fait, c'est bête, parce que mon mari était là pourtant, hein, mais c'est le fait que c'est ma sœur qui est venue, qu'elle a ressenti ma souffrance, parce que on n'en parle pas, hein, on ne dit à personne. Mm-hmm. C'est secret, personne doit être au courant, au téléphone on rigole... Et puis, dès que ça raccroche, on ressombre, on redort, on se rendort et tout. Donc, c'est vraiment une étape que il faut soit avoir vraiment une personne qui te fait le déclic ou demander de l'aide à un professionnel.
1: C'est ça qui est quand même assez incroyable parce que, comme vous l'avez exprimé, finalement, personne ne le voit parce que vous faites bonne figure. Vous arrivez à un moment de joie, vous arrivez à le faire, mais une fois que vous êtes seul, c'est là que vous sombrez.
12: Ouais, et je pense que vers la fin, mais ça a duré 7 mois ma dépression, et vers le 6e, 7e mois, ben du coup j'ai eu vraiment une grosse crise d'angoisse de sortir et rencontrer du monde. Je sortais plus du tout. Je restais devant la porte. Mes enfants me disaient, oui, maman, on va au parc. Je pouvais plus sortir de la maison. C'était vraiment, j'étais en tachycardie, mon cœur, je palpitais. J'avais des sueurs froides, je pouvais plus sortir au fait de rencontrer des gens.
1: Et une question quand même, qu'est-ce qui est à l'origine de votre dépression?
12: Moi, c'était un choc émotionnel intense qui est vraiment un traumatisme. C'est ce choc-là qui a fait que je me disais, mais pourquoi moi? Pourquoi ça m'arrive à moi? Pourquoi ça? Pourquoi si? Donc, c'est vraiment tout ça et je ressassais. Je faisais des cauchemars. Le fait de chaque tous les jours, toutes les minutes, je pensais, mais pourquoi ça m'est arrivé?
1: Mais qu'est-ce qui vous est arrivé? Du coup, vous parlez de choc émotionnel, de traumatisme, mais qu'est-ce qui vous est arrivé?
12: Ben, c'est la perte de quelqu'un, d'un être cher.
1: Mm-hmm.
12: Pardon. Et du coup, ben, c'est ce qui fait qu'il a déclenché tout, quoi. C'est vraiment... Et pourtant, j'ai des enfants qui ne sont pas âgés. Ils avaient 8 ans et... Bon, 15 ans, mais je veux dire que je pouvais même pas les réconforter eux. C'est ce qui te fout encore deux fois plus dans la dépression, c'est de dire, je vois mes enfants qui souffrent de me voir souffrir, mais je peux rien faire.
1: C'est-à-dire, intérieurement, vous prenez conscience de ce qui se passe, mais vous n'arrivez pas à aller contre.
12: Oui, moi, c'était mon cas, moi. J'avais vraiment du mal à aller au-delà. C'était vraiment, j'étais pris dans ce piège et je pouvais plus rien faire. Même si je me donnais la volonté, je disais, allez, vas-y, tu peux y arriver, tu vas t'en sortir, tu peux y arriver. Je pouvais pas. Je sombrais à peine, même pas une minute de motivation, pouf! Et ça faisait mal de dire, oui, regarde, c'est à cause de toi que tes enfants sont comme ça, quoi. Ils sont tristes. Mmh. Et tu es triste. Donc, c'était tout ça qui a fait que ça a duré, oui, 7 mois. C'était assez difficile, heureusement, Dieu merci, j'ai une sœur incroyable qui était là et qui...
1: Alors justement, si vous avez un conseil à donner aux personnes qui, comme vous, ont vécu une dépression, ou du moins vivent actuellement une dépression, quel conseil pour s'en sortir?
12: Je dirais, si quelqu'un vous tend la main, prenez-la, même à contre-cœur, essayez de prendre la main tendue, et... Il n'y a pas de honte d'aller voir un professionnel. Parce que moi, à la dernière recours, j'allais Je suis partie voir un professionnel. J'ai fait une seule séance. Elle m'a dit, vous allez vous en sortir. J'ai eu 3 séances avec un psychologue, pas un psychiatre. Et elle m'a dit, vous allez vous en sortir, vous êtes sur la bonne voie. Et après, ça a coulé de source. Et elle m'a dit, quand vous êtes prêt, vous arrêtez les consultations. Ben, j'ai arrêté, j'ai fait 3 fois. Mais je me sentais déjà mieux avec l'aide de ma sœur. Mais le fait d'avoir une personne neutre qui connaît pas votre vie, qui connaît pas votre passé, qui vraiment quelqu'un d'objectif, ben ça aide beaucoup à s'exprimer et ben à décharger un peu cette charge émotionnelle, quoi.
1: Merci beaucoup, madame. Merci encore d'être intervenue pour nous parler de votre dépression. On aura l'occasion de revenir sur le sujet dans quelques instants des informations, mais tout d'abord la route. Des informations avec Sabine, à l'instant qui nous rejoint, on parle d'une voiture en feu. Bonjour Sabine.
13: Oui, bonjour. Je me trouve dans la rue Victor le Vigoureux à Saint-Pierre.
1: Oui.
13: Je vais travailler là actuellement. Il y a un pick-up. Quand je suis arrivée à côté, ça a commencé à fumer. Je voyais la fumée de loin. Et là, c'est en flamme. Hein. C'est incroyable. Je ne sais pas si les gens ont déjà appelé les pompiers ou quoi, mais c'est très dangereux. Il y a d'autres voitures à côté.
1: Oula.
13: Moi, j'étais obligée de descendre un peu parce que bon, ben, j'ai peur pour la mienne. Hein.
1: Mm-hmm.
13: Et donc, voilà, je connais quand même à signaler parce que c'est très dangereux. C'est sur le bord de la route, dans la route qui descend en rue Victor le Vigoureux. Donc, voilà.
1: En bordure de route et d'autres véhicules à proximité, vous dites, Sabine.
13: Oui, tout à fait, oui. C'est ça.
1: D'accord. Donc, là, automobiliste, hein, il va falloir être prudent. Rue Victor le Vigoureux. C'est une voie à double sens, Sabine?
13: Non, sens unique, qui descend.
1: Sens unique.
13: Juste en haut, il y a une école.
1: D'accord. Donc, plus bas que cette école de la rue Victor le Vigoureux, donc voiture en feu, il s'agit d'un pick-up. Et il n'y a personne à proximité, je veux dire, on ne voit pas le propriétaire ou quoi que ce soit, là.
13: Non, parce que quand je viens travailler, ben, je vois toujours ce pick-up-là, je ne sais pas c'est à qui.
1: D'accord.
13: Et donc, ben voilà.
1: C'est quelqu'un qui habite le coin, si je comprends bien.
13: Je pense, ou bien il vient travailler, je ne sais pas. Hein.
1: D'accord. Voilà. On va le signaler, en tout cas. Merci beaucoup, Sabine, pour l'information.
13: Je vous en prie, bonne journée, au revoir.
1: Bonne journée, au revoir.
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1: Freedom, 8h passées de 1 minute. Freedom Information, auditeur de Freedom 2, on nous signale une voiture en feu dans la rue Victor le Vigoureux à Saint-Pierre. Nous sommes en contrebas de l'établissement scolaire, de l'école qu'il y a dans ce secteur. On parle d'un pick-up qui serait donc en feu, d'autres voitures à proximité. 02 62 41 51 51 pour toutes vos informations. Freedom avec un petit peu de retard, on retrouve tout de suite les informations avec Europe 1.
15: Et les économies.
16: Arthur Delaborde du service politique d'Europe 1.
15: Et nous venons de l'entendre, les retraités pourraient donc être directement impactés.
16: Oui, à travers 6 milliards d'euros d'économies l'an prochain, une goutte d'eau par rapport aux plus de 400 milliards versés cette année pour les pensions. Et pourtant, le dossier reste l'un des plus explosifs pour le gouvernement qui envisage plusieurs scénarios. Renoncer à l'indexation sur l'inflation ou encore supprimer l'abattement fiscal de 10%. Alors qu'en pensent les premiers intéressés, les retraités? Charles Bouchain leur a posé la question. Reportage.
17: Assise sur un banc, sandwich à la main, c'est la pause déjeuner pour Marie-Vonne, Chantal, Sophie et Françoise, quatre retraités en pleine randonnée. Au cœur des discussions pendant les premiers kilomètres, l'effort qui pourrait leur être demandé.
18: Oui, on va parler.
19: À force de nous ponctionner, c'est nous qui allons devenir les plus pauvres.
17: Et pour l'instant, l'idée passe mal pour ces retraités qui touchent entre 2 et 3 000 euros chaque mois.
19: Entre les pensions des retraites qui ne veulent pas revaloriser, éventuellement qui veulent supprimer les 10% d'abattement, ça fait beaucoup quand même pour des gens qui ont travaillé plus de 40 ans.
20: Les filles, vous en dites quoi?
19: Oui, tout à fait. Moi, je suis d'accord avec ce qu'a dit Chantal.
17: Toutes ont l'impression d'être des proies faciles pour le gouvernement.
21: Pourquoi toujours les retraités? Les retraités sont pas forcément des riches. Foutez-nous la paix.
17: Il faut d'abord s'attaquer aux dépenses de l'État, ajoute-t-elle.
22: Il y a tout un tas d'économies à faire au niveau des ministères. Tous les voyages qui sont faits à droite, à gauche et tout, est-ce que c'est vraiment justifié?
17: Et si certaines sont moins radicales, elles souhaiteraient être consultées.
23: Parce que là, on a l'impression que ça va nous être imposé d'en haut, sans qu'on soit associé à la réflexion.
17: Les quatre copines attendent avec inquiétude les décisions prises dans les prochaines semaines concernant leur retraite.
16: Reportage Europe 1 signé Charles Bouchain. L'État à la recherche tâches donc d'économie. Alors que plusieurs secteurs donnent aujourd'hui le coup d'envoi de la rentrée sociale, les salariés d'EDF qui souhaitent conserver leur tarif agent, tarif préférentiel, les soignants se mobilisent également, tout comme les policiers qui réclament une revalorisation de leur prime de risque. Vous les entendrez dans le journal de 6h30.
0: Europe 1, bonjour, il est 6h04.
15: Dans l'actualité de ce mardi également, voici l'heure des explications pour Anne Hidalgo et Patrick Bloche dans le scandale du périscolaire.
16: L'ancienne maire de Paris et son adjoint auditionné au Sénat, au cœur des interrogations, les failles et les dysfonctionnements qui ont permis à des animateurs de sévir pendant des années. 132 ont été suspendus dans la capitale depuis le début de l'année, dont une cinquantaine pour suspicion de violences sexuelles ou sexistes. Anne Hidalgo est visée par plusieurs plaintes, mais ce matin, c'est sa responsabilité politique qui sera interrogée, Alexandre Chauveau.
3: Que savait exactement Anne Hidalgo des violences dans le périscolaire parisien? Qu'a fait la ville pour les endiguer? Est-elle responsable de ne pas avoir pris le sujet suffisamment au sérieux? C'est à toutes ces questions que l'ancienne maire socialiste répondra ce matin. Les sénateurs de la commission d'enquête chercheront à obtenir des réponses, à même d'éclairer les dysfonctionnements qui font aujourd'hui l'objet de 235 enquêtes au pénal et de 4 plaintes de familles de victimes contre Anne Hidalgo. L'ancienne maire de la capitale est poursuivie pour non-assistance à personne en danger, mais aussi mise en danger de la vie d'autrui et non-dénonciation d'agression sexuelle sur mineurs. Face aux élus de la Chambre haute, Anne Hidalgo devra s'expliquer sur les mesures prises depuis les premiers signalements en 2015 et les failles qui ont permis le recrutement des animateurs impliqués dans ce scandale de pédophilie. Dans une récente interview, celle qui a obtenu 1,7% des voix à la dernière présidentielle reconnaissait tout juste, je cite, « des trous dans les mailles du filet » tout en réfutant l'idée d'une quelconque responsabilité.
16: Alexandre Chauveau du service politique d'Europe 1 est noté qu'à 7h10, Inès de Ragnel, conseillère de Paris et présidente de la mission d'information et d'évaluation concernant le périscolaire, sera l'invitée d'Europe 1 matin. L'actualité à l'étranger, des avions de chasse de l'OTAN ont abattu cette nuit un drone au-dessus de la Lituanie, pays voisin de la Russie, régulièrement visé par des intrusions de drones. Hier soir, Volodymyr Zelensky affirmait que l'Ukraine était prête à prendre des mesures de désescalade si la Russie acceptait d'en faire de même.
15: Pas de désescalade non plus au Moyen-Orient, mais plutôt un élargissement du conflit.
16: Oui, conséquence de la prise de contrôle en fin de semaine dernière par les rebelles houthis du Yémen, alliés de l'Iran, du détroit de Bab el-Mandeb, point de passage stratégique entre l'Europe et l'Asie. Une mauvaise nouvelle pour les cours du pétrole qui pourraient encore progresser, Wilfried de Villers.
18: En verrouillant la porte d'entrée de la mer Rouge, les rebelles houthis ont frappé là où ça fait mal. Sur l'énergie, le détroit de Bab el-Mandeb permettait l'acheminement de 7% du pétrole mondial malgré la paralysie d'Hormuz. Si Téhéran dément toute implication dans cette offensive, ce sont bien ses proxys qui sont à l'origine des attaques. Thierry Bross, spécialiste des questions énergétiques, y voit une stratégie iranienne d'étouffement de l'économie mondiale.
20: Dans cette guerre, le prix du pétrole sera l'arbitre final. Et les Iraniens ont besoin, pour gagner cette guerre, que le prix du pétrole devienne tellement élevé qu'il plonge le monde occidental en récession. Et donc, ils font tout pour essayer d'obtenir cela.
18: Le coup est d'autant plus dur que toutes les routes d'acheminement du pétrole par la mer Rouge sont aujourd'hui coupées, maritimes comme terrestres. Depuis le début de la guerre, l'Arabie Saoudite, premier exportateur mondial de brut, faisait tourner à plein régime son pipeline Est-Ouest, reliant le golfe Persique à la mer Rouge, capacité 7 millions de barils par jour. Mais une frappe de drone a contraint le royaume à couper temporairement les vannes en fin de semaine dernière.
16: Les explications de Wilfried de Villers pour Europe 1.
15: Merci Théo Grévin, bon réveil à tous, il est 6h07 ce mardi matin. Sur Europe 1 à suivre, l'édito de Laurent Tessier et la question santé. Le docteur Brigitte Millot vous parle ce matin de la paralysie faciale. A tout de suite sur Europe 1. 5h, 7h.
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0: Freedom, une information à vous rappeler, cela concerne cette voiture en feu dans la rue Victor le Vigoureux du côté de Saint-Pierre donc. Sens descendant, nous sommes en contrebas de l'école du secteur. On parle d'une voiture en feu, il s'agit d'un pick-up de couleur rouge. Prudence à vous automobilistes et bien sûr 02 62 41 51 51 pour toutes vos informations. J'accueille sur notre antenne Lloyd de la Direction Régionale des Routes. On va faire le point sur les conditions de circulation et voir un petit peu comment ça se passe dans l'Est d'ailleurs. Bonjour Lloyd.
1: Oui, bonjour Francky, bonjour à toutes et à tous.
0: Oui, secteur très embouteillé ce matin, secteur Est nous disait-on. Est-ce que c'est toujours le cas Lloyd?
1: Oui, c'est toujours le cas. Je vous avais prévenu hier, comme quoi je dis pas que des bêtises. On a donc cette portion de route rainurée hein, du côté de la montée Bel Air en direction de Saint-Denis. Donc sur une assez courte portion, hein, depuis l'échangeur de la Marine jusqu'à l'échangeur Bel Air, donc Sainte-Suzanne en direction du Nord. C'était donc pour ces travaux de rabotage, cette fermeture prévue hier soir. Cette nuit, ce sera de nouveau fermé dans le sens Est-Nord pour les travaux d'enrobé. Donc demain, ça ira beaucoup mieux, en tout cas dans ce secteur. Et forcément, suite à ces travaux de rabotage, la circulation s'est densifiée dans l'Est. Vous êtes ralenti depuis Saint-André au niveau de l'échangeur de la Balance hein, pour le début de ces ralentissements. L'embouteillage lui remonte jusqu'à Saint-Denis. Quelques zones roulantes entre ces deux communes, elles sont très minimes en tout cas. On va prendre son mal en patience et rester vigilant. Du côté Est également, fin de 4 voies de Saint-Benoît, on a presque 3 km d'embouteillage, avec ce bouchon remontant jusqu'au niveau de la rivière des Roches, donc au niveau de l'échangeur Beauvallon en direction du giratoire des Plaines ou du carrefour de Bracanote. Ça reste compliqué également, fin de 4 voies de Saint-Benoît. Côté Nord, sur la fin du viaduc de la nouvelle route du littoral, on a également beaucoup de monde pour emprunter le boulevard Lancastel ou encore le boulevard Sud, le tout en direction de l'Est. Restez vigilants également sur ce secteur. Côté Ouest, plusieurs choses. Tout d'abord, donc cet embouteillage toujours en cours au niveau de l'échangeur de Plateau-Caillou. On est sur la route des Tamarins, bouchon allant jusqu'à Savannah-Saint-Paul. On est sur 4,5 km d'embouteillage. Et dans l'autre sens de circulation, en direction du Sud, on signale un accident à Saint-Leu, sur la route des Tamarins également. Au niveau de la Ravine du Cap, sur voie de gauche neutralisée, restez donc vigilants. On a un embouteillage également en cours dans la zone. Et puis on va terminer avec un mot du Sud. Sur Saint-Louis, au niveau de l'échangeur de Bel Air, le trafic est toujours assez dense en direction de Pierrefonds. Ça s'est bien amélioré au niveau de la RN3, sens le tampon vers Saint-Pierre. Et en tout cas, ça reste compliqué. Fin de déviation de Grand-Bois en direction de Saint-Pierre. Donc si vous quittez Petite-Île, restez vigilants. Voilà, on va prendre son mal en patience également dans le Sud. Voilà tout pour vos conditions de circulation. Bon courage, bonne route, de la patience encore une fois, il en faudra. Oui. Et puis moi, je vous dis à demain.
0: Merci beaucoup Lloyd. Effectivement, pas mal de complications sur le réseau routier. Je rappelle le standard de la radio 02 62 41 51 51. Vous avez des informations, appelez-nous. Freedom, nous allons laisser place à Christy pour l'horoscope du jour. Et dans quelques instants, dans la foulée, on vous donne les résultats des jeux. Bonjour Christy.
2: Bonjour à tous, c'est Christy. Les vibrations des étoiles pour ce mardi 15 septembre. Le soleil est en vierge, nous fêtons les Rolands. Bélier, préservez votre temps comme votre vie affective. Taureau, un moral d'acier vous permettra de mener à bien toutes vos entreprises. Atome crochu avec les Gémeaux. Gémeaux, trop d'exigences, de doutes ou d'attitudes directives gâchent vos relations. Cancer, vous risquerez le tout pour le tout et déciderez de vous jeter à l'eau pour demander une augmentation. Lion, ne promettez rien que vous ne puissiez tenir. Vierge, prenez patience en tout, écoutez les arguments de votre partenaire et n'en prenez pas ombrage. Balance, vos possibilités persistent en dépit de négociations dures et de compromis à faire. Scorpion, climat général très favorable et constructif, surtout pour les activités artistiques. Peut-être un contrat à la clé. Sagittaire, porté par un dynamisme audacieux, vous prendrez des risques avec raison, même s'il faut aménager vos projets. Capricorne, une excellente journée au cours de laquelle on vous prouvera que votre charme agit. Verseau, réagissez très vite à une proposition qui peut bouleverser positivement vos habitudes. Poisson, vous débordez d'imagination et vous en profiterez pour améliorer ou ressortir des projets des tiroirs. Je vous souhaite à tous une journée pleine de charme. À bientôt.
0: Merci et belle journée, Christy. La route, on y retourne là avec Jessica, les bouchons dans l'Est, amélioration ou encore plus de difficultés, on va le savoir. Jessica, bonjour.
3: Oui, bonjour, je vous appelle par rapport aux embouteillages chez Saint-André.
0: Oui.
3: Mais là, toujours.
0: Toujours et encore. Vous êtes à quel niveau de Saint-André ?
3: Là, mais je viens de prendre à sortir à Marquette, comme je dois partir chez le médecin.
0: Et habituellement, c'est pas comme ça, on est d'accord, Jessica, hein ?
3: Non, ben là, dans ces là, normalement, on n'a plus rien, ça roule tranquille, quoi.
0: Ouais, ouais, c'est beaucoup mieux. Ouais, ben la zone de rainurage, là, au niveau de Bel Air Sainte-Suzanne, complique bien la situation. Bel Air, la marine Sainte-Suzanne, ça complique un petit peu la circulation, là. Hein.
3: Oui, je pense bien.
0: D'accord. Vous roulez à quelle vitesse, à peu près, pour se faire une idée ?
3: Ça roule quand même assez, c'est bien, mais la 6e, quand on arrive dessus le truc.
0: D'accord, ouais, vous t'attendez pas du tout à ces
3: oui,
0: conditions-là.
3: En plus, les voitures qui étaient devant moi, l'hiver est ralenti, ben, mais toute fait détresse, non ?
0: Oui, pour prévenir.
3: Voilà.
0: Ouais, c'est vrai que ça, c'est une habitude à prendre, histoire de prévenir ceux qui arrivent derrière.
3: Voilà.
0: On note le conseil. Merci beaucoup, Jessica.
3: De rien, pas bonne journée.
0: Voilà, les conditions de circulation donc se confirment, bouchons, embouteillage, hein, on parlait de Market, mais bien avant, Balance, Cannes Saint-André nous disait encore il y a quelques instants, Lloyd de la Direction Régionale des Routes, 02 62 41 51 51 pour apporter des précisions. Freedom, l'heure de la bourrique pour l'arrivée du Quintet du côté de Beaumont-de-Lomagne. Dans la première, il fallait cocher le 6, le 10, le 9, le 13, le 14 et le non partant, le numéro 2. 6, 10, 9, 13, 14 pour le Quintet à Beaumont-de-Lomagne dans la première, non partant numéro 2. À 10h30, les pronostics de Thierry Léger avec Max tout à l'heure. Du côté de Compiègne, cet après-midi, ce sera dans la première. Résultat loto, il fallait cocher le 8, le 10, le 13, le 21, le 38 et numéro chance, le 5. 8, 10, 13, 21, 38, numéro chance, le 5. Concernant le Joker Plus, le 6, 833, 217. Le 6, 833, 217. Et deuxième tirage, le 4, le 28, le 32, le 48 et le 49. 4, 28, 32, 48, 49. Voilà donc pour les résultats des jeux. Et bonne journée aux personnes se prénommant Roland. On dit que c'est un homme ardent et enthousiaste, parfois emporté, mais profondément motivé pour un idéal de justice ou d'aventure. Bonne journée Roland. Aujourd'hui, on célèbre la journée internationale de la démocratie, mais également la journée internationale pour la liberté de l'instruction. Freedom, on continue, on reste sur la route. On quitte l'Est pour partir dans l'Ouest, du côté de Saint-Leu avec Eric. On a parlé d'un accident sur la route des Tamarins. Eric, bonjour. Eric, vous nous entendez ? Est-ce qu'Eric nous a rejoint ? Alors, il est toujours en ligne. Peut-être le micro est coupé de votre côté, Eric ? Non, malheureusement, on n'a plus personne. Mais en tout cas, nous, on a appris qu'il y avait cet accident au niveau de la ravine. Alors que je me souviens de ce que disait tout à l'heure, ravine du Cap. Voilà, accident au niveau de la ravine du Cap avec la voie de gauche en neutralisée, voiture en travers de la chaussée. Cet embouteillage dans le sens Saint-Leu en direction de Saint-Pierre. Soyez donc patients, automobilistes, et n'hésitez pas à nous informer en direct 02 62 41 51 51, c'est le standard à votre disposition, 02 62 41 51 51. On est parti pour un free de million. C'est le deuxième rendez-vous free de million de cette matinale. Voyons si vous êtes chanceux. Vous avez écouté la radio ou pas, hein. Vous savez que ces derniers temps, certains remportent le free de million en devinant le montant de la cagnotte. Bah, essaye. On va voir s'il marche pour ça. Si jamais ça pas notre rien. Alors, du côté du chemin ligne Aubry, nous allons. On est chez Marie-Julie.
4: Que vous demandez,
0: ah, madame.
4: Le service.
0: Ouais. Bah, comme on regarde le bon. Ben ouais, on était chez Julie, Marie-Julie, du côté de Saint-Louis. Malheureusement, numéro les plus bons. Marie-Julie, on reviendra chez vous à partir du moment où un nouveau numéro nous sera transmis dans l'annuaire électronique. En tout cas, pour l'instant, on rajoute des sous dans cette prochaine cagnotte du Free des Millions. Notez que pour tout à l'heure, Max viendra chez vous avec 263 euros dans sa cagnotte. 263, sa cagnotte du frais de million, 263 €. On se donne rendez-vous donc aux environs de 11h15 et nous vous souhaitons bonne chance. 02 62 41 51 51. On continue de parler de ces embouteillages là dans le secteur est depuis Balance-Cannes, Saint-André en direction de Saint-Denis avec peu de zones roulantes, hein, donc bien compliqué pour vous pour rejoindre le chef-lieu ce matin. On rappelle une zone rainurée depuis le secteur de la Marine Sainte-Suzanne en direction donc de la pente Bélair vers le sud. 0262 41 51 51. Il va falloir prendre son mal en patience. Et puis rappeler également dans le secteur ouest, embouteillage avec cet accident à hauteur de la ravine du Cap. La voie de gauche neutralisée, voiture accidentée en travers de la route. Vous êtes en direction là du sud. 02 62 41 51 51. Freedom, dans le baromètre ce matin, on a parlé de la dépression, on a parlé de cette maladie. Je me tourne vers vous qui avez peut-être aidé un proche à s'en sortir justement. Aider quelqu'un en dépression, c'est parfois dur, c'est vrai, c'est parfois épuisant, mais vous l'avez vécu. Dites-nous justement, racontez-nous comment ça s'est passé. 02 62 99 12 00. Nous partons sur la route à nouveau. Avec Sébastien pour les bouchons dans le secteur de Sainte-Suzanne. Bonjour Sébastien.
5: Bonjour.
0: Oui, je vous écoute.
5: Ah ben l'embouteillage, depuis le Rénirage, jusqu'à Saint-André là-haut. Après le Rénirage, jusqu'à la réserve, il roule bien. Après il ralentit après au niveau de la réserve. Mais du Rénirage à la réserve, ça roule bien après. Mais par contre, l'embouteillage est jusqu'à Saint-André là-haut.
0: Donc, on est bien d'accord de dire que le rainurage, la zone de rainurage, fait ralentir les automobilistes.
5: Ah oui, complètement.
0: Complètement.
5: Complètement. Ah oui.
0: Vous l'avez passé dessus ce matin ou pas encore, Sébastien?
5: Comment?
0: Vous l'avez déjà passé sur la zone rainurée ou pas encore?
5: Ah oui, on m'a mis pour 4h30 du matin. Hein, donc,
0: Vous la passe dessus?
5: On la passe dessus ce matin, oui.
0: Et alors, les comment?
5: Ben, moi, comment? Ah, les bien. C'est bien
0: rainuré. Bien rainuré, il faut lève le pied au point de roule 5 km/h comme nous l'a dit là.
5: Alors, tu peux rouler 60, tu peux rouler facilement, mais après c'est les automobilistes qui font le soin des autres voitures. Hein. On ne connaît pas, ils peuvent abîmer la route, ils peuvent abîmer un truc comme ça, on ne sait jamais. Bon, après, il y en a certains qui font vraiment un joli coup de frein. Donc, après, derrière, ben, ça fonctionne pas mal.
0: Bon, je vais écouter.
5: La main arrive du bazar, elle est bien couchée.
0: Vers Saint-Denis.
5: Ouais.
0: Ok.
5: Saint-Denis. Bien bouché.
0: Bon, eh ben, patience. Merci Sébastien.
5: De rien, bonne journée à vous, au revoir.
0: Allez, bonne journée. Bah ouais, cette zone rainurée, là, vous en fait voir de toutes les couleurs, là, ce matin. Nous sommes dans le secteur de la Marine Sainte-Suzanne, direction Saint-Denis. Après la zone rainurée jusqu'à la réserve Sainte-Marie, ça roule très bien. Et à Sainte-Marie, en direction des Saint-Denis, à nouveau, des difficultés de circulation. 02 62 41 51 51. Embouteillage depuis Petit Bazar. Hein. Freedom, allô, bonjour.
6: Bonjour, on m'entend bien?
0: On va dire que oui, pas trop mal. Oui, c'est à quel sujet?
6: C'est pour le baromètre.
0: Ah, on a parlé de dépression ce matin, oui?
6: Oui, je voulais dire que les créoles, ils ont tendance à pas boycotter, mais pas aller voir des psys, on va dire. Parce que c'est soi-disant être fou. Et je trouve ça dommage parce qu'il y a plein de créoles qui, ben, à cause de ça, ils se soignent pas, quoi.
0: C'est quoi, voilà, c'est la peur du psychiatre, vous pensez?
6: Psychologue.
0: C'est la peur du psychologue?
6: C'est quoi, pardon?
0: Je vous demandais si c'était la peur du psychiatre ou du psychologue qui faisait qu'on n'allait pas les voir.
6: Oui, c'est ça. Ben, les créoles, ils ont tendance à, bah, ouais, peut-être pas avoir peur, mais c'est une honte plutôt, on va dire. Que moi, mes parents, par exemple, c'est voir un psychologue, c'est être fou, quoi. Et c'est pas dommage, parce que, ben, il y a des choses qu'ils devraient dire à une personne, à un professionnel, à consulter, mais que ça ne s'y pas, quoi.
0: Mais, alors, justement, il y a une dame tout à l'heure qui disait « Moi, je ne suis pas allé voir le psychiatre parce que je ne sais pas quoi lui dire, je ne sais pas quoi lui raconter.
6: » C'est pour moi... Après, c'est propre à tout le monde, c'est normal, on peut pas savoir automatiquement, mais le psychologue est là pour poser des questions poser des questions sur la vie. Parfois, c'est bête, ça peut jouer à l'enfance. Il y a des personnes, ils n'ont pas eu de père qui était présent. Du coup, ça joue sur la vie, la vie adulte. Il y a des répercussions et les psychologues sont là pour creuser tout ça. Et c'est pas un miracle non plus. C'est pas c'est pas des solutions miracles, mais ils sont là pour aider et être une béquille dans des moments difficiles.
0: Ouais, oui. Ouais, c'est un peu une main tendue, quoi.
6: C'est ça. Faut pas compter sur le psychologue pour être là constamment pour soigner tout d'un claquement de doigts, mais pour aider surtout. Après, Léna, il en sale, Léna, il mange. Faut trouver le bon psychologue aussi.
0: Oui, mais après, en même temps, si on ne tente pas,
6: c'est
0: sûr que ça ne peut pas marcher.
6: C'est pas une honte à avoir d'aller consulter, c'est pas être fou ni rien. C'est normal. C'est comme si ça va chez un médecin, chez généraliste. Mais pas si de consulter chez généraliste, un psychologue, c'est pareil. Et Léna, je l'ai remboursé par la Sécu aussi, si jamais.
0: Voilà, ça peut être un élément qui freine aussi, d'ailleurs.
6: C'est ça, oui. C'est vrai que ça peut être un petit. Mais pour la santé, on ne compte pas.
0: Merci de le rappeler. Merci beaucoup.
6: Merci à vous. Bonne journée.
0: À très bientôt. Au revoir.
6: Au revoir.
0: On pourra en parler bien sûr tout à l'heure puisqu'on reviendra vers vous au 02 62 99 12 00. Ce sera donc juste après 9h.

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1: 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Point sur l'actualité avec vous, Christophe Damour. Bonjour.
2: Bonjour Francky, bonjour à tous. Les agressions et les faits de violence au sein des établissements scolaires sont de plus en plus nombreux. Vous entendrez le maire de famille qui a retrouvé son fils en pleurs après une agression par d'autres collégiens. De nos jours, la plupart des administrations utilisent ce qu'on appelle la dématérialisation, un obstacle pour certaines personnes qui ne savent pas se servir d'Internet. Le témoignage d'une femme qui ne peut pas payer sa facture EDF car elle n'arrive pas à utiliser le web. La petite phrase de Bruno Le Maire sur l'école à un an continue à faire réagir, même si le week-end dernier l'ancien ministre de l'économie a fait marche arrière et a déclaré que cette phrase était juste pour susciter des réactions. Et justement, nous entendrons vos réactions. Météo, vigilance vent fort dès 11h ce matin sur le nord, l'est et le sud. Bulletin à la fin de cette édition. Mais tout d'abord, le rappel de cette information radio guidage. On nous signalait à l'instant un véhicule en feu à Saint-Pierre. Il s'agit d'un pick-up et ça se passe dans la rue, Victor Le Vigoureux. Si vous avez d'autres informations, appelez-nous. Freedom, c'est le 02 62 41 51 51. Info route et radio guidage au 02 62 41 51 51. À Saint-Denis, à la sortie d'un collège, cette maman a vu son fils rentrer chez lui en pleurs après avoir été agressé par des jeunes de son école. Il est en sixième et son agresseur, déjà connu pour ce genre de fait, est en quatrième. Il a été roué de coups et s'est renfermé sur lui-même. Elle se demande comment arrêter ces agressions de plus en plus fréquentes.
3: On a beaucoup de violence en ce moment. Surtout à la sortie d'école, on est la victime de par mon fils. Il a fait agresser à lui gratuitement vendredi en sortant de l'école. Quand il est rentré, il y avait des copains qui sont venus avec lui jusqu'à la maison et il a éclaté en pleurs. Il vient de rentrer en sixième. Comment vous dire, il est anxieux là pour le retour à l'école. Il a tapé, mon fils a perdu connaissance quelques secondes et voilà, il s'est fait taper dans l'estomac par méchanceté. C'est vraiment déplorable de vivre des situations comme ça. Moi, j'ai appelé les forces de l'ordre, je leur ai demandé si c'était possible de faire des rondes à la sortie de l'école, justement, pour rassurer ces enfants-là, et même nous parents, nous rassurer. Et ils m'ont dit que c'était à l'établissement de faire la demande. Il semblerait que l'élève soit quelqu'un qui est connu pour ça.
2: Voilà, et ce jeune collégien s'en sort avec un jour d'ITT, malgré le dépôt de plainte déposé. La maman se sent terriblement seule, et son enfant également, dans cette épreuve. Je vous le disais, cette femme nous explique son parcours du combattant juste pour pouvoir payer sa facture EDF. Elle ne sait pas utiliser Internet et déplore le manque de possibilités afin de joindre les services autrement. Elle se déplace, c'est fermé et on ne peut pas lui communiquer les horaires et jours d'ouverture de son agence EDF. Au téléphone, ce n'est pas mieux.
4: On est comme un pays du tiers monde ici, nous. Je reçois un message de EDF pour me dire que j'ai une facture impayée. Bon, j'essaye par Internet. Je suis tombée sur la métropole. La métropole me dit, non madame, c'est pas ici, je vous donne le numéro de la réunion. J'appelle à la réunion, il y a un serveur vocal. On me dit, donnez votre numéro de contrat. Je donne mon numéro de contrat pour nous contacter. Il y a un numéro aussi, je fais ce numéro-là. On me dit, on ne vous connaît pas. J'ai dit, je vais aller sur place à l'agence de Saint-Pierre. Il y a un vigile devant, madame, EDF est fermé. J'ai dit, ben, quand ça, il ouvre. Ah, ben, on connaît pas. Voilà comment on traite les clients ici. Je comprends pas. 800 000 habitants, on est. Il y a une agence sur Saint-Denis. Et nous, les gens du Sud, qu'est-ce qu'on fait, nous? On craint. Je suis pas née avec Internet, moi. C'est pas normal.

0: Voilà, si vous aussi vous êtes dans le même cas, n'hésitez pas à partager vos témoignages au 02 62 99 12 00. Le CFA de Sainte-Clotilde serait mal entretenu, selon l'apprenti que vous allez entendre. Il est choqué de voir l'état de l'établissement et dénonce de la moisissure, des portes qui ne se ferment plus, des tables et d'échelles sales et poussiéreuses, et un internat qui part en ruine également. Témoignage.
1: Moi, je l'ai apprenti au CFA et je me l'ai constaté que dans les salles de cours, les tables, les salles, les chaises, les salles, la bonne salle est dégradée, en fait. Mais un peu la porte des salles, ben, il ne ferme plus. Au niveau des toilettes, au sein de l'établissement, il y en a des feuilles mortes, des arbres qui tombent dans les toilettes et les laissent comme ça. Et au niveau de l'internat aussi, pareil, il n'y a pas de l'eau chaude. Il y a la moisissure dans les salles de bain de l'internat. Les carreaux de l'internat, c'est sale aussi. C'est mal entretenu, peut-être que le président des métiers d'artisanat, Bernard Picado, va entendre mon coup de gueule.
0: Voilà, il interpelle, vous l'avez entendu, monsieur Bernard Picado, président de la Chambre des métiers et de l'artisanat, sur cette situation au CFA Sainte-Clotilde. L'école à partir de 1 an, et la petite phrase qui a enflammé l'opinion publique, Francky. Depuis, Bruno Le Maire a déclaré que cette phrase était juste pour faire réagir, et justement, vos réactions continuent.
2: C'est des propositions farfelues. Ben, pourquoi pas faire des enquêtes concernant la situation quand il est parti, la situation dont il a mis la France? Or, la France est en banqueroute. Donc la Cour de compte, il devrait mettre un peu le doigt là-dessus.
3: Le monsieur là qui voulait envoyer des enfants à 1 an à l'école. Alors écoute bien, j'estime que nous sommes, nous, le peuple français, on a le droit d'être protégé par le gouvernement. Maintenant, qu'un candidat, quel qu'il soit, même pour devenir conseiller municipal, il faudrait qu'il fasse, il y a beaucoup de choses, il faut voir un docteur. Par exemple, si tu vas faire le sport au niveau, il faut que tu aies le docteur pour voir si tu es apte. Eh bien, avant, on doit aller voir d'abord le psychiatre.
4: Ça serait pas un peu du mal à cerner cette petite polémique, entre guillemets, qui vous amène jusqu'à faire un baromètre, sur les propos d'un monsieur qui n'a plus aucune importance, à savoir M. Bruno Le Maire. Donc, j'ai un peu du mal à comprendre. Il n'y a aucun intérêt de parler de personnes comme ça. Pourquoi ne pas peut-être revenir sur des propos qui sont mis en avant par ceux qui se présentent, par exemple, aux élections?
5: C'est n'importe quoi. Est-ce que vous voulez attendre? Vous ne voulez pas attendre ces publicités pour lui? Les élections y arrivent. Attendre ces bugs, il est là. Tout le monde tombe dans ce panneau, même. Mais il va retourner contre lui. Monsieur Rappin, n'est pas le même but de ça. Tout le temps, il parle de ça, Il doit être un baromètre, tout ça. Arrête un peu avec ça, s'il vous plaît. Passons à autre chose. Il y a d'autres choses plus intéressantes au niveau politique.
0: Et bien sûr, si vous souhaitez continuer à débattre autour des propos tenus par Bruno Le Maire, n'hésitez pas à 02 62 99 12 00 à 8h37. Nous passons à la météo, Francky.
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6: Bulletin de vigilance,
0: vigilance jaune, vent fort sur le nord, l'est et le sud à compter de 11h et jusqu'à 19h sur le sud, jusqu'à 14h pour l'est et le nord. Donc vigilance jaune, vent fort sur le sud à compter de 11h jusqu'à 19h pour l'est et le nord jusqu'à 14h.
6: Ça, c'est bon. Et pour le reste, côté
0: et
6: météo?
0: Pour le reste, à l'est, des nuages et quelques averses. Et puis de l'autre côté, à l'ouest, le temps sera beaucoup plus clément avec de belles périodes ensoleillées. 24 de maxi sur les zones côtières, 17 à l'intérieur de l'île et 8 degrés du côté du volcan. Très, très bon mardi à tous.
6: On vous retrouve tout à l'heure à la mi-journée.
0: À tout à l'heure.
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6: Freedom, comment ça se passe pour vous là sur le réseau routier avec toutes ces complications qu'il y a depuis ce matin, notamment dans le secteur Est? Appelez-nous au 02 62 41 51 51. On rappelle portion de route rainurée au niveau de la Marine Sainte-Suzanne en direction donc du nord. Un embouteillage depuis le secteur du pont de Petit Bazar, 4 voies de Saint-André en direction du nord, 02 62 41 51 51. Et dites-nous également comment ça se passe dans le secteur ouest. Il y a eu un accident du côté donc de la ravine du Cap Saint-Leu en direction de Saint-Pierre avec la voie de gauche neutralisée. Alice qui nous rejoint concernant le secteur est. Bonjour Alice.
8: Bonjour. Oui. Je vous confirme vraiment, je suis à la marine.
6: Oui.
8: On est à 6 km heure.
6: À 6 km heure?
8: Oui.
6: Bah là, là dit la zone rainurée, les bienfaits, soi-disant, là.
8: Ben, je vais vous dire ça après.
6: Mais quand même,
8: c'est... Sachant qu'en bas, t'as assez fort, c'est bouché.
6: Ah, en plus?
8: Oui.
6: Aïe, aïe, aïe. Donc, la ville, plus ou moins asphyxiée, avec les embouteillages qu'il y a sur la 4 voies, ça va pas aider, ça, hein?
8: Et je rentre à 8h30, et je suis à Saint-Suzanne, je travaille à du parc.
6: Vous rentrez à quelle heure?
8: 8h30.
6: Voilà, vous êtes en retard, on dirait?
8: Plus qu'en retard.
6: Ben, ouais. Et là, où la demande, où sont vous exactement?
8: La marine.
6: La marine Sainte-Suzanne, donc pas très loin de cette zone renurée, hein, mais à 5 km heure. Bon, ben voilà.
8: Ça,
6: vous...
8: va arriver.
6: Ça va arriver?
8: Oui. Bon. Je vous rappelle pour vous dire comment c'est la portion renurée.
6: Soi-disant, oui. Ou apparemment. Ou apparemment, ces atteints ont peur d'abîmer leur voiture.
8: Après, je les comprends si c'est mal fait.
6: Oui, mais si c'est...
8: Je n'ai pas encore vu, je peux pas juger.
6: Oui, oui, tout à fait. Vous les comprenez si c'est mal fait, mais si c'est bien fait. Pourquoi autant de galères, quoi? C'est ça, la question.
8: La vie finit chère.
6: Oui, c'est pas faux non plus. Merci beaucoup, Alice.
8: À tout à l'heure.
6: Des informations également sur le secteur de Saint-Leu. Hein. On rappelle qu'il y a donc un embouteillage aussi, ravine du Cap Saint-Leu en direction du sud. On remercie Guylaine qui tenait à nous informer des conditions de circulation et apparemment ça ne se passe pas mieux. Aldo, justement, est avec nous pour nous donner des précisions sur la circulation dans l'ouest. Aldo, bonjour.
9: Oui, bonjour.
6: Oui, Aldo.
9: L'accident dans l'ouest, là.
6: Oui.
9: Il n'y a que la voiture sur la voie de gauche. Là, il faut que le camion dépannage arrive parce que là, en bout il arrive depuis la souris chaude sur la 4 voies.
6: Secteur de la souris chaude vers Saint-Pierre.
9: Vers Saint-Pierre, ouais. Et l'accident se passe Ravine des Poux, un peu plus bas, Ravine des Poux.
6: La deuxième ravine du Cap, là, c'est la même chose?
9: Ouais, je vois, là, on a un peu plus bas.
6: Plus bas? D'accord.
9: Voilà, ravine des Poux.
6: Ouais. Ravine des Poux. Et voilà. Du coup, vous dites, il faut le dépanneur, il arrive sur la place, d'accord, là, toujours pas de dépanneur?
9: Parce qu'il y a plus, ben non, il n'y a pas de dépanneur. Il n'y a pas de camion de dépannage. Et il n'y a pas d'ambulance, rien. Il n'y a que la voiture. Et les pompiers, c'est. Et, la D2, c'est tout.
6: Ben ouais, et on rappelle quand même que c'est la voie de gauche qui est neutralisée, hein.
9: Ouais, la voiture est là en
6: travers,
9: c'est tout.
6: Il
9: n'y a rien.
6: Oh là là, ben, le temps que dépanneur arrive, ça va prendre du temps là du coup.
9: Voilà, là on arrive à Ravine, la grande Ravine et les voitures arrivent même.
6: Ok, bon, okay. Eh ben, les complications courage, dans l'ouest aussi. Hein.
9: Bon courage.
6: Merci beaucoup Aldo.
9: Allez, merci, au revoir.
6: Merci, bonne route, à bientôt, au revoir. Merci. Bon, ça ne s'arrange pas là sur le réseau routier Est et Ouest. Freedom Information, auditeur de Freedom 2, des embouteillages dans l'Est et dans l'Ouest. On rappelle, hein, du côté de l'Ouest, c'est donc l'accident au niveau de la ravine du Poux, avec la voie de gauche neutralisée par une voiture accidentée en travers, qui génère ces embouteillages. Donc, soyez patients et prudents, automobilistes. Et puis, dans l'Est, c'est la zone rainurée pour travaux de rabotage, là, qui crée donc des embouteillages depuis le secteur de Saint-André, en direction de Sainte-Suzanne. Vos précisions, 02 62 41 51 51. Freedom, on passe au petit causement, le petit causement gros moment.
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6: Petit causement gros moment ce matin, ma chère Isabelle, qui fait référence à une histoire. J'aime bien rappeler l'histoire quand même, parce qu'au moins les auditeurs... Non, mais les auditeurs ont besoin de comprendre.
11: L'histoire est importante.
6: C'est pas que l'histoire elle est importante, mais c'est de comprendre justement pourquoi Gros Moment la sort à où ce petit causement.
11: Parce qu'elle a pas eu d'empathie pour moi. Si
6: voilà, tu... oui, mais c'est pas ça, là. C'est pas ça le l'histoire. Il y a pas eu d'empathie. Bon, soit, c'est un fait. Mais il se trouve que vous l'avez eu un souci, enfin pas où plutôt, ou
11: non, elle a eu un problème avec le règlement scolaire.
6: Voilà.
11: Parce que, il trouve que, elle a pas eu de tolérance.
6: Oui,
11: elle a pas eu non plus. En fait, C'est pas ça le problème.
6: Le problème, c'est que Marma, elle a dû enlève son piercing. Elle dit la perle de piercing.
11: Non, vous dites sa piercing comme si c'était une grosse affaire. Non, c'est une petite boucle de nez.
6: Ah, Demoune, il connaît que c'est un piercing quand même.
11: Oui, non, mais vous ne connaissez pas. Demoune, peut-être, il croit que c'est un gros lent. Vous connaissez les gens de vélo, ils mettent dans les oreilles. Non, c'est un petit truc.
6: Une
11: petite boucle de nez que Léna a pris quand même, l'a dit.
6: Voilà, 800 euros.
11: Voilà, mais Léna a pris.
6: Là où Mami ça met de l'accent, c'est que le fait d'avoir perdu justement ce piercing.
11: À cause du professeur.
6: Oui, soit à cause du professeur. Au moment là, dit à où?
11: Coup de con, il faut lève le pied.
6: Voilà, c'est ça le plus important dans l'histoire.
11: C'est ça.
6: C'est coup de con, il faut lève le pied, alors que ça, il a voulu dire où au travers de ce petit causement.
11: Jaou, fera plus.
6: Ça, il ressemble beaucoup à ça. Hein.
11: Oui, c'est ça.
6: C'est voilà une façon de faire comprendre là-haut que aujourd'hui on a gagné un coup, mais voilà demain ça ira mieux et on sera peut-être, on va voir les choses autrement.
11: Il ira puis l'école à partir d'aujourd'hui, c'est vrai. C'est vrai.
6: Ça va pas jusque là quand même.
11: Mais attends, tu le mamaille.
6: Exemple.
11: Voilà, m'a mettre la toque dessus, lui, même s'il y a infect, elle n'est pas grave.
6: Non, encore mieux mettre rien.
11: Oui, c'est ça, non, parce que Mizao, mon enfant, il n'ira plus l'école, elle n'est pas grave.
6: Ah, elle est mauvaise.
11: Sinon, m'a mettre la toque dessus.
6: Monsieur le professeur, j'espère que vous ne croisera pas mon mamaï là.
11: Hein. Mais la prochaine fois, il aurait dû faire mettre la technique du pansement.
6: C'est-à-dire, mettre un affaire dessus?
11: Oui, Mathiel, à chaque fois maintenant que tu vas en quoi, si tu arrives pas à enlever ma chérie d'un mois, parce que maman l'a payé, des pansements dessus.
6: Bon, grand moment, il faudra peut-être qu'on trouve autre chose à dire, parce que je pense qu'elle a pas compris. Voilà le petit causement de grand moment, coup de con, il fait lève le pied.
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6: Freedom, la suite de vos appels tout à l'heure, 9h-10h, hein, ce sera au 02-62-99-12-00. Peut-être que justement, vous allez pouvoir nous éclairer sur ce petit causement de gros moments. En tout cas, de notre côté, je vous invite vraiment à être prudent, zone Est et Ouest, avec les embouteillages qu'il y a en ce moment. 02-62-41-51-51. 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

0: Fleurimont-Saint-Paul. Décès de Monsieur Noël Félicien, dit Félice et Pépin. Décès de Monsieur Noël Félicien, dit Félice et Pépin. Époux de Madame Ménéphon Mimose. Décès survenu samedi à l'âge de 71 ans. Le convoi mortuaire sortira de son domicile, 72 rue Raphaël Barquisseau à Fleurimont-Saint-Paul aujourd'hui. La bénédiction aura lieu en l'église de Saint-Gilléo à 16h cet après-midi. L'inhumation se fera au cimetière de Villèle. À Bassin-Place, Saint-Pierre, décès de Monsieur Sarnon Michel. Décès de Monsieur Sarnon Michel, ancien chauffeur de cachalot à l'usine du Gol. Décès survenu dimanche à l'âge de 76 ans. Le convoi mortuaire sortira de son domicile au 101A, chemin Bassin-Place, Saint-Pierre aujourd'hui. La bénédiction aura lieu en l'église de Grandbois, Saint-Pierre à 15h cet après-midi. L'inhumation se fera au cimetière de Grandbois. Au port, décès de Monsieur Arabou Léonel. Décès de Monsieur Arabou Léonel, domicilié au port. Décès survenu samedi à l'âge de 72 ans. Le convoi mortuaire sortira du centre funéraire de la ZUP du port. La date et le lieu des obsèques vous seront communiqués ultérieurement. À la Chaloupe Saint-Leu, décès de Madame Rivière, Marie-Élise, Anataline et Turpin, dite Madame Nono. Décès de Madame Rivière, Marie-Élise, Anataline et Turpin, dite Madame Nono. Décès survenu dimanche à l'âge de 90 ans. Le convoi mortuaire sortira de son domicile, 111 chemin Boulanger à la Chaloupe Saint-Leu aujourd'hui. La bénédiction aura lieu en l'église de la Chaloupe Saint-Leu à 11h ce matin. L'inhumation se fera au cimetière du Plat de Saint-Leu. À Saint-Joseph, décès de Madame Fontaine, Marie-Jeannotte, née d'Edmont. Décès de Madame Fontaine, Marie-Jeannotte, née d'Edmont. Décès survenu hier à l'âge de 101 ans. Le convoi mortuaire sortira de la maison d'éveillé du Butor Saint-Joseph aujourd'hui. La bénédiction aura lieu en l'église du Butor à 15h cet après-midi. L'inhumation se fera au cimetière du Butor Saint-Joseph. À Saint-Paul, décès de Madame Alexis Claire Antonin, née Loricourt, dite France. Décès de Madame Alexis Claire Antonine, née Loricourt, dite France, cantinière à la retraite. Décès survenu hier à l'âge de 104 ans. Le convoi mortuaire sortira de la maison d'éveillé de Saint-Paul aujourd'hui. La bénédiction aura lieu en l'église de Bois-de-Neuf-Saint-Paul à 15h cet après-midi. L'inhumation se fera au cimetière de Bois-de-Neuf-Saint-Paul. À Saint-Joseph, décès de Monsieur Lebon Jacques Expédit, dit Mexico. Décès de Monsieur Lebon Jacques Expédit, dit Mexico. Décès survenu hier à l'âge de 63 ans. La bénédiction aura lieu au cimetière de Saint-Joseph à 11h ce matin, suivi de l'inhumation. Au port, décès de Monsieur Djahé Mohamed. Décès de Monsieur Djahé Mohamed. Décès survenu hier à l'âge de 68 ans. Le convoi mortuaire sortira du hall de la mosquée du port. La date et les horaires des obsèques vous seront communiqués ultérieurement. Au tampon, décès de Monsieur Bedan Josian. Décès de Monsieur Bedan Josian. Décès survenu hier à l'âge de 61 ans. Le convoi mortuaire sortira de son domicile, 67 rue Mikhaïl Gorbatchev au tampon. La date et le lieu des obsèques vous seront communiqués ultérieurement. Au tampon, décès de Monsieur Maillot Élie Jean-Baptiste. Décès de Monsieur Maillot Élie Jean-Baptiste. Décès survenu hier à l'âge de 75 ans. Le convoi mortuaire sortira de la maison d'éveillé du tampon aujourd'hui. La bénédiction aura lieu en l'église de Trois-Mars au tampon à 15h cet après-midi. L'inhumation se fera au cimetière de Terrain-Fleury. À Saint-Joseph, décès de Monsieur Lebon Georges Luc. Décès de Monsieur Lebon Georges Luc. Décès survenu hier à l'âge de 71 ans. Le convoi mortuaire sortira de la maison d'éveillé du Butor Saint-Joseph aujourd'hui. La bénédiction aura lieu en l'église du Butor à 15h cet après-midi. L'inhumation se fera au cimetière d'Eliane à Saint-Joseph. À l'étang Saint-Paul, décès de Monsieur Padre Gilbert Antoine. Décès de Monsieur Padre Gilbert Antoine. décès survenu hier à l'âge de 72 ans. Le convoi mortuaire sortira de la chambre funéraire de l'étang Saint-Paul. La date et le lieu des obsèques vous seront communiqués ultérieurement. À Saint-Denis, décès de Madame Janvier Jeanne née Leung-Sanoy. Décès de Madame Janvier Jeanne née Leung-Samoy. Secrétaire comptable à la retraite. Originaire de Tiombé à Madagascar. Décès survenu hier à l'âge de 82 ans. Le convoi mortuaire sortira du centre funéraire de Commune Prima aujourd'hui. La bénédiction aura lieu en la chapelle du centre funéraire de Commune Prima à 13h cet après-midi, suivie de la crémation. À Saint-Benoît, décès de Monsieur Géban Martial. Décès de Monsieur Géban Martial. Décès survenu hier à l'âge de 86 ans. Le convoi mortuaire sortira de son domicile, 13 chemin Bras-Madeleine à Saint-Benoît. La date et le lieu des obsèques vous seront communiqués ultérieurement. À Petite-Île, Piton des Goyaves, décès de Monsieur Gerville Cléry Albert. Décès de Monsieur Gerville Cléry Albert. Décès survenu aujourd'hui à l'âge de 92 ans. Le convoi mortuaire sortira du centre funéraire de Petite-Île. La date et le lieu des obsèques vous seront communiqués ultérieurement. À Saint-André, décès de Monsieur Childéric Hugues Christophe. Décès de Monsieur Childéric Hugues Christophe. Décès survenu hier à l'âge de 78 ans. Le convoi mortuaire sortira de son domicile, 1275 avenue Île-de-France à Saint-André. La date et le lieu des obsèques vous seront communiqués ultérieurement. Au tampon et en métropole, décès de Monsieur Lioro Bernard Alphonse Octave. Décès de Monsieur Lioro Bernard Alphonse Octave, époux de Madame Laval Claude Colette. Ancien militaire, médaillé de la Croix du combattant. Décès survenu vendredi à l'âge de 89 ans. Le convoi mortuaire sortira de la maison des veillées du tampon aujourd'hui. La bénédiction aura lieu en l'église du 14e kilomètre au tampon à 11h ce matin. L'inhumation se fera en métropole à Saumur, à Samur. À la possession, décès de Monsieur Lorion Vienne Fabrice Jean-Pascal dit Fafa. Décès de Monsieur Lorion Vienne Fabrice Jean-Pascal dit Fafa. Décès survenu hier à l'âge de 48 ans. Le convoi mortuaire sortira de son domicile, 23, chemin Laurent Jamin, à la Ravine à Malheur, La Possession. La date et le lieu des obsèques vous seront communiqués ultérieurement. Et à Saint-Pierre, décès de Monsieur Waro Charlot Dilolo. Décès de Monsieur Waro Charlot Dilolo. Décès survenu aujourd'hui à l'âge de 69 ans. Le convoi mortuaire sortira du centre funéraire Sud Ligne Paradis Saint-Pierre. La date et le lieu des obsèques vous seront communiqués ultérieurement. Pour tous vos avis d'essai, un seul numéro, le 02 62 41 51 51.
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sang. Collecte de sang prévue aujourd'hui, mardi 15 septembre, au niveau du Leroy Merlin du port de 11h à 17h. Au niveau du Leroy Merlin du port de 11h à 17h. Autre collecte de sang au niveau de l'Académie des Camélias à Saint-Denis de 9h à 13h. 9h, 13h au niveau de l'Académie des Camélias à Saint-Denis. Il est 8h passé de 56 minutes à La Réunion. Thierry ne sera pas là aujourd'hui, donc c'est Francky qui va vous continuer à vous accompagner juste après 9h pour la libre antenne au 02 62 99 12 00. On revient juste après le journal de la 2PRL et une petite pause musicale.

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1: Bonjour à tous, une importante journée de mobilisation aujourd'hui avec d'abord les policiers rassemblés sur les Champs-Élysées à Paris dans plusieurs villes. C'est à l'appel du syndicat Alliance Police Nationale pour demander des renforts d'effectifs. Des rassemblements aussi sur de nombreux campus, également partout en France, à l'appel de l'intersyndicale de l'enseignement supérieur et de la recherche pour dénoncer les coupes budgétaires et le sous-financement chronique des universités. Anne Hidalgo devant le Sénat aujourd'hui. L'ancienne maire de Paris est auditionnée par la mission d'information consacrée à la prévention et au traitement des violences dans le périscolaire. Les sénateurs cherchent à connaître le degré de connaissance qu'avait Anne Hidalgo des violences commises dans le cadre des activités du périscolaire parisien. Un père de famille en garde à vue en Gironde, il est accusé d'avoir proféré des menaces de mort contre un surveillant et la principale de l'établissement où sa fille est scolarisée. L'homme reprochait au surveillant d'avoir réprimandé sa fille. La campagne de prévention de la bronchiolite pour les bébés a débuté avec cette année un nouveau traitement mis à disposition des services de santé. Celui-ci porte à 3 le nombre d'options de protection contre le principal virus responsable de la maladie. Ce médicament du laboratoire américain MSD est approuvé pour les bébés au cours de la première année où ils sont confrontés au virus. Volodymyr Zelensky assure que son pays est prêt à prendre des mesures de désescalade si la Russie en faisait de même. Le président ukrainien n'a en revanche pas confirmé l'affirmation de Donald Trump, selon laquelle Moscou et Kiev ont accepté de ne plus frapper d'infrastructures énergétiques. La Russie n'a pas réagi aux déclarations de Volodymyr Zelensky. Et puis Windows Bay et The Pitt confirment leur statut de favori aux Emmy Awards. L'équivalent des Oscars de la télévision américaine, c'était cette nuit. Produite par Apple TV, la comédie d'épouvante Windows Bay a ainsi reçu 13 récompenses, notamment le prix du meilleur scénario. De son côté, la série médicale The Pitt a confirmé son succès en remportant le prix de la meilleure série dramatique pour la 2e année d'affilée. Excellent début de journée à tous.
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0: Freedom, 9h passées de 4 minutes avant de venir vous retrouver. On remercie Alice qui tout à l'heure nous avait signalé les embouteillages dans le secteur de Sainte-Suzanne en direction de Saint-Denis. Elle disait passer dans quelques instants la zone rainurée. Eh bien, c'est chose faite. Et selon Alice hein, qui nous a appelé au standard 41 51 51, eh bien, pour traverser la zone rainurée, elle est passée en à vitesse de 40 50 km/h. Et tout se passe bien, selon ce qu'elle nous dit. Aussi bien avant la zone et avant d'entrer dans la zone et pour sortir de la zone rainurée, tout est quasiment bien fait, sauf que les automobilistes apparemment ralentissent un peu trop. Voilà ce qui serait donc à l'origine de ces embouteillages là dans le secteur est à hauteur de la Marine Sainte-Suzanne direction Saint-Denis. Continuez de nous informer 02 62 41 51 51. Freedom, ce matin dans le baromètre, on a parlé de la dépression, on a parlé de cette maladie qui ne se voit pas, vous avez été nombreux à apporter vos témoignages, et on aimerait savoir justement, la dépression ce n'est pas seulement ce qu'on traverse soi-même, mais c'est aussi ce qu'on voit chez un proche. Beaucoup ont déjà été confrontés à quelqu'un qui s'éteint, qui se renferme, qui ne va pas très bien. Vous, est-ce que vous avez déjà aidé quelqu'un à sortir de la dépression, ou au moins à passer le cap? Comment avez-vous fait? 0262 99 12 00. Vos témoignages dans quelques instants, puisqu'on doit partir sur la route. Ah, bah tiens, c'est Max de Freedom qui nous rejoint concernant le secteur Est. Salut Max.
1: Salut Francky, bonjour tout le monde. La circulation. Les premiers coups de frein se font ressentir à partir de la Cocoterie. C'est-à-dire que la zone balance Saint-André en direction donc de Saint-Denis. Jusqu'à la zone de rainurage qui est, selon ce que je constate, à hauteur de la Marine.
0: C'est ça, oui.
1: Zone qui aurait dû être rainurée il y a encore quelques semaines, puisqu'il y avait déjà eu une zone rainurée pour un bout de bitume à cet endroit-là, il y a à peu près 15 jours.
0: Ouais, ouais, apparemment, il y a des travaux de rabotage dans le secteur, hein. C'est ce que disait la DRR dans le communiqué. Zone de rabotage, et ce soir, donc, la mise en place de l'enrobé.
1: Pour les gens qui habitent l'Est, donc les gens qui sont concernés par ça au quotidien, il faut savoir que c'est une zone qui est en travaux depuis 5 ans, quand même.
0: Ouais, ça fait un petit moment, oui. Et d'ailleurs, la voie de bus est fermée à cet endroit, aussi.
1: Ouais, mais ça, c'est pas grave.
0: Ben, c'est peut-être ça, là, l'origine du rainurage, c'est que pour raboter et mettre au même niveau... C'est peut-être ça qu'ils voulaient dire, non? C'est pas une histoire comme ça, ça?
2: Non, pas du tout. C'est qu'ils ont pas fait l'enrobé sur une bonne partie entre la Marine et, je vais dire, la moitié de la pointe Bel Air. Et là, il y a eu un déchaussement depuis quelques jours avec les fortes pluies. Il y a eu un déchaussement là où ils avaient déjà goudronné sur la voie de gauche. Mmh. Et c'est ça qui pose problème. Donc, on est reparti au rainurage pour enlever le goudron qui a déjà été mis. Mais ça, toutes les personnes qui habitent dans l'Est l'ont vu. Donc, aujourd'hui, s'il y a une zone de rainurage, c'est tout à fait normal que personne ne comprend.
0: Ouais. Mais vous l'avez passé déjà, la zone de rainurage, ou pas, Max?
2: Non, mais il arrive là dans 2 minutes à peu près. Mais c'est vrai que dans le courant de la semaine dernière, on a vu un bout de la chaussée être enlevé. Carrément, la voie de gauche, il y avait un trou, enfin un déchaussement.
0: Suite au passage des voitures?
2: Suite à la pluie aussi, je pense, et une zone qui n'a pas été truc. Donc oui, mais là, avec les travaux, ça devrait le faire. Mais bon, c'est assez conséquent au niveau de la circulation, surtout que c'est une zone qui est en travaux depuis plus de 5 ans, quoi. Hein, donc,
0: souhaitons que ce soit les derniers travaux, hein, parce que sinon, ça va encore coincer. Hein.
2: Pas ça.
0: M'essaie d'aller dans le bon sens, surtout que m'y apprend de l'autre côté, la route l'est embouteillée aussi, quartier français...
2: La population y empêche à vous espérer, mais en tout cas, de venir passer là tous les jours, là. Crois à moi, l'espérer, puis, même pédia, ouais.
0: Ah, bah, notamment Max.
2: Bon, après, la circulation se fait truc. Après, c'est pas, il y a personne qui est responsable de cela, mais vrai que c'est une zone qui est en travaux depuis plus de 5 ans. Les nuits, cette zone-là est en travaux depuis je sais plus combien d'années, on est obligé de passer par le centre-ville. C'est beaucoup, hein. Ça fait beaucoup, hein.
0: Centre-ville embouteillé, mon cher Max, hein.
2: Ah ouais, non, mais là, il faut rester sur la quatre voies. Et puis, c'est une petite partie de zone rainurée. Et ce qu'il est à noter, c'est qu'il vaut mieux qu'on rainure là et qu'on a une bonne chaussée après les travaux parce qu'ici, il y a quand même pas mal de pluie. Donc voilà, ouais. Il vaut mieux ça.
0: Souhaitons que l'on voit le bout du tunnel demain. C'est ce que disait tout à l'heure encore Lloyd de la Direction Régionale des Routes. Ah, répète, hein, on moucate pas moins.
2: Hein. Non, mais déjà aussi, la pluie tombe pas, me veut dire. Là, elle a pas donné les conditions.
0: Bah, il connaît pas, lui, le pauvre. Il connaît rien.
2: Moi, il parle pas de la Direction Régionale des Routes, hein, pas du tout. Alors oui. Aucunement, il parle de la Direction Régionale des Routes, mais parle de la faisabilité. Nawa, demain, Franck, il vaut mieux nous dire nous comme ça, nous faire un point demain. Oui. Puis nous, si demain, les affaires sont faites.
0: Ok, elle est bon. On fait un point demain voilà, sur les conditions.
2: Fais pas la boue avant la pluie.
0: D'accord, mais il fera pas sur ce coup-là. M'a évité.
2: Voilà. C'est bon.
0: Merci,
2: allez,
0: Max.
2: Bon courage, j'ai vu la cocoterie, hein, en direction de Saint-Denis et ça ralentit pas mal.
0: Oublie pas, on rentre 10 heures, hein.
2: Ah ben ouais, ça m'a pas oublié, ça c'est normal. Mais est-ce que m'arrive 10h, ça c'est une autre paire de manches.
0: C'est une autre histoire.
2: Non, je devrais passer la zone là dans une minute à peu près là.
0: Ok, bon ben bon courage et à tout à l'heure Max.
2: Mais bon, à tout à l'heure.
0: Zone rainurée, bien rainurée, hein, et qui permet une circulation normale selon ce que disent les auditeurs. Mais gros ralentissement à cet endroit et du coup embouteillage en direction de Saint-Denis. Autre information cette fois, 4 voies de Saint-Paul avec Paul. Il y a un rocher sur la route, Paul ?
3: Oui, bonjour. Donc, c'est au niveau du Gol, sur la 4 voies, en direction de Saint-Leu. Donc, il y a un rocher à la limite gauche de la voie de gauche. Et comme c'est dans un virage à gauche en plus de ça, on le voit un peu au dernier moment. Donc, c'est pour dire aux automobilistes qui passent au niveau du Gol à Saint-Louis, en direction du nord, de faire attention.
0: Ah oui, c'est au niveau du Gol. Moi, j'ai compris Saint-Paul. Non, c'est au niveau du Gol, donc bien retenir. Et vous dites, c'est un virage à gauche ?
3: Oui.
0: Le Gol Saint-Louis vers Saint-Leu, virage à gauche, dans la voie de gauche.
3: Et le rocher, il est pile sur la limite gauche de la voie de gauche. Donc, si on serre un peu à gauche, on percute le rocher, quoi. Et à 110 km/h, c'est très dangereux.
0: Totalement. On perd directement le contrôle, hein. C'est risqué. On informe la Direction Régionale des Routes pour supprimer ce danger de la route, Paul.
3: Très bien, merci.
0: Merci beaucoup d'avoir appelé. Bonne route à vous.
3: Bonne journée, au revoir.
0: Au revoir. Freedom, 9h passé de 12 minutes. Freedom Information, auditeur de Freedom 2, un rocher sur la route, sur la ligne complètement à gauche de la voie de gauche. Nous sommes après le Gol Saint-Louis, en direction de Saint-Leu, dans un virage à gauche, et donc extrêmement prudent. Ça peut faire de gros dégâts. Hein. Vous pouvez même perdre le contrôle de votre véhicule si jamais vous tapez dans ce rocher. 02 62 41 51 51 pour toute information. 02 62 99 12 00 pour la suite de vos appels. Freedom, allô, bonjour.
4: Oui, bonjour.
0: Bonjour, monsieur.
4: Je voulais vous poser une petite question.
0: Vous pouvez.
4: Vous connaissez, comment il dit en créole, un homme averti en vaut deux.
0: Comment il dit en créole? Non, ma donne ma langue au chat.
4: Alors, donc, ça tombe bien, il m'appelle le chat. Ça, il dit comme ça, coup de camp, il fait lève le pied.
0: Ah, très bien. Oui.
4: C'est bien connu.
0: Ouais, absolument. Non, mais c'est exactement ça. Un homme averti en vaut deux, coup de con, il fait lève le pied. Ben, c'est exactement ça.
4: Voilà, la petite blague du jour de Papy Doc.
0: Ben, Papy Doc, c'est une petite blague, soit, mais pleine de signification.
4: Voilà, tout à fait.
0: Merci, Papy Doc.
4: De rien.
0: Voilà, pour ça que l'on est encore en réfléchir, il dit, mais ça veut dire coup de con, il fallait lever le pied. Ça, c'est une explication, celui de Papy Doc. Un homme averti en vaut deux. Est-ce que vous comprenez la même chose? 02 62 99 12 00. Freedom, allô?
5: Oui, Francky, bonjour.
0: Bonjour, monsieur, oui?
5: C'est Jean du Port.
0: Oui, Jean, je vous écoute.
5: Francky, il a fait deux au port, deux bâtiments et deux au fond.
0: Oui.
5: Bâtiment C, ça fait une semaine au moins de EPN.
0: Bâtiment C, Héliofort, résidence Héliofort.
5: Oui, résidence au port, enfin sur la grande pharmacie.
0: D'accord, et ça fuit de quel endroit ça, de la chaussée ou...
5: C'est la route, oui, la chaussée, d'ici parking, alors d'ici le trottoir.
0: Sur le trottoir, carrément. Et il fait une semaine?
5: Bah oui, près d'une semaine. Parce qu'il prend qu'il saute depuis dans le fond, il monte en l'air pas trop fort, mais l'eau saute dans le fond. Et l'eau, là, pour au port, c'est 10 ans, on ne pas. Mais une semaine, ça reste.
0: Ouais, ça disant, arrose pas, mais il a un petit gaspillage d'eau quand même.
5: Pas de gaspillage d'eau. C'est tout le propre, hein. Ben, le propre, ben, espérons, Oui, on entend. C'est au niveau du pont. Hein.
0: D'accord. Ouais, ben, l'appel lancé au service concerné, c'est un agent qui passe par là pour confirmer et faire remonter l'incident, ce serait bien.
5: Parce qu'elle est visible, hein, elle est visible de le coulé.
0: Ah ben, depuis une semaine, mi-pan, me dira pas que les monts font une poussée, mais bon, voilà, quoi, elle a une belle flaque.
5: Du coup, parfois, mais ils sont dans le fond, tu veux, les profonds quand même, ça.
0: Ouais.
5: Du coup, dans le fond, pour les remonter en l'air, on dit.
0: Ils remontent en surface, oui.
5: En surface, oui.
0: Ok. C'est bien de d'informer. Merci beaucoup, Jean.
5: Au revoir.
0: À très bientôt. Donc, fuite d'eau à signaler. On rappelle, à proximité de la résidence Héliophore au niveau du bâtiment C. Nous sommes en face de la pharmacie. 02 62 99 12 00. Vous êtes passé par là, vous l'avez constaté, il faut en parler, hein, jusqu'à ce que Renéo intervienne. C'est de l'eau potable. Freedom, bonjour.
6: Oui, bonjour, monsieur Francky.
0: Bonjour.
6: Comment allez-vous aujourd'hui?
0: Ben, ça va très bien. Ah, vous voulez bien?
6: Tranquille, comme un mardi ensoleillé. Peu de vent, mais ça va.
0: Oui, ça va encore souffler d'ailleurs, paraît-il, ce matin.
6: Apparemment, oui. Monsieur Francky, il faudrait remercier pour quelque chose, parce que la semaine dernière, franchement, on la défend la moins.
0: Ah oui,
6: on la prend ma défense, quoi.
0: Ah bon, dit quoi?
6: Non, parce que la semaine dernière, on rappelle, quand on m'avait téléphoné un matin pour demander un dédicat.
0: Oui, mardi quoi? Bah oui, dans
6: mercredi dernier.
0: Oui.
6: Bon, la une dame l'avait téléphoné, elle a dit qu'il fallait que tout le temps il téléphone.
0: Ah oui, absolument. Ben maintenant qu'on dit le prénom, oui. Oui, absolument, oui.
6: Voilà, donc comme on la défend la moins, on la prend ma défense, donc Miro, bien fait autre chose.
0: Enfin, elle m'apprend de défense. Elle m'apprend la défense par rapport à ça qu'il a dit.
6: Oui, voilà, c'est ça. Oui, ben quand même, vous l'apprend la défense quand même.
0: Oui. Oui, parce que même où t'es dit que, enfin, où t'es plaigné, que t'es gagné par la ligne le matin, donc du coup, t'es appelé un peu plus tard. C'est ça, hein?
6: Voilà, exactement. Et comme m'y a redit encore une fois, c'est vrai que nous appelle assez souvent, c'est une chose.
0: C'est une vérité,
6: avant que nous, avant que nous n'en a la ligne. Ben, nous bataillons comme tout le monde pour que nous n'en a la ligne.
0: Ah ben, oui, parce que sinon, il faudrait dire que nous avons des préférences pour un tel, quoi.
6: Parce que nous, m'y tiens à préciser que nous-mêmes, fidèles auditeurs de Freedom, leur point numéro spécial pour que nous appelons, ils passent en nous directement, on comprend?
0: Ah, c'est trop joli.
6: Ouais.
0: Ce serait trop beau. Bon, non, ben oui, il faut faire le passe-par-là même, oui.
6: Voilà, m'y appelle aussi parce que franchement, là, nous l'est bientôt en fin d'année. Et nous avons même encore reçu les passes loisirs, passes transport.
0: Eh oui, toujours rien concernant les passes, même cartes monétiques non plus. Hein.
6: La DCAT apparemment a dû recevoir des cartes monétiques, mais c'est pas le même histoire en fin de compte.
0: Ben, elle n'est pas la même histoire, mais à cause du dit comme ça, il faut choisir.
6: Zati reçoit que 50 euros sur la carte.
0: Ah, oui, absolument. C'est-à-dire beaucoup moins que ce que vaut un passe loisir, un passe transport.
6: Exactement.
0: Oui. Mais dites-moi, c'est pas la même chose, mais pourquoi il propose le choix entre la carte monétique ou le passe loisir, passe transport?
6: Ben, en fin de compte, le passe loisir et le passe transport, si vous faites un calcul, on en a 5 euros pour le passe loisir et on a 27 feuilles dedans. Donc on a deux carnets. Oui, d'accord, c'est près de 300 euros.
0: Oui, bien sûr, ça m'a compris, bon. Ça, oui. Mais pourquoi et il propose le choix? C'est ça mon question.
6: Ben, on connaît, ben, Nanan Moon, il préfère comme ça et qu'il préfère prendre la carte, bon. Moi, personnellement, il préfère prendre les quatre carnets que prendre la carte monétique.
0: Mm-hmm.
6: Parce qu'on est beaucoup plus en paix avec la carte monétique que le passe loisir.
0: Ah oui, ça répond à une certaine logique, mais m'y entend certains mots, il préfère la carte monétique. Raison de ma question, pourquoi? Vu qu'on a moins.
6: Oui. Peut-être banal, l'a choisi mettre moins qu'au lieu de donner plus. Une histoire de budget encore là. Tant encore, bon, mais ça part rentrer dans le détail.
0: Toujours est-il que zone la pointe.
6: Voilà.
0: Bon. On suit ça de près parce que Namoun l'avait annoncé sur l'antenne. Nena, 15 jours peut-être, ou je ne connais plus à quel moment, mais il avait dit ce sera pour le mois de décembre.
6: Ah, pour le mois de décembre.
0: Ouais, c'est quelqu'un qui l'a dit sur la trentaine, à quoi même veut dire. Hein.
6: D'accord. Donc, parce que moi, un dimanche, je m'avais appelé avec Madame Julie.
0: Oui.
6: Et une dame, tout de suite après la téléphonée, elle a dit elle l'avait déjà reçu. C'est pas choisi, pas de transport.
0: Ah, elle est en distribution alors. Monsieur, dame, dis-nous qui ça l'a gagné son passe dernièrement là. Ah non, ben il faut en parler quand même, ouais.
6: Voilà. Parce que une dame l'avait dit. Elle avait dit qu'elle a reçu, mais bon, mais qu'est-ce que c'est la carte monétique ou le passe loisir et passe transport.
0: Eh ben, nous questionne, mais j'aimerais bien savoir, moi, les curieux, il fait tellement longtemps que nous parle de ces passes, là, ce serait bien de donner à nous, la finalité de la distribution, oui ou non, quoi.
6: C'est ça.
0: OK. Ben, merci Frédéric.
6: Merci Francky, mais bonne journée à vous, et puis,
0: bonne journée.
6: Soyez prudents sur la route.
0: Merci beaucoup. Appel à la vigilance.
6: Au revoir.
0: 02 62 99 12 00. Messieurs, dames, alors, passe loisir, passe transport, vous avez reçu votre carnet? 02 62 99 12 00. Allô, bonjour?
7: Oui, allô, bonjour, monsieur Francky, comment allez-vous?
0: Ben, moi, je vais bien, et vous, comment ça va?
7: Moi, ça va, oui. J'appelle là, par rapport à la dépression.
0: Oui.
7: Voilà. Oui, ben, je pense que...

0: pour votre santé, il n'y a pas de prix, quoi.
1: Non. Mmh. Ah non, il n'y a pas de prix. Ben, regardez au bout, je suis fière de moi, quoi. Mmh. Aujourd'hui, je revis, on va dire, je revis, même si j'ai plus de travail, mais n'empêche, j'ai eu quelque chose.
0: Vous n'avez plus de travail, mais vous avez la santé quand même. Donc,
1: J'ai la santé, ouais. Je suis debout et je marche, la tête haute et je suis fière de moi, je suis en bonne santé.
0: Madame, merci, voilà. Merci pour ce témoignage.
1: Merci Francis, bonne journée à vous.
0: Je marche la tête haute, parole d'une auditrice qui a fait donc une dépression. Et vous, comment ça s'est passé pour vous? 02 62 99 12 00, vos témoignages. Frida Malo, bonjour. Une ligne qui se libère, vous touchez du bis de votre côté. 02 62 99 12 00. Allô, bonjour.
2: Oui, bonjour Francky.
0: Oui, bonjour monsieur.
2: Ça va bien?
0: Oui, merci de prendre de mes nouvelles.
2: Je vais rebondir sur le monsieur qui a intervenu précédemment là.
0: Qui parlait de quoi?
2: La carte magnétique.
0: Deux. Ah, carte magnétique, pardon, oui, allez-y.
2: Général.
0: Oui.
2: Voilà. Alors, je pense que les choses que... Alors, je parle pas forcément pour lui, mais pour en général. Hein,
0: oui.
2: Voilà. Alors, il faut savoir que lui, en effet, la carte magnétique, le montant est beaucoup moindre que les passes loisirs.
0: Mm-hmm.
2: Parce que moi-même, j'en bénéficie, c'est pour ça que je me permets de témoigner.
0: Oui.
2: Sauf que les gens, ce que eux, ils ignorent, est-ce que... On oublie de penser, parce qu'avec la carte magnétique, vous avez beaucoup plus de choix, parce que cela permet de pallier à une certaine précarité. Sauf qu'avec le pass loisir, on ne peut pas prendre une baguette à la station pour acheter une bouteille de gaz ou autre. Si par exemple, à la fin du mois, il nous manque quelque chose, on va dire, pour combler dans le frigo ou autre, et bien avec le pass loisir, vous ne pouvez pas.
0: C'est vrai, c'est limité dans le choix. Oui, vous avez parfaitement raison là-dessus.
2: Voilà.
0: Oui.
2: Donc, le département n'est pas si bête que ça. En effet, ils ont réduit le nombre sur la carte monétique. Mais il y a une contrepartie, c'est-à-dire que vous avez beaucoup plus de choix.
0: Mais alors, excusez ma question, mais oui. Ça n'aurait pas été logique que de, même si le choix est plus large, que de maintenir ce même montant, puisque finalement... vous avez plus de choix, c'est vrai, mais l'aide aux personnes qui en ont le plus besoin devrait rester la même, finalement, non?
2: C'est assez mitigé. Mmh. Parce que je pense que si la carte monétique était le moins, le montant était identique au pass loisir,
0: oui.
2: Je pense que c'est inévitable, les gens auraient choisi la carte monétique, voilà. Sauf que je pense que le dispositif pass loisir est dédié uniquement pour les loisirs,
0: les transports.
2: Pour se divertir.
0: Mmh.
2: Donc, si les gens préfèrent se divertir que de lieu de manger, eh ben, c'est leur choix. Voilà.
0: Mmh.
2: Moi, j'ai préféré manger, c'est-à-dire remplir le frigo, mais il faudra quand même maîtriser le budget. Hein. L'idée, c'est pas d'utiliser d'utiliser de manière excessive, parce que je rappelle que la carte monétique est valable jusqu'à fin janvier 2027.
0: Ouais, c'est le petit coup de pouce, quoi, en fait.
2: Voilà, c'est le petit coup de pouce. Ben, monsieur Melchior, le président du département, il a bien précisé. Moi, j'ai bénéficié de 200 euros. Les passes loisirs, oui, on perçoit 150 ou 200 euros supplémentaires, oui, en effet. Mais vous ne pouvez pas vous alimenter.
0: Oui, le choix est limité avec les passes.
2: Voilà.
0: Non, là-dessus, on est d'accord. Oui.
2: Une bouteille de gaz, s'il manque un truc dans le frigo, on ne peut pas prendre une baguette à la station. Mais après, si les gens préfèrent se divertir que de lieu de manger, eh ben, c'est tout à leur honneur.
0: C'est peut-être une explication, effectivement. Ouais.
2: Voilà, donc les gens qui les interviennent,

0: Donc, dans le contexte économique dans lequel nous sommes, si vous préférez vous divertir les gens, ben allez-y.
1: Eh bien, monsieur, merci beaucoup pour vos explications. C'est le choix de cet auditeur, on le dit bien. Lui le voit de cette manière. Peut-être que justement, vous avez un autre avis à donner. Ce sera juste après la pause.
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2: Freedom rappel de la formation, on a parlé de la présence de ce rocher au niveau du Golfe Saint-Louis en direction de l'étang Salé, Golfe Saint-Louis, en direction donc de l'étang Salé, dans une courbe à gauche, ce galet au milieu de la chaussée. Soyez donc extrêmement vigilants et continuez de nous informer au 02 62 41 51 51, le standard de Freedom. Et puis les conditions de circulation dans l'Est également, hein, vous pouvez nous dire comment ça se passe désormais. Est-ce qu'il y a une amélioration là à l'heure qu'il est? C'était depuis la zone de la Cocoteraie que Max nous informait des difficultés de circulation en direction du nord. Et puis également au niveau de l'ouest, hein, pour y revenir, l'accident sur la route des Tamarins à hauteur de la ravine des Poux en direction du sud. Est-ce que la voiture a été dégagée de la voie de gauche? 02 62 41 51 51. Freedom, la suite de vos appels, 02 62 99 12 00. Freedom, bonjour. Allô?
3: Oui, bonjour Francky.
2: Bonjour madame.
3: C'est pour une voiture. Une voiture est garée en face de chez moi. Mais moi, Dieu m'a mis 3 mois.
2: Et il ne trouve pas la pointe propriétaire? Enfin, vous ne voit pas le propriétaire?
3: Déjà, la plaque devant n'a plus.
2: Ah oh.
3: La plaque d'immatriculation n'a plus. Et dedans, l'appareil, le fil où on a le rétroviseur, elle n'a plus. Mais il est fermé, la voiture, il est fermé.
2: Oui.
3: Et bah, depuis 3 mois, parce que la roue commence, encore, il commence à plate, et puis.
2: Mm-hmm. Dans quelle ville, nous les madames, juste ça, déjà?
3: Saint-Denis.
2: Saint-Denis, d'accord.
3: Oui.
2: Est-ce que vous pouvez donner à nous des éléments sur la voiture? Il n'a plus de plaque derrière, il n'a plus de plaque devant, mais il y en a derrière ou pas?
3: Devant, derrière, oui, derrière, on a plus relève la plaque.
2: Alors, donnez-moi la plaque, alors.
3: J'ai une Tiguanée, une petite couleur crème, AF,
2: oui.
3: 869, PE.
2: AF 869 PE.
3: Oui.
2: Et fait 3 mois, l'auto est là et personne ne l'approche la voiture.
3: Non, voilà. Si personne est en train de chercher, ben, la voiture elle est là en face de chez nous, là. On habite dans un immeuble en face.
2: Et ça, quoi ça? L'auto l'arrive la nuit, ça?
3: Elle arrive la nuit, sans dire. Parce que des fois, quand ils sortent danser juste à côté, on dirait, ben, ils arrivent là, après ils font des ordres jusqu'à tard le matin. Et donc, j'ai l'impression qu'elle laisse la voiture, mais que pas.
2: Bizarre quand même, hein, parce que 3 mois, même si en tant que propriétaire, au bout d'un moment, on dit, bon, ben allez, mais ça t'arrête mon loto, quoi.
3: Ben oui, ben là, non, ben là, déjà, la plaque de devant n'a plus, et dans le rétro, il draine une fil, il dit, la plus de fil, la plus de rétro. Voilà.
2: Bon, si quelqu'un reconnaît sa voiture, on rappelle une Volkswagen Tiguan, c'est un 4x4
3: Oui, c'est un genre 4x4, oui.
2: Un genre 4x4, d'accord. Oui.

0: rappelle l'immatriculation AF869PE. On va demander à ce que la personne nous appelle, 02 62 41 51 51.
1: Ok.
0: Et à ce moment-là, on transmettra les coordonnées, voilà, pour dire à quel endroit exactement.
1: Ok.
0: C'est gentil à vous, madame.
1: De rien.
0: Bonne Merci, journée. Bonne journée.
1: Contre, moi aussi, moi, pourquoi eu mon passe loisir, Francky?
0: Pas encore non plus?
1: Ah non, tout le temps, pour dire, moi, le dossier, je sais pas quoi, il faut attendre. Ils viennent commencer la distribution, il faut attendre. Il faut attendre jusqu'à quand? Depuis en juin, mon dossier, il est bon, hein? En juin. Et là, aujourd'hui, toujours rien. Ben, m'y appelle plus parce que tous les gens m'entraînent à appeler. Pareil, il fait chier à Z, ils ne répondent pas. Mais tu peux pas passer à où non plus le supérieur qui occupe du dossier. Et là, il prend rien, coûte renseignement, il prend rien, coûte non, tous les jours. Il me dit, madame, ben, mon nom là, tous les jours, il prend. Et jamais, il rappelle à moi. Ben, il rappelle pas non plus. Bon, ben, maintenant, m'attendre jusqu'à quand avoir. Mais par contre, on a eu, l'info sur mon mail.
0: Oui.
1: Il donne à moi jusqu'à mois de mars.
0: Voilà, jusqu'au 31 mars, hein,
1: oui,
0: c'est ça?
1: Oui, jusqu'au mois de mars, oui. Parce que l'année dernière, on a eu en janvier, le 10 janvier.
0: Oui.
1: On finit le 31, Francky. Je vous dis comment on m'a speedé.
0: Ah ouais, et vous l'avez eu à quel moment l'année dernière?
1: On l'a eu le 10 janvier pour finir le 31 janvier.
0: Pardon? Vous l'avez eu le 10 janvier pour finir le 31 janvier?
1: Le 31 janvier, m'a pris mes petits-enfants. M'a parti dans le bateau, m'a dépensé tout de seul coup pour finir.
0: Wow.
1: Et le truc de transport, ben, elle a pris ambulance pour aller, mais tu sais, à pied, kiné, même si prend pour aller kiné.
0: Ah ouais, mais bon, quand même, exagéré, hein, le 10 janvier pour le 31.
1: Oui, elle a eu ça l'année dernière, mais j'espère que ça va. Elle a dit la dame, ton chose de tu refaire, la même chose.
0: Ou parle-moi l'année dernière ou cette année?
1: Là, c'est, là, comme elle a eu.
0: En 2026.
1: L'année dernière, ça, nous l'a vu.
0: En 2025, alors?
1: Voilà, 2025.
0: D'accord, 2025. Voilà.
1: Et la 2026, m'a pas encore gagné, mais j'espère qu'il donnera pas moins le 10 ou le 1er mars pour le 31.
0: Ah ouais. Ah ouais, là.
1: Depuis mois de juin, mon dossier est clos, mon dossier est complet, mon dossier est bon. Et tous les jours, m'y appelle, tous les jours, on est en cours de je sais pas quoi. Et il faut attendre. On commence à distribuer, il faut attendre. Et donnez-moi vos coordonnées. Tous les jours, m'a donné mes coordonnées, jamais rappel à moi. Parce que moi-même, il peut pas, comme il demande à parler à la personne concernée, il peut pas.
0: Alors, connais quoi, madame, nous va m'a réitéré ma question, l'auditeur tout à l'heure en parlait, elle avait déjà sollicité les auditeurs pour savoir justement, distribution l'a déjà commencé, mais qui ça, la Finigain, son passe loisir, son passe transport? Parce voilà. Que il dit, la distribution fin de commencer, ben oui, ben il faut bien le monde qui l'a gagné.
1: Ma copine a gagné le mois, ben ce mois-ci, ma copine a gagné avec papier, hein.
0: Oui.
1: Le passe loisir, le passe transport, ma copine a gagné.
0: Ce mois-ci?
1: Oui, ce mois-ci.
0: Bon, c'est une demi-bonne nouvelle quand même.
1: Après, moi, je ne veux pas que je tire au ferme comme l'année dernière. Après, je suis obligé d'y aller. Là, je m'en profite que là, les enfants n'est pas là, qu'on a fait gagner, profite un petit peu. Ben non, et on va y aller où ça après, il y a de vacances après.
0: Bon, on s'attarde à parler de ça parce qu'il faudrait qu'on comprenne ce qui se passe, parce que c'est quand même assez incroyable.
1: Et depuis moi, je suis mon dossier est bon, depuis moi, je suis mon dossier con. Vous allez recevoir votre passe. Ben là, aujourd'hui, on est au mois de septembre.
0: Et vous n'êtes pas tout seul, hein. On a bien compris ça. Hein.
1: Voilà.
0: Merci beaucoup, madame. Et merci pour la voiture. À bientôt. Au revoir. Un véhicule, entre guillemets, abandonné, hein, qui se trouve du côté de Saint-Denis. Donc, l'immatriculation AF869PE. Il s'agit d'une Volkswagen Tiguan, modèle 4x4. Si vous connaissez le propriétaire, demandez-lui de nous appeler 02 62 41 51 51. Freedom, la suite de vos appels, c'est incroyable cette histoire, on passe à côté là, il n'y a plus personne. Freedom, bonjour, le passe loisir là, il démarre la distribution, on a un peu gain, on a un peu, il faut y attendre. Freedom, allô? Là, il y a un facteur, il dépose toute la bonne passe ou quoi? Oui, bonjour monsieur.
2: Non, c'est pas pour le passe, moi, m'amener un gros coup de gueule qu'on a décidé du port et de Plateau Caillou.
0: Je vous écoute.
2: Oui, passe à moi un petit peu monsieur Francky, pour passer à moi.
0: Monsieur, vous l'avez pas compris, mais vous l'avez déjà avec moi.
2: Ah, okay.
0: Monsieur, coupe votre retour là-bas, parce que vous l'êtes décalé par rapport à ce que vous entendez.
2: Ok, ben, mais coupe mon retour, ok.
0: Merci.
2: Alors, vous avez expliqué comment, vous avez dit comment la CDR, la CDR du port que nous l'avons en contact avec, IG à nos affaires. Mon ami habite Plateau Caillou, monsieur Francky.
0: Oui.
2: Et que, ben, comment expliquer ça? Ben, là, la lumière, nous la prenons dans l'escalier.
0: Oui.
2: Nous n'a des fuites dans la maison. Il fait pas des travaux qu'on savoir aller. Il dit oui, demain, après-demain, fait marche de l'assurance, ceci, cela. Mais par contre, pour mettre, on connaît une rainure sur le parking, là. On connaît ça, rainure parking, là. pour faire la place pour bonne de monde là. Là, il est en train de faire ça, lui, là. Il est en train de faire démonter toute l'auto, t'es là, fait sortir toute l'auto pour mettre ça. Mais ça intéresse pas, nous, ça, nous veut la lumière le soir, nous, quand nous sortons dans le chemin là. Le soir, quand nous rentrons dans notre case, nous rentrons dans l'appartement là, nous la point la lumière, monsieur Francky, vous comprenez ça ou là?
0: Ben, oui, mais il comprend qu'on a besoin de ça, mais c'est quoi le problème? Depuis combien de temps, le problème de lumière dans les escaliers, là?
2: Depuis au moins un an, depuis cyclone, comment, là, le dernier cyclone, c'est quoi, ça, Garance, ça, un frein, comment, non?
0: Non, Garance, c'était encore avant. Mais non, mais monsieur, il fait un an, on attend la lumière des escaliers.
2: Oui, ben nous savons azote, nous dit savoir azote, nous dit azote, et ben ne fait pas rien, hein, monsieur Francky. Ben ne fait pas rien.

0: Mais tu as travaillé, M. Francky, mais il ne voit plus la porte.
1: Ouais, c'est vrai que quand on a des becs, ce serait bien qu'on ait des ampoules avec.
0: Comment?
1: Midi ou d'autres l'escalier, il y a des becs, il y a ce qu'il faut, donc ce serait bien qu'il allume, quoi.
0: Il n'y a rien, il n'y a pas. Mais il ne voit pas rien. Mais ou monte ou tape, comme dit Benahouteignan, le bar ou tape, ou monte, c'est tout. Ou la peur de tomber. Mais c'est grave. Là, c'est derrière, il peut débrouiller, un petit peu aussi. Comme dit Benahouteignan, l'escalier, là, si un mounet, il attaque à ou dans l'escalier, il fait noir comme ça le soir. Mais c'est grave, c'est dangereux, non? C'est très dangereux, hein, non.
1: Dis-moi un petit coup, comment il appelle la résidence, Pateau Caillou, là?
0: Résidence, comment appelle ça? Fleur d'Oranger, district des Canaries.
1: Fleur des roses orangées, rue des Canaries.
0: Voilà, rue des Canaries. Ouais, voilà. Mais c'est que en bas, ça dit machin, pas ça, mais ça dit, je sais pas moi, ça dit gagner passé, à moi, comme elle est en haut, mais troisième étage, nous, quand même, hein. Troisième étage. Mais comment, monsieur Francky, ben, il fait noir. À peine si il gagne mettre la clé, il met une petite lampe dans mon sac, mais il met mon petit lampe, après, il rouvre mon porte, mais c'est grave.
1: Ou pareil, voler, en fin de compte. Ou dans toute case, pareil, voler. Ben, les noms, ben, voler, comme, ben, voler, marche avec un petit lampe, même, lui.
0: Mais oui, mais ça nous paye, nous sortir. Ah, oh, ok.
1: Ouais, ça s'appelle les charges.
0: Mais voilà, les charges nous payent tout ça, nous, et quand même, il faut y réagir un peu maintenant. Ah ben non, comme dit maintenant, les 30 pays parking, là, il n'intéresse pas nous, les parking, pas pour moi, pas pour nous, hein. Il y a d'abord une voie pour faire écrasement blanc, là, pour parking, mais il n'intéresse pas nous, ça, c'est pas un problème, ça, c'est un dernier cas de soucis, ça, quand même.
1: Eh ben, madame, j'espère qu'on va appeler à moi très prochainement pour avoir enfin la lumière dans mon escalier.
0: Ben, elle est bon.
1: C'est bon?
0: C'est comme ça.
1: Mais compte dessous pour tenir nous informer, madame.
0: D'avoir nous écouter, hein.
1: Mais je vous en prie. Allez, à bientôt. Au revoir.
0: C'est gentil, merci. Allez, au revoir.
1: On peut comprendre le coup de gueule parce que, du coup, quand on habite à un endroit et que vous payez des charges, que ce soit bailleur social ou privé, on paye des charges. Les charges servent à l'entretien du bâtiment. Donc, du coup, quand il fait presque un an, au toit ou sans lumière de l'escalier, ben, on attend quoi, finalement? 02-62-99-12-00. Frida Malo? C'était la SDR, je le rappelle, hein, résidence Les Orangers, rue des Canaries. Bonjour.
2: Bonjour, je vous appelle pour pousser un coup de gueule.
1: Allez-y, poussez.
2: Le département de la Réunion,
1: ouais.
2: Leur site de demande de bourse ne fonctionne pas. Ça s'est marqué site dangereux. Hier, c'était en maintenance toute la journée. J'ai déjà appelé le service d'assistance qui est incompétent.
1: Attendez, vous me dites que le site était en maintenance hier et aujourd'hui on vous dit site dangereux?
2: Oui, aujourd'hui c'est site dangereux, Google veut même pas aller dessus.
1: Tâche.
2: On me dit paramètres avancés, retourner en arrière. Ça fait plus de 10 jours que ma fille essaye de faire sa demande de bourse, ça marche pas. Il y a la dernière étape qui bug. Et donc moi j'ai parlé un peu avec les jeunes qui ont leur bac et qui font leur demande de bourse. Ils sont prêts à renoncer, tellement ils sont découragés.
1: Ah ben ouais.
2: Je pense que Cyril Melchior peut trouver un webmaster compétent quand même.
1: Oui absolument. Madame, donnez-moi un petit coup le nom du site en question, s'il vous plaît.
2: Net Bourse, département de la Réunion. Net, N-E-T.
1: Oui.
2: Bourse.
1: Département de la Réunion, ok.
2: Ouais,
1: non, mais c'est bizarre.
2: De bourse, départemental donc.
1: Mm-hmm.
2: C'est bizarre, c'est exactement le mot. Donc quand on arrive à se connecter, à créer un compte, on vous demande de donner des informations, ce qui est normal, mais la dernière étape, validée, après le curriculum vitae, ça bloque. Donc,
1: alors, élèves, moi, je l'ai fait en même temps que vous, là.
2: Oui.
1: on m'affiche un triangle avec un point d'interrogation en me disant des pirates informatiques tentent peut-être de voler vos informations. Exactement. Sur netbourse.re, là. Donc, revenez en lieu sûr. Hop là.
2: Voilà. C'est des jeunes créoles qui sont boursiers, qui veulent travailler, avancer dans la vie, et on fait tout pour leur mettre des bâtons dans les roues, surtout qu'il reste 2 semaines avant de fermer le site. C'est bien écrit. Si vous n'avez pas déposé votre dossier, c'est trop tard. Ils ne traiteront pas. Et il n'y a aucun interlocuteur. Hein. Personne.
1: Mais alors, admettons que le site ne fonctionne pas. Il n'y a pas un bureau où on peut faire la demande?
2: Non, et on vous demande d'envoyer un mail à un service d'assistance qui répond recommencer, le trafic est surchargé, qui dit un peu n'importe quoi en fait, hein. Et il n'y a pas de règlement, il règle pas la situation. Et ça fait plus de 10 jours pour ma fille en tout cas. Hein. Donc
1: parce que
2: il y a plein d'autres chaînes, c'est la même chose. Hein.
1: Ouais, ben bah, pareil pour tout le monde. Ben moi-même j'ai fait l'essai d'y aller. Voilà. Pourtant j'ai pas de demande à faire, hein, mais on me bloque quand même.
2: Voilà.

0: Mais madame, soi-disant, la dématérialisation, c'était la solution de demain pour que ça aille plus vite, que ce soit dans de bonnes conditions, etc., etc.
1: Alors, monsieur, la région, ça a fonctionné. Hein. La bourse de la région a fonctionné. C'est le département qui déconne.
0: C'est propre au département, ce problème.
1: Ah oui, je vous dis, le CROUS, c'est la région. Il y a déjà eu des réponses, etc., des dossiers validés.
0: Oui.
1: Mais le département, là, il y a un gros souci. Donc, après avoir validé le dossier, il faut renvoyer des pièces. Et on n'arrive même pas à créer le dossier. Donc, il y a plein de jeunes en BTS, à l'université, qui sont découragés. S'il vous plaît, monsieur le président, faites quelque chose pour la jeunesse réunionnaise.
0: Ouais, vous avez même vous avez avancé une idée qu'on embauche un webmaster.
1: Ah, ben quand même, il y a des jeunes compétents ici, hein, sur l'île. Hein.
0: Ah oui, oui, absolument, il y en a.
1: Ah oui, un diplômé compétent. Hein. Donc, débloquez ce site, s'il vous plaît. Et vous devriez même donner un délai supplémentaire, vu tous les soucis. Parce que moi, j'ai essayé à 1h du matin, ce matin.
0: Hein. D'accord.
1: J'ai essayé toutes les heures possibles, minuit, 20h, midi, pour essayer de cette histoire de réseau.
0: Chargé,
1: là, mais c'est pas ça, hein. C'est
0: madame,
1: pas ça du tout. Hein.
0: Je vais en parler avec les auditeurs dans un instant, parce que j'ai une information qui arrive, mais merci hein, d'avoir apporté cette information.
1: Tous les jeunes étudiants, c'est pas juste. Il faut faire ça, il faut traiter ça très vite. Hein.
0: Madame, merci beaucoup. On doit se rendre au tribunal avec Valérie, là, il se passerait quelque chose là dans le secteur. Valérie, bonjour. Secteur de Champfleury, hein, tribunal de Champfleury. Oui, Valérie ?
2: Oui, bonjour.
0: Bonjour.
2: Oui, en fait, c'est au niveau du bâtiment du trésor public qu'il se passe quelque chose.
0: Oui.
2: Y a 3 camions de pompiers avec la grande échelle qui montent jusqu'au toit, tout en haut.
0: Oui.
2: C'est pas le bureau des impôts où on dépose les papiers, hein, c'est l'autre bâtiment plus haut.
0: Qui est juste avant, oui.
2: Et bah voilà, apparemment tout le personnel est dehors, je vois plein de gens sur le parvis en bas, et voilà, je sais pas ce qui se passe.
0: Alors vous dites bâtiment du trésor public là, mais pas le bâtiment où ça donne sur pas la rue Léopold-Rambaud.
2: Pas le bâtiment Héroslois de Moule en fin de compte, pas le bâtiment Héroslois de Moule.
0: Ah voilà, le bâtiment qui est entre le tribunal et le trésor public, et c'est les impôts.
2: Ça. Ouais.
0: Voilà, c'est le bâtiment au milieu. Et donc vous avez vu quoi, sortir la grande échelle vous dites?
2: À la grande échelle est déjà levée, là, les pompiers en haut, là-haut, avec deux mondes dehors, et au sol, en bas, c'est tout le personnel, ils pensent, donc les autres la sortent dehors. Mais il n'y a point de fumée, hein.
0: Bah, j'allais vous demander, ouais, on parle d'un incendie, mais pas du tout, apparemment.
2: Bah, mais ils voient pas de fumée.
0: D'accord. Et la grande échelle, là,
2: les autres n'est pas équipé comme pour éteindre le feu, hein. Les autres l'est en l'air, là-haut, mais, à mon avis, peut-être c'est plutôt, peut-être quelque chose, une mise en danger, un affaire comme ça, plutôt, on dirait. Et tout en haut, sur le toit.
0: Ah, carrément?
2: Oui. Oh. En fin de compte, en haut, on a des vitres, on dirait qu'il y a un bureau tout en haut. Et les appeler là-haut.
0: Ouais, ouais.
2: Sur la plateforme en haut, voilà.
0: D'accord.
2: Mais moi, de là où il est, il ne voit pas de fumée, il ne voit pas de le camion de l'eau, il n'a point rien. Là, les pompiers, mais pas comme s'ils étaient en un feu.
0: D'accord. Et le camion des pompiers, là, ils interviennent depuis la rue ou depuis l'allée passante, là?
2: Il y a 3 camions de pompiers. Et la grande échelle est levée et il y a de pompiers en bas avec les gens, le personnel.
0: Oui.
2: D'ailleurs, elle est un peu bizarre. Les autres, là, en bas, avec les gens au sol. Et puis, en haut, on a des pompiers sur le toit, là-haut, avec du personnel aussi. Mais ils n'y voient pas de fumée.
0: Du personnel aussi en haut?
2: Oui. On a de monde en haut sur la terrasse, en l'air, là-haut.
0: D'accord. Ouais, ça fait. C'est bizarre quand même ce qui se passe là.
2: Mmh. Voilà, mais ils ne voient pas tout. Hein. Mais on est obligé de partir parce que.
0: C'est gentil à vous, en tout cas Valérie, que de nous informer. Merci beaucoup. Voilà pour cette information là. Donc si vous êtes dans le secteur, hein, n'hésitez pas. 02 62 41 51 51. Freedom, 9h passé de 53 minutes. Freedom, auditeur de Freedom 2, on nous signale l'intervention des pompiers actuellement qui ont sorti la grande échelle. Nous sommes à hauteur de ce bâtiment du Trésor public qui est situé donc à Champfleury entre le tribunal et l'hôtel des impôts. À hauteur de ce bâtiment, les pompiers qui interviennent au niveau même du toit de l'établissement, carrément sur le toit. 02 62 41 51 51, vous avez des informations, appelez-nous 02 62 41 51 51. On rejoint Marie-Jeanne là tout de suite sur notre antenne également. Marie-Jeanne, bonjour.
3: Oui, Frida.
0: Oui, bonjour Marie-Jeanne. Vous êtes sans nouvelles de votre voisine, Marie-Jeanne?
3: Oui, c'est ça. C'est ma voisine. Et elle avait rendez-vous à l'hôpital Saint-Pierre ce matin.
0: Oui.
3: Donc, ma partie dépense d'aller à l'hôpital.
0: Oui.
3: Et ensuite, au retour, quand on est arrivé à TF1, elle a dit qu'elle va, et si elle peut aller dire bonjour à un de sa famille.
0: Oui.
3: Elle est rentrée dans un chemin. Bah, elle a dit, mamie peut pas rentrer avec ma voiture parce que c'est sans TLD.
0: Oui.
3: Et puis, depuis, elle est pas revenue.
0: Bah, et le chemin, là, c'est un sens issue ou c'est une route?
3: Non, c'est un chemin. C'est pas une route, en fait. C'est bon petit chemin, monsieur, bon petit chemin pour venir là par rapport à.
0: Et du coup, dit sens interdit, à où écoute l'auto, tu gagnes pas de sens.
3: Ben mais... oui, c'est un sens interdit, tu peux pas descendre dedans.
0: Ouais. Et vous connaissez pas ouais. à quel endroit Lila arrête à Lila en descendant le chemin?
3: Non. Et là, ma fille, il fait au moins 10 fois ce chemin-là.
0: Oui.
3: Il demande les gens. Et le même monsieur dit, moi, si, imagine, tu m'as amené avec son foulard, mais tu fais elle-même. Elle a descendu là, mais où ça y est pas, tu connais pas.
0: Alors, donnez-moi une description de cette dame, là, votre voisine, Marie-Jeanne.
3: Alors, Raymond, c'est une petite femme malbas, mince, et puis il en a au moins dans les 79 ans, 80.
0: Oui.
3: Voilà, et puis cheveux coupés, sur cheveux courts, là, elle a une robe à fleurs. Avec un pull un peu rose, ciel.
0: Oui.
3: Et c'est une personne qui parle beaucoup. Donc, voilà. C'est tout ce qu'on peut dire.
0: D'accord. Et le chemin, là, excusez-moi d'insister sur ce chemin, mais s'il y a un sens interdit, c'est qu'il y a, un sens pour monter. Il y a l'autre bout, quoi.
3: Oui. Mais le problème, là,
0: oui.
3: C'est que le chemin, là, il y a des sens là-dedans, là, monsieur, mais il est difficile pour monter à son âge. C'est un chemin un peu en pente.
0: Ah, en plus?
3: Voilà. Donc, voilà, mais de ma première sur Freedom, on m'a dit les gens de TFR.
0: Oui.
3: À côté, le chemin Saint-Expédie. C'est là que tu rencontres la petite femme, il appelle Raymond.
0: Mm-hmm.
3: S'il vous plaît, appelez-moi au 06 93
0: oui.
3: 86 57 90.
0: Alors, 06 93 86 57 90. Vous, c'est Marie-Jeanne.
3: C'est Marie-Jeanne. Les gens de TFS. Et ça, ils sortent dehors. Si tu vois elle, parce que la pluie tombe, et nous m'a un peu peur, quoi. C'est une femme gentille, elle parle, mais là, elle doit être fatiguée. Hein.
0: Depuis quelle heure, là, elle dépasse dans le petit chemin, là, Marie-Jeanne?
3: Ben, 9h.
0: D'accord. Donc, presque une heure déjà qu'il y a rentre dans le petit chemin. Vous connaissez comment il appelle le chemin où ça a le sens interdit, là?
3: Chemin, non, mais à côté, le micro n'est pas le chemin. C'est à côté le chemin Saint-Expédie.
0: À côté, chemin Saint-Expédie. Voilà. Comme oui, ça, on donne un point de repère.
3: Sa famille Moutaille.
0: Famille
3: sa
0: comment?
3: Sa famille, c'est Moutaille. Sa famille, c'est Van Moutaille.
0: Ah ben voilà, comme ça peut, si jamais quelqu'un entend qu'on les appelle, peut-être qu'elle est, voilà. Elle est bien là, chez la famille, mais sauf que, ben, ou attendre dehors, quoi. Et où les inquiète.
3: Bon. En tout cas, Freedom, merci beaucoup.
0: Mais je vous en prie, et j'espère avoir de vos nouvelles, hein, quelle que soit justement l'issue là. Rappelle à nous, dis-nous si, okay. Si voilà, on a pu avoir des nouvelles entre temps.
3: Je suis en train de regarder partout.
0: Oui. Et les auditeurs vont vous aider également, Marie-Jeanne.
3: Merci beaucoup, monsieur.
0: Je vous en prie, à plus tard.
3: Merci.
0: Alors, on recherche Raymond, âgé de 80 ans environ, qui se trouve à hauteur de Terre Sainte, hein, à hauteur du chemin Saint-Expédie. C'est une petite dame de type malbar. Elle est mince, elle est habillée d'une robe à fleurs et d'un pull rose. Elle a les cheveux courts. Si vous pensez l'avoir croisée, merci d'appeler Marie-Jeanne au 06 93 86 57 90. Freedom, je reviens sur cette information. Là, il se passerait quelque chose du côté de Champfleury, au niveau de ce bâtiment du Trésor public. Là, pas l'hôtel des impôts en lui-même, hein, mais entre l'hôtel des impôts et le tribunal, il y a un long bâtiment. Et justement, les pompiers interviennent au niveau du toit de ce bâtiment. La grande échelle a été sortie, nous dit-on. Il y aurait même du personnel, hein, sur le toit. Alors, si vous en savez plus, appelez-nous au 02 62... 41, 51, 51. Il y aurait 3 camions de pompiers, là, dans cette intervention. 02, 62, 41, 51, 51. Et dans quelques instants, on retrouve Max. Ça y est, il est arrivé en studio, hein, donc à l'heure comme il faut. Vous le retrouverez pour la suite du programme au 02 62 99 12 00 pour peut-être d'autres coups de cœur, d'autres coups de gueule, vos réactions. Vous pouvez revenir sur le sujet du baromètre. Ce matin, nous allons parler de la dépression. 02 62 99 12 00. Freedom, 10h. Voici Europe 1.
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6: À la une Europe 1 ce matin, à la rencontre des retraités, plus que jamais dans le viseur du gouvernement, Sébastien Lecornu, sous pression, on cherche des économies quoi qu'il en coûte, pensions gelées, abattement de 10% supprimé, ce sont les pistes avancées par Matignon. Elle doit la vérité à nos enfants, les familles des victimes de violences sexuelles dans le périscolaire attendent des explications. Anne Hidalgo, l'ancienne maire de Paris, va devoir s'expliquer devant les sénateurs aujourd'hui. Un trône pour Léon XIV, le Saint-Père, qui sera en France dès le vendredi 25 septembre. Pour l'occasion, les apprentis d'Auteuil mettent la dernière main à la cathèdre sur laquelle le souverain pontife prendra place lors de la veillée au Stade de France. Europe 1 vous dévoile les secrets de sa fabrication à la fin de ce journal. Votre invité ce matin, bonjour Laurence Ferrari.
7: Bonjour Dimitri, ce sera Ségolène Royal, candidate à la primaire de la gauche. Que dit-elle au gouvernement qui veut mettre les retraités à contribution pour trouver 6 milliards d'économies, désindexation des pensions, suppression de l'abattement fiscal de 10%? Qu'a-t-elle pensé des slogans? Tout le monde déteste le parti socialiste à la fête de l'humanité lancée par des militants et les filles. Et puis qu'est-elle à faire dans cette galère de la primaire de la gauche? Ses réponses dans un instant.
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7: Le journal de 8h sur Europe 1, Dimitri Pavlenko.
6: Les aînés seront-ils les premiers à passer à la caisse? Dans deux semaines, 30 septembre, Sébastien Lecornu va présenter son projet de loi de finances pour l'an prochain devant l'Assemblée nationale. L'équation budgétaire est épouvantable, en panne de croissance, sous la pression des marchés, privé de toute marge de manœuvre. Il faut absolument contenir le déficit à 5%. Or, le gouvernement ne voit pas comment faire sans trouver 6 milliards d'euros d'économies sur les retraites. Alors deux pistes sont sur la table. Éviter la revalorisation des pensions sur l'inflation ou bien supprimer l'abattement fiscal de 10% dont les retraités bénéficient depuis 1978. Alors qu'en pensent les principaux intéressés? Reportage Europe 1, Charles Bouchain.
8: Assise sur un banc, sandwich à la main, c'est la pause déjeuner pour Marie-Vonne, Chantal, Sophie et Françoise, quatre retraités en pleine randonnée. Au cœur des discussions pendant les premiers kilomètres, l'effort qui pourrait leur être demandé.
9: Oui, on va parler.
10: À force de nous ponctionner, c'est nous qui allons devenir les plus pauvres.
8: Et pour l'instant, l'idée passe mal pour ces retraités qui touchent entre 2 et 3 000 euros chaque mois.
10: Entre les pensions des retraites qui ne veulent pas revaloriser, éventuellement qui veulent supprimer les 10% d'abattement, ça fait beaucoup quand même pour des gens qui ont travaillé plus de 40 ans.
11: Les filles, vous en dites quoi?
12: Oui, tout à fait. Moi, je suis d'accord avec ce qu'a dit Chantal.
8: Toutes ont l'impression d'être des proies faciles pour le gouvernement.
13: Pourquoi toujours les retraités? Les retraités sont pas forcément des riches. Foutez-nous la paix.
8: Il faut d'abord s'attaquer aux dépenses de l'État, ajoute-t-elle.
14: Il y a tout un tas d'économies à faire au niveau des ministères. Tous les voyages qui sont faits à droite, à gauche et tout, est-ce que c'est vraiment justifié?
8: Et si certaines sont moins radicales, elles souhaiteraient être consultées.
15: Parce que là, on a l'impression que ça va nous être imposé d'en haut, sans qu'on soit associé à la réflexion.
8: Les quatre copines attendent avec inquiétude les décisions prises dans les prochaines semaines concernant leur retraite.
6: Le reportage de Charles Bouchain pour Europe 1. Et l'on vous pose la question ce matin, faut-il demander un effort aux retraités pour redresser les comptes publics? 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Qui passera à la caisse aussi pour contenir le déficit public? Inquiétude chez les électriciens, d'EDF et les gaziers. Ils sont en grève ce mardi pour défendre le tarif agent qui leur permet de ne payer leur électricité et leur gaz que 2% du tarif public. Un acquis social historique chiffré au printemps par la Cour des comptes à 700 millions d'euros.
7: Mobilisation sociale également des policiers.
6: Rassemblement à 11h30 ce matin sur les Champs-Élysées à Paris et en région pour réclamer une revalorisation de leur prime de risque bloquée depuis 2019, soit 300 à 500 millions d'euros de budget annuel supplémentaire pour le ministère de l'Intérieur. Politiquement, tout le monde est d'accord sur l'urgence de réduire le déficit. Seulement, les solutions divisent. La gauche, elle, veut davantage taxer les plus riches. La droite veut couper dans les dépenses publiques. Et au milieu, Sébastien Lecornu qui doit fabriquer un budget capable de survivre à l'épreuve de l'assemblée. l'Assemblée, Jacques Seret.
9: Oui, c'est toute l'équation, trouver 30 milliards d'euros sans perdre les voix dont le gouvernement a besoin pour éviter la censure. Sébastien Lecornu veut faire porter l'essentiel de l'effort sur les dépenses, mais dès qu'il cherche à couper, ça bloque. Faire contribuer davantage les retraités, la gauche refuse, le Rassemblement National en fait lui aussi une ligne rouge. Réduire davantage les dépenses sociales, là encore la gauche dit non, alors faut-il chercher de nouvelles recettes? C'est ce que réclame la gauche. Davantage taxer les hauts patrimoines et les grandes entreprises, mais cette fois c'est la droite et le RN qui ferme la porte à toute nouvelle hausse d'impôts. Voilà donc Sébastien Lecornu pris en étau. S'il coupe davantage, il perd la gauche. S'il taxe davantage, il perd la droite et le RN. Et s'il touche aux retraités, il risque de braquer presque tout le monde. À 15 jours de la présentation du budget, les 30 milliards sont loin d'être trouvés.
6: Jacques Seret du service politique d'Europe 1. Et comme si la situation n'était pas assez compliquée, le gouvernement doit en plus composer avec la perspective d'une nouvelle crise pétrolière au Moyen-Orient. Les rebelles houthis du Yémen, alliés de l'Iran, ont pris le contrôle du détroit de Bab el-Mandeb qui commande l'entrée de la mer Rouge et donc du canal de Suez, obligeant les pétroliers à un immense détour par le sud de l'Afrique. Wilfried de Villers.
11: En verrouillant la porte d'entrée de la mer Rouge, les rebelles houthis ont frappé là où ça fait mal. Sur l'énergie, le détroit de Bab el-Mandeb permettait l'acheminement de 7% du pétrole mondial malgré la paralysie d'Hormuz. Si Téhéran dément toute implication dans cette offensive, ce sont bien ses proxys qui sont à l'origine des attaques. Thierry Bross, spécialiste des questions énergétiques, y voit une stratégie iranienne d'étouffement de l'économie mondiale.
16: Dans cette guerre, le prix du pétrole sera l'arbitre final. Et les Iraniens ont besoin, pour gagner cette guerre, que le prix du pétrole devienne tellement élevé qu'il plonge le monde occidental en récession. Et donc, ils font tout pour essayer d'obtenir cela.
11: Le coup est d'autant plus dur que toutes les routes d'acheminement du pétrole par la mer Rouge sont aujourd'hui coupées, maritimes comme terrestres. Depuis le début de la guerre, l'Arabie Saoudite, premier exportateur mondial de brut, faisait tourner à plein régime son pipeline Est-Ouest, reliant le golfe Persique à la mer Rouge, capacité 7 millions de barils par jour. Mais une frappe de drone a contraint le royaume à couper temporairement les vannes en fin de semaine dernière.
6: Wilfried de Villers pour Europe 1.
7: Il est 8h06 sur Europe 1. Que savait Anne Hidalgo du scandale du périscolaire?
6: L'ex-maire de Paris va être entendu ce matin devant la commission d'enquête du Sénat dédiée aux violences dans le périscolaire. Rien qu'à Paris, 203 enquêtes pénales sont en cours. Or, Anne Hidalgo, aujourd'hui visée par plusieurs plaintes au pénal, avait été alertée à plusieurs reprises dès 2015. Le nouveau maire de Paris, Emmanuel Grégoire, lui-même, est dans le déni, comme l'a expliqué ce matin sur Europe 1 Inès de Ragnel, conseillère de Paris et présidente de la mission d'information du périscolaire.
17: Emmanuel Grégoire nous a dit qu'il y a eu zéro défaillance. Non mais c'est hallucinant, c'est-à-dire qui peut croire qu'il y a eu zéro défaillance sur les 10 dernières années? Mais c'est indicible, en fait, c'est insupportable à entendre pour les parents. Depuis la rentrée, on a déjà des remontées d'informations dans un certain nombre d'écoles qui n'avaient pas été touchées précédemment. C'était il y a 10 jours, hein, seulement, il faut se rendre compte. Les enfants parlent à leurs parents, mais aujourd'hui, les parents sont pas entendus par l'institution. On a un corps de l'institution de la ville de Paris qui se protège. Donc aujourd'hui, si les parents ont des doutes, s'ils ont des informations à donner dans l'école, il faut qu'ils aillent voir le responsable du périscolaire ou la directrice d'école, même si elle est de la compétence, évidemment, elle revient à l'éducation nationale, mais elle est censée pouvoir remonter l'information.
6: Inès de Ragnel, vice-présidente du groupe Paris Liberté au Conseil de Paris, invitée ce matin d'Europe 1. 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
7: À 10 jours de la venue du pape en France, Europe 1 s'est rendu dans les ateliers des apprentis d'Auteuil près de Paris.
6: Et oui, c'est à eux qu'est revenu l'honneur de concevoir la cathèdre, c'est-à-dire le trône sur lequel Léon XIV prendra place lors de la veillée au Stade de France le 25 septembre à Saint-Denis. Une pièce unique commandée par le Vatican en cours de réalisation par les apprentis d'Auteuil au lycée Saint-Jean dans le Val d'Oise. Reportage Europe 1. Antoine Bienvaux.
18: Ils ont entre 16 et 20 ans, mais c'est déjà l'œuvre d'une vie.
19: De se dire que le pape va s'asseoir sur notre œuvre, c'est assez impressionnant quand même.
18: Bleu de travail sur le dos, les élèves ébénistes façonnent de leurs mains le trône de Léon XIV, guidés par les croquis de leur professeur Mathieu da Fonseca.
20: Il voulait un truc quand même assez simple, donc on est parti sur du sobre, mais il va avoir une forme un peu particulière, qu'on peut pas dévoiler, on va attendre un petit peu.
18: Seule indication, le trône est en chêne, un bois découpé, taillé, choyé.
21: N'hésite pas à y aller, hein. Pas trop non plus.
18: Roxane est élève en première
0: année.
1: Là, ce sont les traverses arrière. C'est à l'arrière du siège, juste à côté du dossier. J'ai très hâte de pouvoir voir le siège terminé et me dire, bah, c'est moi qui l'ai fait.
18: Car bâtir le trône du pape, ce n'est pas rien. Tom, 18 ans, prend le temps de savourer.
19: C'est une fierté, c'est une chance de pouvoir bosser sur ça. Je suis pas content.
18: Et ça avance bien, vous êtes dans les temps.
19: Ça va, faut qu'on se bouge un peu, mais ça va.
18: Sur les planches de bois, les gestes sont appliqués, précis. Une fierté pour Dominique Lelong-André, directrice de l'école.
21: Les métiers du bois sont une voie d'excellence. Et voir des élèves faire ce projet, ça a beaucoup de sens dans un établissement catholique.
18: Après le Stade de France, le trône devrait d'ailleurs revenir aux apprentis d'Auteuil. Ultime récompense pour le travail accompli.
6: Antoine Bienveau pour Europe 1. Dans un instant, restez avec nous. Ségolène Royal est l'invitée de la grande interview Europe 1 CNews, 8h09.
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0: Bien le bonjour à toutes. Comment ça va en ce mardi 15 septembre? Déjà le 15 septembre, hein, déjà. Ouais, ouais. L'année tarde pas pour finir. Hein. Ouais, et c'est pas encore Noël non plus. Hein. C'est seulement les soldes. Profitez bien de votre journée de mardi, bien ensoleillée, avec un vent quand même assez bien présent sur l'est, le nord de l'île, qui reste tout de même sous le soleil. Une belle journée de mardi ensoleillée, avec un embouteillage dans l'est en direction de Saint-Denis à cause de cette zone de rainurage sur la marine Sainte-Suzanne, en direction de Saint-Denis, sur la pente Bel-Air même. En montant la pente Bel-Air, une bonne partie de la chaussée est rainurée sur les deux voies de circulation en direction de Saint-Denis. Ça ralentissait ce matin depuis la Cocoterie Saint-André. Dites-nous d'ailleurs comment ça roule maintenant au 0262 41 51 51. Nous attendons toutes au 02 62 99 12 00. Les coups de gueule, les coups de cœur, les sujets d'actualité, le baromètre, tout ça, le causement gros moment, vos causements à vous, et puis vos petits problèmes du quotidien, les problèmes administratifs, les papiers qui remplissent, qui n'ont jamais de réponse, EDF, il reçoit plus, la CAF, ils répondent pas. Tout ça, vous pouvez bien évidemment pousser vos coups de gueule à l'antenne. Les bailleurs sociaux qui ne font pas le travail, vos coups de gueule seront les bienvenus au 02 62 99 12 00. À nous, nous reçoit les coups de gueule, nous, à nous, comme amis de cocotte, nous. C'est nous qui mettent à nous en pression. Parce que ben là, ils répondent pas, bien évidemment. Donc vous pouvez nous appeler, pousser vos coups de gueule, les responsables, les directeurs. Ben là, écoute à nous autres la radio, et puis on peut trouver des solutions. 263 € dans la cagnotte du Frido Million et 2 900 € dans la cagnotte du Frido Quotidien. C'est vous qui ouvrez le bal par ici. Bonjour.
1: Bonjour.
0: Voilà, Rivao, le malade.
1: Tu peux dormir.
0: Ah, on a la grippe. Hey, c'est une sale grippe qui passe là.
1: Ah oui, c'est vrai, justement.
0: Oh là là.
1: Ah oui, ben je suis contente parce que là, au bout d'une semaine, c'est là que j'ai l'allée.
0: Il fallait boire la mandose, ma fille.
1: Ouais, oh là là. Ah oui, justement. Ouais.
0: Allez, je vous écoute.
1: Juste pour avoir le titre de chanson. Qui s'était passé mercredi dernier, juste après la vie de décès. C'était avec Francky.
0: Ah, sur Freedom 1?
1: Oui, Freedom 1.
0: Ah ben moi, j'ai pas ça, moi, madame. J'ai pas de... j'ai pas... C'est marrant de vous. Mardi dernier, en plus, hein, s'il te plaît. Hein,
1: mercredi.
0: C'est... Mercredi. C'est mercredi dernier. Oui, ça fait... Alors, on va faire appel aux auditeurs. Ça faisait comment, la chanson?
1: Mardi dernier,
0: aux environs de, c'était les avis de décès de 8h50, là, après les avis de décès.
1: Mercredi
0: dernier, avant les avis de décès de 9h.
1: Non, juste après.
0: Oui, juste après les avis de décès, une chanson voilà. Est passée mercredi dernier, juste après les avis de décès.
1: Oui, voilà, c'est ça.
0: Donc, on va essayer de vous trouver ça. Et ça faisait comment, la chanson?
1: C'était chanson longtemps, par contre, c'était de ma jeunesse.
0: Ouais, mais ça m'aide pas, ça.
1: Ah oui, c'est en anglais. Hein.
0: Oui, mais ça faisait comment dans la chanson?
1: Oh là là, là.
0: Ah bah ouais, mais il faut m'aider. Si vous m'aidez pas, on fait comment?
1: Je peux pas chanter, en fait.
0: Ah bon, pourquoi vous pouvez pas chanter? Vous savez, vous ne connaissez pas, vous. Alors, bah, on va essayer d'écouter ensemble, attendez.
1: Attendez.
0: Attendez, on va. Voilà. En plus, c'est Isabelle qui faisait les avis de décès, hein. C'était pas Francky, hein. Ah, non, c'est.
1: Francky, après, il disait, ah, ces chansons-là, c'était vraiment célèbre.
0: Ah ouais, c'est une chanson très connue, en plus.
1: Oui, oui.
0: C'est celle-là ?

0: vous entendez là?
1: Non.
0: Bah si, je passe la chanson. Vous entendez là? Madame? Ah, j'ai perdu la dame. C'est quoi ce téléphone là? J'ai perdu la dame. Isabelle, est-ce que vous pouvez rappeler la dame? Parce que je l'ai perdue, je crois, la madame au téléphone. Bon, bah, 02-62-99-12-00. Bah, en attendant que la dame revient, on va prendre un appel. Elle est là, la dame. Elle est... madame est là. Madame, vous êtes là?
1: Oui, oui.
0: Alors...
1: C'est la radio, en fait, c'est pour ça que j'ai pas entendu la chanson.
0: Mais c'est normal, parce qu'il faut écouter dans le téléphone, madame.
1: Oui. C'est dans le téléphone que j'ai écouté, mais j'ai pas entendu la chanson.
0: Est-ce que c'est ça?
1: Non, c'est pas ça.
0: Bah, mercredi dernier...
1: mercredi dernier, juste après la vie de décès, quand c'était fini.
0: Madame, je suis sur la pige. Oui. Je suis sur la pige en ce moment. Mercredi dernier, après les avis de décès, c'était cette chanson-là. Ça peut pas être une autre chanson. C'était celle-là. Si c'était mercredi, c'était celle-là. Ah ben voilà, c'était ça alors. Alors, il faudrait que je vous donne le titre de la chanson et tout ça là.
1: Oui, mais je sais pas comment ça s'écrit. Parce que moi, j'étais dans la voiture, en fait, le jour-là, mercredi dernier, et j'ai pas pu écrire.
0: Ah, ouais.
1: Oui.
0: Alors, attendez, on va essayer de trouver ça. C'est... Attendez, on va essayer de trouver le titre de la chanson, parce que c'est un peu moins facile quand c'est sur Freedom, après les avis de décès comme ça. C'est un peu compliqué pour nous, mais je vais essayer de vous trouver le...
1: Oui, je crois qu'il disait...
0: Et ça sifflait à un moment donné dedans. Mais là, je cherche tout seul, tu vois, parce qu'on me dit truc, donc là, je rôde les affaires tout seul, là, Franck.
2: C'est quoi le problème?
0: Là, je suis tout seul à bord, là.
2: Allez, on est cool, là. Voilà.
0: Non, mais c'est bon, je suis chez la pige, là, et je trouve la chanson pour madame, normalement, là, tout de suite, dans un instant. Tac, The Doc of,
2: Alors, c'est la version d'Otis Redding, hein.
0: La version Otis Redding, ouais, c'est ça.
1: Oui, voilà, c'est ça.
2: Et
1: voilà.
2: C'est YouTube, c'est écrit.
0: Voilà, on passe que des tubes, nous, madame. Donc, c'est Otis Redding et c'est The Dock of the Bay. Sitting on the Dock of the Bay. C'est sitting. Pas sitting, hein. Sitting. S-I-2-T-I-N. On, O-N, donc, The Dock. The Dock, vous avez noté?
1: Oui,
0: The Dock of the Bay.
1: Oh, je sais, ça s'écrit.
0: On, off, O-F, plus loin T-H-E, plus loin B-A-Y.
1: B-A-Y.
0: De toute façon, vous tapez Otis Redding Sitting, le Google va vous donner la réponse tout de suite.
1: Hein. D'accord.
0: Voilà, ok.
1: Okay.
0: Et ça s'est passé après. Vous voyez quand c'est tout de suite après les avis de décès comme ça là, vous appelez le 41 51 51 tout de suite, on vous donne le titre.
1: Monsieur, j'ai appelé.
0: Oui.
1: Mais direct, elle me disait non, c'est au 99 12 00.
0: Ah.
1: Mais c'est juste après moi j'ai appelé.
0: Ah d'accord. Bon, ben après ça, si ça se trouve, on est débordé à ce moment-là, c'est un peu compliqué aussi.
1: Et là, c'est une semaine, j'ai appelé.
0: Ah ben oui, je peux comprendre.
1: Une semaine demain. C'est là que j'ai eu la ligne. Mais je vous remercie beaucoup. Ouais.
0: Les bonnes choses se savourent, madame. Otis Redding, bonne écoute à vous. À bientôt.
1: Merci, à bientôt.
0: Merci, merci. À bientôt, au revoir. C'est très joli ça comme chanson. Allez, 02 62 99 12 00. On va aller sur la route tout de suite là. Nabil est avec nous. Bonjour Nabil.
3: Oui, bonjour. Je vous appelle parce que j'ai vu sur la 4 voies là au niveau de Carrefour Saint-Clotilde, une personne qui est sur la route carrément entre les deux voies là.
0: Ah, entre les deux voies?
3: Ouais. il est debout et il est collé sur le truc qui sépare les deux voies là. Mmh. Et on sait pas s'il veut sauter, s'il veut foncer sur les voitures ou s'il va. Qu'est-ce qu'il va faire, on ne sait pas, mais il n'est pas dans son état normal.
0: Donc une personne au niveau de la barrière centrale de la 4 voies, quoi.
3: Exact. Donc aux gens de faire très attention aussi au cas où il veut passer à un moment, qu'on arrive quand même vite et le trafic est fluide, donc voilà.
0: Jamaïque, vers où ça? Bah il est au milieu du coup.
3: Vers Saint-Denis.
0: Voilà, mais lui il est au milieu de toute façon.
3: Bah, il est au milieu au niveau du radar à peu près.
0: Radar, ouais, ok, en face de là où il y a les la déchetterie là,
3: un peu avant peu le avant. Tournant,
0: avant le virage.
3: Avant le virage, voilà, Carrefour, au niveau de Carrefour carrément.
0: D'accord. Carrefour Sainte-Clotilde, d'accord. Et la personne est au milieu de la barrière centrale.
3: Voilà, on voit qu'il est pas dans son état normal, il a la tête baissée.
0: Effectivement.
3: Donc il est prêt à traverser quoi.
0: Bon, allez, on alerte la direction régionale des routes également. On va leur passer un petit message s'il y a une patrouille dans le secteur, histoire de récupérer la personne. Merci beaucoup, Nabil.
3: Merci à vous.
0: Bonne route, à bientôt, au revoir.
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0: Automobilistes, attention, nous signalons une personne au niveau de la Jamaïque, à hauteur de la Jamaïque, Carrefour Sainte-Clotilde. La personne est au milieu des deux voies de circulation au niveau de la barrière centrale en béton là. Faites attention, la personne peut traverser à tout moment. Ralentissez quand vous êtes dans ce secteur. La Jamaïque dans les deux sens, hein, presque à hauteur du radar, dans les deux sens de circulation face à Carrefour Sainte-Clotilde. Si vous avez des informations, 02 62 41 51 51. 99 12 00, bonjour.
5: Allô, oui, bonjour.
0: Oui, bonjour.
5: J'ai besoin de l'aide des auditeurs, s'il vous plaît.
0: Bien sûr, je vous écoute.
5: Alors, ça fait 3 ans que ma fille cherche un centre de formation pour être soignante. Elle a trouvé l'école,
0: oui.
5: Mais pas de CHU, pas d'EHPAD qui prendrait les élèves en alternance.
0: Ah, donc, elle cherche en alternance, c'est ça?
5: Voilà, oui.
0: Mais elle peut faire ça où, dans quel...
5: Elle a trouvé l'école à Marie Curie.
0: Non, mais elle peut faire le stage en alternance.
5: À La Réunion, n'importe où, dans n'importe quel centre de... dans n'importe quel CHU ou un EHPAD.
0: Ah voilà, EHPAD aussi sont concernés.
5: Voilà, EHPAD, CHU ou les maisons de retraite.
0: Et tous ces maisons de retraite, tous ces EHPAD-là, il n'y a personne qui veut prendre?
5: Très souvent, quand elles demandent, on dit on prend les élèves formés directement par le CHU et pas par l'école Marie Curie, par exemple.
0: Et pourquoi donc?
5: Ben, j'en sais rien.
0: Ben donc, c'est pas une bonne école, là, votre Marie Curie en question. Hein.
5: Ben, je pense que c'est une bonne école, mais le CHU, par exemple, l'hôpital, ils prennent les élèves qui sont recrutés sur concours. Ou les élèves formés directement par le CHU.
0: Ouais, mais c'est quoi ces conditions? Parce que votre fille, elle ne peut pas avoir ces conditions.
5: Ben, je sais pas. Là, elle cherche un centre, elle cherche un CHU ou l'EHPAD qui prendrait les élèves en alternance, mais malheureusement, il n'y en a pas.
0: Mais oui, mais vous me dites que quand elle arrive sur place en EHPAD ou au CHU, on lui dit qu'avec son école, là, on ne prendra pas, sauf si elle vient d'ailleurs.
5: Non, non, on ne prend pas les élèves en alternance avec une école privée, on va dire.
0: Et l'école privée ne propose pas de...
5: Malheureusement, non. Ils n'ont pas de centre, non. C'est aux élèves de chercher.
0: Bah oui, mais si votre enfant cherche et qu'on lui dit... C'est un peu le serpent qui se mord la queue. Puisque si vous me dites que d'un côté, on dit à votre fille, on prend pas les élèves qui viennent d'écoles de formation privée, et que parallèlement, on vous dit aussi qu'on prend que on prend que des gens à d'ailleurs et que votre enfant est inscrit là-bas, elle fait comment?
5: Je sais pas. Par exemple, l'hôpital, on lui a dit, on va aller à un CHU, on prend les élèves directement formés par les CHU et pas d'autres écoles. C'est compliqué.
0: Bah oui, c'est compliqué.
5: Là, la seule place qu'il lui a proposée, c'est sur Saint-Joseph. Mm-hmm. Mais ils viennent, la formation dure 2 ans et ils ont pris 2. En plus de leur quota de formés par le CHU, ils ont pris 2 extérieurs en alternance. Ben, ils ont pris 2, il n'y en a pas de place en plus.
0: Mais du coup, elle va faire comment?
5: Ben, elle attend. Toujours. Ça fait 3 ans qu'elle attend.
0: Ben, c'est ça. Ben, en fait, c'est l'école qui bloque alors.
5: Ben, c'est le centre de formation qui prend que. Il y a des priorités pour le CHU. ils ne prennent pas en alternance ailleurs, d'ailleurs.
0: Ouais, mais vous n'avez pas plutôt pas l'impression que c'est l'école qui bloque, parce qu'on vous dit que si les élèves sont en école privée, ils ne prennent pas.
5: Ben, possible.
0: Parce que là, elle fait quoi, 3 ans dans le vide ?
5: 3 ans dans le vide, 3 ans qu'elle attend.
0: Ouais, faudrait peut-être changer d'orientation, là, non ?
5: Ben, je sais pas, elle a tellement envie de faire ça, mais comment faire, ouais.
0: Non, peut-être d'orientation sur le, je me suis mal exprimé. Peut-être pas d'orientation sur ses vœux de rester dans le médical, mais sortir du privé, quoi.
5: Mais il faudrait peut-être aller sur concours, la seule solution, ce serait ça.
0: Parce que madame, c'est ou même, il dit à moi comme ça, que les EHPAD, le CHU, il dit à vous comme ça, tu prends pas des élèves qui viennent de l'école privée.
5: Oui.
0: Ben donc, des enfants ne vont jamais trouver quelque chose.
5: Ils vont jamais trouver une place, exactement. Mais pourquoi l'école y ouvre alors ?
0: Il faudrait lui imposer la question. Parce qu'une école privée, ça coûte cher.
5: Oui, ça coûte cher.
0: Et même si ça coûte cher, il n'y a pas la formation. Enfin, il n'y a pas la formation, le centre de formation inclus dedans.
5: Il n'est pas dedans. Il n'est pas inclus, non.
0: Ben ouais, mais comment elle va faire ?
5: Ben je sais pas. J'aurais une autre question aussi. Si elle pourrait suivre cette école-là, en continu. Mais moi, je voulais savoir s'il existe des bourses pour les élèves qui sont majeurs.
0: Ça, c'est une autre paire de manches encore, ça. Une bourse pour les personnes qui sont majeures, qui sont en centre de formation.
5: Elles vont continuer. Elle va repartir à l'école. Elle continue cette fois-ci, puisqu'elle peut pas en avoir en alternance.
0: Mais que dit le vous avez vu avec le pôle emploi ou un truc comme ça qui gère les adultes ?
5: Non, pas encore. C'est une solution déjà.
0: Bah oui. Parce que c'est eux qui gèrent les adultes normalement qui sont en insertion, non ?
5: Je note, c'est une bonne information.
0: Ah non, moi c'est pas moi qui donne, enfin, on va demander aux auditeurs, mais là elle a pas vu pôle emploi encore.
5: Non, pas encore.
0: Mais là dans le cas actuel, c'est l'école privée qui pose problème.
5: C'est l'école qui ne trouve pas de centre de formation.
0: Mais comment on peut ouvrir une école ? Fait payer les élèves et on ne peut pas proposer aux autres une formation ?
5: Ça devrait être compris dedans. Moi aussi, je dis comme vous. Si on propose l'école, il faudrait qu'il y aurait des places dans les centres de formation.
0: Les cliniques privées, ils prennent pas ?
5: Non.
0: Parce que les cliniques privées, c'est eux qui sont là concernés, non ?
5: Non, ils ne prennent pas.
0: Ils ne prennent pas des élèves en formation ?
5: Ils ne prennent pas. Non, ils ont leur quota et...
0: 3 ans quand même, ça fait beaucoup, quoi. Hein?
5: Ça fait beaucoup, oui. Donc moi, je crie haut et fort, ne désespère pas, mais...
0: C'est assez complexe quand même, hein, dans son cas, elle, là, parce que si vous arrivez sur le marché et qu'on vous dit, par exemple, là, au CHU, on vous dit, non, ben nous, on prend pas des élèves qui viennent d'écoles privées, ben elle va faire comment ?
5: Ben, on va chercher une autre orientation, comme vous dites.
0: Et ça, qu'à La Réunion, que ça fonctionne comme ça, ou sinon ailleurs, c'est pareil ?
5: Ah, je ne sais pas. Je ne peux pas vous dire, je ne sais pas. Elle n'a pas envie de partir non plus, mais bon.
0: Ah, ben oui, rougaille saucisse, les bons. Ta maman, elle veut pas aller, parce que si maman est là, il lave son linge.
5: Maman est là.
0: Voilà, s'il a un petit problème. Allô, maman, on gagne, on a moins de service, etc., etc.
5: Exactement. Oui, mais papa, maman, tout le temps que papa et maman est là, elle est bon, mais demain matin, papa et maman, et tu l'as, comment il fait?
0: Mais vous savez, dans le cadre de la formation de votre fille, là, par exemple, vous prenez des grandes villes comme Montpellier et tout ça. Ce sont des villes orientées sur la médecine. Pourquoi elle veut pas bouger?
5: Papa et maman, elle est là. Donc, elle est là-bas, pourquoi?
0: Ah, trouve-la bien un travail, madame.
5: Oui, non.
0: Oui, parce que là, l'enfant veut pas partir. L'enfant veut pas partir, veut rester là. Elle a quel âge?
5: Elle va faire 1.
0: Oui, mais ça paraît dans la case jusqu'à quel âge?
5: Ah non, elle n'est pas à la case. Elle est chez elle. Mais bon, pareil, en métropole, dans les EHPAD, avec la formation qu'elle a, avec les personnes âgées et tout ça, elle peut travailler en EHPAD. Ici, à La Réunion, on peut pas.
0: Mais pourquoi ? Mais oui, mais donnez-moi la raison pour laquelle elle veut rester là, alors.
5: Écoute, la raison, c'est qu'il y a papa et maman qui sont là. Elle n'a pas envie de partir, je comprends.
0: Après, oui, c'est dur de partir. C'est dur de se dire, je vais aller m'installer là-bas. Mais si on peut se perfectionner, revenir après ou grandir de son avenir là-bas, c'est mieux, non ?
5: Oui, je pense comme vous, mais bon.
0: Oui, mais maman, il pense pas comme ça, Nada.
5: connu.
0: Rogaille saucisse, là, ça. Rogaille saucisse, là, ça, il fait ça.
5: Rogaille saucisse, rogaille boucané.
0: Rogaille boucané, le moment, le papa, dès qu'il crie, quoi, il saute, il court là-bas. Ah, mon enfant, mon Dieu, baba.
5: Ah, ben, écoutez, notre enfant est cher à nous, hein.

0: Ou mal, hein?
1: Là, où entend-moi?
0: Non, il entend mal.
1: Là, c'est bon?
0: Mais si on l'enlève le haut-parleur, elle est bon.
1: Ben, elle est bon. Allez. Non.
0: Non, mais si on bouge le téléphone, madame, on n'arrivera jamais, mon enfant.
1: Là, elle est bon?
0: Allez, allons.
1: Bon, connaît compte dans un organisme bancaire, hein,
0: oui.
1: Par exemple, les banques et tout.
0: Oui.
1: Il est là-haut, le relevé, hein. Voilà, sur le relevé, là. Il écrit tous les choses qui passent et tout, quoi.
0: Oui.
1: Et ben, par exemple, un organisme comme le conseil général, il demande des papiers. Donc, on ramène, il faut normalement, on ramène tous les papiers qu'il y a demandé là-haut, les impôts, le relevé d'identité bancaire et tout. Mais quand on ramène une seconde bancaire, hein, ben là, il demande là-haut quelle somme on gagne par mois. Oui, il est écrit dessus, hein. Mais d'un côté, dans la rubrique, il est écrit confort. Et confort, hein, par exemple, il écrit une somme, 300 euros.
0: Mm-hmm.
1: Ben là, il croit que c'est nous tous cette somme-là. Alors, ce monsieur là-bas, la personne qui occupe du papier, il demande ça. Et là, on voit que vous touchez une prime de confort. Il dit, ça, c'est pas, je touche pas ça, c'est 300 euros. Ça, c'est les cotisations mensuelles, annuelles, et qu'on a payées toute l'année pour les tenues de compte.
0: Oui, mais c'est inscrit comment sur votre compte bancaire? C'est écrit quoi?
1: C'est écrit confort. Oleg Balay écrit cotisation, il écrit confort. Confort, c'est la tenue des comptes. Mais téléphone de conseiller, ministre Italie, il dit, moi non, confort, c'est la tenue des comptes. Mais je dis, ben, pourquoi je dis confort, je n'écris pas cotisation?
0: Mais il pose un autre problème à quel niveau?
1: Ben, il pose un problème, mon salaire est trop haut, quoi. Il dépasse le plafond, quoi. Vous comprenez? Comme il touche une prime de confort. Il dit non, mais touche pas ça, mais impossible de rentrer dans la tête d'un. Il dit non, mais touche pas ça. Ça, c'est la tenue des comptes d'écrit confort. Là,
0: oui, mais comment vous expliquez que ça revient tous les mois, alors?
1: Non, pas tous les mois. C'est annuel. Non,
0: mais madame, 32, 300 euros annuel, il fait 30 euros mensuel sur une moyenne de 10 mois.
1: Ben, mes copains, écrit évidemment comme ça, c'est des cotisations que nous l'a payé.
0: 30 euros là, même pas, c'est pas aller à la messe. Vous comprenez comme vidéo?
1: Oui, non, mais il dit, ça c'est, Mico, et pas comment je me raconte comme ça, le conseiller explique à moi que moi, ça c'est les tenues de compte, l'argent que m'a payé en solidarité pour les tenues de compte. Pas quelque chose qui me touche, on comprend moi.
0: Oui, mais il comprend.
1: Et ben là, il comprend pas, il dit ça, ben il me dit pourquoi, ben là, après il me dit avec le conseiller, pourquoi je t'écris pas carrément cotisation, pourquoi il écrit confort? Il dit confort, il veut dire tenue de compte et tout, et voilà.
0: Ouais, c'est cette façon d'écrire qui pose problème,
1: voilà,
0: là.
1: Qui pose problème, voilà, et ben là, plusieurs personnes, elle est comme ça, hein, plusieurs personnes de notre groupe, elle est comme ça, quoi. Et mais là, comme là, maintenant, c'est bon. Mais je ne sais pas dire où lesquelles banques, quoi. Mais je ne sais pas dire.
0: Qui ça il bloque à où, là, du coup? C'est quoi qui bloque?
1: C'est c'est le confort. L'écrit confort, les 300 euros. Mais c'est pas moi le cas aussi, hein. Il y a plusieurs, hein. Oui, plusieurs.
0: On n'a pas compris ma question, là. À quel niveau il bloque à où? C'est une déclaration annuelle de quoi?
1: Ben,
0: avec qui? Ou la banque écrit
1: conseil,
0: ça?
1: Conseil régional. Conseil général.
0: Le conseil général. Mais comment le conseil général, il y a code pas ou de dette parce que vous pensez qu'on gagne ça?
1: Ouais, il dit non, on n'est pas. Voilà,
0: quoi, et quand vous expliquez, ils comprennent ou pas?
1: Eh ben, il dit, ben, on verra. après, il y a un petit monsieur à côté de moi, il a 85 ans. Il est dans le même cas.
0: Ah non, mais c'est pas normal. C'est pas normal que votre banque écrit ça et que ça pose problème alors que c'est juste de la tenue de compte, hein.
1: Voilà, la tenue de compte. Et voilà, le pauvre monsieur, et le pauvre monsieur, quand on est malade, mon sabre, il ne comprend pas, téléphone sa fille, explique. Mais voilà, dit, ben, on va y toucher, on va voir.
0: Mais quand vous expliquez, ils doivent pouvoir comprendre ce que vous êtes en train de dire.
1: Alors, comme ça, quand il passe là-bas, je ne sais pas qui l'a fait, qui occupe, qui est valide. Donc, le motif, c'est les tenues de compte.
0: Ouais, ben oui, mais la banque.

0: Il n'a pas écrit un papier pour dire où ça?
1: Ben, on va téléphoner au conseiller, on va demander, on verra. Voilà. Et ben, le conseiller me dit, ben, je ne comprends pas quel genre de secret, il ne comprend pas être tenu, il ne peut pas lire un machin. Il me dit,
0: madame, après là, je vous vois, excusez-moi, mais pourquoi la banque écrit ça comme ça aussi?
1: Mais vrai, il me dit, à cause de ce pas carrément cotisation.
0: Ben oui.
1: Voilà. Non, ça va changer, voilà. Peut-être l'IA, mais je ne connais pas.
0: Non, mais que la banque vous écrit quelque chose pour vous dire, ben ça rentre pas en ligne de compte, c'est juste des frais de tenue de compte. Mais enfin, c'est compliqué, hein, comme système. Votre banque là vous complique la vie, hein.
1: Oui, ben on a expliqué, ben on est parti là-bas, monsieur Maito, la fille et tout, on a expliqué. Mmh. On a expliqué aux gens là-bas que non, c'est ça. Il dit ben on va dans le camp même, avec on voulait en dire bon, faut finir avec ça. Voilà, quoi, mais voilà. Mais le monsieur, le
0: conseiller. Madame, vous utilisez des mots de code, je ne comprends pas ce que vous dites. Vous dites, moi, si, ça, avec Banna là-bas, mais là où l'explique comment elle a fait, mais il avoue Réaou que m'a pas compris tout ce que vous dit.
1: Mais ça paraît peut-être ça que Mavindao nous l'explique, le conseil de dire le conseil.
0: Oui, mais vous l'explique au département, c'est ça?
1: Oui.
0: Ah, d'accord, ok.
1: Voilà.
0: Oui.
1: Voilà.
0: Et Banna, elle a pas la Diaou, là, il faut attendre pour savoir si elle a compris ou pas.
1: Ben oui.
0: On va poser la question. Peut-être que d'autres personnes ont été concernées et pourra vous donner peut-être une réponse. Peut-être qu'eux, ils ont déjà eu la réponse.
1: Oui, la dame a dit, je passe aux autres fautes, mais ils sont là, pourquoi? Mais qu'elle prend pas moi, je passe aux autres fautes, elle dit non. Donc, voilà.
0: Bon, on va demander des réponses aux autres personnes qui sont passées dans le même problème avec leur banque et l'écriture de ces frais de tenue de compte avec des demandes d'aide avec le département. D'accord?
1: Ok, merci.
0: Merci, à bientôt. Non, l'important, les vrais, il peut comprendre que des fois, dans l'explication, il est un peu difficile de tout donner à nous, mais nous veut savoir quoi il demande l'organisme. C'est-à-dire, le département vous demande quoi exactement pour pouvoir vous accorder une aide. Et là, dans le cas de madame, les frais de tenue de compte avec la banque qui porte un autre nom posent problème sur la demande alors que ça rentre pas dans les versements annuels qu'elle a. Donc, si vous êtes passé par là, vous pouvez nous dire au 02 62 99 12 00. Ah oui, hein, des fois, des situations, les complexes, il faut bien expliquer, quoi. 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C'est bon? Vous êtes toutes là bien marquées?

0: 99 12 00. Bonjour.
1: Oui, bonjour monsieur.
0: Oui, bonjour.
1: Oui, j'appelle, peut-être je pourrais donner un renseignement à la personne qui vient d'appeler concernant le compte qui est marqué confort.
0: Ah, vous avez compris quelque chose alors?
1: Oui, ben, c'est le cas de ma sœur. Elle a 84 ans mm-hmm. et ça fait, elle a touché les aides ménagères depuis 15 ans. Mm-hmm. Et à partir de cette année, on demande d'emmener le papier en banque pour voir quelle économie ces personnes-là ont sur leur compte.
0: Mais en quoi ça concerne le département, ce que votre...
1: Parce qu'elle a fait une demande... En fait, il faut renouveler les demandes d'aide ménagère.
0: Oui.
1: Et donc, si vous avez des économies, ça s'appelle que vous avez un certain confort pour vivre. Mm-hmm. Et donc, ben, vous n'avez plus droit aux aides du conseil département.
0: Oui, c'est-à-dire pioche dans ce que vous la cotisez. Voilà. Paye ou t'as fait au même, le département voilà. Y aide pas où, d'accord.
1: Donc, elle a 86 ans, oui, j'ai dit qu'elle a 86, mais ça fait 15 ans qu'elle avait une aide ménagère. Maintenant, on estime qu'elle a de quoi vivre, c'est-à-dire on a certain confort de vivre, la banque a prouvé, et donc on n'a plus le droit aux aides. Mais par contre, on ne laisse pas tomber ces personnes-là. On fait intervenir, vous payez la totalité, et vous êtes remboursé 50% des impôts en fin d'année.
0: Ah oui, oui, d'accord, ça fonctionne sur le remboursement fiscal.
1: Voilà, et ça c'est sur, si vous avez des économies en banque, ça s'appelle, la personne a un certain confort à vivre, donc le département ne donne plus d'aide.
0: Mmh. Ouais, mais aide quand même à 50%.
1: Voilà, mais certaines personnes ne comprennent pas, je défends personne, hein, parce que moi-même j'ai 70 ans, je peut-être j'aurai besoin bientôt, mais ce certain confort, c'est une somme d'argent. Et il ne faut pas dépasser cette somme.
0: Est-ce qu'on peut donner le montant?
1: Il ne faut pas.
0: Il ne faut pas dépasser
1: 20 000 euros.
0: Combien?
1: Il ne faut pas dépasser 20 000, entre 15 et 20 000.
0: 20 000 euros stable sur le compte, il ne faut pas dépasser 20 000 euros sur le compte.
1: Voilà, c'est entre 15 et 20 000, c'est selon un petit peu la retraite que vous touchez. Enfin bref, ça joue entre les deux. Si vous avez une retraite assez haute, donc on regarde les conditions de vie, ça s'appelle, c'est un confort de vie pour la personne.
0: Après, c'est un peu normal, puisque vous avez des gens qui n'ont rien du tout, et oui, qui des fois ne gagnent pas d'aide parce que il n'y a pas assez de femmes d'aide ménagère, etc., etc. Alors que vous avez des gens qui peuvent payer de leur poche, parce voilà. qu'ils ont 20 000 euros et plus sur leur compte, et ils n'utilisent pas ça, ils ont des aides du département.
1: Voilà, et moi j'essaye de faire comprendre ma sœur que ben, tu as profité quand même une vingtaine d'années de cette aide.
0: Ben ouais.
1: Donc c'est normal maintenant que tu n'as plus droit, mais on te donne quand même une possibilité de payer quelqu'un, et c'est l'association qui prend en compte les personnes âgées, et toi tu mets sur ta feuille d'impôt et tu seras bénéficié. Si tu as dépensé 1000 euros, tu seras remboursé 500 euros.
0: Mais avec les nouvelles demandes du département, il faut remplir ça et dire voilà. combien vous avez sur votre compte.
1: Oui, j'ai le papier devant moi, l'aide ménagère, et bien c'est un papier qu'on doit emmener à la banque.
0: Mmh.
1: J'ai le dossier devant moi, c'est pour ça que je me permets d'appeler ces gens, la dame qui ne comprenne pas le certain confort de vie.
0: Parce que on n'aime pas trop dire combien on a sur son compte.
1: Ben justement, maintenant, on ne cache plus rien.
0: Ouais, il fouille quoi.
1: Ben, il faut, et après c'est dans la légalité. Par exemple, moi je comprends le cas de dire les gens qui n'en ont pas. Moi j'ai été aidée pendant des années, et maintenant je vis mieux. Je dis ben voilà, j'ai été aidée.
0: Donc il y a une demande automatique maintenant quand on fait le renouvellement du département envers la banque.
1: Voilà, si vous avez un dossier papier, c'est compris dedans. Mmh. Et si vous faites sur Internet, ben, ils vont vous donner un papier à emmener à votre banque, et la banque va mettre combien d'économies vous avez. Et c'est sur cette économie on va baser l'aide, quoi.
0: Pendant 15 ans, on a quand même bien profité, hein?
1: Ben oui. Moi, j'ai profité des aides pendant 15 ans. Elle a profité. Maintenant, je comprends que je peux plus avoir. Mmh. Donc, s'il faut payer, ben, je serai remboursé 50% avec la fiscalité.
0: Après, c'est vrai que dans le fond, quand on a, par exemple, une somme d'argent qu'on a durement gagné ou qu'on a bénéficié d'un héritage, etc., etc., on se dit, ben ça, c'est ce qu'on a eu, qu'on a reçu, et c'est pas, et l'État nous doit nous mettre en place des choses, ça c'est parallèle. Avant, on demandait pas ça. Aujourd'hui, ouais. On demande.
1: Ben, c'est parce qu'ils ont vu qu'il y a trop, chez certaines personnes, ils ont vu qu'il y a trop d'abus. Donc, c'est normal, vous avez un compte rempli et vous demandez l'aide de l'État. Après, je ne défends pas ce cas-là, hein, mais c'est le cas de ma sœur. En créole, on va dire, elle dort sur l'argent, mais elle veut l'aide de l'État.
0: C'est ça.
1: Donc, je me permets de dire, c'est ma sœur. Mais j'espère que la dame, elle a compris pourquoi on met confort. C'est-à-dire, on a un certain confort de vie, mais c'est écrit sur le papier. Là,
0: d'accord, d'accord. Ouais, mais là où c'est nouveau, c'est qu'on demande de justifier son compte bancaire.
1: Voilà, et c'est pour ça que les personnes âgées ne comprennent pas. Ils ont touché pendant 15 ans et aujourd'hui, ils ne touchent plus.
0: C'est bien expliqué, hein, la façon dont vous dites la chose, là. C'est bien. C'est parce que il faut s'attendre, là, à du changement si vous avez, par exemple, je sais pas moi, allez, disons 25 000 euros sur votre compte. Allez, on va dire 20 000. Vous avez 20 000 euros sur votre compte qui est là, si un jour elle arrive à l'affaire, etc., etc. Il faut savoir que ça sera payé en compte si vous avez besoin d'une aide ménagère maintenant.
1: Voilà. Et vous serez remboursé en fin d'année 50% de la fiscalité quand vous déclarez. Cette personne sera prise en compte par l'association des personnes âgées. Là, je connais pas quel organisme vous prenez. Mmh. Elle va faire les démarches pour vous. Et puis, si vous dépensez 1 500 euros, vous serez remboursé la moitié. Et ça, les gens ne comprennent pas.
0: Je sais pas si ça plaît, ça. Hein.
1: Non, ça plaît pas à ma sœur déjà.
0: Ben non, ça plaît pas parce que c'est 20 000 euros sur son compte. Ne rentre pas en ligne de compte sur ce que parce que si elle puise là-dedans, c'est pas que ces 20 000 euros, c'est pas de l'argent qu'elle a gagné, qu'elle gagne tous les mois. Ça, non, c'est une somme d'argent bloquée.
1: Voilà, c'est une économie et c'est pour ça qu'on a un certain confort de vie.
0: Et ouais, donc on peut payer sa femme de ménage soi-même, voilà, son aide ménagère soi-même, quoi.
1: Et on laisse pas tomber quand même, puisqu'on est remboursé quand même 50 poissons en fin d'année.
0: Oui, mais c'est un gros chamboulement quand même, c'est un gros changement. Hein.
1: C'est un chamboulement parce qu'ils ont eu la gratuité pendant des années.
0: Ah oui, ça n'est...
1: Par exemple, elle payait 30 euros par mois. Déjà, pour elle, c'était énorme, mais maintenant, on ne paye plus.
0: Et où c'est les rades, hein?
1: La vérité. Et après, c'est pour apporter pour donner une information aux personnes qui voient leurs aides ménagères supprimées. Voilà, c'est juste, je rigole, mais c'est une information pour les personnes âgées. On a touché pendant 15 ans et aujourd'hui, on n'en a plus.
0: Voilà, stop, on arrête les frais. Mais à force de modifier les choses comme ça, d'arrêter les frais comme ça, il faut que les gens pensent aussi que les aides sont en train d'être diminuées, l'État n'a plus d'argent. Et là, ça se dégrade, ça se dégrade, ça baisse. Faudrait pas un jour on supprime le revenu minimum, hein, en gros ça?
1: Ben, je sais pas où on va aller, mais après, si ces personnes âgées, il faudrait trouver une autre solution pour que ça ne figure pas comme ça.
0: Ah non, mais là c'est fini là. Non, là c'est cuit. Ils ont fait ça, ils ont mis ça en place. Maintenant que c'est comme ça, tout le monde devra justifier de son compte bancaire. Hein. C'est comme ça.
1: Voilà. Hein. Moi, je dis à ma sœur de mettre un peu sur le mien, mais elle veut pas non plus. Alors.
0: Bonne journée, au revoir. Ah, ben tiens, vous en pensez quoi de cette nouvelle façon d'accorder les aides à domicile, les aides ménagères, etc. Aujourd'hui, les départements de France, le département de la Réunion notamment, demandent à justifier ce qu'il y a sur le compte bancaire. C'est-à-dire que si vous avez 15 000 euros et plus, vous ne bénéficiez pas de la gratuité totale. C'est-à-dire qu'on vous aide, mais à hauteur de 50%. Et voire même, si ça dépasse un certain montant, vous n'êtes plus du tout remboursé, parce que vous avez un certain confort de vie. Qu'est-ce que vous en pensez? 02 62 99 12 00. Freedom, bonjour.
2: Allô, oui, bonjour.
0: Oui, bonjour.
2: Bonjour, ça j'ai des mi-téléphones.
0: Ben, téléphonez.
2: J'avais mis combien de commandes de vous donner, commandement à mettre à l'école, là.
0: Midiao. Ça va où ça, Jérémy, là, alors?
2: Ah, les Jérémy, non, j'ai fait pichater.
0: Ah, gros,
2: ah, ça. Comme ça, il veut dire à mon parent, écoutez, un an de maman, là, excusez-moi, tu as vu ça, un an de maman, il revient un temps avant.
0: Ouais. C'est-à-dire?
2: Comme on l'a dit, le mot régresser, là.
0: Oui.
2: Ben, t'es, excusez-moi, il faut évoluer, les gars, est-ce qu'il y a des affaires comme ça, à l'école pour ta maman, là?
0: Ben, on va dire que chez eux, déjà, c'est eux qui mènent, c'est eux qui font qui font régner l'ordre.
2: Hein, fait régner l'ordre, alors?
0: Ben oui.
2: Hein, un petit maman, 10 ans, il fait l'atterrir. Ouah, nous là, 10 ans là, t'es donné pas le temps avec 10 ans, hein. Ah oui, bonne parole là, t'es démon ça, ou 7, tiens là, ouah, si avec 10 ans, fais affaire comme ça. À nous, s'il manque ça, il faut faire l'éducation à la créole longtemps même.
0: C'est interdit. Non, monsieur, c'est interdit maintenant, c'est fini ça.
2: Ah non, moi quand maintenant il vient être à moi dans l'école là. Moi je suis le bon parent vrai, moi il connaît pas que ça le maman il fait là. Moi quand il arrive à la case là, prépare à lire à ta ceinture.
0: Il faut les éduquer comme avant.
2: Ah, faut éduquer comme avant, même là, faut être trop ça. On a des trois moments, bien des trois papas, ils disent, oh, ça, petit camarade, ça, petit camarade, petit camarade, quand on va faire mon taille, là, je le vois, voici, petit camarade.
0: Parce que quand vous prenez l'éducation d'un maramaï aujourd'hui, qui a 10 ans, sème la terreur dans l'école, sème la terreur dans la classe, sème la terreur dans la famille, et que les parents de ces maramaïs-là viennent se bagarrer avec le proviseur, enfin, le directeur, parce que le directeur a remonté les bretelles du maramaï.
2: Là, c'est ça. Là, plus autres, là, autres maman, ils ont raison. Quand ça, côté, excusez-moi, ils ont peut-être pas, ils tapent, comment improviser, ils ont peut-être pas, faire une affaire augmenter. Arrive à un certain moment, faut avoir une certaine mentalité aussi, t'es. Pourquoi, ben, ça rentre là-dedans, ça, autres maman, ils chinent à tort, que ça, pour faire. Vous connaissez, des fois, quand on passe à côté de maman, là, ou on entend, j'en ai nos enfants, hein. Ah, mon enfant, c'est un coq, ça. Mon enfant, ça n'y est un coq, ça.
0: Ah, mon enfant. Ah ouais, un coq. Un coq.
2: Un coq. Ok, d'accord.
0: Oh là là.
2: Après, quoi, ça rend la zone comme le papa ou bien comme le tonto, tout ça là. Ça y appelle coq, ça. Puis à un certain moment, il faut évoluer, maman, il faut apprendre l'école, il faut devenir un homme.
0: Avant, être un cagnard, un caïd, un coq, c'était honteux. Aujourd'hui, c'est quoi? C'est valorisant?
2: Ah, t'es là, ben ça même, mamie pense les valorisants, là, j'étais plus là aujourd'hui. Ben non, excusez-moi, avant là. La vie, t'es dire vraiment, hein. Là, si vous ça pas fait études, si vous ça pas, comment on fait, ça tenait là pour faire, là. Ben, on va rester comme ça même, faut évoluer, comme il dit.
0: Oui, mais depuis la loi, là, 2019, par là, la loi a été mise en place, la fessée l'a interdite.
2: Ah, faut arrêter. Ah, mamie dit, 10 ans, pas 10 ans, foutez, oh, trappe d'allocation familiale, foutez, trappe à zotte, trappe le famille carrément, coupe les allocations familiales carrément. Ouais, si zotte, tu fais encore le cop.
0: On pense que toucher au porte-monnaie, c'est-à-dire sur les allocations familiales, il permettrait que les parents y remettent à zut à éduquer les enfants.
2: Ça, même, moi, Midiao, va dire au maman, calme ou un peu, parce que là, mon moment, il n'y a plus rien, là. Hein? À certain moment, là, faut arrêter, les gars.
0: Calme ou, au moment, il n'y a plus de salaire, là. Là, au moment, il n'y a plus d'argent, la carte, ou là.
2: Arrête-moi de la nuit. Arrête ce type de moune, fais des autres.
0: Arrête vol vélo, allez rendre bonne vélo ou la voler là.
2: Voilà, allez rendre bonne vélo.
0: Ben, allez, rendre aussi, allez à où, monte à où on est là-bas, l'autre coup, où la prend, tout ça fait d'un coup, ben là, allez rendre les autres.
2: Et là, regarde ça, là, la trabombe minière dans le chaudron là-bas, regarde ça. Là, imagine, là, ils tiennent notre photo, ils mettent ça sur les réseaux sociaux, ils disent abonnement, abonne cassier, tout ça, là. Qui c'est qui accepte les autres encore dans le monde du travail?
0: Ben, personne, qui ça vous prendrait, hein?
2: Aïe, qui c'est qui ça prend ça?
0: Oui.
2: Ah, non.
0: Mais les mineurs, là, tu penses que vous êtes les adultes un peu trop tôt, mais ça, c'est la faute à qui ça?
2: Ah, ben, ou quoi, qui c'est la faute?
0: Qui c'est les
2: parents, ils couvrent maintenant.
0: Ah, ben, là, ils mettent la faute sur l'État.
2: Ah, ils mettent la faute sur l'État, alors. Quand on va rentrer, excusez-moi, déjà, ou ça, hein. Des fois, on voit bon maman, on voit qu'on est vacances scolaires, pas vacances scolaires, hein. Des fois, on garde un déo, on voit bon maman, il rentre 4, 11, ça, dans l'école, on mettait tout ça, les normal.
0: Ah, ben oui, ben, bienvenue au club, nous voit ça, non? Donc, nous aussi, voit ça.
2: Voilà. Donc, à certains moments, comme on dit, il faut arrêter, régresser. Bah, elle m'a adoré le mot, là. À régresser, là. Faut évoluer, enfin. Voilà.
0: Ben, parce que le parent, aujourd'hui, il part du principe que l'éducation doit être, réalisé à l'école, c'est le professeur qui doit donner l'éducation à son enfant. Ben non.
2: Non.
0: Lui donne l'instruction, il donne pas l'éducation, lui.
2: Non, il donne pas l'éducation, lui. C'est le bon parent. Et courant dans le collège, là, où les nains, il y a pour rentrer, il y a pour sortir. Le lien de sortie, là. Le bon parent, il n'est pas vérifié, le lien de sortie, là, donc.
0: Ouais, mais ce qui est étonnant, c'est que les parents, peut-être qu'ils connaissent pas l'instruction et l'éducation, ce que ça veut dire.
2: Ouais, comme il était collège, là. Marvin, il y a pour rentrer, il y a pour sortir. Ouais, le lait pour sortir, là. Des sortes le lait pour sortir, après, rentre dans la case. Des étapes plus tard, rentre dans la case.
0: Ah, où ça gagne, là?
2: Ah, là, où ça gagne, là. Là, maman, t'as aussi 6e, on rentre la case, sort l'école des airs, on rentre la case 6e.
0: Oui, mais comment on explique les parents avant, les témoins, pardon du terme, hein, vraiment, mais c'était comme ça, hein, les témoins intelligents que les parents d'aujourd'hui, avec moins de technologie, avec moins d'aide qu'avant? Ben, Nathé, il fait la différence entre l'éducation et l'instruction scolaire. Et aujourd'hui, Tout, bah, toutes les mélanger. Les parents, ils connaissent plus rien. On dirait les plus couillons que ce qu'il était avant.
2: Ah, ben, il laisse aller, il laisse aller, il laisse faire. Moi, Mimi, ça, c'est du laisser faire.
0: On a 18 ans, on a un enfant. On a, non, 18 ans, on a deux ou trois déjà.
2: Ah, ben là, la chance de toi.
0: Les trois premiers connaissent pas que c'est le papa. Non, mais c'est une vérité.
2: Non, mais comment on va ressembler, dire, moi, là, on va. Mais avant, il faudrait pas venir.
0: À 25 ans, il a déjà 4 ou 5.
2: Ah, ben, t'es là, l'environ, toi, non,
0: c'est ça. Et à 25 ans, il a 4-5, il est ni propriétaire, ni travaille pas, et son compte en banque est vide. Ça, c'est que pour le moment, bien, et le papa. Mais le bon enfant, il s'est devenu à quoi?
2: Ah, on a tout compris. On a tout compris. Donc, à certains moments, voilà, moi, à où, là, on a vu une vision, là, une vision un peu loin, là.
0: Ah non, non, non, moi, non, ça, c'est pas une vision lointaine, c'est une vision de la réalité.
2: Mais à moi, c'est bonnement, moi, il est à l'école, il refait le coq, là. Ça, il refait tout à l'heure, enfant de mine, là. Ah, maman, il s'est à tout
0: ça. Ouais, mais ça, c'est là-dedans, ça, parce que le parent qui a un ou deux ou trois enfants qui travaillent, les deux parents travaillent, ou un parent travaille, l'autre travaille pas. On est d'accord que nous n'est pas dans la même équation, c'est pas la même chose. Non?
2: Ben ouais, les vrais, ça tout dit les vrais. Ça tout dit le vrai.
0: Parce que le Mahamad dont les parents travaillent là, pour autant le parent n'a pas le temps d'éduquer plus que le bon parent, il travaille pas. Mais le bon parent qui travaille, le Mahamad, il est mieux éduqué que le bon Mahamad que le parent, il travaille pas.
2: Ah, ben, tu connais, Vanny comme moi, c'est ça.
0: Ça TikTok, ça.
2: Vanny, Mani comme ça, aussi, Jani comme moi, ouais.
0: Facebook, ça. TikTok, ça.
2: Une vision plus évoluée, ou dire comment t'es, mon papa, aller comme ça, ben, moi, ça fait des études, ça pousse un coup dans les études, moi, ouais. Donc, non, on a fait, on n'a pas cette vision-là. Après, à moi, ça ne m'y aime pas, ça va m'amener, tape dans le fond du monde, dans l'école. Ça, il finit vraiment.
0: Ouais, c'est ça. Ben oui, ben il devient forcément.
2: Quand la tape, à l'étape maman, il a raison, il a raison toute sa famille après.
0: Mais il a raison, lui. Ben bien sûr, il a raison.
2: Il a raison, lui. Mais après, attention, ça même après, il arrive fait divers, il arrive crime. Donc, il dit qu'un peu autre maman, il voit autre bonne maman, ça fait des ordres de l'escalier, il fait n'importe quoi, ça tasse ça. Après qu'il roule la porte, tout il court. Ah, vous n'avez pas fait ça, vous n'avez pas fait ci.
0: Oui, mais pendant ce temps que le maman est en train de ravager, là, au petit moment que ça, les parents, il fait.
2: Voilà, on a tout compris. Ben, là, parle avec ça. Parle avec ça.
0: Triste. Merci beaucoup pour ta vie, monsieur. Bonne journée.
2: Allez, au revoir.
0: Au revoir. L'éducation des enfants. On en parle, hein. Allô, bonjour.
3: Allô, bonjour, oui.
0: Bonjour. Où sont, ça va comme Zami, on entend pas où, là?
3: Oui, je suis dans la voiture.
0: Ben, ça, j'ai remarqué. Mais on va essayer quand même, allez.
3: Bon, moi, je voulais parler par rapport à l'éducation des enfants.
0: Oui.
3: Après, tout dépend par rapport à notre propre éducation. Moi, je dis, ben, moi, pendant mon enfant, mes parents étaient éduqués sévèrement. Moi, j'ai été éduqué sévèrement. Aujourd'hui, je sais que ça veut dire quoi? Ben, mon fils, j'ai fait comprendre comment nous, on était éduqués. Aujourd'hui, il comprend, on n'avait pas fait des bêtises.
0: Mais après, oui, mais est-ce que vous éduquez, vous, sévèrement aussi, votre marmaille?
3: Non, moi, je suis dans le sens tapé, non. Moi, j'ai été tapé, mais dans le sens tapé, non. Moi, je punis au niveau des personnes à l'intérieur, dans la console, le téléphone. Je prive pour pouvoir qu'ils m'obéissent. Voilà.
0: Sans taper, mais je répète, hein, parce que je vous entends très mal. Donc, sans taper, mais vous, quand même, vous punissez. C'est-à-dire, vous
3: c'est
0: on va sur la restriction du jeu vidéo, etc. Quoi.
3: C'est ça. Mais après, je dis, c'est vrai que l'éducation, c'est pas facile. Après, je sais qu'à La Réunion, je sais qu'il y a beaucoup de personnes, de femmes seules, ils font des enfants, oui, mais les papas se cassent, se barrent, ils se retrouvent tout seuls avec leurs enfants. C'est un peu compliqué, ils doivent gérer le travail, l'enfant, la scolarité et tout en même temps.
0: Mm-hmm.
3: C'est un peu compliqué. Voilà. Et je vais dire.
0: Non, vous arrêtez pas. Les femmes d'avant qui étaient pauvres et qui avaient 5-6 enfants et le mari était au champ, la maman éduquait quand même l'enfant, les enfants toutes seules.
3: C'était mon génération d'avant.
0: Bah alors.
3: Ma grand-mère, elle a vu ses enfants tout seuls. Mes oncles, mes oncles, mes matantes et tout, ils ont été éduqués correctement.
0: Hein. C'est pas parce qu'une femme est seule aujourd'hui qu'elle doit éduquer ses enfants qu'il faut pleurer sur son sang, hein, parce que nos grand-mères, nos arrière-grand-mères, c'était pire. Hein.
3: Avec la modernisation d'aujourd'hui, parce que tout est facile aujourd'hui. Moi, je fais ça, tout est facile. Avant, c'était difficile. Les gens, on a, je pense, ça s'appelle de la stress, de l'état, ils sont tout le temps fatigués.
0: Je suis fatigué.
3: Ils passent leur journée devant la télé. Moi, j'appelle ça comme ça, regarder les télévisions. Le résultat, ils ne coupent plus rien. Ils n'aiment plus les enfants. Alors, je mets les enfants sur le téléphone et moi, je reste devant ma télé.
0: Ben c'est ça, c'est que les parents délaissent l'éducation.
3: Eh oui. Bon, moi, c'est la télé, maintenant, c'est le téléphone qui va éduquer les enfants. Je suis continue, ça, ça, ils regardent des conneries sur le téléphone.
0: Bon, madame, je suis obligé de vous laisser. Il est presque 11h. Merci beaucoup. L'éducation, est-ce que l'éducation d'avant était tellement trop difficile que les parents lâchaient l'affaire et ont choisi la facilité? On peut en parler, 02 62 99 12 00. Excellente fin de matinée à toutes et à tous, il est 11h.
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5: Bonjour à tous. Ils dénoncent la hausse des prix du carburant et la dégradation de leurs conditions de travail. Les pêcheurs des Bouches-du-Rhône se mobilisent aujourd'hui. Ils bloquent depuis ce matin la sortie du terminal pétrolier de Fos-sur-Mer. Une cinquantaine de camions-citernes sont à l'arrêt. Aucun incident n'a été signalé, hormis un feu de palette selon la préfecture. Anne Hidalgo, entendue aujourd'hui par le Sénat sur le scandale du périscolaire parisien. L'ancienne maire de Paris est auditionnée par la mission d'information consacrée à la prévention et au traitement des violences dans le périscolaire. Les sénateurs cherchent à connaître le degré de connaissance qu'Anne Hidalgo avait des faits commis. La couverture vaccinale contre la grippe demeure insuffisante chez les personnes âgées et vulnérables. C'est le résultat d'une enquête publiée aujourd'hui par Santé publique France. Elle pointe également du doigt de fortes disparités sociales et territoriales avec des taux de vaccination plus faibles dans les Outre-mer et le quart sud-est de l'Hexagone. Chaque année, la grippe affecte environ 6 millions de personnes en France et fait entre novembre et avril près de 10 000 morts. C'est une affaire qui ressemble à celle de Gisèle Pellico et ça se passe au Royaume-Uni. Un Britannique âgé d'une soixantaine d'années a reconnu hier avoir drogué et violé sa femme entre 2004 et 2025. 12 autres hommes sont également accusés d'avoir agressé son épouse lorsqu'elle était inconsciente. Le Pentagone reconnaît une pénurie de munitions avec la guerre en Iran, un constat que l'administration Trump avait pourtant largement refusé de confirmer ces derniers mois. Le ministère américain de la Défense a toutefois assuré que des mesures avaient été prises pour accélérer la production. Et puis Windows Bay et The Pitt confirment leur statut de favori aux Emmy Awards, l'équivalent des Oscars de la télévision américaine. C'était cette nuit. Produite par Apple TV, la comédie d'épouvante Windows Bay a reçu ainsi 13 récompenses et notamment le prix du meilleur scénario. De son côté, la série médicale The Pitt a confirmé son succès en remportant le prix de la meilleure série dramatique pour la deuxième année d'affilée. Excellente matinée à tous.

0: 80 au Moulin du Tango. Clin d'œil à nos DJ favoris, Bernard Olivier, Bernie et Jean-Claude Bodzen. On va remettre ça, les garçons. Pas tout de suite là, seulement. De la bonne musique sur Freedom 2 arrive dans un instant également pour la musique locale. Michel Fontaine avec Ben Aquela. Il y aura aussi Gramoun Lélé. Il y aura en programmation Joe Dassin, Thierry Leluron, Michel Legrand. Il y aura aussi Roger Miller, Claude Nougaro, Florent Pagny aussi en programmation musicale. Pierre Roselli pour un Dépêche Mimi. Une heure bien remplie de musique locale sur Freedom 2. Il laisse pas rien tourner, il laisse ça tourner, non. On va retrouver le Freedom Union dans un instant. 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

Allez, où est-ce qu'on va, nous? On va aller à Saint-Pierre, direction le sud. On va appeler Brigitte là-bas. Elle habite avenue Louis Brunet. Où ça, ça t'en prends, ça, bien, Saint-Pierre, ça? Avenue Louis Brunet. Je connais pas. Saint-Pierre chez Brigitte. Est-ce qu'elle est là déjà, Brigitte?

Bon, bah, j'attends. Comme jeune, j'en attends. Oh, bah non, elle est pas là, Brigitte. Oh là là. Bah alors, Brigitte, tu réponds plus au téléphone alors? Le coup du marché forain, ça marche une fois ou deux, mais là, c'est bon, là, elle était pas là, hein, point barre, on sait pas où elle est. 263, il y avait dans la cagnotte, on va rajouter de l'argent là-dedans, on passe à 284 euros, le bon? 284, 284 euros. Voilà, 284. Demain matin, 7h15, c'est le montant qu'il va falloir répéter.

0: marques, mauvais regard, tout ça, souvenirs d'antan, puisque depuis quelque temps, on n'a plus le droit de taper. Pour en parler dans un instant au 02 62 99 12 00, mais juste avant, on écoute le répondeur enregistreur des 45 ans de la Mokatali, de 45 ans de Freedom. Ça s'appelle la Mokatali, c'est au 02 62 21 08 08. Voici un extrait de vos appels.
1: Vous êtes sur le répondeur enregistreur de la Mokatali des 45 ans de Freedom. Vous avez une minute pour laisser votre message. Après le bip sonore, parlez.
2: Bonjour la Mokatali. Alors aujourd'hui, je parle pour un an, ils mettent les enfants à l'école. Mais les enfants, un an, ils sont un bébé. Donc ça, c'est monsieur le ministre. Alors, le moment des autres n'a fait aucune écoute. Je préfère manger à la cantine. Avec des copains, des copines, je préfère manger au restaurant. Tu peux m'en parler du ministre, là. À retour de l'école, tu viens pas faire la politique. Ou bien aller à la cantine. Arrête de faire n'importe quoi. Viens même pas tiens un feuille. Mon tour de l'école. Ah, si ma bonne maman, il y a un an, l'école de mon aïe, t'es pas, et puis t'es ton compte d'autre maman. Dis monsieur le ministre, là, et tiens un feuille, bon, à trouver.
3: Allô, bonjour Freedom, bonjour la Mokatali. Ben, mi-entend, il fait rentrer maman à l'école un an. Mais comment ça, il rentre les pattes, donc? Ben, 40 ans, il va rentrer les pattes, alors? Ben, il fait rentrer un an l'école. Mais je suppose, bon, il va travailler plus longtemps. Ben, pour être plus productif. Mais il sera fatigué, là, à 40 ans. Ben, il va rentrer les pattes. Allez, ben, au revoir.
4: Oui, on est la Mokatali. Mais là, Bruno Le Maire, mais comment il a fait? Il a rétro-pédalé, là. Hein? Il n'y aura pas d'entrée à l'école pour les enfants de partir d'un an, là. Hein? Ça m'a échoué, là. Tu vois, sur mon cas, là, son enfant mal, ça lit. T'as déjà lu que ça, toi, la prophète, qui tombe, moi, que ça, toi, la prophète, là, ton tête pivoté. Ben oui, il est obligé à batailler. Parce que sinon, il faut lui créer de nouveaux postes. Il appelle ça des tati-couches et des tonton-couches. C'est qu'il y a des gens que ça a destiné spécialement pour son recours des enfants. Mais jamais tu pourras faire ça.
5: La Réunion, notre pays charmant. Accord de délinquance, pourquoi on vient comme ça? Arrête, t'es, notre pays, il est joli, ça. La Réunion, elle est belle. Pourquoi tant de méchanceté? Pourquoi criminalité, au fait? Sans te dégrader, respecter tout ça, arrête la délinquance, arrête de criminalité, mettre de l'eau dans notre vin.
6: Salut la Réunion, enfoiré.
0: Ouais, c'est après c'est un dérivé de la délinquance, de la criminalité, du renforcement de la criminalité, de la délinquance. Effectivement, il manne de l'éducation. On peut en parler au 02 62 99 12 00. Madame, là, vient de mettre de l'eau dans votre vin. Madame, dépend combien on l'a payé la bouteille, là, par contre, hein. Mettre de l'eau dedans, là. Attention, hein. Je rappelle que l'abus d'alcool est dangereux pour la santé. T'as consommé avec modération. Allez, 99 12 00, bonjour.
7: Bonjour.
0: Ça fait les ouvertes trop fort, t'es, Mouna.
7: Non, non.
0: Et éteignez tout ça, la radio et tout. Allô?
8: Allô, oui?
0: Madame, éteignez la radio, tout ça.
8: Bonjour, madame.
0: Ben non, je peux pas monter le bouton, ça après ça siffle.
8: Ben j'étais.
0: Vous avez pas éteint, là? Je m'entends dans votre radio derrière.
8: Oui.
0: Ben c'est bon?
8: Là, c'est bon.
0: Génial. Bonjour.
8: Oui, bonjour, monsieur.
0: Oui, bonjour, madame.
8: C'est pas pour le prix de million, ça? Ou bien c'est pour dire d'autres choses?
0: C'est pas pour le prix de million, ou bien c'est pour dire autre chose? J'ai pas compris la question.
8: Ben, je téléphone pour le prix de million, moi.
0: Ah, vous me téléphonez pour le prix de million? Ben, allez, go, hein. Allez, téléphonez-moi. Vous avez le montant de la cagnotte?
8: Je veux dire, je vais voir.
0: Allez, go.
8: Allez, go.
0: Dépêchez-vous!
8: Vite, vite, vite!
0: Vite, vite, vite, vite,
8: vite, vite! Vite, vite, monsieur!
0: Allez, vite!
8: 263 euros!
0: Aïe, aïe, aïe, aïe, aïe, aïe, aïe!
9: Perdu, pas de chance!
0: Ah, ben non, 263 euros, non, madame! Oh là là! Vous êtes passé à côté de 284 euros!
8: Aïe, aïe, aïe! Mais ça, c'est quelqu'un qui m'avait dit ça, c'est 263 euros!
0: Vous n'écoutez pas la radio, madame!
8: Mais si!
0: Mais non.
8: Alors.
0: Le nouveau montant, c'est 284 €.
8: Oh là là.
0: 45
8: ans, j'écoute Freedom.
0: La 263 € là, c'est.
8: Je suis veuve.
0: C'est périmé, ça. Vous êtes veuve?
8: Oui, je suis mariée, je suis.
0: Bah, ça, c'est un choix, ça. Pourquoi vous n'êtes pas repris un mari?
8: Ah non, monsieur. C'est pas bien.
0: Pourquoi? C'est pas bien.
8: Ah non. Non.
0: Ben quoi?
8: C'est pas bon de prendre notre mari quand on est marié. On a 2 enfants. On a 4 petits-enfants.
0: Ouais.
8: C'est suffisant.
0: Mais quel est le rapport entre ces enfants, ces petits-enfants et le mari?
8: Ben, je sais pas. Ben, les petits-enfants, ils font leurs études.
0: Ça, on est d'accord, oui. Ça, c'est la vie, c'est normal.
8: Et puis, ben, les 2 enfants, les mamans, ils travaillent.
0: Ben oui, ça, c'est normal.
8: Ils travaillent.
0: Aussi, oui.
8: Je vois quand? Une seule fois comme ça, dans la semaine. Comme ça.
0: Oui, d'accord. Mais quel rapport avec le mari?
8: Ben, il est décédé.
0: Oui, non, mais s'il y aurait eu un nouveau, et alors? Pas grave, là, ça.
8: Non, je veux pas, monsieur.
0: Ah, c'était une volonté personnelle.
8: Non, d'accord. Je veux pas.
0: Oui.
8: Il était très bien avec moi. Depuis, on s'est mariés.
0: Mm-hmm.
8: Et je veux pas.
0: Ben oui, c'est un choix, c'est personnel. Oui. Bon, ben, si voilà. tout va bien, mais en tout état de cause, vous avez perdu le Freedom Million, hein.
8: Je ne veux pas être encore dans un...
0: Oui.
8: Un à moi de la tête.
0: Oui.
8: Pour un mari.
0: Oui.
8: Il ne sait pas vous, c'est votre premier mari. Pourquoi vous entendez ça? Moi, je ne veux pas...
0: Ah, ben...
8: On est un autre, ou demain, fait misère, fait quoi, ceci, ah, non.
0: Mais après, c'est un choix, hein. C'est,
8: oui, voilà.
0: Voilà, c'est vous qui voyez. Mais sinon, vous avez perdu le Freedom Million, hein.
8: Oh là là.
0: C'est dommage, hein. Oh là là.
8: Oh là là.
0: Oh là là là là.
8: Mais à quelle heure vous me dites ça, alors?
0: Je dis quoi?
8: Le Freedom Million.
0: Ben, je viens de vous dire, là.
8: Non, le montant.
0: Ben, je viens de vous donner le montant.
8: Non, avant, pour connaître après, tu vois?
0: Comment
8: moi,
0: ça?
8: J'ai noté 263, mais...
0: Mais vous avez noté 263, il était quelle heure quand vous avez noté ça?
8: Ben, ce matin. Non, hier, ça, non?
0: Ah non, ce matin. Il était entre 8h et 11h, c'est ça?
8: Oui.
0: Ben ouais, mais à 11h, on a fait un nouveau jeu. À 11h05, on a fait un nouveau jeu.
8: Ah, d'accord.
0: Ah, ben ouais, parce que le rendez-vous, c'est 7h15, 8h15 et 11h.
8: Oui, 7h15, j'ai pas gagné.
0: 8h15,
8: j'ai pas gagné.
0: Oui.
8: Mais 8h15 a été dit.
0: Voilà, c'est là qu'il a donné le montant. 263 € et à 11h, j'ai donné 284.
8: Ah bon, à 11h aussi, il fallait écouter alors?
0: Madame, toute la journée, il faut écouter.
8: Oh là là. Ben oui, madame, monsieur, on n'a pas rien que ça à faire.
0: Si, attends, qu'est-ce que tu crois là? Ben, tu es bien sûr que t'as que ça à faire. Écouter la radio toute la journée, on l'allume, on le met en fond sonore.
8: Oui, mais si on a des choses à faire, je te dis.
0: Ben tu peux laisser la radio allumée.
8: Ben oui, mais je sors, je vais faire le kiné, je vais faire le massage.
0: Mais t'emmènes ta radio avec toi.
8: J'ai ton... Ah, monsieur, tu me fais rire.
0: Oui.
8: J'ai mon épaule, j'ai tombé ici, chez moi. Hein. J'ai cassé mon épaule.
0: Aïe, aïe, aïe.
8: Alors, hein.
0: Elle commence à être déséquilibrée, la dame, là.
8: Massage, ouais. Des douleurs, des massages et tout, et puis voilà.
0: Bien acariaté, on dirait, hein.
8: Comment?
0: Et bien acariaté, on dirait, hein.
8: Non, j'ai fait des massages à 46 ans, j'ai fait. Mm-hmm. On m'a redonné 40 ans encore pour faire le kiné, là.
0: Et là, vous dites, moi, vous n'êtes pas acariaté ici, un peu quand même?
8: Non, parce que je fais la gym, je fais le tai chi.
0: Oh, tâche.
8: Ben, j'essaie de faire, hein.
0: Ah, ben ouais.
8: Parce que sinon, si je reste chez moi, je vais perdre ma tête.
0: Ben oui, il faut pas se laisser aller, hein.
8: Ah oui.
0: Ah non, oui, hein.
8: Je veux pas, je bois pas, je fume pas. J'ai pas d'autres choses à y danser, allez. Non.
0: On a tous un vice caché.
8: Ouais, peut-être, mais toi, oui, peut-être.
0: Ouais, toi, non, toi.
8: Ah, non.
0: Ouais.
8: Non, monsieur.
0: On n'apprend pas.
8: Je te dis, il est là, dans ma chambre, auprès de moi, là.
0: Non, mais je parle pas de ça. Non, on en a parlé tout à l'heure. Je parle pas de votre mari décédé, là. Je parle de vice. Je parle pas de... On a chacun un truc.
8: Oui.
0: On aime, il y a des gens qui aiment jouer aux cartes, il y a d'autres qui aiment jouer aux jeux de grattage, il y a des gens qui aiment sentir, ils aiment lire, ils aiment le cinéma.
8: Ah, moi, je lis beaucoup, je dessine beaucoup.
0: Voilà.
8: Oui, je fais plein de choses.
0: Alors, pourquoi tu me dis tu fais rien alors?
8: Comment ça?
0: Mais c'est toi qui m'as dit ça. Tu me dis, je fais rien, je te tire, karaté, la jambe fait mal, le dos fait mal, douleur.
8: Tu m'as dit, je suis karaté. Non. Ça, c'est pas possible.
0: Comme une petite vieille, là.
8: Ben, j'aurais 80 ans.
0: Ben alors, tu vois que t'es en forme, tout va bien, alors.
8: Ben, je suis en forme pour que je puisse faire tous mes trucs que je fais.
0: Voilà, ben, il faut continuer comme ça. 80 ans bientôt, quoi.
8: Je conduisais ma petite voiture.
0: Ouais.
8: Et les enfants, quand je suis tombée, ils m'ont pris la voiture et m'ont emmené là-bas à cacher. À Saint-Suzanne, je ne sais plus. Alors, hein, tu vois.
0: Voilà, ben, c'est bien. Continue comme ça. Belle journée, à bientôt.
8: Ben, je pense avoir un petit peu du fruit de mignon quand même.
0: 7h15, 8h15, 11h. C'est nous qui appelons chez vous.
8: Oui, ben oui, mais il faut écouter le matin.
0: Ben oui. Qu'ils disent. J'ai dit, il faut laisser la radio en fond sonore.
8: Oui, voilà.
0: Comme ça, on note la cagnotte. On joue tous les jours.
8: 263, alors c'était pas ça.
0: Non, 263, c'était pour 11h. Là, il est 11h20 passé. On a une nouvelle cagnotte pour demain.
8: Pour demain, mais là, c'est fini, là, alors. Il n'y a plus.
0: 7h15, 8h15, 11h tous les jours.
8: Oui, mais demain, c'est combien?
0: Oh là là. 284 euros.
8: 284, attention, demain, je l'essaye encore, là.
0: Mais c'est pas vous qui appelez, c'est nous qui appelons chez vous.
8: Oui, c'est ça.
0: Si votre numéro est tiré au sort.
8: Écoute, le fruit de vidéo, c'est ça.
0: Oui, mais si votre numéro est tiré au sort.
8: Et vous m'appelez pour voir si j'ai écouté.
0: Voilà. Hein? Si votre numéro est tiré au sort.
8: Oui, voilà.
0: Voilà.
8: 284 euros.
0: C'est ça.
8: Pour demain.
0: Oui.
8: Pour demain à 7h15, je crois.
0: Voilà, après ça change pour 8h15.
8: Après ça change.
0: Après ça change pour 11h.
8: On va rajouter objectif à 11h.
0: Exactement.
8: Ah, maintenant, c'était 11h15.
0: Ben, 11h15, c'est après 11h, madame.
8: Oui, c'est ça. Mais on donne toujours 11h, je crois pas.
0: Mais tous les jours, c'est comme ça.
8: Oui, je connais.
0: Ça fait 50 ans qu'elle écoute Freedom, elle n'a pas encore compris comment ça fonctionne.
8: Je comprends, parce que tout le temps, on va dans le sud, sur Saint-Denis. Tout le temps, j'entends dans le sud. Alors,
0: je vous adore, madame.
8: Ben, moi aussi.
0: J'adore les gens qui... En fait, j'aime bien les gens qui sont comme moi. Ils comprennent vite, mais il faut expliquer très longtemps.
8: Non, vous êtes monsieur.
0: Voilà. Oui, je suis un monsieur, oui.
8: Oui, non, comment?
0: Moi, Max, la menace.
8: Max?
0: Oui.
8: Je sais pas ton voix, ça. Max, je connais trop bien.
0: Si, c'est moi. Écoute, en plus, tu crois pas que c'est moi?
8: Non, je
0: ben
8: crois
0: si,
8: pas.
0: Ben si, c'est moi.
8: Parce que le soir, quand il fait...
0: Ah non, là, on n'est pas le soir, la journée, je suis timide.
8: Non, quand il fait, je reconnais sa voix quand même.
0: Oui, mais là, c'est moi, mais la journée.
8: Ah bon?
0: En plus timide, voilà.
8: Max.
0: Voilà, Max. Ok, bon, je vais te laisser.
8: Ben oui, bien sûr. Et je me dis combien il y a...
0: 284 euros.
8: 284.
0: Voilà. C'est bon?
8: Merci beaucoup.
0: De rien.
8: J'ai pas de chance aujourd'hui.
0: Ah ben ouais, tant que tu vas nous appeler, t'auras jamais de chance. Hein.
8: Ah.
0: Parce que c'est nous qui appelons pour le Free 2 millions, encore une fois.
8: Oui, c'est ça.
0: Ah ben ouais. T'as besoin d'argent ou quoi? T'es fauché?
8: Pas demain.
0: T'as besoin d'argent? T'es fauché?
8: Ah oui.
0: Ah ben ouais, il fallait pas dépenser tout son fric. Hein.
8: Ah ben, le salarié gagne pas grand-chose.
0: Ah ben, il fallait travailler.
8: Eh ben, j'ai travaillé. Hein.
0: Fallait arrêter de faire des enfants à l'époque. Hein.
8: Ah ben j'ai pas d'enfants, j'ai pas beaucoup d'enfants, j'ai deux enfants. Hein.
0: Ah ben ouais, mais fallait travailler un peu plus.
8: J'ai quitté quoi pour les enfants, je savais pas, j'ai travaillé un peu avec les handicapés, avec les survivants à la ressource,
0: ben voilà.
8: J'ai travaillé avec les petits.
0: Ben ouais, après t'as 80 ans là, c'est bon.
8: Mais non, c'est pas bon, je continue.
0: C'est voilà.
8: 284 euros, tu me dis.
0: Voilà, pour demain. Allez, à bientôt. Hein.
8: À bientôt.
0: Allez, ciao.
8: Merci.
0: Merci, bonne journée. À bientôt. Merci, au revoir. Au revoir.
8: Au revoir.
0: Ciao.
8: Allez.

0: C'est juste pour pouvoir redémarrer ce qu'on appelle notre PAD ici. 02 62 99 12 00. J'ai pas entendu la question là-bas au standard. Bonjour.
1: Bonjour Marc.
0: Oui, bonjour.
1: Comment il est là?
0: Ben là, soulage un peu.
1: Ah, ben bon alors.
0: Ah où?
1: Là même, tranquille, dans le bon soleil là, dans l'Est là.
0: Mais ah oui.
1: Je t'appelle là-haut parce que t'es là où on avait évoqué un sujet, ben maman, il y a même un petit peu notre confort entre guillemets, veut pas trop quitter les parents.
0: Oui, voilà. Oui, on veut, ils veulent pas aller quitter la Réunion parce que Rogaille ceci, ce moment pas parler là.
1: Ben ils vivent ça au quotidien.
0: Quoi, que les enfants sont dans vos pattes?
1: Non, c'est pas ça. C'est que moi, elle est en couple avec quelqu'un, donc elle a son enfant, elle. Mm-hmm. Et elle est majeure, hein. Donc, même il voit que, ben, maman, elle est là, il fait toutes les affaires. Ben, il veut pas trop quitter le nid, quoi. Il veut couver, il veut rester là. Donc, moi, des fois, il dérange moi un peu, mais bon.
0: Ah, d'accord. Oui, mais quand vous prenez la femme, vous prenez l'enfant avec.
1: Ouais, ça, comme le paquet, c'est fait, ça, ça veut dire moi, ça même, là.
0: C'est un package.
1: Ouais, faut prendre tout avec.
0: Bah ouais, mais c'est quoi qui vous pose problème? C'est quoi qui vous gêne un peu?
1: Ben, déjà, la cohabitation, souvent, n'est pas facile. Mm-hmm. Donc, les caractères, elle est différente. Donc, il faut faire avec. Après, ben, maman, elle est là, il faut faire ça, il faut aller là, et après quand même on en a quand même une vie de couple à côté, mais donc on gagne pas trop fait ce qu'on veut parce que ben c'est un peu compliqué.
0: Genre quoi on gagne pas fait?
1: Ben quand on a besoin de sortir en couple, il faut sortir à trois. C'est un moment où il pose moi la question, est-ce que nous là en couple à trois ou nous là à deux? Donc c'est un peu compliqué.
0: Oui, mais en arrivant dans cette relation, vous connaissez que avait un marmaille qui était là, mais à ce moment-là, le marmaille était majeur ou mineur?
1: Il était mineur.
0: Ah, vous pensez qu'un jour, il était ça grandit, il était ça va?
1: Ben là, il est majeur, on a plus de 20 ans, donc...
0: Ah ouais, et la maman, elle comprend pas que ça puisse gêner un peu la relation
1: Ah ben si, parce que, Bubu Diao, la personne, elle est majeure, donc... Elle sort, elle fait sa petite vie tranquille, quand il faut aller en boîte de nuit, c'est en boîte de nuit, tout est compagnie. Mais par contre, nous, quand on a besoin de sortir, ben, si elle est là, on gagne pas sortir. Parce que la maman, il veut pas, il reste tout seul dans la maison. Alors que la nuit, il sort, il rentre 2h, 3h du matin, il dérange pas, hein.
0: Vous avez déjà discuté avec votre compagne, là, ou pas?
1: Ah, si, mais à plusieurs reprises. Mais ça va sur un terrain miné.
0: Bah oui.
1: Le terrain, il est miné, donc, mais ils sortent toujours perdants.
0: Mais vous l'aimez, cette dame?
1: Ben oui, c'est mêlé avec, oui.
0: Non, on est allé avec par obligation.
1: Non, à moins non, mêlé avec parce que miem, mais les compliqués.
0: Ouais, c'est molle, mais c'est un package, c'est ça le truc.
1: Oui, c'est facile de dire oui, un package, mais les médias, souvent des fois, elle a plus de tension qu'autre chose, hein.
0: Ouais, mais du coup, quand vous en parlez, elle, ben, va aller dans le sens où de son enfant.
1: Ben, hein. Elle va aller dans le sens, la pense, soutient la tripe, ou la compouille à moins.
0: Ouais, ça se gâte, quoi.
1: Ben oui.
0: Effectivement, elle a quel âge, vous dites, 20 ans?
1: Ouais, un peu plus de 20 ans, ouais.
0: Donc, elle est autonome pour sortir, aller en boîte avec ses amis, etc., etc., mais par contre, elle garde ce confort de rester chez la maman.
1: C'est un contrôle, parce que, comme elle avait la main sur la maman, avant mon arrivée, donc, elle avait le monopole, et comme elle est arrivée maintenant, donc, les choses ont changé, et gagne plus fait à n'importe quoi, n'importe comment non plus, donc ben c'est un contrôle, c'est un genre de contrôle qu'elle y met en place, voilà.
0: Est-ce que vous pensez que un jour cette recomposition de famille va fonctionner ou pas du tout, ça va rester comme ça?
1: Va rester comme ça, pas du tout, parce que les caractères sont différents. Va rester comme ça.
0: Oui, mais pour vous ça sent le roussi là.
1: Et moi je pense qu'elle y veut travailler moins à l'usure, dégoûte à moi pour que moi m'y part, mais m'y partira pas. Mais c'est une sorte de quand on est dans la case, il cause pas avec vous, donc on est inexistant. Il adresse pas ou la parole du tout alors que vous l'êtes là, donc il est compliqué, donc il veut dire que vous n'existe pas ou la prendre place là.
0: Mais comprends quoi vous veut dire, hein, mais quelque part, est-ce que la dame, votre compagne là, votre nouvelle compagne, est-ce qu'elle comprend votre position réellement ou pas du tout?
1: Elle comprend, elle me dit, elle est partagée entre les deux.
0: Ouais, elle vous aime quoi.
2: C'est ça le truc.
1: Voilà, elle est partagée entre les deux, donc elle peut rien faire.
0: Oui, mais vous allez faire quoi? Est-ce que vous allez rester, vous allez vous maintenir, combattre la situation, ou à un moment donné vous allez chier que ça?
1: Ben, des fois j'ai envie de me barrer, mais bon, on sait pas trop. Des fois je sais pas où je suis exactement. Je suis perdu.
0: Ça vous rend malheureux, hein?
1: Ben, je suis sous tension souvent des fois. Sous tension, la journée ça va quand je travaille, mais quand je rentre, le climat est malsain, donc il n'y a pas de discussion, donc il n'y a rien. Et on discute seulement quand on est dans la chambre tous les deux, parce qu'on ne peut pas discuter à table, on ne peut pas discuter ailleurs, la maison est petite, donc c'est compliqué.
0: Je comprends la situation. Après, j'entends, mais on va demander aux auditeurs, parce que les couples comme ça qui se mettent ensemble avec un enfant au milieu, surtout que l'enfant ne veut pas partir, veut rester la même, et vous voulez vous dégoûter de la situation, ça doit arriver souvent. C'est-à-dire que
1: non, je pense qu'il y a eu une non-acceptation de ma venue, et les choses, c'est compliqué.
0: Ah, il y a beaucoup de ça des fois, hein. Elle pensait pas que quelqu'un allait remplacer la présence de son papa, peut-être.
1: Voilà. Donc, c'est compliqué.
0: Mais ouais, et du coup, là, pour l'instant, ouais, ça vous rend la journée difficile, quoi. Enfin, les soirées, surtout, difficiles, quoi.
1: Surtout le quotidien même, c'est difficile. Au quotidien. Au quotidien, c'est difficile.
0: Mais c'est quoi? C'est qu'elle a un manque d'éducation, elle veut vous dégoûter?
1: Il n'y a pas un manque d'éducation, c'est juste la méchanceté gratuite.
0: Mais c'est fou quand même ce genre de situation.
1: Quand t'es à table, t'es à table, t'es en train de manger, tu regardes ta maman en face, je suis là, tu me regardes même pas, tu me calcules pas, tu m'adresses pas la parole. C'est quoi?
0: Ouais, elle veut vous faire partir, quoi.
1: Bah, c'est quoi? C'est que je dérange?
0: Ouais, c'est la méchanceté.
1: Ben, c'est la méchanceté gratuite.
0: Et est-ce qu'elle vous dit qu'elle ne vous aime pas?
1: Non, elle peut pas dire parce qu'elle est pas franche. Lorsqu'on est franche, on met carte sur table, on se dit les choses.
0: Monsieur, vous comptez faire quoi? Vous comptez quand même pouvoir maintenir? Vous pensez que vous allez réussir à chavirer les affaires ou pas?
1: J'attends encore un peu, j'attends de voir pour voir comment ça va tourner cette affaire, parce que...

0: pas. Elle cale dans les pattes du couple, hein, du nouveau couple, hein, dont monsieur et madame viennent se mettre ensemble. Du coup, par contre, elle sort faire la teuf, faire la fête de son côté, y a pas de problème et tout. Mais elle n'accepte pas l'arrivée de ce bonhomme dans la vie de sa maman. Qu'est-ce que vous en pensez? Quelle serait la solution? Un conseil à donner, 02 62 99 12 00, juste après la pub.
1: Imaginez un monde où...

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0: entre 13h et 14h sur Freedom 2 pour rendre hommage à Guy Béard. 02 62 99 12 00. Quel conseil donner à cet homme qui s'est mis en couple avec une femme? La fille a 20 ans aujourd'hui. Elle reste là à la maison. Elle est dans les pattes du nouveau couple. Monsieur dit que elle exagère. Elle ne lui parle pas. Elle fait tout pour le faire partir. Quel est le conseil à donner à ce monsieur? Freedom, bonjour.
1: Oui, bonjour, monsieur Bach.
0: Bonjour, mon nom.
1: Voilà, je vais reprendre un peu ce monsieur-là.
0: Oui.
1: Il a eu trop son partage. Allez.
0: Quoi?
1: Ah oui. Mon avis, ça.
0: Ah, alors, explique à un couvain.
1: Ah non, mais c'est difficile parce que le moment est complice quand même, hein, avec son enfant. Bon, bon, donc, il donne pas la possibilité que la personne est bien aussi avec elle.
0: Oui, mais c'est son enfant, monsieur. Elle veut pas, oui, elle veut pas aller contre son enfant.
1: Mais on m'a connu une histoire. Elle vrai. Mais la personne avait sa case. La numéro d'une case près de chez moi, avec son maramai, il avait un bouc de l'air, oui, ça entend, c'est son problème. Mm-hmm. Et puis, de toute manière, il s'appelle, viens, la besoin d'elle, la besoin de tout, toi t'es parti, Elle ne veut pas qu'il y avait un autre bonhomme qui rentre chez moi.
0: Ah ouais, elle a jamais voulu ça, l'enfant.
1: Elle a jamais voulu, elle a fait tout pour gâter, elle a fait tout le monde, ah oui, vraiment. Sauf comment, bien, ma besoin, mes biens, et maman, je sais pas, et maman, elle avait 23, 24 ans, hein. Mais c'est vraiment, elle a un maman.
0: Et l'enfant, pourquoi l'enfant ne veut pas? Parce que l'homme qui vient, il remplace pas le papa, on est d'accord?
1: Oui, en plus, mais t'as comme ma fille. Et son enfant, t'as comme petit enfant.
0: Ah ouais.
1: C'est difficile, hein. J'y crois beaucoup de choses, parce qu'il connaît. Mais c'est pas que, ou ça pas donne. Après, je veux bien. Le moment où il faut me faire entre Raoul avec mon enfant.
0: Mais normal.
1: C'est sûr. Ça, oui. C'est sûr. Mais il veut dire que, il faut la part des choses. Bon, la part des choses. Il faut à un moment donné, il faut dire.

0: coupe le cordon, là, t'es parti un peu. T'es trop dessus, tout le temps.
1: Et donc, il arrivera pas, il réussira pas à inverser la vapeur?
0: Ah non, il gagne pas. Parce qu'il connaît quoi, parce que les enfants, il va monter sur son dégradation, il va tomber malade, sa dépression, machin, etc. Et le moment sera perdu aussi, alors. Donc, de mesure, à quelques enfants comme il est, ben voilà que.
1: Ouais, mais elle tue le bonheur de sa maman. Quelque part, l'enfant.
0: Non, mais c'est ça. Mais elle était heureuse de son côté. Ça m'a été avec. La femme d'à côté. T'avais son bonhomme à côté. Elle était heureuse. Ok, ça va, marcher. Bref, après, je mets en ménage. Mais jusqu'à l'heure, après, ça n'a pas l'air. Donc, quand je me suis travaillé sur la route, quand elle dit, ah, c'est pas même. Jusqu'à l'heure, après, je me suis avec elle.
1: Ouais, donc, monsieur, si vous gagnez, prends de ballot, allez. Hein.
0: Allez. Non, c'est difficile. Non, c'est
1: mal. Ouais, mais c'est malheureux parce qu'il est, oui, il est triste quelque part.
0: Non, les loups, c'est fatigant. Parce que le moins des affaires, là où il faut lâcher prise, dis pas rien. Et après, c'est moi qui viens, c'est la faute, c'est ma faute, ça, quoi.
1: Donc, oui, mais est-ce que c'est pas à la maman de faire le travail en disant, ben voilà, je t'ai fait grandir, aujourd'hui je veux refaire ma vie, maintenant toi tu fais la tienne.
0: Oui, ça m'a dit, elle fait, parce que moi, dis-elle là, mais dis, on est un enfant, là je suis grandi. Chacun son respiration, chacun son vie. C'est vrai, on a besoin de partage en ce moment, mais t'es trop derrière, ah non, t'es pas bon. Par contre, quand tu fais la fête, la seule chose, comme je l'ai dit là, t'es pas là que le moment du tout, hein. Mais tant que le moment t'es gagné, tu me donnes viré, à un moment dans le sens, à sa façon de gagner le point, ah mais, et en plus, la personne vient manger chez moi, tous ses enfants, tous les chemins, mangent chez moi, le regard à peine t'es croisé, hein, à peine t'es dit un mot, mais.
1: Ah ouais, à ce point-là, t'es méchant comme ça, non?
0: Ah ouais, t'es méchant dans la cuisine, machin, attends. Après qu'il arrive, là, il commence par personne, il va dans la chambre à côté, il va dans chez moi, il va dans le chez moi. En plus, la personne est un foyer. Il va dire, ok, il arrive chez moi, tout ça, bref. Mais il veut que le soir, il m'a envie direct dans la chambre, il n'y a pas de conversation, rien, il commence par dit tout.
1: Aïe.
0: Fais semblant, il garde, mais waouh.
1: Ouais, mais vaut mieux laisser tomber, on veut dire, pour pas aller plus loin, vaut mieux laisser tomber l'histoire.
0: C'est une relation fou, mais soit noir. Alors, ça, c'est pas beau du tout. Parce qu'en plus, mon Jean-Claude n'a rien à dire. C'est rien, il m'a envie de dire ça, hein.
1: Même je me suis ouais, ben c'est ça, dit. Ouais, il dit pas rien sur ses enfants, quoi.
0: Ben, ce sont tous, hein, mais
1: normal, ses enfants aussi.
0: Après, il dit, bon, ben, écoute, les gens sont vides, ils risquent de s'enlever, ils risquent de s'enlever, ils d'être heureux, ils ont aussi d'être heureux. C'est le bonheur qu'il faut, dans notre bonheur, qu'il faut vivre aussi. Ah, vous m'allez pas comprendre. Ah, oui.
1: Qui fait ça, bon, allez, le conseil, c'est de pas rester là.
0: Ah, non, partir. Allez, prends vitesse, hein, son ballon, son ses têtes bottes, tout ramasser.
1: Oublie pas ramasser ce dernier, ce set-là, elle est sous l'armoire, là, rien. Allez, merci, le maillot dans la machine à laver. À bientôt. Merci, au revoir. Donc, quand ça se recompose comme ça, il faut pas rester là parce que on peut pas inverser la tendance. Mais grave, quand même. Freedom, bonjour.
2: Allô, oui, bonjour.
1: Oui, bonjour, monsieur.
2: Oui, c'est pour dire comment, voilà, dimanche, malin, baptême, petit chien, entre trois mains, bras de pronto. Et le petit chien, il est la case. Et si le monde, oui, c'est pour dire, si le monde, le petit chien, il est à ben, ça y est, attrapé, ou quoi, parce que moi, je n'appelle Freedom, mais il m'a appris une nouvelle.
1: Oui. Donc, où l'accidente un petit chien, et là, où veut que le monde vienne récupérer?
2: Le chien, c'est un monde, ça, parce que le petit chien, c'est un petit chien de race.
1: D'accord.
2: Et c'est pas un gros chien, c'est un petit chien. Et là, le petit chien est là-bas, mais le problème.
1: Le problème, quoi? Ça coupe le téléphone. Le problème, quoi?
2: Le problème, le petit chien est là-bas, mais c'est que bah, quoi, manger plus de naïf.
1: D'accord. Donc là, le chien, il va mieux, hein?
2: Hein? Oui, le petit chien est bon, il est bon, il est mieux. Tout est juste, il y a coupe devant moi, mais là, juste un petit bout de la patte.
1: Mais bon, le téléphone, il coupe beaucoup. Je vais laisser on va laisser vos coordonnées. Ça s'est passé sur trois amarres, hein, c'est ça, hein?
2: Oui, voilà. Là où entends-moi?
1: Oui, un petit peu, oui.
2: Oui, voilà. En fait, c'est côté cacaillerie. Et le petit chien, ben, il est à la maison, tout ça là. Et si le monde, ben, il rose le petit chien. Ça, il contacte à moi, il vient attraper, ouais. Parce que sinon, ça, ben, il rôde pas le petit chien, moi.
1: Bon, ouais, mais il vaut mieux le propriétaire, il appelle à où? On va laisser le numéro de téléphone, monsieur, s'il vous plaît.
2: Voilà. 06-93-41-79-95.
1: 06-93-41-79-95.
2: Voilà, c'est un petit chien, ben, bassette, qui est coupé midi, et après, si le monnaie, et quand il va appeler à moi, il va demander les détails, parce que c'est un petit chien, il vaut l'argent, hein.
1: Mais bon, Ben, elle est bon, on fait comme ça. Elle est bon.
2: Elle est bon, alors. Allez, bonne journée.
1: Merci bien, à bientôt. Donc, si il s'agit de votre chien sur le secteur de Trois-Mâts dont vous n'avez pas de nouvelles depuis 2-3 jours, le chien est chez ce monsieur, hein, il l'a accidenté et il rappelle très gentiment pour dire voilà, il faut venir le récupérer parce que pour l'instant le chien est chez moi. Donc, il faut faire vite, hein, s'il vous plaît. 06 93 41 79 95 pour appeler ce monsieur. Freedom, bonjour.
3: Oui, allô, bonjour.
1: Oui, bonjour, madame.
3: Je suis la personne, je ne sais pas si vous vous souvenez, qui avait appelé, qui avait été abandonnée par son mari à l'île Maurice.
1: Alors, c'était peut-être avec un collègue.
3: J'avais appelé la radio il y a 2-3 jours, là.
1: Ouais. Et vous avez été abandonnée par votre mari à Maurice?
3: Ouais.
1: Comment ça?
3: Il m'a emmenée à Maurice il y a un an et demi en me disant on va s'installer là-bas, on va refaire notre vie, tout ça.
1: Ouais.
3: Et en fait, il m'a posée là-bas, il m'a laissée là-bas toute seule et il est retourné voir une nouvelle copine en France, en métropole. Et il m'a complètement abandonnée sur l'île Maurice. Après, vu qu'il n'en avait pas fini avec moi, il m'a fait annuler mon visa pour que je me retrouve là-bas en situation d'illégalité.
1: Ah mince.
3: Ouais. Et du coup, après, j'ai fini en prison parce que la police est venue me chercher en me disant « votre visa n'est pas valide ». J'ai expliqué que c'était mon mari qui me l'avait fait annuler, mais bon, ils ont voilà, les lois, c'est les lois. Ils m'ont dit votre visa n'est pas valide ». Donc, case prison dans un espèce de cachot, là. Et j'ai réussi à venir sur La Réunion parce que je suis française. Et donc là, je me retrouve sur La Réunion depuis 3 jours et je suis à la rue. J'ai besoin d'une aide, mais urgente.
1: Alors, j'aimerais bien revenir sur un détail qui me manque et qui est très important. À votre sortie de prison, vous avez été renvoyé sur l'île parce que l'île est française, c'est ça, à La Réunion?
3: En fait, là-bas, oui, les autorités elles m'ont dit il faut retourner en France.
1: Oui.
3: Mais en France, en métropole, le problème, c'est que moi, mon mari, c'est quelqu'un d'extrêmement dangereux. Et j'ai dit, moi, je retourne pas en métropole. Je préfère encore être en prison ou à la rue que retourner en métropole et être confronté même à 900 kilomètres de mon mari. Hein.
1: Donc, une fois la peine terminée, on vous rapatriement vers, enfin, renvoyé vers l'île française, La Réunion, quoi.
3: C'est ça. En fait, ils m'ont laissé 6 jours dans le cachot, là, jusqu'à le temps que j'arrive à trouver un billet d'avion pour La Réunion. Mmh. Et après, bon, ils m'ont mis dans l'avion, et puis voilà, quoi. Hein. Et donc, je suis arrivée ici, là, je suis dans une merde noire, hein. Et là, je recherche, pour ce soir même, genre, un logement. Je suis prête à aider, je sais pas, au jardinage, à la garde d'enfants, à l'aide scolaire.
1: Oui, mais madame, attendez, je vais récapituler parce que c'est un truc dont on... C'est extraordinaire ce qui vous arrive, mais dans le mauvais sens. C'est-à-dire que...
3: La dernière fois, on m'a dit votre histoire, c'est digne d'une série Netflix.
1: Ah ouais, non, mais carrément. J'ai pas osé vous le dire, mais carrément, parce que ce genre d'histoire, moi, depuis que je suis ici, j'ai jamais entendu quelque chose pareil. C'est-à-dire que votre mari... vous emmène à Maurice pour vous faire croire l'Eldorado va s'installer là-bas, t'inquiète ma chérie, etc., etc. Vous vous installez là-bas, lui, il se tire du jour au lendemain, il va s'installer avec une autre femme en métropole.
3: C'est ça.
1: Il vous abandonne totalement à l'île Maurice sans rien du tout.
3: Complètement.
1: Vous êtes contrôlé parce que votre visa expire, du coup vous êtes 6 jours au cachot et on vous rapatrie vers La Réunion.
3: C'est ça.
1: Et aujourd'hui vous vous retrouvez à la rue.
3: C'est ça. Là, wow. Je demande une aide urgente. Je ne sais pas s'il y aura un bon samaritain qui pourra m'écouter, m'entendre.
1: Alors, j'ai une autre question avant. Quand vous arrivez à Gilo, étant donné que c'est les autorités mauriciennes qui vous envoient à La Réunion, pourquoi vous ne passez pas par la case préfecture de La Réunion?
3: Là, je suis allée, je suis allée au CCAS pour qu'il m'aide.
1: Non, mais la relation entre... Vous étiez en détention à l'île Maurice, d'accord?
3: Ouais.
1: Pour vous étiez pas bienvenue, étant donné que le visa est expiré. Votre rapatriement à La Réunion, vous êtes en relation avec la préfecture?
3: C'est pas, il était pas expiré, c'est mon mari qui m'a annulé mon visa, exprès pour que je me retrouve en situation d'illégalité, hein. En France, il me donnait des médicaments très dangereux, comme des antiépileptiques, alors que je suis pas épileptique, et ça peut créer une crise cardiaque. Mmh. je suis tombée sur un fou dangereux. Hein.
1: Mais ce week-end, il y a quelqu'un qui vous a trouvé un hébergement à Saint-Paul, c'est ça?
3: Ouais, et donc le logement où je suis, je sais plus si c'est à Saint-Paul exactement, pardonnez-moi. Mais donc du coup, j'ai eu 2 jours de logement là, et on me dit très gentiment que je ne peux pas rester, c'est un hébergement d'urgence, et ils considèrent selon leurs critères que je ne suis pas en urgence.
1: Mais le logement de Saint-Paul, donc vous n'allez pas pouvoir rester, c'est bien ça, hein?
3: Non, ouais, il faut que je parte aujourd'hui là. C'est pour ça que je vous appelle en appel au secours là.
1: Ouais, parce que c'est une situation hyper, hyper, hyper délicate. Parce que là, le 15 vous dit quoi, là, actuellement? Qu'est-ce qu'il vous dit? Bah,
3: je les ai pas encore appelés. Je vous appelle, vous, là, directement.
1: D'accord.
3: Parce que j'ai apparemment, mon histoire avait beaucoup touché la dernière fois que j'étais passée en ligne. Mmh. Et bon, vu que j'avais trouvé un petit logement d'urgence, normalement, ils devaient me laisser une semaine ou deux. Et là, d'un seul coup, je ne rentre plus dans les critères d'aide.
1: Et pourquoi ça a changé du jour au lendemain comme ça?
3: Ben, ils m'ont dit que je ne cochais pas les croix du dossier administratif de l'aide d'urgence, parce qu'ils considèrent que vu que mon mari n'est pas sur la Réunion, je ne suis pas en danger immédiat.
1: Vous n'êtes pas divorcée encore, hein?
3: Non, je suis en phase de divorce, d'accord, mais je ne suis pas encore divorcée.
1: Donc là où vous avez été hébergée, c'est quelqu'un qui a, suite à votre appel à la radio, qui vous a proposé un centre d'hébergement, c'est ça?
3: C'est pas quelqu'un de la radio, non, c'était quelqu'un du CCAS qui m'avait dit, on va t'aider, on va te soutenir dans ton divorce, on va te trouver une aide juridictionnelle.
1: D'accord.
3: Pour mes papiers et tout ça.
1: D'accord.
3: Et du coup, là, d'un seul coup, ils me lâchent parce qu'ils disent que je rentre plus dans les cases d'une aide.
1: D'accord.
3: Sur compte.
1: D'accord, j'ai compris. D'accord. Bah, administrativement parlant, on ne peut pas vous aider, c'est bien ça.
3: On met plus rien là, on me dit juste dehors. Je suis abasourdi.
1: Ah bah, c'est, y a de quoi comprendre, mais c'est vraiment pas de chance là ces derniers temps, hein, parce que. C'est tout qui vous tombe dessus en même temps là, parce que l'autre qui a pris la poudre d'escampette, qui se retrouve avec une autre femme en métropole, vous ici sans plus rien du tout. Et au départ de la Réunion, vous étiez logé, vous aviez votre maison et tout ici à la Réunion?
3: Ah non, moi je suis arrivée ici il y a le 12 septembre. Je suis arrivée juste avec mes 2 petites valises voilà. Et je suis tombée sur un ami qui m'a dit aussi qu'il m'aiderait. Et là, 3 jours après, il me dit, moi je t'ai aidé pendant 3 jours, c'est bon maintenant, démerde-toi.
1: Attendez. Pardonnez-moi de poser toutes ces questions. Je sais que ça doit être très difficile, mais je me dois de comprendre l'acheminement. C'est-à-dire que vous quittez la métropole pour la Réunion, ensuite la Réunion vers Maurice, c'est bien ça?
3: Non, je quitte pas la métropole pour la Réunion. On quitte la métropole pour l'île Maurice.
1: D'accord.
3: Avec mon mari qui me dit, on s'installe là-bas.
1: Avant l'île Maurice, vous n'étiez jamais venu à la Réunion, on est d'accord?
3: J'étais déjà venu.
1: Oui, non, mais en vacances, c'est pas dans le même cadre.
3: Ouais. Il y a 2-3 ans en arrière, j'étais déjà venu une fois ou deux à la Réunion. Mais voilà, sans plus.
1: Et lui, il doit répondre à ses actes quand même, non?
3: Oui.
1: Et alors?
3: Eh ben, il va falloir que je porte plainte contre mon mari parce que, en plus, il m'a mis en danger de mort vis-à-vis des médicaments qu'il m'a donnés. J'ai échappé belle. J'ai plusieurs témoins qui peuvent témoigner comme quoi il m'a drogué. J'ai échappé belle. Hein.
1: J'ai vendu une histoire là. Enfin, je discute avec les collègues là en même temps. C'est quoi cette histoire de première femme dont il a vécu avec et qui est portée disparue là? C'est quoi cette histoire?
3: Justement, ouais. Sa première femme, enfin pas sa première femme, sa femme de avant moi. Elle a disparu de la circulation. Je crois même qu'en France, il y a une enquête en cours à ce sujet. Parce qu'il la recherche, mais elle a disparu, on l'a jamais retrouvée. Et moi, mon mari m'a quand même dit, je saurais faire le crime parfait. Hein.
1: Qu'est-ce que c'est que cette histoire? Il est donc le principal concerné dans l'histoire de la disparition de l'autre côté, c'est lui aussi?
3: Ouais.
1: Bon, bah écoutez, ouais, ça c'est une affaire entière. C'est du lourd. Alors, on va prioriser les choses, c'est-à-dire que là, ce qu'il faut, c'est un hébergement d'urgence.
3: Ouais.
1: Alors, il est quand même, il serait quand même bien de voir un petit coup au niveau de la préfecture ce qui se dit en ce sens, hein, les autorités de l'autre côté, parce que quand même, madame, vous arrivez sur une île, vous n'avez pas de pied à terre, vous avez rien du tout, vous êtes parachuté là, suite à tout ça, il faut que les autorités françaises, vous êtes l'ambassade de, ou le je sais plus comment on appelle là, la préfecture, parce que c'est eux qui sont en relation avec avec votre ancien domicile, les affaires qui sont en cours avec votre mari,
3: hein. Oui.
1: Voilà, mais c'est comme ça, donc c'est votre mari. Mais nous, on va essayer de vous trouver un hébergement, un logement d'urgence.
3: Si vous pouvez me trouver ça, mais ça serait tellement merveilleux, là.
1: Je veux dire, on va bien essayer, parce que c'est assez tendu également, parallèlement. Mais il faut pas désespérer. Vous êtes dans quel coin, là, actuellement? Là, vous êtes où?
3: Je suis à côté du port.
1: Vous êtes au port? Au port, la ville du port.
3: Est-ce que Saint-Paul, c'est à côté du port?
1: Oui, c'est ça.
3: Ouais, bah, je suis à Saint-Paul alors.
1: Donc vous êtes à Saint-Paul. Vous êtes à Saint-Paul, il vous fait un hébergement d'urgence. Pour moi, oui, mais pour dépatouiller des papiers, vous faites comment pour les papiers? Puisque vous avez une résidence principale, madame, qui est en métropole, non?
3: Ben là, je vois avec le CCAS. Ouais. Pour avoir une domiciliation chez eux. Au moins pour ma boîte postale.
1: Mmh.
3: Donc là, je suis passée encore hier. Là, vu que ça fait seulement 3 jours que je suis ici, là, tout est flou. Ouais,
1: tout est flou, bien sûr.
3: Ouais, là, j'ai un peu de mal à...
1: Ben ouais, non, mais là, il faudrait que les instances vous viennent en aide, hein, parce que là, oulala...
3: Je ne sais plus vers qui me tourner, franchement. C'est pour ça que je vous appelle, vous, parce que je me dis que...
1: Ouais, la radio, oui, on est là pour ça, effectivement. Oui, on est là pour ça, parce que là, quelque part, il vous faut un hébergement. Vous vivez de quoi? Vous avez assez d'argent pour vivre?
3: Bah là, ils m'ont donné des tickets nourriture. Là, ils m'ont donné 100 euros de tickets nourriture.
1: Et votre famille en métropole, ils sont au courant de l'histoire ou pas?
3: J'ai pas de famille, j'ai plus que mon papa qui est à la retraite et j'ai plus que mon papa. J'ai pas d'attache vraiment.
1: Ouais, ça n'arrange pas les affaires là. Ça n'arrange pas du tout les choses, hein, parce que là, en fait, vous êtes perdu sur l'île, quoi, madame.
3: C'est exactement ça.
1: Oh là
3: là, je suis complètement perdu.
1: Bon, il va falloir quand même faire attention, hein. Moi, je suis d'accord qu'on vous mette en relation avec une association pour vous aider. Qu'on vous trouve quelqu'un de très sérieux pour vous aider, parce que là, ça risque, vous avez assez subi, là, je pense, hein. C'est chaud patate, là, hein, quand même, hein.
3: Ouais.
1: Alors, on va.
3: De confiance.
1: Voilà.
3: Qui a bon cœur, ouais.
1: Bon, on va mettre à disposition, là, immédiatement, au standard, votre numéro de téléphone pour une association ou quelqu'un des autorités qui peuvent gérer ce genre de dossier. Je rappelle les faits, hein. Vous quittez la métropole pour venir vous installer à l'île Maurice avec votre mari qui, au bout de quelques jours, vous lâche là-bas sans aucun revenu. Vous retrouvez après 6 jours d'incarcération à Maurice, redirigé vers l'île de la Réunion. Vous avez un hébergement ce week-end et là, il faut partir de toute urgence.
3: Oui, je dois partir aujourd'hui.
1: Et il vous faut un hébergement d'urgence.
3: Ah ouais, urgent, urgent, urgent.
1: Madame, on laisse vos coordonnées au standard. Ce que je vous propose de faire, c'est on va essayer de vous repasser un petit coup de fil en début d'après-midi pour voir comment ça se décante un peu tout ça, d'accord?
3: Je vous remercie énormément.
1: Je vous en prie, si on peut faire beaucoup plus, on essaiera. Mais là, association ou les responsables
3: une personne de bonne volonté qui peut me loger. Moi, je suis prête à faire des travaux en compensation. Je suis prête à faire plein de choses. Je suis de bonne volonté aussi.
1: Je comprends bien.
3: Et voilà, je suis prête à... je suis de bonne volonté.
1: Madame, courage à vous. On se donne rendez-vous en début d'après-midi, enfin en milieu d'après-midi là, pour voir comment ça avance. D'accord?
3: D'accord. Je vous remercie beaucoup.
1: Courage à vous. À tout à l'heure.
3: Merci. À tout à l'heure.
1: Au revoir. Oh là là là là. C'est grave cette histoire quand même. Ça veut dire qu'elle était abandonnée à l'île Maurice, quoi, par son propre mari, quoi. Gars qui est déjà soupçonné dans une histoire de disparition. On n'a pas trouvé la femme juste avant, quoi.
4: Et il est retourné en métropole en laissant sans rien du tout à l'île Maurice. Vous vous rendez compte du truc? C'est-à-dire que tu penses que tu vas t'installer, ça va être Benga la fiesta, et au final, c'est pas du tout pareil. Bon, ben voilà les affaires. Bon allez, impératif temps veut qu'on passe au frido quotidien, et juste après, ben on vous rejoint sur le standard.

0: Salut à vous, ma fille. Bonjour, bonjour Valérie, ça va bien?
1: Oui, ça va bien.
0: Même t'affaire. Ben, depuis il y a la piazza, comme ça arrive.
1: Oui. Je sais pas, je comprends pas.
0: Il doit se passer des choses le soir ici. Ici il se passe des choses, à mon avis. Hein.
1: Où sont passées les protections?
0: Où sont passées les gazelles? Ouais. Alors, on va aller au tampon, nous, pour le frigo quotidien.
1: Oui, parce que là, pas beaucoup de temps. 2900 euros, frigo quotidien aujourd'hui, max.
0: Et on va chez Patrick. Impasse Édouard Malès.
1: Au tampon, sur portable?
0: Ouais.
1: Allez,
0: ouais.
1: Patrick.
0: Patrick, au tampon. Patrick.
1: Tu m'entends là?
0: Oui, je t'entends.
1: Tourner le journal?
0: Oui, et j'entends bien en plus.
1: Ouais, c'est vraiment bien. Donc je joue pas menteur. J'ai vraiment le journal, moi.
2: Allô?
0: Oui, bonjour. C'est Radio Freedom à l'appareil. Vous connaissez Radio Freedom?
2: Oui.
0: Sommes-nous bien chez Patrick, s'il vous plaît?
2: Oui.
0: D'accord. Vous inquiétez pas, c'est vraiment la radio, hein. C'est Radio
1: vous
0: Freedom.
1: Vous appelez comment, madame?
2: Mary.
0: C'est Radio Freedom pour le frigo quotidien, le jeu. Le frigo quotidien.
1: On a 2900.
2: Malheureusement, monsieur. Malheureusement, nous sommes installés en métropole maintenant.
0: Ah.
2: Pas Radio Freedom.
0: Ah, ok. Bon. C'est possible de le faire avec l'application. Mais il y a l'application, vous pouvez nous écouter quand même. Mais écoutez, bonne installation.
2: Merci.
0: Connectez-vous le www.freedom.fr, vous téléchargez l'application, vous avez Freedom sur le téléphone.
2: Ok, merci.
1: Bonne journée, madame.
0: À bientôt. Au revoir. Oh, c'est aussi, c'est une première,
1: c'est...
0: ça.
1: Oui, c'est ouais. Bon, voilà.
0: Bah,
1: mairie, bonne installation.
0: On peut pas avoir le quotidien du jour.
1: Si
0: elle est abonnée.
1: Voilà.
0: Mais non,
1: elle a dit non.
0: Bah oui, et puis elle est là-bas. Elle est là-bas, pas ici.
1: Oui, mais même on peut être là-bas et avoir l'application
0: oui,
1: et être abonné.
0: Oui, totalement.
1: Mais
0: si
1: comment ça
0: non.
1: se passe?
0: Ouais, pour le
1: ça, il faudrait que
0: ça... ouais, le quotidien,
1: dites-nous. Nous explique si une personne est dans l'Hexagone, par exemple, mais qu'elle a l'application et qu'elle gagne. Ça se passe comment pour la remise du chèque?
0: Du chèque et tout.
1: Yasmine, si tu nous entends.
0: Répondez à un couleur, s'il te plaît.
1: La réponse, s'il
0: te plaît. Yasmine. Vous filmez Yasmine, non?
1: Oui.
0: Parce qu'à moi, il dit Yasmine, mais nous, on ne voit pas nous
1: si,
0: voit
1: si,
0: pas
1: si, je l'ai déjà vu une fois, mais je ne me souviens pas.
0: D'accord.
1: Voilà.
0: Yasmine, à l'occasion, si t'es dans le coin.
1: Passe nous voir.
0: Voilà. 3000 euros pour demain. Question, la page, vitement. Page 16, quelle est la légende de la première photo? De la page 16.
1: Les hirondelles de Saint-Louis représenteront la France lors des championnats du monde de gymnastique acrobatique en Italie.
0: Cool, merci beaucoup.
1: Voilà.
0: Bon
1: appétit, à demain et salut.
0: Ouais, salut, à bientôt, merci Valérie. Dans quelques secondes, dans une petite poignée de secondes, les informations avec la 2PRL. Ensuite, nous retrouverons Christophe Damour pour le journal de la mi-journée. Ce sera après les avis de décès et les communiqués. Je vous souhaite à toutes et à tous de bien vous installer à table. Vous allez manger et puis on se retrouve juste après puisqu'il est midi.
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4: Bonjour à tous, c'est la colère gronde aujourd'hui en France. Les pêcheurs, notamment des Bouches-du-Rhône, se mobilisent depuis ce matin. Ils bloquent la sortie du terminal pétrolier de Fos-sur-Mer. Une opération organisée pour dénoncer la hausse des prix du carburant et la dégradation de leurs conditions de travail. Une cinquantaine de camions-citernes sont à l'arrêt. Aucun incident n'a été signalé, hormis un feu de palette selon la préfecture. Et plusieurs autres manifestations sont au programme aujourd'hui. Et notamment cette coalition d'étudiants, d'infirmiers, de militants, d'associations de protection de la faune et de la flore qui se rassemblent ce soir devant le ministère de l'économie. Ils demandent plus de moyens de lutte contre le changement climatique après cet été caniculaire. 15 prévenus jugés aujourd'hui dans l'affaire de l'enlèvement de la petite Mia, cette petite fille de 8 ans enlevée chez sa grand-mère en 2021 avec la complicité de la mère de l'enfant. Parmi les principaux prévenus, Rémi Daillé, 59 ans, il est soupçonné d'être à la tête d'un réseau organisé pour renverser la République et enlever les enfants considérés comme injustement retirés à leur famille. Il risque 30 ans de réclusion criminelle. Un drone abattu par l'OTAN au-dessus de la Lituanie. Les faits se sont déroulés cette nuit. Selon les médias locaux, il serait venu du Bélarus voisin et se dirigeait vers l'ouest. La Lituanie, la Lettonie et l'Estonie, ex-république soviétique, partageant une frontière avec la Russie, enregistrent régulièrement des intrusions de ce genre sur leur territoire. Et Emmanuel Macron, lui, est à Orange aujourd'hui pour parler du nouveau service militaire national. Le président doit ainsi rencontrer les premiers jeunes engagés dans ce dispositif. Il doit notamment dévoiler le nom de ce premier groupe qui atteindra en novembre 3000 volontaires avant une montée en puissance les années suivantes. 10 000 recrues sont attendues en 2030. Et puis un grand hommage à Charlie Dalin. Il est organisé aujourd'hui à Concarneau à partir de 16h. On le rappelle, le skipper est décédé le 10 juin dernier des suites d'un cancer. Au programme ce mardi, une grande parade maritime qui rassemblera des dizaines de voiliers de toutes classes ou encore le survol de la baie par la patrouille de France. Excellente matinée à tous.

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0: Fleury-Mont-Saint-Paul, décès de monsieur Noël Félicien, dit Félix et Pépin. Décès de monsieur Noël Félicien, dit Félix et Pépin. Époux de Ménéphon Mimos, décès survenu samedi à l'âge de 71 ans. Le convoi mortuaire sortira de son domicile au 72 rue Raphaël Barquisseau à Fleury-Mont-Saint-Paul aujourd'hui. La bénédiction aura lieu en l'église de Saint-Gilles-Léo à 16h cet après-midi. Et l'inhumation se fera au cimetière de Villèle. À Bassin-Place Saint-Pierre, décès de monsieur Sornon Michel. Décès de monsieur Sornon Michel, ancien chauffeur de cachalot à l'usine du Gol à Saint-Louis. Décès survenu dimanche à l'âge de 76 ans. Le convoi mortuaire sortira de son domicile au 101A, chemin Bassin-Place Saint-Pierre, aujourd'hui. La bénédiction aura lieu en l'église de Grandbois à 15h cet après-midi. L'inhumation se fera au cimetière de Grandbois à Saint-Pierre. Au port, décès de monsieur Arabou Léonel. Décès de monsieur Arabou Léonel, domicilié au port, décès survenu samedi à l'âge de 72 ans. Le convoi mortuaire sortira de la salle funéraire de la ZUP du port aujourd'hui. La bénédiction aura lieu en l'église Sainte-Jeanne d'Arc du port à 15h cet après-midi. Et l'inhumation se fera au cimetière paysager du port. À Saint-Joseph, décès de Madame Fontaine, Marie-Jeannotte, née d'Edmont. Décès de Madame Fontaine, Marie-Jeannotte, née d'Edmont. Décès survenu hier à l'âge de 101 ans. Le convoi mortuaire sortira de la maison des veillées du Butor à Saint-Joseph aujourd'hui. La bénédiction aura lieu en l'église du Butor à Saint-Joseph à 15h cet après-midi. Et l'inhumation se fera au cimetière du Butor à Saint-Joseph. À Saint-Paul, décès de Madame Alexis Claire Antonine, née Loricourt, dite France. Décès de Madame Alexis Claire Antonine, née Loricourt, dite France. Cantinière à la retraite, décès survenu hier à l'âge de 104 ans. Le convoi mortuaire sortira de la maison des veillées de Saint-Paul aujourd'hui. La bénédiction aura lieu en l'église de Boisneuf-Saint-Paul à 15h cet après-midi. L'inhumation se fera au cimetière de Boisneuf-Saint-Paul. Au port, décès de monsieur Djaé Mohamed. Décès de monsieur Djaé Mohamed. Décès survenu hier à l'âge de 68 ans. Le convoi mortuaire sortira du hall de la mosquée du port aujourd'hui. La bénédiction aura lieu à la mosquée du port à 16h cet après-midi. Et l'inhumation se fera au cimetière paysager du port. Au tampon, décès de monsieur Bédan Josian. Décès de monsieur Bédan Josian. Décès survenu hier à l'âge de 61 ans. Le convoi mortuaire sortira de son domicile au 67 rue Mikhail Gorbatchev au tampon aujourd'hui. La bénédiction aura lieu en l'église du Tampon à 16h cet après-midi. L'inhumation se fera au cimetière de Terrain-Fleury. Au Tampon, décès de monsieur Maillot Élie Jean-Baptiste. Décès de monsieur Maillot Élie Jean-Baptiste. Décès survenu hier à l'âge de 75 ans. Le convoi mortuaire sortira de la maison des veillées du Tampon aujourd'hui. La bénédiction aura lieu en l'église de Trois-Mars à 15h cet après-midi. Et l'inhumation se fera au cimetière de Terrain-Fleury. À Saint-Joseph, décès de monsieur Lebon, Georges Luc. Décès de monsieur Lebon, Georges Luc. Décès survenu hier à l'âge de 71 ans. Le convoi mortuaire sortira de la maison des veillées du Butor à Saint-Joseph aujourd'hui. La bénédiction aura lieu en l'église du Butor à 15h cet après-midi. L'inhumation se fera au cimetière des Lianes à Saint-Joseph. À Étang-Saint-Paul, décès de monsieur Padre Gilbert Antoine. Décès de Monsieur Padre Gilbert Antoine. Décès survenu hier à l'âge de 72 ans. Le convoi mortuaire sortira de la chambre funéraire de l'étang Saint-Paul aujourd'hui. La bénédiction a lieu en l'église de l'étang Saint-Paul à 15h cet après-midi. Et l'inhumation se fera au cimetière du Guillaume Saint-Paul. À Saint-Denis, décès de Madame Janvier, Jeanne, née Lang Samoy, originaire de Siambe à Madagascar. Décès de Madame Janvier, Jeanne, née Lang Samoy, secrétaire comptable à la retraite. Décès survenu hier à l'âge de 82 ans. Le convoi mortuaire sortira du centre funéraire de Prima aujourd'hui. La bénédiction aura lieu en la chapelle du centre funéraire de Prima à 13h cet après-midi, suivi de la crémation. À Saint-Benoît, décès de Madame Monsieur Géban Martial. Décès de Monsieur Géban Martial. Décès survenu hier à l'âge de 86 ans. Le convoi mortuaire sortira de son domicile au 13 chemin Bramadelaine à Saint-Benoît aujourd'hui. La bénédiction a lieu à l'église de Saint-Benoît à 16h cet après-midi. L'inhumation se fera au cimetière de Saint-Benoît. À Petite-Île, Piton des Goyaves. Décès de Monsieur Gerville Cléry Albert. Décès de Monsieur Gerville Cléry Albert. Décès survenu aujourd'hui à l'âge de 92 ans. Le convoi mortuaire sortira du centre funéraire de Petite-Île. L'heure, la date et le lieu des obsèques vous seront communiqués ultérieurement. À Saint-André, décès de Monsieur Childéric Hugues Christophe. Décès de Monsieur Childéric Hugues Christophe. Décès survenu hier à l'âge de 78 ans. Le convoi mortuaire sortira de son domicile au 1275 avenue Île-de-France à Saint-André. L'heure, la date et le lieu des obsèques vous seront précisés ultérieurement. À la Possession, décès de Monsieur Lorion Vienne, Fabrice Jean-Pascal, dit Fafa. Décès de Monsieur Lorion Vienne, Fabrice Jean-Pascal, dit Fafa. Décès survenu hier à l'âge de 48 ans. Le convoi mortuaire sortira de son domicile au 23 chemin Laurent Jamin, ravine à malheur la possession. L'heure, la date et le lieu des obsèques vous seront donnés ultérieurement. À Saint-Pierre, décès de Monsieur Oaro Charlot, dit Lolo. Décès de Monsieur Oaro Charlot, dit Lolo. Décès survenu aujourd'hui à l'âge de 69 ans. Le convoi mortuaire sortira du centre funéraire sud à la ligne Paradis-Saint-Pierre. L'heure, la date et le lieu des obsèques vous seront communiqués ultérieurement. À Piton-Saint-Leu, décès de Monsieur Vidotte Armand Alix. Décès de Monsieur Vidotte Armand Alix. Décès survenu aujourd'hui à l'âge de 81 ans. Le convoi mortuaire sortira de la maison d'éveillé de Stella à Saint-Leu. L'heure, la date et le lieu des obsèques vous seront communiqués ultérieurement. Et à Bellevue-Sainte-Suzanne, décès de Monsieur Bovio Daniel. Décès de Monsieur Bovio Daniel, domicilié à impasse Fleur de Canne à Bellevue-Sainte-Suzanne. Décès survenu samedi à l'âge de 77 ans. Le convoi mortuaire sortira du centre funéraire de Prima samedi. La bénédiction aura lieu en la chapelle du centre funéraire de Prima à 10h samedi matin, suivi de la crémation. Je vous rappelle que pour tous vos avis de décès, un numéro est à votre disposition, le 02 62 41 51 51.
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0: Prochain rendez-vous pour les avis de décès, ce sera aux environs de 16h50 cet après-midi dans Trafic. Et voici voici un communiqué de la régie La Créole qui informe les usagers de la commune de Saint-Paul qu'en raison d'une casse sur le réseau de Bramore, la distribution en eau potable sera interrompue demain, mercredi 16 septembre, entre 9h et 15h sur les secteurs de Bramore, les hauts de Bois de Nèfle jusqu'à Belmaine-Canot inclus, Bois de Nèfle jusqu'à la limite incluse constituée par le lotissement Grévilléa, chemin neuf et le chemin des agaves. Une turbidité temporaire de l'eau pourrait être également observée lors de la remise en eau. Par précaution, les usages alimentaires, boissons, préparation des repas. Il est donc recommandé de privilégier l'eau en bouteille ou à défaut de faire bouillir l'eau du robinet pendant au moins 3 minutes avant la consommation. L'eau du robinet peut être utilisée pour les autres usages sanitaires. La Créole remercie les abonnés pour leur compréhension et les invite à leur consommation d'eau stricte nécessaire pour respecter la restriction d'usage prévue par l'arrêté préfectoral du 29 juillet 2026. On a compris, hein, de l'eau les coupés, Bramore, les hauts de Bois de Nèfle Saint-Paul, Belmaine-Canot inclus, Bois de Nèfle Saint-Paul jusqu'à la limite basse incluse, constituée donc du lotissement Grévilléa, en passant par le chemin neuf et le chemin des agaves pour demain, entre 9h et 15h sur la commune de Saint-Paul.
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0: 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Voici tout de suite le journal de la mi-journée, préparé et présenté par Christophe Damour. Christophe Damour, bonjour.
12: Bonjour Max, bonjour à tous. Les enfants difficiles et ingérables, un phénomène de plus en plus important à La Réunion. Un papa racontera le calvaire que vit son fils à l'école, agressé par un autre élève plus grand que lui. Dans le baromètre de ce matin, nous avons parlé d'une maladie parfois mal comprise, la dépression. On entendra vos témoignages. Que se passe-t-il avec le site internet qui gère la bourse au conseil départemental? Vous entendrez la colère d'une maman, le site ne fonctionne absolument pas. Météo, vigilance jaune, vent fort sur la zone sud, nord et est depuis 11h ce matin et vigilance vague submersion sur les zones sud-ouest et sud à partir de 20h ce soir. Bulletin à la fin de cette édition. y a des enfants qui seraient complètement ingérables depuis leur plus jeune âge. Cet homme raconte son expérience où un jeune de 6 ans se met la terreur dans son école primaire. Et cela soutenu par ses parents. L'impuissance de la maîtresse et même du directeur d'établissement face à ce petit garçon l'a vraiment choqué.
11: Personne ne dit pas mal à l'autre. L'école primaire, oui. T'as dit le parent quand il vient, dis pas rien, c'est une maman, ils allaient en couillant, ils allaient en grande affaire, père directeur, la paix, maîtresse de la paix. Mon parent est nerveux, ils ont dame la nuit, il fait rester maman, il y a un père à l'autre, tout le monde la paix, même le directeur de l'école la paix. Il a étudié le règle. Mon parent est comme ça, les enfants ici, mais ils se sont encore que papa a dit, laisse pas vous faire bataille, te casser dans le guetté. Comment? Directeur de l'école la paix, je dis, vous pas, vous avez des problèmes, le parent a pété un cas, tu es fusillé, dit, ah bah, là, on dame la nuit. Le monde souffre derrière toi là-bas, parce qu'il pas mettre à
12: Et après cet appel, les réactions et les témoignages ne se sont pas fait attendre. Des jeunes de plus en plus difficiles à gérer, des parents parfois trop laxistes ou perdus dans leur éducation. Certains ont évoqué des pistes afin de rectifier le tir, comme le service militaire par exemple, ou le retrait des allocations familiales, ou plus de sévérité. On écoute quelques-unes de vos réactions.
13: Il y a plein d'enfants qui sèment la pagaille dans les écoles. Il faut être dur avec ces jeunes. Il y a les endroits qui ont la guerre. Envoyez-les l'endroit qui fait la guerre. Ils vont vraiment voir ce que c'est. Ils font le roi. Ils sont plus forts. Ils font n'importe quoi avec les petits. Ces gens comme ça, on ne peut rien. Envoyez tous ces jeunes-là aux endroits qui ont la guerre et laissez-le là-bas. La loi laisse trop faire. Le service militaire, à partir de 14 ans, 15 ans, envoyez-les.
14: Le truc, c'est l'argent. Il faut ponctionner sur les allocations et puis c'est tout. Dès lors qu'il fait une connerie ou l'autre, allez hop, il enlève les allocations. C'est un perpétuel renouvellement. Donc, à chaque fois, c'est les mêmes têtes qui revient et puis c'est les mêmes problèmes, donc à un moment les parents vont réfléchir, on lève de notre porte-monnaie, on va voir s'ils n'avaient plus là, direct au porte-monnaie.
15: Et maman il dit oh, c'est le terreur, mais quoi faire, mon Dieu Seigneur, mais eh ben, c'est bon là, mais il y a un problème, le moment où le papa que ça lui fait, il va comment la moins, il arrive à moins la faire comme ça, mais il est désolé, il faut avoir un petit raclet, bien comme il faut, et où a plus le temps pour recommencer, mais toute la loi, il défend de corriger là, mais là, à moi ce que Michel dit, mais pas on dit de moulin. La mienne n'a rentre la zone, mais la jamais elle est wali. Mon père de mon nid, on a moins tort parce que tu m'étais trop sévère. Moi, elle m'a dit, prends-moi une case.
12: Voilà, si vous souhaitez continuer à réagir sur les enfants difficiles à gérer, 02 62 99 12 00. Je vous le disais dans les titres, ce matin dans le baromètre, on a parlé d'une maladie qui ne se voit pas, mais qui pèse lourd, la dépression, cette fatigue du corps, du cœur, de la tête, cette sensation d'être là, mais comme un peu derrière une vitre, une maladie souvent jugée, souvent mal comprise, souvent minimisée, pourtant elle touche, elle blesse, elle isole. On écoute vos témoignages.
16: Je suis une maman qui a enterré son enfant brusquement. On peut... Dans la vie, on peut, la vie la plus courante, c'est d'enterrer ses parents. C'est le but d'un enfant, d'accompagner. Voilà. Mais quand tu as ton enfant arraché le cœur le lendemain, c'est toi-même qu'on a arraché les entrailles. C'est la famille lui-même qu'on a détruit, qu'on a coupé tous les membres. Si c'est une dépression, je souhaite personne vivre cette situation. Je suis livrée à moi-même, à ma douleur atroce.
17: Et que, surtout, il n'y a pas d'âge. Il faut savoir qu'il n'y a pas d'âge pour tomber en dépression. Et c'est vraiment difficile. Moi, quand j'ai eu ma période dépressive, ça a duré un peu plus de 7 mois. Et c'est vrai qu'on reste dans le noir, on n'a pas envie de voir du monde. J'ai des enfants qui me voyaient rester au lit. Donc je restais au lit, je me levais juste pour manger parce que j'avais encore l'instinct de survie qu'il fallait aller manger. Donc je mangeais très peu, mais je mangeais quand même. Et après je repartais directement dans le noir, au lit. Je dormais, je me réveillais, je dormais, je me réveillais. Je faisais que ça de ma journée. Le pire, c'est qu'on sait qu'on est en train de sombrer en fait. Tant on le sait, mais on n'arrive pas à surmonter cette étape-là.
12: Et si vous souhaitez continuer à parler et nous apporter vos témoignages sur cette maladie qui est la dépression. 02 62 99 12 00. Freedom Midi, 24 minutes. Que se passe-t-il avec le service de bourse du département? Plusieurs étudiants n'arriveraient pas à créer leur propre dossier en ligne pour pour bénéficier de cette bourse et serait complètement découragée. Il s'agit du site bourse.net. Cette maman en colère dénonce.
18: Le site de demande de bourse ne fonctionne pas. Ça s'est marqué site dangereux. Hier, c'était en maintenance toute la journée. J'ai déjà appelé le service d'assistance qui est incompétent. Ça fait plus de 10 jours que ma fille essaye de faire sa demande de bourse. Ça marche pas. Il n'arrête pas, qui bug. Et donc, moi, j'ai parlé un peu avec les jeunes. Ils sont prêts à renoncer, tellement ils sont découragés. Je pense que Cyril Melchior peut trouver un webmaster compétent quand même. Net Bourse, département de la Réunion. Net, N-E-T. Alors, monsieur, la région, ça a fonctionné. Hein. La bourse de la région a fonctionné. C'est le département qui déconne. Le département, là, il y a un gros souci. Donc, après avoir validé le dossier, il faut renvoyer des pièces. Et on n'arrive même pas à créer le dossier. Donc, il y a plein de jeunes en BTS, à l'université, qui sont découragés. S'il vous plaît, monsieur le président, faites quelque chose pour la jeunesse réunionnaise.
12: Voilà un message envers monsieur Cyril Melchior, le conseil départemental, qui a le mérite d'être clair. Politique, sans le, le tribunal administratif a rejeté ce mardi la protection électorale de Thierry, la protestation électorale de Thierry Robert, confirmant ainsi Max l'élection de Karim Jouhor comme maire de Saint-Leu, remportée en mars avec 342 voix d'avance. Les accusations de bulletins déchirés n'ont pas été étayées par des preuves. Thierry Robert dispose d'un mois pour faire appel devant le Conseil d'État. Et puis nous venons de l'apprendre à propos des municipales à Saint-Benoît. La victoire de Patrice Sély a là aussi été validée. Une victoire très confortable avec une avance de 8582 voix dès le premier tour. Sans surprise, donc, le tribunal administratif confirme cette élection de Patrice Sély à la tête de la mairie de Saint-Benoît. Et l'on reparle ce midi des fameux gilets jaunes, souvenez-vous. Depuis quelque temps, une information sur le retour des gilets jaunes circule sur les réseaux. On parle d'une date comme le 17 octobre. L'auditeur que vous allez entendre pense que c'est une bonne chose. Et s'il le faut, il sera lui aussi dans la rue le 17 octobre. Cependant, il ne souhaite pas la présence des élus.
19: Moi, mon époux, les manifestations pacifiques, parce qu'il y a la richesse, tout ça là, il faut manifester. Le problème, il faut pas les politiques qui mélangent dedans. Mais je m'explique à moi pourquoi. Et les politiques là, ben, n'ont pas de souci de la richesse, parce que comme il y a certaines politiques, de droite, de gauche, du centre, du Front National, peu importe, hein, mais comme nous, ils cumulent des mandats, ils tombent président TCO, ou bien il tombe président, l'autre, il tombe dans les SEM, la communauté de communes, et il gagne, je sais pas comment on vient par mois, plus mai, plus il tombe un peu dans les satellites là, de la région, du département, tout ça là. Bien les jetons, ben, il gagne. Mais le problème, il faut pas les politiques mailles dedans, parce que les politiques là, normalement, ils sont un peu mal placés pour donner des bons exemples.
12: Voilà, donc si vous aussi vous souhaitez réagir à propos de cette éventuelle future manifestation à nouveau des gilets jaunes, 02 62 99 12 00. Cette bonne nouvelle, Max, pour terminer. Roger Kondouki a été retrouvé, il est quasiment sain et sauf. Hein, Roger Kondouki, c'est ce Gramoun de 85 ans souffrant de problèmes de mémoire qui avait disparu depuis dimanche après-midi de son domicile de Sainte-Thérèse dans les Hauts de la Possession. Bah, figurez-vous qu'il a été retrouvé hier, toujours dans les Hauts de la Possession, à 2 km de son actuel domicile, où se situe en fait, il y a 60 ans, son ancien domicile. Son neveu, soulagé, nous donne de ses nouvelles.
20: On a trouvé allié à la place qui habite avant, Lamar, dans les Hauts de Sainte-Thérèse. Et c'est les gens là maintenant, nous, c'est des bonnes pistes, parce que les gens là viennent aller vers 5h30, qui montent le dimanche. Donc lundi, il y a ben, là, maintenant l'équipe en place. Il y avait pas mal de gens de le quartier. D'ailleurs, je remercie ces gens-là. Trouvé là-bas, sans savate, il y a un petit bonbon dans la main, et hélicoptère, il trappe, il y a après-midi. Grâce à Freedom, parce que les gens, de certaines personnes, ils gagnent pas garde sur Facebook, sur téléphone. En route, là, maintenant, bon, l'équipe, moi-même, autant zones, ben, nous t'es à la recherche, ces messieurs-là. Donc là, ben, pour dire ces gens, ben, le monsieur, il est là, et ben, maintenant, un message que m'y passe pour tous les gens, la Réunion, c'est que quand d'autres, il y a un vieux moon, prends soin de ces vieux mounas, et ça éveille azote, et ça y occupe azote, et il n'est pas facile, parce que quand on est vraiment dans la situation comme nous l'ITD, franchement, il touche, il fait mal, et crois-moi,
12: Il faut prendre soin de ses aînés, hein, Max.
0: Bah oui, c'est la base.
12: C'est la base.
0: Il faut surtout, avec la maladie d'Alzheimer en tout cas, trouver un système pour pouvoir tracer ou récupérer ou surveiller la personne qui peut perdre la mémoire à n'importe quel moment. Alors qu'on a on peut avoir le dos tourné aussi.
12: Oui, l'Alzheimer est une pathologie très très très difficile, surtout quand le patient arrive à la fin de son Alzheimer à des degrés vraiment élevés. Ça devient extrêmement compliqué à gérer. En tout cas, si vous voulez témoigner, vous pouvez le faire 02 62 99 12 00 sur cette triste maladie qu'est la maladie d'Alzheimer.
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0: Allez, la météo pour cet après-midi, le temps va se gâter.
12: Alors, deux faits marquants. D'accord, le premier, bien sûr, c'est le vent. Donc, nous sommes en vigilance jaune, vent fort, sur les côtes sud et sud-ouest jusqu'à 9h demain matin. D'accord, vigilance vent fort sur les côtes sud sud-ouest juste à partir de à partir de 20h.
0: C'est ça.
12: Non.
0: Ben 20h aussi.
12: On s'en mêle les pinceaux. Non. Là, je vous parle de la vigilance vague submersion.
0: Allez, on remet les choses dans l'ordre.
12: Voilà, parce que des fois, météo.
0: Alors, on commence.
12: Voilà, ils envoient un petit peu dans le désordre. Ouais. Donc, vigilance vague submersion à partir de 20h ce soir jusqu'à 9h demain matin sur les côtes sud et sud-ouest. Et

0: Bon, ben génial, alors, ben les bons alors. Donc le vent, il s'est calmé, 14h pour l'est et un peu plus tard 19h pour le sud.
1: Voilà.
0: Et dans le sud-ouest, il y a vague submersion à partir de 20h.
1: À partir de 20h. Et puis, il faut savoir qu'il y a un front froid qui va toucher l'île et on va perdre environ 2 à 3 degrés par rapport à aujourd'hui, d'ici la nuit prochaine. Mmh. Bon, cet après-midi, les températures restent plutôt stables. 24 sur le littoral, jusqu'à 20 degrés dans les cirques et jusqu'à 14 degrés du côté du Maïdou. Attention, la houle ce soir risque d'être assez violente, hein, puisqu'on annonce une houle pouvant aller jusqu'à 2,50 m, voire même 3,50 m en soirée.
0: Oui, mais ça fait peur, ça, pour les gens qui habitent à proximité de la mer, là. On fait comment? On peut pas déménager.
1: Non.
0: Même si on forme un portail, de l'eau passe dessous.
1: Oui. Non, mais normalement, c'est des constructions à risque, il ne doit pas être construite, non?
0: Midi à la fait ou pas? Non, dis pas rien.
1: Comme un peu la partie construire dans le...
0: Non, mais les constructions en bord de mer, ça date des années, vas-y. On n'enlève pas, les maisons restent là, on peut pas les enlever, les maisons, on peut pas enlever les maisons comme ça.
1: Oui, mais il y a des maisons qui ne sont plus habitées. Mmh. Celles qui représentent un vrai danger.
0: Mmh, oui, effectivement, mais il y en a beaucoup les habités.
1: Oui, mais ça veut dire qu'elles ne présentent pas de danger.
0: Voilà, ok. Bon, mais pas de cause de pas de risque pour la houle. Ok, il est bon.
1: On l'espère, en tout cas.
0: Merci.
1: Il faut pas s'approcher du rivage, en tout cas.
0: Ok, merci beaucoup pour ces précisions. 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
0: Bon, on l'a vu TV, rajoute un affaire là.
1: Non, mais ce qui m'a un petit peu étonné, c'est cet enfant difficile là, qui depuis l'âge de 6 ans mène la vie dure.
0: L'école primaire.
1: Aux enseignants, aux parents, à tout le monde.
0: Ah, attends, les parents non, c'est les parents qui viennent. Si vous l'avez dit le maman, il y a une affaire. C'est lui qui a fait où?
1: Il est incroyable. Ouais. Hein. Comment il fait dans ce cas-là?
0: Maman, il est roi. Maman, il est roi. Il y en a beaucoup comme ça, des petits tourbillons comme ça.
1: D'enfants rois, ouais. Ça fait quelques années que ça existe.
0: Oui,
1: hein, déjà.
0: Mais comment casser ce code-là avec ce marmaille qui, à l'école primaire, sème totalement la terreur, même envers les tatis, la maîtresse, le directeur d'école. Et si vous dites un truc au marmaille, c'est les parents qui débarquent à coup de fusil.
1: C'est Cousseau, dit bonjour enfant, oula.
0: Ah, oula.
1: Avant,
0: professeur,
1: comme ça.
0: Bah oui.
1: Avant, là.
0: Avant, dès que la maîtresse est à réunion parents-professeur, là.
1: Elle dit non, madame, continuez. Mon maman, elle a fait
0: Bissali,
1: ça.
0: Bissali même.
1: Corrigez-la.
0: Ah, Bissali même.
1: Mais les temps changent, hein.
0: Allez, on va prendre un petit peu la température sur l'éducation. On y était un petit peu avant midi, là. On parlait de l'éducation, justement.
1: Pas de coup, hein. C'est interdit par la loi, maintenant.
0: Oui, mais
1: pas une fessée,
0: parallèlement, il y en a des gens qui disent que une claque, il fait pas mal, il tuait pas.
1: Entre nous, nous l'avons reçu des claques, vous
0: oui,
1: et moi. Hein.
0: Oui. C'est pour ça que nous sommes là.
1: Nous n'est pas mort.
0: Non, mais c'est pas Zamoy là. Nous reconnaissons, c'est pas Zamoy.
1: Voilà.
0: Donc vous étiez un enfant difficile, Christophe Damour?
1: Non, j'étais une crème. D'accord? J'étais un enfant.
0: Bon, sage. Je vais vous couper votre micro.
1: Comme une image.
0: N'oubliez pas que je connais bien votre frère. Hein.
1: Ouais.
0: C'est pas ce qu'il va trop raconter, hein.
1: On va pas tout savoir. Allez,
0: allez, merci beaucoup, hein. Partez.
1: Vous savez comment me faire partir.
0: Voilà. Voilà.
1: Allez, bonne après-midi.
0: Allez, on en parlera un jour, hein. Merci beaucoup, Christophe Damour. Ah, l'éducation, ça s'est passé comment pour vous? Est-ce que vous avez été, vous, pas ce petit coup de... Vous étiez un marmaille extrêmement difficile, coco l'enfer. Et aujourd'hui, vous êtes un beau moon, vous avez réussi. Expliquez-nous ça. Freedom, bonjour.
4: Allô, oui?
0: Oui, bonjour.
4: Le district de l'Ouest, monsieur Max.
0: Ah, bonjour, ça va bien?
4: Oui, ça va très très bien. Et toi?
0: Ben, ça va. Ah, ben, si ça n'allait pas, monte bien pas t'es là.
4: Ah, ben, c'est sûr. Bon, à midi, moi, quand il y a un auditeur qui a parlé, il y avait des problèmes avec la fille de son épouse.
0: Oui.
4: Et maintenant, mon petit grain de sel.
0: Alors, Mireille explique pour les gens qui n'étaient pas là. C'est-à-dire, c'est un monsieur qui est récemment en couple avec une femme.
4: Oui, oui.
0: La femme a une fille qui a 20 ans. Enfin, quand il est arrivé, le marmaille était mineur. Aujourd'hui, elle a 20 ans, la fille. Elle veut toujours pas partir. Elle n'accepte pas la présence de ce monsieur qui est arrivé dans la vie de sa maman.
4: Oui. Mais moi, je me dirais à ce monsieur. Il vaut bien, il prend ses petits bagages, il prend.
0: Ah ouais?
4: Ah oui. Il a pris pourri sa vie, là. la jeune fille.
0: Ben, il perd du temps, oui, c'est fait.
4: Elle perd du temps, elle peut

0: il crée une maladie lui-même.
1: Il peut
0: devenir malade. Mon idée à moi, hein, mais il vaut mieux les travers, je prends ce petit bagage, parce qu'aller plus loin.
1: Il faut casser le couple.
0: Ah, mais bien sûr, puisque la fille, elle fait la gamine, elle fait quoi, là, dis-moi.
1: Ben, elle fait pas le bonheur de sa maman.
0: Ah non, pas du tout. Moi, je conseille ce monsieur, je ne connais pas lui, hein, mais il m'entend parler à la radio, il raconte ses problèmes. Mais moi, je mets mon petit grain de sel, il vaut mieux les travers.
1: Mais vous n'avez pas eu vent qu'un jour ça ait marché avec un couple qui a vécu la même chose?
0: Ah ben, il est difficile de nos jours maintenant, chacun c'est soi, monsieur. Chacun de nos jours, ce que je connais, hein, monsieur a sa case, la madame a sa case. Chacun est libre comme l'air, comprends?
1: Oui, c'est le nouveau concept des couples,
0: de
1: ça.
0: Maintenant, oui, c'est comme ça, ça marche comme ça, c'est mieux.
1: Oui, parce que Ougane respirer, par exemple, quand il regarde la télé, ben, chacun est son cas, il regarde son télé.
0: Clair. Quand il veut sortir, il veut voyager, mais mettre ensemble comme ça, c'est plus de la mode, ça, c'est fini, ça.
1: Oui, mais la fille, elle n'accepte pas la relation, hein.
0: Elle accepte pas sa relation parce qu'elle est jalouse de sa mère, de sa maman. Et puis la maman aussi, elle fait pas des efforts non plus, hein. Il faut avoir un dialogue parce que dernièrement, il regarde un peu la vérité qui condamne. Il y avait un petit jeune homme. Elle a demandé excuse à ses parents parce qu'il est pourri la vie de son papa. Parce que le papa l'a refait sa vie. Mais il a pleuré, il a demandé pardon après, hein.
1: Oui, mais pourquoi l'enfant n'accepte pas? C'est parce qu'il n'y a pas de dialogue?
0: Il n'y a pas de dialogue, et puis, je ne sais pas, moi, il ne veut pas, je ne sais pas, il est attaché avec sa maman, et le monsieur, il ne peut pas, comment, brise sa vie comme ça, il veut rendre lui-même déclencher une maladie avec lui.
1: Mais il est fatigué déjà, il m'a dit, il est fatigué. Hein.
0: Mais bien sûr, il est fatigué, monsieur, mettez-vous à sa place. Alors, il vient chérir son épouse, c'est pas sa femme, alors, et la fille, ben, il doit y avoir ça. Mais elle n'y trouve pas de bonhomme non plus, elle n'a pas un copain, elle n'a pas un petit ami non plus.
1: Non, elle sort avec ses amis, elle va en boîte, elle s'amuse, elle. Mais à la fois, elle pourrit la vie des deux.
0: Des deux, bébé, moi, je dirais, monsieur, là, écoutez, prends ça, parce qu'il a pris seulement sa maman, sa madame, là, comme femme. Il y a plein de femmes sur la tête qui bougent. Marche un peu la nuit. Moi, c'est le monde de la nuit. J'aime bien marcher la nuit, moi.
1: Les bêtes la nuit, alors.
0: Ah oui, mais les soirées VIP, là, on est dedans. Dernier coup, on l'a dit, ah oui, avec mon jeune là, Corbet, là, on a fait un CM.
1: Ah oui.
0: On a dit mes enfants, enfin, bref. Mais mesdames, comme ça, de nos jours, là, monsieur Max, les temps ont changé. Ça, c'est plus avant, ça. Avant, comment dirais-je, attends, mais maintenant, j'attendrai plus, là, c'est fini. Faut dire.
1: Mais lui, son cœur est partagé, parce que quelque part, lui, il dit que c'est difficile. Ça. Et il dit qu'il aime sa nouvelle compagne, quand même.
0: Oui, il aime, mais il faut les choisir. Soit la fille, ben, tu vois, avoir un dialogue, avoir un raisonnement avec elle, ben, le monsieur peut pas vivre comme ça, il peut pas briser sa vie pour faire plaisir à une jeune femme. La jeune fille, il dit, ça va amuser, il s'en boit, il parle, ça va, là. Il défoule, là, dans la nuit, dans le chemin, partout.
1: C'est ça.
0: On y arrive, là, il est en diapason dans la maison, ben non, là, il dit, bien, il connaît pas ce monsieur-là. Un conseil que il donne, aller plier ses bagages, traverse, point à la ligne.
1: Voilà, insiste pas la peine de tuer sa vie. Arrête avec ça.
0: Il a trouvé une dame charitable, ramasse à lui, c'est pas qu'un côté, mais enfin, il est plein, il forme, s'il traîne,
1: les sont en soutien. Voilà, attends d'un haut, m'y vient avec une question, moi, là, avec mon gros main, mon gros doigt, là. M'y arrive avec une question. Ça voudrait dire quoi? Ça voudrait dire que quand vous rencontrez une femme et qu'il y a un enfant qui est encore là, adulte, il faut pas se mettre en relation?
0: Ah, il faut bien réfléchir, hein. De nos jours, il faut réfléchir à ça avant. Là.
1: Quoi, se mettre avec une femme qui a des enfants sous son toit, il faut réfléchir.
0: Ah, ben, il faut soit aller à désirer, soit ça passe ou ça casse, un an des deux. Parce que les enfants, les oubliés là-dedans, dans la chose, là, c'est les enfants. On ne peut pas rejeter des enfants pour un homme, ça c'est clair.
1: Ouais, mais il faut dire tous les jours, ah ou pas mon papa, ouais.
0: Ah, ben, c'est, ouais, ben ça, vraiment. On a des gens, mais même quand tout le monde n'a même pas nié, Max, elle n'est pas réfléchie, elle n'est pas intelligente, cette fille-là. Franchement, mais moi, je dirais, monsieur, écoute à moi, s'il écoute à la radio, il vaut mieux lui prendre son petit valise, c'est pas son petit chariot, traverse, allez, il va trouver un autre plus loin, il y en a plein. Il dit, monsieur, il sort un peu aussi, mais il y en a des jeunes femmes, là, comme un manque d'amour sur la terre, là. Franchement, il peut trouver une bonne personne. Chaussure à son pied.
1: Ne pas insister à essayer d'arranger les affaires avec le marmaille.
0: Puis là, il va aimer la femme, la fille en diapason avec lui, là, ben, écoute, il va gagner une crise cardiaque. Bon, mais pas avoir un deuxième sujet, s'il vous plaît.
1: Rapidement, nous, ça va, allez, on va y aller.
0: Allez, moi, il parle un peu ce matin, il n'y a pas eu la ligne pour les retraites, là. là où la travaille, par exemple, il fait mon cas, m'a travaillé plus de 40 ans. Moi, le mot trimestre, c'est plein, moi. Hein. Mais les jeunes, maintenant, ils travaillent après un 7 trimestres pour avoir la retraite plein, monsieur.
1: Ah, ben oui, ben comme là, non.
0: Mais là, non. Et puis, vous l'avez remarqué, le monde, il n'a plus de travail. Enfin, il soi-disant, il dit, il a travail, mais il n'a pas de travail. Là, ce matin, la VSOP de Tim, la rivière des Galets, là, la quantité de monde mis dans mon cœur, il dit.
1: Ah, dans l'Ouest, il en avait un dans l'Est aussi, m'y croit.
0: Oui, la ville les jeunes. Mais il dit, oh, il n'y a pas de travail. Prends une résine à jeter, allez traverser la métropole, là-bas, je vais gagner travail.
1: Oui, mais manger, maman, les bons, rougaille saucisses,
0: les qui arrive là, qui arrive par ici, par là-bas.
1: Ici, non, il force pas, à manger, la case, maman, que papa, diao.
0: Maman, papa, mais après le retraite, après, là, combien de temps chez LCI, les retraites des fonctionnaires, tu vas enlever. Alors, elle travaille dur comme fait, et quand il arrive sa retraite, il tient sa retraite, non. Franchement, hein. En plus, la bonne présidentielle, il arrive là. Là, tu te présentes comme un défilé de mode, ben.
1: Ben oui, mais il n'y a même pas de travail dans un sac, là.
0: Jamais. Je te promets des moins merveilles, après, il ne donne pas rien du tout.
1: C'est ça.
0: Là, il faut changer, là. Là, il faut tout en la baraque. Là, il faut mettre Marine Le Pen en place. Point.
1: Ou à comme ça, mais pas tout le monde y voit comme où, hein.
0: Ah, ben, tout est mettre droite, gauche, droite. Mais non, change un coup, on verra si dans quelques années, pas bon, ben, il chie bien le gouvernement, parce que la troute de Mastin qui ça va très mal. Monsieur Mignot, bien franchement, il coupe un peu la politique. Les gens, on est mal barrés.
1: Ah, ben. Ah, oui. Affaire à suivre, puisqu'ils votent les élections présidentielles l'année prochaine.
0: Oui, mais derrière encore, monsieur Mag, qu'on a quantité de jeunes maintenant, ils travaillent pas. La plupart, ils travaillent pas.
1: Ben, c'est ça.
0: Un gamin, dernier coup, m'a pas mis quelqu'un à la caisse. Connais que ça va employer de la caisse à dire, la madame a dit, fais un enfant, on va gagner l'argent. Ça pourrait répondre tout de suite. Ah oui, la gagne elle fait, non?
1: Alors, on va gagner un peu l'argent. Allez, Milès, à vous, bonne journée, à bientôt.
0: Merci, aussi, allez,
1: merci, bye, à bientôt, au revoir. Est-ce que quand vous arrivez à vous mettre en couple avec quelqu'un, et vous voyez qu'il y a un enfant qui est là et qui est déjà majeur, ça, vous pensez que ça va poser problème ou bien vous vous dites non ben au final l'enfant va partir parce qu'il est majeur, il va trouver du travail, sauf que le travail il y en a plus parallèlement, l'enfant reste là et vous pourrit la vie. Pensez quoi de ça? Quelle est la solution? De rester ou partir? Frida Malo.
2: Oui, bonjour.
1: Bonjour.
2: Oui, je vous avais pensé à un coup de gueule.
1: Qu'est-ce qui se passe?
2: Alors, j'ai une amie à moi qui a une enfant qui est en situation difficile. Qui a fait deux tentatives de suicide et qui aujourd'hui essaie de trouver un transport pour son enfant le lundi à partir de 15h pour l'emmener du collège au GHER.
1: Alors quel est le rapport entre les tentatives de suicide et le transport? J'ai pas compris.
2: Le rapport, eh ben écoutez, la tentative de suicide a été résolue, on va dire, plus ou moins, d'accord, sauf que elle a un suivi psychologique et médical obligatoire.
1: D'accord, ok.
2: Voilà, donc le rapport, c'est simplement que cette jeune fille de 13 ans, 14 ans, d'accord, quand elle sort du collège le lundi, c'est le seul rendez-vous qu'ils ont trouvé, eh ben, elle n'a pas de transport médicalisé, alors qu'elle est en affection longue durée.
1: Elle n'a pas droit.
2: Elle a le droit. Il y a l'allocation, entre guillemets, de la CGSS, sauf que les transporteurs ne veulent pas, parce qu'ils ne payent pas assez. Et qu'il y a un gros problème, je pense, à La Réunion, ou peut-être ailleurs, je ne sais pas, par rapport à ça. C'est-à-dire que la Sécurité sociale alloue un budget aux transporteurs qui ne s'y retrouvent pas. Et donc, ben, aucun transporteur de l'Est ne veut pouvoir la transporter. Et c'est impossible.
1: C'est pourquoi? C'est parce que le trajet est trop court? C'est quoi qui pose problème?
2: Je pense que le trajet est trop court. J'ai contacté 17 ambulance, VSL et taxi ce matin, et personne, hein, ne veut. Soit c'est trop, il y a trop de personnes à transporter, soit, à mon avis, à un moment donné, pour se poser la question, la sécurité sociale ne paye pas assez.
1: Aucun transporteur n'est disponible, c'est ce que vous m'avez dit.
2: Aucun. Zéro.
1: Mais vous avez fait comment?
2: Je les ai appelés, monsieur.
1: Non, mais vous allez faire comment? Il y a personne qui...
2: Je ne sais pas.
1: Parce que le mec dans une voiture de monsieur, madame et un tel, s'il y a un accident, qui c'est qui prend en charge?
2: Eh ben, alors, nous sommes en direct.
1: Oui, oui, ah oui, oui.
2: Alors, eh ben, écoutez, moi, je vais vous le dire, à un moment donné, moi, personnellement, je fais ça pour une amie à moi, qui est dans l'embarras, parce que elle se retrouve en difficulté avec sa fille, qui va à l'école. La dame travaille, le monsieur travaille. Ils ont contacté tous les transporteurs de l'Est, je présume. Parce que moi, personnellement...
1: Beaucoup ont dit que soit ils ont leur trajet déjà rempli, ou il n'y a pas possibilité. Voilà.
2: Mais après, il ne faut pas non plus jeter la pierre aux transporteurs. Parce que peut-être, effectivement, que les transporteurs, ils n'y trouvent pas leur compte. Là-dessus, moi, j'ai pas de problème. Par contre, j'ai essayé de contacter la CGSS ce matin. Ils sont indisponibles exceptionnellement. Et la MDPH, pour avoir, entre guillemets, une plus-value sur le transport, où finalement, ils donnent des réponses à la mort moelle-neu. Et la réponse correspond pas forcément aux attentes.
1: Bah ouais, au problème qui est posé aujourd'hui. Mais là, du coup, vous pensiez à quoi d'autre comme solution?
2: À vous appeler?
1: Non, mais oui, d'accord, ça j'ai bien compris. Mais quoi comme solution? C'est-à-dire que quoi, passer une annonce pour demander à quelqu'un si quelqu'un peut le faire?
2: Alors,
1: mais la personne n'étant pas conventionnée, la gamine, elle a 13 ans. S'il y a un accident de la route à lundi, on fait comment?
2: Non, mais attention, je ne remets pas en cause les transports. D'accord? Là-dessus, vous savez, chaque personne dans ce département fait ce qu'il peut. Là-dessus, je n'ai aucun problème. Voilà. Maintenant, il faut à un moment donné que l'État prenne conscience que nous avons des personnes en difficulté qui essayent tant bien que mal de se dépatouiller dans les démarches administratives qui sont liées à la France. Parce que aujourd'hui, alors, je dis ça dans...
1: Là, vous m'expliquez un peu politiquement parlant comment ça devrait être, mais à l'état actuel des choses, c'est pas du tout comme ça.
2: Et c'est quoi le problème?
1: Le problème, c'est comment elle va faire la fille de 13 ans.
2: On est bien. Alors moi, je suis à 100% d'accord avec vous, parce que moi, je m'occupe entre guillemets d'un dossier. Alors c'est une amie, hein, mais je suis. J'ai un service d'aide à la personne. Mais bon, après, ça, peu importe, on s'en fiche.
1: Non, mais oui, peu importe. Mais du coup, si aujourd'hui, vous allez lancer l'appel, dans quel sens?
2: Ben, l'appel est que soit j'aimerais trouver un transporteur qui serait capable d'assumer un transport le lundi à partir de 15h pour un transport du collège privé de Saint-Benoît jusqu'au CHER, et après un retour à la maison, tout simplement. Soit que faire bouger un peu nos politiques, ou il faut à un moment se mettre d'accord, que soit les transporteurs soient mieux payés pour ce type de transport, soit que les démarches soient moins compliquées à appliquer.
1: Ben ouais, parce que là, c'est pas top, hein, du tout. Hein.
2: Ben, mais moi, je m'en fiche que ça soit pas simple. Quand on a une jeune fille de 13 ans, 14 ans, 15 ans, et puis peu importe, toutes les personnes qui sont concernées par une difficulté médicale où la personne a fait deux tentatives de suicide et que elle a besoin d'un rendez-vous chez le psychiatre à une certaine heure et que personne ne veut la transporter, excusez-moi, mais tous nos politiques, quels qu'ils soient, chaque maire, chaque député, chaque préfet est responsable. Si un jour cette gamine a un problème médical, il faut qu'il en soit responsable.
1: Ouais, mais là, non, parce que celui qui va mettre l'enfant dans la voiture s'il y a un problème, c'est le conducteur du véhicule.
2: Arrêtez,
1: monsieur. Non, attendez. Je suis désolé. On est quand même à la radio et je peux pas me permettre de dire des choses qui sont contraires. Si un citoyen lambda récupère la fille au collège, l'emmène chez le médecin, il y a un accident de la route, c'est pas le conducteur qui a récupéré la fille. Ça, on est d'accord.
2: Non, oui, je suis d'accord avec vous. Est-ce que c'est ce que j'ai dit? Est-ce que il faut que ce soit un citoyen lambda? Je n'ai jamais dit ça.
1: Non, monsieur, mais moi, je vous ai posé la question. On est à la recherche de quoi? C'est ça ma question.
2: On est à la recherche de une efficacité de l'État. De l'État. Pas d'un citoyen lambda. De l'État. Que nous tous, citoyens, nous payons des impôts. D'accord? On est bien d'accord là-dessus. C'est pas un citoyen lambda. C'est, il faut que les personnes qui soient capables de transporter quelqu'un de médicalisable et de médicaliser qui a un bon de transport pour une affection longue durée, qui soit transportable d'un point A à un point B.
1: Non mais tout ça, j'ai compris, monsieur. Je vous écoute attentivement depuis tout à l'heure, justement pour ça, mais étant donné qu'il n'y a personne de disponible, nous à la radio, on va lancer un appel aux transporteurs qui seraient disponibles. Mais justement, oui. Là où le bas blesse, c'est que sinon il n'y a pas d'autre solution. C'est ça le problème.
2: Alors écoutez, mon appel à la radio n'est pas entre guillemets pour. Attendez, excusez-moi, j'ai eu un double appel. Donnez-moi une petite seconde. Le 43, 44, 43, 65. C'est
1: bon? Monsieur, mais c'est pas moi, le.
2: Non, mais je demande, j'ai
1: jamais. Bah non, bah du tout, vous êtes en train de parler avec moi au 99 12 00.
2: D'accord, donc, personnellement, là où c'est difficile, sincèrement, c'est que moi, je ne parle pas de quelqu'un de lambda. Il faut que l'État prenne en considération ses citoyens. Il faut que les gens prennent la responsabilité de l'état de santé de notre jeunesse.
1: Ah, mais c'est bien de tirer la sonnette d'alarme, c'est sûr.
2: Voilà, et quel qu'il soit, hein. Sincèrement, moi, il y a aucun mal entre guillemets à. Ça arrête pas de sonner. Désolé.
1: Ouais, lancer un appel pour essayer d'alerter un transporteur, un taxi.
2: Mais moi, je ne parle pas de cette jeune fille. Je parle de tout le monde.
1: Ah oui, on parle d'une généralité. On parle pas que d'un cas bien précis. Mais là, en tout cas, il faut aider ce cas où la jeune fille va se retrouver à la sortie du collège à ne pas pouvoir aller à son rendez-vous.
2: Oui, mais alors, donc du coup, son rendez-vous, dites-moi, c'était quoi? Est-ce que vous avez entendu, c'est quoi? Quel rendez-vous elle avait et pour quelle raison?
1: Monsieur, j'ai entendu votre
2: appel. Si vous avez écouté.
1: J'ai entendu votre appel. J'ai essayé de vous aider. J'ai essayé d'aller dans votre sens. Maintenant, si vous prenez mal ce que je vous dis, moi, je vous questionne juste. C'est juste ça. Enfin. On lance un appel, moi je vous interroge, maintenant si les interrogations ne plaisent pas puisque la réalité est tout autre en face, on va pas commencer à se lancer des balles, est-ce que t'as entendu ma question, est-ce que ceci ou est-ce que cela,
2: vraiment pas de mal, je ne prends pas.
1: C'est parce qu'elle doit se rendre chez le psy pour son suivi de traitement, étant donné qu'elle a fait 2 tentatives de suicide. Donc c'est quand même important l'appel que vous lancez, ça je l'ai compris.
2: Oui. Alors. Excusez-moi, donnez-moi une petite seconde.
1: Non, mais j'ai plus de 2 secondes, monsieur.
2: Non, j'en ai pour 2 secondes.
1: Oui. Allez-y, rapidement.
2: Voilà, c'est bon, ça y est, coupé. On n'en parle plus. Donc, ce que je dis simplement, c'est que aujourd'hui, nous avons une société, là, que ça soit la globalité, hein, la mairie, la sécurité sociale, d'accord, qui donne des bons de transport pour des personnes qui sont médicalisables, d'accord, mais où aucun transporteur ne veut le prendre en charge parce que il ne paye pas à temps, parce qu'il ne paye pas assez. Et ça, c'est pas normal.
1: Voilà. Et vous voulez savoir quelle autre solution il y a, monsieur? Vous nous direz si, après avoir lancé l'appel, il y a un petit retour là-dessus, puisque effectivement, ça allait être compliqué. D'ailleurs, j'aimerais bien avoir un taxi conventionné ou un transporteur qui puisse nous donner une réponse à la question de ce monsieur, puisque parallèlement, il dit ne rien trouver comme solution. 02 62 99 12 00. Frida, bonjour.
3: Bonjour.
1: Oui, bonjour.
3: C'est moi, ça, comme éteindre la radio.
1: Ouais, éteindre la radio.
3: Oui, bien tombe bien là. Et bonjour. Mes téléphones pour le monsieur, il avait téléphoné pour sa fille, la fille que il n'entend pas, il dit pas bonjour quand il est à table, tout ça.
1: La relation est difficile, oui, effectivement.
3: Ouais, la relation est difficile. Mais moi, je m'explique comment. Vous voyez, dans la vie, là, des fois, on ne réfléchit pas. On fait par amour. C'est-à-dire, on a eu... comment on rencontre ma femme, elle avait une fille, elle avait 2 ans.
1: Et 2 ans, elle connaissait rien. Oui, à 2 ans, elle savait rien.
3: 2 ans. Ouais. À 2 ans. Et au bout de 2 ans et demi, 2 ans 6 mois, on m'a reconnu à lui. On m'a prêté à mairie, on m'a reconnu à lui. Ok, on m'a reconnu à lui. On m'a prêté en France, on m'a passé un concours, qui voulait réussir, elle a prêté en France. On a fait 15 ans en France.
1: Monsieur, allons dans le vif du sujet parce qu'il me reste moins de 2 minutes.
3: Ouais, elle m'a fait 15 ans en France. Bon, après 15 ans en France, on a poussé elle jusqu'à Bac plus 2. Et quand on arrive ici, à l'âge de ma 60 ans, cette fille-là, on connaît quoi la partie de dire? La partie pour prendre qu'on a fait des associations avec elle. On comprend, là?
1: Et elle a dit ça dans le vide comme ça?
3: Oui, la partie prochaine pour moi, comme quoi, m'a fait des attouchements avec elle. Et heureusement, j'ai eu la chance, elle a une prescription. Au contraire, c'est pour ça que je dis, quand quelqu'un il prend un enfant, il ne faut réfléchir ce qu'il fait. Il ne faut pas faire n'importe quoi, il ne faut pas mettre dessus le nom. C'est ça.
1: Mais pourquoi? Donc, systématiquement, les femmes qui ont des enfants, elles ne pourront jamais refaire leur vie, alors?
3: Je ne sais pas. Mais mon cas, moi, c'est quand, à 60 ans, quand elle est partie pour le plein de dire, moi, fais des accouchements avec elle, et ça la casse à manette, quoi. Elle n'est pas été en retraite 2 ans après. Et voilà. Mais moi, elle a eu la chance d'avoir des prescriptions, parce que ça qu'elle a raconté, c'était des conneries.
1: C'est pour ça. Donc, elle n'a jamais accepté la relation avec vous, alors?
3: Mais bien sûr. Elle pense que c'est ça. Que c'est ça. Et moi, j'ai un fils. Moi, j'ai un fils aussi.
1: Oui, c'est de la même composition familiale. Elle a eu un enfant après.
3: Voilà. Mais là, ce qu'elle attend maintenant, elle attend le bien. Le bien que... Maintenant, 400 000 euros de bien, elle attend ça. Tu comprends? Voilà.
1: C'est vicieux, l'histoire. Ah ouais, quand même.
3: Oui. Et Marc, avant de reconnaître tes enfants, là, pas où, là? Là, le grand matin.
1: Bien. Merci monsieur. Merci. Je suis un petit peu pris par le temps, mais merci pour votre intervention. Alors, on va pouvoir en parler juste après 13h. Donc, famille recomposée, non, faut pas tenter le coup. Ça sert à rien parce que vous allez sortir de là déplumé ou vous allez y laisser votre peau puisque les enfants vont pas vous aimer. On peut en parler juste après 13h.
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5: Bonjour à tous. À la une de l'actu, la grève des salariés d'EDF à La Réunion. Depuis ce matin, ils bloquent l'accès à la centrale thermique au port. Les salariés suivent un appel national pour la sauvegarde de leurs acquis sociaux, en particulier un tarif préférentiel qui leur est accordé sur l'électricité, remis en cause par un rapport de la Cour des comptes. D'autres sites sont également concernés par cette grève. Aucune perturbation de l'alimentation, en revanche, n'est annoncée sur le réseau électrique. Les auteurs des violences de Saint-Denis recevront une réponse ferme. La directrice de la police de La Réunion annonce renforcer la présence policière au cours des prochaines semaines. Hors de question de laisser la population en otage, des fauteurs de troubles d'après lui. Dans la semaine, plusieurs opérations ont été menées sur le secteur pour empêcher la tenue de ces événements.

parce que lui aussi faisait partie de la composition des Soulmen. Il sera là, Gaby Laikun, avec le titre Voilà la vie. Il y aura aussi Johnny Clegg et Savuka. Il y aura aussi en programmation Britney Spears, Patricia Cass, Alain Chamfort, ainsi que Michael

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0: du soleil jusqu'à 15h avec vos appels au 02 62 99 12 00. Alors, la recomposition familiale, c'est-à-dire que vous vous retrouvez de votre côté séparés, et l'autre, la dame en face séparée ou vice versa, monsieur, madame, voilà, vous avez un enfant au milieu qui n'accepte pas la remise en couple. Comment ça se passe? Est-ce qu'il faut rester? Il faut partir? Il faut essayer, tenter les affaires? Qu'est-ce que vous préconisez? 02 62 99 12 00. Freedom, bonjour.
1: Bonjour.
0: Oui, bonjour, monsieur. Là, elle est un peu plus calme.
1: Comment est-ce que je suis à Salazie? Combien écoute Radio Freedom là?
0: Je suis à Salazie?
1: Oui.
0: La fréquence Freedom, Freedom 1, hein, Freedom la radio quoi. Hein. Oui, Freedom, oui, oui. Freedom, Freedom Salazie, nous l'est sur 101.7.
1: Ah ouais, ok, ok. Non, parce qu'avant, comment ils sont en bas, c'est une nuit, jusqu'à Salazie, nous crachons la même fréquence, mais là maintenant, mais là, les bons, là, depuis hier, depuis avant hier, là,
0: il capte
1: bien.
0: Ouais, ça y est, les ADS, tout ça, ils basculent. Et bien, on connaît, le pire dans tout ça, c'est que nous l'a presque rien fait, quoi.
1: Ah bon?
0: Ouais, ouais, ouais, c'était la liaison qui passait mal avec les opérateurs.
1: Non, Mathias, ça met la fée dehors, là, la tient dans son chambre
0: dehors. Hein. Vraiment, il y a tient ça dans sa chambre?
1: Ben oui, ben.
0: Ouais. Donc, vous habitez à l'Asie ou alors?
1: Ben, vous habitez à l'Asie, ben. Et là, là, t'es calme, il capte bien maintenant.
0: Ben, vous savez, nous, ça gagne, que ça gagne chouchou, nous, là, alors?
1: Ben, si Mathias, j'aime bien vous
0: appeler. Aïe, aïe, aïe, mon noir. Je vous connaîtrais vraiment. Hey, depuis Mathias travaille ici, mon passionné, un collègue à mon chouchou que Mathias.
1: Mathias, il n'y a pas aussi, il faut que j'envoie
0: le pauvre, il n'y a point, oui, le pauvre.
1: Il n'y a point, il fait pitié.
0: Il fait pitié.
1: Et bon, ben là, maintenant, il capte bien, il est impeccable.
0: Bon, ben voilà, nous la machine à Z, mais là, la liaison est parfaite, là. Les techniciens sont allés vérifier tout ça. Ouais,
1: ouais, là, les bolets, impeccables, je suis

0: merci.
1: Bon, ben, quand les pas bon, faut dire, quand les bons, faut dire aussi.
0: Ben oui.
1: On l'a bien fait, mon Laurent. Ben oui, qu'on m'a même fait.
0: Ok, bon.
1: Ben, allez, ben, bonne route à vous. Merci beaucoup.
0: Merci, à la mairie, la case.
1: Alors, là, les bons, là, c'était parfait. Bout tout spirien, Mathias. Hein. Les bons, là, tenir le poteau comme ça.
0: Bon,
1: à bientôt, merci beaucoup. 02 62 99 12 00 par ici, bonjour.
2: Bonjour.
1: Oui, bonjour.
2: Freedom.
1: Oui, à nous-mêmes.
2: Ben, si c'est vous-même.
1: Non, c'est pas moi, Freedom. Hein. Freedom, t'as pas moi, ça, monsieur.
2: Non, mais il connaît. C'est toi, le monsieur qui parle de transport médical.
1: Oui.
2: Mais peut donner une réponse à tu tout de suite.
1: Fais attention qu'il prend mal ce qu'on dit.
2: Ah non. Mais ça n'a pas dit en mal. Mmh. Moi, dans le transport sanitaire, et il faut que le monsieur que lui parle du transport médical, s'il appelle déjà l'heure sur l'heure pour un transport médical, c'est pas évident.
1: D'accord.
2: Parce que c'est... Comment ?
1: D'accord.
2: Parce que c'est déjà programmé la journée, on peut pas jeter un patient pour un autre.
1: Oui, mais il dit que le calendrier, le planning est trop plein, il n'y a personne de disponible.
2: Oui, mais et la deuxième personne de disponible, je vais vous dire pourquoi.
1: Pourquoi ?
2: Parce que quand un gamin est mineur, il faut un adulte, soit le père ou la mère, soit avec l'enfant. S'il n'est pas avec l'enfant, le transport médical peut refuser.
1: D'accord. Mais ouais, parce que là, il faut récupérer l'enfant à sortie de l'école pour l'emmener directement.
2: Je suis d'accord avec vous, mais il faut que le père ou la mère soit avec.
1: Ah ben oui.
2: Parce que, comme je suis dans le transport médical, je suis un homme, d'accord ? J'emmène la fille au psy. Aller-retour.
1: D'accord.
2: En chemin, je la dépose chez elle, elle ne rentre pas. Elle va voir ses camarades, ses copines, ceci, cela. Et elle rentre plus tard chez elle et elle dit à son père, à sa mère, le taxi qui l'a emmené ou le VSL qui l'a emmené a eu du retard, il voulait la violer.
1: Ah, ouais.
2: Sa parole contre la mienne.
1: Effectivement.
2: Vous comprenez ce que je veux vous dire ?
1: Bien sûr.
2: Le père, il va plus croire en sa fille qu'à moi. Le temps que je me débat dans cette histoire, la vérité s'éclate, que c'était un mensonge, je suis pris.
1: Pourquoi ouais, c'est ça. Ouais, je comprends, parce qu'elle est mineure, elle peut dire des choses, et vous n'êtes pas couvert après, quoi.
2: Après, on n'est pas couvert. Et c'est pour ça, souvent, moi, je peux vous dire, moi, je refuse.
1: Donc c'est... Oui, mais dans ce cas-là, il faut expliquer à la maman pourquoi c'est refusé.
2: Oui, mais souvent, quand moi je vous dis ça avec connaissance, hein. Quand je dis ça aux parents, ils ne veulent pas entendre « emmène ma fille ».
1: Ah ben non, c'est vous poser les conditions.
2: Ils ne veulent pas se déplacer, monsieur. Je ne vous raconte pas des conneries, là. Il y a pas mal de parents qui ne veulent pas se déplacer pour leur gamin. Ils veulent tout soit cuit, tout soit... Je te laisse, tu te démerdes avec. Excuse mon expression.
1: Oui, mais il comprend qu'on veut dire.
2: Mais laisse en mon marmaille, des merdes ou avec.
1: Ouais, c'est ça, il se débarrasse du marmaille et vous récupérez, quoi.
2: Ah, vous récupère. Mais si la fille raconte un problème, c'est où les prix ?
1: On l'a bien compris. Monsieur, merci beaucoup pour les conseils. Je dois aller rapidement sur la route. Merci beaucoup, bonne route à vous. À bientôt.
2: Merci.
1: Merci, au revoir. Sur la route avec Jean-Bernard, on signale un bidon côté montagne à hauteur du radar de Saint-Pierre-Saint-Denis. Jean-Bernard, bonjour.
3: Oui, bonjour. Alors, il faut bien préciser, le radar est un peu plus bas que la réserve, là. Le Cléa, sur la route Tamarin, là. C'est côté montagne.
1: Ah, on va dire portail, alors. Portail.
3: Oui, portail, c'est ça.
1: D'accord.
3: Alors, il y a un bidon d'essence qui est sur le bord de la route et qui est là, il n'y a personne autour.
1: Donc c'est un bidon qui est sur la 4 voies.
3: Non, sur le bord de la 4 voies, mais avec le vent qu'il y a, ça va pas tarder à arriver sur la 4 voies. Hein. Le bidon est à moitié plein d'essence.
1: D'accord. Donc un bidon sur la BAU.
3: Voilà, et les gens sont en train de couper le gazon au moins à 200 mètres de là.
1: D'accord. À hauteur voilà, du radar, donc, vers Saint-Paul, hein?
3: Oui, non, c'est sans Saint-Pierre, Saint-Denis.
1: Ben, c'est ça, monsieur, vers Saint-Paul.
3: Voilà, c'est ça, vers Saint-Paul, c'est bien ça.
1: D'accord, d'accord. Donc là, le vent, il risque d'en remettre le bidon sur la voie.
3: Sur la 4 voies, ouais, c'est ça.
1: Parce qu'ils sont en train d'élaguer un petit peu plus loin.
3: Oui, à 200 mètres à peu près, ils sont en train de souffler, là, les herbes toutes, ils sont en train de couper le gazon. Mm-hmm. Mais à mon avis, le bidon, soit ils ont mis sur le côté vraiment loin, mais avec le vent, ça dure sur la route. Et là, ça va pas tarder. Il est à peine à 10 cm de la route à marin, hein,
1: d'accord.
3: De la voie de circulation.
1: Voilà. D'accord, d'accord. Super. Bon, ben, allez, bon, merci beaucoup pour l'information. On va répéter ça. Merci beaucoup.
3: De rien.
1: Merci, allez, bonne route à vous.
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1: Automobiliste, attention, on nous signale un bidon à moitié rempli d'essence sur la route des Tamarins. Bande d'arrêt d'urgence, parce qu'il y a les élagueurs qui sont pas loin, mais le bidon est en train d'être tiré par le vent. Ça peut venir sur la voie où vous circulez. On est face au radar de l'étang salé en direction de Saint-Paul, avant le tunnel de Portail à Saint-Leu, donc plus vers entre l'étang salé et Saint-Leu, sur la route des Tamarins, en montant vers Saint-Denis. Si vous avez des informations, 02 62 41 51 51. 99 12 00, allô?
5: Allô, bonjour.
1: Oui, bonjour.
5: J'ai appelé parce que on m'a défoncé la boîte aux lettres ce matin.
1: C'est quoi là, voilà où, monsieur?
5: Un colis qui était à l'intérieur. C'était fait à Saint-Louis, rue Fémy.
1: Mais les gens savaient qu'il y avait un colis dans votre boîte aux lettres ou quoi?
5: Bah, je pense qu'ils étaient en train de surveiller le facteur, hein. Bah, je pense que oui, hein.
1: Ah ouais, là-bas ils font ça?
5: Ouais, c'est une première aussi pour moi, mais bon.
1: Les voleurs ont défoncé la boîte aux lettres?
5: Ouais, défoncé la boîte aux lettres pour prendre le colis.
1: Oh. Et il y avait quoi dans le colis?
5: Il y avait des tondeuses.
1: Mais vous pensez qu'ils savaient que vous alliez être livré?
5: Ben, je ne sais pas. C'est surveillé ou c'était fait par hasard, mais bon, voilà. Ça a été fait.
1: D'accord. Donc, un colis avec des tondeuses dedans?
5: Ouais. C'est exactement ça, mais je pense pas qu'ils savaient ce qu'il y avait dedans. Ils ont, c'était fait gratuitement, ça c'est. Ouais. C'est volé pour voler, quoi.
1: Ouais. Et ça se passe souvent des vols dans la boîte aux lettres comme ça à Saint-Louis?
5: Ben, je ne sais pas. C'est la première fois que ça arrive, mais bon.
1: D'accord. Vous êtes dans quel chemin? Dans quel quartier vous êtes?
5: Je suis à côté du stade, Saint-Louis, centre-ville.
1: À côté du stade, d'accord. Mais c'est quand même incroyable quand vous défonce votre boîte aux lettres, quoi.
5: Ouais. Ouais, j'étais choqué, moi aussi, mais bon. Que voulez-vous? C'est le monde d'aujourd'hui, hein.
1: C'est fou, quand même.
5: Ouais. Voilà, c'était fait rue Fémy. Aux alentours de 9h30 à 11h.
1: Ah ouais, c'est ça, juste après le passage du facteur, quoi.
5: Ah ouais, c'est exactement ça, ouais.
1: Et pour où, Banal était en train de surveiller?
5: Ben, je sais pas. Soit c'était fait par hasard, soit c'était en train de surveiller, soit c'était là au bon moment. Je sais pas.
1: Non, en tout cas, c'est un colis avec des tondeuses dedans. Ben, si quelqu'un a vu quelque chose, on peut vous appeler à quel numéro?
5: 06 92 12 49 49. C'est bien ça.
1: Bon, ben, j'espère qu'on aura des nouvelles d'une bonne tondeuse.
5: J'espère aussi.
1: Ah, ok, mais bon, merci beaucoup d'avoir appelé.
5: Merci,
1: à bientôt, allez. Au revoir. Donc, vol de tondeuse dans une boîte aux lettres à Saint-Louis. On a défoncé sa boîte aux lettres juste après le passage du facteur. Incroyable ça quand même. Comment il fait il vient de Nivao, elle a fait au final appel déjà de mon fin voilà où 02 62 99 12 00. Bonjour.
6: Voilà. Bonjour Marc, comment il est?
1: Ben ça va, où?
6: Ok, ben la conversation est intéressante là.
1: Ah bon? Ah ben tant mieux alors.
6: Où on compte aujourd'hui pour promener tout seul.
1: Mais t'es sûr? Non, mais les graves, parce que beaucoup de témoignages Dans beaucoup de témoignages, il dit que les hommes, ils devraient pas insister à se mettre en couple avec une femme qui a un enfant parce que l'enfant ne va pas accepter la relation.
6: Exactement. Mais il y a une autre chose, Max, que vous l'avez oublié.
1: Ah bon?
6: Un bougie, toi, pas quitte son case pour y aller habiter la case à un pomme.
1: Ah ben ça, c'est un choix personnel.
6: Ah non, ben ça, c'est ça le baisement. Ou n'en a autre cas, si vous trouvez un femme, même si il y a un enfant qui ou vient de Mali, il faut dire qu'il vient habiter avec vous. Et dans autre cas, ou mettre un règlement.
1: Ah ouais, comme ça, s'il y a un problème, c'est elle qui repart avec son enfant.
6: Ah ben si son maman, il déconne, s'il prend intérêt son maman, ben il déloge. Maman, il est là pour obéir à vous. Ou il est là pour éduquer Ali et pour orienter Ali. Si ou n'en a une femme ou de son cas, je vais dire l'autre cas, son maman, fille ou garçon, mais il ne fait pas de différence. Tu dis sa parole formation, tu dis sa parole travail, tous les jours, il compte de six moments, ou bien il compte de six papas, il sort le soir, il dit, ou connaît pas qu'il est, il sort, ou connaît pas qu'il est, il rentre. Et il trouve son vie, il est gaillard comme ça, Max, là, il devient problématique.
1: Et puis, vous pouvez rien dire parce qu'il va dire, oh, ah, ou pas mon papa, ou.
6: Exactement, moi seul qui l'arrive à moi. Moi qui avec un femme et le maman il a dit moi comme ça, pour Noël il fait un PlayStation 4 2 ou 3. Moi d'accord, à nos mamans, comment il gagne un PlayStation? Le papa pouvait mon travail, mais pour mon talent, comment il gagne.
1: Oui, voilà, pas donné gratuitement. Oui.
6: Moi l'amène le maman et moi la case mon client, ou connaît et moi la vole mon client. Moi, la gagne et moi, la honte devant le client. Le client, et moi, la dit, monsieur, petit garçon, là, vous me dire ça, pas mon petit garçon, là. Ça, c'est le petit garçon qui est mon madame. Là, je me dis, il n'a rien à foutre, mais vous dites, enfant, les voleurs. Moi, la partie de la case, moi, l'attrape le moment, moi, l'amène devant mon client.
1: Sérieux, quand même, l'histoire?
6: Aujourd'hui, là. Ben, c'est, mais il dirait, est-ce que c'est un fait de société?
1: Oui, mais est-ce que c'est fait volontairement par le marmaille, parce qu'il ne veut pas que la maman refasse sa vie, ou sinon, les naturels comme ça?
6: Il dérange, alors, c'est pas une question que ça, il veut pas sauter maman ou autres papa, il veut pas faire sa vie. Il dérange, alors. Zot, il trouve que Zot la fille de papa, ou que Zot aime la fille de maman, et Zot la fille vivre une petite vie sans papa ou sans maman, Zot il fait ça que Zot il veut, et où arrive là, où vient mettre un règlement, où dérange Zot. Moi, aime la fille grande fille, elle avait 23 ans, elle ne travaille pas, elle était là 10 heures, le soir, elle sort 10 heures, 11 heures, elle ne dit même pas où ça va, qu'elle rentre, et la vie avec sa maman. Il a dit comme ça, donc là, il vient là, il vient de ronger à nous, et mon outil vit là. Avant, il était tranquille, nous tirer.
1: Oui, maman, on était mon copine.
6: Ben oui, ben le moment était sans envie là avec le fille, t'es sorti né à 10 heures, t'es rentré à soir 6 heures, et ben, et moi le fille t'es sorti 10 heures, 11 heures à soir, la 28 matin, tu vas être à parler dehors, et moi le soir, dans l'auto, t'es rentré 10 heures du matin, 3 heures du matin, moi l'a dit avec la maman. Si vous décidez de venir chez moi demain, ça ne fonctionnera pas comme ça.
1: Oui, mais si vous mettez des règles, vous êtes mal vu.
6: Eh bien, Max, vous connaissez bien, et moi dans un couple, il faut bien, il y en a des règles, il faut qu'il y en a, et moi la discipline. S'il y a pas ces deux choses-là...
1: Ouais, règles et discipline égale réussite, on est d'accord.
6: Oui, mais si vous voulez mettre maman, que les autres mamans, si vous voulez mettre une bonne direction, de donner un droit chemin, c'est comme ça un copie doit agir.
1: Et le maman, t'es causé un peu écho ou pas?
6: Le maman, t'es agarré dans ma grosse. Ah oui, non, mais comme vous l'avez dit tout à l'heure, à un moment... Ça n'a pas notre papa, il n'est pas notre papa.
1: Mais oui, bon, ça n'a pas par ça.
6: Là, il vient, là, il arrive, là, il fait le roi.
1: En plus, garde le beaucoup ensemble.
6: Mais par contre, Marceau, soit chef de bon manger, pour manger, ou rempli, pour résister, ou rempli, et qu'on se la terre.
1: Là, il aime.
6: Là, tu vois, il y a où de manger.
1: Ah, ouais.
6: Vous comprenez pourquoi quand je dis des causes, j'exprime ma plus grande colère, m'a déjà traversé cette situation-là. Mais en aucun cas, jamais m'y mettre rapidement moi dans une situation comme ça.
1: T'es ben laissé ailleurs, ben raconter.
6: Ah ben le maman, il monte la tête, le maman. Le maman, il le maman, à son enfant. Ben il son enfant, il les disait, on
1: Oui, mais ben, où le beaucoup vient d'Erange, allez où là, vient d'Erange son
6: voilà,
1: quotidien en fait.
6: Erange, allez, ben oui, encore qu'on ça lui dit avec maman. À du moment pour là, là sur le signe de salité là. A dit, vous connaissez pas une salité là, là. Ah, ça l'est mauvais, hein.
1: Ah ben merci beaucoup pour le témoignage. Allez, merci, à bientôt. Comment ça s'est passé quand vous vous êtes remis avec quelqu'un, homme ou femme, hein, bien évidemment, et qu'il y avait un enfant ou des enfants? Est-ce que recomposer une famille, ça a été aussi compliqué pour vous? Ou sinon, faut jamais le faire. 02 62 99 12 00. Freedom, bonjour.
7: Oui, bonjour.
1: Bonjour.
7: Excusez-moi de vous déranger, j'appelle pour une moto volée, s'il vous plaît.
1: Ah, on vous a volé une moto, carrément?
7: Oui.
1: Ça s'est passé comment et où, s'il vous plaît?
7: Malheureusement. Alors, ça s'est passé dans la nuit, donc je ne sais pas comment ça s'est passé, mais sur le front de mer de Saint-Paul.
1: Front de mer de Saint-Paul, d'accord. C'est une quoi comme moto?
7: Une Yamaha XSR 700.
1: XSR, hein?
7: Oui.
1: 700.
7: Couleur verte.
1: Verte. L'immatriculation de la moto, s'il vous plaît.
7: Donc c'est ED.
1: Oui.
7: 356 oui. DZ.
1: Je peux déjà vous dire que normalement, si on n'a pas les clés, on peut pas démarrer la moto. On est d'accord, hein?
7: Ben normalement, oui, mais là il y avait pas les clés.
1: Et la moto était sous antivol et tout?
7: Non, pas sous antivol, mais dans une résidence.
1: Oui, mais elle était visible.
7: Oui.
1: Oui, mais si on ouvre le portillon, on peut récupérer la moto. C'est, ou si on attend que le portail s'ouvre, quelqu'un aurait pu récupérer la moto parce qu'elle n'était pas attachée.
7: Non, elle n'était pas attachée.
1: D'accord, donc dans la résidence à Saint-Paul, hein, c'est ça, hein?
7: Oui, c'est ça, Saint-Paul, okay. Sur le front de mer.
1: Saint-Paul, front de mer, ça s'est passé quand? Dans la nuit d'hier à aujourd'hui?
7: C'est ça, oui.
1: D'accord. Front de mer et donc je rappelle l'immatriculation, c'est ED356DZ.
7: C'est ça.
1: Ok. Du coup, vous vous êtes rendu compte ce matin même en vous réveillant?
7: C'est ça, en allant au travail en fait, il y avait plus de moto.
1: Oh là là là. Et je suppose que depuis le temps que vous l'avez acheté, tout le temps là quoi.
7: Oui, elle était tout le temps là, et c'est surtout qu'il y a eu beaucoup de travaux, de faits, dessus, etc. Donc, c'est un petit peu embêtant.
1: Ben oui, ouais. Ben, déjà pour la perte de la moto, oui.
7: C'est ça, exactement.
1: Ouais. Parce que je suis en train m'imaginer le truc, la moto est là tous les jours, elle n'est pas attachée, et à un moment, ils arrivent et ils prennent la moto, ils partent avec, mais il faut soulever la moto. Ouais.
7: Elle a toujours été là, et il n'y a pas eu de problème, et là, ben, elle n'est plus là.
1: C'est une XSR 700 de couleur vert.
7: C'est ça.
1: Volée donc à Saint-Paul sur le front de mer. Si quelqu'un a des renseignements à vous donner, on vous appelle à quel numéro?
7: Au 06 93 33 08 42.
1: 06 93 33 08 42.
7: Oui.
1: Enfin, j'allais dire, c'est une moto qui est pas vraiment volée. Elle est pas connue pour une moto de gamme. Vous voyez, c'est pas
7: une moto qui est souvent volée.
1: Ouais. Non?
7: Ah. Bah non, j'ai pas l'impression non plus. Mais bon là, voilà, on a été au commissariat. Il y a des annonces sur Facebook, etc. Mais voilà, c'est si jamais quelqu'un la voit.
1: Ouais. Quand on vous appelle, hein, parce que. Elle est belle hein, quand même la moto, hein. C'est une XSA 700 de couleur verte et si on l'a retrouvée ou si on l'a aperçue ou si on a vu les voleurs à un moment donné, on les a croisés, on vous appelle pour des informations au 06 93 33 08 42.
7: C'est ça, merci beaucoup.
1: Alors ce que vous pouvez faire également, c'est si vous avez une photo de la moto, nous envoyer l'annonce par mail à web@freedom.fr et ça va paraître sur le Facebook de la radio également, le site internet.
7: Je vais faire de suite.
1: Ouais, mettez toutes les chances de votre côté parce que...
7: Oui, oui.
1: Hein, comme ça on vous la retrouve quoi.
7: Bah j'espère.
1: En plus, front de mer de Saint-Paul, c'est pas connu pour non plus être à... L'endroit où il y a beaucoup de vols dans votre résidence, là? Non.
7: Non, mais j'ai pas, non. pas à ma connaissance, mais bon.
1: C'est peut-être qu'ils sont passés, ils ont vu la moto, et puis voilà, quoi.
7: Ben, c'est ça. Un moment de malchance.
1: Voilà. 06 93 33 08 42.
7: Merci beaucoup, monsieur.
1: Allez, bon courage, madame. À
7: merci,
1: bientôt.
7: Merci, madame.
1: Au revoir. Au revoir. Merci, au revoir. Donc, si vous apercevez cette moto immatriculée ED356DZ, appelez le 06 93, 33 08 42 ou la radio 02 62 41 51 51. Allez, par ici. Freedom, bonjour.
8: Oui, bonjour. Allô?
1: Oui, bonjour, monsieur.
8: Oui, bonjour.
1: Oui, bonjour. En
8: direct, là, alors.
1: Oui.
8: Oui. Bonjour, Marc.
1: Oui, bonjour.
8: Ah, j'entends le famille recomposée.
1: Ouais, c'est ça. Difficile, hein, il prétend.
8: Non, ben, il n'est pas difficile. Il dépend comment, ou la cause de la madame.
1: C'est-à-dire?
8: Ben, il dépend. Mon préféré, une famille. Pour recomposer, l'enfant là, peut-être 8, 10 ans, peut-être il va appeler au papa. Mais après, là, si vous parlez à lui, là, il va dire, pas mon papa, ouais.
1: Ah, où ça, où
8: mon papa, ouais.
1: Ben oui, ben au final, vous n'êtes pas son papa vraiment.
8: Ben oui. Pour moi, il ne veut pas famille recomposée, moi. Il appelle famille décomposée.
1: Ah, c'est plutôt décomposée.
8: Ah oui, pour moi, il est une famille décomposée, parce que c'est maman, il est grand, ou déjà, les enfants même, ou pas la vie, ils n'écoutent pas où. Ouais. Moi, je suis papa, où.
1: Mmh.
8: Biologiquement. Mais après, même comme Michel, honnêtement, les enfants là, pour moi, lui, ils donnent pas manger.
1: Oui, mais monsieur, les méchants, ce qu'on dit, parce que, oui, quelque part, on met en relation avec la maman, l'enfant, on ne peut pas jeter à lui.
8: Mais non, mais c'est pas un mon nom, ça. Moi, je dis que c'est un femme d'un enfant, là. Hein, occupez-vous des enfants. Mmh. Arrêtez de rôder une boucle, arrêtez. Occupez-vous des enfants avant.
1: Oui, mais elle a le droit de refaire sa vie, monsieur, quand même.
8: Oui, mais moi, sinon, c'est mon vie. Hein, ça, c'est son cas, moi, les miennes.
1: Ah, vous veut dire quand on a un enfant et qu'on l'a séparé, fait grandir des enfants et pas besoin de rôder un bouc pour mettre une autre case.
8: Ah non, non, pas dans mon cas, hein. Ah, pas comme ça, hein.
1: Ah ouais, carrément.
8: Ah non, non, non, non, non, non. Ou nos enfants, mais comment on l'a fait, ou l'a fait à lui.
1: Et pas se mettre en couple, et pas se mettre à deux.
8: Ah non, non, non, faut pas.
1: Ah ouais.
8: Les enfants là, le plus pire là-dedans, c'est que. Quand on dit ou ça comme ça, quand on a un monde là divorcé, il apprend un autre bug, mais il a des enfants, à où les enfants, comment des enfants s'entendent, comment vous entendez ça?
1: Ah non, ça c'est difficile vraiment par contre, hein. C'est
8: compliqué.
1: Recomposer une famille, c'est compliqué, hein. Il n'est pas donné à tout le monde.
8: Ah, hein. Quand il entend dire, on a des familles recomposées, pour moi, c'est famille décomposée.
1: Ouais, ouais, ouais, parce que, ou propres enfants, des fois, comme on dit, ils écoutent pas où, hein.
8: Ah, mais écoute, par où, lui? Du moment où il y a une affaire, où le pauvre son fond. Et quand vous souvenez ça, où le pote son papa, comment vous regardez la vie, où là? Et puis, où le pote son papa?
1: Pas mon papa.

0: informe une nurse aux enfants. Comprends-moi là. Une nurse aux enfants, une nurse aux cases, puis il reste son cas, c'est aux enfants.
1: Bon. Ben monsieur, merci d'avoir donné ta vie en tout cas.
0: Appelez bien la si je vais.
1: Mais chacun ses soins. Merci beaucoup, à bientôt. Allez, merci, à bientôt, monsieur.

0: Voilà, ça c'est dit. Freedom, bonjour.
1: Allô?
0: Oui, madame, donnez-moi deux petites secondes. Je marque une page de publicité, je viens vous retrouver juste après.
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3: Alors, je vous donne un petit peu plus de détails sur les 50 ans du quotidien. Madame, merci d'avoir patienté. Bonjour.
4: Oui, bonjour monsieur.
3: Bonjour, prenez bien le téléphone s'il vous plaît à l'oreille, comme ça je vous entends bien.
4: En fait, moi j'ai une mère découragée, moi j'ai fatiguée mentalement, psychologiquement. Mais on peut plus. C'est pour ça qu'il lance un appel à la Radio Freedom. Si quelqu'un peut m'aider, s'il vous plaît, que ce soit les auditeurs ou un conseil, moi, je suis prête à entendre de tout.
3: Qu'est-ce qui vous arrive?
4: Depuis que je m'ai déménagé, j'ai déjà 5 ans, c'était un terrain familial. Mm-hmm. Et le conflit, c'est la famille, conflit familial.
3: Ça fait 5 ans que vous êtes installé sur un terrain familial, c'est ça?
4: Oui. Et du coup, le terrain est déjà allé là. Maintenant, mon lac, maintenant, tout ce qu'il faut. Mais il est dans les normes. Mais seulement, maintenant, 5 ans, on m'avait déjà appelé la radio pour expliquer mon cas, que maintenant, des soucis avec mon voisin. C'est la famille.
3: D'accord.
4: Mon voisin, ses frères, qui posent un problème.
3: Votre voisin, c'est votre frère.
4: Oui. Alors, en fait, c'est plus le frère, c'est le garçon maintenant. Depuis 3 ans, on l'a arrêté. Et là, il recommence. Alors, dimanche, non, ce week-end, m'entraîne bien.

0: voulais avec mon loto. Il voit, il regarde mon rétro, il voit quelqu'un, il fonce, il y a moins qu'un loto. Il comprend pas. Il dit, mais pourquoi l'auto, là, il colle comme ça avec moi? Donc, du coup, il ralentit. Il vient de faire le travail, mais on est fatigué. Il ralentit mon loto, mais il me dit, allez, ben, dépasse. Il dépasse pas, il fait même pression sur moi. Mon cœur commence à palpiter, il roule normalement. Il dit, ben, j'attends, je vois que ça s'est passé. Au même moment, maintenant, l'auto te descend, m'a failli gagner un accident. Là, tu viens de faire le travail, hein, il arrive chez moi. Il me dit, le loto, après, elle a fini par dépasser à moi. Charles baisse. Parce que lui a vu, m'a failli gagner un accident. Il suit, il continue ma route normalement. Comme il rentre chez moi, et là, il voit, c'est le même loto que la suivi à moi, elle a fait pression sur moi. C'est l'auto de mon voisin.
1: Et
0: maintenant,
1: ben,
0: c'est le garçon, il a mis mon vie en danger depuis le chemin.
1: Mais à chaque fois, c'est comme ça?
0: Oui, chaque fois, il voit moi, chaque fois, il voit moi avec mon loto, qui me saute, il fait pression sur moi, sur la route. Là, mais on peut plus, psychologiquement, m'a fait une crise d'angoisse. Et comme il rentre chez moi, pour mon portail, il regarde à moi pendant 30 minutes, il fixe à moi, avec son regard pour être mis à moi, un regard provocateur.
1: Mais pourquoi?
0: Pour rien, comme ça.
1: Ah non, non, madame, c'est pas possible, ça. je suis désolé, mais bon, on veut entendre également ce qui se passe parallèlement. On peut pas vous mettre la pression dans le vide comme ça du jour au lendemain.
0: Non, comme on avait expliqué à vous. Au début, on était habité sur Saint-Paul, m'a fait 20 ans. Après, ma maman, elle était moins. Mais elle a un petit terrain, elle a partagé pour son 5 marmailles. Elle n'a pas gagné. Mais 4 enfants, elle a gagné. Il ne veut pas, mais il reste là. Et donc, ses voisins, ils subissent des pressions, pas de suppression.
1: Mais le partage de terrain, ça a été. Pourquoi ça n'a pas été fait équitablement devant le notaire?
0: Il a été fait équitablement devant le notaire, tout a été fait dans les normes. Maintenant, mon lad, il paye ma maison pendant 25 ans. Tout est dans les normes.
1: Non, non, mais pourquoi vous me dites qu'il y a quelqu'un qui n'a pas gagné? Parce que vous étiez 5, il n'y a que 4 qui ont gagné.
0: Le terrain était encore. Il n'a pas voulu son pas, prendre son pas. Il a cédé.
1: Ah,
0: donc, son frère l'a pris.
1: Ok.
0: Donc, voilà.
1: Donc, ça, ça pose pas de problème. Ça a été vu devant le notaire.
0: Oui.
1: Bah, donc, il n'y a pas de problème sur le partage, alors?
0: Non, pas sur le partage. Non, là, c'est le problème. Quand je te vois, moi, on a la haine, la méchanceté, c'est pression sur moi, timide à moi.
1: Mais madame, s'il n'a point de problème sur le partage de terrain, ça a été vu devant le notaire, le fréa qui a accepté, etc., etc., il est où le problème alors?
0: Le problème, c'est le garçon. Il ne fait pas aller rien, il fait mon travail, il fait pression derrière mon loto. Mais il m'a une mère de famille, à l'issue, il a sa maman. Mais il a des enfants. Non, non, quand mon maman, il dévisage son moment, il fait n'importe quoi comme le maman fait que moi. Il ne respecte plus moi, il ne fait plus rien. M'a fait une grosse crise d'angoisse. Mon garçon l'a appelé le SAMU. Elle dit, moi, il faut y amener à mettre d'urgence. SOS médecin.
1: Mais madame, excusez-moi d'insister, mais il pense que même les auditeurs y insisteraient dans le même sens. Pourquoi Zoti réagit comme ça avec vous? Pourquoi?
0: C'est la question, voilà. Moi aussi, il me demande, pourquoi je ne lâche pas moi? Moi aussi, ça y trotte dans ma tête. Moi aussi, il me a cette question. Pourquoi je ne lâche pas moi?
1: Et vous ne connaissez pas pourquoi?
0: Je suis déçu moi. Non!
1: C'est belle, incroyable ça.
0: S'il m'avait la réponse, il m'aurait dit tout de suite. Mais c'est pour ça qu'il appelle la radio. Il lance un appel, il ne connaît pas. Il faut que tout ça y arrête. Parce que tu sais, la ville est courte.
1: Et devant le médiateur, il n'y a pas eu un rendez-vous chez un médiateur, une affaire comme ça?
0: Non, il n'y a pas. Quand il fait les rendez-vous, je ne viens pas.
1: Oh là là. Vous avez déjà tenté.
0: Invivable.
1: Vous avez déjà tenté le rendez-vous devant le médiateur?
0: Oui, il m'a fini par plainte au procureur, tout ça. Il a calmé pendant 3 ans. Et là, il y a un recommence, le garçon. Ça fait, il arrête, il recommence. Ça fait un point invisible. Ça fait tout le temps, moi, souffrant de la palpitation. Il a l'hypertension. À un moment donné, il craque.
1: Ouais, mais où ça pas vendre notre case, partir ailleurs.
0: Mais après, ça me va. C'est mon seul résidence principale.
1: Donc on rappelle que lors de la dernière...
0: La paix, que lui laisse à moi tranquille.
1: Lors de la dernière plainte, ça s'est calmé.
0: Oui. Et là, comment partir sur ce médecin, là, il m'avait 20 de tension. Le docteur était obligé d'aller à moi aider un calmant assez fort, que la, ma tête et tout a dit. Je calme à moi parce que c'est tellement... Mon cœur était palpite, il fait tremble, tout ça. Maintenant, ma plus personne, ma maman, elle est morte.
1: Madame, il a vraiment énormément de mal à comprendre comment du jour au lendemain, tu peux mettre à une telle pression s'il n'a point rien du tout qui s'est passé. C'est chaud quand même.
0: Laisse-moi tranquille. Si ça dit encore la radio, laisse-moi tranquille, s'il vous plaît. Il a des enfants, des amours qui travaillent, mais il est tranquille, mais ça ne lâche pas, moi, il ne comprend pas pourquoi. Ma propre famille vient à mon aide, ma maman elle est morte.
1: Et là, justement, les autres frères et sœurs, ils disent quoi de ça?
0: Mon bonne soeur, quand ils voient la situation, les gommages, tu restes dans notre calme, dans la peur, il est enfermé dans notre calme. Tout le monde. Ça fait tout le monde est stressé. Tout le monde est stressé.
1: Et le marmaille de votre frère, il a quel âge, lui? C'est un jeune marmaille?
0: Oui, 22 ans. Il est jeune. Il est encore à l'avenir. Mais sur ma tante, à un moment donné, ils m'ont donné le respect. Ou qu'on respecte, moi, nous les fâchés. Mais pas la peine des visages. Moi, comme un coup de Dieu, autre gars, ou garde à moi, comme si vous avez envie de taper à moi. Ou taper à moi, comme ça, ma fille, allez, il m'a pas fait rien. Il y a mis ça de mon travail, il me les demande l'auto, il rentre mon cas, c'est tout.
1: Merci.
0: Papa fait rien.
1: Et vous n'avez jamais entendu un bruit de bonne frère, soeur, il dit où, pourquoi, ben, il apprécie pas où comme ça?
0: D'habitude, on est une femme souriante. Maintenant, la joie de vivre. Partout où ils passent, les gens y aiment à moi.
1: Non, mais il comprend ça, madame. Okay. Mais... Une vidéo et un jeune marmaille comme ça qui manque à haut de respect, il est incroyable.
0: Il ne connaît pas, il ne connaît pas.
1: C'est incroyable quand même.
0: Ma vie m'attend pour dire où il s'en cause avec les bousiers, il laisse moi tranquille. À la vie, papa, ma vie, personne. Le seul truc m'a trouvé pour moi, c'est Radio Freedom.
1: Ouais, c'est difficile la pression comme ça. C'est sérieux hein, quand même.
0: Est-ce que monsieur le maire de Saint-Paul, il a fait quelque chose pour moi, s'il vous plaît? Le maire, pour dire les voisins, maintenant chez moi, reste tranquille. Il lance un appel à monsieur Emmanuel Serafin.
1: Est-ce que le maire garde en rendez-vous une affaire comme ça?
0: Le chemin, c'est un chemin, tout le monde y peut passer. Mais il rentre dans son coin, il fait mon manœuvre, il rentre dans mon coin aussi. Mais non, il faut les garder à moi, les fixer à moi. Il y a mon à moi, il a envie de sauter dessus moi, il a envie de taper à moi. Mais cette maman, elle ne connaît pas amener les enfants aussi moi. Et mon garçon n'a pas élevé à donner la violence du tout.
1: Mais c'est bien déjà.
0: Il peut faire ça exactement, mais il ne fait pas. Il ne fait pas, rien qu'à dire.
1: Ben, surtout sans raison. Surtout, il n'a aucune raison, quoi. C'est ça, le truc.
0: Oui, mais il n'a aucune raison. Les visages, me les regarde comme ça. En fait, il n'a aucune raison.
1: Mais ça demande à vous, pourquoi vous ne demandez pas lui? Mais à mon avis, ça ne vous n'avez pas cause avec ça.
0: Non. Si ça demande à ça saute sur moi, hein. Ça tape à moi, j'ai mis le sang. Mais j'ai mis des crises d'angoisse. Là, il s'est mis le souvenir pour moi. Tout le monde, c'est la reste chacune d'autres maisons. Elle arrive, c'est que d'autres, ils veulent dehors, d'autres, ils n'entendent pas, d'autres, ils ne voient pas. D'autres, ils disent, on a un seul Dieu pour tous. Voilà comment d'autres, ils résonnent.
1: Madame, on va poser la question aux auditeurs. On va demander aux auditeurs quel conseil ils pourraient donner à vous, parce que sans raison aucune, ben, nous ne voit pas quoi, il peut.
0: Soit il pousse à moi, mais je n'ai pas fait ça, il pousse à moi, soit suicide à moi, soit il pousse à moi au crime, frappe les armes aussi. À nous, à la guerre, ça passe sous sa casse.
1: Bah non, c'est.
0: La colère, bah oui. Arriver.
1: Mais il faudrait pas, quand même.
0: Là, depuis ce week-end, là, dans mon esprit, travaille. Kwame doit marcher avec comme ZAM pour que Miguel défende à moi au cas où il continue à faire pression. Il y a moi qui est en train de conduire. Il sonne de mon travail, il fait pression de mon loto. Mais il y en a d'autres qui montent, qui descendent. Et ils nous sont par exemple, je l'ai payé de vitesse, je l'ai battu avec un loto. Qui s'est payé ça?
1: Oui, c'est pourquoi vous? Et puis, et pour pourquoi vous? Pourquoi vous mettre la pression à vous?
0: Oui, pourquoi moi? Maintenant, mon mari, pourquoi il y a payé de pression avec un bonhomme et avec les femmes? En fait, c'est des hommes qui veulent dominer les femmes. Les pas bonnes femmes, les indépendantes, alors, les autonomes comme moi, tu ne veux pas ça. Non.
1: Madame, on va poser la question aux auditeurs pour essayer de vous conseiller un maximum, là. D'accord?
0: S'il vous plaît. Est-ce qu'après, il gagne dans la moindre des conseils? Aide-moi, s'il vous plaît.
1: On va poser la question. Bon courage en tout cas.
0: Merci.
1: Merci, à bientôt, au revoir. Est-ce que, puisque la question a été posée à plusieurs reprises, hein, est-ce que sans raison, on peut mettre la pression à sa tante comme ça? C'est une histoire de famille, tout le monde habite sur le terrain familial, ça a été partagé devant un notaire, tout le monde a eu sa part, tout est bien, truc et tout, et du jour au lendemain, ça tourne comme ça. Déjà, ça s'est mal passé avec son frère. Et aujourd'hui, 3 ans après, c'est avec le neveu, maintenant le fils du frère, qui jette des regards, qui met la pression en voiture, qui lui course, etc., etc. C'est vachement compliqué là, hein, quand même, la situation. Un conseil, 02 62 99 12 00. Par ici, allô, allô. Allô.
2: Oui, bonjour monsieur.
1: Oui, bonjour.
2: Mais j'avais un petit coup de gueule pour les histoires de prescription dessus les boîtes de médicaments. Hier, m'a passé avec M. Bobby, là.
1: C'est quoi l'arrivée où?
2: Non, m'a pas attrapé mes médicaments à la pharmacie. M'a demandé M. Bobby, est-ce normal que la pabette les prescription dessus la boîte de médicaments? M'a l'a pas dit comme ça.
1: Attends. La question n'a pas été posée comme ça. Mettez à l'écoute, moi.
2: Oui, à vous dire.
1: Non. On l'a demandé s'il est obligé.
2: Voilà, oui.
1: Ah, elle est pas. Oui. Hey, on est d'accord, elle est pas pareil.
2: Oui.
1: Dis si on change de dialogue. Il est normal que les pas vus de la même façon.
2: Si mi pas la question, donc m'y connais pas les choses, m'a demandé s'il est obligé ou pas.
1: Ben, oui,
2: donc,
1: mais.
2: Si m'y prend des renseignements.
1: Non, c'est aujourd'hui, on pose la question comme ça. Il n'y a pas posé la question comme ça, oh.
2: Il y en a un, madame l'a téléphoné, elle a dit, ouais, il y a des gens qui ont qu'il crie de monde obligé de faire des choses pour eux. Elle dit, madame, non, mais vous n'êtes pas obligé. Si mon téléphone freedom, là, elle est pas, pour moi, elle est incognito dedans. Mm-hmm. Elle est obligée de demander.
1: Après,
2: je donne à moi la pommade pour mettre dessus la paupière ou à moi la pommade pour mettre dans les yeux, là. Si elle m'a confondu, comment il fait?
1: Ben, c'est ça. Oui, mais quand la donne à haut la boîte, ou l'a pas vu, pourquoi on l'a pas vu, t'es pas écrit dessus?
2: Non, elle avait pas rien écrit, d'habitude j'ai écrit.
1: Mm-hmm. Mais à l'intérieur de la notice, elle n'est pas écrit non plus?
2: Monsieur, moi pas tellement clair, moi déjà m'a fait demander lunettes, l'écriture, les fins, elle est tellement fin, il voit pas. Mm.
1: Et là où ça voulait, m'y demande toujours, mais n'a pas personne qui a un diapo?
2: Non, ma fille travaille, mais au fond, moi, j'ai une fille travaille à l'hôpital, ben, il n'a son maman, il peut occuper, et voilà, il s'est pas demandé, il est dérangé, il a balle, et la Trinité pour nous chaudron, et là pour nous dépanner à moi, non, sinon, seulement là, madame, là, demande à lui, quand son roue, il perd si sur l'auto, là, est-ce qu'il est bien changé, un roue?
1: Non, mais il est normal qu'on réagisse comme ça après, coup, monsieur, parce que nous l'est le lendemain, mais il n'a pas posé la question comme ça, il n'a pas posé comme ça.
2: Oui, peut-être mal à mal interprété,
1: mais oui, mais aujourd'hui, on peut pas désinterpréter, dit le madame Nathan. Vous comprenez comme vidéo?
2: Non, on a la manière, il y a causé, là, tout le monde l'a prouvé.
1: Chef.
2: Oui, il n'a pas le chef, il n'a pas Philippe.
1: Philippe, on ne m'y connaît pas, moi, comment on m'appelle. Philippe.
2: Ah, mon chef, oui.
1: Philippe, il y a la manière où l'a causé, il n'était pas la même manière qu'on cause aujourd'hui. Il est tout à fait normal qu'aujourd'hui, après coup, on réagit comme ça. Nous peut comprendre, nous, ça, n'a pas de problème. Mais la madame, la répond à où? La manière où la pose la question.
2: Non.
1: Donc, assume Ali.
2: La manière, madame la parle avec moi, là. Comme si peut. Le pharmacien était obligé d'écrire. Non, on m'a pas dit l'obligation, mais m'a demandé est-ce que c'est normal.
1: Mm-hmm.
2: Alors, elle m'a demandé. Oui, à d'autres causes comme ça, là. Chacun de son intelligence ici, la terre, bon Dieu, là, monsieur Box.
1: Oui, mais là, on change de conversation, là. Le truc, c'est que, pourquoi elle n'est pas prise, n'est pas écrit dessus, mais est-ce que quand on la prend le médicament, la pharmacie, là, on l'a vérifié que la notice, enfin, la prescription, elle était écrite dessus ou pas?
2: Lui, il est marqué application, ou ça, application, consomme ça appliqué, est-ce que dans les yeux, ou bien sur la paupière?
1: Non, quand on la sort de la pharmacie avec le médicament.
2: Oui.
1: Est-ce que on l'a vérifié que la madame, la pharmacienne, l'a écrit dessus ou pas?
2: Non, elle n'a pas écrit rien.
1: Ben, pourquoi elle n'a pas demandé?
2: Ben, déjà, le madame m'a venu à la cause avec moi, elle me dit, mais ça n'a pas demandé, t'as la même
1: gagné en cause. Ah, ben, où les responsables à 50%, hein?
2: Comment ça?
1: Ben, on l'a pas demandé à lui parce que lui, là, ou diamant, ou connaît comment il t'a causé coup. Donc, on l'a vu, il n'était pas écrit dessus. C'est pour ça, on l'a pas demandé à elle.
2: Ben, non, on m'a pas
1: écrit. Commis, quoi?
2: Non, monsieur Marc.
1: Ouais, mais là, où l'a tombé quand même notre comique, c'est ça le problème?
2: Ah, ben ouais.
1: C'est que où l'a. C'est pour ça, il demande à ou bien. C'est qu'en fait, là, où l'a vu le madame l'a pas écrit où? Mais comme où t'es connu qu'elle s'a mal répondu à où, l'a pas demandé où aujourd'hui où énerve?
2: Non, mieux énerve, pas mal.
1: Si.
2: Quand tu viens mettre de mon sachet, là.
1: Il
2: regarde, comme arrive mon casque, me l'a regardé, il me dit, ben, comment ça se fait? Il dit, sur le boîte de médicaments, il n'est pas marqué quel médicament il faut pour ça, quel médicament.
1: Vous venez de dire le contraire, Philippe.
2: Il dit, moi, application matin, midi et soir.
1: Philippe.
2: Oui, monsieur Marx.
1: Philippe.
2: Parfait.
1: Ah, ou tout le temps, on a un problème.
2: Ah, non, jamais. Non,
1: Pareil,
2: monsieur Intel, l'équipe de choc.
1: Ouais.
2: À moi, mi téléphone pour un cause qui concerne à moi. Oui, mais il est, comment on appelle ça, un petit peu, il est pas bizarre, mais il est un peu craignant de dire comme ça, où ça va, où, imagine, où ça, docteur, pareil, où peut être pareil que moi aussi, où il prescrit, il donne à un médicament, est-ce que vous mettez dans l'œil, ou bien sur la paupière?
1: Ben, il y a dessus. Alors, le notice. Mais on gagne pas lire, bien, ou pas clair?
2: Il va pas trop clair, monsieur
1: Marc. Si vous n'avez pas lire, on peut dire nous n'avons pas lire. Vous n'avez pas lire.
2: Tiens, monsieur Marc, il y a Marie jusqu'à 4e l'école.
1: Tout ça là?
2: Si un boulot avec 4e l'école, il n'y a pas lire, là, c'est grave. Il y a lire, mais après, là, le bon notice, là, il marque ou des choses, là, que vous ne comprenez pas. Ah, monsieur Marc. Mais vraiment, des fois, l'écrit chez docteur, vous ne pouvez même pas comprendre que ça l'est marqué dessus.
1: Oui, c'est vrai.
2: Hein?
1: Oui,
2: d'accord. Moi,
1: hein? Oui.
2: Je suis ah ouais, quoi quelque là, maintenant 57 ans, ma paix, moi encore, demain matin, je fais croire, moi, mal mettre ça de manger, il n'est pas bon pour manger, moi, pas clair demain matin.
1: Mais que ça y empêche à vous repartir à la pharmacie pour demander banana?
2: Mais là, les bons acteurs, là, lui, il a fini écrit tout.
1: Mais pour que ça, mais l'inutile.
2: Encore l'inutile.
1: Ben, il suffit d'aller à la pharmacie, les beaux stéops, ben pourquoi appelle à moi?
2: Ben, l'appelle à où par rapport à le madame la répond à moi hier là? Ben,
1: la madame la répond à où en conséquence de ce qu'on a dit, Mofin Diaou?
2: Mofin Diaou, tu te demandes à son intelligence, on a le bon Dieu, la mettre mécanicien, la mettre ophtalmo, la mettre généraliste, la personne, n'a plus aucun autre, elle n'a pas besoin de sous-estimer. Moi, je dis, Dieu, oui, mais là, oblige le pharmacien de faire ça pour moi. M'a pas obligé personne de faire ça pour moi, mais non, m'a simplement demandé, monsieur Bobby, est-ce qu'elle est normale?
1: D'accord.
2: M'a pas dit, personne n'est obligatoire, parce que, est-ce que l'obligatoire, vous obligez de répondre à moi, ou vous pas obligé, ou vous ne pouvez pas croire de mon fini, il dit, ben, il est bon. Monsieur Franck, il a pas besoin, monsieur Max, il a pas besoin de répondre à moi, il veut pas répondre à moi, ben, il est bon. Mais après, au-delà de ça, là, il y en a de mon, là, d'autres qui le veulent, d'autres le roi de la jungle.
1: Eh, hey, mais, où l'a point un travail pour faire?
2: Vous savez, mon
1: âme. L'a point un travail, l'a point une affaire importante pour faire, une affaire comme ça, dans la journée, me veut dire, où l'a point un truc un peu plus, pour être compétent, me veut dire, hein. Ouais. Elle a fait plus sérieux, elle a fait que préoccupant ou de ça?
2: Ah quoi, m'y préoccupe pas mal de mon santé alors.
1: Non, là, pas la santé, la manière de madame la répond à où hier de ce qu'on l'a dit. Ben elle répond à où en conséquence de ce qu'on l'a dit encore une fois.
2: Non, la manière de la cause c'est que moi là comme si peu.
1: Vous voulez pareil Santa Barbara.
2: Ah moi Bobby alors.
1: Non, à où Santa Barbara.
2: Santa Barbara, non, pas
1: oui. Vous voulez pareil Don Santa Barbara, il faut un épisode tous les lendemains, un épisode d'un nouvel épisode.
2: Que
1: je mène à
2: rien, ça même pour fêter les
1: fonds. Oui, ben, elle est vraie en plus.
2: Comment il appelle ça, monsieur Vol.
1: Santa. Attends, mais mettez un bon sous Santa Barbara, vous.
2: Des fois, là, de la demande inutile, les téléphones aux autres, plus l'équipe de choc. Tout ou rien, ça même moi, attends, l'équipe de choc. Ah ben ouais, là pour crier dans la radio. En fin de compte, tu vaux rien. À mon téléphone.
1: Ah non, nous vaut rien, mais pourquoi tu viens avec nous?
2: Non, non, ma pas dit où, t'es marre. Ma pas dit où, elle vaut rien, moi, là, à quoi lui mélange, ça, nous.

Tiens, sale ta babar, allez, allez, allez, repense à la pété. Oui, allez, allez, allez, allez, allez, allez. Dans un instant, les informations à 14h avec la 2PRL. On reviendra avec vous au 99-12-00 dans un instant. Zati demande à nous comment nous nous fait des fois. Vaut mieux, tu connais pas. Et Joey, chacun son métier, comme il dit.

0: excellent après-midi à toutes et à tous, il est 14h.
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2: Bonjour à tous, le blocage est levé au dépôt pétrolier de Fos-sur-Mer. Les pêcheurs étaient mobilisés ce matin pour protester contre la hausse des prix du carburant. La ministre déléguée chargée de la mer, Catherine Chabot, assure qu'elle recevra leurs représentants dans les prochains jours. Une manifestation citoyenne est également annoncée aujourd'hui à La Rochelle pour dénoncer la flambée continue des tarifs à la pompe. Une journée de mobilisation également pour d'autres professions. Les électriciens et gaziers sont en grève aujourd'hui pour dénoncer la remise en cause de leur tarif préférentiel de l'énergie. Les policiers, eux, vont manifester à Paris pour réclamer plus de moyens. C'est aussi la revendication des étudiants et enseignants du supérieur. Des appels à manifester ont été lancés aujourd'hui dans les universités. Dans l'actualité également, elle évoque un échec collectif. Anne Hidalgo fait part de ses regrets face au scandale des violences sexuelles dans le périscolaire. Auditionnée par la commission d'enquête du Sénat, l'ancienne maire de la capitale estime que nos institutions ont failli dans la protection de nos enfants. Demain, c'est son successeur Emmanuel Grégoire qui sera à son tour interrogé. LFI promet de censurer quoi qu'il arrive le prochain budget. Nous n'avons rien à négocier avec ce gouvernement sur la manière dont il ferait les poches des retraités, des malades ou des étudiants, déclare ce matin Mathilde Panot. Le Premier ministre doit présenter dans 2 semaines un budget avec 30 milliards d'euros d'économies. Des discussions sont lancées cette semaine avec les différents groupes à l'Assemblée. À l'étranger, un incident ce matin au-dessus des Pays-Baltes. Un drone a violé l'espace aérien de la Lituanie avant d'être abattu par des avions de l'OTAN. Selon les médias lituaniens, il provenait du Bélarus voisin, pays allié de la Russie. Il est tombé dans une zone rurale sans faire de blessés. Et puis un mot de foot. Pour finir, quels stades accueilleront les finales de la Ligue des champions de football en 2028 et 2029? L'UEFA doit rendre sa décision aujourd'hui. On le rappelle, la finale de cette édition 2026-2027 se disputera au stade Metropolitano, l'antre de l'Atlético Madrid. Voilà pour l'essentiel de l'info. Excellente journée à tous.

0: Donna Summer sur Freedom 2. Fin des années 80, 89 pour être précis. Dans un instant, il y aura encore plein de chansons avec Didier Barbelivien qui arrive, Marc Arian avec Cathy aussi. Il y aura en programmation Lynn Renault, il y aura aussi Billy Joel, Maria Carré, Patrick Juvé, Michel Almette avec Zangui, 4 couleurs aussi en programmation sur Freedom 2.
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0: avec vous au 02 62 99 12 00. Freedom, bonjour.
1: Ok.
0: Ok baba, caripoa. Ouais, là, là.
1: Attends, il y a quoi de rhum, là? Aïe, attends, ma case est grande. Attends.
0: Bah, quand vous casez grand, Mzao?
1: Ben, parce que mien me reste dans ma grande case. Ok.
0: Moi, Midi Bonne de Moun y habite tout seul comme ça, là. Il devrait pas avoir le droit d'avoir un grand case.
1: Mon mari a mis à main dedans.
0: Oui, mais il faut faire sortir quand on est comme ça. Trop grand, la case est trop grande, vous êtes.
1: Non, mais inquiète, on m'a dit, on m'a la case à Oumoua.
0: Non, c'est où il y a pas la moine, donc c'est où il cause.
1: Non, c'est, ah, non, mais je dis, ben, écoute à moi, alors.
0: Ben, mais écoute à où, là?
1: Ben, mais écoute à où, voilà, moi, la mariée, j'ai 6 enfants, moi.
0: Écoute ta voix.
1: Et voilà, les gens qui disent, oh, vous êtes ça, roi des enfants de monde, vous êtes maître, vous êtes non, là. C'est pas ça. Pas ça, plein de reconnaissance pour ça.
0: Ah bon? Quoi, la famille recomposée après Maramaï, il n'a pas reconnaissance?
1: Non, la pointe. La pointe. J'étais, moi, il y a 15, 6 enfants. Moi, c'est 3, moi. Ça fait 9 au total.
0: D'accord.
1: Eh ben, oui, voilà, moi, j'avais handicapé. Mon trisomique, avec un trisomie dedans, 5 ans jusqu'à 62 ans, moi, l'habite avec moi. Moi, l'ai occupé.
0: D'accord.
1: Et aujourd'hui, si les bons de Zato, on a pris des particuliers, aujourd'hui, parce que moi, la place, mon mari, l'assistant social, l'a vu que moi, il était fatigué, et moi, j'avais mon trisomique avec moi, qu'il a toujours voyagé, allé partout avec. Zato, il vient mon ami, ben, moi, j'avais pas le droit de me passer. Moi, on a dû demander à Zato avant.
0: Mais oui, mais quand on dit la pas reconnue, la pas de reconnaissance, c'est quoi, pas de reconnaissance?
1: Reconnaissance pour moi.
0: C'est-à-dire?
1: Ben voilà que moi, depuis bon ben la maman est morte, a laissé 6 enfants là. Et ben moi aux autres aujourd'hui le papa est parti, je dois avoir un peu plus de reconnaissance pour moi quand même.
0: Pourquoi? Ben on l'a fait ça par obligation, non?
1: Non, parce que maman il y a qu'un bon bonhomme, il était pas embêté avec ses enfants, mais il y avait 6 enfants. Et ben moi lui a marié avec moi, lui était content de trouver moi à 21 ans.
0: Oui.
1: Et aujourd'hui, votre papa les mots, votre il dit, ben voilà, pourquoi moi j'ai passé mon maman handicapé, elle avait 5 ans. Comme elle m'a dit.
0: Oui, mais quand, madame, explique pas moi, c'est quoi ne pas avoir de la reconnaissance? C'est quoi ne pas avoir de la reconnaissance?
1: Ben, la reconnaissance, c'est dire quand le papa était là, tout le monde était en bon accord avec.
0: Mais, où les. Enfin, mais. Il y a un truc que je comprends pas.
1: Oui.
0: C'est quand on met à ou avec le bonhomme. Et qu'on connaît que le bonhomme n'a des enfants. Quand on vient là, c'est pas une obligation, c'est pas un métier, non, c'est pas un travail, c'est pas tout. Pourquoi les enfants, ils devraient être reconnaissants envers vous?
1: Ben, c'est pas moi, mais je dis, ben, on voit que ça n'avait plus de maman, ça n'a trop reconnaissance, que moi, là, occupé votre frère.
0: Ben, n'aurait pu être quelqu'un d'autre que vous?
1: Ben oui, bien sûr. N'aurait pas fait pareil. N'aurait été pas pareil que comme moi l'a fait.
0: Hein? Ben oui, non, peut-être oui ou peut-être pas, effectivement.
1: Peut-être oui, peut-être non aussi. Mais le problème, c'est que, bon, ben, voilà, la bande premier lit m'a la jeté, et parce que j'avais pas de reconnaissance, parce que j'avais l'hypocrite avec moi.
0: C'est-à-dire, à où, quand on vient à ce moment-là dans le couple, on vient, on fait grandir les enfants et tout, voilà. On pense que les enfants, ils devaient être redevables quelque part envers où?
1: Voilà.
0: Ah ben non, ben les enfants l'ont pas demandé à être là, cette madame.
1: Ben oui, ben voilà. Ben voilà, là c'est ça l'affaire.
0: Ben ouais, c'est ça l'affaire.
1: C'est ça l'affaire.
0: Et où la déteste Azote par rapport à ça?
1: Non, par rapport à ça, non. C'est dire que Azote, ils voulaient voir combien me la vendre ma maison.
0: Mais Azote, c'était des héritiers, ça, non?
1: Des héritiers, non. Azote, des héritiers parce que c'est du temps de mon mariage.
0: Bah, si vous êtes l'héritier, il est normal que vous veuillez savoir combien elle a été vendue.
1: Non, vous êtes l'héritier, mais comme le bien a été fait au dernier vivant.
0: Oui.
1: Devant le notaire.
0: Oui.
1: Eh ben, quand papa était parti, il a dit au notaire, voilà, on va vendre une maison, on va vendre deux maisons. Et pourquoi vous a-t-il dit ça? Le notaire dit, madame, monsieur a fait le testament au début du mariage.
0: Ah oui, donc vous n'avez pas à savoir, effectivement.
1: Vous n'avez pas à savoir.
0: Oui.
1: Eh ben, c'est pour ça que Zata pas, comment quand le papa était là, on faisait la fête avec, on l'amenait tout le temps bien, tout avec, Zata avait une reconnaissance pour votre frère, handicapé, que j'étais bien placé avec moi. Hein? Mais, voilà, c'est ça que l'a gâté toute.
0: Ouais, mais c'est là le gros problème. C'est-à-dire que, ou d'un côté, à aussi d'autre côté, ou attendez que maintenant, t'es soit reconnaissant envers ou quoi.
1: Continue envers moi. Voilà. C'est vous l'a compris, là.
0: Ouais, mais c'est pas une obligation, ça. C'est pas une obligation.
1: C'est pas une obligation. Oui, c'est vrai. C'est vrai.
0: Ah, oui.
1: Moi, mais je veux être comme ça. J'aurais dû être comme ça, mais il vaudrait mieux, la passer comme ça. Bon. Et après, bon ben, évidemment que le mamaï handicapé, à 65 ans jusqu'à 61 ans, jusqu'à 62 ans, l'a placé. Et je vais dire, moi, que pourquoi on l'a placé? Ben, c'est pas moi le placé, parce que l'assistance sociale, il voulait que je gagne un repos.
0: Ben oui, et puis à un certain âge, je ne gagne plus occupé non plus.
1: Ben non, à un certain âge, je ne peux pas occuper. Eh ben, vu les, combien de voix sont sociales et chez moi pour voir, il faut faire ça, il faut faire ça, il faut faire ça, voilà. Après, il dit oui, moi, on n'a pas dû. Parce que ça l'est là.
0: Oui, mais aujourd'hui, ça se passe comment pour vous?
1: Eh ben, pour moi, ça se passe, mes vies comme ça. Mes vies, mes fréquentes plus.
0: D'accord. C'est tout. Voilà, on la coupe les ponts.
1: Non, mes fréquentes plus, ça, il ne vaut pas la peine. Il ne vaut pas la peine.
0: Ouais, mais comment la tourner, les affaires, elle n'était pas bon, parce que quelque part, où attendez une reconnaissance, et autres aussi, voilà. Quelque part, vous attendez le bien.
1: Non, moi, je vais continuer, moi, avec autres. Mais le fait de vous aller à moi chez le notaire, faut dire à moi que, faut demander à moi, je vais vendre la case, et ben, devant le notaire, là-bas, je dis quoi, je vais aller gagner une cause, je ne connais pas, moi.
0: Ben, ah, les tristes. Non, mais les tristes, l'histoire, parce que quelque part, quand. Quand où arrive, les enfants, les déjà là.
1: Les déjà là. Mal occupé, mal a fait tout.
0: Oui, mais madame, la pas personne n'a pas envoyé pour faire ça.
1: La pas personne n'a pas envoyé, oui, c'est vrai. Mal a fait par compassion pour mon mari.
0: Ben voilà. Par amour pour Bana, mais Bana l'a pas obligé à où.
1: Non, voilà, moi pas obligé à ça, mais moi j'ai jeté, mais après le papa, il vaut mieux prendre les enfants.
0: Ah, ben elle est comme ça.
1: Hein?
0: Ben normalement, oui.
1: Non, mais dis ça pour tout le monde qui entend.
0: Ben normalement, oui, normalement c'est ça. Quand on prend la femme ou le mari s'il a des enfants, on est obligé de prendre le bon enfant avec.
1: Et bien occupé.
0: Oui, mais n'est pas pour autant que Banal est obligé de dire oh, mais assis.
1: Ben voilà. Voilà.
0: Mais c'est dur, hein, la réalité de la vie. Hein.
1: Oui, dur, c'est vrai. Et après, quand le maman est handicapé, il est passé à l'EHPAD, là. Mais continue d'aller voir, moi.
0: Oui, mais Azot, non.
1: Et à l'EHPAD, Azot, non. À l'EHPAD, d'abord, tout le temps, il veut mon maman. Et bien, l'EHPAD, quoi, il fait? Il appelle à moi, et ou bien, il donne à lui le téléphone. Il donne à lui le téléphone pour lui causer avec sa maman. Hein? C'est pitié, ça.
0: Ben oui.
1: Et quand il fait la fête à l'EHPAD, eh bien, il appelle à moi. On va faire la fête avec, on mange, on boit là-bas. Tout là-bas, le directeur, toute la notre reconnaissance, ils ne tirent pas dans l'histoire de famille, d'autres.
0: Ben oui.
1: Ça, c'est autre chose.
0: Ben heureusement.
1: Et bien, il invite à moi tout le temps, même dans des comptes rendus là-bas à l'EHPAD, et bien, moi, il reçoit toujours pour voir comment l'enfant est occupé, il coche s'il est bien occupé. Tu vois?
0: Ouais, pas facile. Hein. Merci beaucoup, en tout cas, de votre intervention.
1: Ben, c'est fini, là. Après, bon, ben, il continue, moi, tout seul. Après, moi, là, trois enfants, mais le machin, elle est bon. Après, moi, il parle avec Zot, moi. C'est Zot, vie, et moi, il me fait les.
0: Enfin, vous voulez parler avec Zot, mais en fait, si, vous voulez avec Zot.
1: Oui, moi, avec Zot, parce qu'on n'a pas du tout né comme ça.
0: Oui. Vous voulez l'exode parce qu'il préoccupe le cerveau quand même encore aujourd'hui.
1: Voilà, mais ça fait rien. Mais si on a de l'argent là, madame Azot, t'en auras plus.
0: Allez, bon courage.
1: Allez.
0: Merci, à bientôt, au revoir. Ah, c'est vrai que. Est-ce que Zoti comprend la difficulté d'une famille recomposée quand où arrive le mari n'a déjà des enfants, où vient, où éduque, où élève, tout ça? Mais qu'au final, les enfants n'a pas demandé à où ça, Zot. Déjà, les enfants n'a pas demandé à être là. Donc, 02 62 pour 99 12 00 pour donner votre avis sur les familles recomposées. Freedom, allô? Allô?
2: Allô, bonjour Max.
0: Oui, bonjour.
2: Oui, bonjour. Comment tu vas?
0: Ça va. Très bien, et vous?
2: J'appelle, hein. Oui, je te dérange un instant là, pour les familles recomposées là.
0: Oui.
2: Donc c'est pas décomposé, c'est recomposé.
0: Ben il y a un monsieur qui a dit, il préfère dire décomposé.
2: Ben ça même, c'est pour ça là, il revient là-dessus.
0: Pourquoi je vous entends mal comme ça?
2: Ben non, parce que... Bah, mais ça dit à où on a fait là.
0: Monsieur, mais entend où mal?
2: Non, il fait 5 ans.
0: Monsieur, je vous entends très mal.
2: Ah, bah attends, il faut que j'enlève le haut-parleur.
0: Ah, bah oui. Ah, bah oui.
2: Là, les mieux.
0: Oh là là, merci beaucoup. Alors, du coup, voilà. C'est quoi, vous étiez en train de dire quoi?
2: Alors, les familles recomposées.
0: Oui.
2: Et pas décomposées.
0: Mmh.
2: Parce que ça, c'est possible, ça. Après, il dépend au niveau de la mentalité de la madame et la mentalité aussi du monsieur. Et par exemple, mon madame n'a 6 marmailles.
0: D'accord.
2: Moi, il en a 5.
0: Mmh.
2: Elle a fini de reconstruire une équipe football.
0: Elle n'a 6, ça ou l'a 5?
2: Ben, il fait 11 marmailles.
0: Waouh.
2: Ben, il y a aussi les deux et famille recomposées. Et si les deux n'ont, une autorité et des règles, c'est-à-dire, on dit, les commas. Tu n'es pas d'accord, on n'est pas d'accord. Marmaille. Mais c'est pas marmaille, ils décident. Jamais ça. C'est les parents, ils décident. Parents, ils mettent manger sur la table. Parents, ils payent loyer, ils payent facture. Quand on sera majeur, quand on aura haut de salaire, tout ça, on peut imposer. Mais aujourd'hui, le plus important, c'est que les familles recomposées, il faut y croire. Hein, parce que il faut se comprendre. Si entre couples, on se comprend.
0: Mais
2: ils n'ont pas le choix.
0: Mais monsieur, d'accord, mais quand vous imposez vos règles, les enfants sont en bas âge ou ils sont très grands?
2: Ah non, il y en a en bas âge, c'est-à-dire le plus petit, ça va être 10 ans. Après les autres, ça fait maintenant 6 ans qu'on est ensemble, donc ils n'étaient pas majeurs, maintenant ils sont majeurs. Mais ils ont accepté, parce qu'au final on a montré comme quoi... On est bien, et si tout se passe bien dans un couple, les enfants n'ont pas le choix de respecter les règles du papa, de la maman.
0: Mais à 11 enfants plus vous, ça, vous avez un château ou quoi?
2: Comment? Non, on n'a pas un château. Mais vu qu'au final, tout se passe bien, les enfants peuvent aller chez le papa.
0: Oui.
2: Et moi, pareil, peuvent aller chez
0: la maman. Oui.
2: Voilà, donc de là, il y a une entente, tout ça. Et ça, le plus important. Et pour les enfants, ce qui est primordial, c'est leur bien-être. Donc il faut que les parents, au final, arrivent, même avec les ex-concubins, à communiquer, échanger, partager, justement, pour le bien-être des enfants.
0: Ouais, mais vous voulez dire aussi par là que ça peut ne pas fonctionner également?
2: Je vois aucune raison s'il y a la communication avec les enfants. Au final, on leur montre que on veut pas que la maman. Hein. C'est-à-dire moi, quand j'ai rencontré madame, elle m'a dit elle a 6 enfants. Mmh. J'ai dit m'y prend la madame, m'y prend les 6 enfants avec.
0: Parce que beaucoup
2: avec et tout ce qui ça avec. Hein.
0: Et beaucoup disent depuis tout à l'heure qu'il faut surtout pas faire ça. Quand il y a des enfants, oh là là, il faut pas faire ça.
2: Ah ah. Il est pas d'accord, moi. C'est pour ça qu'il appelle Freedom. Parce qu'elle me dit une peu cause là, sincèrement, honnêtement, du plus profond de mon cœur, il fait 6 ans. Ça n'a pas été facile, hein. Mais par contre, il ne faut pas dire ou de manger maman et ceci et cela. Non, non, maman, elle n'est pas le chien, ça. Non, non, tu acceptes le vaccin, moi, c'est plus maman avec. Même s'il y en a 2, 3, 4, moi, il y en a 6. Elle avait 6, mon madame.
0: Donc, les règles, il y a encore des règles.
2: Obligé, après, si dans un couple, on s'aime et qu'on est unis et qu'on arrive à dialoguer et communiquer, je pense que c'est ça le secret.
0: Mmh.
2: Voilà, il n'y a pas d'autre secret. Les enfants vont être obligés de se plier à ces règles-là, qu'ils le veuillent ou non. Même s'ils ne sont pas d'accord, ils disent, vous n'êtes pas mon papa, vous n'êtes pas ceci, cela. Ça m'est jamais arrivé.
0: Ouais, mais et vous expliquez aussi que dans votre recomposition de famille, il y avait aussi des enfants au-delà de 10 ans qui avaient la pleine compréhension, mais qui n'ont jamais posé aucun problème.
2: Exactement, c'est pour ça qu'on a été aidé aussi justement par les plus grands, qui ont fait comprendre aussi aux plus petits. Après les plus petits, c'est vrai qu'ils comprennent, au final les bons témoignages là, parce que quand les plus petits, les plus durs. Pour faire accepter que papa lui refait sa vie, maman lui refait son vie, tout ça.
0: Je comprends.
2: Mais sinon, si derrière, elle a comme nous, à nous, nous l'a 11. 11 marmailles.
0: Ouais, il fait 13 dans la maison quand tout le monde est là, quoi.
2: Voilà, ça même. Quand on nous fait un grillade, nous l'a 13.
0: Et Vraiment, voilà, et pas cher.
3: Bonheur.
0: Merci beaucoup, monsieur, d'avoir témoigné. Bonne journée.
3: Voilà le témoignage. Donc, il faut que chacun garde quand même conscience que, ben, les mamailles, ben, c'est pas eux qui décident.
0: Voilà. Merci beaucoup. À bientôt.
3: Au revoir, Max.
0: Merci. À bientôt. Au revoir. Est-ce que vous, mesdames et messieurs, surtout vous, messieurs, parce que c'est un homme qu'on a entendu nous appeler tout à l'heure en nous disant, voilà, moi, je suis allé me mettre avec une femme, il y a un enfant, donc une fille, ben, qui nous pourrit la vie. Moi, qui me pourrit la vie parce que il veut pas de ma présence avec ma maman, enfin, avec la maman. Et du coup, ben, on peut pas recomposer la famille. Est-ce qu'il veut peut rester, ou sinon le meilleur moyen c'est de partir. Il ne sait plus quoi faire, il ne sait plus quoi dire, il est bloqué, parce que la fille de la dame ne lui laisse pas sa place, alors qu'il aime bien la compagne avec qui il s'est mis dernièrement, quoi. 02 62 99 12 00 pour répondre à l'interrogation de ce monsieur. Est-ce qu'il faut rester avec cette femme qui a des enfants ou partir? 02 62 99 12 00. C'est bon, hein, vous pouvez avoir la ligne là, toucher du bis pour être directement à l'antenne. Freedom, bonjour. Attends, il passe dessus. Freedom, bonjour. Ouais,
4: attends,
0: radio trop fort. Allô?
4: Oui, allô, bonjour.
0: Bonjour.
4: Oui, je pourrais intervenir sur le monsieur là.
0: Le monsieur là quoi?
4: Le monsieur qui a dit qu'il a marié, qu'il est avec une femme, qu'il a une fille qui pourrit la vie.
0: Oui, oui, oui.
4: Moi-même, j'étais marié.
0: Mm-hmm.
4: J'ai 9 enfants avec mon premier madame.
0: Mm-hmm.
4: Ben, les enfants étaient moyens, étaient petits, étaient grands, étaient plus petits. Les enfants, ils acceptaient. Que je suis parti parce que ça, voilà, ça arrivait.
0: Mm-hmm.
4: Mais la dame que j'ai eue avec elle, là, je l'ai eue avec 3 enfants.
0: Oui.
4: Mais les enfants, tellement, si je fais une absence d'un demi-journée, les enfants me demandent où je suis.
0: Oui, mais pourquoi ils font ça? Parce que vous êtes quelqu'un de très gentil, c'est ça?
4: Non. Le petit père, là, il faut que c'est lui qui fait un pas envers l'enfant.
0: Ah, d'accord.
4: Le petit père, là. On veut dire le papa, mm-hmm. Le petit père.
0: Oui.
4: Le beau papa, on peut dire le beau papa.
0: Mm.
4: Le beau papa, c'est lui qui en montre sa gentillesse envers l'enfant.
0: C'est le beau papa de faire le travail.
4: Exactement. Moi, je fais mon travail, et voilà, c'est le beau papa qui doit faire son travail, Bobby, c'est pas fond. C'est Bobby, ça?
0: Max.
4: C'est Max?
0: Oui, oui.
4: C'est le beau papa qui doit faire son travail.
0: Donc, aller vers les enfants, chérir les enfants, tout ça.
4: Exactement. Il faut prendre l'enfant comme c'est ton sang, c'est comme ton enfant.
0: Mmh.
4: Oui, moi je fais ça, Marc. Hein.
0: Ne pas attendre que ça se passe tout seul.
4: Non, ça passe pas tout seul, ça. Ça passe pas tout seul, ça. Moi, avec mon deuxième madame, là, j'ai eu un enfant, il avait 7 ans. J'ai eu l'autre, il avait 4 ans. J'ai eu l'autre, il avait 1 an.
0: Mmh.
4: Mais monsieur Max, quand je rentre à la maison, ben, c'est comme mes enfants propres.
0: Ouais, c'est ça. Vous les aimez comme si c'était vos enfants, quoi.
4: Exactement. Le proverbe créole, il dit comme ça, quand on accepte la poule, là, il faut accepter aussi les poussins.
0: Ouais, mais bien souvent, là, quand ça se complique un peu, on n'a plus envie.
4: Non, mais parce que c'est nous, le beau papa, qui complique les choses.
0: Il faut être gentil, tout ça. Mais quand c'est pas votre enfant, est-ce que vous arrivez à le faire?
4: Oui. Le premier enfant de ma femme, je l'ai acheté, je l'ai donné 500 euros pour acheter un téléphone. Quel beau papa qui fait ça. Moi, je l'ai fait. Parce que quand on accepte la poule, on accepte aussi le poussin.
0: Ah ouais. J'aime bien votre dicton. Quand on accepte la poule, on accepte le poussin.
4: Exactement. Parce que tu as vu, la poule a deux poussins. Comment tu prends la poule, tu laisses le petit poussin? Une question que je te pose.
0: Ouais. Non, mais il faut voir les choses de cette façon-là.
4: Non, quand tu acceptes la poule, automatiquement, tu dois accepter les petits poussins.
0: Ben oui.
4: Exactement.
0: Ouais, ça doit marcher parce que c'est composé avec, quoi, quelque part.
4: Exactement. Il faut prendre les enfants comme c'est ton sang.
0: Ouais, mais des fois, c'est pas facile parce que des fois, le dernier petit garçon ressemble au papa, ouais.
4: Non, monsieur, je te dis quelque chose. Là.
0: Ou la fille ressemble à maman, comprends?
4: Je t'explique quelque chose, Max.
0: Oui.
4: J'avais un ami, et j'avais un ami, il est parti à Métropole, c'était un philosophe. Mm-hmm. Il m'a expliqué, j'étais chez lui, et il m'a dit, tu sais, un enfant c'est comme un chien.
0: Oh. Ah oui?
4: Bah, oui, oui, il m'a dit, un enfant comme un chien. Il dit, j'ai pas compris. Il, dit, il était sûr qu'il n'a pas compris. Il dit, regarde, quelqu'un qui a un grand cours va au porteur automatique. Le monsieur sort là-bas avec sa voiture. Le premier chien, il connaît que voilà, son maître arrive là. Il attend sur la porte, le portail. Mm-hmm. Dès qu'il ouvre le portail, le chien suit la voiture derrière. Petit pas, petit pas. Dès que le monsieur arrête sa voiture, il ouvre le portail, il ouvre la porte de la voiture, le chien, il va faire des câlins, il va faire ça, il va faire ça, il va faire ça, il va faire ça. Ça, c'est l'amour qu'il y a avec le maître et le chien. Le deuxième monsieur, c'est un chien. Le chien connaît son maître, va arriver dans une minute à l'autre. Mm-hmm. Le chien, il dort. Il voit la voiture de monsieur, il rentre dans la cour, il dort, il bouge même pas. Parce que c'est l'amour qu'il y a avec le chien, avec le maître.
0: Ouais, parce qu'il n'aime pas, ouais, ouais, il n'y a pas d'attache, il n'y a rien, ouais, ouais, je comprends.
4: Exactement. Dès que le monsieur voit le chien arrive, il le chasse. Et l'enfant aussi, il est comme ça. Même Max, ton propre enfant, si chaque fois, il vient à côté de toi, ton propre enfant, tu le chasses, il sera loin de toi. Ton oui. propre enfant, Max.
0: Ouais, c'est l'amour qui va ramener l'enfant plus près de soi-même.
4: Exactement, exactement. C'est-à-dire, il n'y a pas de magasin qui vend l'amour. L'amour, ça se crée en toi-même.
0: Ouais, mais des fois, c'est pas facile, c'est ça le truc.
4: Non, c'est facile ça, le mot difficile. Si tu mets dans ta tête, c'est difficile là. Mais ça sera difficile.
0: Mais tu arrives pas quoi.
4: Ouais. Un proverbe créole, je suis pas un créole moi, je viens de Mayotte. Ça fait déjà 41 ans que je suis à la Réunion Max.
0: Ouais, c'est beau, t'es un créole maintenant là.
4: Voilà, voilà. Un proverbe créole qui dit comme ça, la pâte bœuf, t'es dure, du monde l'a gagné cassé.
0: La quoi?
4: La pâte bœuf.
0: Oui.
4: T'es dure, du monde l'a gagné cassé.
0: Oui, il est vrai. Sérieux, quand même?
4: Exactement. La pâte bœuf, c'est dur, tout le monde l'a bien cassé. Comment ça se fait qu'on ne gagne pas avoir l'amour d'un enfant? Comment ça se fait?
0: Ouais, mais vous, vous êtes dans le positif, dans la positive attitude, tout ça, vous êtes dans l'amour et tout ça, mais il y a des gens qui ne sont
4: exactement.
0: Pas là-dedans.
4: Exactement. Mais Max, je l'ai trouvé avec trois enfants. Moi, je prononce un seul voix, c'est tout. Mmh. Je ne dis pas deux voix. Quand j'arrive à me reposer, les enfants, ils disent, attention, papa, il dort, il ne faut pas faire de bruit, hein.
0: Ouais.
4: Et le papa il dort, parce qu'il ne faut pas de bruit. Hein. Moi, quand j'arrive à manger, quand on passe en table, j'ai ma place spéciale. Et les enfants, ils connaissent ça, c'est la place de papa. Personne n'assit pas là. C'est la place de papa.
0: Ouais, les règles sont posées. Non, ne sont pas imposées, mais posées. Non,
4: c'est posé. Parce que je lui ai donné mon amour. Mmh. Quand j'ai accepté la poule, j'accepte aussi les poussins. C'est nous, aujourd'hui, le beau papa, on ne fait pas ça.
0: Parce que sinon, c'est peine perdue pour les femmes qui ont des enfants ou même des hommes qui se retrouvent avec leurs enfants et qui ont la garde après le divorce. Parce que c'est... sinon, c'est mort.
4: Même Max, avec ta femme, vous êtes ensemble. Si vous n'avez pas l'amour avec tes enfants-là, la communication, ça ne passe pas. Il faut discuter avec les enfants. Il faut prendre le temps. Moi, avec mes enfants, mon temps, je divise en trois. J'ai un temps pour moi personnel. J'ai un temps pour moi avec ma femme. J'ai un temps pour moi avec les enfants.
0: Oui. C'est un partage total, quoi.
4: Exactement.
0: Merci beaucoup pour votre témoignage, monsieur. À bientôt.
4: Exactement. Merci beaucoup et bonne journée.
0: Merci, à bientôt. Si j'ai pas l'amour, ça acheter ça. Si ça peut être du tout d'amour dans votre cœur, ça ne veut pas de truc, ça ne veut que la main. Mais comment ça t'y a fait? Parce que des fois, ouais, c'est l'homme qui intéresse à vous, la femme qui intéresse à vous, peut-être pas forcément les enfants. 99-12-00, bonjour.
5: Oui, bonjour.
0: Bonjour.
5: Ça va, monsieur Max?
0: Ah, ça va pas?
5: Ça va pas.
0: Ah non, ça va pas du tout.
5: Assise.
0: Bien assise, because of the moon, c'est tout.
5: Ah, mais c'est bien.
0: Ça aurait allé mieux si j'étais à la plage, dans un jacuzzi, ou bien, je sais pas, là, je me verrais bien en voyage, hein.
5: Ça, ce sera le week-end pour toi.
0: Chance à moi, alors. Allez, je vous écoute.
5: Ben, moi, je m'appelle à vous, parce que moi aussi, on était une famille recomposée avec un veuf de 10 enfants.
0: Ah ouais?
5: Oui.
0: Avec un homme, 10 enfants?
5: Oui.
0: Un veuf?
5: 10 enfants. Oui, un veuf.
0: Oui.
5: Il avait 10 enfants, il avait 40 ans et maman avait 20 ans.
0: 10 enfants?
5: Oui, 20 ans, moi, elle avait moins. Parce que sa femme était décédée, donc après, ben, il a repris sa vie, il était à fait. Mais il y avait 10 enfants, mais elle a succombé à tous ses enfants-là. Hein. Elle a veillé à Zot, elle a fait tout. Mais au jour de son décès, ben, je la... le soir même, normalement, je l'ai voulu foire, moi, dehors dans le cadre.
0: Waouh! Quoi?
5: Il avait donné à moi la donation. Il était difficile de me mettre dehors.
0: Non, mais je, le soir de sa mort, on, les enfants ont voulu vous mettre à la porte?
5: Oui, les enfants du premier lit.
0: Mince alors.
5: Parce qu'il y en a des gens qui entendent bien, même la maman qui entend bien, mais après la mort des autres papas, ben, pour les autres, évidemment, ben, je fais croire que moi, avec poids de rien, allez. Et moi, j'étais, comme dit, dans la vidéo et débat, mais moi, j'ai fait grandir les autres tous. Ben après, ben quand la mort, le papa est arrivé, l'autre a dit ceci, l'autre a dit cela, l'affaire.

0: Ben tout, mais vous connaissez moi, c'est qui vous?
1: Non.
0: Moi, c'est la belle-mère de Jackson.
1: Ah oui, oui, oui, oui, oui, oui, mais moi, d'accord. Mais du coup, là, madame, elle a fait un choc à moi dans votre histoire qu'on raconte, c'est-à-dire, où ça vous a-t-il le courage?
0: Ben, moi aussi, moi, j'étais chez mes parents, moi, j'avais deux enfants, je connais longtemps comment elle était.
1: Dur, oui.
0: Ben, elle envoyait moi travailler et je la prends, je la garde des enfants pour autres, ma partie travailler. Mm-hmm. Mais en travaillant comme ça, ben, elle la trouve quelqu'un, ben, on a parti comme ça. Nous la trouve à nous, nous l'a causé, il ne l'a pas participé deux, trois mois, l'a trouvé dans trois, quatre semaines, mais après, elle a dit, ben allons partir, il a parti.
1: C'est bien. Ça...
0: Après un mois, on était meilleur que lui, il était très, très gentil, il était très. Ah, il y avait pour ses enfants, tout ça, il y avait plein de préférences, mais je veux dire. Alors.
1: Non, mais Mimi demande à moi comment on l'a fait pour élève. C'est dit Marmaille qu'elle n'était pas où, là. Et qu'à la fin, au lieu de dire merci, ben, il veut mettre à haut dehors, quoi.
0: Ben, c'est ça, mais parce que je ne veux pas que ces donations-là soient les autres papas. Je ne veux pas parler dire aux autres que tu donnes à moi la donation. Ouais, mais comme souvent, les autres papas, tu connais que les autres n'étaient pas trop, trop ça avec moi en dernier. Mais donc, quand il y avait tout son ADC. Et quand elle a parti à l'hôpital, ben, il y avait donné toute l'autorisation que procuration, tout ça là.
1: Oui.
0: Mais c'est autres TV à voir.
1: C'est...
0: Tout le monde avait dit, mais heureusement qu'on était mariés, parce que si on n'était pas mariés, ben, on aurait été dans la rue aussi peut-être.
1: Ah ouais, c'est ça, du jour au lendemain, on aurait retrouvé à la porte, quoi.
0: Ah oui, c'est ça, et m'a arrosé trois enfants avec lui encore.
1: Ah là là là là, ben ouais, comme quoi, il hein, faut faire attention, hein.
0: Ah oui, c'est ça. Mais moi, aujourd'hui, moi, elle a dit, ben, même ça, les enfants, ils téléphonent à moi, ils affaires, tout ça là. Mais moi, la quitte là-bas, dans mon endroit, moi, la retourne sur où ça m'a l'aider, moi, les unités aux avirons, moi, la retrouve dans un appartement. Mais moi, les mieux.
1: Mais posez-vous une question, vous n'êtes pas obligé de répondre, hein, mais est-ce qu'on regrette?
0: Non, on ne regrette pas pour le monsieur.
1: Et pour les enfants?
0: Pour les enfants, un peu oui, un peu non.
1: Ouais, elle est partagée.
0: Le dernier que moi, la soignée, que l'avait trois mois. Mais ça, elle a une reconnaissance pour moi. Elle les a fait, mais après, en dernier, on connaît les autres, elle montre sa tête, tout ça là. Mais maintenant, elle a reconnu vraiment que c'est moi qui la soignée, elle étant petite, mais après, c'est les autres qui la montre sa tête.
1: Ouais, parce que, il pardonne pas la réalité, il pardonne pas. Les enfants, Zot, c'est pas Zot, là, fait appel à Oup, Oni, fait grandir Zot, c'est où, là, Ni?
0: Oui, c'est ça. C'est ça.
1: Ben oui.
0: Mais après, c'est en grandissant, je la trouve sur chacun, de côté, tout ça là. Ben, le bon jeune, tout ça là, ben, qu'il monte à tête, le bonne fille, tout ça là.
1: Ben, bonne pièce rapportée là.
0: Ben, oui. Mais moi, je ne te dis pas rien, moi. Mais parfois, quand tu arrives, le soir, quand le papa t'arrive, je te dis à Zot que ça, bonne marmaille, laisse passer comme on l'a fait. Mais je ne te veux pas, je te dis, ou ouais. De te dire que moi, j'ai laissé à Zot faire, que ça Zot laver. Par exemple, si j'étais sur un garçon, laissé à Zot rentrer dans la case avec un garçon, tout ça, ben,
1: moi,
0: il ne peut pas accepter, mon regain sur mon dos.
1: Ben oui. Oui, mais là où l'était au fils de maman, hein, quand même, sur place, hein, donc, il fallait faire régner les règles.
0: Ah, oui. Oui. Mais tout le monde aussi l'a demandé. Elle a dit, madame, on ne comprend pas comment on a pu vivre avec un veuf de 10 enfants.
1: Ah oui, ben oui, on a courage.
0: Oui.
1: On appelle Jessica ou quoi?
0: Mais comment l'arrivée des 10 là? Dans les 10 là, les premiers c'était des jumeaux, elle avait 11 ans.
1: La maman était petite en plus.
0: 3 mois, mais elle était déposée avec l'assistance sociale, après elle est partie chercher.
1: Eh ben, madame, quelle histoire. Merci beaucoup d'avoir pris le temps de raconter à nous un petit bout de toute vie. Merci beaucoup.
0: Mais Jackson a téléphoné à vous après, lui, elle va dire.
1: Elle est bon. Elle est bon. Avec plaisir.
0: Bon,
1: à bientôt. Merci, au revoir.
0: Allez, à bientôt.
1: Au revoir. Ah ouais, t'es recomposé une famille avec 10 enfants, quoi. Là, t'as l'air là, 11. Comment il fait? Mais, on note quand même que sur tous ces témoignages, un seul témoignage va dans le côté positif, sinon tout le reste, eh ben, les gens regrettent de recomposer des familles parce qu'au final, il n'y a pas de reconnaissance, ça sert à rien, les enfants ne voient pas tout le travail qui a été fait, ils ne respectent pas les règles, ils aiment pas ça, ils veulent pas que les parents refassent leur vie. 02 62 99

0: 1200 pour donner votre avis. Bonjour.
1: Allô, allô. Oui, bonjour, monsieur Max.
0: Oui, à lui-même.
1: Oui, c'est ça. C'était juste pour réagir à ce que disait le monsieur là, juste avant.
0: À propos de. Pour l'amour, tout ça, oui.
1: Non, quand il disait que quand on aime la poule, il faut aimer aussi les petits.
0: Oui.
1: Donc, là-dessus, franchement, je suis entièrement d'accord avec lui. Voilà.
0: Même si les enfants ne vous aiment pas?
1: Même si les enfants ne m'aiment pas. Mais finalement, comme ce monsieur il disait, si je parle dans sa logique, c'est vrai, les enfants ne peuvent pas ne pas vous aimer si vous donnez de l'amour. Si vous aimez l'amour, vous récoltez l'amour. Si vous aimez le vent, vous récoltez la tempête. Ça, c'est un enfant. Bien souvent, quand il est petit, même encore dans le sein de sa mère, on dit qu'il ne comprend pas, il ne comprend rien. Non, c'est erreur.
0: Vous avez tenté, ça a fonctionné.
1: Mais bien sûr. Parce que, monsieur, je vais vous dire une chose. Même un enfant, quand il est encore tout petit, il va aller au CP, même enfantine, si vous voulez. Il va vous emmener, vous voyez? Il va vous emmener un dessin qu'il a fait, que ce soit un rond, n'importe quoi, allez, une rature sur une feuille. Quand il arrive, moi, j'ai appris, avec le petit peu d'expérience que j'ai appris, avant, j'avais pas compris ça. Mais aujourd'hui, j'ai compris. Et je me dis toujours que mieux vaut tard que jamais. Mais voyez, aujourd'hui, c'était à refaire. Mais voyez ce gribouillis qui m'a fait là? J'aurais pris ça, j'aurais mis sur le frigidaire. Parce que, indirectement, inconsciemment, l'enfant, là, dans sa tête, là, lui, il va voir, il va dire, ah, on fait un compte. Pour lui, ça sera de l'amour.
0: Même si le propre papa n'est pas là, ou la propre maman n'est pas là, si le papa ou...
1: Finalement, ouais. Je vais aller plus loin dans mes propos. C'est quoi être papa ou être maman? C'est de faire enfant? Allez, je vous pose la question. C'est mettre l'enfant en moi?
0: Ah, moi, me posez pas cette question, parce que moi, j'ai une autre façon de voir qui risque de pas plaire.
1: C'était juste pour crever un peu l'abcès.
0: Mais vraiment, ce que vous dites, moi je suis d'accord avec vous, parce que normalement, quand on fait un enfant, on l'assume. Il n'y a pas d'âge pour assumer un enfant. C'est jusqu'à la fin de la vie, ça restera notre enfant.
1: Tout à fait, entièrement d'accord avec vous.
0: Après, l'enfant des autres ne sera jamais votre enfant.
1: C'est sûr. Mais
0: ça aussi, il faut l'assumer.
1: Mais dans ces conditions-là, si vous lui donnez de l'amour, quelque part, il ne sera pas... Un peu vraiment votre enfant même, s'il reconnaît.
0: Bien sûr que vous attachez à l'enfant de l'autre, bien sûr que vous.
1: Mais lui aussi.
0: Bien sûr, je suis d'accord avec vous. Oui, bien sûr.
1: C'est ça, c'est tout ce que j'avais à dire.
0: Merci beaucoup, monsieur, pour votre témoignage. Bon, merci. À bientôt, au revoir. Il est 13h42.

de celle qui faisait partie d'Erita Mitsuko. Catherine Ringer, célèbre voix d'Erita Mitsuko, est morte à l'âge de 68 ans. Tout à l'heure aux environs de 12h30.

emporté par un cancer foudroyant dans la nuit du 14 septembre, donc dans la nuit d'hier. La famille a communiqué aujourd'hui l'emblématique voix d'Erita Mitsuko s'en est allée à l'âge de 68 ans.

0: de tube, hein, comme c'est comme ça. Rita Mitsouko, donc la voix de Rita Mitsouko qui s'en est allée, Catherine Ringer, décédée à l'âge de 68 ans. Il est temps pour nous de poursuivre maintenant les appels jusqu'à 15h, le son du soleil. Freedom, bonjour.
1: Allô, bonjour.
0: Oui, bonjour. Oui, bonjour.
1: Oui, bonjour, monsieur, c'est point de service, s'il vous plaît.
0: Mais fais pas service, monsieur.
1: Ah, ben, nous va faire avec,
0: Feu, t'as fait tout seul, là-bas, est bon.
1: Mais c'est pas grave, on a fait tout seul, c'est pas grave.
0: Ah, voyez où.
1: Parce que là, moi, j'ai un vieux ferraille. Mm-hmm. Je défends une sortie, là, de l'auto. De l'auto, il gâte la sortie du tout, et. Attends, peut-être m'a trouvé le propriétaire.
0: Ah, ben, vous l'avez vu, on l'appelle Freedom, le bouc arrive.
1: Correct, ça.
0: Ah, ben voilà. Ben, de rien.
1: Mais qu'on voit pas de monde, lui mettre sur les rails là, c'est comme si madame n'y est clé, lui dit les clés, lui mettre des à mon dos, lui ça va. Après, là, il y a pour 4 la moine, tout le tour, lui là. Ça avec l'action la moine, pareil, qu'il y a une famille.
0: Là, en fait, c'est où il faut sortir là, c'est où j'analyse terre.
1: Ouais, c'est bien, longtemps, mais là, puis ça, mais le deuxième, la moine, le deuxième, attends, là, dis-moi, c'est
0: depuis un quart d'heure, depuis trois quarts d'heure, où est-ce qu'on
1: ouais, là, maintenant, là, ils sont l'auto derrière moi, là. Et il n'y a pas tant de moi, viens.
0: Et là, qu'est-ce que c'est d'y aller où, là?
1: Ah, ben, madame, elle était quand même. Ah, ben, attends, le bon, monsieur.
0: Allez, merci beaucoup, à bientôt, au revoir. L'auto, là, gardez, Ali, le boucle a pu bouger depuis 45 minutes. Merci beaucoup Frédéric Rustan pour l'information. Le web qui a communiqué aussi le décès d'un membre d'Rita Mitsouko. Composé de deux personnes quand même ce groupe. Catherine Ringer qui est décédée à l'âge de 68 ans d'un cancer. Une voix assez particulière quand même.

0: Allez, 0262 99 12 00. On vient vous rejoindre sur cette antenne. Je crois qu'on, Bobby, je me demande si on n'a pas un problème de liaison, de connexion téléphonique, puisque composer, retoucher, toucher du bis là, ceux qui essaient de nous joindre, parce que même en transfert d'appel en interne, je crois que j'ai un petit souci de standard là, de ce côté-ci. 0262 99 12 00. On va essayer comme ça. Voilà, il faut appuyer deux fois en plus. Frida, bonjour.
1: Oui, bonjour.
0: Oui, bonjour.
1: Je vous appelle pour une perte, s'il vous plaît.
0: Ah, les pertes, c'est à partir de 19h. Vous avez perdu quoi, vous?
1: Oui, non, c'est pour ma bénéficiaire. Elle a perdu son sac ce matin. Il y avait sa carte d'identité, sa carte vitale et sa carte d'invalidité pour eux dans les magasins.
0: D'accord. Ben, on va passer le message. C'est, c'est un sac de quelle couleur?
1: Un sac de couleur noire. Et au nom de Madame Moutama Marie-Josée.
0: Avec des papiers dedans.
1: Oui, il y a des papiers. Il y a sa carte d'identité, sa carte vitale.
0: Moutama.
1: Et sa carte, oui, Moutama. M-O-U-C-A-M-A.
0: Oui.
1: Marie-Josée.
0: Marie-Josée.
1: Oui, à Saint-André.
0: À Saint-André.
1: À côté, elle a perdu sa vers, entre Super U et vers LGM.
0: D'accord.
1: En passant vers la gare, là. Donc, je pense que c'est par là. Et elle vient de se rendre compte que maintenant.
0: Moutama Marie-Josée, hein.
1: Voilà, c'est ça.
0: Bon, comme c'est une personne âgée, c'est ça?
1: Oui, c'est ça, elle a 72 ans.
0: Bon, on va laisser votre numéro de téléphone, hein, parce que je pense qu'elle doit être inquiète, la dame, là, pour son
1: sac. Oui,
0: là.
1: Je suis avec elle, là, je travaille avec elle cet après-midi, donc elle m'a dit.
0: Non, on va passer l'annonce en entier, hein, même si les pertes, c'est tout ça, c'est le soir, on va faire une exception. Donc, les affaires sont au nom de Moutama Marie-Josée dans un sac noir qui était perdu à Saint-André, entre le Super U et LGM. À quel numéro on vous appelle si on a retrouvé le sac?
1: 06 92 93 83 08.
0: C'est ça. Voilà, 06 92 93 83 08. Ok, elle est bon.
1: Voilà.
0: Bon courage, madame.
1: Bon.
0: Au revoir, merci, au revoir. Pour l'Erita Mitsuko, là, l'autre chanteur également était décédé, Chin-Chin. Et était donc décédé un petit peu avant. Et là, dans la nuit d'hier à aujourd'hui, on a appris le décès de Catherine Ringer, donc leader vocal, on va dire, de ce groupe mythique, l'Erita Mitsuko. 99 12 00, bonjour.
2: Oui, bonjour, Marc.
0: Bonjour.
2: Mais effectivement, on a un problème, hein, parce qu'on était en attente en direct déjà, et l'a coupé, l'a soutenu.
0: Ouais, non, mais moi, fatigué de dire ça, moi, on connaît. Ouais, à un moment donné, quand on dit une affaire, ou dit, ici, à un moment donné, finalement, comme la CAF, ou dit, déjà, on va remonter l'information, et l'information, il monte pas. Pour des fois, où est sur un radio, pour mon 4 la CAF, ou pour mon 4 la CGSS, ou pour mon 4 département, là, t'es même pas bon, des fois. Ah, c'est un fatigue à moi, là. Arrête fatigue monte tes droites. Regarde là, pour gagner Cosmon, là c'est moi pour gagner Cosmon de moon. Ou moukat la CAF, ou moukat la CGSS, ou même le pas bon pour gagner Cosmon de moon. Rappel au radio, vendre si gagne pis.
2: C'est mi-temps direct, c'est m'entend, je demande à Bobby que n'y a un problème, mais la coupé, la fait sur le téléphone, et ben heureusement, on l'a décroché quand
0: même. Ah, moi, il dit qu'on gagne, puis trappe, vendre.
2: Non, vende pas, nous avons besoin de Radio Fruidon, mais tu fais pas ça.
0: Ouais. Mais si il m'en explique, ça nous fait avec.
2: Non, mais faut pas, dis bonne technicien là, mais technique, allez-y.
0: Dis au moins, on a techniqué. On va techniquer.
2: C'est ça. Parler de la famille recomposée. Famille recomposée, elle est très difficile comme elle a.
0: Pourquoi on dit ça?
2: Surtout, bonne maman, elle est là comme elle a, quoi. Hein.
0: D'accord.
2: Ah, moi, je voudrais faire la comment dire? Un côté, quand on a fille, un côté, vous connaissez, quand on a fille, garçon, fille est facile. Et garçon n'est pas facile.
0: Pourquoi elle a plus de caractère?
2: Eh bien, vous connaissez, garçon, c'est toujours votre moment, plus autre.
0: Ah, ouais, d'accord. Oui, mais tout à l'heure, on a entendu le témoignage, ça concernait une fille. Mais vous voulez dire, moi, quand on a une famille recomposée, quand on a des garçons, les plus compliqués?
2: Voilà, ouais, oui. Oui,
0: ah ouais.
2: Sincèrement, oui.
0: Et alors, ça s'est mal passé?
2: Ah non, pas du tout. Moi, c'est des amours. Hein.
0: Mais pourquoi vous dites que c'est compliqué? C'est-à-dire qu'ils acceptent pas quoi?
2: Bah, vous connaissez, ben, là où le moment est, nous va dire, entre guillemets, effectuer un compte avec Zod, parce que là, il est amoureuse, on comprend, ou là. Et le fait de ne plus faire un compte avec Zod, ben là, il prend ça mal. En général, c'est toujours comme ça, hein.
0: Ouais, quand c'est délaissé d'un côté, quoi.
2: Voilà, ben, il faut bien y faire son vie aussi, quand même, hein.
0: Ouais, mais pour l'enfant, lui, il comprend pas ça, parce que lui, c'est
2: oui,
0: papa-maman.
2: Quand l'enfant est grand, mal. Les grands, tu me dis la plume, là, que son rôle encore dans mon.
0: Ah, ça, il dit encore, Sophie, il la plume, il dit encore ça, alors. Ça faisait longtemps que j'avais pas entendu ça. Voilà. Mais crois que la dernière fois que j'ai entendu ça, mais t'es encore au collège. Mais crois que j'ai entendu ça.
2: Voilà.
0: Ah ouais.
2: Oui, le gars, il a plus voulu vacciner, que ton gros ton corps.
0: Bah oui, t'as plus vu une poussée que pour ton moment que ton maman encore tout là.
2: Non, on nous rigole comme ça, mais en général, c'est ça à la base.
0: Mais oui, mais quelque part, il y a un manque.
2: Mais quel manque? Là, c'est une grande. Mais là, tout le monde fait son vieux.
0: Oui, mais ils veulent pas parce que justement, lui, il est peut-être mal dans sa peau.
2: Comment?
0: Ben parce que il manque le papa, bien il manque la maman.
2: Oui, ben tu as le mâle, mais t'as femelle, comme dit mon grand-mère.
0: Mais il est pas. Il semble que c'est pas si facile que ça, d'après tous les témoignages qu'on a entendus. C'est
2: oui,
0: pas facile.
2: Oui, oui, oui, il est vrai ça, il est vrai. Après, c'est avec, hein, on n'a pas le choix.
0: Ben oui, mais l'enfant, il peut être malheureux et râler ça toute sa carrière, toute sa vie.
2: Malheureux. Quand il s'est fait son.
0: Oui, c'est vrai qu'à arriver à un âge, quand lui, il va partir, si la maman ou le papa n'a pas refait sa vie, à un moment donné, l'enfant s'en va et puis vous perdez votre amour, votre histoire d'amour. Hein.
2: Ben justement, comment le cordon sont coupés, hein.
0: Ah oui, le cordon ombilical, il coupe à la naissance, et le cordon familial, il coupe à la majorité. Hein.
2: Menteur. Cordon-là, bon, ça, il coupe, là.
0: Ah ouais?
2: Mais bon, voilà, quoi. C'est la vie de maintenant. Il faut prendre la chose comme ça, et puis voilà.
0: Ben ouais, mais et du coup, à où pour où l'a bien marché?
2: Moi, ça va, oui. Moi, ben, elle est adorable, mon Dieu. Je n'aurais jamais pensé dans mon vie. Il n'aurait même pas effleuré mon cerveau.
0: Ah ouais, ben, elle est bien quand il fonctionne comme ça.
2: Ah ben. Oui, il est au top. Mais Dieu, c'est
0: Après, quand ça se passe bien, c'est bien. Mais il faut voilà, pas, et comme la dame tout à l'heure.
2: Ce n'est pas tout le monde a cette chance-là, hein. Mais voilà, quand elle est bien, il faut dire le bien. Après, ben, comme il y a ça, hein, c'est toujours. Que les patients vont voir, ce sera plus côté où vous vont entendre. Bon, après, peut-être les gens ne seront pas d'accord avec moi, c'est toujours plus les garçons que là, ce côté protecteur de votre maman. Mmh. C'est pour ça.
0: Ouais, ça doit être ça. Ouais, mais bon, après, il faut prendre aussi l'intérêt de l'enfant. Bien, bien, bien souvent, c'est pour l'intérêt de l'enfant aussi.
2: Mais bon, l'intérêt.
0: Ouais, mais un peu comme le marmaille bat le chemin, c'est vrai, le marmaille bat le chemin, il faut où la même.
2: Quand il y a une gueule, là, il a mis une vaccine, là, quel intérêt encore.
0: Il m'a mis une gueule, la plume.
2: Ah, ça fait. C'est ça que j'ai fait une trompe au biscuit partout, là, jusqu'à quel.
0: Oui, mais il y en a comme ça, regardez, le marmaille, elle a dit, marmaille, sort le soir tout, hein.
2: Quoi, vous dites?
0: Le marmaille, il sort le soir tout, tout ça, mais il devient jeune les parents la journée, hein.
2: Ben là, tu parles. Voilà.
0: Dans son intérêt.
2: Ça fait son brain.
0: Dans son intérêt.
2: Ça fait son voilà. Et ça fait la brain le soir, la journée, sous l'envie que c'est un petit câlin, la voix baisse, maman.
0: Il est assis dans le même lieu. Il veille, il empêche à vous faire le câlin. Il empêche à vous marcher tout ni tout. Vous connaissez où? Il empêche à vous boire champagne le week-end tout. Pas de 400 en cours, rien pour vous, là.
2: Rien.
0: Ah, là-bas, le boogie boot, il gratte. On m'a dit, t'es là, un problème, m'a raconté.
2: Encho.
0: Ah oui, là, obligé, tac la porte, la chambre, garde. Fais pas grincer la porte. Si la porte l'a grincé, le maman, il dit, maman, où dort, là?
2: Bouche de bouche.
0: Maman, où dort?
2: C'est ce matin, l'après-midi.
0: Ah bah oui, bah allez, bon, à bientôt, merci beaucoup.
2: Au plaisir, à bientôt.
0: Allez, merci, au revoir. Est-ce que vos enfants vous collent à la peau jusqu'à ce que vous traversiez un divorce et que ce soit compliqué, que l'enfant n'accepte pas la séparation ou la recomposition familiale? Vous nous dites 02 62 99 12 00. Bonjour.
3: Bonjour, monsieur Marc.
0: Bonjour.
3: Écoute, t'as causé, si on partait, on fait rire, moi, on
0: casse les couilles.
3: La porte, il grince aussi, alors.
0: Ah, ah, la porte, il grince. C'est le moment, on dort là?
3: Ben, bon, on dort là. Oh, t'es au fait rire, moi,
0: ah, ben, moi, il est là pour ça.
3: Ouais, excuse-moi, moi, il est là pour moi.
0: Ben, moi, il est là pour casser les couilles, moi. Prends pas moi au sérieux.
3: Non, mais bien sûr. Ah, moi, j'ai de l'invité.
0: Ah, mais dis-moi.
3: Ah, ce truc n'existe pas. Ah, t'es fallu inventer à où, hein?
0: Ah, ça où, on a un peu dit le contraire, hein?
3: Ah, non, t'es. Ah, non. T'es au ferry pour moi, t'es. Ah, toute qualité sujet, toute qualité sujet, oui, bien branché. Seulement, on y écoute à où, hein? On y écoute à où régulièrement.
0: Ben, après, c'est les auditeurs qui font la radio, c'est pas l'animateur, hein?
3: Bien sûr, bien sûr.
0: Hein? Le sujet, c'est les auditeurs.
3: Oh, t'es Max, mon âme. Malavia, voilà, t'es avec Francky.
0: Alors, mon est beau? Ça...
3: Ah, à quoi, le homme est beau, quoi?
0: Bien sûr, le homme est beau.
3: La vie Max avec Francky.
0: Ou trouve pas quand un homme est beau, ou dit pas quand un homme est beau? Non.
3: Ah, là, il est bien, oula.
0: Oh, t'es ben, oui, t'es, si un homme est élégant, il est bien habillé, il sent bon, t'es, il fait dire, il est beau, t'es.
3: Oui, il sent bon, d'accord, mais.
0: Ben, il est beau, si il est beau, il faut pas dire, alors.
3: Ah, là, il est bien, là.
0: Ah ouais, ah ouais, ouais, ouais, bah, oui. Ah ouais, comment il dit ça en grand? Ouais, la fois là-haut. Dire. Non, jamais, mais il oserait pas. Mais si vous dit. Non, ou accepte pas de dire qu'un homme est élégant, alors.
3: Non, mais dis pas ça, moi, non.
0: Ah ben, ah, ben laisse tomber. Alors. Bon, ben, Mila Saoud, bon après-midi, merci d'avoir appelé, en tout cas.
3: Pareil pour vous.
0: Allez, merci. Ben, je vous laisse en compagnie d'une des chansons de Rita Mitsouko. Je vous rappelle, hein, donc Catherine Ringer de Rita Mitsouko est décédée dans la nuit d'hier aujourd'hui, emportée par un cancer foudroyant. On écoute une des plus belles chansons, une des grandes chansons de Rita Mitsouko. Ça va vous rappeler des souvenirs, ça, tiens. Dans un instant, Bobby, à partir de 15h et ce jusqu'à 19h.

0: Allez, merci d'écouter Freedom, il est 15h.
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1: Bonjour à tous et ravi de vous retrouver pour Europe 1 Info. On est ensemble pour une heure, info et débat avec les chroniqueurs d'Europe 1. On commence bien sûr par le grand journal de la mi-journée avec dans l'actualité de ce mardi 15 septembre un dépôt pétrolier bloqué par des pêcheurs à Fos-sur-Mer dans les Bouches-du-Rhône pour protester contre la hausse des prix du carburant et la dégradation de leurs conditions de travail. La préparation du budget, le gouvernement qui envisage de mettre les retraités à contribution. Qu'en pensez-vous? Faut-il leur demander un effort pour redresser les comptes publics? Eh bien, c'est la question Europe 1 du jour. Vous pouvez donner votre avis sur le site europe1.fr ou sur l'appli Europe 1. Pour l'instant, vous dites non en majorité. C'est un échec collectif. Les mots d'Anne Hidalgo, l'ancienne maire de Paris, auditionnée par la commission d'enquête sénatoriale sur les violences sexuelles dans le périscolaire. Nous y reviendrons en détail. Y aura-t-il une reconstitution de la tuerie de Chevaline en présence des deux filles qui ont survécu à ce carnage? Le pôle Cold Case de Nanterre le souhaite, 14 ans après les faits. Nous sommes le 15 septembre, c'est la journée mondiale du lymphome. Brigitte Millot vous expliquera la différence entre lymphome et leucémie. Rendez-vous dans un quart d'heure pour la chronique santé. La tendance météo, bonjour Géraldine.
4: Bonjour Clélie.
1: Avec ce temps estival.
4: Et oui, profitez-en, ça ne va pas durer. Ça concerne une grande partie du pays. Soleil et chaleur, c'est le programme de ce mardi après-midi. Il fera jusqu'à 33 degrés dans le sud, 36 degrés au sud-ouest, 26 à 33 degrés sur la moitié nord, 20 à 26 degrés de la pointe bretonne aux côtes atlantiques. Météo complète sur Europe 1, à la fin du journal.
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1: De la colère à la une aujourd'hui. À Fos-sur-Mer déjà, des dizaines de pêcheurs ont bloqué un dépôt pétrolier. Un blocage qui a commencé aux alentours de 3h du matin et qui a été levé vers 10h d'après la préfecture de police. Bonjour Marius Druard.
5: Bonjour Clélie, bonjour à tous.
1: Des pêcheurs qui ont exprimé leur mécontentement.
5: Oui, des banderoles pour critiquer l'Union européenne et le gouvernement, des palettes en feu et des tensions avec les forces de l'ordre. Les pêcheurs ont paralysé un terminal pétrolier, une cinquantaine de camions-citernes bloqués. Ils dénoncent la hausse du prix du carburant et une réglementation qui fragilise leur profession. Mourad Kaoul, président de la Fédération internationale de la pêche méditerranéenne.
6: On est en train d'étouffer le pêcheur avec de la réglementation. On a réduit les jours de pêche pour les sardiniers, on a réduit le maillage pour les chalutiers. Vous pêchez moins, vous produisez moins, et la consommation du gazon, c'est toujours la même. Un chalutier, il consomme à peu près par semaine 2 à 3 tonnes de gasoil. Mais le prix est toujours le même. Ils sont en train de tuer la filière pêche française.
5: La ministre de la Mer et de la Pêche, Catherine Chabot, a pris acte des revendications et recevra des représentants dans les prochains jours pour dialoguer. Les comités de pêche de PACA, d'Occitanie et de Corse ont indiqué que les blocages pourraient se poursuivre si des réponses concrètes ne sont pas apportées.
1: Merci beaucoup Marius Druard. La colère toujours, avec dans la rue aujourd'hui également les policiers. Une manifestation au parcours dit symbolique de l'avenue des Champs-Élysées à l'Assemblée nationale. C'est le syndicat Alliance Police Nationale qui appelle à la mobilisation pour des mesures salariales.

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Freedom, il est 15h09, cette information. Attention, une voiture sur le toit au Bernica dans les Hauts de Saint-Paul. C'est chemin ligne Berthaud. Il n'y a pas encore les secours sur place. Les occupants sont sortis du véhicule. C'est dans le sens montant en direction du Guillaume. Donc, chemin ligne Berthaud, une voiture sur le toit. Vos informations 02 62 41 51 51.

vous avez peut-être reconnu cette musique. Catherine Ringer, célèbre voix d'Erita Mitsuko, est morte à l'âge de 68 ans. La chanteuse s'était fait connaître grâce au succès du groupe L'Erita Mitsuko. Et notamment ses titres comme Marcia Baila ou Andy ou encore C'est comme ça, dont on va écouter un extrait. La chanteuse Catherine Ringer est donc décédée à l'âge de 68

La chanteuse Derita Mitsuko, décédée à l'âge de 68 ans, emportée par un cancer foudroyant dans la nuit du 14 au 15 septembre. C'est ce qui a été annoncé par sa famille dans un communiqué. Artiste emblématique de la scène musicale française des années 80, Catherine Ringer s'était illustrée grâce au succès du groupe Derita Mitsuko avec Fred Chichin, et notamment des tubes Les histoires d'amour finissent mal, Andy et surtout Marsa Maïla, que nous écouterons un petit peu plus tard. Nous aurons l'occasion bien sûr d'écouter des extraits des chansons du groupe Derita Mitsuko dans le courant de l'après-midi. Je vous rappelle donc cette information. Information pour les auditeurs de Freedom 2, nous avons appris le décès de la chanteuse Catherine Ringer, célèbre voix d'Derita Mitsuko. Elle est décédée des suites d'un cancer foudroyant, elle avait 68 ans. Nous aurons l'occasion sur Freedom d'écouter des extraits des chansons du groupe Derita Mitsuko.

0: Voilà pour cet extrait du titre C'est comme ça, un des gros succès d'Erita Mitsuko. Le radioguidage maintenant avec Jimmy pour un danger sur la route des Tamarins. Bonjour Jimmy.
1: Bonjour.
0: Oui.
1: Je sais pas si vous m'entendez bien, je suis en Bluetooth.
0: Ouais, je vous entends bien, suffisamment bien pour un radioguidage, oui.
1: Ok. Non, c'est juste pour signaler, en fait, il y a un escabeau juste avant le pont de barrage.

0: direction nord-sud.
1: Oui.
0: C'est sur côté la voie de dépassement. C'est sur le coin, mais ça dépasse un petit peu sur la route. Donc ça peut surprendre quand on arrive, en, si on est en train de dépasser. J'ai dû mettre un petit coup de volant à droite pour esquiver l'escabeau.
1: C'est sur la voie, dans le sens Saint-Denis, Saint-Pierre, sur la voie de gauche.
0: C'est ça.
1: À hauteur de quel pont ?
0: Le pont de barrage.
1: Le pont de barrage, secteur de la Saline.
0: Le viaduc, pardon.
1: Viaduc, le pont à Auban.
0: Oui, c'est ça, exactement.
1: Oui, donc on est dans le secteur de l'aire du tabac.
0: C'est ça. Oui. C'est juste avant le pont. Hein.
1: Oui.
0: C'est, dès que le pont commence, il y a l'escabeau sur la gauche.
1: Juste avant le pont, on a tendance à prendre un peu de vitesse peut-être à cet endroit avec la descente. Ça commence à descendre, je veux dire. Juste ça, avant le pont de la Grande Ravine, dans le sens nord-sud.
0: Exactement.
1: Oui. Un escabeau sur la voie de droite. Merci pour les informations. Sur la voie de gauche, la voie de dépassement, pardonnez-moi, merci de rectifier. Sur la voie de dépassement, merci, bonne route.
0: Merci beaucoup.
1: Merci, au revoir.
0: Au revoir.
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1: Freedom 15h14, information pour les auditeurs de Freedom 2, attention à ce danger signalé sur la route des Tamarins, c'est sur la voie de dépassement dans le sens nord-sud, Saint-Paul-Saint-Pierre si vous préférez, c'est juste avant le pont à Auban dans le secteur de l'aire du tabac, c'est sur la voie de gauche et c'est un escabeau qui est signalé, il faut être prudent, c'est sur la route des Tamarins, il y a aussi beaucoup de vent en ce moment un peu partout sur l'île et particulièrement sur cette portion de la route des Tamarins entre les stations essence et l'aire du tabac. Beaucoup de vent, ça veut dire que qu'il faut bien arrimer ce que l'on transporte dans sa camionnette ou son camion, être prudent sur les routes et attention aux rafales, le service radioguidage, le 02 62 41 51 51. 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

0: Tous, il est 15h16, bon après-midi, merci d'écouter Radio Freedom et si vous avez des informations, Radio Guidage, merci de nous appeler au 02 62 41 51 51 et sur la route vraiment, prudence, il y a des fous, il y a des gens à la tête là pas trop bon. Par exemple, on apprend qu'hier soir lors d'un contrôle de vitesse sur la nouvelle route du littoral, les effectifs de la brigade motorisée de nuit ont intercepté un véhicule contrôlé à 210 km/h. Un conducteur a été interpellé, il conduisait à 210 km/h pour une vitesse maximale autorisée de 90 km/h. Et ce n'est pas tout. Lors des vérifications, les policiers ont pu également relever d'autres infractions particulièrement préoccupantes. Le bonhomme avait un permis de conduire suspendu, il a été contrôlé positif à l'alcool et le dépistage de stupéfiants positif à la cocaïne. Tout ça pour un seul homme, pas de permis de conduire, du moins le permis de conduire suspendu, positif à l'alcool, positif à la cocaïne, à 210 km/h sur la route du littoral, la NRL, hier. Une volée de mocs en tôle pour ce conducteur qui a mis la vie des gens en danger. C'est même pas la peine de lui passer un message directement parce que je pense qu'il n'est pas encore en mesure d'écouter la radio. Étant donné qu'il a été placé en garde à vue, il devra bien sûr répondre de ses actes devant le tribunal judiciaire. La voiture a été placée en fourrière. Au moins une bonne nouvelle. Non, au moins une bonne nouvelle. Avec cette voiture-là, ce bonhomme-là, cet après-midi ou ce soir, il ne devrait pas être en mesure de mettre la vie des gens en danger. 210 km/h sur la NRL. Qui dit mieux? Non, on va pas dire ça. On va pas faire ça. Et vraiment, on aura tout vu. Bon, un article est à retrouver sur notre site freedom.fr. Et vous voulez en savoir plus? L'article est déjà en ligne, il y a les photos aussi de la voiture, jolie la voiture, une BMW de couleur bleue et qui a été placée en fourrière, on le rappelle, 210 km/h sur la route limitée, la NRL limitée à 90 km/h. Avec en plus tout ce qu'il a derrière, positif à l'alcool, positif à la cocaïne. Voilà, comme quoi il faut vraiment être vigilant sur les routes, il y a un peu de tout et n'importe quoi. Bonjour.
1: Allô.
0: Bonjour monsieur.
1: Bonjour, comment ça va?
0: Ça va, merci, et vous?
1: Doucement, on a beaucoup de vent là, sur Saint-Benoît là.
0: Ah, le vent un peu partout en ce moment.
1: Oui. L'hiver a retourné au mois de septembre.
0: Oui.
1: Par là où le matin, il y a le journal du quotidien, le conflit au Yémen.
0: Oui, on n'a pas lu la même page. Moi, je suis tombé sur une magnifique page avec des couleurs et des ballons, un cadeau. Ah, je rappelle qu'il y a...
1: Moi, j'aime les couleurs, mais j'aime aussi le...
0: L'actualité, bien sûr. Ben, on va en parler. 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Oui, monsieur. Alors, qu'est-ce qui a attiré votre attention dans le journal?
1: Non, mais les bons, c'est fini. Mais démarrer.
0: Oui, monsieur, mais emballe pas besoin. Ou affole trop. Confiez-moi, au fait. On a un forfait illimité.
1: Ouais, alors.
0: Ouais, vous ne voyez pas là avec ça.
1: Moi, il y a déjà beaucoup tout ce qui dit géopolitique,
0: Oui.
1: Dans le Moyen-Orient et partout, Et le conflit au Yémen.
0: Oui.
1: Et risque d'une flambée des prix prochainement de carburant à la Réunion.
0: Oui.
1: Donc, voilà un petit peu la situation géopolitique au niveau de Moyen-Orient. Et bien sûr, tout ça, c'est à cause d'un certain monsieur.
0: Non, c'est à cause des Houthis qui contrôlent désormais l'ensemble de la côte yéménite bordant la mer Rouge. Est-ce que vous pensez qu'il faudrait que Donald Trump aille mettre de l'ordre là-bas et s'occuper un coup du cas des Houthis?
1: Ben, pas du tout, parce que le détroit d'Hormuz appartient à l'Iran et il fait partie intégrante aussi du Yémen. Donc c'est notre territoire. Nous reprenons d'emblée là-dessus. Et que M. Trump n'a rien à faire dans le détroit d'Hormuz. OK? Donc, lui veut annexer, par contre, lui veut annexer les anti-françaises dans l'ensemble des girons américains, les 50 États américains. Et bon,
0: mais monsieur, si on laisse faire, parce qu'on dit c'est leur territoire, Donald Trump n'a rien à y faire, mais si on laisse faire, est-ce que c'est normal de laisser des gens faire de la piraterie, tirer et couler les bateaux? Est-ce que c'est normal de laisser faire? Certains vont vous dire que non.
1: Bah, monsieur, c'est parce qu'il a eu des gens, des pays, des grandes puissances comme les États-Unis d'Amérique. Vient avec ce gros bateau de guerre dans ces endroits-là, qui vient menacer ces petits pays, monsieur. Mmh. Ils avaient les gros porte-avions américains chargés de missiles, etc., de longue portée, moyenne portée, qui vient menacer. Et quelles sont les réactions de ces gens-là, monsieur? C'est des réactions normales, c'est de défendre notre pont avec les moyens que j'ai donnés, tout simplement. Mmh. Vous comprenez? C'est ça la vérité. Et comme il parle de l'annexion, le grand fou de... Ben, pour moi, c'est vraiment le bouc le plus fou de la Terre actuellement. Hein. Et je pense que sa place doit être dans un asile, un hôpital psychiatrique. Et là, aujourd'hui, il dit comme ça, il trace une carte. Voilà, les anti-françaises, ils doivent appartenir aux Américains.
0: Juste un point de détail sur à qui appartient le détroit d'Hormuz. Vous avez dit tout à l'heure qu'il appartenait à l'Iran. Vous êtes sûr de ça?
1: Non, pas spécialement de l'Iran, mais c'est l'ensemble des pays qui a toujours trafiqué dans, et aussi bien que l'Arabie Saoudite, le Koweït, les pays arabes. Oui. À aucun moment, les Américains n'ont un droit sur le détroit d'Hormuz, monsieur. Historiquement, politiquement, géographiquement. Et là, on revient chez Mayotte. On connaît Donald Trump, il veut annexer Mayotte à l'ensemble de l'Amérique, des pays américains. Et quand on veut faire une base stratégique à Mayotte, avec l'accord, bien entendu, de notre cher président Macron, parce que pourquoi? Il veut dire, oui, ben, monsieur.
0: Ben non, mais ça ne veut pas dire oui, parce que beaucoup de fausses vérités, là. Bon.
1: Alors, on connaît que les Américains détiennent une base à Diego Garcia, base américaine. Et que sous la pression de l'ONU et de la communauté internationale, et prochainement, là, les Américains l'obligent de rendre Diego Garcia à Maurice. Hein? Donc, il faut aller une deuxième base.
0: Oui.
1: Et la base que les Américains attendent viser, c'est Mayotte. Vous avez dit Mayotte, mais sans les Maoris. Sans les Maoris, monsieur. Et vous savez envoyer les Maoris? C'est nous qui subissons les pots cassés. Ben, ils étaient envoyés, les Maoris à la Réunion, sans vouloir parler des X, Y, problèmes, etc. Hein. Et, mais par là où la situation géopolitique, telle qu'elle est dans ce monde actuellement. Et après, que ça veut dire oui, ben, c'est le transfert de population. Voilà, c'est le but final, c'est un transfert de population qui est activé, et c'est nous qui subissons les conséquences, monsieur Bobby. Voilà que ça me voulait dire cet après-midi. Peut-être une petite question entre toi.
0: Non, je vous dis merci d'avoir partagé un petit peu vos connaissances en géopolitique.
1: Moi, je suis toujours content de discuter de tout ça, de politique, la géopolitique, l'économie, l'aide. Mais reviens aujourd'hui après demain sur l'indépendance. Hein.
0: Ah non, c'est un vieux... Non, mais monsieur, c'est à chaque fois... Maintenant, on commence déjà à vous appeler l'indépendantiste, mais tout le temps... Non, là vous avez, c'est bien là parce que vous avez dit un peu ce que vous savez de la géopolitique, mais l'indépendance, on en a parlé déjà, on en a parlé et reparlé.
1: S'il
0: n'est pas encore fini, d'accord, alors, oui.
1: Alors pour qu'on finisse, ou quand il est indépendant, ça c'est un vrai mot, comme ça, que moi la balance, ça m'a levé, comme ça un matin, mais je parle d'indépendance sur Radio et Freedom. Non, c'est quelque chose qui est mûri, réparé, il est organisé depuis 40, 50 ans, Bobby.
0: Oui.
1: Et là, demain pour demain, il laisse la place un petit peu aux autres. Mais écoute, aux autres, parlons des choses sérieuses, Bobby.
0: Bien. D'accord.
1: Parle des carburants qui concernent à nous, la vie, la vie chère. Regarde, mon maman, là, comment on fout la merde partout. Et cherche un nez partout, en train de casser. Et lui, j'ai en dehors de quelques délais, quand on y entend par ici, par là, Bobby, c'est qu'il y en a quand même quelque chose de plus profond que ça. Hein. La situation économique, sociale de la Réunion, on n'a aucun élu qui est capable de prendre cette responsabilité et de mettre ça sur le tapis. Moi, Benoît, moi, je me dis, Madame Bello, Madame la maire de Saint-Nic, là, 4 mandats, 5 mandats, qui savent où se voudront, rencontre la population, rien qu'en dans les élections. Hein? Il savoir qu'un milliard de balles à la rivière quand les élections. Quand les élections finissent, c'est de son bureau là-bas, comme Madame Bello, là, c'est ça, comme la reine de Saba là-bas. Et vous connaissez Bobby, Viti Amine, là, quand la régionale 2022, là. Madame Barrette était en complicité avec Madame Bello pour prendre la région.
0: Hein? À une époque, oui.
1: Madame Barrette n'est plus d'accord avec Madame Bello. Parce que Madame Barrette, là, la dividende a le poste président, Madame Bello, mais ce monde donne à moi le poste premier vice-président.
0: Oui.
1: Ah, Madame Bello, là, dit non, jamais, mais il ne peut pas faire ça.
0: Et pour.
1: Mettre l'OBS.
0: Et pour conclure, et pour conclure et dire quand même faire un commentaire sur ce que vous avez dit par rapport aux incidents qu'on a pu voir au Chaudron, par exemple. C'est peut-être pas des gens qui ont faim qui sont à l'origine de ces incidents, mais des semeurs de troubles, c'est un peu différent.
1: Oui, mais c'est facile, Bobby. C'est facile. Moi, je suis d'accord, moi, que c'est des casseurs, des mineurs, tout ce que vous voulez. Mm-hmm. Mais en dehors de ça, si nous analysons en profondeur la situation économique et sociale de la Réunion là, on voit bien l'augmentation des prix tous les jours, Bobby, l'électricité, les loyers, taxes foncières, ben, on est en train de raquette à nous, Bobby, l'État est en train de raquette à nous, on est en train de vendre à nous, les élus avec la complicité de tous les élus, et toutes les créoles, les fermes, je gueule, je te complice, et je te savais voir pour ces gens-là au premier tour, Madame Barrette et compagnie. Hein, ou que ça va avec un peuple comme ça, Bobby. Hein, après, je dis comme ça, demain matin, l'indépendance, ça va en galer. C'est pas galer, ça mange, Bobby. C'est la merde de ça manger. Je te souhaite une bonne après-midi, Bobby.
0: Je te souhaite une bonne après-midi, merci.
1: Je vais rester à face avec votre gorge. Merci, Bobby. Allez, au revoir.
0: Merci, au revoir, monsieur. Radio Freedom, le 99 12 00. Bonjour. Allô. Allô.
2: Oui.
0: Oui, bonjour.
2: Et bonjour, monsieur Bobby. Comment allez-vous?
0: Ça va, merci. Et vous?
2: Ça va tranquille.
0: Oui.
2: Enfin, ça va. On va dire, on minimise un petit peu la situation.
0: Ah, alors si ma, oui, je me.
2: Monsieur, comment ce monsieur appelle là? C'est Benoît.
0: Benoît de Saint-Benoît.
2: Oui, Benoît de Saint-Benoît. Oui, nous entend tout le temps. Il passe Madame Bello, etc.
0: La reine de Saba, s'il vous plaît. Il a dit.
2: Dans, oui. Dans un sens ou l'autre, il a raison. Il faudrait à un moment donné arrêter avec les politiques de droite, de gauche, etc. Il faudra maintenant, pour les prochaines présidentielles, trouver une alternative, une solution à nos problèmes.
0: Et ça serait quoi la solution, selon vous?
2: Le Rassemblement National.
0: Mmh, selon vous, oui.
2: Nous défie quiconque, celui de LFI, M. Raton, que l'a fini tellement se gaver avec la complicité de Mme Bello à la région. Après, c'est un nombre de personnes. Bon, ça va, on va pas rentrer de ce sujet-là. Mais tout simplement dire à la population de la Réunion, vous savez combien de temps on est en train de souffrir avec ces gens-là? Vous savez combien de temps on est en train de mourir de faim? Vous savez combien de temps on paye l'essence? Vous savez combien de temps
0: que
2: le pouvoir d'achat est en train d'exploser devant notre gueule et personne ne dit pas rien? Mais là, il faudrait dire, Madame Bello, avec ses apôtres, reste tranquille.
0: Oui.
2: Le LFI, reste tranquille.
0: Oui.
2: Nous avons conscience de la problématique des Réunionnais et des Réunionnaises. Et chacun d'entre nous le sait. Mais il ne reste pas dans notre pain. Il arrive les élections. Les élections présidentielles, il arrive l'année prochaine. Allons voter. Qu'ils aient personne de vote pour le Rassemblement National. Personne.
0: Bah, les gens pourront voter pour beaucoup d'autres partis aussi. Hein.
2: Monsieur, oui. La démocratie, il veut. Quand on entend le LFI dire comme ça, si le Rassemblement National y gagne, il s'en fait les émeutes, etc.
0: C'est Bali Bagayoko qui a dit ça. Appel à l'insurrection si le RN remporte l'élection.
2: Calme Ali. La démocratie, elle est là. La République, c'est nous. La République, c'est vous. La République, c'est moi. Je dis votre âme et conscience. Je dis choisi. Je dis la vue que ça a donné de droite à gauche. Du Rassemblement National par rapport à celui du LFI. Je dis, le projet n'est pas pareil. Je dis, le domaine n'est pas pareil. Mélenchon, c'est un monde que l'île est en train s'exprimer tout le temps, mais il veut mettre le feu, il veut briser, il veut casser, il veut désarmer les policiers. Non, là, il faut arrêter. Là, moi personnellement, hein, nous, républicains comme je suis, nous, la vote Bardella. Parce que Bardella, avec Marine Le Pen,
0: nous, républicains, nous, la vote oui. RN, ok.
2: Non, monsieur,
0: oui.
2: Monsieur Bardella et Marine Le Pen, nous la vote Bardella, parce que nous n'avons plus confiance à monsieur Jordan Bardella qu'à Marine Le Pen. Maintenant, vous avez, dans cette politique que nous allons mener, vous avez...
0: Et bon, on va conclure, hein. Oui.
2: Moi, je ne dis pas votre madame Le Pen, mais on a notre vision des choses. Maintenant, si madame Le Pen est élue, présidente de la République et M. Bardella Premier ministre, pourquoi pas?
0: Eh bien, on a un petit peu l'impression d'être en campagne, là, en vous écoutant. Merci.
2: Merci, monsieur. C'est un tiré gagnant.
0: Oui, merci, gagnant. Monsieur. Bon après-midi.
2: Je vous en prie.
0: Et l'appel à l'insurrection, si le RN remporte l'élection présidentielle, il n'y a pas que Bali Bagayoko qui a dit ça. Il y a aussi à l'Assemblée nationale Mathilde Panot, sa camarade. Quand je dis camarade, je veux dire le même parti politique, LFI.

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2: Radio Freedom, 15h36. Bonjour Bastien.
3: Bonjour Bobby, bonjour à toutes et à tous.
2: Vous êtes venu nous parler un petit peu de la météo et de ce bulletin de suivi, de ce bulletin de vigilance.
3: Effectivement, donc une information que les auditeurs avaient déjà. Donc nous sommes actuellement en vigilance jaune vent fort et ce jusqu'à 19h ce soir. Et puis s'ajoute à cela une vigilance vague submersion, donc une vigilance jaune vague submersion sur la côte sud et la côte sud-ouest qui débutera à partir de 20h ce soir et au minimum jusqu'à 14h demain après-midi.
2: Enfin, un rappel pour ceux qui écoutent la radio musicale, Freedom 2.
3: Tout à fait, information aux auditeurs de Freedom 2 concernant la météo. Nous sommes donc actuellement en vigilance jaune vent fort sur le sud de l'île jusqu'à 19h. Et puis nous avons à ça, une vigilance jaune vague submersion sur la côte sud et la côte sud-ouest à partir de 20h ce soir et ce jusqu'à 14h demain après-midi.
2: Merci Bastien.
3: Merci Bobby.
2: Donc le vent, toujours, va falloir composer avec. Et le front froid, un petit peu, hein, des gens nous disent avoir ressenti le froid. Mais bon, tout est relatif, hein. On va pas être congelé non plus. Je fais un clin d'œil à cet auditeur qui m'a dit hier qu'on faisait peur aux gens en annonçant un front froid. Radio Freedom, le 99 12 00, les sujets sont libres. Allô ? Radio Freedom, allô ? Allô ?
4: Allô ?
2: Oui, bonjour, il y a beaucoup de coupures.
4: Oh oui, alors, et peut-être que vous m'entendez un peu mieux ?
2: Peut-être, allez-y.
4: Oui, alors je vous appelle juste pour rebondir sur ce que le monsieur juste avant vient d'appeler en parlant du LFI, etc., etc.
2: Oui.
4: Je voulais juste rebondir dessus pour lui dire, en fait, il a commencé son message en disant que fallait voter RN, Rassemblement National, car apparemment du coup les gens du parti de Jean-Luc Mélenchon à La Réunion se gavaient. Mais du coup, donc, c'est-à-dire qu'il parle de tout ce qui va être économique, mais du coup s'il se renseignait bien, il verrait que dans le parti politique de droite, il n'y a aucune réforme économique qui est prévue pour l'élection. De plus, il commence à parler de Bardella, mais du coup, s'il pense que LFI n'est pas mieux, pourquoi du coup il ne voit pas que Bardella, par exemple, il y a peut-être une semaine ou deux, a voté un accord avec l'Angleterre pour faire en sorte que tous les immigrés qui passent par la France et qui arrivent en Angleterre soient renvoyés en France. Je veux dire, ce monsieur, en fait, du coup, j'ai l'impression qu'il est qui parle en disant que bah du coup la droite un peu va sauver la France, mais du coup s'il regarde bien un peu ce qui se passe pour de vrai, bah j'ai pas l'impression. Donc

0: Et moi, ça m'offusque quand je me dis qu'il y a des gens à l'île de la Réunion, surtout qu'on est à l'île de la Réunion, on est quand même un peu l'île de la mixité, des valeurs, etc. Et lui-même, il dit qu'il est républicain. Ben, s'il était vraiment républicain, je pense qu'il s'offenserait justement de voter vers la droite.
1: Alors, il y a des gens, oui, c'est ce que vous venez de dire, il y a à la Réunion des gens, oui, qui veulent voter pour le Rassemblement National. Mais il n'y a pas si longtemps, il y a eu une élection nationale où le premier parti à la Réunion, c'était le RN. Hein.
0: Oui. C'est bien ça qui me choque. Mm-hmm. C'est bien ça qui me choque parce qu'en fait, justement, donc à la Réunion, on se plaint surtout de l'économie. Mais du coup, s'ils regardent bien dans les programmes, quel programme, en fait, quel parti de droite, que ça soit déjà Marine Le Pen, moi je trouve ça grave que les gens veulent mettre peut-être quelqu'un qui a un bracelet électronique, du coup qui puisse se présenter aux élections présidentielles. Déjà moi ça me choque. Du coup ça veut dire parce que c'est les premiers gens qui vont être là pour dire qu'il faut condamner un tel. Mais du coup ils seraient d'accord pour que la France soit représentée par quelqu'un qui a un bracelet électronique et qui est jugé pour détournement de fonds. Du coup je trouve ça un peu drôle du coup de se dire qu'on va mettre ces gens-là en espérant sauver la France, alors qu'ils sont pas en place, en fait, ils sont même pas présidents, qu'ils font déjà tout l'inverse. Donc, et moi, ça me choque, ouais, que à la Réunion, du coup, les gens votent de droite. Ça me choque énormément. Puisque de toute manière, tous les droits qu'ils ont eu en Hexagone, généralement, c'est grâce à la gauche qu'on les a.
1: Et par rapport à ce que vous avez dit sur la signature, là, de Monsieur Bardella, c'est pas justement pour faire revenir en France les immigrés qui partent vers l'Angleterre, c'est pour ensuite pouvoir envoyer les immigrés qui arrivent par la Méditerranée dans leur pays d'origine.
0: Oui, mais du coup, en fait, la France, nous, vu qu'on est le pays des droits de l'homme, ça veut dire que si on ne sait pas d'où l'immigré vient, c'est-à-dire que si on n'a pas, il n'a pas de carte d'identité, on n'a pas de preuve qu'il vient d'un tel ou d'un tel ou d'un tel, ça veut dire qu'il reste en France. Donc ça veut dire que ces gens-là passent juste par la France parce qu'ils ont un but à atteindre, l'immigration, etc. Bon, bref. Mais du coup, je veux dire que c'est des gens qui ont signé pour faire en sorte que, bah, du coup, tous ces gens, ça soit la France qui s'en occupe. Mais du coup, la France ne les mettra jamais dehors s'ils ne savent pas d'où ils viennent, puisque la plupart des gens qui immigrent n'ont pas tapis, en fait.
1: Bah, mais par rapport à l'immigration, on a un petit peu l'impression d'avoir deux opposés, là. Le RN et LFI. LFI qui veut légaliser tout immigré. Et avec 3500 milliards de dettes en France, est-ce que c'est possible? Est-ce que vous êtes plutôt du côté de LFI qui veut légaliser tous les immigrés ou du côté du RN qui veut les renvoyer dans leur pays?
0: Je pense que vaut mieux légaliser et avoir un flux contrôlé que continuer à ne pas légaliser. Et de toute manière, les gens, s'ils veulent venir, ils viendront. On n'a pas des murs autour de la France, on n'a pas des murs autour de nos côtes, en fait. Mmh. On n'a pas des murs. Donc ça veut dire que vaut mieux que ce soit quelque chose de légalisé, de contrôlé, que quelque chose qui soit pas légal, mais qu'en fait il y en aura toujours, parce que en fait l'immigration, bon après c'est un peu drôle de parler d'immigration quand c'est des gens qui viennent de pays pauvres et de juste de personnes qui partent habiter dans d'autres pays quand c'est des personnes qui viennent de pays riches. Un peu, on s'expatrie, voilà, on est expatrié quand on est des gens de pays riches, mais par contre quand on vient des pays pauvres, on est des immigrés. Déjà, il y a une grosse différence. Sachant qu'en France, si on regarde bien en fait l'histoire de la France, je suis désolée, mais la plupart des peintres connus, des artistes connus, de tous ces gens-là, c'est des gens qui n'étaient pas français. C'est des gens qui ont eu l'autorisation de venir faire leurs études en France, parce que la France...
1: Oui, mais à une époque où l'immigration était amenée quelque chose en France, il y a des gens qui vont vous dire qu'aujourd'hui, parmi les immigrés, il y a souvent des voleurs, des violeurs. C'est le constat. Hein,
0: Oui, c'est le constat, mais après, si on parle par exemple de viol, allez demander à la plupart des femmes en France si c'était des immigrés ou des potes ou des amis ou de la famille qui les ont violés. Je pense pas que c'est des immigrés généralement. Et ensuite, c'est bien beau de dire ça, mais du coup, quand on a eu besoin des Algériens pour reconstruire la France, on était bien contents. On est bien contents aussi quand ces gens-là, ils viennent en France et qu'ils font les métiers qu'on n'a pas envie de faire, nous. En fait, tout simplement, parce que je suis désolée, mais moi, je vois personne de ma génération, moi, perso, j'ai 26 ans, je vois personne de ma génération qui accepte de faire certains métiers, même s'ils n'ont pas le choix. Et c'est généralement, ces métiers sont repris et faits par des gens de l'immigration, en fait, issus de l'immigration. Donc moi, je pense que oui, l'immigration, en fait, elle a toujours existé. C'est très important, parce qu'autrement, on serait peut-être... je suis désolée, mais du coup, les pays qui ont refusé l'immigration, on peut le voir dans l'histoire, généralement, c'est des pays qui ont mené à des génocides, etc., ou à des guerres. Au bout d'un moment, il faut apprendre de l'histoire. De toute façon, c'est niveau collège, donc c'est pas énormément.
1: Mais une chaîne comme TF1 rendait public, il n'y a pas si longtemps, on parlait de 52% des auteurs de viols à Paris sont des étrangers. Sachant qu'il y a beaucoup moins d'étrangers que de Français à Paris, donc n'y a-t-il pas un problème quand on évoque que plus d'un violeur sur deux est un étranger?
0: Alors déjà, faudrait aussi comptabiliser sur les gens qui osent porter plainte. Parce qu'il y a combien de personnes qui sont victimes de viols qui osent porter plainte, monsieur?
1: je ne vois pas le rapport qu'on ose ou pas. Bah, on a des faits qui sont établis. Je ne vois pas le rapport avec ceux qui osent ou ceux qui n'osent pas.
0: Bah parce que justement, la plupart des personnes qui subissent des viols, généralement, c'est des choses intrafamilières. C'est des choses de gens qui ne sont pas, c'est des gens qui sont violés au collège par des gens qui sont clairement français. Ils sont violés au collège, dans les toilettes des collèges. Ils sont violés dans les toilettes des lycées. C'est des gens qui subissent des viols. Sauf que généralement, ces gens-là ne portent pas plainte. Donc bien sûr que c'est bien beau de prendre la petite partie des gens et on va dire oui, bah c'est eux, c'est les OQTF, etc.
1: Mais par rapport aux viols, laissons les viols un instant, par rapport aux agressions, n'y a-t-il pas des chiffres qui circulent? On annonce que 78% des agressions dans les transports publics en Île-de-France viennent d'étrangers. C'est vrai ou pas?
0: Alors, bah ça, c'est vous qui le dites, mais du coup, quand vous dites étrangers qui n'ont absolument pas le droit d'être sur le territoire français ou...
1: Alors, quand on dit étranger, on pense d'abord à quelqu'un qui n'a pas la nationalité française.
0: Oui, mais il y a une différence entre ne pas avoir la nationalité française et être dans un territoire et n'avoir pas le droit d'avoir des
1: personnes.
0: Parce qu'il y a plein d'étrangers qui habitent en France et qui travaillent en France, et c'est des étrangers, ils n'ont pas la nationalité
1: Madame,
0: française.
1: Madame, les chiffres sont pas de nous, ce sont les chiffres de la commission d'études de l'immigration. C'est...
0: Oui, mais ce que je suis en train de vous dire, c'est que là, vous me parlez d'étrangers. Mmh. Mais il y a des étrangers, on est d'accord, qui ont le droit d'être sur le sol français.
1: Oui, mais s'ils commettent une agression... On dira toujours que c'est un étranger, même s'il a le droit d'être en France. Je vois pas où est le problème.
0: Alors, bah parce qu'en fait, là, vous êtes en train de nous dire, parce que on parle de l'immigration. Donc, l'immigration, quand on parle d'immigration, généralement, on parle de l'immigration non autorisée. Mmh. Donc là, vous êtes en train de me dire que oui, mais donc sur certains chiffres, c'est des étrangers. Mais en fait, du coup, c'est quoi? C'est que les étrangers qui ont aussi le droit d'être en France, ou les Français qui ont le droit d'être français, les Français qui sont français et qui violent, c'est quoi du coup? C'est on les emmène où? Parce qu'on se dit, ah bah, vu qu'ils sont français, c'est moins grave. Ça ne change rien, c'est pas question de nationalité, le viol est un délit. Mais on s'en fout que ce soit un étranger, pas un étranger qui a le droit d'être en France ou un étranger qui n'a pas le droit d'être en France. Je veux dire, ça c'est un peu n'importe quoi. Et d'ailleurs, si l'immigration était contrôlée et qu'on donnait un peu plus le moyen aux gens qui viennent justement, parce qu'il y a beaucoup d'étrangers qui essayent de venir en France pour faire des études, etc. Parce qu'il y a beaucoup de la France, elle fait partie quand même d'un échange culturel depuis bien longtemps. Donc je veux dire.
1: Mais l'échange culturel, quand vous prenez l'exemple de Philippines, par exemple, ce ressortissant marocain de 22 ans qui a tué cette jeune fille, il n'était pas.
0: Et Xavier de Pont-du-Ligonnès, monsieur, c'était un Français ou c'était un étranger? Enfin, je veux dire, dans ce cas-là, on peut toujours prendre des exemples partie par partie. Enfin, c'est facile de prendre un exemple, mais du coup, moi, je connais plein de Français aussi qui volent, etc. Je veux dire, ce n'est pas un exemple qui est vachement concret, comme je vous dis. Donc après, comme vous dites, maintenant, si pour vous, l'immigration, c'est juste question de enlever les voleurs, bah dans ce cas-là, on fait quoi des Français qui volent et des Français qui violent?
1: Ah non, je ne sais pas. Je vous pose juste la question. Et d'ailleurs, les chiffres, il y a des chiffres qui dérangent.
0: C'est vachement rédhibitoire de réduire les étrangers à ça, à des crimes commis. Parce qu'en fait, des Français ou des étrangers, il y a tout le monde qui commet des crimes tous les jours. Il y a des gens qui prennent la voiture en ayant bu, il y a des gens qui prennent...
1: Mais a-t-on une idée de la proportion d'étrangers en détention en France? Et a-t-on, à l'inverse, des chiffres de pourcentage de Français détenus à l'étranger? Alors, c'est quoi qui pose problème? Est-ce que c'est le français ou l'étranger? Si on voit effectivement qu'il y en a énormément, un taux très élevé.
0: Alors, c'est très bien que vous me parlez de ça. C'est très très bien, puisqu'il y a une étude qui était sortie il n'y a pas très longtemps. Mmh. Alors, comme je vous dis, pour moi déjà, il faut arrêter de mettre les crimes que vous soyez étranger et tout. Commettre un crime, que vous soyez étranger ou pas étranger, c'est un crime. En fait, donc déjà, ce n'est pas censé être un argument. Ce n'est pas un argument valable. Et ensuite, c'est très drôle parce que en fait, le RN avait sorti, il me semble, une étude il y a un petit moment quand même, il y a un an, en disant que la plupart des personnes en prison française étaient des Algériens. Ok, mais du coup, c'est très drôle de dire que c'est des Algériens, mais ils ont oublié de préciser que c'était des Algériens français, de nationalité française, des Algériens d'origine peut-être, mais qui étaient nés en France. Donc c'est des Français. C'est triste à dire, mais on a quand même le droit de sol qui existe. Ça veut dire que quand tu nais sur le territoire français, tu es français. Donc le FN avait bien sorti des stats en disant oui, à Paris, la plupart, je me souviens, c'était à peu près 70%, c'était des Algériens. Mais c'est très drôle parce que 70% des Algériens étaient français. Donc c'est drôle d'un peu détourner origine, nationalité, etc. Et comme je vous dis, le souci, c'est même pas question de... Les gens qui font des crimes, font des crimes. Il y a des Français...
1: Des Français d'origine étrangère. Alors, maintenant, pour conclure...
0: d'origine française qui font des crimes, monsieur. Donc c'est pas un argument. Et comme je vous dis, le problème, tout ça sera réglé quand l'immigration sera contrôlée. C'est comme tout, en fait. C'est comme quand on parle de...
1: Et vous pensez que... Excusez-moi, et pour conclure, hein, mais là, vous pensez qu'il y a des élections présidentielles l'année prochaine. Qui est le mieux placé pour contrôler l'immigration?
0: Bah, en tout cas, pas Bardella et pas Marine Le Pen qui a un bracelet électronique pour détournement de fonds, rappelons-le. Et non Bardella qui signe pour faire en sorte que du coup les étrangers qui passent par la France arrivent en Angleterre soient renvoyés en France.
1: Est-ce que vous pensez que Jean-Luc Mélenchon est bien placé pour réguler l'immigration?
0: Je pensais un peu plus. Et je pense que de toute manière, c'est triste de voir en France que le souci, c'est sûrement l'immigration, alors que je pense que le souci, c'est surtout qu'il y a beaucoup de gens qui sont en précarité, qui a un problème de précarité, un problème d'éducation, d'aide pour les jeunes Français aussi, au niveau des bourses. Il y a beaucoup de problèmes en France, autres que l'immigration. Parce que l'immigration, c'est un quart. Mais vu qu'en fait, on a envie de faire genre que c'est le problème de la France, l'immigration, c'est le problème, c'est qu'il y a une personne qui s'est fait voler. Mais en fait, je vous explique, le vol, il n'a pas commencé quand il y a commencé à avoir des immigrés, en fait. Ça n'a pas commencé. Le vol existe depuis le fin fond des temps, en fait. Donc c'est très drôle que pour vous le souci ça soit l'immigration alors qu'il y a plein d'autres soucis.
1: Non, c'est pas pour moi madame, c'est les chiffres qui parlent d'eux-mêmes. Il semblerait qu'il y ait en France 25% parmi la population carcérale, 25% d'étrangers dans un pays français. Je pense que si vous allez dans un pays étranger, il n'y a pas de pays où il y a 25% de la population carcérale qui est représentée par des Français. Je pense que ça, c'est une réalité.
0: Peut-être aussi parce qu'il y a beaucoup de moins de gens qui partent de la France pour aller habiter dans un autre pays aussi. Parce qu'on est peut-être le moins pire, donc c'est normal, on sort des chiffres, mais c'est normal qu'un Français va habiter dans des pays moins développés, parce que, je veux dire, on oublie aussi que c'est généralement à cause des pays comme les nôtres, parce qu'il faut regarder l'histoire et la colonisation, c'est à cause de qui, en fait, que les pays sous-développés ne se développent pas? Bah, c'est à cause des pays qui ont colonisé tous ces pays. Vous savez quoi, on va me sortir que Macron, il avait raison quand il disait, ah oui, bah, les pays d'Afrique devraient parler français pour la cohésion des pays d'Afrique, alors que ce n'est pas des pays français, c'est des pays africains.
1: Madame, merci d'avoir exposé votre avis.
0: Bonne journée, au revoir.
1: Bonne journée, 99 12 00. Allô?
2: Allô, oui, bonjour. Bobby.
1: Bonjour.
2: C'est leur seule préoccupation à l'heure actuelle, à ces gens-là.
1: C'est-à-dire?
2: On veut pas d'immigrés, on veut des immigrés, faut voter Bardella, faut voter Mélenchon. On est en train de crever de faim. Le pouvoir d'achat en France est en train de baisser. Le pétrole augmente, l'essence augmente, le gaz augmente, la nourriture augmente. On va, à partir du 20 novembre, pour ceux qui ne le savent pas encore, avoir de gros soucis dans les familles les plus démunies, celles qui ont l'habitude, sans le faire exprès, d'utiliser leur découverte bancaire. Ça va être une catastrophe. Et la seule chose qui les intéresse, oui, je veux des étrangers, je veux pas d'étrangers. Et c'est pour ça qu'ils vont voter. Ouf, on est dans la merde. Ouais. On est dans la merde, mais un point, monsieur Boubi. Les loyers sont excessifs. La nourriture, un truc que vous achetiez il y a encore un an, a peut-être augmenté 10 à 15%. Où trouvez-vous encore une bouteille d'huile à moins d'un euro?
1: Ah, mais ça fait plusieurs années qu'il n'y en a plus. Hein.
2: Oui, ouais. Mais justement, pourquoi? Et pourtant, on est le pays le plus taxé au monde. On est le plus taxé.
1: Où on paye le plus d'impôts.
2: Voilà,
1: oui.
2: La France, c'est le pays où on paye le plus d'impôts, le plus taxé, la TVA et tout le reste. On a de l'argent. Il va où cet argent? Le Français en lui-même est en train de crever de faim. Et puis, oh, tiens, les élections, c'est l'année prochaine. Oh, tiens, cool, on va voter pour Bardella. Oh, tiens, on va voter pour Mélenchon. Non, ni l'un ni l'autre. Aucun. Je ne sais pas combien ils sont à l'heure actuelle. Peu importe qui va être élu président, il est déjà à la base dans la merde. Excusez mon langage, il est déjà dans la merde. Si le président Macron veut emmerder tout le monde... Il dissout l'Assemblée nationale avant le 31 janvier. S'il veut emmerder tout le monde, ou il le dissout après. Ils ont entendu parler récemment, ouais, si le budget n'est pas voté, il pourrait dissoudre l'Assemblée nationale. Le futur président, lui, va automatiquement dissoudre l'Assemblée nationale, parce que c'est pas avec cette Assemblée nationale à l'heure actuelle qu'il va pouvoir faire des choses. Donc ceux qui ont prévu d'aller en vacances en juillet, attendez au moins une semaine. Je pense qu'on va avoir deux élections l'année prochaine. C'est un bordel. On est en train de crever.
1: Justement, ça fait trois fois que vous dites qu'on est en train de crever de faim dans notre pays. N'est-ce pas un peu exagéré?
2: C'est vrai, parce que quand vous regardez les grandes surfaces, elles sont toujours pleines. Vous avez regardé les caddies? Est-ce que vous avez regardé les caddies, monsieur Boubi?
1: Oui, pourquoi?
2: La grande surface est devenue un endroit de visite. C'est-à-dire que les caddies ne sont plus aussi pleins qu'avant. Vous avez les caddies pleins au début de mois, et pourtant les grandes surfaces sont pleines tous les jours. Regardez les caddies, regardez les petits cabas. À l'époque, on avait des caddies bien fournis. Maintenant, les gens vont faire leurs courses avec, vous savez, le petit chariot rouge tout petit. On met deux, trois petits trucs, ce qu'il y a, ce qu'on peut manger, ce qui coûte pas cher. Regardez les... C'est les premiers prix que les gens prennent. Ils regardent petit centime prix, ils regardent ce qui est le moins cher. On est et puis bientôt on n'aura plus tout ça. Enfin, bientôt on n'aura plus tout ça, mais ils veulent prendre de l'argent sur les retraités. Moi je suis pour vous dire, moi pour la première fois de ma vie, je vais payer des impôts cette année.
1: Pourquoi? Changement de barème ou changement de revenu de votre côté?
2: Je ne touchais pas assez à l'époque pour payer des impôts.
1: Oui, et maintenant comme vous touchez plus...
2: Je ne touche pas plus.
1: Ah bon?
2: Et c'est ça qui est rigolo. Je pense que c'est le changement de barème et le fait qu'ils n'ont pas réussi à arranger quelque chose au début d'année dernière avec leur vote du budget. Voilà, c'est la première fois de ma vie. Je ne touchais pas assez pour payer. J'aurais toujours voulu payer les impôts, hein, ce qui signifie que je touchais un grand salaire. Je ne touchais pas assez pour payer les impôts. Là, je touche trop, donc je vais payer les impôts. Je sais que l'année prochaine, j'aurai l'augmentation du SMIC comme tout le monde. Donc là, je serai assujetti aussi au SMIC. Je sais déjà qu'à partir de janvier, je suis assujetti à l'impôt sur le revenu de 0,50%. De mon salaire. Je le sais déjà. J'ai eu ma feuille d'impôt, c'est cool, j'ai payé des impôts. Première fois de ma vie.
1: Non mais attendez, les barèmes n'ont pas été relevés, donc les barèmes n'ont pas baissé, je voulais dire, pardon. Donc c'est que vous devez avoir eu quelque chose en plus.
2: Non. Bah oui, l'augmentation du SMIC.
1: Voilà, ok. Ouais, d'accord.
2: L'augmentation du SMIC comme tout le monde.
1: Et c'est
2: l'augmentation de combien? De 24 euros par mois.
1: Et au change, mais vous savez combien d'impôts vous allez payer?
2: Oui, je sais, 124 euros.
1: D'accord, donc au final, sur un lycée, sur un an, évidemment, vous êtes gagnant. Mais pour le principe, c'est le principe de dire, je n'ai jamais payé d'impôts et je vais en payer, voilà.
2: Voilà, bon. c'est pas, ça ne me gêne pas de payer des impôts, mais pas avec le salaire que j'ai.
1: Bien sûr.
2: Vous payez tout, vous êtes mort.
1: Allez, monsieur, bon courage, merci pour ce témoignage. Merci.
2: Bonne journée à vous.
1: Merci, bonne journée, monsieur. J'accueille un jeune homme. Allô?
3: Bonjour.
1: Bonjour. Enfin, jeune ou je ne sais pas, j'imagine. Vous avez voulu réagir par rapport à un appel chez mon collègue dans l'émission précédente, oui. Par rapport à un homme qui avait eu 10 enfants.
3: Ouais.
1: Et il y avait un problème avec sa compagne, je crois. Vous avez voulu réagir à ça?
3: Oui, alors je peux remettre un petit peu dans le contexte.
1: Bien sûr, oui.
3: Alors du coup, donc l'homme, c'est mon grand-père. Moi, je suis actuellement en métropole, on habite en métropole avec mon père depuis des années. Et en gros, cette dame-là, du coup, elle s'est mariée avec le père de mon père, mon grand-père, qui avait déjà 10 enfants. Et aujourd'hui, sur votre antenne, elle s'est plaint comme quoi, à la mort de mon grand-père, en fait, toute la famille l'avait viré de la maison, etc., dans laquelle elle vivait.
1: Oui.
3: Le problème, c'est qu'en fait, il y a plein de choses fausses. Alors bon, déjà, elle dit qu'elle a élevé, donc du coup, les 10 enfants, etc. Bon, c'est vraiment pas fou. Enfin, c'est pas vrai, quoi. Parce que mon grand-père était déjà très actif, les enfants ils savaient très bien comment faire, etc. Et en fait c'était plus un poids pour la famille qu'autre chose. C'était, je dis pas ça parce que c'est une pièce qui arrive d'extérieur, mais il y a des comportements à voir. Elle a pas du tout fait un rôle de mère, en fait.
1: Oui.
3: Elle apprend un rôle qu'elle n'a pas du tout assumé, quoi. Quand même fait, en fait. Elle a pas eu d'importance là-dessus. Bref.
1: Vous parlez de la pièce rapportée là, hein, qui vous ne parlez pas de votre grand-mère là, je vous parlais bien de la nouvelle femme.
3: Oui, voilà, c'est ça.
1: Oui.
3: Ma grand-mère, malheureusement, on l'a pas connue parce que mon père, il a connu jusqu'à ses 10 ans, après elle est décédée en fait. Si vous voulez. Hein.
1: Oui.
3: Bref. Et donc du coup, je reviens juste sur la fin aussi. Donc elle dit que donc elle s'est fait virer, etc. Le problème, c'est que c'est faux. Il y a plusieurs de mes cousins qui étaient là, qui vivaient dans la maison aussi familiale, etc., qui, eux, pour le coup, se sont fait virer parce qu'elle n'appréciait pas qu'ils étaient là. Elle a coupé l'eau et l'électricité pour qu'ils puissent partir, qu'en fait, elle se retrouve toute seule avec donc mon grand-père, qui était malade et alité donc, à ce moment-là. Et le problème, c'est qu'au moment de l'héritage, il y a une signature de papier qui est très douteuse, parce que mon grand-père, personnellement, j'ai vu en 2014, et il était donc alité, il n'y avait pas une capacité de discernement, en fait.
1: Je crois qu'il y avait 20 ans d'écart entre eux. Hein. Elle avait 20 ans et lui 40 quand ils se sont rencontrés, mis ensemble.
3: C'est ça, oui. C'est ça exactement.
1: Bon, on est pris par le temps, hein, puisqu'il est 14h chez vous, 16h à La Réunion. C'est un problème familial, je comprends bien, mais vous avez voulu donner votre version, malheureusement on est un peu pris par le temps. Voulez-vous patienter pour en parler tout à l'heure, ou alors le standard va vous rappeler?
3: Qui me rappelle dans ce cas-là.
1: D'accord.
3: En fait, c'est un peu inadmissible.
1: Oui, alors vous n'êtes pas d'accord avec ce qui a été dit, vous avez la possibilité, vous aurez la possibilité de donner votre version, bien sûr, dans un petit instant. D'accord ?
3: Très bien, merci.
1: Merci, à tout à l'heure. Il est 16h passé de 30 secondes. Bonne route, bon retour vers chez vous, et où que vous soyez, quoi que vous fassiez, merci d'écouter Radio Freedom. Il est temps pour nous de retrouver les informations sur Europe 1.
4: 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Flash, les toutes dernières informations avec vous, Émilie Dez. Bonjour Émilie.
5: Bonjour Romain, bonjour à tous. Il n'y a aucun risque de pénurie de carburant, assure la ministre déléguée à l'énergie. Les prix de l'essence et du gazole ne cessent de flamber. Le gazole qui frôle depuis ce week-end les 2,30€ le litre. Selon le site du gouvernement, 13% de stations-service ont des indisponibilités de carburant contre 8% le 12 septembre. Les stations Total Énergie sont les plus touchées par des ruptures à cause du plafonnement des prix mis en place. La hausse du prix des carburants au cœur de la colère des pêcheurs. Ils ont bloqué jusqu'en milieu de matinée un dépôt pétrolier de Fos-sur-Mer dans les Bouches-du-Rhône. Les pêcheurs qui seront reçus dans les prochains jours par la ministre de la Pêche. L'ex-maire de Paris, Anne Hidalgo, et son ancien adjoint Patrick Bloch, entendus au Sénat, ils devaient s'expliquer sur le scandale des violences sexuelles dans le périscolaire. Nos institutions ont failli, c'est un échec collectif, a lancé Anne Hidalgo. Notez qu'un animateur parisien a été condamné aujourd'hui à 5 ans de prison, dont un ferme pour agression sexuelle sur 9 enfants. C'est une information Europe 1. Le surveillant d'un collège d'Aisine près de Bordeaux a été menacé de mort par des parents d'élèves. Il les avait sermonnés un peu plus tôt. Les parents ont également insulté la conseillère. Le père a été interpellé et placé en garde à vue. Emmanuel Macron est à Orange, dans le Vaucluse. Le chef de l'État vient rencontrer les appelés de la première promotion du service national sur la base aérienne 115. Une première promotion baptisée Henri Fertet, du nom de ce résistant fusillé par les Allemands à 16 ans. Emmanuel Macron suit notamment des ateliers de formation au combat, au corps à corps et au tir au fusil d'assaut. Un drone non identifié a été abattu par l'OTAN la nuit dernière au-dessus de la Lituanie. Selon la radio nationale lituanienne, l'appareil est venu de la Biélorussie voisine et se dirigeait vers l'ouest. L'armée danoise indique de son côté qu'un navire de guerre russe a tiré hier soir 2 fusées éclairantes en direction d'un hélicoptère qui était en opération au-dessus de la mer Baltique. La première ministre danoise dénonce une action irresponsable de la Russie. Les Rita Mitsouko ont perdu leur voix. La chanteuse Catherine Ringer est décédée à l'âge de 68 ans. Elle souffrait d'un cancer. Sa mort referme définitivement l'histoire du duo mythique qu'elle avait formé avec son compagnon Fred Chichin, mort en 2007. Et puis un mot des Emmy Awards. La série Widow's Bay a décroché 14 trophées. Elle a notamment été élue meilleure comédie. La série médicale The Pitt, croisement entre Urgence et 24 heures chrono, a été élue meilleure série dramatique pour la 2e année d'affilée.
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0: On signalait une pelle sur la 4 voies de l'étang Salé à la fin de la bretelle d'insertion de l'étang Salé-Léo en direction de Saint-Pierre. Prudence et 41-51-51, le numéro de notre service radio-guidage. 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Il est 16h06, deuxième heure de trafic avec vous dans un instant. Le retour dans la libre antenne sur le 02-62-99-12-00. Mais d'abord, nous allons parler... Nous allons écouter vos appels, vos messages laissés sur le répondeur enregistreur de la Mucatalie. On va parler de protection animale et aussi de l'école à un an. On ne peut s'empêcher de saluer l'idée. Monsieur Bruno Le Maire, merci. L'école à un an, ça vous fait encore réagir.
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2: Allô, bonjour, mon catalogue. Protection animale, là. Mais pour madame, là, il fait bien son travail. Et madame, vous, très bien, le travail vous fait. Et bravo, vous méritez un bon coco. Et bisous, et merci bien, le travail vous fait, les bien, protection d'animaux, là. Là, il faut rendre mon compte, parce que ça, là, il est joli, la façon qu'il fait, là. Il va avoir respect pour madame, là, dans les villes, comme les causes. Ah, madame, là, il fait bien son travail, vous le chien, ça, merci.
3: Les Saint-Germain. Hein, au moins, trouve quelqu'un pour défendre les animaux sur leur réunion. Autant les créoles, ils défendent les chiens. Au contraire, ils maltraitent les animaux, ils jouent à la nuit. Ils pensent pas que les animaux, ils servent à vote. Hein, quand on est dans les volcans, quand on est partout là, tous les animaux, mais ils font pas attention, hein, ils se souffrent les animaux, ils donnent pas à manger, ils coupent la queue, ils font tout, hein. Dans un pays comme la Réunion, là, défendre les animaux. Les animaux, c'est pour être leur compagnie de l'homme, pour être accompagné, pour être dans la maison et tout, c'est pas pour jeter les animaux. Hein, moi, mais encore une fois, félicitations à Vanessa.
4: Et l'école à un an. Non, mais n'importe quoi. Salut, Mouni, ça va. Quoi fait, gouvernement n'a plus rien fait. Mais là, l'école à un an, n'a fait de bébé, t'es, mon bonne maman, il n'a même pas marché à un an. Bon, grâce à Dieu, m'a gagné, mais t'es, non, mais à un an. Des sérieux de l'autre, je t'en ai, nan. Salut, Mouni, ça va. Dans destruction, quoi fait, il faut être quoi. Mais vous savez, les deux parents, il n'y a pas causé, quoi. Non, mais un an, l'école obligatoire, non. Maintenant, c'est né de la façon dont on y a tout. On n'a que moins réfléchi ça, quoi. Mais c'est quoi ces affaires-là? Mais je ne comprends pas.
5: Mon catali, ben, ami, écoute, ça, je moi, là, un an à l'école, là. Hein, déjà, maman, il marche pas, mais, je crois, maman, il marche à 2 ans. Et après, là, ben, 10 ans, prends-le, maman, et pour ça, tu fais comme la Russie, et à peine quand il sort, là, ben, ça, tu prends pour ça, et puis, voilà, quoi, j'ai 6 ans, c'est ça, bourse, ça, c'est déjà fait dans la tête. Et maman, il a besoin de son moment, et il comprend 3 ans, mais après, ça, tu donnes portable, maman, il prend une pile d'école, mais elle fait le son, il fait pis. Après, il met la faute, il fait rendre maman, 3 mois, comme ça, maman va ni plus fort que ça, ou on va ni plus gazer, tu vois. Est-ce que je suis gay occupé, maman, je suis gay occupé, ça donne du bon, un crèche, un école, comment il fait ça?
6: Salut la réunion, enfoiré.
0: Radio Freedom, il est 16h10. Bonjour et bienvenue si vous nous rejoignez. On va retrouver cet auditeur. Il était en ligne tout à l'heure. Vous voulez réagir parce que apparemment il y a un peu tout et n'importe quoi qui a été dit un peu plus tôt par une personne qui parlait d'une pièce rapportée. On entend par là une femme qui est arrivée dans la vie, qui est arrivée dans la vie d'un homme, et c'est le petit-fils de cet homme, je crois, qui veut réagir, et c'est exactement là ce qu'on va appeler la pièce rapportée qui est intervenue tout à l'heure. Et donc le petit-fils de ce monsieur a voulu réagir. On n'a pas pu terminer la réaction avant 16h. Monsieur.
7: Oui, bonjour. Oui, oui. Y a pas de souci.
0: Alors, merci. On a bien critiqué tout à l'heure un monsieur qui n'est plus là. Hein. C'était votre grand-père.
7: Oui.
0: Et vous avez voulu rétablir une certaine vérité.
7: Oui. Donc tout à l'heure, je vous ai dit comme quoi, du coup, ma famille, donc mes oncles et tantes, n'ont pas viré du tout cette personne à la fin de la vie de mon grand-père. Mmh. Elle est restée un petit peu dans la maison et en fait, justement, elle avait plus viré justement certains de mes cousins qui voulaient rester un peu avec leur grand-père, ils n'ont pas pu vraiment le faire. Et je voulais rajouter des points quand même qui sont importants. En fait, cette personne, devant les yeux de mes cousins et de plusieurs personnes, a été violente envers mon grand-père à la fin de sa vie. Quand je parle de violence, c'est violence physique. Donc c'était une personne en situation de handicap à ce moment-là, elle avait subi des AVC, comme je vous l'ai dit tout à l'heure, elle était alitée. Le problème, c'est qu'aujourd'hui, elle vous appelle en se portant en gloire, comme si c'était une personne sainte qui avait élevé 10 enfants, comme je vous l'ai dit tout à l'heure.
0: Oui.
7: Et voilà, donc je voulais juste rétablir un petit peu la vérité. Alors moi, mes cousins sont plus à la Réunion, donc mes cousins cousines, donc ils vont pouvoir peut-être les voir, parce que c'est un peu embêtant de faire ça sur une radio là. C'est vraiment un mardi après-midi, on n'a pas que ça à faire, quoi.
0: Mais comment vous avez été mis au courant de ce qu'elle a dit?
7: Parce que j'ai plusieurs cousins qui écoutent la radio. C'est...
0: Oui.
7: Et mon père écoute aussi la radio, etc. En fait, on s'est reconnu directement parce qu'on reconnaît sa voix, on voit l'histoire que c'est, etc. Je peux juste pas laisser ça. Enfin, c'est ridicule.
0: Ouais, c'est complexe hein, pour celui qui débarque et qui vous écoute et qui a écouté tout à l'heure cette dame, même s'il a écouté la dame. C'est un petit peu compliqué quand même. Aujourd'hui, ouais. Ils étaient mariés, au fait?
7: Oui, ils étaient mariés, ouais.
0: Oui.
7: Ils étaient mariés. Donc ça, en fait, sur la succession, moi, je suis le petit-fils, j'ai rien à dire parce que j'ai pas de regard dessus. Et je suis pas notaire, je suis rien du tout. C'est juste sur sur de bienfaitrice de la famille, quoi.
0: Ah non, il y a des coupures en plus là. Allô.
7: Pardon. Allô.
0: Oui. Allez-y.
7: Oui, je disais que moi, du coup, je suis pas notaire ni rien. J'ai pas de visibilité sur ce qu'elle a pu toucher ou l'histoire de la maison et tout. C'est juste sa posture de personne, en fait. C'est pas une bonne personne. C'est là, c'est glauque comme ça. Que non, c'est pas du tout comme ça qui s'est passé. Et voilà. En fait, elle affiche toute une famille. Alors, même s'il n'y a pas de nom, etc., il y a quand même des personnes qui nous connaissent. Donc, voilà.
0: Bon, en tout cas, là, il n'y a pas de grande suite juridique à donner à ce qui se passe. Ça s'est pas bien terminé, malheureusement. Et malheureusement, c'est des choses qui arrivent. Bien plus souvent qu'on ne le pense, peut-être.
7: Oui, généralement, mais on arrive à les régler en famille, on n'a pas besoin de passer à la radio pour déclarer des choses comme ça. Mmh. Ils en plus n'existent pas, quoi. C'est...
0: Oui.
7: Enfin,
0: ouais.
7: C'est juste vous occupez du temps d'antenne en plus, et enfin, ça sert à rien, quoi. C'est vaut mieux que vous concentrez sur autre chose que juste des histoires de famille, quoi.
0: Voilà. Bon, écoutez, c'est dit, et je pense qu'il fallait que ce soit dit. Donc, je vous remercie d'avoir réagi.
7: Ouais, merci à vous.
0: Merci monsieur et bon courage. Bon après-midi. Au revoir. Le 02 62 99 12 00 Freedom. Bonjour et bienvenue. Allô?
6: Oui, allô, bonjour.
0: Bonjour madame.
6: Oui, je suis à l'antenne.
0: Vous êtes à l'antenne? Oui.
6: Vous m'entendez?
0: Il va falloir enlever le haut-parleur s'il vous plaît.
6: C'est ce que j'allais faire. Très bien. Je me présente, je suis Delphine Deran et je représente la CPTS Nord. C'est une association de professionnels de santé.
0: Oui.
6: Et du coup, je vous appelle pour annoncer la rentrée de la caravane CPTS. Là, on fait notre entrée au Brûlé ce jeudi. Je peux expliquer un petit peu le concept de
0: oui.
6: la caravane?
0: CPTS, donc, Communauté Professionnelle Territoriale de Santé.
6: Oui, voilà, c'est ça.
0: Oui.
6: Tout à fait. Et donc, nous nous déplaçons dans les quartiers les plus éloignés, donc sur Saint-Denis et Sainte-Marie et jeudi, ça sera au Brûlé, de 8h30 à 14h30. Et nous sommes plusieurs professionnels de santé. Donc moi, je suis diététicienne. Nous aurons une orthophoniste, nous aurons une kinésithérapeute, une sage-femme également. Et puis, nous avons également une assistante sociale, voilà, pour le côté social.
0: Ah là, c'est vraiment la caravane avec beaucoup de gens qui participent.
6: Tout à fait, voilà, c'est ça. Et en plus, on a aussi des associations telles que l'association Agathe qui lutte contre la précarité alimentaire, les Maillons d'Espoir, RIVE, France Alzheimer, EPA qui lutte contre les violences intrafamiliales et on aura également l'OMS ce jeudi.
0: Et vous serez où au Brûlé?
6: Alors, on sera à la salle polyvalente.
0: La salle polyvalente du Brûlé, ouais. De 8h30 à 14h30.
6: De 8h30 à 14h30. Donc, tous ceux qui sont intéressés pour savoir un petit peu plus, voilà, faire un petit bilan santé. On fait du dépistage diabète, hypertension artérielle. On fait passer le test FineRisk pour déterminer le risque de développer un diabète. Voilà, donc si vous avez des questions ou des doutes ou vous voulez tout simplement vous faire tester la glycémie, bah, venez ce jeudi au Brûlé de 8h30 à 14h30. On sera ravis de vous accueillir.
0: Eh ben, c'est bien d'avoir partagé l'information avec les Dionysiens et tous les gens de Saint-Denis, du Brûlé, bien sûr. La caravane qui va se déplacer, c'est gratuit, hein. On peut venir se renseigner. Oui. Quels sont les différents ateliers qui seront proposés?
6: Alors, on fonctionne plus en fait en parcours. Donc les gens viennent. Déjà, ils sont accueillis par l'association Agathe avec une petite collation. Et puis ensuite, c'est un parcours où finalement les professionnels de santé s'enchaînent. Alors, il n'y a aucune obligation de devoir chaque professionnel de santé. Hein, c'est aussi le patient qui décide. Et voilà, donc c'est plus un échange en fait, un échange entre le professionnel de santé et le patient, notamment pour les patients qui, bah, des fois n'ont pas accès au kiné ou qui n'ont pas accès à la sage-femme ou à l'orthophoniste aussi, je pense beaucoup, parce que les listes d'attente sont très très longues. Donc c'est l'occasion justement de venir voir un professionnel de santé qui peut répondre à vos questions, voilà.
0: Donc rendez-vous au Brûlé à la salle polyvalente. Jeudi, c'est après-demain, de 8h30 à 14h30.
6: Tout à fait. Et puis, il y aura l'OMS aussi pour ceux qui sont intéressés pour prendre des infos sur tout ce qui est activité physique à Saint-Denis.
0: Merci beaucoup d'avoir appelé la radio.
6: Très bien, merci.
0: Bon après-midi. Au revoir. Radio Freedom, bonjour. Allô?
8: Bonjour, Bobby.
0: Oui.
8: Le deuxième auditeur qui vous a appelé après 15h, là, celui qui parle beaucoup de Saint André, là.
0: Oui, et il a parlé de... Ah non, c'est pas lui qui a parlé du détroit d'Ormuz, non.
8: Après Benoît de Saint-Benoît.
0: Oui, c'est ça, oui. Le pro, l'anti-ratonnant, anti-LFI, là.
8: Oui, oui, oui. Voilà. Moi, j'aurais aimé que vous aurez posé la question que j'ai posée hier, j'ai pas encore eu la réponse. Est-ce qu'ils ont prévu un plan B au cas le judiciaire attrape le politique au niveau du Front National?
0: Ah oui, au cas où, juste avant l'élection présidentielle, Marine Le Pen soit inéligible.
8: Peut-être qu'il connaît la réponse. Non, mais je ne ris pas, peut-être qu'il connaît vraiment Bobby. Oui. Parce que moi, j'aurais savoir s'ils ont prévu un plan B.
0: Bon. Puisque vous avez posé la question hier, c'est que ça vous tourmente un peu, vous la reposez aujourd'hui. Si quelqu'un a la réponse, si Marine Le Pen est déclarée inéligible avant
8: 15 jours avant, comme l'annonce le calendrier judiciaire.
0: Oui, avant l'élection présidentielle, qui pour être candidat du RN.
8: S'il y a la réponse, et je suis pas à l'écho. Si vous pouvez m'appeler ou bien dire à l'auditeur de m'appeler, parce que
0: il n'est pas d'usage qu'on appelle les auditeurs comme ça, mais pour le dire à la radio, oui, bien sûr. Non, vous pouvez compter sur nous.
8: Au cas où ça arrive vraiment, parce que c'est la politique fiction, comme j'ai dit hier, au cas où ça arrive vraiment, ça c'est très important de savoir s'ils ont prévu un plan.
0: Oui.
8: Bien sûr, je prendrai pas plus l'antenne parce que je suis intervenu hier et. Bonne soirée à vous et bonne continuation.
0: Bon après-midi, merci. Au revoir. Okay, au revoir. Radio Freedom, bonjour. Allô?
9: Oui, Radio Freedom.
0: Bonjour madame.
9: Oui, bonjour monsieur Bobby. Ça fait longtemps que je n'ai pas appelé, mais là je me permets de vous appeler. Vous m'entendez bien?
0: Je vous entends très bien.
9: Il n'y a pas de parleur.
0: Ah, mais si on pouvait entendre tout le monde comme on vous entend là.
9: Voilà, il n'y a pas de parleur.
0: Il n'y a pas d'eau-parleur, oui.
9: Voilà, il n'y a pas la radio, il n'y a pas de parleur. C'est pour lancer un coup de gueule. Pour les impôts de Saint-Benoît, monsieur Bobby.
0: Oui, vous payez trop d'impôts, c'est ça?
9: Non, je paye beaucoup d'impôts, moi. Je paye beaucoup d'impôts. Mais hier, je suis allée chercher ma taxe foncière aux impôts. J'ai attendu parce que il y avait tellement de monde que j'ai beaucoup attendu. Et quand arrive mon tour pour passer, j'étais 0,57 à peu près. L'imprimante ne fonctionne pas. Vous vous rendez compte, monsieur Bobby, l'imprimante des impôts ne fonctionne pas? Moi, j'ai une petite imprimante chez moi, de rien du tout. Elle fonctionne 24 heures sur 24 quand j'ai une photocopie. Madame, on peut pas vous donner une photocopie de votre taxe foncière parce que l'imprimante est en panne. Je dis d'accord. Je suis après trois quarts d'heure, l'imprimante a fonctionné.
0: Oui.
9: Ce matin, je suis repartie parce que j'ai une amie, je rends service. Elle est âgée, je rends service. Elle me dit, voilà, j'ai besoin de ça pour faire ma demande de retraite parce que c'est en retard. Je l'emmène aux impôts ce matin à 7h30. J'étais devant les impôts. Je dis, voilà, j'emmène ma voisine parce qu'elle a besoin d'un document de sa taxe, d'une taxe, quoi.
0: Mais vous pouvez pas l'imprimer à domicile?
9: Elle est âgée, elle a pas. Ben non, parce que c'est une amie à moi que j'ai emmenée aux impôts.
0: Oui.
9: Elle avait besoin d'un papier pour la sécurité sociale pour sa demande de retraite.
0: Oui.
9: Je dis, on peut pas imprimer chez moi parce que c'est une amie. J'ai pas ses coordonnées, j'ai pas tout moi. Je l'emmène aux impôts ce matin. Ce matin, je l'emmène aux impôts. L'imprimante ne fonctionne pas, madame. Je dis, monsieur, hier l'imprimante qui buguait. Vous avez essayé de fonctionner, ça n'a pas. Vous avez pu me donner. Moi, personnellement, mais là, cette dame, elle vient chercher des documents. Ben non, madame, l'imprimante ne fonctionne pas encore. Mais, monsieur, les impôts, une imprimante, une grosse imprimante, hein, l'imprimante ne fonctionne pas.
0: Incroyable. Bon, alors, qu'est-ce qu'il faut faire? Il faut qu'on paye plus d'impôts pour que les finances publiques puissent avoir des imprimantes qui fonctionnent bien?
9: Voilà. Et là, demain, je repars, hein. Demain, je repars. Parce que moi, je rends service à des amis, M. Bobby. J'ai le cœur sur la main. C'est une dame, elle ne sait pas trop lire, elle ne sait pas trop dans les papiers, je l'emmène. Demain, je vais l'emmener. Elle dit, reviens demain. Demain, je repars, hein. Je repars. Et après, je vais rappeler Frédéric. Et après, M. Bobby, parce que, vous savez, devant les impôts, ils sont en train de casser. Il y a des travaux, là, hein. Ils sont en train de tout casser. On peut plus monter, descendre. On monte, ou bien on descend. Je me suis garée devant un immeuble où c'est marqué parking privé. Je dis, bon, j'en ai pas pour longtemps. Vous m'entendez, monsieur Bobby?
0: Oui, très bien.
9: Oui, j'en ai pas pour longtemps. J'emmène cette dame chercher son document parce que c'est important pour elle. Et après, je repars. À un moment donné, quand je fais arrière, je vois une sirène de policier derrière ma voiture. Je dis, ben, il y a un accident, quoi. Il y a un problème, ou bien c'est le SAMU.
0: Ah, vous étiez mal garée.
9: Oui, parce que je me suis garée sur un parking privé. Ben, après, je dis, bon, c'est devant les impôts de Saint-Benoît. J'en ai pas pour longtemps. Je me gare là. Mais quand je suis sortie du parking, j'ai eu un fourgon de police qui m'a foncé derrière, qui m'a insultée.
0: Oui.
9: Et m'a dit, madame, vous savez, vous allez avoir 90 euros de PV. Dit, monsieur, j'ai une retraite de 1000 euros. Je me suis garée un instant là parce que j'ai emmené ma voisine aux impôts pour récupérer.
0: Mais là, j'ai pas compris. C'était sur une place privée ou une place réservée?
9: Non, privée. J'étais pas devant un immeuble. J'ai pas
0: compris. Non, mais
9: c'était réservé.
0: C'était réservé aux personnes en situation de handicap?
9: Non. Privé, parce qu'une privée, c'est un immeuble.
0: Ben, madame, est-ce qu'on a un PV? Quand on se gare, un PV de combien? 90 euros?
9: 90 euros, elle m'a dit que j'allais avoir. Il m'a insulté, le policier, il était en colère avec moi.
0: Insulté?
9: Il a contrôlé ma voiture et il m'a dit, votre pneu, il faut changer votre pneu avant droit parce que c'est usé. Il me dit, monsieur, ben j'attends ma retraite, j'ai 1000 euros de retraite, monsieur.
0: Oui.
9: Monsieur l'agent, j'ai 1000 euros de retraite, j'attends, ma voiture doit passer au contrôle technique en décembre. Vous attendez pas décembre, hein, vous faites changer votre pneu. Et en plus, on va remplacer deux, parce qu'on remplace pas un, on remplace les deux devant.
0: Oui, oui.
9: Et il a foncé derrière moi, j'ai dit, il y a un accident, qu'est-ce qu'il y a derrière là? Et c'était les deux. Ils avaient qu'à me dépasser pour me faire arrêter. Je roulais doucement devant les impôts de Saint-Benoît, monsieur Bobby, je roulais doucement.
0: Mais alors, finalement, il vous a dit ça pour vous ennuyer, pour vous faire peur, ou vraiment vous allez avoir une amende?
9: Non, il m'a fait peur. Non, après, il m'a dit, vous risquez 90 euros. Je dis, monsieur, j'ai une retraite de 1000 euros. Comment vous allez enlever encore 90 euros? J'ai une grosse tasse foncière, je sors des impôts, je me suis garée un instant là. Et après, j'allais partir. Après, il m'a laissé, il m'a dit, non, ben, c'est bon, changez vos pneus, n'attendez pas le mois de décembre pour changer vos pneus, etc. Mais quand je rentrais chez moi, je pleurais. Il m'a... Et là, je suis une personne très fragile, souffrante.
10: je rentrais chez moi, j'ai pleuré. J'ai pleuré.
0: Non, mais ne pleurez pas, c'est...
10: c'est bon, j'ai déposé la voiture, là, j'ai appelé mon fils, j'ai dit, voilà, j'ai eu un contrôle, de la police m'a arrêté, il m'a dit, comme ça, il faut changer le pneu. J'ai appelé mon fils, il m'a dit, maman, dépose ta voiture, je vais payer pour toi. Et voilà, la voiture, elle est là-bas, on va remplacer les pneus. Bon, donc, non, je suis rentrée chez moi, j'étais tout, j'ai dit non, c'est pas possible, j'étais garée un instant, le temps d'emmener ma voisine pour récupérer.
0: On se dit toujours, non mais vous savez madame, on se dit toujours, il y en a que pour quelques instants, il y en a pour deux minutes, et bon, là, on dérange parce qu'on prend la place de quelqu'un, une place réservée, entre guillemets peut-être, les gendarmes arrivent, bon, vous voulez rendre service, vous êtes fatigué, mais ce qu'il faut retenir dans toute cette histoire, madame, c'est que vous avez un fils formidable, et il va s'occuper de changer les deux pneus.
10: Et il m'a dit, maman, dépose la voiture, je vais remplacer les pneus, ne t'inquiète pas, la voiture va, ne t'inquiète pas, maman, je suis là pour toi. Voilà, monsieur Bobby.
0: Oui, bon.
10: Après, monsieur Bobby, je profite de l'occasion, je remercie Francky. Francky, quand il m'a offert un stylo à Saint-Cyr-Cyr-Philippe Guichard.
0: Ah, oui.
10: Le stylo, vous capotez.
0: Oui.
10: J'ai pas eu l'occasion d'appeler parce que, parfois, j'évite trop d'appeler parce que je suis pas trop en bonne santé. Et je le remercie. Il m'a offert un beau stylo quand il y avait la journée pour les handicapés.
0: Oui. Et là, les roues ont été changées déjà?
10: Non, ça y est, mon fils fait le nécessaire.
0: Ah, génial.
10: Mon fils, il va tout payer. Voilà, Bobby.
0: Madame, bon courage, hein, et merci, Bobby, parce que vous avez le cœur sur la main.
10: Oui, j'aime beaucoup, Bobby. Malheureusement, parfois, bon, voilà. Mais j'ai un fils formidable. J'ai trois fils formidables.
0: Oui.
10: Il y a un qui est en métropole, il se fait soigner un petit peu pour Igor. Vous connaissez un petit peu Igor?
0: Je me souviens d'une fois où vous avez raconté que votre fils était pompier en métropole et il avait été brûlé.
10: Brûlé, oui, voilà. Après, j'ai un autre aussi qui est appelé souvent Freedom, il s'appelle Igor, il a la décennie, et puis après, je vais pas tout raconter, Bobby. Et voilà, ce matin, ça m'a fait... J'ai voulu rendre service, et puis, je suis dans un état pas possible.
0: Oui, non, mais respirez, et puis voyez les choses positives. Vous avez un garçon formidable, là, il va changer les roues, et vous allez pouvoir rouler avec votre petite auto tranquillement.
10: Oui. Ok, Bobby, allez, je vous aime.
0: Allez, bon après-midi. Merci, au revoir, madame. La vie ne l'a pas épargnée. Des fois, des problèmes de santé. Là, cette dame qui veut rendre service et qui se heurte à un problème d'imprimante qui fonctionne pas aux finances publiques. Est-ce que les bénédictins pourraient payer un peu plus d'argent pour qu'on puisse avoir une imprimante qui fonctionne? Non, je pense que l'imprimante des finances publiques à Saint-Benoît, ça dépend de l'argent des finances publiques, de l'argent de la France, et comme la France n'en a pas beaucoup en ce moment. Bon. En tout cas, nous souhaitons bon courage à cette auditrice. On marque la pause.
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0: Oui. Un rond-point très fréquenté, c'est au-dessus de la quatre voies, il y a des galets et du sable.
1: Ouais, c'est ça.
0: Oui. Bon, on va prévenir la direction des routes. C'est sur tout le rond-point?
1: Oui, c'est dans le rond-point. Dans le descend. Et le pont, Rivière-Galet-Pont.
0: Oui. Du sable et des galets dans le sens rivière des galets, le port, sur cette partie-là.
1: Ouais, c'est ça.
0: Oui, parce que le port, la rivière des galets, il n'y en a pas. Côté Saint-Paul, il n'y a pas, c'est côté possession qu'il y a du sable et des galets.
1: Ouais, c'est ça, voilà, c'est ça.
0: Oui. Rivière des galets, le port. Merci, hein, monsieur Tiburce.
1: Mais bon, on n'a pas de problème.
0: Les bons et amitié à tout ça que les dans le taux, mis en temps qui cause.
1: Allez.
0: Allez, merci.
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0: À 16h35, information pour les auditeurs de Freedom 2. Attention, signale la présence de sable et de galets tombés du camion. C'est sur le pont de la rivière des galets, c'est sur le rond-point, pardon, rond-point de Cap Sacré-Cœur, surtout sur la portion entre la rivière des galets et le port. Donc, du sable et des galets, certainement tombés du camion sur le demi-rond-point de Cap Sacré-Cœur. Prudence et 02 62 41 51 51 comme vient de faire Tiburce. Nous informer, c'est vous informer. On marque la pause tout de suite après. La Libre Antenne revient.
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5: Je vous rappelle notre émission spéciale tout à l'heure avec les personnes de la SHLMR. 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Freedom, allô?
6: Oui, bien Bobby, bonjour.
5: Oui, bonjour.
6: Oui, je voulais hier soir intervenir pour le monsieur qui parlait des médicaments, des boîtes marquées là.
5: Oui.
6: J'ai 82 ans.
5: Mm-hmm.

0: J'ai toujours eu mes boîtes marquées, je suis dessus.
1: Oui, mais nous avons posé une question hier, hein, c'était sur le fait...
0: Pas lire.
1: Oui.
0: Ils ne pouvaient pas lire du tout, ils ne pouvaient pas déchiffrer là, l'ordonnance par le médecin qui est tracé par la main, faisé par la main.
1: Oui.
0: Avant, maintenant, il y a de l'Internet, et il peut comprendre, mais avant, c'était à la main. On n'arrivait pas à lire, donc la pharmacie était vraiment volontaire,
1: voilà,
0: gentille, et assurait avec personne, il marquait sur la boîte, et la personne repartait contente.
1: Ah bon, en général, ça se passe comme ça dans les pharmacies, mais la question que nous avons posée hier, c'était, était-ce obligatoire? Et apparemment, non. Alors, tant mieux, les pharmaciens
0: non,
1: le font.
0: C'était volontaire, cet acte
1: voilà.
0: qu'il faisait avec les vœux, était volontaire.
1: Oui. Bah heureusement, et c'est très bien, mais c'est pas une obligation, c'est ce qu'on a voulu laisser entendre hier soir, dire hier soir, confirmé par différentes sources d'ailleurs.
0: Ouais,
1: mais tant mieux.
0: Ouais, non, parce qu'avant, les personnes ne savaient pas lire du tout et ils faisaient à la main les papiers.
1: Oui. Ah bah je sais pas si
0: Internet est plus facile à lire.
1: Je sais pas si à une époque
0: et
1: c'était
0: avant, c'était compliqué pour les vieilles personnes.
1: Oui, je sais pas si à une époque c'était obligatoire, en tout cas aujourd'hui, ça ne l'est pas.
0: Non mais je sais, parce qu'on me demande maintenant s'il faut me marquer, je me dis non, parce que maintenant je suis habituée avec les boîtes que je prends depuis des années, à 82 ans, c'est qu'on est habitué à prendre. Hein.
1: Oui.
0: Donc je dis non, c'est pas la peine.
1: Oui.
0: Mais bon. On me demande toujours hein.
1: Bah ils sont gentils.
0: Si je peux marquer ou pas, je dis non.
1: Oui. Bon bah et bah merci de pour cette gentil, réaction ils sont
0: gentils bon monsieur
1: oui.
0: Ils cherchent pas le tout ça hein, s'il faut manquer ils manquent
1: bien sûr
0: pas le titi hein
1: oui
0: pas personne.
1: Bon et bah c'est très bien merci d'avoir
0: merci beaucoup ben bonne fin d'après-midi
1: et vous avez 82 ans
0: gentillesse
1: et vous avez 82 ans
0: 82 ans je suis née dans la guerre 44
1: oui madame laissez-moi vous dire vous ne les faites pas
0: comment
1: laissez-moi vous dire que vous ne les faites pas
0: ah bon.
1: Ah bah non, ah bah non.
0: Ah non, ben en plus je suis toute seule à la maison, maman est morte en 2005.
1: Oui.
0: Et je suis toute seule dans ma maison.
1: Oui.
0: Je fais mon petit train-train.
1: Mais vous avez des enfants, des proches qui passent vous voir?
0: Mais je fais mon petit train-train, je fais mes petites courses. Je fais mon compte à la tête, pas internet, pas rien.
1: Oui.
0: À la tête, je fais mon compte, je sais ce que me reste. Ce que j'ai dépensé, ce que j'ai reçu, et ce que je n'en plus. Non, j'ai plus. Donc, ce que j'ai plus, je fais plus de chèques.
1: Ah ouais? Vous êtes toujours.
0: Et en plus, les chèques, moi, je ne garde pas ça. Moi, j'ai 3 cahiers pleins. Je fais mon compte dans les cahiers, avec tout qui rentre, qui sort, et qu'il n'y a plus. Donc, j'ai
1: fait. Et vous avez toujours fait ça? Vous avez toujours soutenu cette comptabilité?
0: Mon compte à la tête.
1: Oui.
0: Et ça, c'est bien pour la mémoire.
1: Ah ben ça s'entend quand on vous écoute.
0: C'est très bien, très bien.
1: Oui.
0: Maman est morte à 98 ans.
1: Eh ben vous dans la famille on vit longtemps.
0: 200 quelques petits enfants.
1: 200.
0: La 4e génération l'avait vue.
1: Oui.
0: Donc là maintenant depuis 2005 elle est morte. Ben bientôt qu'il n'aura presque 50 petits enfants derrière.
1: Et vous avez eu combien d'enfants?
0: Moi, j'ai pas. Moi, je restais célibataire. Je soignais ma maman jusqu'à temps qu'elle est morte. 4 ans, elle est restée au lit.
1: Oui.
0: Je travaillais. Quand j'arrivais, ben, j'avais pas de repos, hein. J'ai pas de vacances, hein.
1: Oui.
0: Je m'occupais d'elle. Elle fait ses bains de pied, les herbes que dans la cour, il y avait, je faisais bouillir pour ses jambes, pour dégonfler. Et puis, c'est tout. Et après, je restais tout seul. 2005, elle est morte. Je reste tout seul à la maison.
1: Madame, je pense que parmi tous ceux qui nous écoutent, il y a beaucoup qui se disent, oh, moi, j'aimerais bien parler comme ça. À 82 ans.
0: Ben, on n'était pas riches de bien. Maintenant, on est riches, les gens pleurent, rien du tout. Et on entendait, on était à 11 enfants. Maman a élevé 3, faisait 13.
1: Oui.
0: La famille était grande, pour laver la marmite maillie, ou le petit peu de riz qu'il y avait, les vieux riz de longtemps. Mais on a pêché la misère, on est dans la guerre, on n'avait pas rien du tout. Hein. Mon frère connaît Mathieu Bonnier, lui. Mais mes frères, mes amis gonnies pour travailler, hein. Il n'y avait pas de linge.
1: On se confectionnait des vêtements dans des gonnies.
0: Oui, je faisais de la gonnie. Et ma soeur tressait le chocard. Hein.
1: Oui.
0: Il tirait les fils dans le chocard. Il mettait à sécher. Et après, il passait la peinture dessus. Il tressait. Il faisait une façon pour tricoter.
1: Oui.
0: Et après, ben, on faisait droit pour nous. Et les gens ne savaient pas si c'était de chocard ou pas.
1: Incroyable. Comment?
0: Ah non, ben, on a passé la misère. On est riche maintenant, je me dis. Plus qu'on est riche, c'est plus qu'il n'y a plus d'entente. Et on est des familles nombreuses, mais on voit plus personne, je vois plus personne, moi. Si je téléphone, j'ai de nouvelles, mais si je téléphone pas, et c'est rare qu'on me téléphone pour demander de nouvelles.
1: Mais et puis vous n'avez pas.
0: Je suis habituée, j'ai ma petite voiture, vieille voiture, je sors, fais mes petites courses, mes petits trains, ma messe, et puis après je rentre à la maison.
1: Et vous avez donc, vous n'avez pas eu d'enfant, donc là, mais qui est-ce qui passe voir si ça va?
0: J'ai pas eu parce que c'était pas inscrit là-haut, ça.
1: Oui.
0: Pour avoir des enfants et marier.
1: Ben oui, c'était pas pour vous alors.
0: Non, c'était pas pour moi. Mais par contre, j'ai quand même aidé mes neveux qui étaient petits, et j'ai quand même aidé, hein.
1: Oui.
0: Ben, donc, là-dessus, c'est pas regardant du tout.
1: Eh ben merci pour ce témoignage, merci beaucoup madame, et chapeau, hein, parce que une façon de parler à 82 ans, je suis épaté, merci.
0: Ah bon, vous êtes dépassé ?
1: Épaté, je vous mets épaté.
0: Moi, je suis habitué, et plus que ça, hein, on me dit Céline.
1: Attendez un instant, madame Céline, attendez un tout petit instant, s'il vous plaît. Juste, j'ai besoin de dire qu'il y a du gazole. C'est Sabrina qui nous a appelé, du gazole sur la route de Cilaos. Il faut être prudent. Donc, route de Cilaos, RN5, du gazole sur cette route. Prudence et 02 62 41 51 51. Le numéro de notre service radio guidage. Madame?
0: Mais je ne peux pas sortir tout le temps, aller sur la route, parce que l'essence est quand même chère. Et quand on met 15 euros, ben, et après, il n'y a plus. Hein.
1: Ah, vous conduisez toujours?
0: Donc, il vient me voir.
1: Ah oui.
0: Même sortir tous les jours dans le chemin, je ne peux pas. En plus, j'ai un problème de santé. En ce moment, je dois me faire opérer de la joue. J'ai un cancer de la joue. On a trouvé par rapport au soleil. J'ai travaillé 23 ans dans le soleil. On a trouvé un cancer de la peau. Il faut faire opérer là, le 17. J'ai l'opération à faire pour enlever les racines.
1: Oh là là. Mais vous avez cessé de travailler à quel âge?
0: Ben, quoi, en 2023, on a arrêté à l'Improno parce qu'il a donné la retraite. Et puis j'étais en maladie, j'avais beaucoup d'accidents là-bas. Harcèlement, monsieur Bobby, j'avais des. On nous harcelait là-bas, on pouvait rien faire, on avait besoin de se travailler.
1: Mais attendez.
0: Fallait refaire une petite maison ici, on est resté chez Badré un peu de temps.
1: C'était où?
0: Après la maison coulée, ben, il fallait retravailler, refaire la maison ici. On a pu acheter un petit morceau de terre. Et j'ai ramassé l'argent et après j'ai construit la maison. Donc on a passé la misère.
1: Vous dites avoir été très exposé au soleil.
0: Beaucoup d'accidents là-bas dans le travail parce que j'étais tellement harcelée, j'arrivais pas à. Je me laissais écraser les pieds, ouais, c'est bien.
1: Mais vous faisiez quoi comme travail?
0: Vraiment écraser les pieds tous les jours et même la tête. Donc, j'ai laissé faire et puis ben c'est resté comme ça.
1: Vous faisiez quoi comme travail?
0: Comment?
1: Vous faisiez quoi?
0: Ben, moi, j'étais agent de service.
1: Oui.
0: J'ai eu une petite place par rapport qu'on a perdu chez Badré, la maison qu'on avait fait, et c'était vendu terrain polyempro, et on est revenu par de l'autre côté ici. Heureusement, on avait un petit bout de terre. On avait fait dans un petit cajibi de rien du tout, jusqu'à temps qu'on a construit une petite maison pour maman, de maman. Parce qu'il y avait maman et moi, c'est tout, pour les foyers en France.
1: Mais madame, vous avez travaillé, vous avez été à la retraite depuis une vingtaine d'années, presque.
0: Oui,
1: et ce cancer.
0: Bon, à la retraite, parce que la solidarité de. L'avait une fois donné ce truc-là, on a fait les papiers. Puis, moi, j'étais quand même, quand j'ai parti en retraite, j'étais quand même en maladie ici. Donc, j'ai pu retourner là-bas, quand j'ai eu des accidents, et trouvé 3 mois après l'arrachement d'os au pied. Donc, je restais quand même un peu de temps par terre, et, oui. Et avec ça, ben, avec tous les accidents que j'ai eus, ben, ma retraite est prise à la maison, et j'ai pu partir là-bas au travail, moi. Repris comme ça sans plus.
1: Oui, en tout cas, vous êtes un exemple de force et de courage et je vous remercie. Céline, hein, c'est ça?
0: Non, oui, c'est Céline, mais courage, on a eu, nous. Avec 11 enfants dans la famille, misère comme job. Et maintenant, les gens pleurent, pas rien du tout. Et ça, c'est pas bon, ça. Hein. C'est pas bon du tout parce qu'on était tellement misés.
1: Et aujourd'hui, vous avez eu 10.
0: Maintenant qu'on voit les gens pleurer pour rien du tout, pour de l'eau qu'il n'y a pas, 2 jours, pour de la lumière qu'il n'y a pas, 2 jours, on pleure. On passe son temps à pleurer. Donc, on a subi, on n'avait pas d'eau, on prenait un arrosoir, puis une pomme, on savonnait, on lavait, on rinçait, et puis c'est tout, hein, on ne cherchait pas de rien du tout.
1: Oui. Et oui. Aujourd'hui, vous étiez 11, donc aujourd'hui, sur les 10 frères et sœurs, il en reste combien?
0: Ben, il reste moi, on est 3 sœurs, et puis un frère en France.
1: Oui.
0: Deux frères, un dans les Vosges, et un à Paris. La maison, il fait ici, mais il reste 6 mois ici, et 6 mois, il reste en France.
1: Madame
0: donc,
1: Céline.
0: Est partie.
1: Oui.
0: Donc, moi, je suis toute seule ici, sa maison est là, mais fermée. Et puis, ben, mais une soeur est sur les médicales, et elle a un peu de temps, elle est par terre. L'autre soeur aussi, elle a un petit peu de problèmes de santé aussi. On a 3 filles, restent.
1: Madame Céline, je vous remercie d'avoir appelé la radio cet après-midi. Merci beaucoup.
0: Comment?
1: Merci d'avoir appelé.
0: Ben, j'étais contente de vous entendre parce que c'est toi de vous avoir.
1: Oui, ben je sais, il faut un petit peu patienter, et c'est vrai.
0: C'est dur.
1: Merci.
0: Bon, ben, merci beaucoup, et puis ben, bonne fin d'après-midi, et puis ben, continuez comme ça. Hein.
1: À vous aussi, merci. Au revoir, madame.
0: Allez, au revoir.
1: Eh ben, 82 ans, vous avez entendu cette pêche, madame Céline, elle a 82 ans. 16h51, voici les avis de décès avec Muta Décès.
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1: À Petite-Île, Piton des Goyaves, décès de Monsieur Gerville Cléry Albert. Monsieur Gerville Cléry Albert, décès survenu aujourd'hui à l'âge de 92 ans. Le convoi mortuaire sortira du centre funéraire de Petite-Île demain. La prédication aura lieu en la salle funéraire de Petite-Île à 13h demain après-midi. L'inhumation

0: La bénédiction aura lieu en la chapelle de Prima à 13h jeudi après-midi et sera suivie de la crémation. À Saint-Paul, Saint-Gilles-les-Hauts, chemin Tamatave, décès de Monsieur Edmond Yves René, dit Tizieux. Monsieur Edmond Yves René, dit Tizieux, décès survenu aujourd'hui à l'âge de 76 ans. Le convoi mortuaire sortira de son domicile au 17 chemin Tamatave à Saint-Gilles-les-Hauts-Saint-Paul. L'heure, la date et le lieu des obsèques seront communiqués ultérieurement. À la possession, Zach Saint-Laurent, décès de Monsieur Hawking Chang, Maxime, Monsieur Hawking Chan, Maxime, décès survenu aujourd'hui à l'âge de 93 ans. Le convoi mortuaire sortira de son domicile au 1 Allée Soleil, Zach Saint-Laurent à la possession demain. La bénédiction aura lieu en l'église Notre-Dame de l'Assomption à la possession à 13h30 demain après-midi. L'inhumation se fera au cimetière de l'Est à Saint-Denis. À Saint-Joseph, décès de Monsieur Boyer Guy Noël. Monsieur Boyer Guy Noël, décès survenu aujourd'hui à l'âge de 58 ans. Le convoi mortuaire sortira de la maison d'éveillés du Butor à Saint-Joseph. L'heure, la date et le lieu des obsèques seront communiqués ultérieurement. À Saint-Denis, décès de Madame Lichardi, née Bikena Lorraine Tatiana, originaire de Sainte-Marie. Madame Lichardi, née Bikena Lorraine Tatiana, originaire de Sainte-Marie, décès survenu vendredi 11 septembre à l'âge de 37 ans. Le convoi mortuaire sortira du centre funéraire de Bois-Rouge à Sainte-Marie demain. La bénédiction aura lieu au centre funéraire à 10h30 à la chapelle de Bois-Rouge à 10h30 demain et l'inhumation se fera au cimetière du même lieu. À Trois-Bassins, décès de Monsieur Odon André, fils de Tidoudou. Monsieur Odon André, décès survenu aujourd'hui à l'âge de 77 ans. Le convoi mortuaire sortira de son domicile au 56 rue des Amaryllis à Trois-Bassins demain. La bénédiction aura lieu en l'église de Trois-Bassins à 15h demain après-midi. L'inhumation se fera au cimetière du même lieu. À Saint-Pierre et à Saint-Denis, décès de Monsieur Philin Thierry. Monsieur Philin Thierry, décès survenu le jeudi 3 septembre à l'âge de 56 ans. Le recueillement aura lieu au centre funéraire de Prima à 13h vendredi. La bénédiction aura lieu au centre funéraire à 13h30 vendredi et sera suivie de la crémation. À Saint-Denis et à Saint-André, décès de Madame Lecatte, née Grondin Marie-Mireille. Madame Lecatte, née Grondin Marie-Mireille, décès survenu aujourd'hui à l'âge de 77 ans. La famille est priée de contacter les pompes funèbres Azor au 02 62 86 76 69. Et à la rivière Saint-Louis, les Macs et à Saint-Philippe, décès de Monsieur Collet, Émile Narcisse, dit Narcisse. Monsieur Collet, Émile Narcisse, dit Narcisse, décès survenu aujourd'hui à l'âge de 68 ans. Le convoi mortuaire sortira du centre funéraire sud d'Ine Paradis à Saint-Pierre demain. La bénédiction aura lieu en l'église de Saint-Philippe à 10h30 demain et l'inhumation se fera au cimetière du même lieu. Pour les avis de décès, Freedom, le 02 62 41 51 51.
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0: Et ce communiqué de la régie La Créole qui informe ses usagers de la commune de Saint-Paul qu'en raison d'une casse sur le réseau de Bramor, la distribution de l'eau potable sera interrompue le mercredi 16 septembre entre 9h et 15h sur les secteurs de Bramor, les hauts de Bois-de-Nèfle jusqu'à Belmaine-Canot inclus, Bois-de-Nèfle jusqu'à la limite basse incluse, constituée par le lotissement Griviléa, le chemin neuf et le chemin des Agaves. Une turbidité temporaire de l'eau pourrait également être observée lors de la remise en eau par précaution pour les usages alimentaires, boissons, préparation des repas. Il est recommandé de privilégier l'eau embouteillée ou à défaut de faire bouillir l'eau du robinet pendant au moins 3 minutes avant consommation. L'eau du robinet peut être utilisée pour les autres usages sanitaires. La régie La Créole remercie ses usagers pour leur compréhension et les invite à limiter leur consommation d'eau strict nécessaire et à respecter les restrictions d'usage prévues par arrêté préfectoral du 29 juillet 2026. Et ce communiqué de l'EFS, établissement français du sang, île de la Réunion, vous informe qu'il y aura une collecte de mobile demain, mercredi 16 septembre. Ce sera à l'école de Bois de Pomme, réfectoire à Salazie, école de Bois de Pomme.

0: De 8h30 à 12h30 et au centre commercial Grand Sud Carrefour Canabadi à Saint-Pierre de 10h à 15h. Pour tout renseignement, contactez l'établissement français du sang au 02 62 90 53 92. Bonne fin d'après-midi, les informations, le flash local sur le flash local de l'A2PRL pour maintenant la suite, tout de suite après, avec les personnes de la SHLMR. Vous pourrez poser vos questions à Madame Valérie Lenormand, directrice générale de la SHLMR, et Madame Valérie Anne Boyer, responsable de territoire sud. Vos appels à partir de 17h06 sur le 02 62 99 12 00. Voici le flash local avec l'A2PRL.
1: Bonsoir à tous. Avis de forte houle à La Réunion sur les côtes sud-est, sud et de Saint-Leu. Météo France émet une vigilance jaune jusqu'à demain en début d'après-midi. Les vagues de 2,50 m à 3 m à la nuit tombée vont s'amplifier pour atteindre en moyenne 3 m à 3,50 m. Les sorties en mer sont à prohiber. La présence des forces de l'ordre renforcée depuis hier dans les quartiers du Chaudron, du Bas de la Rivière, de la Chaumière et des Camélias à Saint-Denis. Une demande du préfet de La Réunion après les violences et dégradations qui ont éclaté dans ces secteurs pendant le week-end. Des opérations de sécurisation et de contrôle qui vont se poursuivre dans les prochains jours. La colère des salariés d'EDF à La Réunion, ils sont en grève aujourd'hui pour le maintien de leurs acquis. Ils répondent à un appel national lancé par les syndicats de l'opérateur après la remise en cause de ces acquis par un rapport de la Cour des comptes. La centrale thermique au port est paralysée depuis ce matin. D'autres usines sont concernées sur l'île, mais pour le moment, aucune perturbation sur l'alimentation électrique de l'île n'est annoncée. Les habitants de Saint-Leu et Saint-Benoît n'auront pas à revoter. Le tribunal administratif de Saint-Denis a validé les résultats des deux scrutins. Les recours déposés ont été rejetés. Et puis à Mayotte, le tribunal administratif a également rejeté le recours contre la réélection d'Amdi Louaïdou Soumaïla, le maire de Mamoudzou. Un recours qui avait été déposé par son adversaire malheureux lors du scrutin, Amada Haribou. Mamie Ravatomang recouvrera-t-il la liberté? Le juge des libertés et de la détention de l'île Maurice rendra sa décision dans 6 jours concernant la nouvelle demande de mise en liberté de l'homme d'affaires malgache. Il est suspecté de détournement de fonds et de blanchiment d'argent. Le milliardaire est en détention provisoire depuis maintenant près d'un an. L'appel lancé par le basket club de Mtsapere, l'équipe mahoraise, lauréate de 2 coupes de Mayotte en juin dernier, en appelle au soutien des habitants et des entreprises. Elle a besoin de près de 40 000 euros pour financer sa saison et faire face à une hausse des dépenses. Bonne soirée.
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0: Il est 17h07, bonsoir et bienvenue à vous qui nous rejoignez, émission spéciale ce soir avec des invités dans ce studio, une émission spéciale sans Madame Mode, malheureusement, Madame Mode que je viens d'avoir au téléphone d'ailleurs, que je salue. Bonsoir Madame Lenormand.
1: Bonsoir.
0: Bonsoir et merci d'avoir accepté notre invitation. Vous êtes Valérie Lenormand, la directrice générale de la SHLMR. Bonsoir Madame Boyer.
2: Bonsoir.
0: Bien en face du micro s'il vous plaît.
2: Bonsoir.
0: Vous êtes Valérie-Anne Boyer, responsable de territoire sud de la SHLMR. Ça veut dire que les gens du sud pourront vous poser leurs questions et ça veut dire bien sûr que toute la Réunion peut vous poser des questions puisque vous pourrez répondre pour un petit peu pour les autres agences. Et de toute façon, nous avons avec nous la directrice. Madame Mode s'excuse de ne pas pouvoir être là, hein, Madame Lenormand. C'est pas foufou, hein, les genoux. Ça pourrait aller mieux, on va dire. On lui souhaite un prompt rétablissement.
1: Ah oui, un grand rétablissement. On est désolé de pas l'avoir, c'est toujours un plaisir, mais on lui souhaite un très bon rétablissement. Et on lui dit à bientôt.
0: Voilà. Et nous allons accueillir les auditeurs, bien sûr, sur le 02 62 99 12 00. Mais comme à l'accoutumée avec Madame Mode, est-ce qu'il y a des choses qu'on peut dire, des choses qui changent pour les locataires de la SHLMR, Madame Lenormand?
1: Alors, je ne sais pas s'il y a des choses qui changent, mais on a élargi le spectre de nos locataires ce matin. Nous avons livré une très belle résidence étudiante ce matin.
0: Ce matin?
1: Oui.
0: Oui. À quel endroit?
1: Au port, oui. Voilà, pour accueillir les étudiants et les alternants qui peuvent être dans les écoles du port. Et ça nous permet aujourd'hui d'offrir une gamme de clients qu'on avait peu, hein, les étudiants, un logement pour leur permettre de réaliser des études dans de bonnes conditions.
0: Concrètement, c'est rempli ou il y a encore de la disponibilité?
1: Alors, on a fait un énorme travail, c'est-à-dire qu'on a ouvert à différents modes d'hébergement. Donc, vous avez des petits studios étudiants, vous avez des T2 pour ceux qui ont effectivement un peu plus de moyens. Puis surtout, vous avez de la colocation dans des grands logements sur les toits de la résidence. Donc, on a globalement rempli tous les logements individuels. Il nous reste de la place en colocation et il faut venir les voir. On les a visités avec Monsieur le maire ce matin, ils sont magnifiques et il y a tout l'équipement est prévu en colocation pour les étudiants.
0: Donc ça, c'est au port et ça a été livré ce matin.
1: Oui.
0: Bien. On peut rejoindre les auditeurs.
1: Oui.
0: Sur le 02 62 99 12 00. Freedom, allô?
3: Oui, bonjour monsieur.
0: Bonsoir madame. Nos invités de la SHLMR vous écoutent.
3: Oui, voilà. Je rencontre un problème dans mon logement depuis bientôt 5 semaines. J'ai un problème de pression d'eau chez moi. J'ai un petit filet d'eau qui coule dans chaque robinet de la maison. Et quand on tient la chasse d'eau, on utilise la machine. Et ben, il y a plus d'eau dans les robinets. J'ai déjà appelé plusieurs fois l'agence. Et à chaque fois, ben, on me dit qu'on va revenir vers moi. Et hier, je suis allée à l'agence. J'ai vu un responsable qui a appelé devant moi une entreprise qui devait passer cet après-midi chez moi pour venir voir le problème et réparer. Sauf que personne n'est jamais venu. J'ai appelé le service concerné à 15h30, qui m'a dit qu'il passait le message au responsable. Donc là, ça commence vraiment à faire de trop.
0: Pardon madame, mais on parle de quelle agence là?
3: La SHLMR.
0: Oui d'accord, mais quelle ville?
3: Moi je suis de Saint-Paul et c'est l'agence de Plateau-Caillé.
0: Oui. Madame Lenormand connaît bien cette agence, bien sûr, elle connaît toutes les agences. Alors, problème de pression, Madame Lenormand, je voudrais juste avant votre réponse poser encore une question à notre auditrice, excusez-moi. Est-ce que vous savez si le problème est aussi présent dans d'autres logements, madame?
3: Oui, j'ai demandé à ma voisine du dessus et elle n'a aucun problème.
1: Bien.
3: Et le fait que j'ai pas de pression dans le robinet, donc forcément, ben, l'eau chaude, ça arrive pas maintenant. Mmh. Je suis obligée d'attendre 10 minutes avant d'avoir l'eau chaude. J'ai un bébé en bas âge, j'ai un enfant en situation de handicap. Et là, franchement, ça commence à bien faire. Non seulement je rencontre ce problème, je rencontre aussi, il n'y a pas que moi dans le bâtiment, mais on a un problème aussi où les manivelles des fenêtres cuisine, salle de bain qui sont cassées. Donc, à l'approche de l'été, ça va être impossible de se laver avec la vapeur dans la salle de bain. On m'a dit qu'ils ont déjà passé commande et que il faudra attendre.
0: Madame Lenormand, la directrice vous répond.
1: Alors déjà, très très bon réflexe de savoir effectivement si c'est un problème qui est propre à votre logement ou propre au logement d'au-dessus. Alors il y a deux sujets, il y a le sujet de la réclamation et le sujet du fait que on ait contacté une entreprise qui a garanti un passage aujourd'hui et qui n'est pas passé. Donc Je peux pas vous dire tout va bien. Le côté, on va le traiter, on va relancer l'entreprise. C'est vrai qu'on a de très très grosses difficultés avec certaines entreprises, hein, à qui on demande de venir, qui fixent des rendez-vous et qui ne viennent pas en rendez-vous. Alors ce ne sont pas des entreprises de SHMR, on a des contrats avec eux. Donc lorsque ça se passe bien, ben au bout d'un moment on les met en demeure et puis on tame toutes les procédures juridiques pour pouvoir résilier les marchés. Mais c'est une vraie difficulté auquel on est confronté et pour lequel je comprends tout à fait que madame soit insatisfaite, parce que c'est pas satisfaisant. Donc si vous êtes la seule, ça veut dire que c'est pas un problème de colonne d'eau, parce que ça nous arrive régulièrement d'avoir des problématiques de pression, surtout si vous êtes dans un bâtiment avec une certaine hauteur et que vous êtes au dernier niveau, ça peut être lié effectivement à des problèmes du concessionnaire d'eau. Mais si vous êtes effectivement dans un niveau intermédiaire et que les locataires qui sont au-dessus de chez vous n'ont pas le problème, c'est un problème propre à votre logement. Donc on va relancer l'entreprise et faire en sorte qu'on intervienne dans les meilleures conditions. Voilà. Sur les manivelles, c'est des manivelles effectivement d'ouverture des jalousies qui sont obligatoires pour que même un handicapé puisse les manipuler. Elles sont effectivement assez fragiles. C'est comme ça. Il faut effectivement y faire attention. Et après, on fait des commandes. Les commandes, il faut qu'elles arrivent pour qu'on puisse les changer. Donc voilà. Donc je comprends le temps. Alors après, les manivelles de jalousie, on arrive à les. Bon, ça reste du bricolage, à les manipuler. Mais c'est effectivement un ouvrage assez fragile dans lequel il faut effectivement faire attention. Donc on fera le maximum. Je peux que vous garantir qu'on fait le maximum. Si les manivelles sont pas arrivées, on peut pas vous les changer, mais on va vous les changer. Si on vous a dit qu'effectivement elles étaient en commande, c'est que ça arrive. Et puis on va relancer le prestataire sur votre problématique de pression d'eau qui visiblement n'est pas normale. Oui.
3: Madame, ouais, ça serait bien parce que moi je suis allée voir la créole qui est venue voir directement dans le local et il a testé. Il m'a dit qu'au niveau du compteur, j'ai pas de problème.
1: C'est dans votre logement.
2: Oui, Valérie. Je voulais juste, vous pouvez me préciser, s'il vous plaît, votre groupe d'habitation.
3: C'est le Foulque 2, à Bois-de-Neuf-Saint-Paul.
1: D'accord. Oui, donc il faut qu'on regarde, parce qu'en plus le Foulque, c'est une opération. Alors c'est une opération de logement intermédiaire, on n'est pas dans le logement social. Donc vous êtes locataire de Dixit, et surtout c'est une opération qui n'est pas très ancienne. Donc là c'est pareil, si les manivelles de jalousie ne fonctionnent pas, ça veut dire qu'il y avait un défaut à la livraison, parce qu'en théorie, le Foulque a été livré il y a moins de 2 ans. Donc voilà. Donc là effectivement c'est des commandes groupées, ça veut dire qu'il y a dû y avoir... problématique sur les manivelles et donc c'est pas de stock à La Réunion, donc faut toujours le temps de l'approvisionnement, mais on va vous les changer et puis on va relancer très rapidement l'entreprise pour que dès demain on obtienne d'elle qu'elle vienne voir cette problématique.
3: Ok, très bien, je vous remercie madame.
0: Merci madame, et vous nous direz, vous pourrez nous rappeler, merci. Nous recevons les personnes de la SHLMR ce soir, 99 12 00. Allô.
4: Allô, oui, bonsoir.
0: Bonsoir madame.
4: Excusez-moi de vous déranger, je vous appelle, j'ai un problème chez moi, je suis à Saint-Chemin-Mer, la Forge à Saint-Joseph.
0: La Forge à Saint-Joseph, oui.
4: Oui, voilà, ça fait 14 ans que je suis là, et il y a le toit qui fuit, et quand il pleut, je suis inondée dans mon appartement. Il y a 5 entreprises qui sont venues voir, ils n'ont rien fait.
2: Vous habitez au dernier étage, madame ?
4: Je suis au premier étage.
2: Il y a un autre locataire au-dessus de chez vous ?
4: Oui, il y en a un, mais c'est pas, il vient pas chez les locataires.
0: C'est l'eau de pluie, hein.
2: C'est l'eau de pluie.
4: Oui, je suis inondée, hein.
2: Qui rentre par le toit.
4: Par les toilettes, oui, ça descend dans les toilettes, et je suis inondée dans le séjour.
2: C'est au niveau de la descente dans les toilettes, alors.
4: Oui, voilà, ça descend dans le placo, après, c'est tout partir dans l'appartement. Et ça fait 14 ans, hein.
2: Ça fait 14 ans que vous subissez ça, ou ça fait 14 ans que vous habitez le logement?
4: Oui, moi, si, comment?
2: Ça fait 14 ans que vous subissez ces infiltrations?
4: Oui. Il y a plusieurs entreprises qui sont venues faire les travaux. Ils n'ont rien fait.
0: Pardon, madame, on insiste vraiment là-dessus. Ça me semble incroyable. Et madame Lenormand est très étonnée. Ça fait 14 ans que vous habitez là. Mais depuis 14 ans, il y a des infiltrations, de l'eau qui descend sur la conduite dans les toilettes.
4: Oui, monsieur.
0: Depuis 14 ans, ok.
1: Mais lors des grosses pluies ou de façon permanente?
4: Comment ils ont livré ça en 2011 et on est en 2016? 2026, et voilà. Hein. Et j'ai fait une mutation, j'ai eu mon courrier, J'ai fait une mutation, mais j'ai rien eu comme.
0: Et Madame Le Dormant vous demande, c'est pendant les fortes pluies ou
4: récurrent? Même quand il y a du vent, quand la pluie, même si la pluie est pas trop fort, ben je suis infiltrée. Hein.
0: Oui.
4: Et là, c'est comment vous dire ça? C'est insalubre. Sur la peinture est tombée. C'est invisible.
2: Vous avez un agent de proximité qui est déjà passé chez vous. Il y a eu plusieurs réclamations qui ont été faites, des travaux qui ont été faits.
4: Mais ça n'a pas résolu
2: le problème.
4: Pas du tout.
2: Bah écoutez, je regarde ça, madame. Je vois ça avec le responsable d'agence sur ce dossier précisément. Et je vous appellerai, moi. Et on verra ensemble et je reviendrai vers vous.
0: Je transmets votre numéro de téléphone. Vous serez rappelé, madame.
4: D'accord, il n'y a pas de souci. Je vous remercie beaucoup.
0: Merci à vous, madame.
4: Au revoir.
0: Le 02 62 99 12 00. Allô?
5: Oui, bonjour. C'est pour intervenir sur le plateau avec les maires.
0: Vous êtes en direct.
5: Voilà. Moi, je voulais tirer mon chapeau à la SH et les maires parce que déjà, c'est un bailleur qui prend ses responsabilités. Parce que d'après ce que j'ai entendu sur les ondes, c'est un des seuls bailleurs qui viennent répondre aux doléances et aux sollicitations de...
0: Permettez-moi de rectifier ce que vous venez de dire, c'est pas un des seuls, c'est le seul. Le seul qui vient...
5: Seul, voilà.
0: Bon.
5: Voilà.
0: Nous lançons toujours l'invitation, les autres bailleurs sociaux seront les bienvenus, je dis ça. Bon, allez, je vous écoute.
5: Ouais, je voulais tirer mon chapeau à ce bailleur... Parce que j'ai eu des retours d'expérience avec la SH et les maires. Et je sais qu'à leur niveau, c'est très, très, très difficile avec les locataires. Parce que moi, j'ai vu certains locataires avoir des logements nickel. Et à l'issue, repartir en laissant le logement mais vraiment dégradé. Et entendre comme réponse de la part des amis qui sont locataires auprès de la SH et les maires. En disant ben ils ont ma caution, ils ont qu'à prendre dessus, alors que des fois ils ont des cautions de 400-500 euros, alors que la facture des travaux quand un locataire quitte logement dégradé, on va sur les coûts de 14 000, 15 000 voire même plus.
0: Et ouais, c'est voilà. Ce que des auditeurs sur notre antenne appellent souvent des locataires macotes. Vous avez-vous une question?
5: Non, c'était juste pour faire un coucou à la SH et les maires.
2: Merci.
1: Eh ben, écoutez, merci beaucoup. Et d'ailleurs, on a un super fan avec, et on vous en remercie. Je vais rebondir sur ce qu'il disait. Effectivement, s'il y a un message à faire passer lorsque l'on quitte un logement, c'est que il est préférable de le remettre en état soi-même. En fait, c'est un message que l'on fait. On fait une visite avant le départ des locataires pour leur expliquer en fait ce qui pourrait être à leur charge et combien ça peut coûter. Lorsque vous sortez, effectivement, il est toujours préférable de remettre en état ce qu'on a détérioré parce qu'on vit dedans, il n'y a pas de jugement là-dessus, c'est comme ça, mais parce que nous, sinon, on fait appel à des entreprises, on refacture ce que l'entreprise nous facture, et c'est souvent beaucoup moins cher de le faire soi-même, donc c'est une bonne intervention parce que c'est un message aussi à faire passer aux locataires.
0: Merci beaucoup.
5: Voilà,
0: restez en ligne un petit instant, s'il vous plaît, nous allons sur la route. Sur la route pour un accident à la rivière Saint-Louis. Gérard, bonsoir. Gérard?
6: Oui, je suis en boîte vocale, je conduis, ça gêne pas?
0: Oui, c'est impeccable, on vous entend. Allez-y.
6: De mon côté, j'ai rien vu, mais on me demande de faire demi-tour.
0: Mais c'est un accident, hein?
6: Ah oui, un accident, c'est sûr, 100%.
0: On est à la rivière Saint-Louis, un peu plus bas que le lycée de la rivière. Les deux sens de circulation, la circulation est complètement déviée.
6: C'est bouché. Tous les gens qui descendent la rivière au rond-point, là, ils ne vont pas passer, du chemin à côté de le lycée, ça ne sert à rien.
0: Les gendarmes sont là et dévient la circulation. Les pompiers sont là aussi, mais vous ne savez pas exactement ce qui s'est passé.
6: À quel niveau, je ne sais pas, parce que je n'ai pas pu arriver à ce niveau de l'accident.
0: Oui.
6: Mais en espérant, il y a des auditeurs qui m'écoutent, qui rappellent pour voir l'accident, c'est dû à quoi. Mais il y a des gendarmes sur place, mais j'ai vu... sur les réseaux sociaux, on a vu.
0: Oui, en tout cas, merci de nous prévenir. Merci beaucoup.
6: Il n'y a pas de souci.
0: Merci, au revoir. Information pour les auditeurs de Freedom 2, un accident à la rivière Saint-Louis, un peu plus bas que le lycée de la rivière Saint-Louis. La circulation est bloquée dans les deux sens, elle est déviée par les gendarmes et c'est impossible de passer. Les pompiers sont aussi sur place. Si vous avez des informations, merci de faire le 02 62 41 51 51. C'est le numéro de notre service Radio Guidage. Alors, les personnes de la SHLMR sont en studio ce soir avec nous. Monsieur, vous vouliez ajouter quelque chose? Ensuite, on va faire vite parce qu'on a énormément d'appels pour des questions.
5: Oui, juste pour finir mon coucou, faire une dédicace aux locataires, de s'intéresser un petit peu à la loi du 6 juillet 1989, l'article 6 et 7, et d'apprendre leurs droits parce que les bailleurs ont des droits et des devoirs, et le locataire également. Et je pense que le jour où les locataires respectent cette loi-là, je pense que on avancera plus locataires et bailleurs main dans la main.
0: Bien, merci monsieur. Bon, pas grand-chose à dire. Merci monsieur. Le 99-12-00, c'est un fixe. Allô? Coupez le son de la radio, s'il vous plaît.
7: SHLMR?
0: Oui, les personnes de la directrice de la SHLMR est là et la responsable de territoire sud aussi. Elle vous écoute.
7: Voilà, ça fait 2019, mais là, j'ai l'habitude d'un bâtiment hôtel SHLMR.
0: Donc les locataires, oui. Quel bâtiment, monsieur?
7: Hôtel.
1: Hôtel.
0: Hôtel, oui.
7: Oui. Mais moi, j'ai un problème de parking. Ça fait 2019, mon voiture est neuve, dans le chemin. Elle a recommandé, m'a fait beaucoup de choses. Jusqu'à là, m'a pas gagné aucun résultat. Et vous voulez savoir comment faut faire.
1: Vous n'avez pas de place de parking, c'est ça, affecté avec votre logement, c'est ça le sujet?
7: Oui, mais il paye les 80 euros. Pas moi, mais qu'on passe par année, quoi.
1: Ça, c'est ce que vous payez pour votre logement, puisque les...
7: Non, le parking.
2: Le parking sur Auteuil? Alors,
7: oui,
2: je ne connais pas particulièrement le groupe d'habitation.
0: On est dans quelle commune, là?
1: On est sur Saint-Denis, à côté de la SHLMR.
0: Mais les locataires payent pour avoir un parking?
1: Alors, pas ce prix-là. Ouais. Ça peut arriver, mais pas ce prix-là. C'est pour ça que
7: Moi, je paye.
1: Vous payez 80 euros par mois pour votre place de parking. Alors, il va falloir qu'on vérifie ça parce que il y a certaines résidences sur lesquelles il y a une décomposition.
0: Alors, pardon, monsieur, ne quittez pas. Madame Lenormand, veuillez patienter un tout petit instant, s'il vous plaît, parce que il y a une voiture dans le fossé, donc on préfère prévenir tout de suite. Laure, allô?
8: Bonjour, oui. En fait, c'est pour prévenir ceux qui montent vers De Rives en partant du quartier français après Camp des Évis. Il y a une voiture dans le fossé à droite. Il y avait les gendarmes qui étaient sur place et qui ils ont balisé la voiture.
0: Oui, voilà. Quand on monte vers Deux Rives à Sainte-Suzanne, voilà. Les gendarmes sur place. Le fossé est profond là ou pas?
8: Pas trop, non.
0: Et il n'y a plus personne. Il n'y a plus personne dans la voiture?
8: Je sais pas. J'ai pas plus d'informations. J'avais vu qu'il y avait les gendarmes sur place.
0: Oui.
8: Parce que moi je descendais. Du coup c'était juste pour prévenir.
0: Et c'est à côté de quoi?
8: C'est à côté du virage en montant de Deux Rives.
0: À côté du virage en montant vers Deux Rives.
8: Voilà, c'est cela.
0: Oui. Bon, merci.
8: De rien.
0: Et merci, bonne route. Donc, en montant vers Deux Rives à Sainte-Suzanne, une voiture dans le fossé, les gendarmes sont sur place. Toutes vos informations, 02 62 41 51 51. Monsieur, merci d'avoir patienté. Plus de 80 euros par mois pour une place de parking.
7: Oui.
2: Alors...
0: Madame Boyer.
2: Oui, je voulais intervenir. Je voulais vous poser une question. Vous avez un bip pour l'accès au parking? Vous avez un bip, mais vous n'avez jamais de place quand vous arrivez sur le parking?
1: Oui, parce que... Alors, et les 80 euros, ils vous sont facturés par la SHLMR pour la place de parking?
7: Depuis 2019, ma année habite ici.
1: Oui. C'est à peu près la date à laquelle on a livré. Alors, il faudra qu'on vérifie avec vous parce que je ne connais pas de place de parking qu'on loue 80 euros par mois. Généralement, pour les résidences dans lesquelles le loyer du parking est dissocié du loyer du logement, c'est autour de 10 euros par mois et pas 80. Donc je pense qu'il y a une incompréhension. Voilà, vous allez nous laisser nos numéros, on va regarder avec vous, mais je pense que ça comprend pas que le parking. Et après, en théorie, vous devriez trouver de la place si c'est compris dans votre bail. Alors il y a des fois où effectivement, il y a certains locataires qui ont plusieurs véhicules et qui garent plusieurs véhicules, ce qui empêche certains locataires de garer leur propre voiture.
7: Apparemment, m'a fait le courrier, m'a fait plusieurs courriers, oui. M'a fait aller voir là-bas. Et ben, m'a pas rien, la voiture est dehors, escalier, tout le soir, m'est obligé de lever pour aller voir la voiture. C'est pas facile pour moi.
1: Et il n'y a jamais de place dans le parking d'Auteuil pour garer votre voiture. Quand vous y arrivez, non, vous ne trouvez pas de place.
7: C'est compris.
0: Bon, je transmets votre numéro de téléphone, monsieur.
1: Oui, parce que 80€, il y a autre chose.
7: Ok, ben merci quand même.
1: Oui, ben
0: merci,
1: de rien.
0: Au revoir.
7: Au revoir.
0: Oui, c'est une bonne question. N'empêche, comment faire pour faire respecter ses droits quand on est locataire et il y en a qui viennent squatter, qui viennent prendre votre place de parking?
1: Oui, parce que...
0: La plus souvent, elles ne sont pas numérotées. Hein.
1: Oui, alors, on construit une place de parking par logement, en fait. Mm-hmm. C'est la réglementation. Mais nous avons des locataires qui peuvent avoir deux voitures.
0: Ou trois. Ou quatre.
1: Ça arrive.
0: Plus celle qu'on met sur le parking pour faire une vidange sous le pied de bois.
1: Donc c'est pas toujours simple. Alors il y a des fois on arrive à numéroter les places. Bon, c'est pas toujours pour ça qu'elles sont respectées, mais on arrive à les numéroter. D'autres fois c'est plus compliqué parce que quand vous les numérotez, vous affectez une place à quelqu'un, pas au l'endroit où, toujours où il veut. Donc oui, c'est des fois difficile, mais c'est très étonnant que jamais vous arriviez à trouver une place. En règle générale, vous n'arrivez pas à avoir toujours une place. Mais de façon quasi systématique, c'est quand même assez rare. Mais oui, on manque un peu de place de parking parfois. Si le taux d'équipement en véhicule est important, une place, ça suffit pas toujours, ce qui crée parfois un peu de conflit de voisinage sur le sujet.
0: Le 02 62 99 12 00. Allô?
9: Oui, bonjour, c'est Radio Prudence.
0: Bonjour, monsieur. Oui.
9: Oui.
0: Nos invités vous écoutent. Veuillez enlever le haut-parleur et couper le son de la radio.
9: Comme j'ai un problème, ça fait 6 ans que j'ai un problème avec mon studio. Et comme j'ai un problème au niveau du poumon, et ça fait 6 ans que je rentre et je sors à l'hôpital, je dois mettre un appareil du poumon.
0: Mais est-ce que vous pouvez nous dire c'est quoi le problème avec votre studio?
9: C'est l'humidité.
2: Vous habitez sur quelle résidence, monsieur?
9: La CEMAC.
0: Ah, le bailleur, c'est la CEMAC.
9: Oui, 301 rue Espérance,
0: oui.
9: À Combustion.
0: Alors, d'accord.
9: Chaque fois que je téléphone, me dit oui, ils viennent de tirer les poteaux, ben ils s'en foutent, écoute.
0: D'accord. Bon, les gens de la CEMA qui sont pas là, hein, eux, ils viennent pas. Moi, je le dis. Donc là, ce soir, on a les gens de la SHLMR. Alors, on va essayer de vous répondre. Quand même, Madame Lenormand, monsieur, il a des problèmes et c'est pas bon. Là, lui, c'est la CEMA, mais il pourrait très bien être chez vous à la SHLMR. Il a des problèmes d'humidité. Qu'est-ce qu'il faut qu'il fasse comme démarche?
9: Et ça fait troisième fois. Il vient de tirer les poteaux. Ils ont rien à foutre. Il dit oui, Monsieur Melon, oui, oui. Ils s'en foutent. Ah, la porte est cassée. J'ai fermé la chaîne. Ah, ben, c'est impossible, quoi.
0: Oh là là, c'est un peu difficile, hein. Oui.
1: En théorie, la seule préconisation que je peux faire, c'est de se retourner voir son bailleur et expliquer sa situation, effectivement. Alors, moi, on se connaît entre nous et voilà, je ne pense pas que les personnels de la CEMAC se foutent de la situation de monsieur, mais je peux comprendre des fois que le temps passant, on est dans l'incompréhension. Donc effectivement, c'est des cas très spécifiques, il faut absolument qu'il arrive alors s'il a pris des photos, qu'il les envoie à son bailleur, et à ce moment-là, ça permet souvent de vraiment comprendre la situation. On fera notre maximum pour transférer à nos collègues de la CEMAC.
0: Vous pouvez faire ça?
1: Oui, on
0: peut
1: faire ça.
0: Écoutez monsieur, moi je donne votre numéro au téléphone à Madame Lenormand qui va voir ce qu'elle peut faire auprès de son homologue à la CEMAC. Vous êtes d'accord?
9: Oui, comment?
0: Oui, bien sûr.
9: L'homologie a déjà envoyé les courriers à l'hôpital. Et
0: oui.
9: Ils font ça, ils n'ont rien à foutre par mail. Je n'ai rien à foutre, c'est quoi ça?
0: Non, mais nos invités vont voir ce qu'elles peuvent faire, monsieur. Hein, comptez sur elles pour faire remonter votre situation, pour faire remonter les informations. Merci, monsieur, et bon courage. Mesdames, il est 17h31, on va marquer la pause.
2: Merci.
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0: 17h34, émission spéciale ce soir avec des personnes de la SH à la mer pour vous répondre. Freedom, allô?
1: Oui, bonjour.
0: Bonsoir, monsieur.
1: Oui, bonsoir, mesdames. Oui, madame Lenormand, c'est madame Lenormand, la directrice. Oui, je vous téléphone là, je suis un locataire du port. Je peux vous donner mon numéro, c'est 103. Et madame Lenormand, ça fait depuis le mois de mai que j'ai fait le va-et-vient à l'agence avec la maison. C'est une odeur qui monte dans le WC. Il y a plusieurs que les entreprises l'ont passé, l'ont regardé, l'ont dit comme ça que c'est pas dans le WC, c'est pas dans la maison.

0: êtes au courant, alors?
1: Oui, oui. Alors, déjà, j'ai reçu votre recommandé. C'est vrai que et c'est peut-être un tort, je n'y réponds pas personnellement. Je demande à ce qu'on y réponde ou qu'on intervienne. Les étoiles, on a effectivement un souci depuis... depuis quelques temps, parce que c'est une opération que nous avons réhabilitée, mais nous avons sur certains logements
0: ça fait longtemps.
1: Voilà, surtout ceux qui sont au premier niveau, on a des remontées d'odeur effectivement qui indisposent un certain nombre de locataires et pour lequel nous ne parvenons pas à clairement identifier la cause. Les équipes sont mobilisées puisque vous nous les avez écrits, mais on avait eu une demande d'une autre locataire sur les étoiles il y a quelques mois qu'on avait effectivement relogé. Le sujet est connu. Ça peut paraître long, mais à partir du moment où on n'a pas de raison technique en fait, clairement identifiée du pourquoi des remontées d'odeur, parce que des fois c'est simplement sur le réseau de la commune, ça remonte. Enfin.
0: C'est pas la commune, madame le nom. Hein.
1: Non, non,
0: excusez-moi, ça c'est les entreprises qu'elle a passées. Ils ont regardé à l'intérieur de la cité et m'ont dit que c'est les égouts.
1: Oui, c'est les égouts. Oui. Et les égouts, ils sont raccordés en fait aux égouts de la ville. Voilà. Alors c'est pas la ville que je mets en cause, hein, ne comprenez bien. C'est que simplement, effectivement, pourquoi l'odeur remonte chez vous et pourquoi elle ne remonte pas ailleurs? Parce que dans un égout, en fait, l'air qui se propage, il remonte au point haut et puis il ressort. Et souvent, on a des problèmes d'odeur quand les gens sont à un niveau supérieur. Et là, je n'ai pas toute la réponse technique, mais parce qu'on connaît le sujet et qu'on s'en occupe, je sais qu'on a quelques difficultés à identifier réellement pourquoi il y a ces odeurs et donc à mettre en œuvre quelque chose, parce que ce sont des odeurs qui sont véhiculées par les égouts et à partir du moment où on a un WC raccordé ou apparemment on a un évier raccordé, il y a des odeurs qui se propagent. Donc on est dessus. Sachez-le, on en est bien conscient et on essaye de travailler, y compris, je dis, avec les services de la commune, puisque le réseau d'égouts à la sortie, c'est celui de la commune, pour essayer de trouver la cause et de vous trouver quelque chose qui va faire qu'on aura moins d'odeur sur la résidence, parce que je pense que c'est pas que dans votre logement, en fait.
0: Oui, non, c'est pas de moi. Mais madame de Normand, monsieur, jusqu'à quand? Parce que maintenant, j'ai pu éviter la famille, mais ça semble depuis la rentrée.
2: Si on comprend bien ce que dit monsieur, ça doit être irrespirable. Des entreprises sont venues et on n'a pas trouvé l'origine de ces nuisances.
1: Alors en plus, c'est pas tout le temps de la même façon. Moi j'ai bien compris, c'est qu'il y a des moments c'est très très important et des moments c'est un peu moins important.
0: Non,
1: tout le temps pour vous, puisqu'on avait eu un cas. Voilà. Jusqu'à quand, je suis malheureusement pas en mesure de vous dire que ça sera réglé demain matin. Mais effectivement, sachez que on essaye d'en trouver la cause et de trouver une solution. Si ça devient irrespirable pour vous, il faut effectivement qu'à ce moment-là, on envisage un relogement ou temporaire ou définitif.
0: Ça fait 35 ans que je les habite.
1: Je sais bien.
2: Elle est mauvaise.
1: Je vous propose des solutions, je comprends qu'elle puisse ne pas...
2: 35 ans, vous habitez là, et les mauvaises odeurs, depuis combien de temps?
1: Depuis le mois de mai.
2: Oui.
1: C'est pour ça qu'en fait, il faut qu'on comprenne la corrélation avec le développement des odeurs depuis le mois de mai, pendant que la réhabilitation, elle avait démarré avant. On va revenir vers vous et on va vous tenir informé de ce qu'on fait et des solutions qu'on peut mettre en place. Moi, quand je vous dis on vous reloge temporairement, c'est pour pas pendant le temps qu'on résolve.
0: On est un couple de 70 ans. Hein.
2: Oui, notre auditeur veut dire, madame Lenormand, qu'on n'a pas envie, on est là, on est bien, on est là depuis 35 ans, on n'a pas envie de déménager.
1: Et je le comprends, et c'est pas la solution qu'on privilégie, c'est tout simplement une solution qu'on offre quand on n'est pas en mesure d'être absolument garanti que demain matin le problème est résolu. Mais je le comprends tout à fait, et on essaye de traiter les odeurs, mais quand à un moment, effectivement, le lieu de vie devient difficile, on vous offre des alternatives. Mais je comprends que monsieur et madame n'ont pas du tout...
2: Donc on va essayer de régler le problème.
1: Tout à fait, c'est l'objectif. C'est l'objectif.
2: Voilà, monsieur. Donc les personnes de la SHLMR vont encore une fois essayer de identifier la cause du problème. Vous pouvez compter sur elles.
0: 30, 35 ans. 30.

0: 35 ans.
1: En tout cas, merci pour votre fidélité. Merci pour votre fidélité. On a des locataires comme ça au port qui sont là depuis très longtemps et c'est vrai que on est sensible à la situation que vous vivez là, même si des fois on n'a pas toutes les solutions à vous proposer, mais c'est des gros parcours de vie à les sécher les mers.
2: Voilà, merci monsieur.
0: Bon, on va attendre.
1: On fait le maximum.
2: Merci. Et je pense qu'il écoute la radio. Un ancien de la SHLMR, il s'appelle Jean Duport, lui qui est toujours prêt à rendre service, peut-être qu'il peut aussi voir, je sais que c'est un fidèle auditeur, que vous connaissez, je crois, Jean.
3: Oui, tout à fait.
2: Oui. Donc, tout au bout du micro, Madame Boyer. Donc, il faut trouver une solution parce que quand on ne vit pas bien, quand on n'est pas bien, quand on ne peut pas respirer bien, ça doit être vraiment difficile. Radio Freedom, allô?
4: Allô?
2: Bonsoir.
4: Oui, bonsoir.
2: Oui.
4: Voilà, j'ai deux soucis avec des locataires.
2: Vous avez des soucis avec des voisins?
4: Des voisins.
2: Et vous êtes locataire de la SHLMR?
4: On est locataire SHLMR. Ma mère, elle est handicapée. Donc, le voisin du dessus a un chien. Et le problème, c'est quand il lave son balcon, il jette tous les détritus sur juste en rez-de-chaussée. Et donc, avec la chaleur, tout ça, donc ça fait des odeurs.
2: Oui.
4: Et donc, ma mère, donc, on ne peut plus s'asseoir sur le balcon parce que les odeurs, quand il fait chaud, ça sent trop mauvais.
2: Madame Boyer.
3: Vous habitez où, monsieur? Sur quelle résidence?
4: Rue de l'Astron, à Prima.
3: D'accord, sur Saint-Denis.
4: Voilà, je vous ai déjà envoyé deux courriers. J'ai envoyé un courrier aussi à l'ARS, j'ai signalé sur leur site, mais personne n'est venu.
2: Mais je voudrais poser, pardon d'interférer, mais Madame Lenormand, Madame Boyer, on est dans un habitat, dans du collectif. On a le chien qui fait ses besoins sur le balcon, et au jet d'eau, on envoie ça en contrebas, c'est normal ça, cette situation-là?
1: Alors, c'est normal. Non, c'est pas normal. Alors, on n'interdit pas les chiens, on n'a pas le droit. Après, effectivement...
2: D'accord, mais les crottes, le propriétaire du chien doit les ramasser.
1: Bah oui, tout à fait.
2: On est d'accord.
3: Okay. Et le nettoyage en cran d'eau, éviter. Surtout s'il y a des crottes, pour pas que ça gêne le voisin du dessous.
1: Le nettoyage déjà à grand eau de sa terrasse, c'est pas recommandé parce que vous avez des locataires en dessous. Donc le respect, c'est de le nettoyer à la serpillière et pas au seau d'eau. Et encore moins, effectivement, d'évacuer ces crottes de chien. Donc on est dans une situation d'incivilité, très clairement, non-respect. Et ça, alors c'est pas... Quand vous nous le signalez, c'est pas toujours vous qu'on vient voir. On essaye d'aller voir le locataire. Des fois, on lui donne un rendez-vous pour qu'il vienne en agence. Je pense que Valérie peut en parler plus que moi.
3: En fait, on se doit d'intervenir, bien évidemment, dans ce genre de situation. Généralement, on essaie d'intervenir dans un premier temps à l'amiable. On va essayer d'aller voir le locataire et de lui faire entendre raison. Dans 80% des cas, ça marche. Il y a encore des cas où, effectivement, le locataire ne met pas du sien, on va dire, pour arranger les choses. Dans ce cas-là, on passe par une procédure un peu plus longue, mais on va lui envoyer des courriers, on va le convoquer en agence, on va essayer de faire notre maximum pour que le locataire comprenne que ça gêne les voisins du dessous et qu'il n'a pas à laver son balcon à grand eau. Après, ça reste une question de bon sens, mais c'est vrai que parfois... un petit rappel n'est pas à exclure, on va dire ça comme ça.
1: Donc en fait, on est quand même confronté à la bonne volonté, à la bonne écoute, on va dire, du locataire concerné dans sa volonté de changer effectivement ses habitudes. Et voilà, donc on ne peut après saisir l'ARS peut-être une solution. Plus on est effectivement, je suis pas sûr qu'ils interviendront rapidement, mais on essaye effectivement de faire de la sensibilisation au bon usage de son logement dans le respect des voisins. Et comme le dit Valérie, si on a un peu de difficulté, la procédure peut être un petit peu longue pour celui qui est victime des comportements.
4: D'accord.
2: Merci.
4: Voilà, j'ai encore une question.
2: Oui, bien sûr.
4: Voilà. Pour les parkings de ce bâtiment, justement, le parking, c'est pas le parking de la SHLMR, c'est un parking communal. Nous, ça fait 27 ans qu'on habite là. On n'a jamais privatisé le parking avec les clous. Donc, ces personnes-là viennent d'arriver, ces locataires, et là, maintenant, par contre, il y a plein de voisins. Là, ils mettent des plots pour privatiser leur place. Donc, ça veut dire, à chaque fois que nous, on arrive avec le poste, on est obligé de sortir de la voiture, faire attendre la voiture de derrière, retirer le plot et remettre. Donc, je trouve que c'est pas normal. J'ai signalé ça à la police municipale, ils sont venus deux fois. Donc, les personnes arrêtent pendant un certain temps, et puis ils recommencent.
2: Mais ils mettent des plots pour réserver, entre guillemets, leur place de parking ?
4: Leur place, voilà, leur place. Ça veut dire que quelqu'un qui arrive, qui travaille juste à côté, il n'a pas de place, il veut se garer, il ne peut pas, alors que c'est un parking communal.
2: Ah, parking communal, oui.
1: Alors, votre action est la bonne, effectivement, il faut en parler à la police municipale, puisque si c'est un parking communal, mais oui, c'est des pratiques aussi, c'est-à-dire que les gens voulant être sûrs de trouver une place mettent un plot. Alors je veux dire, dans une résidence, il y en a même qui mettaient des batteries de voiture. Voilà, on a une opération en réhabilitation où il a fallu faire la guerre là-dessus pour pouvoir se réserver la place. C'est quoi le groupe d'habitation? Vous êtes sur Choka, sur Prima?
4: Choka.
1: Rue
4: de l'Astro, Choka.
1: Oui. Voilà, donc, alors c'est des opérations sur lesquelles on va intervenir d'ici dans les prochaines années, mais effectivement, c'est un parking communal, il faut en parler à la police municipale, qui est plus à même, en plus, de verbaliser, chose que nous, on ne peut pas toujours faire, on ne peut pas faire.
4: Le souci, c'est quoi? J'en ai parlé deux fois, mais je ne vais pas les harceler non plus à chaque fois, les appeler, dire que le locataire, il ne respecte pas. Est-ce que vous ne pourriez pas directement voir avec eux?
1: Alors, on peut essayer on peut effectivement faire de la sensibilisation et de l'information auprès de nos locataires de la résidence. Si c'est nos locataires de la résidence qui font ça, on peut essayer.
4: C'est nos locataires de la résidence.
1: D'accord, bon, on peut essayer de faire effectivement un travail.
2: Comment ça se passe, un mot dans les boîtes aux lettres, par exemple?
1: Oui, ça peut être
4: un avertissement ou un truc comme
1: c'est...
4: ça.
1: Oui, alors après, l'avertissement, nous, ça n'a pas. Ça n'a pas beaucoup d'effet, mais en fait, souvent, on fait une note dans la cage d'escalier, on envoie sinon effectivement des courriers, ou on peut, quand la situation est vraiment trop critique, faire une réunion en pied d'immeuble pour pouvoir avoir un échange directement avec les locataires, ce qui permet des fois de faire remonter la problématique de fond. Et là, je pense que c'est l'insuffisance de places de parking dans le quartier, mais ça peut être ça, oui, effectivement. Pour...
2: Voilà, monsieur.
4: Peut-être que c'est insuffisant, mais le place de parking, ça ne justifie pas de...
2: Bien sûr.
4: De défendre n'importe qui. Parce que bon,
2: il nous faut conclure.
4: C'est une place de travail, on va essayer de préciser pour aller travailler.
1: Nous sommes entièrement d'accord avec vous.
2: Merci, monsieur.
3: On vous sensibilisera.
4: De rien.
2: Merci. Au revoir. Mesdames, nous allons marquer une nouvelle pause. On se retrouve tout de suite après.
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16: Le droit de parole, émission spéciale jusqu'à 18h avec nos invités, ces personnes de la SHLMR, la directrice de la SHLMR, Madame Lenormand, et Madame Boyer, qui est responsable de territoire sud. Et vos appels, bien sûr, sur le 02 62 99 12 00. Freedom, allô?
17: Oui, oui, bonjour.
16: Bonjour.
17: Alors, j'appelle pour la directrice de la SHLMR.
16: Oui, avez-vous le haut-parleur, madame?
17: Oui,
16: pouvez-vous l'enlever, s'il vous plaît? Oui.
17: Ok, pas de souci.
16: Merci.
17: Voilà. Je peux parler?
16: Oui, les dames de la SHLMR vous écoutent.
17: D'accord. Alors, j'habite au bas de la rivière, à la résidence fréquence. Ça fait exactement... Je suis désolée, je montais les escaliers en même temps, donc j'en ai joué.
16: Oui, alors, on entend. Il n'y a pas d'ascenseur?
17: Alors, l'ascenseur est en panne depuis bientôt 6 mois. Alors, dans cet immeuble, il y a des personnes âgées, des personnes en situation de handicap, et je peux vous assurer, moi-même, j'ai 67 ans, et je monte les escaliers depuis 6 mois, mes genoux sont bousillés, et donc, voilà, je profite de l'occasion, justement, comme je suis sur Freedom, une excellente radio qui donne droit aux auditeurs, on a déjà fait des relances, on a déjà fait un courrier, on a déjà appelé la personne qui gère les...
16: Oui, on va être obligé d'aller vite, madame, et se concentrer sur le problème, s'il vous plaît. L'ascenseur, il y a un ascenseur.
18: Votre ascenseur est en panne depuis 6 mois, et on n'a rien fait.
17: Depuis 6 mois.
18: Voilà.
16: Madame Lenormand vous répond, 6 mois, madame Lenormand.
18: Je vais vous dire, je suis très très embêtée. Je vais vous dire pourquoi, parce qu'en fait, on a mis en place... parce que les pannes d'ascenseur, c'est un vrai problème. Hein. La SHLMR est le plus gros propriétaire d'ascenseurs à La Réunion, hein. On en a 250 en gestion. Donc c'est un problème sur lequel on est très sensible, d'autant plus que dans certains bâtiments, comme madame le disait très justement, on a des personnes en situation de fragilité ou seniors. Donc on a mis en place un dispositif qui nous remonte tous les matins, normalement, effectivement, le nombre d'ascenseurs en panne, c'est-à-dire que même moi j'ai l'information, mais je dois dire qu'il n'y a pas fréquence dedans. Alors c'est un vrai sujet, parce qu'on n'a pas toujours les mêmes sociétés, des ascensoristes qui, certains veulent bien monitorer leurs ascenseurs, d'autres pas. Donc très clairement, 6 mois, alors on peut avoir toutes les bonnes raisons du monde, parce que très clairement, on ne met pas un ascenseur en panne avec la volonté de le laisser en panne. Hein, c'est un sujet. On est très accompagné. Hein, on a un assistant à maîtrise d'ouvrage. On fait appel à des spécialistes en ascenseur parce que se fournir en pièces d'ascenseur devient quelque chose qui est compliqué, qui est long. Au demeurant, 6 mois, c'est pas normal. Et ce qui est surtout pas normal, c'est qu'on soit pas venu à minima mettre en place des mesures conservatoires, parce que quand on n'arrive pas à réparer l'ascenseur, ça peut arriver, des problèmes de pièces, de fabrication de pièces, ça paraît des fois difficilement entendable, mais c'est la réalité à laquelle on est confronté. Eh ben, on a normalement un dispositif qui permet, alors il n'est pas simple à actionner, mais d'accompagner les personnes les plus en difficulté sur l'ascenseur.
16: Alors, mais posons la question à notre auditrice. Est-ce que quelqu'un d'une société d'ascenseur est venu? Vous avez connaissance de ça ou pas du tout?
17: Oui, alors, ils sont venus plusieurs fois. Alors, ils réparent le matin, ça bloque l'après-midi.
16: Ah, c'est pas six alors, mois. C'est sur les 6 mois, de temps en temps, ça a fonctionné.
17: Une journée, mais à chaque fois il y avait un locataire qui restait bloqué dans l'ascenseur, bien sûr.
18: Mais ça fait six mois en continu ou ça fait 6 mois que vous avez régulièrement des pannes?
17: Ah non, là ça fait 6 mois que l'ascenseur est en panne. Il y a plus parce qu'une fois on a appelé l'entreprise nous-mêmes. Et l'entreprise nous a dit, parce qu'on leur a dit, écoutez, envoyez-nous quelqu'un de compétent. L'entreprise nous a répondu, écoutez, madame, nos techniciens sont compétents, sauf que la CHLMR ne veut pas faire le nécessaire. Alors, c'est quoi? On ne sait pas.
18: Bon, alors, je vais pas lancer de polémique et on va regarder, mais la maintenance de nos ascenseurs tous les ans, c'est plus €1 million. On renouvelle nos contrats, on a augmenté le niveau d'exigence auprès de nos ascenseuristes, donc du coup, on paye plus cher, mais on les oblige à un peu plus de garantie de résultat. Donc, je suis un peu étonnée parce que c'est un vrai chantier, hein, les ascenseurs chez nous. On a changé 80 ascenseurs ces 5 dernières années. On a vraiment pris le sujet à bras le corps, donc c'est intéressant de voir qu'on a encore des failles dans le dispositif, puisque très clairement 6 mois, c'est pas possible. Alors après, on a des ascenseurs qui tombent souvent en panne parce qu'on est fait face, parfois on a une augmentation du taux de vandalisme dans les ascenseurs et une baisse des pannes techniques, puisqu'on le suit aujourd'hui. Donc il y a des cas, mais je pense pas que ce soit le cas de fréquence pour connaître la résidence, où on a un vandalisme récurrent qui fait que les ascenseurs tombent tout souvent en panne. D'où d'ailleurs la petite campagne de sensibilisation.
16: Normand, on est mardi. Demain ou jeudi, on peut avoir une entreprise?
18: Je sais pas si demain l'ascenseur sera en route, ça peut être probable, mais demain on sera sur place.
16: Vous serez sur place.
18: Oui.
17: C'est gentil à vous, madame. Franchement, déjà, ça nous fera plaisir parce qu'au moins, on verra quelqu'un de la FHLMR sur place.
18: Bon, j'entends le message. Non, mais demain, vous aurez quelqu'un sur place. Je pense que si le directeur du patrimoine nous entend, il a déjà noté ça dans son agenda parce qu'il est très, très, très vigilant sur le sujet très attentif. Bon. Donc, vous aurez quelqu'un demain sur place de la SHLMR pour comment on vous donne de l'information et de la visibilité.
16: Et une fois que ce sera réparé, madame, s'il vous plaît, rappelez-nous pour nous le dire. D'accord?
17: C'est gentil à vous. Merci beaucoup.
16: Merci.
18: Merci à vous, madame.
17: Et madame la directrice.
16: Madame Lenormand. Merci, madame. Au revoir.
17: Voilà. Bonne soirée à vous.
18: Bonne soirée. Au
16: revoir. 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Allô?
4: Oui, bonsoir, Bobby.
16: Bonsoir. Ah, tiens, on parlait de vous.
4: Ah.
16: Jean Dupont.
4: Bonsoir, madame Lenormand.
18: Bonsoir, monsieur Minacci.
4: Bonsoir, madame Valérie Boyer.
18: Bonsoir.
4: Ça va bien, Valérie?
18: Ça va bien.
16: On va vous présenter à tous nos auditeurs ce soir. C'est l'ancien de la SHLMR qui parle et est toujours un ancien, c'est-à-dire quelqu'un qui est à la retraite.
18: Oui.
16: Et d'après ce que je sais, mais vous êtes mieux placés que moi pour le savoir, mesdames, je crois qu'il est toujours à l'écoute de la radio et à l'écoute des gens et prêt à aider, monsieur Jean. Monsieur Minacci, c'est comme ça que je vais vous appeler ce soir.
18: Alors, oui, c'est des personnages qui ont marqué la Réunion. C'est des gens qui sont investis et que même quand ils sont partis à la retraite, ils sont toujours dans leur quartier, des acteurs de terrain. Voilà, et je me permets, on se connaît pas plus que ça, mais Monsieur Minacci, je le croise au port de temps en temps, de le remercier parce que c'est ce qui aussi contribue souvent à améliorer la qualité de vie dans nos quartiers, des gens qui sont tout simplement investi.
16: Et faisons un test, et après on lui donne la parole, il nous reste 2 minutes. Monsieur Minacci, on a parlé de mauvaise odeur dans un bâtiment de la SHLMR tout à l'heure. Vous connaissez le bâtiment?
4: C'est quel endroit du pont?
18: Étoiles, les étoiles.
4: Ah, les étoiles, ni que les bâtiments, mais peut-être, mais ni que pas l'endroit, ni que un petit coup de bois, vous avez le problème, hein.
18: On sait très bien qu'on peut compter sur M. Minacci.
16: Bon, de quoi vous t'es veux parler ce soir? De quoi vous t'es veux parler ce soir?
4: Mais ce soir, on est en train de faire une poubelle enterrée, et dit au fond, bravo, madame la directrice, bravo, CNR.
16: Mais poubelle enterrée, c'est quoi?
4: Oui, poubelle enterrée, parce qu'il va aller mettre des feuilles dans la poubelle. Mais là, il fait poubelle enterrée.
18: Les poubelles enterrées.
4: Oui,
18: madame, oui. Non, mais Bobby demandait c'était quoi les poubelles enterrées. C'est des poubelles qu'on met dans le sol, en fait. Et c'est d'autres camions que le territoire de l'Ouest ramasse. Voilà, on l'a fait à Saint-Denis. Certains locataires ont du mal à l'utiliser, mais c'est vrai que ça supprime la poubelle en plastique. Voilà.
16: Bien, donc, belle initiative.
4: Ils vont mettre des feux dedans, ils peuvent là-dessus, mais ils seront mettre un peu de feux. Mais... alors, il dira, la chanel est magique et Freedom est magique. Mesdames, messieurs, de bien sûr, je vous souhaite un agréable soirée et à très bientôt.
18: Merci. Merci. Monsieur Minacci est magique.
16: Merci, bonne soirée.
4: Bonne route, Valérie Boyer, bonne route pour aller aussi loin.
18: Merci.
16: Bien. Et ben justement, si la route va passer vers l'est, madame Boyer, c'est ça?
8: Non, moi je vais devant le sud.
16: D'accord, parce que j'ai un gros ralentissement depuis la Marine Sainte-Suzanne jusqu'à Carrefour Sainte-Suzanne à cause des travaux de rainurage depuis ce matin d'ailleurs, des difficultés de circulation. Et puis vous allez vers le sud, madame Boyer, accrochage sortie Cambé en direction de Saint-Paul, deux voitures sur la voie d'insertion. On remercie Roland pour cette information, un accrochage à hauteur de la sortie Cambé. Comme c'est souvent le cas, vous aurez des embouteillages.
8: Eh oui.
16: Mesdames, merci d'avoir accepté notre invitation.
18: Merci, merci de nous avoir reçus.
16: Et à très bientôt pour une nouvelle émission. Merci.
18: Merci. Bonne soirée.

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2: Émilie Dez est avec nous, bonjour.
3: Bonjour Pascal, bonjour à tous. Il a demandé pardon aux victimes et à leurs familles. Un animateur du périscolaire parisien a été condamné aujourd'hui à 5 ans de prison, dont un ferme, pour agression sexuelle sur 9 enfants. L'ex-maire de Paris, Anne Hidalgo, et son ancien adjoint, Patrick Bloch, étaient entendus aujourd'hui au Sénat. Ils devaient s'expliquer sur le scandale des violences sexuelles dans le périscolaire. Nos institutions ont failli, c'est un échec collectif, a assuré Anne Hidalgo. C'est une information Europe 1. Le surveillant d'un collège d'Aisines près de Bordeaux a été menacé de mort par des parents d'élèves. Il les avait sermonnés un peu plus tôt. Les parents ont également insulté la conseillère. Le père a été interpellé et placé en garde à vue. Il n'y a aucun risque de pénurie de carburant, assure la ministre déléguée à l'énergie. Les prix de l'essence et du gazole ne cessent de flamber. Le gazole qui frôle depuis ce week-end les 2,30€ le litre, selon le site du gouvernement. 13% de stations-service ont des indisponibilités de carburant, contre 8% le 12 septembre. Les stations Total Energy sont les plus touchées par des ruptures à cause du plafonnement des prix mis en place. La hausse du prix des carburants au cœur de la colère des pêcheurs. Ils ont bloqué jusqu'en milieu de matinée un dépôt pétrolier de Fos-sur-Mer dans les Bouches-du-Rhône. Les pêcheurs qui seront reçus dans les prochains jours par la ministre de la Pêche. Emmanuel Macron est à Orange dans le Vaucluse. Le chef de l'État vient rencontrer les appelés de la première promotion du service national sur la base aérienne 115. Une première promotion baptisée Henri Fertet, du nom de ce résistant fusillé par les Allemands à 16 ans. Emmanuel Macron suit notamment des ateliers de formation au combat au corps à corps et au tir au fusil d'assaut. Un drone non identifié a été abattu par l'OTAN la nuit dernière au-dessus de la Lituanie. Selon la radio nationale lituanienne, l'appareil est venu de la Biélorussie voisine et se dirigeait vers l'ouest. L'armée danoise indique de son côté qu'un navire de guerre russe a tiré hier soir 2 fusées éclairantes en direction d'un hélicoptère qui était en opération au-dessus de la mer Baltique. La première ministre danoise dénonce une action irresponsable de la Russie. Les Rita Mitsouko ont perdu leur voix. La chanteuse Catherine Ringer est décédée à l'âge de 68 ans. Elle souffrait d'un cancer. Sa mort referme définitivement l'histoire du duo mythique qu'elle avait formé avec son compagnon Fred Chichin, mort en 2007. Et puis l'hommage à Charlie Dalin cet après-midi à Concarneau dans le Finistère. Hommage organisé par la veuve du navigateur vainqueur du Vendée Globe. Il a succombé en juin dernier à un cancer. Une centaine de bateaux, des optimistes aux Imoca paraderont dans la baie, dans les airs. Le passage de la patrouille de France ainsi qu'un feu d'artifice clôtureront la soirée.
2: Émilie Dez, vous avez parlé de Henri Fertet. Et avant de mourir, il avait écrit une lettre à ses parents, qui est une lettre très célèbre, un peu comme la lettre de Guy Moquet. Et je me demandais si à 16 ans, un adolescent aujourd'hui serait capable d'écrire ce que je vais vous lire à l'instant. Chers parents, ma lettre va vous causer une grande peine, mais je vous ai vu si plein de courage que, je n'en doute pas, vous voudrez encore le garder, ne serait-ce que par amour pour moi. Je ne vais pas vous lire toute la lettre, bien sûr. Je meurs pour ma patrie. Je veux une France libre et des Français heureux. Non pas une France orgueilleuse, première nation du monde, mais une France travailleuse, laborieuse et honnête. Que les Français soient heureux. Voilà l'essentiel. Dans la vie, il faut savoir cueillir le bonheur. Pour moi, ne vous faites pas de soucis. Je garde mon courage et ma belle humeur jusqu'au bout. Et je chanterai sambre et meuse. Parce que c'est toi, ma chère petite maman, qui me l'a apprise. Avec Pierre, soyez sévère et tendre. Vérifiez son travail et forcez-le à travailler. N'admettez pas de négligence. Il doit se montrer digne de moi. Sur 3 enfants, il en reste un. Il doit réussir. Les soldats viennent me chercher, je hâte le pas. Mon écriture est peut-être tremblée, mais c'est parce que j'ai un petit crayon. Je n'ai pas peur de la mort. J'ai la conscience tellement tranquille. Papa, je t'en supplie, prie. Songe que si je meurs, c'est pour mon bien.

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0: 18h et presque 10 minutes, bienvenue à vous qui nous rejoignez. Alors, le rappel de cette information, accrochage à hauteur de la sortie Cambé en direction de Saint-Paul, deux voitures d'impliqués, c'est sur une voie d'insertion. Comme Roland, vous pouvez nous appeler au 02 62 41 51 51. 18h10 jusqu'à 19h, libre antenne. Et on commence par un vol de voiture à Saint-Paul. Bonsoir Chloé.
1: Oui, bonsoir. Merci beaucoup de me prendre à l'antenne. Je voulais signaler le vol de mon véhicule. C'est un Dacia Duster gris clair. L'immatriculation, c'est BD546FD.
0: BD546FD. BD546FD, Dacia Duster gris, qui a été volé à Saint-Paul.
1: Oui, c'est ça, sur le front-mer de Saint-Paul. Je l'avais prêté, en fait, à quelqu'un qui se l'est fait voler, et je me dis peut-être que par chance, il se souvenait juste pas de là où il était garé. Alors, je demande si possible à tous les habitants de Saint-Paul de bien ouvrir l'œil au cas où ils voient mon véhicule, et à tous les habitants de l'île, si jamais il a été réellement volé. S'il l'aperçoit, d'appeler la radio.
0: Ah oui, c'est important ce que vous dites, parce que celui à qui vous l'avez prêté, il a toujours les clés du véhicule avec lui.
1: Non, j'ai récupéré la clé.
0: C'est ça, c'est ce que je voulais dire. Bon, donc le véhicule n'est plus là, mais si ça se trouve, il ne sait plus où il l'a garé.
1: Bah, c'est ma théorie personnelle.
0: Voilà, non, mais c'est elle sera partagée, je pense, parce que aujourd'hui, bon, le véhicule est pas si ancien que ça. Pour voler un Dacia Duster, normalement, il faut avoir les clés. Donc, on lance un appel général aux gens de Saint-Paul. Dacia Duster gris clair, 1,5 litre DCI.
1: Oui.
0: Immatriculé BD546FD.
1: C'est ça.
0: Bravo Delta 546 Foxtrot Delta.
1: C'est ça.
0: Signe particulier?
1: Pas de signe particulier. Il y a des vitres légèrement teintées sur l'arrière. Vous savez, les petites barres sur le toit.
0: Les petites barres noires?
1: Oui.
0: Oui. Donc, il a été sur le front de mer de Saint-Paul?
1: Oui.
0: Oui. Si on a des informations, si on voit le véhicule Dacia Duster gris clair, immatriculé BD546FD, on peut vous joindre à quel numéro?
1: Alors, vous pouvez me joindre.

0: 06, c'est un numéro métropole, 06.
1: Non, non, non, non, 06 93, s'il vous plaît.
0: Ah pardon, alors 06 93 82 11 88.
1: 06 93 82 11 88, si on voit le véhicule. Donnez-nous des nouvelles, d'accord?
0: Oui, merci beaucoup, merci à vous et merci aux habitants de Saint-Paul et de Lille.
1: Je vous en prie, au revoir.
0: Au revoir.
1: Alors peut-être que le véhicule n'a pas été volé. Alors si vous l'apercevez du côté de Saint-Paul, enfin peu importe, mais si vous voyez un Dacia Duster gris clair immatriculé BD546FD, merci d'appeler la radio au 02 62 41 51 51. Radio Freedom, le 99 12 00. Allô?
2: Oui, bonjour.
1: Bonjour, bonsoir.
2: Oui, bonsoir, je suis à l'antenne.
1: Oui, en direct.
2: Oh, Freedom, la liberté.
1: Oui.
2: Ah ouais, c'est super. Je vous appelle. Alors, je voulais partager un petit peu mon avis, ce que je pense, ce que les rayonnais pourraient partager éventuellement avec moi concernant la prochaine élection présidentielle.
1: Oui.
2: Voilà. Donc, je pense que ça va être dans quelques temps, là. Excusez-moi, éclairez-moi, là. C'est dans 6 mois, 6, 8 mois, 11, à peu près comme ça.
1: Plutôt 6 mois, 7 mois, oui.
2: 7 mois. Mmh. Et donc, il y aura une nouvelle élection. Et je pense que il faut un changement.
1: Ah mais je sais pas trop comment, mais pour le changement, étant donné que le même homme ne sera plus là, on peut dire qu'il y aura du changement. Ça, oui, c'est. Mais il peut plus se présenter.
2: Effectivement, si Macron est plus là, avec c'est plus la même politique, on va plus mettre quelque chose d'autre en place dans le sens où.
1: Et il y a des enquêtes, il y a des sondages.
2: On va plus penser à autre chose.
1: Et il y a des sondages qui montrent que les Français ne veulent pas de quelqu'un qui a gouverné avec le président Emmanuel Macron. Veuillez rester en ligne un instant, s'il vous plaît.
2: Oui, bien sûr.
1: Merci.

0: du guidage. On est sur la 4 voies de Sainte-Suzanne avec Philippe. Allô?
1: Oui, bonsoir Bobby.
0: Bonjour Philippe.
1: Oui, voilà, ben, je vous appelle par rapport au dénirage, les embouteillages, ça succède et ça s'enchaîne. Ça va devenir à l'heure comme ce matin, on va dire.
0: Ce matin, c'était infernal.
1: Là, comme je vous dis, je dis pas comme ce matin, mais ça roule vraiment. Allez, je regarde mon compteur à 10 km/h, quoi.
0: Waouh, oui. Alors.
1: Et avec le nombre de voitures qu'il y a, on a monte derrière, ça monte, quoi.
0: Mais alors, on fait le rainurage un soir, et le lendemain soir, je crois, quand c'est possible, quand la météo le permet, on fait les travaux d'enrobé, donc c'est peut-être pour ce soir, non?
1: Normalement, c'est prévu pour ce soir, parce que le rainurage, logiquement, je pense que c'est terminé.
0: Oui.
1: Après seulement, il faut dire que le rainurage, par contre, il y a beaucoup qui dit qu'il arrive à rouler 90, 70 dedans. On sent bien, là c'est vraiment du rainurage. Hein.
0: Mais alors, le rainurage déjà c'est pas agréable en voiture, mais je suis en train de me demander, mais comment ça doit se passer pour les motards?
1: Disons après c'est vrai, il y a le couloir de bus, ils n'ont pas touché, mais bon après...
0: Donc on a du mal à rouler normalement sur cette portion rainurée.
1: Ah non, là, moi, je roule dedans, je sens le moins petit choc, je sens.
0: Oui.
1: Mais après, quelqu'un qui va dire, j'ai entendu les gens qui disent, arrivent à rouler 80 dedans, là, et vraiment, c'est pour les voitures, les dégâts. Hein.
0: Ah là là. Bon, merci pour les informations. Là, c'est sur la 4 voies de Sainte-Suzanne en direction de Saint-Denis.
1: Bonne soirée, allez, au revoir.
0: Merci. Alors, est-ce qu'on peut rouler normalement? Peut-être pas. Bastien me rejoint. Bastien, bonsoir.
2: Bonsoir Bobby.
0: Rainurage, vous êtes passé par là. Hein. Depuis ce matin, on en parle parce que c'est un peu le B, trois petits points. C'est les travaux de rainurage là, sur la 4 voies de Sainte-Suzanne.
2: Effectivement, il semblerait que, en fait, ce rainurage, il semble plein d'irrégularités. Normalement, un rainurage est assez léger et
0: régulier.
2: Plutôt régulier. Et là, effectivement, on a noté avec Wendy, justement, qui est passé aussi par là, il semblerait que le ralentissement soit beaucoup plus important que d'habitude. Pourtant, c'est quelque chose d'assez habituel d'avoir un rainurage sur la 4 voies. Mais effectivement, on a constaté beaucoup de ralentissements avec des automobilistes qui sont souvent surpris en arrivant dessus. Justement, le fait que ce soit très irrégulier, des freinages assez forts, qui fait certainement créer un embouteillage par la suite. Donc effectivement, si vous êtes dans le secteur, du côté de la marine, un rainurage vraiment particulier, je trouve.
0: Bon, les conducteurs normaux, conducteurs lambda, ils vont pas rouler vite là-dessus. D'ailleurs, de toute façon, la vitesse est forcément réduite. Mais on m'a dit que on avait du mal à rouler à plus de 10 km/h sur cette portion rainurée.
2: J'aurais peut-être pas dit 10, mais effectivement, on passera pas non plus de 110 à 80. Il faut vraiment, la plupart des automobilistes ont vraiment tendance à beaucoup, beaucoup ralentir, à moins d'avoir des suspensions extrêmement...
0: Je connais un bonhomme qui aurait peut-être essayé de passer là à 210 km/h. Enfin, je connais, c'est une façon de parler. Il y en a un qui s'est fait prendre, vous avez vu ça, il y en a un qui s'est fait prendre sur la NRL hier à 210 km/h.
2: J'en ai entendu parler, effectivement.
0: Sur une portion limitée à 90, 210 km/h, et il n'y a pas que ça. Permis de conduire suspendu, dépistage alcoolémie. Le dépistage est positif, dépistage stupéfiant, positif à la cocaïne.
2: Ben on pourra dire qu'il aura permis de mettre en valeur le nouveau dispositif de la police nationale,
0: oui.
2: Avec les motards qui sont maintenant la nuit,
0: oui.
2: Qui sont mobilisés la nuit. Donc le nouveau dispositif a été déployé et testé avec beaucoup de succès.
0: Oui, crois. Effectivement.
2: Malheureusement,
0: c'est un gros poisson,
2: mais avec beaucoup de succès.
0: C'est un gros poisson. Qu'on a pris sur la NRL hier. Merci Bastien.
2: Merci Bobby.
0: 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Monsieur, merci d'avoir patienté.
3: Oui.
0: Avec vous, nous parlions de l'élection présidentielle à venir, c'est-à-dire...
3: Oui, c'est cela,
0: oui.
3: L'avenir de la France, quelque part.
0: L'avenir, donc, oui, disons ça, oui.
3: Oui, c'est ça, l'avenir de la France. Et je voulais partager, discuter avec un peu les rayonnés, avec tout ce que les gens peuvent en penser. Et parce que depuis quelque temps, ben, il n'y a pas eu beaucoup de changements. C'est-à-dire, on a toujours un petit peu patauché de le caca, comme on va dire, façon de parler, excuse-moi de parler comme ça.
0: Oui.
3: Mais il n'y a pas eu vraiment beaucoup de changements. C'était, que ce soit Macron, Mélenchon, je pense pas que Mélenchon va faire autre chose. Hein. Ça va tourner autour du pot, et blablabla, blablabla, et ça va tourner toujours autour du petit caca. Donc, moi, je pense que il faut quelque chose de il faut un changement.
0: Il y en a qui parlent d'un profond désir de changement des Français. Vous faites partie de ces Français-là.
3: Moi, je suis un rayonné français. Je pense, ça fait des années que je regarde et je vois, j'observe la politique, je regarde tout ça, je vois que c'est du petit caca. Chacun sentimental et blablabla, blablabla. Mais rien ne change. Alors, j'aimerais beaucoup... Alors, est-ce que... Alors, écoutez, moi je vous dis, Marine, pourquoi pas ?
0: Mm-hmm.
3: Pourquoi pas ?
0: Ben, ça semble être votre candidate préférée, mais bon, c'est...
3: Oui.
0: Pourquoi Marine Le Pen ?
3: Pourquoi pas ? Pourquoi pas ? J'aime bien son programme, et puis je regarde, et puis on verra ce qu'elle va faire.
0: Mm-hmm.
3: Pourquoi ne pas lui donner sa chance ? Elle a de l'expérience de la politique, elle sait ce qu'elle fait, donc... Pourquoi pas ? Parce que la France a été longtemps menée, blablabla, blablabla. À cet moment, les Français, on est fatigués, quoi.
0: Oui.
3: Donc... Marine a été Mayotte. Hein ? Elle n'est pas comme son papa. Pas du tout. Elle a été Mayotte. Et... C'est une femme de cœur, quand même. C'est une femme de cœur.
0: Mmh.
3: Oui, c'est une femme de cœur.
0: Oui.
3: Alors, elle a de l'expérience. Pourquoi pas lui donner sa chance ? Ben oui. Et on verra bien. On verra bien combien le changement. Un changement. Une autre direction.
0: Oui. Bon, on n'y est pas encore. Et est-ce que vous savez, parce qu'un auditeur m'a posé la question hier et encore cet après-midi, est-ce que vous savez ce qui va se passer si Marine Le Pen est déclarée inéligible juste avant le 18 avril de l'année prochaine ? Je rappelle que le 18 avril, c'est le jour du premier tour.
3: Ah bon ? Inéligible, à cause de quoi ?
0: Ben, par rapport à cette histoire d'assistant parlementaire, là, c'est pas fini.
3: Ah, d'accord. Ah oui. Ouais.
0: En fait, c'était une question. Non, vous savez pas.
3: Non, je connais, mais ça va être un petit peu compliqué. Donc, à certains moments là, donc du coup, elle pourra pas se présenter alors.
0: En fait, je vous disais, qu'est-ce qui va se passer pour le parti, le Rassemblement National, si elle est déclarée inéligible en avril de l'année prochaine? Alors qu'on est dans les starting blocks, là, on va aller voter, on ne peut plus les dépôts de candidature, la date est passée. Qu'est-ce qui va se passer ? Est-ce qu'un juge va décider pour les Français, ou du moins un juge va décider que les Français ne pourront pas voter pour une candidate ou un candidat ? Comme ça s'est déjà vu dans d'autres élections, d'ailleurs.
3: D'accord. Donc Marine ne pourra pas se présenter ?
0: Je crois que nous n'arrivons pas à bien communiquer, monsieur, hein, parce que je vous ai pas dit ça, là. Je vous avais posé une question.
3: Si elle est éligible. Mmh. Si elle est éligible, comment voulez-vous qu'elle se présente?
0: Ouais, ça... Oh, ok.
3: C'est logique.
0: Oui.
3: Voyons.
0: Mmh. Mmh. Merci.
3: Je vous en prie.
0: Merci, monsieur.
3: Bonne soirée.
0: Radio Freedom. Dans un instant, Jean-Claude David, je crois qu'on va parler football, il y a des choses importantes là. Mais d'abord, nous accueillons Marie-Jeanne. Allô?
4: Oui, allô, bonjour.
0: Bonjour. Marie-Jeanne, alors ce matin on a lancé un appel, c'est Raymond, ou c'est Raymond qui était recherché.
4: Et
0: vous, vous appelez Raymond, c'est ça?
4: Je m'appelle Raymond Moutaille. Et toute ma famille, il téléphone à moi, il dit mal à peine. Et donc, il veut passer à moi en l'antenne pour dire à toi que moi, dans ma case, mal à peine. Et toute la famille n'inquiète pas. Quand tu entends moi parler, et moi, il est bien chez moi, et ma tête, elle est en place, mais elle n'est pas folle.
0: Mais est-ce que vous connaissez une Marie-Jeanne?
4: Je ne connais pas Marie-Jeanne.
0: Ouais. Alors Raymond, il y a Marie-Jeanne qui a appelé.
4: Oui.
0: Pour rechercher Raymond.
4: Et Raymond comment? Moutaille.
0: Je n'ai pas le nom là.
4: Mais non, tout le monde qui l'a écoute la radio, il dit à moi que si mes bons enfants, que les autres moments la peine, et c'est Moutaille Raymond. Mais c'est moi le Moutaille Raymond. L'après 50.
0: Oui.
4: Mais moi, mais la papier dit, me dit tout le monde qu'elle entend une radio, toute la famille, mais me donne ma parole, que moi, est bien chez moi, et maintenant, bien ma tête sur mon épaule, donc, me comprend. Moi, mal après l'Aza, moi, là, il y a 66 ans.
0: D'accord. Donc, Raymond, vous appelez pour dire que tout va bien pour vous. Alors, est-ce que c'est la même Raymond qu'on recherchait ce matin?
4: Oui.
0: Oui.
4: Et je la trompe, le nom.
0: Je sais pas trop ce qui s'est passé hein, par rapport à l'appel de ce matin. On essaie de joindre la personne, mais on n'a pas de réponse.
4: Oui, mais quand les gens ils écoutent Radio Freedom, ils ont tiré au téléphone mon mari, ils ont dit, madame Lapède, et on l'a pas dit à moi. Toute ma famille, ils téléphonent, ils inquiètent, et maintenant notre enfant en France, là-bas, ils inquiètent, peut-être tu contrôles le l'appel, l'annonce.
0: Oui.
4: Parce que moi, il faut que tu dis bien le nom, je précise bien l'adresse, parce que moi, je m'appelle Raymond Moutaille. Et il a dit, c'est Raymond Moutaille.
0: Bon, alors, il y aurait deux Raymond Moutaille à La Réunion?
4: C'est Moutaille, mon famille.
0: Oui. Ah non, mais m'y comprends pas trop non plus, moi.
4: Bon, dans Moutaille, il y a quand même, il appelle Moutaille Raymond. Mais il y a les autres, non.
0: Oui.
4: Il y a que Moutaille Raymond, il n'a pas 50.
0: M'y pense qu'il n'a pas 50, effectivement. Donc là, ce soir, on annonce que Madame Moutaille Raymond, elle va bien. Et tout va bien. Mais on essaie d'appeler Marie-Jeanne, là, qui a appelé ce matin. On n'a pas de réponse. Donc, Marie-Jeanne, si vous entendez le message, rappelez-nous.
4: Oui, si on entend à moi, c'est pas moi.
0: Oui.
4: Et le nom, les malmettes. Et il dit à toute la famille que moi, elle est chez moi. Quand ma tête m'a parti en ville avec mon mari, malheureusement, mon frère, on l'a discuté. Et j'ai pas pu être. J'ai encore la tête sur mon épaule.
0: Hein. Voilà, Raymond. C'est dit. Merci.
4: mais elle est là en 70 ans, mais elle a encore de bonnes têtes. Hein.
0: Elle est bon. Allez, bonne soirée.
4: Merci pour Freedom.
0: Merci. Merci, Raymond.
4: Oui, dis Marie-Jeanne, contrôle sur l'annonce.
0: Elle est bon. On ne sait pas trop ce qui s'est passé avec la Marie-Jeanne. Marie-Jeanne, qui n'est pas joignable depuis tout à l'heure. Merci, Raymond.
4: Parce que moi, j'ai habité de la Ravine Blanche.
0: Oui.
4: Voilà. Merci beaucoup.
0: Merci. Au revoir.
4: Au revoir.
0: Radio Freedom, le 99-12-00. Allô?
5: Allô?
0: Oui, bonsoir.
5: Oui, bonsoir, Bobby.
0: Oui.
5: C'est Nora.
0: Bonsoir.
5: C'est la petite Nora, celle qui avait 5 ans et qui était encore à l'île de la Réunion à ce moment-là.
0: Alors, mon souvenir, Nora, votre maman était passée à la radio. Nora, celle qui ne pouvait pas manger, comme tous les enfants de son âge, des frites, de produits gras, c'est ça?
5: C'est ça, oui.
0: Oui, comment ça va?
5: Ben, ça va, et vous?
0: Oui, ben, nous, ça va. Alors, Nora, à quel âge aujourd'hui?
5: Nora, elle va avoir 26 ans cette année.
0: Oui. Et ça va beaucoup mieux, je crois, hein?
5: Oui. Ah oui, ça va beaucoup mieux.
0: Oui.
5: Ça a été une époque très compliquée de ma vie, mais à l'heure d'aujourd'hui, ça va beaucoup, beaucoup mieux.
0: Alors, il fallait faire attention aux glaces, il fallait faire attention à tout dans votre alimentation, hein?
5: C'est ça, tout ce qui était gras, chocolat, tout ce que les enfants aiment manger, j'avais pas forcément le droit à ce moment-là.
0: À 5 ans, en plus, oui.
5: Eh oui.
0: Et alors, c'était quoi cette maladie?
5: Alors, j'avais un kyste dans le cholédox, si je dis pas de bêtises.
0: Oui.
5: Et du coup, on m'a enlevé ma vésicule biliaire. Du coup, tout ce qui est gras, je peux plus me permettre à l'heure d'aujourd'hui.
0: Ah, vous pouvez plus vous permettre quoi, pardon?
5: Le gras.
0: Ah, toujours, oui.
5: Oui, toujours.
0: Mais au quotidien, ça doit être. Ça veut dire quoi, ça? C'est une alimentation comment?
5: Moins de beurre, moins d'huile. Plus saine, on va dire.
0: Oui, ça passe pas. S'il y a du gras, ça ne passe pas.
5: C'est ça.
0: Oui. Bon, en tout cas, et votre maman, comment ça va?
5: Ben, maman, ça va toujours bien. Hein.
0: Oui.
5: Très, très bien. Mais là, je suis de passage à l'île de la Réunion, alors je lui rends aussi une petite visite.
0: C'est chouette de prendre le temps de donner des nouvelles. Je sais plus, mais à l'époque, alors ça fait plus de 20 ans, hein, vous étiez venu à la radio, il y avait Camille Sudre, tout ça.
5: Alors, je me rappelle pas.
0: Ah bah, à 5 ans, peut-être du mal.
5: Oui, c'est un peu loin, mais j'ai des images et on a gardé des photos, donc quand je les regarde, je me replonge dans les souvenirs, mais c'est vrai que c'est un peu loin.
0: Oui.
5: Mais voilà, si j'appelle aussi, c'était pour remercier toutes les personnes qui ont été là pour m'aider dans cette phase qui était très compliquée, qui ont aidé ma maman aussi. Et je voulais remercier tous les gens qui ont pu nous aider. Voilà, c'est un message de remerciement pour toutes ces personnes qui ont été là pour moi à ce moment-là et qui ont été là pour ma mère.
0: Et je suis sûr, beaucoup d'auditeurs se souviennent. Hein, la petite Nora, c'est comme ça qu'on vous appelait, la petite Nora qui était passée à la radio, qu'on avait lancé des appels. Il fallait aller en métropole. C'est des appels qui avaient été lancés aussi pour partir en métropole pour une opération.
5: Oui.
0: Oui.
5: C'est ça. Et du coup, voilà, j'ai appelé pour remercier toutes ces personnes qui ont été là pour moi et que c'est grâce à eux si aujourd'hui je me tiens debout. Aussi.
0: Et aujourd'hui, vous pouvez vivre normalement ou presque normalement?
5: Voilà, presque normalement, mais on va dire que maintenant, je peux manger du chocolat, je peux me faire plaisir. Je peux me faire plaisir.
0: Eh bien, c'est très gentil d'avoir appelé ce soir pour donner vos nouvelles.
5: Mais c'est moi qui vous remercie pour tout ce que vous avez pu faire pour moi.
0: Et tous les auditeurs qui étaient là. Je me souviens de à l'époque, hein, ça devait être en 2001.
5: Alors, 5 ans, c'était en 2005.
0: 2005, oui.
5: Parce que je suis une 2000, donc c'est plutôt facile.
0: Effectivement. Bon, bravo Nora, bravo pour ce combat et bravo pour tout et merci d'avoir appelé.
5: Mais je vous en prie, merci à vous.
0: Bonne soirée, bonsoir chez vous.
5: Au revoir.
0: Au revoir. La petite Nora, en 2005, était passée à la radio avec sa maman. Des appels avaient été lancés et beaucoup d'auditeurs avaient été sensibles à sa situation à l'époque. On la remercie d'avoir donné des nouvelles. 02 62 99 12 00. Les sujets sont libres. Allô?
6: Oui, bonsoir monsieur.
0: Bonsoir.
6: Je peux parler un petit peu de notre gouvernement?
0: Oui, bien sûr.
6: Alors, en fin de compte, là, il est en train de serrer la gorge à tout le monde, hein, ces gens-là. Moi, ce que je propose, je peux proposer aux élus de la Réunion qui écoutent aussi Freedom, de leur dire de commencer par prendre tous les anciens ministres qui ont travaillé pour la France et qui nous ont foutus dans un trou.
0: Tous les ministres?
6: Ben, tous les ministres qui sont passés avant,
0: oui.
6: jusqu'à aujourd'hui.
0: Et alors, on fait quoi avec eux?
6: Déjà, on enlève la moitié de ce qu'ils gagnent de leur travail. Hein, pour participer, parce que c'est bien de dire à tout le monde de mettre la main dans la poche. Est-ce qu'ils mettent leur main dans la poche quand on leur demande de rectifier un petit peu leurs avantages, là, et ils sont d'accord?

0: Oui.
1: Et puis là, on nous pompe dans tous les sens du terme.
0: Oui.
1: Dans tous les sens du terme. Hein, c'est nous encore qui payons tout ce qu'ils ont fait d'erreur dans l'économie et dans tout ce qui est proposé par ces ministres.
0: Oui.
1: Hein, il faut chaque ministre qui arrive au ministère, il pond une loi comme ça, il dort le soir et puis dans le même matin, il dit il faut que je fasse telle chose, telle manière. Hein, et voilà où on va là. On va dans un mur. J'avais dit depuis François Hollande, on va dans un mur.
0: Oui.
1: Il y a ce mur, il y a un gros trou. C'est toujours la même personne qui répète ça depuis François Hollande. C'est moi qui dis ça.
0: Et est-ce que là, maintenant, vous pensez qu'il y a un président qui va pouvoir redresser la barre l'année prochaine? En un mandat?
1: Non.
0: Qui croit
1: mandat,
0: ça?
1: C'est impossible.
0: Qui croit?
1: Impossible. Voilà.
0: Oui.
1: Mais quand même, il faut, je sais pas moi, si vous prenez une femme de ménage, vous faites le ménage chez vous là, vous voyez que c'est mal fait le ménage, vous reprenez un autre, non? Une autre femme? Une autre personne pour faire le ménage, vous n'avez pas laissé ça, votre maison est enfouie avec des cafards et tout ce qui s'ensuit.
0: Oui.
1: Donc, des sociétés comme ça, comme la société ministérielle, là, c'est une société ça. Hein? Donc, il doit prendre exemple sur les entreprises.
0: Bon, en tout cas, vous dites que là, on est mal barré. C'est un peu ce que vous dites.
1: Ah oui. Ah oui. Mais ça va être très dur. Mais il faut si par exemple il y a le prochain ou la prochaine présidente qui prend le pouvoir avec ses l'équipe. Eh bien, il faut qu'il soit costaud et qu'il tient tête, sans avoir peur. Sans avoir peur de se lancer et de changer.
0: Merci pour cette réaction.
1: Parce que là, on est mal barré. Créole, oreille, c'est tout un machin de pays d'outre-mer. Lève notre tête, marmaille. Hein, réfléchis à ce que ça fait. Dans le lieu, on n'a pas une caméra, encore une fois.
0: Oui.
1: Allez.
0: Bon, merci monsieur.
1: Ben, j'espère que un peu maintenant on va commencer à comprendre qu'il faut pas écouter n'importe qui et n'importe comment.
0: Oui.
1: Voilà.
0: Merci, bonne soirée.
1: Allez, au revoir à vous.
0: Radio Freedom, le 99 12 00 pour intervenir en direct. Allô? Une ligne qui se libère. Freedom. Allô? Allô?
2: Monsieur, bonsoir.
0: Oui, bonsoir monsieur.
2: Bonsoir. Je voulais réagir, s'il vous plaît, la première auditrice qui avait son problème d'eau avec dans les toilettes. Une fois qu'on tirait de la chasse d'eau, il y avait toujours un fil d'eau. Pour moi, c'est pas compliqué. Enfin, elle a peut-être quelqu'un est venu voir au compteur. Elle a dit que tout va bien au niveau du compteur. Mais ce qu'il fallait faire, il fallait qu'elle puisse le voir elle-même ou envoyer quelqu'un déconnecter l'arrivée au compteur, mettre un tuyau, un branchement spécial et prendre un jerrycan, ouvrir à fond pour voir si vraiment elle a vu la pression, il y a de pression. Et à partir de là, c'est quelqu'un qui a mis de la saloperie dans le tuyau pour dans le conduit par là où elle a déconnecté quelque part et qui a mis de la saloperie pour lui embêter. C'est pas compliqué.
0: En tout cas, les personnes de la SHLMR vont s'en occuper. Elles étaient nos invitées. La directrice de la SHLMR était là tout à l'heure. Ça se passe à Plateau Caillou. C'est gentil à vous d'essayer de trouver une solution, monsieur. Mais SHLMR va regarder le problème très vite.
2: Oui, mais la locataire, elle a exposé le problème, mais le fin mot, elle aura du mal à savoir si elle n'a pas de preuves par elle-même. Partout, il y en a plein de pièges comme ça. Et c'est pareil, elle a dit qu'il y a des colocations. Dans les colocations, moi j'ai habité pas mal en foyer. J'avais l'eau chaude, la douche, le lavabo dans la piole. Et la cuisine séparée, cuisine collective. Et quand j'avais des placards pour mes

0: mes gamelles. Quand je mettais quelque chose à cuire, il y avait des tables, je restais à côté, je surveillais. Il y a des canards boiteux comme ça qui vous surveillent. Ça c'est la nouvelle politique, ils l'ont dit dans Blanc et Noir. Mais c'est comme ça, on appelle ça des faux culs en français. Et pour conclure, il faudrait que pour celles et ceux qui partent en voyage et qui ne pleuvent pas à 22h ou 23h, qui n'aient au dernier moment les
1: Oui, on va aller vite, hein, monsieur, parce que là, on va parler de la LRF et de ce qui se passe à la tête de la Ligue.
0: Oui. Et il faut, quand quelqu'un va prendre son avion, retourner après ses vacances et il arrive à l'aéroport, il peut pas prendre son avion. Il faut que la Française des Jeux puisse bloquer quelques millions encore, faire de vrais faux gagnants pour faire réquisitionner des terrains au tout près de l'avion et pour travailler dans l'étroite collaboration avec la compagnie aérienne pour dédommager ces gens-là, leur donner une place pour dormir au moins le soir et cuisiner et ne pas être dans la rue.
1: Okay.
0: Très bonne soirée à tous.
1: Oui, très bonne soirée, merci. 18h42, j'accueille Jean-Claude David, notre monsieur football, pour parler de ce qui se passe, la Ligue Réunionnaise de football. Il n'y a plus personne. Tout le monde a quitté le navire. Non, pas exactement. On a un communiqué officiel qui est tombé. Jean-Claude David, bonsoir. C'est un petit peu ce... Jean-Claude David, vous êtes avec moi, vous avez le retour et on devrait faire un petit point là concernant la nomination d'une administratrice provisoire et de la reprise des activités à la Ligue Réunionnaise de football. Jean-Claude David ? Bon, nous retrouverons Jean-Claude David, je pense, dans quelques instants. Freedom, allô ?
2: Allô, monsieur Bobby ?
1: Oui, bonsoir.
2: Oui, bonsoir monsieur Bobby, oui, oui. Je voulais intervenir un petit peu sur le gouvernement, etc., ce qu'ils font à l'heure actuelle.
1: Oui.
2: Voilà. Moi, ce que j'aurais souhaité, moi, je sais pas, il faudrait voir ça avec votre boss, avec M. Camissi, de faire le matin, comment on fait ça encore pendant une heure, là.
1: Presque une demi-heure, c'est le baromètre.
2: Voilà, le baromètre. Faire un baromètre sur, justement, parce que M. Lecornu veut nous prendre le sou qu'on a cotisé pendant 42-43 ans. Et j'aimerais bien qu'on fasse un baromètre, je veux dire, un matin sur Radio Freedom, voir un petit peu tous les retraités à La Réunion, qu'est-ce qu'ils en pensent, etc. Je ne sais pas, c'est une idée parmi tant.
1: Bien sûr, on ne sait pas, les retraités vont, comme tous les électeurs, forcément, ils vont peser, ils sont nombreux, les retraités en France, et de plus en plus, ils sont pointés du doigt. On veut gratter un peu sur les retraites, quoi. C'est...
2: Non, mais c'est pas ça. C'est vraiment un gouvernement à la dérive, monsieur Bobby. Je vous explique. On est à combien de pays européens, s'il vous plaît? 23?
1: On est à combien? On n'est pas en Europe des 27, là?
2: Je sais pas, entre 23 et 27. Alors, je me suis posé la question sur quel pays européen qui a eu des difficultés financières, qui ont eu un trou abyssal et colossal. Mmh. Qui a pris l'argent des retraités? Quel est le département européen qui voudrait que les retraités participent à leur trou abyssal, quoi, financièrement parlant? Mais c'est une honte, monsieur Bobby. Si vous avez cotisé 43, 44 ans, 42 ans à la caisse, et vous avez une petite retraite aujourd'hui, une retraite de misère, vous avez un gouvernement, mais là, c'est vraiment incroyable de dire les retraités de participer pour boucher leur trou. Mais on va où? C'est un désastre politique. Et après, on va trouver drôle demain matin si on veut mettre Marine Le Pen en place. Mais elle, ça l'arrange, tous les maîtres que Macron est en train de faire à l'heure actuelle. Ça arrange Marine Le Pen. Et les gens vont voter RN. Ça, c'est une certitude. C'est une certitude parce que nous, le macronisme, on en a assez. On en a marre. Ça va péter. Vous allez voir, là, tout ce qui est en train de péter, tout ce qui est en train de faire, là. Moi, je vous dis, ça va péter grave en France. On peut plus, non, mais c'est incroyable. Déjà, le prix marchandise, les gens peuvent même plus se nourrir à La Réunion à l'heure actuelle. Moi, de toute façon, moi je me suis dit, si jamais j'étais encore en activité professionnelle, il y a des gens qui habitent à Saint-Pierre, qui habitent à Saint-Denis ou le port, quand on va calculer leur usure de gazoil ou d'essence pour aller travailler sur Saint-Pierre, Saint-Denis ou Saint-Pierre, ou Saint-Cyr, oui. Le port.
1: On va aller vite, hein, oui.
2: Oui, oui. Eh ben, moi, je vous dis, Bobby, ben, dans ces cas-là, il vaut mieux se mettre en arrêt de maladie.
1: Ouais, beaucoup, je crois que beaucoup, depuis quelque temps, beaucoup se posent la question. Merci, monsieur.
2: Voilà, monsieur.
1: Bonne soirée. Nous avons Jean-Claude David avec nous, la Ligue Réunionnaise de football. Qu'est-ce qui se passe en ce moment? Jean-Claude David, bonsoir.
3: Bonsoir Bobby, bonsoir à tous.
1: Vous comment il bien est? Bien.
3: Il est là, tranquille, avec oui. Le vent. Quel vent, un moment un peu brushing. Il risque pas pour nous deux, hein.
1: Il risque pas, effectivement.
3: Ben effectivement, un communiqué tombé à 15h41 de l'ex-président, hein, de Monsieur José Morisco, qui informe que le championnat va reprendre. Mais c'est un communiqué, quand on lit entre les lignes, on parle plus d'un communiqué administratif, parce qu'il y a une administratrice qui a été nommée. En tous les cas, aujourd'hui, 15 septembre 2026, et entre les lignes, on peut lire que la requête qu'il a portée devant la juridiction compétente poursuivant un objectif simple, mettre fin à une situation de blocage devenue préjudiciable au club, aux licenciés, aux arbitres, aux éducateurs, aux bénévoles et à l'ensemble du football réunionnais. La décision aujourd'hui rendue confirme la nécessité de rétablir une gouvernance, légalement habilitée à prendre la décision indispensable au fonctionnement de la Ligue. Donc, une Ligue régionale de football n'est pas une structure commerciale, il le dit. Elle est une association investie d'une mission d'intérêt général dont le fonctionnement repose sur des règles statutaires précises et sur des organes régulièrement habilités à décider.
1: Jean-Claude David, justement, qu'est-ce qui a été décidé?
3: Précisément, donc pour cette raison, il est devenu indispensable qu'une autorité juridique reconnue soit désignée afin de permettre à la Ligue de retrouver toute sa capacité d'action. Donc, il prend acte et satisfaction. Donc, la reprise du fonctionnement normal des commissions indispensables à l'organisation des compétitions, des traitements des dossiers réglementaires et la continuité des missions des services rendus au club. C'est un communiqué administratif. Je dis bien qu'un administratif a été nommé. Mais dans ce communiqué, si je lis bien, il n'y a pas de date de début. On en parle pour ce week-end. J'ai eu des présidents, des dirigeants. Oui, on va repartir ce week-end. Est-ce qu'on va repartir sur le 19e, la 19e journée? Ou on va continuer la 20e et mettre la 19e en semaine? Donc, c'est pas. On a une bonne nouvelle. Le championnat va reprendre. Ça, c'est sûr.
1: Le championnat va reprendre dimanche, où il est possible que les matchs de dimanche dernier, qui n'ont pas pu se jouer, se jouent avant dimanche. On ne sait pas.
3: Voilà, où les matchs vont se jouer dimanche, peut-être la 20e, la 19e journée va jouer dimanche, la 20e mercredi, je sais pas. Il y aura un calendrier qui va tomber, m'a dit quelques présidents, un nouveau calendrier qui va tomber, donc si c'est reparti, ça veut dire que dès mercredi, les jeunes pourront repartir, jouer les matchs, les petites sections, vendredi les féminines, samedi la R2, la R1, dimanche, et donc voilà. Normalement, on attend le calendrier officiel, mais là, à l'heure qu'on parle aujourd'hui, l'institution est remise en place.
1: Jean-Claude David, c'est qui l'administrateur provisoire?
3: Je n'ai pas le nom, je l'aurai tout à l'heure. On est en train de chercher avec nos téléphones, on a l'équipe de Mediazone qui est sur le coup, on vous dira tout à l'heure en espérant l'avoir pour votre édition de demain matin. Dans tous les cas, l'information principale, c'est que le foot va repartir, mais on attend le calendrier, la remise en place du calendrier, des commissions et tout ce qui s'ensuit par l'administratrice qui a été nommée.
1: Merci pour ce point, Jean-Claude David.
3: C'est moi, Bobby, et vous souhaite une excellente soirée.
1: Et à tout à l'heure, peut-être.
3: À tout à l'heure, peut-être.
1: Un communiqué officiel de la Ligue Réunionnaise de football, il est tombé cet après-midi. La nomination d'une administratrice provisoire et la reprise des activités de la Ligue Réunionnaise de football. Voilà, l'information est tombée cet après-midi. Et vous allez pouvoir retrouver le multiplex foot bientôt. Marie-Jeanne, bonsoir.
4: Bonsoir.
1: Bonsoir. C'est vous qui avez appelé pour la disparition de Raymond tout à l'heure, ce matin.
4: Oui, Raymond. Oui, monsieur.
1: Raymond est intervenu tout à l'heure. Est-ce la même Raymond?
4: Oui.
1: Alors, mais pourquoi elle va bien, Raymond? Pourquoi on a parlé d'une disparition ce matin?
4: Mais oui, parce que ma partie n'est pas allée à l'hôpital et en sortant de l'hôpital là, elle a dit qu'elle voulait voir quelqu'un de sa famille. Moi, je suis pas sa famille, moi. Et ensuite, elle a perdu un peu le pédale, monsieur. Vous connaissez maintenant, vous avez perdu un peu la tête. Donc,
1: mais Raymonde, elle est intervenue tout à l'heure. Raymonde, elle va très bien.
4: Oui, monsieur. Mais ce matin-là, il y a eu un trou. Et vous voyez que je l'ai appris, elle me donne la biche.
1: Ah, d'accord. Raymonde, c'est votre voisine, hein?
4: Oui.
1: Ah, d'accord.
4: Et voilà, quand il arrive, il est parti dans le bus, quand elle est arrivée à Ravignan, elle dit, « Ah, mais c'est pas cher, il est comment la vie, il est comment ?» Là, le bus s'est arrêté, et c'est comme ça, après, nous l'a connu, bah, dans le téléphone à moi, elle dit, « Ah, ben, bah, le voilà, c'est dans le bus. »
1: Ah, bon, bah, elle est bon, alors. Et où rappelle pas nous ?
4: Voilà. Non, elle n'est pas bien, parce qu'après, de ça, quand je suis rentrée chez moi, ben là, repartir, elle a eu une petite docteur.
1: Mais, madame Marie-Jeanne, il fallait nous rappeler quand vous avez retrouvé Raymonde.
4: Oui, mais vrai, monsieur, mais son moment était tellement...
1: Ah, bon, on a ce soir la bonne nouvelle, ça c'est bon, on a la bonne nouvelle.
4: Voilà. En tout cas, midi, mais est-ce qu'il faut y dormir ? Mais si, là, vous avez la radio comme vous autres même. Il faut vous appeler là.
1: Bon, ben c'est bien. Et si vous avez besoin, n'hésitez pas, rappelez-nous, d'accord ?
4: Oui, monsieur. C'est pas bien. Bonne soirée à vous.
1: Ah, vous êtes avec Raymond, là ?
4: Oui, il y a ma soeur, là. Ah, ouais, Bobby !
1: Oui.
4: Merci beaucoup, parce qu'ils étaient en pleine panique ce matin. Moi, je travaillais, je n'avais pas le temps. Et pour le coup, ouais, super. Hein. L'équipe, elle est super. Et puis, ben, ça a canalisé tout le monde. Et puis, tout le monde était sur l'eau qui vive. On va dire, et puis Raymond, elle est partie comme ça, elle a pris le bus, elle a rien dit à tout le monde. Donc, ils étaient un peu en pleine panique, ils disaient, tu sais, ben Raymond, elle devait revenir, ils l'ont attendu une heure. Et puis, ben, ils voient le familier, pas, ben, coiffé.
1: Bon, là, moi, tout est bien qui finit bien.
4: C'est dans la vie de tous les jours.
1: Oui.
4: On se pose aussi des questions, ben, peut-être qu'elle s'est fait kidnapper aussi, on sait pas.
1: En tout cas, tout est bien qui finit bien.
4: Ah, bon, oui, c'est une paire d'amis dedans, ou bien, je sais pas.
1: Oui.
4: À mon tour, tu me dis peut-être qu'elle était dans un ascenseur et
1: elle est
4: bloquée ou quelque chose. Bah, vous faites le tour de l'hôpital pour valider.
1: Raymond, allez, bah, bonne soirée à toutes les deux, merci. Toutes les trois, même avec Raymond. Merci.
4: Merci beaucoup, bonne soirée à vous.
1: Bonne soirée, merci. Bon, encore une fois, Raymond s'était un peu perdu ce matin, mais Raymond va bien. 99 12 00, Freedom. Allô ?
5: Oui, bonsoir.
1: Bonsoir.
5: Oui, c'était pour répondre un petit peu à tous les. Les intervenants précédents.
1: Oui.
5: Concernant la politique, là.
1: Oui, en enlevant le haut-parleur, s'il vous plaît.
5: Le haut-parleur,
1: oui.
5: Ah non, j'ai pas allumé le haut-parleur, ni pas allumé.
1: Bon, allez-y, ah. Oui.
5: Oui, donc, actuellement, il y a 1,5 actifs pour un retraité.
1: Ah, il y a quelques années, il y en avait 5. Quelques années, quelques dizaines d'années, pardon.
5: L'auditeur précédent qui dit qu'il ne comprend pas pourquoi on va prendre sur les retraités, mais ce n'est pas que sur les retraités qu'on va prendre. On prend aussi sur les actifs, sur tout le monde. Je pense le gros problème, c'est le pays européen où il y a le plus de prestations sociales et avec le moins de gens qui travaillent. Comment un système social pareil peut fonctionner ? C'est impossible. Il n'y a que les gouvernements de gauche, depuis Mitterrand, on sait très bien qu'en France, on n'est pas obligé de travailler pour vivre. Ça, c'est toute la priorité des politiques de gauche depuis Mitterrand. Les gens, ils ont voté. Pourquoi ils se plaignent maintenant ? C'est ça le problème.
1: Là, vous êtes en train de parler de la politique générale et vous allez rejoindre ceux qui disent qu'on ne peut pas, c'est pas réaliste de dire qu'on va s'arrêter de travailler à 60 ans. Vous rejoignez cela ?
5: Bah, non, pas du tout. Non, moi, je suis pour le travail jusqu'à 62, 63 ans, il n'y a pas de souci. Mm-hmm. Par contre, il faut remettre tout le monde au travail. Les politiques de gauche de ces 30 dernières années ont fait que les gens ne sont pas obligés de travailler pour vivre. Il n'y a qu'à regarder, aujourd'hui, il suffit de faire quelques enfants, on a les allocations qui tombent de droite à gauche, de partout. Et personne ne travaille. Les familles entières, où il n'y a pas de père. Une mère avec 6, 7, 8 enfants. Il faut payer tout ça. Donc, il ne faut pas s'étonner aujourd'hui parce que la France soit en faillite. Et c'est tout à fait logique. Avec un travailleur et demi pour un retraité, où vous allez chercher l'argent. Donc, il s'agit d'avoir aujourd'hui une nouvelle politique qui se mette tout le monde au travail, ou beaucoup plus de gens au travail, avec moins de prestations sociales, parce que ça, c'est un appel d'air qui est fait de tous les pays environnants pour venir en France, pour bénéficier de toutes ces aides sociales qui sont énormes en France. Complètement hypertrophié. Et tant qu'on ne sera pas sorti de ce système, on va s'enfoncer. C'est tout à fait clair. Il n'y a pas de solution. Aujourd'hui, la solution des gauchistes, c'est de reprendre sur les retraités, on va prendre sur les actifs, et on continue de distribuer cette manne sociale à tout va. c'est impossible, ça ne peut pas fonctionner. À un moment donné, ce qui est en train de se passer, c'est que le gouvernement actuel essaye de précéder le FMI, parce que sinon on va être sous tutelle. Avant d'être sous tutelle, ils font une espèce de tutelle avant la tutelle, avant la vraie, qui risque d'arriver. Malgré tout ce qu'on peut dire que oui, c'est pas possible, parce que la France est une grosse machine, etc., etc. Mais c'est ce que la France est en train de faire. Réduire le déficit, c'est ça. C'est prendre, où est-ce qu'on peut prendre? Sur les retraités, sur les actifs. Et voilà, il n'y a pas de solution.
1: Bon, ça n'augure rien de bon, mais vous dites en même temps qu'on ne peut pas, on ne peut pas faire autrement.
5: On ne peut pas faire autrement actuellement, puisqu'il n'y a pas assez de gens qui travaillent. Et il n'y a pas une incitation au travail en France, c'est que c'est de l'assistanat, en permanence. Il n'y a pas d'arrêt, il n'y a pas de limite. Il n'y a pas de limite. Quand, par exemple, un politique, on dira, un politique qui a des coronets, comme on dit, dira, bah, écoutez, vous avez deux, trois enfants, vous ne travaillez pas, bah, le quatrième, on ne paye plus d'allocation.
1: Oui.
5: Il n'y a que cette solution. Il n'y a que cette solution. Et remettre les jeunes au travail.
1: Oui.
5: Ne arrêter de délocaliser, réindustrialiser la France, et arrêter toute cette politique d'assistanat qui attire tous les pays en émergence qui veulent venir en France. Si vous posez la question, on a posé la question à 50% de jeunes africains rêvent d'intégrer l'Europe. 50% de jeunes africains veulent venir en Europe. Pourquoi? C'est pas pour travailler.
1: Ah bon?
5: Parce que nous, on distribue des allocations, des aides sociales, on n'a pas besoin de travailler.
1: Bon, je dois vous laisser, monsieur. Point de disparition inquiétante. Petit rappel, parce que vous avez raison, en 1960, il y avait 4 actifs pour un retraité. On est passé aujourd'hui à 1,7 actifs pour un retraité. Et ça va aller en empirant. Merci, monsieur.
5: Merci.
1: Nous accueillons, j'accueille Wilson, disparition d'un mineur. Bonsoir, Wilson.
6: Oui, bonsoir.
1: C'est la disparition de votre garçon, c'est ça?
6: Oui, c'est pas la première fois.
1: Oui.
6: Voilà.
1: Alors, j'attends. Alors, s'il y a le haut-parleur, enlevez-le, s'il vous plaît.
6: Non, j'ai pas l'haut-parleur.
1: Ça, le son est pas bon.
6: Désolé, c'est mon téléphone qui déconne un peu. Et en même temps, je tremble aussi parce que je suis très inquiet, en fait.
1: Oui. Alors, qu'est-ce qui s'est passé avec votre garçon?
6: En fait, je venais voir l'éducateur.
1: Oh non, Wilson, il faut vous déplacer, aller dehors, faire quelque chose, parce qu'on n'entend pas.
6: Là, c'est bon ou pas?
1: Allez-y, rapidement.
6: Là, c'est bon?
1: Oui, allez-y.
6: Ah. Donc, mon garçon, il porte le handicap. Il est dans une structure à Marie-Cane, à la Saline. Donc, les éducateurs m'ont téléphoné en me disant que mon fils a pris la fugue.
1: Oui.
6: Donc il était apparemment il était avec ses éducateurs à Lille Prince à Saline et donc il a pris la fugue et les éducateurs m'ont dit ils savent pas s'il a pris le bus parce que mon fils lui il aime prendre le bus mais je ne sais pas s'il a pris le bus pour aller vers le sud ou bien le bus vers le pont en fait.
1: Il est de quel type?
6: En fait de Malbar blanc.
1: Malbar clair.
6: Oui, clair, voilà.
1: Oui. Il s'appelle comment?
6: Stanley.
1: Stanley, oui, il a 15 ans, c'est ça?
6: Oui, c'est ça.
1: Il mesure combien?
6: Il mesure 1m73.
1: 1m73, il est mince, costaud?
6: Oui, grand, oui, assez grand, un peu mince, oui.
1: Voilà. Oui. Et on ne sait pas comment il était habillé?
6: Non, enfin, ils continuent pas à dire comment il était habillé, en fait.
1: C'est des ballons Leader Price de la Saline-les-Bains?
6: C'est ça, voilà, il a fait du prix là-bas.
1: Et il était quelle heure?
6: À l'instant, il y a 10 minutes.
1: Il y a un instant, là. Donc, si on a vu Stanley, votre garçon, 1m73, Malbar clair, il a 15 ans, si on l'a vu, oui. Il faut appeler... Vous appelez à quel numéro?
6: Alors, 06-93.
1: Oui.
6: 49-00-57.
1: 06-93-49-00-57.
6: Et je demande au conducteur de bus, s'il m'entend, s'il aperçoit mon fils, s'il vous plaît.
1: de vous le dire et d'appeler la radio 02 62 41 51 51. On renouvellera l'appel tout à l'heure. Merci et à tout à l'heure, Wilson.
7: Bonjour à tous. C'est la première peine de prison ferme prononcée depuis le scandale du périscolaire. Un animateur de l'école Vigée-le-Brun dans le 15e arrondissement de Paris a été condamné à 5 ans de prison, dont un sous bracelet électronique. Condamné pour agression sexuelle sur 9 enfants, l'ex-maire de Paris, Anne Hidalgo, et son ancien adjoint, Patrick Bloch, était entendu aujourd'hui au Sénat. Nos institutions ont failli, c'est un échec collectif, a lancé Anne Hidalgo. Le gouvernement proposera de consacrer près d'1,5 milliard d'euros à la lutte contre les violences sexistes et sexuelles et 2,6 milliards pour la protection de l'enfance dans le budget 2027. C'est ce qu'a annoncé Sébastien Lecornu dans une tribune au Monde. 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Le surveillant d'un collège d'Aisines près de Bordeaux a été menacé de mort par des parents d'élèves. Le surveillant les avait sermonnés un peu plus tôt. Le père a été interpellé et placé en garde à vue. Les policiers dans la rue, ils manifestaient aujourd'hui pour réclamer plus de moyens. Des policiers qui se sont rassemblés à l'aéroport Roissy-Charles de Gaulle. Ils ont défilé également entre les Champs-Élysées et l'Assemblée nationale. Bruno Retailleau était présent dans le cortège. Il mérite notre respect, notre reconnaissance et notre soutien, a déclaré l'ancien ministre de l'Intérieur. Notez que l'actuel ministre de l'Intérieur, Laurent Nunez, sera demain matin à 8h10 l'invité de la grande interview Europe 1 CNews. Les policiers, les électriciens, les gaziers, les pêcheurs, c'était une grosse journée de mobilisation aujourd'hui. Les électriciens et les gaziers étaient dans la rue pour défendre leur tarif agent, un tarif préférentiel de l'énergie. Les pêcheurs, eux, ont bloqué ce matin un dépôt pétrolier de Fos-sur-Mer pour protester contre la hausse des prix du carburant et pour dénoncer la dégradation de leurs conditions de travail. Ils ont été délogés par les CRS. Les pêcheurs seront reçus dans les prochains jours par la ministre de la pêche. Henri Fertet, c'est le nom qui a été donné à la première promotion du service national. Henri Fertet, résistant, fusillé à 16 ans. Emmanuel Macron est à Orange aujourd'hui dans le Vaucluse sur la base aérienne 115. Le chef de l'État est venu rencontrer les appelés de la première promotion du service national. Il a notamment suivi des ateliers de formation au combat, au corps à corps. Et puis la mort de Catherine Ringer, la chanteuse d'Erita Mitsuko. Elle avait 68 ans. Catherine Ringer a succombé à un cancer foudroyant.
8: Merci Mélidès, 17h03.
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0: Les petites annonces 19h-20h, si vous avez des choses à donner, à vendre, à louer, vous nous appelez, c'est ici que ça se passe. Et puis 20h-minuit, votre rendez-vous chaleur tropicale pour vos annonces de rencontres. Les numéros de téléphone pour cette première heure, 02 62 99 12 00 pour les vols et les pertes, 02 62 99 14 00 pour vos annonces diverses. Donc si vous avez des choses à donner, à louer, à vendre, que vous recherchez du travail, vous nous appelez sur ce numéro. Et puis standard avec Diego qui est avec nous, hein, l'équipe ne change pas, 02 62 41 51 51. Ça c'est le numéro pour les trouver. Et puis également radioguidage et disparition. Et puis en parlant de disparition, Wilson qui nous a appelé pour son fils Stanley, 15 ans, il a fugué, donc voilà, il n'a plus de nouvelles du tout, hein. Il expliquait qu'il était parti faire des courses au Leclerc avec sa structure et que il est parti, donc ils ont plus du tout de nouvelles. Il mesure 1m73, il est mince, les cheveux marrons, il est typé Malbar blanc. Si vous avez aperçu Stanley quelque part, vous appelez le 0693. Diego, est-ce que tu peux me confirmer, ça finit bien par 57? Regarde un petit coup sur la Bible là, s'il te plaît. Le numéro, il finit par 57. Regarde un petit coup. Comme ça, je donne bien le bon numéro. Normalement, c'est ça. 06 93 49 pour la disparition de Stanley. En haut. Voilà. Le numéro de téléphone. Comme ça. Bon, c'est celui-là. 06 93 49. Non, on n'a pas bordel, Diego. Les bien écrits, les bien rangés. Arrête à toi. Ici, c'est ça même. 06. Elle est là, Diego. Regarde. Elle est là. Fatigué, c'est ça. 06 93 49 00 57. Si vous avez aperçu Stanley quelque part, vous appelez son papa sur ce numéro. 02 62 99 12 00. Les vols et les pertes. Freedom, bonsoir. Allô?
1: Oui, allô?
0: Oui, bonsoir.
1: Oui, je suis bien sûr Freedom.
0: Oui, vous êtes en direct.
1: Oui, bonjour, bonsoir. Voilà, je voulais faire une petite annonce si vous pouvez me le permettre.
0: Oui, l'annonce de quoi?
1: Une offre d'emploi, en fait.
0: Ah, alors il faut appeler sur le 99 14 00, s'il vous plaît.
1: 400 00.
0: 14 02 62 99 14 00.
1: Très bien, merci.
0: Merci beaucoup, monsieur. À tout de suite. 02 62 99 12 00, je le répète, hein, c'est pour les vols et les pertes. Et le 99 14 00, donc pour monsieur, hein, si vous voulez faire une recherche d'emploi, que vous avez des choses à donner, à louer, vous nous appelez sur ce numéro. Freedom, bonsoir.
2: Allô, bonsoir.
0: Oui, bonsoir.
2: Je cherche travail.
0: Oui, quel travail?
2: Travail surveillant de jour, soir, de nuit, de gardiennage.
0: Gardiennage, d'accord.
2: Je suis diplômé. Mis à l'expérience.
0: Oui.
2: Surveillant de nuit, soit de jour, m'appeler 0692 10 53 99.
0: Et sur quel secteur, monsieur, vous pouvez déplacer à où?
2: Secteur Sainte-Marie-Saint-Paul.
0: Sainte-Marie ou Saint-Paul. D'accord. Sainte-Marie ou Saint-Paul, il appelle à où? 06 92 10 53 99.
2: Ça me moins dit bonne soirée.
0: Les bons, merci beaucoup. Bonne soirée à vous. Allez, au revoir. 02 62 99 12 00. Freedom, bonsoir.
3: Oui, bonsoir madame. Voilà, je vous appelle parce que j'ai perdu un portefeuille du côté de Terre Sainte. Je voulais faire passer une annonce.
0: Bien sûr, portefeuille, voilà. À Terre aujourd'hui même?
3: Je l'ai perdu dimanche.
0: D'accord, dimanche, c'est sur quel nom les papiers dedans?
3: Le nom c'est Hameau, H-A-M-E-A-U, Denis.
0: Denis, voilà. D'accord.
3: Dedans, alors c'est un portefeuille noir avec un petit bison argenté dessus, pour le distinguer.
0: Avec un bison argenté dessus.
3: Voilà, d'accord. Et puis dedans, il y a tous mes papiers, carte d'identité, permis, carte vitale, enfin bon, voilà, donc c'est un peu...
0: Oui, les papiers très importants.
3: Bah oui.
0: Donc ça a été perdu dimanche, est-ce que vous avez mis une annonce sur le site de freedom.fr ou pas?
3: Non, j'ai pas mis d'annonce sur le site de Freedom.
0: Non, je vous invite à le faire, comme ça il y a une traçabilité, ouais, dessus aussi, hein, parce qu'il y a des auditeurs qui vont regarder dessus aussi.
3: Ok, donc et freedom.fr.
0: Oui, ouais. Oui, freedom.fr, oui, vous avez une petite rubrique pour les petites annonces, et puis vous postez l'annonce dessus.
3: D'accord, super. Vous allez la passer et puis moi je la poste sur...
0: Voilà, c'est ça. Laissez votre numéro de téléphone, monsieur, pour que des personnes puissent vous contacter.
3: Je vous le donne ?
0: Oui, allez-y.
3: Oui, 06 68 52 13 57.
0: C'est ça, 06 68 52 13 57. Si quelqu'un aurait retrouvé votre portefeuille noir, donc avec un petit bison argenté dessus du côté de Terre Sainte.
3: Voilà. Vers la paillote, vers la petite plage là.
0: Ça marche, avec des cartes dedans au nom de Hameau Denis.
3: Voilà.
0: Très bien.
3: Merci beaucoup.
0: Je vous en prie. Bonne soirée à vous, monsieur. Au revoir. 02 62 99 14 00. Freedom, bonsoir.
4: Bonsoir, Winding.
0: Bonsoir, tout seul.
4: Pourquoi bonsoir, moi, tout seul?
0: Bah, parce que vous êtes tout seul, sauf si vous l'accompagnez. Bonsoir, tout le monde. Yo.
4: Ah, vous l'êtes trop. Bon, passons à l'essentiel. Winding. Voilà, je vends trois trucs vraiment super. Je relance mon annonce. Je vends un meuble de télé en tech. Je dis bien en tech. En meuble de 1m65. Il y a deux grandes portes. Il fait 1m d'hauteur, le meuble. Il y a deux étagères à l'intérieur, à gauche, à droite, chacun pour mettre ce qu'on veut. Trois tiroirs en bas pour mettre CD. Deux emplacements au milieu pour mettre ce qu'on veut, DVD, amplifi, tout ce qu'on veut. La porte est en bâton comme ça, c'est comme les barreaux de prison, là, vraiment très joli. Sa valeur, je vais payer 489 €. La dernière fois, je vendais 300 €. Et là, je descends à 200 €. Pour toute personne, après, si les gens veulent voir, il va sur le bon coin, le meuble, je l'avais mis à 300, il verra ce qui ressemble le meuble.
0: D'accord.
4: Après, je vends aussi une table basse, qu'on appelle table apéritif, toujours en tech. Vraiment très joli, valeur 300 €, je le vends à 100 €. Et pour finir, je vends une super perceuse pour les gens qui veulent faire des gros travaux. La perceuse, elle fait 1500 watts, c'est une perceuse de professionnel, c'est-à-dire pour casser le béton, pour percer des trous, enfin, vraiment tout ce qu'on veut, des gros travaux chez vous, ou chez un chantier, que vous voulez. Elle est vraiment, vraiment super. Elle est neuve, jamais utilisée encore dans l'emballage. Je le vends pas cher, j'avais payé 279 €, je le vends à 100 €.
0: Ok.
4: Pour ces trois articles, pour toute personne qui est intéressée, on peut m'appeler au 02 62 27 94 40.
0: Vous voulez sur quel secteur, monsieur?
4: Saint-Pierre.
0: Sur Saint-Pierre.
4: 02 62 27 94 40. Saint-Pierre, à côté des impôts.
0: Ça marche.
4: Voilà, Windy, bonne soirée.
0: Merci, pareillement, bonne soirée. Au revoir. Donc ça, c'était une annonce très complète. Hein. Pas besoin de rajouter, monsieur, il a tout dit. 02 62 99 14 00. Freedom, bonsoir.
1: Oui, bonsoir.
0: Bonsoir.
1: Je vous appelle pour faire une petite annonce pour trouver quelqu'un
0: qui
1: veut bien travailler.
0: Oui.
1: Je sais que ça se fait rare aujourd'hui, mais malheureusement, je suis obligé d'appeler Freedom parce que je trouve vraiment personne.
0: Ah ça, c'est compliqué.
1: C'est très compliqué. En fait, on a France Travail qui vous répond. On n'est pas là pour vous trouver des bonhommes ou des madames.
0: Mm-hmm.
1: Vous avez je sais pas si c'est le Pôle Emploi ou quoi qui répondent. Non, on n'est pas là pour ça. Donc, je sais pas pourquoi ils sont là, mais bon, bref. Donc, je suis obligé d'appeler le France Travail Freedom. À mon avis, va me donner plus de chances de trouver quelqu'un que notre gouvernement.
0: Ça serait bien quand même que vous trouviez des personnes pour travailler avec vous.
1: Ben, j'en ai trouvé pendant des années, qui sont restées pendant des années avec moi.
0: Oui.
1: Et en fait, je me rends compte que j'entends de plus en plus, ouais, il n'y a pas de boulot pour les jeunes. Je me demande si au chaudron, ils n'ont pas mis le feu parce qu'il n'y a pas de boulot pour les jeunes. Parce que, honnêtement, hein, tous les jeunes que j'ai eus... C'est une génération qui va pas du tout.
0: Ah ouais.
1: Une génération.
0: Ils bossent pas.
1: C'est pas qu'ils bossent pas. C'est cette motivation qui a pu en fait.
0: Mais pourquoi il y a plus cette motivation d'avant? C'est quoi qui a changé?
1: Je sais pas. J'ai été jeune aussi. Hein. Moi je me rappelle quand j'avais 22 ans. Putain, j'avais la harne pour venir travailler quand je me levais le matin.
0: Après faut dire aussi que la vie est tellement chère qu'aujourd'hui même si on travaille c'est compliqué pour finir le mois aussi. Hein.
1: Travailler, ça donne une valeur déjà. Ça donne une valeur à soi-même déjà. d'avoir son propre argent.
0: Oui, c'est sûr, c'est une fierté, c'est, on doit rien à personne, c'est sûr.
1: Exactement. Je veux dire, compter sur l'État, compter sur papa-maman au bout d'un moment... quand
0: ah ben, si papa-maman on a l'argent.
1: Au bout d'un moment, il faut... Ouais, d'accord, mais c'est pas tout le monde, je pense pas que c'est le monde de... Je pense pas que c'est le cas de tout le monde.
0: Ah ben oui, sinon il y aura personne qui travaillerait, sinon.
1: Justement. Donc déjà que c'est difficile. Non, mais il y a une question de volonté, je pense que cette nouvelle génération... Je pense que cette nouvelle génération, elle est, je sais pas, elle est, il n'y a pas de motivation, il n'y a pas de, je suis déçu. J'en ai trouvé quelques-uns de jeunes qui étaient super sympas, il n'y a rien à dire, franchement, respectueux et tout, il n'y a pas de soucis. Mais j'ai l'impression qu'ils ont plus de problèmes que des adultes confirmés dans la vie. Je me suis coupé le doigt avec un couteau hier, mais attendez, quand je vous dis je me suis coupé le doigt...
0: Je me suis cassé un ongle.
1: Je vais pas venir travailler, c'est genre comme ça. Voilà, c'est pas mal de... Voilà, c'est des petits bobos. Hier, je me suis mis à tousser, donc je préfère pas venir travailler.
0: Oui, pour la moindre petite chose, aujourd'hui, on pose un arrêt, quoi. C'est...
1: Chondriac, quoi.
0: Ouais.
1: Pas tous, hein, je fais pas une généralité. Je vois des jeunes que, dans certaines sociétés que j'essaye de rabattre chez moi, en plus, je leur dis, putain, viens travailler que moi. Je veux dire, moi, je travaille dur. Alors, moi, je suis charpentier, hein, je suis charpentier-couvreur. On fait des bâtiments sur... Ça fait quelques années que je fais du bâtiment et tout.
0: D'accord, donc là, si c'est des employés qui feront charpentier-couvreur aussi, alors que vous recherchez.
1: Alors attention, quand je dis charpentier-couvreur, je respecte les choses. C'est-à-dire que je ne suis pas un peintre en toiture ou ce que vous voulez, c'est charpentier-couvreur. C'est
0: d'accord.
1: Vraiment les conformités, tout, on essaye de faire vraiment les choses proprement. Donc voilà. Ce qui est difficile aujourd'hui, c'est de trouver surtout des gens motivés. C'est même pas une question. Je pense qu'il y en a, hein, mais les gens se démotivent. Après, il y en a qui vont me dire ouais, mais combien tu payes et tout. Mais j'ai dit, mais avant de vouloir un gros salaire, déjà, je pense qu'il y a certaines preuves à faire.
0: Oui.
1: Moi, je donne la chance à tout le monde. On m'a donné ma chance quand j'étais jeune. J'ai pris des échelons et je suis monté. Le métier de charpentier couvreur, il y en a de moins en moins. Ça, c'est une réalité des choses, parce que on le voit par rapport aux gens qui vous appellent, qui sont complètement désespérés. Il y a des gens qui sont capables d'attendre très longtemps un charpentier-couvreur, parce que il y a des cochonneries qui se font de plus en plus à La Réunion, des gens qui détruisent des toitures.
0: Alors, monsieur, je suis désolé, mais on va faire, parce qu'il y a beaucoup de personnes quand même qui appellent.
1: Vite fait. Voilà, je cherche que ce soit un homme ou une femme, parce que je pense qu'une femme peut avoir des capacités aussi, comme les hommes, je n'ai parlé de personne. Et si vous êtes motivé, vous m'appelez, au 06 92 76 03 28. Je réponds aux appels au fur et à mesure. Et je regarde qui serait motivé pour venir travailler. Donc au début, c'est un CDD pour voir si ce qui permet à la personne de savoir si elle aime, si elle peut aimer ce métier.
0: Mm-hmm.
1: Et après, ça peut se transformer en CDI avec le temps. La vie, elle est dure, mais
0: okay.
1: Voilà. Donc j'offre cette opportunité. On travaille du lundi au jeudi, parce que nous les charpentiers, on ne travaille pas le vendredi. Donc c'est quand même pas mal.
0: Du lundi au jeudi, c'est ça.
1: Voilà, ouais.
0: Okay.
1: Mes gars les apprécient vraiment, et voilà. Par contre, il faut qu'il ait le permis qui soit véhiculé, parce que je suis une petite société, j'ai pas 36 véhicules.
0: D'accord, voilà. Permis et véhiculé. Ok, très bien. Et ça serait dans quel secteur? Partout?
1: Alors, moi, je suis dans l'Ouest, mais on travaille sur toute l'île.
0: D'accord, ok, très bien, ça marche. Donc, je répète le numéro de téléphone, 06 92 76 03 28.
1: Merci beaucoup.
0: Je vous en prie, monsieur. Bon courage à vous dans votre recherche, puis n'hésitez pas à nous donner des nouvelles, hein, si vous avez trouvé quelqu'un.
1: Pourquoi pas.
0: Merci, monsieur. Bonne soirée à vous. Au revoir.
1: Au revoir.
0: 02 62 99 12 00, les voiles et les pertes. Freedom, bonsoir.
5: Oui, bonsoir. C'est pour...
0: Je vous entends mal, madame.
5: Oui, là, vous m'entendez?
0: Ah oui, c'est mieux. Merci beaucoup.
5: Oui, bonsoir. C'était pour déposer une annonce, s'il vous plaît.
0: Oui, je vous écoute.
5: Oui, en fait, j'ai un chien à faire garder à partir du 23 septembre ou 3 octobre. J'ai personne pour le faire garder. J'ai déjà appelé les associations et tout, mais ils sont pas disponibles à cette date.
0: Alors, c'est pour votre chien?
5: Oui, c'est pour mon chien.
0: D'accord, et ça serait de quelle date à quelle date?
5: C'est du 23 septembre au 3 octobre.
0: Du 23 septembre au 3 octobre, c'est ça?
5: Oui, c'est ça.
0: D'accord, sur quel secteur?
5: Secteur nord.
0: Dans le nord, d'accord. Mais comment ça se passe? C'est le chien va chez la personne ou...
5: Ben, en fait, j'aimerais justement le faire garder chez une personne ou la personne ben, vient directement à la maison ou quoi. Mais le mieux, c'est de faire garder directement chez la personne.
0: Oui, c'est quoi comme chien que vous avez, madame?
5: Ben, j'ai un chien, ben, c'est pas forcément une race, c'est type berger.
0: D'accord. Okay. C'est un mâle, une femelle?
5: Un mâle.
0: Un mâle, d'accord. Ok. Un mâle. Donc, gardien pour votre chien. Donc, type berger, un mâle du 23 septembre au 3 octobre dans le nord.
5: C'est ça, c'est quand même assez urgent, une belle annonce, quoi.
0: Et la personne sera rémunérée? Comment ça se passe?
5: Oui, contre ça, on donne une... Enfin, on trouve une solution, oui, pour payer la personne et tout. Ça, c'est pas un souci.
0: D'accord, ok. C'est juste pour poser la question, même si jamais...
5: Oui, même pour donner à manger et tout, on donnera le nécessaire, quoi.
0: Ok.
5: Pas de souci.
0: Très bien, ça marche. Laissez votre numéro de téléphone, madame.
5: Je peux laisser après la radio, si vous voulez.
0: Oui, il n'y a pas de souci, on peut faire comme okay. ça. Il n'y a pas de souci, vous inquiétez pas. Bonne soirée à vous, madame.
5: Merci, au revoir. Bonne soirée, au revoir.
0: Qu'est-ce que j'allais faire? Oui, je vais faire ça tout de suite. La vue. Moi, me dit que je tiens celle pas d'Igo standard, me donne numéro que t'es. Si je tiens celle, me donne pas. Mais là, attends, un peu pour voir si de monde t'appelle d'Igo standard. T'es d'un numéro que t'es. Arrivée du Quintet Plus de Compiègne cet après-midi, il fallait jouer les numéros 7, 8, 6, 4 et le numéro 12. Je répète, 7, 8, 6, 4 et le numéro 12. Voilà pour l'arrivée du Quintet. 02 62 99 12 00 pour les vols et les pertes. 02 62 99 14 00 pour vos annonces diverses. Et puis standard radio guidage trouvé disparition. 02 62 41 51 51. Freedom, bonsoir.
6: Bonsoir, ce serait pour un petit renseignement s'il vous plaît.
0: Oui.
6: En fait, ce matin, il y a une petite dame qui a appelé parce que c'est une dame qui était coincée à Maurice ou je sais plus quoi.
0: Oui.
6: Ça serait pour savoir si vous auriez son numéro parce que j'ai pas trouvé. Parce que moi, j'ai l'idée. En fait, il y a une association, c'est SOS Gramont Isolé, qui propose à des personnes de loger gratuitement chez des Gramont, du coup, mais contre services comme par exemple. Faire la vaisselle ou vendre une affaire coma ou sinon apporter un soutien aux grands-mères qui sont tout seuls. Du coup, je dis ça pourrait être une idée sympa pour elle vu qu'elle cherche un logement.
0: Alors, attendez, c'était une dame qui est coincée à Maurice, c'est ça?
6: En fait, son mari l'a abandonnée à Maurice et là, elle est à La Réunion parce qu'elle a été emprisonnée à Maurice, je crois, et après, on l'a refourguée à La Réunion.
0: Oui.
6: Et du coup, elle a trouvé un logement d'urgence, mais là, ce soir, elle va être exclue, je sais plus quoi, de ce logement-là, parce qu'elle répond plus aux critères d'urgence. Du coup, elle cherchait un logement pour ce soir-là. Mais j'ai pas eu le temps de rappeler.
0: D'accord, mais, alors, je sais pas si elle a laissé son numéro de téléphone à l'antenne, par contre, parce que je peux pas vous donner son numéro si elle l'a pas laissé à l'antenne.
6: Ah, d'accord, parce que j'ai entendu, on laisse votre numéro standard.
0: Ah, oui. Bah, alors, dans ces cas-là, ce que vous pouvez faire, c'est que, nous, on récupère votre numéro de téléphone, et puis, à la rigueur, on appelle la dame et on lui transmet votre numéro de téléphone. On peut faire ça comme ça.
6: Oui.
0: D'accord?
6: Ok.
0: Voilà. Rappelez, Oui. Non, je vais donner votre numéro, je vais l'envoyer là. C'est bien le numéro qui finit par 8809, hein?
6: C'est ça.
0: Ok, très bien. Bon, ça marche. Bon, on transmet le numéro à la dame, d'accord?
6: Bon, super, merci beaucoup.
0: Je vous en prie, merci à vous, madame. Bonne soirée, au revoir.
6: Au revoir.
0: 02 62 99 14 00. Freedom, bonsoir.
7: Et alors, bonsoir.
0: Oui, bonsoir.
7: Oui, voilà, j'ai une annonce passée, s'il vous plaît.
0: Oui, je vous écoute.
7: Alors, j'ai des accessoires moto à vendre.
0: Oui.
7: Il y a deux cax, une veste,
0: oui.
7: Alarme anti-vol avec alarme,
0: mm-hmm.
7: Et une top caisse pour une T07 Yamaha 700.
0: Oui, je vous écoute, monsieur.
7: Donné... Comment?
0: Je vous écoute, allez-y.
7: Le prix sera donné en privé quand la personne m'appelle.
0: Mm-hmm.
7: Tout ça est visible sur Sainte-Suzanne. Mon numéro, c'est le 06 92 59 45 13.
0: 06 92 59 45 13.
7: Oui.
0: Très bien.
7: Merci beaucoup.
0: Je vous en prie, bonne soirée à vous. Au revoir. Au revoir. Radio Freedom, bonsoir. Allô, allô.
8: Bonsoir.
0: Oui, bonsoir.
8: Comment tu vas?
0: Ça va bien, merci, et toi?
8: Et là, ça va, depuis 25 minutes, ouais, j'ai regardé la ligne.
0: On a le haut-parleur?
8: Non, on l'a enlevé.
0: Ah, mais pourquoi il entend mal comme ça?
8: Eh ben, parce que c'est mon téléphone.
0: Hein. Ah, ben, cause un petit peu plus fort, alors, s'il te plaît.
8: Là, tu m'entends bien?
0: Oui.
8: Oui, bon, ben voilà, moi, j'ai passé une annonce comme d'habitude. Voilà, dans les bâtiments même.
0: Mm-mm.
8: Je vais passer dehors comme ça, vous entendez mieux. Là, ça marche mieux.
0: Oui, vous recherchez travail dans le bâtiment, c'est ça?
8: Dans le bâtiment, voilà. Mais après, je recherche du travail dans le bâtiment, mais après, les bons personnages pas sérieux non plus. Hein.
0: Mm-hmm.
8: Mais oui, les personnages, tu crois que vous faites un travail aux autres, ils coûtent 20 euros, 30 euros, 50 euros. Non, non, non, c'est pas ça du tout.
0: D'accord.
8: Non, non. Même dit aux gens, je disais, par exemple, réserver une salle de bain. Bon, réserver une salle de bain, c'est à monnaie, hein. Attention, on a les murs au sol. Les murs de chez italienne, mais un coup, tout ça, enfin, j'avais ciment, il faut casser, il faut approuver les murs. Mais le monde est calculé avec 200 euros de salle italienne. Ben non, jamais. Non, non, non, non. Il y a des gens, ils cherchent des gens pour faire, mais après, quand le prix commence à faire de là, ben là, ils courent. Donc, ben voilà, nous repassons une annonce dans le bâtiment, de chez italienne. D'électricité, c'est un gagnant de calcité, la toiture, électricité, la plomberie, crépissage, après, mieux soutenement, moellon ou en pierre, voilà, quoi. Après, des chemins, n'importe quoi, tout le boulot qui touche dans le bâtiment, voilà. Donc, voilà, après, s'il y a des personnes, n'est pas sérieux, pas besoin d'appeler la main, hein, c'est rien. Moi, je travaille, par exemple, j'ai un devis, mais j'ai un vent. Si nous sommes d'accord, nous faisons un travail, voilà, mais c'est pas pour un peu la main, pour dire, non, mon téléphone, c'est rien, madame, comprends-moi. J'ai besoin de travail dans l'immédiat pour vraiment bosser, pour faire aux autres circuits une douche italienne, pour faire aux autres circuits un bon travail, voilà, quoi. Par contre, les entreprises, ils font travailler chaque instant, faut repasser dessus, faut recasser, et là, on a même une entreprise et on a travaillé pour quelqu'un. Hein. Et ce travail, c'est zéro pointé.
0: Oui,
8: Je ne connais même pas comment poser un lavabo. Dangereux.
0: Monsieur, sur quel secteur on peut déplacer en haut?
8: Même déplacement, c'est Saint-Louis, Saint-Pierre.
0: D'accord. Voilà, pas plus loin. Ça marche. Voilà. Numéro de téléphone, s'il vous plaît.
8: Donc, je laisse mon numéro de téléphone, c'est 0692 45 11 97.
0: 06 92 45 11 97.
8: Je te remercie, bonne soirée.
0: Merci, bonne soirée aussi. Au revoir. 02 62 99 14 00. Freedom, bonsoir.
9: Allô, oui, bonsoir.
0: Bonsoir.
9: Voilà, c'est pour prendre un VTT.
0: Pardon ?
9: Un VTT.
0: Ou 20 VTT ?
9: Oui.
0: D'accord.
9: Donc, Anna Kamora, comme la chanteuse.
0: Oui.
9: Voilà, donc je la vends pas cher, hein, 40 euros.
0: Dans quel secteur?
9: Comment?
0: Dans quel secteur?
9: Secteur sud.
0: Secteur sud.
9: Je vous donne le numéro?
0: Oui, à combien?
9: À 40 euros.
0: Oh, mais ça va.
9: Oui, ça va.
0: Bah, oui.
9: Nakamura.
0: Non, en bon état.
9: Ah oui, en bon état.
0: Ben là-bas, Chantal Nakamura dessus.
9: Voilà. Le numéro de téléphone 06 93.
0: Oui.
9: 42 92
0: 04. 06 93 42 92 04.
9: Voilà. Est-ce que vous connaissez Catherine Ringer?
0: Est-ce que vous connaissez qui, Catherine qui?
9: Ringer.
0: Non.
9: La chanteuse.
0: Ah!
9: Elle était c'était.
0: Oui, Catherine Ringer, oui, la chanteuse du groupe Lerita Mitsuko. Voilà, elle est décédée aujourd'hui à l'âge de 68 ans. Oui, oui.
9: Ah oui. Ouais. Allez, merci beaucoup.
0: Merci, bonne soirée, au revoir. Non, mais j'avais pas compris le de Catherine, j'avais pas compris le nom de famille. Mais si, je sais de qui elle parle. Oui, il y a une grande chanteuse qui nous a quitté aujourd'hui, Catherine Ringer. Donc c'est la célèbre voix d'Erita Mitsuko qui est décédée aujourd'hui à l'âge de 68 ans à la suite d'un cancer. Donc voilà, elle est décédée aujourd'hui. Si vous voulez en parler, vous pouvez en parler, hein, bien sûr, il y a pas de souci. Et puis bah attendez, écoutez, on va lui rendre un petit hommage là, on va lui mettre une petite chanson, c'est l'un de ses tubes. Alors attendez, est-ce que ça fonctionne?

notamment donc le groupe Les Rita Mitsoko a été formé avec Fred Chichin. Et puis leur plus grand tube c'était Andy et puis Marcia Baila. Et là, la chanson que vous entendez actuellement, c'est les histoires.

0: elle est décédée dans la nuit du 14 septembre, donc c'était dans la nuit de hier soir, donc elle a été emportée par un cancer foudroyant. Voilà, donc Rita Mitsuko, vous pouvez lui rendre hommage bien sûr, hein, si vous voulez en parler, vous nous appelez. 02 62 99 12 00 pour les vols et les pertes, 02 62 99 14 00 pour vos annonces diverses. Et puis Radio Guidage trouvé disparition, 02 62 41 51 51. Il est 19h32 à La Réunion. Freedom, bonsoir.
1: Bonsoir.
0: Oui, bonsoir.
1: Je me permets de vous appeler pour vous signaler à tous que notre association Saint-Jean-Ovalier Rugby Suite Sauvage organise ce dimanche un lotokin.
0: Oh ! Alors, lotokin, ce dimanche, on sera quelle date dimanche ?
1: Le 20.
0: Le 20 septembre, ça sera où ?
1: Ça sera à la mer cassée de Saint-Philippe, dans Suite Sauvage.
0: À la mer cassée à Saint-Philippe. D'accord, ok. Ah. Et dites-nous un petit peu, c'est pour quel. C'est pour un collège, c'est pourquoi ?
1: Non, c'est pour un club de rugby.
0: Ok, d'accord.
1: Voilà, le club de rugby de Saint-Jean, qui est aussi sur Saint-Philippe.
0: Oui.
1: Voilà. Et l'ouverture des portes à 14h. Et nous proposons 12 bons d'achat de 60 euros, 2 de 100 et 1 de 600 euros.
0: D'accord, ok.
1: Voilà, les séries sont à 20 euros la série et 30 euros les deux.
0: Alors, 20 euros la série, ok, et 30 euros les deux.
1: Voilà.
0: Okay, très bien.
1: Et on peut réserver au 06 92 47 23 71.
0: Très bien, 06 92 47 23 71.
1: C'est ça.
0: Merci madame.
1: Merci beaucoup.
0: Bonne soirée. Bonne à soirée. Vous, au revoir. Et puis n'hésitez pas à nous rappeler madame jusqu'à dimanche. Hein.
1: D'accord, avec plaisir.
0: Bonne soirée, au revoir.
1: Bonne soirée, au revoir.
0: 02 62 99 12 00. Freedom, bonsoir.
2: Allô, bonsoir.
0: Oui, bonsoir.
2: Je vous ai fait une annonce, j'ai entendu une annonce.
0: Au petit haut-parleur, s'il vous plaît.
2: Là, c'est bon ?
0: Oui. Non, la radio allumée derrière.
2: Attends, j'étais à la radio.
0: Oui.
2: Non, c'est bon ?
0: Oui, mais écoute à où ?
2: Non, mais une dame a téléphoné là. Vous avez bien pourtant écouté. Allez, si est-ce qu'elle peut garder son chien du 23 jusqu'au 12.
0: Oui.
2: Ben, est-ce que c'est possible de garder ? J'ai vu si j'ai quoi donner à manger, à boire.
0: Où veut le numéro de la dame ?
2: Oui.
0: Oui, alors il faut appeler Diego au standard. Diego va donner, parce que la dame l'a pas laissé à l'antenne, le numéro de téléphone.
2: Et le numéro de standard, c'est quoi ?
0: 02 62 41 51 51.
2: 41 51 51. Ok.
0: D'accord. Merci, bonne soirée monsieur, au revoir. Oui Diego, m'a envoyé le numéro pour mon chouchou. Oui, mais écrit Diego mon chouchou. Tout le monde mon chouchouté là, mon chouchou. Diego mon chouchou. Non, Diego mon chouchou, Bastien mon chouchoute. Freedom, bonsoir.
3: Oui, bonsoir.
0: Oui, bonsoir. Il est content de ma blague, il est fier. Oui, allô.
3: Je fais une annonce au niveau du travail, vous plaît.
0: C'est quoi, au roi de travail?
3: Oui.
0: Bah, traverse la route, on va trouver travail.
3: Bah, magasin le tour.
0: Aïe, aïe, aïe, aïe, aïe, aïe. Dans quoi, au roi de travail?
3: Voilà, maintenant, 3 ans d'expérience et sujet à semi-automatique.
0: On peut couper la radio derrière, s'il vous plaît. Vous êtes indisciplinés ce soir, les auditeurs. Hein. Oh là là.
3: Oui, c'est où ? Vous avez mis appel sur le 11, mais appel sur le 12.
0: Bah, mais déjà, où appel sur le 11 ? Ça va répondre à où ? On a point le 11, là, dans ce créneau horaire, là.
3: Voilà, mais bon.
0: Oui.
3: Voilà. Maintenant, 3 ans d'expérience sujet à semi-automatique.
0: Oui.
3: Il a 5 ans confection couture, mais il a 3 ans et les bâtiments en temps manœuvre et 3 ans peinture en bâtiment

0: 90,
1: mm-hmm.
0: 39. Mais les pullovers, et en fin de compte, les polyvalents, et il me fait la confection, puis la couture, et il me fait la soudure, puis la peinture, il me fait société, il me fait espace vert, paysagiste.
1: Ok, très bien.
0: Ouais, comme France travaille là-bas, gouvernement, fin coupe tout, il passe par Freedom.
1: Ça marche. Merci, monsieur. L'annonce est passée. Merci. Bonne soirée à vous. Au revoir.
0: Vous aussi.
1: Allez. Et j'ai oublié de vous dire des vigilances à vous communiquer. Mais oui, oh là là là là, des vigilances. Nous sommes en vigilance. Ah non, à partir de 20h, hein, pas encore. À partir de 20h, nous serons en vigilance vague submersion. Donc, et ce jusqu'à 14h demain. Donc, pour les vagues submersion, c'est les côtes de sud et sud-ouest qui sont concernées. Donc, de 20h ce soir jusqu'à demain 14h. Et puis, vigilance jaune, hein, vague submersion. Et puis, également, alors non, celui-là, il s'est fini à 19h. Voilà, nous étions en vigilance vent fort jusqu'à 19h dans le sud. Mais voilà, si vous avez toujours des vents forts dans votre secteur, vous pouvez nous appeler pour savoir. En tout cas, vigilance jaune, vague submersion, donc à partir de 20h ce soir et ce jusqu'à 14h demain pour les côtes de sud et sud-ouest. 02 62 99 12 00. Freedom, bonsoir.
2: Oui, bonsoir madame, pour votre dérangement s'il vous plaît.
1: Oui, mais écoute à où.
2: Oui, en fait, quand là, voilà, je viens de déménager.
1: Mm-hmm.
2: Je n'ai un appartement libre. Donc, je rentre tout ça qu'il faut dans la case. Il y a des monnaies là pour donner le grand cœur. Ma parole d'en priorité.
1: Alors, monsieur, mais il veut bien aider à où? Sauf que vous l'appelez ouais. Dessus le mauvais numéro de téléphone.
2: Ah ouais?
1: Vous appelez dessus le 14, s'il te plaît. 99 14 00.
2: Après, non.
1: Parce que là, où il est sous le numéro pour les vols et les pertes.
2: Ah! Ok.
1: Rappel à moi, 02, c'est le même numéro, c'est juste le 4, le 12 qui change. Allez, ouais, passe du 12 ou fais le 14.
2: Ok, ça
1: mais bon,
2: va.
1: Merci beaucoup, monsieur. À tout de suite. 02 62 99 12 00. Je vous répète les numéros pour les vols et les pertes. Et puis 02 62 99 14 00. Si vous recherchez, vous donnez, vous louez ou vous achetez, vous voulez acheter quelque chose, vous nous appelez sur ce numéro. Freedom, bonsoir. Allô?
3: Allô, bonsoir. Freedom.
1: Oui, bonsoir.
3: Bonsoir, je téléphone pour passer une petite annonce.
1: Oui.
3: Alors, je vends deux surmatelas rafraîchissants et chauffants de la marque Cuxon.
1: D'accord.
3: Il y a deux, rafraîchissantes et chauffantes. Cuxon, le matelas fait 70,90.
1: Ok.
3: Oui, ça n'a jamais servi, c'est encore emballé et tout, et j'ai deux. Voilà, je vends ça.
1: Mais comment ça se passe, rafraîchissant et chauffant, c'est vous, comment?
3: Il y a le manuel d'utilisation, il y a la boîte pour programmer le matelas, il y a tout. C'est rafraîchissant, c'est, on va dire, c'est électrique, hein, c'est, voilà.
1: D'accord.
3: Donc, voilà. Donc ça, quand il fait chaud, ça rafraîchit, et quand il fait froid, ben ça, c'est chauffant. Voilà. Okay. Pour les connaisseurs, c'est très demandé, c'est très rare sur l'île. Donc.
1: Ah ben en plus en cette période de fraîcheur là, il fait vraiment froid voilà, en ce moment. Fraîcheur, un petit matelas chauffant.
3: Ça fait les deux. Voilà. Oui, oui. Ça fait les deux. C'est tout neuf. Je viens de. Je m'en sers pas. J'ai eu un cadeau, donc je veux revendre.
1: Oui.
3: J'ai deux. Ensuite, je vends un ventilateur grès, ventilateur d'air chauffant.
1: Alors, à combien vous vendez les deux matelas, madame?
3: Alors, je vends un à, ben, c'est 200 euros, un.
1: 200 euros l'unité, d'accord.
3: L'unité. Ensuite, je vends un ventilateur d'air chauffant.
1: Ventilateur.
3: C'est encore sous garantie.
1: Ok.
3: C'est encore sous garantie. Et, j'ai payé 197 et je revends 150 euros.
1: 150 euros,
3: c'est... Alors, c'est les ventilateurs, on met des pains de glace en bas.
1: Okay.
3: Et ça rafraîchit.
1: Okay.
3: Voilà, toute la nuit, ça rafraîchit, c'est encore tout neuf.
1: Ça fait brumisateur?
3: Oui, un peu.
1: Ok.
3: Oui. Ouais.
1: D'accord.
3: Et okay. Je vends un air fryer, un petit, j'ai pas servi du tout, c'est encore tout neuf. J'ai payé 70 euros et je le revends à 40 euros.
1: 40, c'est combien de litres?
3: Alors, il doit faire au moins 1,5 litre. Hein.
1: Ah oui, ouais. Vraiment tout petit.
3: Ah oui, c'est un petit, c'est pas un petit, c'est pour aller, on va dire, deux personnes.
1: D'accord, ok. Très
3: voilà,
1: bien.
3: Il est la marque West Point.
1: Ça marche.
3: Il est tout neuf et voilà, je le revends à 40 euros.
1: Et sur quel secteur vous êtes, madame?
3: Sur Saint-Denis.
1: Sur Saint-Denis.

0: Voilà. Surtout, j'aimerais bien vendre les deux matelas chauffants, là. Ouais. J'aimerais bien vendre. Surtout, la chaleur va arriver. Je pense que ça peut intéresser quelqu'un. C'est tout neuf, c'est emballé, il y a encore le mode d'emploi, il y a tout, le manuel. C'est bien expliqué et tout. Voilà.
1: OK.
0: Et le numéro pour me joindre, c'est 06 92 80 40 35.
1: 06 92 80 40 35.
0: 40 35. Okay. Voilà, je suis sur Saint-Denis.
1: Ça marche.
0: Merci à vous.
1: Merci, bonne soirée, madame. Au revoir.
0: Merci, au revoir.
1: Il y a des personnes qui m'appellent sur le 11. Le 11 n'est pas ouvert pour le moment. Hein. Appelez-moi tout à l'heure après 20h. Là. Les numéros de téléphone, 02 62 99 12 00 pour les vols et les pertes. 02 62 99 14 00 pour vos annonces diverses. Et puis, standard, radio-guidage trouvé, 02 62 41 51 51. Freedom, bonsoir.
2: Oui, bonsoir.
1: Oui, bonsoir.
2: Je vous appelle à nouveau pour ma voiture, une Peugeot 208.
1: Oui.
2: J'ai déjà plusieurs fois des annonces, mais bon. Donc, une Peugeot 208, c'est une utilitaire.
1: Ah, c'est pour vendre, madame, c'est ça?
2: Oui, pour vendre.
1: D'accord, ok,
2: oui. Utilitaire. Donc, Peugeot 208, utilitaire, 5 portes, diesel. Année 2018, blanche, elle a 80 000 km, c'est une HDI, hein, puissance 1 litre 4,
1: okay.
2: Et 5 000 €, donc bon, j'ai fait la révision des, comment dire, j'ai changé la courroie de distribution et la pompe à eau là, il y a 2 jours, et il y a des pneus neufs, la batterie est neuve aussi. Donc, voilà, c'est sur Saint-Paul, et 5 000 €, donc, 06 92 60 00 41.
1: Vous êtes sur quel secteur?
2: De Saint-Paul.
1: Sur Saint-Paul, ok.
2: Voilà. Je voulais également, j'ai une autre voiture, une Honda Jazz, et j'ai le rétroviseur extérieur côté passager qui a été cassé. Et donc, si quelqu'un a une vieille voiture ou une Honda Jazz, je peux trouver ce rétroviseur extérieur parce que impossible de le trouver. Et si je vais chez à la maison qui vend cette marque, ben, c'est à 1 000 € le rétroviseur. Hein, donc, c'est franchement, c'est du vol autorisé.
1: D'accord. Donc, avec consentement.
2: Oui, voilà. Donc, je peux pas me permettre de mettre autant d'argent dans un rétroviseur. Voilà. Donc, ça serait très, très urgent aussi.
1: D'accord. Voilà. Ça marche. Okay. Très bien.
2: Merci beaucoup.
1: Alors, numéro de téléphone 06 92 60 00 41.
2: C'est ça.
1: Ok. Très bien.
2: Merci.
1: Je vous en prie. Bonne soirée à vous.
2: À vous aussi.
1: Allez, au revoir. 02 62 99 12 00. Les vols et les pertes. Freedom, bonsoir.
3: Allô, bonsoir. C'est bien pour passer les annonces?
1: Oui.
3: Oui, bonsoir. Je vous appelle car j'aimerais passer une annonce concernant... Je cherche un logement... Ou...
1: Ah, alors, il faudra appeler sur le 99 14 00, s'il vous plaît, monsieur.
3: D'accord.
1: D'accord. Merci beaucoup, à tout de suite. Le 12 00, les vols et les pertes. Freedom, bonsoir.
4: Oh, non, madame, excusez-moi.
1: Oui.
4: Voilà. Vite fait, bien fait.
1: Voilà. Mais écoute, à vous.
4: Oui. Alors, mais vous pouvez parler au niveau... par rapport à la dame qui est passée l'annonce, là.
1: Alors, quelle annonce
4: pour, la dame ou bien le monsieur, je ne sais plus trop, hein, pour garder sa maison, et puis avec son chien aussi.
1: Ah, pour garder le chien, oui. Alors, appelez le standard 41 51 51, et Diego vous donne son numéro.
4: Ben, j'ai appelé, mais Diego m'a dit de vous rappeler.
1: C'était vous qui m'avez appelé tout à l'heure?
4: Non, c'était pas moi. Moi, j'ai appelé, là, j'appelais juste là.
1: Ah, d'accord, parce que la dame n'a pas laissé son numéro de téléphone à l'antenne.
4: Oui, ça je sais.
1: Oui.
4: Ben, je vais appeler Diego. Diego va venir.
1: Oui, j'ai transmis le numéro de téléphone à Diego.
4: Ok.
1: D'accord, rappelez-le, monsieur.
4: Il n'y a pas
1: d'accord
4: de
1: souci. D'accord. Merci, monsieur.
4: Bonne soirée à vous.
1: Bonne soirée à vous, au revoir. 02 62 99 12 00. Freedom, bonsoir.
5: Oui, bonsoir. J'appelle pour signaler un objet perdu.
1: Oui, je vous écoute. Désolé.
5: Si, alors, il s'agit d'une paire de clés, en fait, une clé de voiture.
1: Alors, clé de voiture, dans quel secteur?
5: Donc, secteur Terre Sainte, Saint-Pierre.
1: Oui.
5: Avenue du Président Mitterrand.
1: Alors, clé de voiture à Terre Sainte. Avenue François Mitterrand?
5: Avenue du Président François Mitterrand.
1: Avenue du Président François Mitterrand. Ok. Et ça a été perdu quand ?
5: Ça a été perdu cet après-midi, c'est juste à côté d'un cabinet de kiné.
1: D'accord. Et c'est quoi ? Il y a la marque de la voiture dessus ou pas ?
5: Je crois pas. C'est des clés assez classiques d'une C3.
1: D'accord.
5: Il y a des clés dessus.
1: Les clés sont comment pour repérer ?
5: Elles sont noires. C'est des clés noires.
1: Clés de voiture noires, et il y a deux clés dessus, c'est ça ?
5: Voilà, c'est ça.
1: D'accord, deux clés dessus. Mais vous avez fait comment, monsieur, pour vous avez pu rentrer ?
5: Non, bah pour l'instant, je suis encore sur place.
1: Ah ouais, ah mince. Bah, vous allez faire comment ?
5: Bah, ma femme va venir, mais c'est surtout que je voulais les retrouver parce que c'est un mystère en fait.
1: Ah ben bah, oui, vous avez fait quoi un petit peu comme trajet ? Vous avez essayé de refaire votre trajet ?
5: Ouais, mais le trajet il est tout petit, c'est pour ça que ça réduit vraiment les probabilités. C'est juste à côté de mon travail, je suis kiné au cabinet là dont je parle, et ma voiture elle est à 15 mètres et je trouve pas les clés, introuvable.
1: Ah mince. Mais depuis quand là, monsieur, vous recherchez vos clés ?
5: Bah là, du coup, depuis que j'ai fini, ça fait une grosse heure que je les cherche.
1: Ah ouais. Alors, vous savez, comme ça, on peut faire des exceptions, hein, parce que vous pouvez nous appeler sur le 41 51 51, on vous passe à l'antenne, et exceptionnellement, on vous aurait pu laisser votre... Parce qu'il y a des exceptions comme ça, vous êtes coincé, on va pas vous laisser non plus, dans le chemin coincé, mais vous pouvez appeler comme ça. Donc, clé de voiture qui a été perdue du côté de Terre Sainte, avenue du président François Mitterrand, C3, vous m'avez dit, hein, clé de C3.
5: Voilà, c'est ça, exactement.
1: D'accord, ok. Il y a un petit porte-clé, quelque chose comme ça dessus ou pas ?
5: Non, même pas. Il n'y a pas vraiment de gros signes distinctifs, si ce n'est une clé avec deux boutons pour ouvrir à distance, quoi.
1: Ok.
5: Une clé manuelle.
1: D'accord. C'est pas une clé à carte, c'est clé normale, hein ?
5: Voilà, c'est pas une clé à carte, c'est une clé ancienne un peu.
1: Ok, très bien. Laissez votre numéro de téléphone, monsieur, comme ça on vous contacte pour les clés.
5: Donc c'est 06 92 92
1: oui.
5: 41 32.
1: 06 92 92 41 32.
5: Exactement. Ouais.
1: Alors monsieur, tenez-nous au courant. Si jamais vous n'arrivez pas à retrouver, on espère vraiment que vous allez pouvoir trouver les clés, hein, mais si jamais, il serait préférable de voir avec le commissariat de police qu'il fasse une petite ronde. Parce que là, la voiture, vous allez faire comment ? Vous allez la laisser sur place si vous ne retrouvez pas les clés ?
5: Ouais, voilà, pour l'instant, je vais en laisser sur place. Je pense que c'est ça qui va se passer.
1: Ouais, mais essayez de voir avec la police qu'ils fassent une petite ronde de temps en temps quand même pour le véhicule.
5: Ok.
1: Enfin, c'est ce que je conseille à chaque fois aux auditeurs, donc je sais pas si la police accepte ou pas. Je pense pas que ça les dérangerait, hein. Mais de surveiller, parce que laisser votre voiture comme ça toute la nuit, faudrait peut-être jeter un œil quand même dessus. Vous habitez où, vous ?
5: À Montvert.
1: À Montvert. D'accord, ok. Et puis après, demain, peut-être appeler une dépanneuse, non ? Si vous retrouvez pas... Vous n'avez pas des clés chez vous ?
5: Et non. Mais j'essaierai du coup d'en refaire, mais c'est pour ça, si jamais ça marche par la petite annonce, ben, ça serait pas mal.
1: Eh ben, on croise les doigts, hein. On espère vraiment que vous allez pouvoir retrouver, oui, mais voilà. Bon, si jamais vous retrouvez pas, vous avez option police qui contrôle, et puis soit camion de dépannage, soit double des clés. Ben, tenez-nous au courant, monsieur, d'accord ?
5: Ça marche.
1: Et puis bon courage à vous, bonne soirée, au revoir.
5: Au revoir, merci.
1: Bah oui, c'est embêtant quand on perd les clés d'une voiture comme ça, là, ou qu'on n'a pas de double, ou alors que les doubles étaient avec les clés. Donc c'est vrai que c'est embêtant. Donc voilà, si jamais vous laissez la voiture comme ça à l'extérieur toute une nuit, c'est vrai qu'il est préférable quand même de jeter un petit coup d'œil de temps en temps, hein, voilà, d'expliquer la situation. Parce qu'avec aujourd'hui, là, tous les délinquants qu'il y a, qui cassent, qui brûlent les voitures, etc., mieux vaut prévenir que guérir. Freedom, bonsoir.
6: Bonsoir.
1: Bonsoir.
6: Oui, tout à l'heure, je vous ai appelé pour le travail. Mais là, fais-moi une exception, s'il vous plaît.
1: Bah, où la fille n'appelle à moi ?
6: Oui, c'est pour ma fiancée qui habite à la montagne. Moi, je suis sans aller. Ça fait plusieurs mois qu'on ne s'est pas vu, mais on s'est...
1: Ah, mais monsieur, appelle à moi 20h, monsieur, pour que... Non. Commence pas avec moi, là. Appelle à moi 20h. Freedom, bonsoir. Allô ?
7: Allô, oui, bonsoir.
1: Oui, bonsoir.
7: Oui, c'est pour passer une petite annonce, s'il vous plaît.
1: Alors, vous avez la radio allumée ?
7: Mais la radio est éteinte.
1: Parce que j'entends du bruit derrière.
7: Oui. Et là, elle est bon, là ?
1: Oui, je vous écoute.
7: Oui, mais on a un couple sonneau à vendre à 1300.
1: Mm-hmm.
7: Secteur Seine et Sainte-Clotilde.
1: Mm-hmm.
7: Ou sinon, échange compte... 49, 103 Rapido, TS50.
1: Ok.
7: Voilà, des treilleurs gens. Et puis, maintenant, les Dix et DVD aussi à vendre.
1: Mm-hmm.
7: Dix et DVD, ils commencent à partir 5 à 10 euros.
1: C'est quoi comme type de DVD? C'est musique, film, c'est quoi?
7: C'est film, ça.
1: Pas film pour adultes?
7: Non. Non, c'est pour les mamans aussi.
1: Ah, on a pour les adultes et pour les enfants.
7: Voilà.
1: On a les deux, d'accord. Ok. Ça marche.
7: C'est plutôt film action, c'est immédiat.
1: Ok, très bien. Laisse votre numéro, monsieur.
7: 06 93.
1: Oui.
7: 33 15 19.
1: 06 93 33 15 19.
7: Ouais, les treillages sont visibles chez Saint-Clotier à venir récupérer chez Saint-Clotier de même.
1: Ok,
7: c'est
1: les bons.
7: Combien habite Saint-Clotier.
1: Ça marche. Merci, okay. Bonne soirée.
7: Au revoir.
1: Allez, au revoir. 02-62-99. Non, j'allais prendre quelqu'un sur le 12. C'est parti, on va aller par ici. Freedom, bonsoir. Allô?
8: Oui, bonsoir.
1: Oui, bonsoir.
8: Oui, en fait, on va passer un annonce, s'il vous plaît,
1: Pour
8: en fait, on a déménagé, la case est vide. En fait, pour toi, en fait, pour rester là-bas, en fait.
1: Okay.
8: Si on a des mots, pour donner le plaisir. Ça m'a trop avec grand cœur. Mire, il prend avec grand cœur. Ça, tu vends, Mireuse, bonnes affaires, mais pas trop élevé, quoi.
1: Mais qu'est-ce qu'on a besoin en priorité?
8: M'a besoin frigo, un frigo.
1: Oui.
8: En priorité. Après, m'a besoin un canapé simple, un bon fraîcheur, hein.
1: D'accord.
8: C'est bien, personne seule.
1: Mm-hmm.
8: Donc, j'ai pour du quoi à me débuter, en fait.
1: D'accord. Où il est tout seul ou bien on a quelqu'un avec vous?
8: En fait, il est seul, en fait.
1: Il est seul. Où il est tout seul?
8: J'ai une gars 38 ans, quoi.
1: D'accord. Mais on a point des aides avec la CAF, quelque chose comme ça? Parce que la CAF, il peut aider à où pour le déménagement?
8: C'est franchement.
1: Est-ce qu'on essaye de renseigner à où?
8: Bah, en fait, il est marié, mais le fait que cette mariée a un problème judiciaire, que, désolé, hein, ça regarde personne, mais il me fait dire toujours les choses comme ça. Je crois que, vu ma situation, il ne faut pas se parler de bonnes aides, en fait.
1: Ok.
8: Il faut des mains dans moi, toute seule, donc voilà. On a cette charité pour te donner, avec plaisir.
1: D'accord. Donc, frigo en priorité, ensuite canapé, après, qu'on a besoin d'autres.
8: Tabouret, en fait, surtout la vaisselle marmite.
1: Ouais. Ok, d'accord, ça marche. Sous quel secteur rouler?
8: C'est à Saint-Denis, la source. Même pas déplacé sur Saint-Denis. Hein.
1: D'accord, sur la source Saint-Denis.
8: Si on a des monnaies, ils donnent midi bien. Encore merci beaucoup. Si on a des monnaies, on a déjà fait pour
1: mais oui, si on a des auditeurs qui sont très généreux.
8: Il y a des monnaies pour faire jeter le DDN, donc me demande gentiment.
1: Oui, il n'y a pas de souci. Ouais. Sur quel numéro il appelle à où
8: 06 92 93 39 12.
1: Ça même. 06 92 93 39 12.
8: Oui. Et comme je préfère, je viens tout sortir les bienvenus pour la case, mais prends. C'est une abonnée.
1: Ok, les bons.
8: Ouais, ok, ça va. Merci.
1: Merci, bonne soirée. Au revoir. On continue sur le 14, par ici. Freedom, bonsoir. Allô?
9: Allô?
1: Oui, bonsoir.
9: Bonsoir, madame.
1: Oui.
9: Bonsoir à toute la réunion, bonsoir, Freedom.
1: Bonsoir, bonsoir.
9: Alors, il y a une petite annonce pour passer.
1: Mm-hmm.
9: C'est-à-dire qu'il y aurait une maison, un petit T4, 90 mètres carrés, surface habitable, avec un très grand balcon, vu sur la mer, dans les bas de la Bretagne, à côté du Lidéa Paris. Alors, on a toutes les commodités à côté, c'est-à-dire l'école, station de bus, collège, et tout est à proximité. À quoi clôturer une maison en dur, et là, pour la piscine, je m'en mets déjà tout de suite.
1: Ben, ça n'a pas besoin de piscine, là, c'est jacuzzi, il faut mettre un jacuzzi.
9: Voilà. Donc, à partir de la mi-octobre, toutes les propositions seraient les bienvenues, quoi.
1: À partir de mi-octobre seulement. Hein.
9: Voilà.
1: Et c'est pour une location, c'est ça?
9: Location, voilà.
1: Ouais, combien la location?
9: Comment ?
1: La location, combien le loyer ?
9: 1150 euros.
1: 1150 euros. Ok.
9: Voilà.
1: Très bien. Il appelle aussi quel numéro, monsieur ?
9: Mais le numéro 06 92 mm-hmm. 06 70 31.
1: Ça, même 06 92 06 70 31.
9: Voilà.
1: Merci, ouais. monsieur.
9: Bonne soirée à tous.
1: Merci. Pareillement, au revoir. Peut-être un dernier numéro, là, avant de passer aux informations. Freedom, bonsoir.
10: Oui, bonsoir.
1: Bonsoir.
10: Oui, voilà, je voulais faire une annonce concernant un vol de téléphone.
1: Oui.
10: J'ai vu hier.
1: Oui. C'est quoi comme téléphone ?
10: C'est un S25.
1: Un Samsung ?
10: Oui, un Samsung.
1: Samsung.
10: Un Samsung S25.
1: Vous êtes sur haut-parleur ou pas, madame, s'il vous plaît ?
10: Oui,
1: enlevez le haut-parleur.
10: Voilà.
1: Merci beaucoup.
10: Donc, je suis venue hier et j'ai quand même c'était volé parce que j'avais laissé dans ma voiture, j'étais garée sur le tampon sur la rue Paul Hermann. Et j'ai été récupérer notre téléphone, donc j'ai mis notre puce, j'ai récupéré le numéro de téléphone et j'ai été déclarée à la gendarmerie. Et la gendarmerie me dit, bon, je vais attendre un peu. Il va, de toute manière, le téléphone, il va être bloqué. Il sera bloqué, pourra pas, la personne qui a pris le téléphone ne pourra plus l'utiliser.
1: D'accord, ok.
10: Donc, j'ai dit, j'attends un petit peu encore au cas où on pourrait retrouver le téléphone. Quoi.
1: Et il n'y a pas une localisation dessus ?
10: Non,
1: il
10: n'y a pas. D'accord. Samsung, il n'y avait pas. C'était pas activé.
1: Ok, donc c'est un téléphone Samsung S25. De quelle couleur ?
10: Noir.
1: Non, il y a une pochette
10: et
1: avec
10: la coque, oui, la coque était rose. Il y avait une coque rose autour, fermée, quoi.
1: Mm-hmm.
10: Et
1: ça a été volé dans votre voiture ?
10: Oui, ben j'ai garé, c'était 5h de l'après-midi, 17h, et j'ai garé ma voiture, et la voiture n'était pas bien fermée.
1: Ah là là.
10: Et c'est vraiment un concours
1: de... Mais les gens l'ont tout baissement, ils veillent le grain combatté, il n'est pas possible.
10: Il pleuvait, j'ai pas entendu le bip de la voiture. Et puis, d'habitude, je mets toujours mon téléphone avec moi. Et pour aller vite, du coup, j'ai oublié dans la voiture. Et quand je suis revenue...
1: N'avait plus...
10: N'était plus dans la voiture.
1: Ok.
10: Et la porte était pas bien verrouillée. La porte était pas bien verrouillée. Je vais pas vérifier, quoi. Parce que j'ai pas entendu le bip de la fermeture.
1: D'accord. Donc, c'est secteur tampon, alors.
10: Oui, c'est secteur
1: tampon. Ok. Très bien. Laissez votre numéro de téléphone, madame, s'il vous plaît.
10: Alors, 06 92...
1: Oui.
10: 66 01 65.
1: 06 92 66 01 65.
10: Voilà.
1: Très bien, madame.
10: D'accord.
1: Merci, bonne soirée à vous.
10: Merci beaucoup.
1: Merci, au revoir.
10: Merci, au revoir.
1: Allez, c'était le dernier appel. Les petites annonces, c'est tous les soirs de 19h à 20h. Donc, vous pouvez réitérer ou repasser vos appels demain soir. Il est bientôt 20h. On va retrouver les informations avec l'aide PRL. Hein, donc, c'est sur Freedom 2, le flash avec Freedom 2. Et puis, nous, on se retrouve juste après ça pour Chaleur Tropicale, messieurs, mesdames, pour les annonces de rencontres, pour trouver l'amour avec un grand A. Il est 20h à La Réunion, je vous dis à tout de suite, ne bougez pas.
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12: Bonsoir à tous, elle était la voix des Rita Mitsuko. Catherine Ringer est décédée, emportée par un cancer foudroyant à l'âge de 68 ans. Une artiste hors norme, une figure de la chanson française, Christophe Miedougé.
13: Marcia Baila, Andy, c'est comme ça, quelques-uns des tubes dans des groupes phares de la fin du XXe siècle. Un duo composé de Catherine Ringer et de Fred Chichin, ce musicien qui partageait sa vie au moment où ensemble ils avaient créé les Rita Mitsuko en 1979. Avant cela, cette fille d'un peintre et d'une architecte avait exploré plusieurs domaines artistiques, de la danse au cinéma en passant par le théâtre. Rock et rebelle, cette femme de caractère aura marqué son époque. Depuis la mort brutale de Fred Chichin en 2007, elle était moins présente sous le des projecteurs, ponctuant les deux dernières décennies de quelques apparitions sur scène ou plus récemment en interprétant une poignante marseillaise lors du scellement de l'IVG dans la Constitution en mars 2024.
12: Elle était inclassable, irrévérencieuse, profondément française et elle manquera, écrit Emmanuel Macron dans un hommage publié sur X cet après-midi. Dans l'actualité également, 1,5 milliard d'euros contre les violences sexistes et sexuelles, 2,6 milliards pour la protection de l'enfance. Sébastien Lecornu annonce les enveloppes qu'il entend associer à la loi intégrale contre les violences sexistes et sexuelles. Le Premier ministre appelle à maintenir les dépenses de l'État au même niveau qu'en 2026 dans le cadre du prochain budget. Un face-à-face tendu ce matin entre pêcheurs et forces de l'ordre. Des tensions ont éclaté devant le dépôt pétrolier de Fos-sur-Mer, bloqué par les professionnels pour dénoncer la hausse des prix du carburant. Manifestation également aujourd'hui des policiers à Paris pour réclamer plus de moyens. C'est une première depuis le début du scandale des violences sexuelles dans le périscolaire à Paris. Un animateur vient d'être condamné à 5 ans de prison dont un enferme pour des agressions sexuelles sur 9 enfants. Une décision qui intervient le même jour que l'audition d'Anne Hidalgo devant la commission d'enquête du Sénat. Et puis, retour à la normale dans les bureaux de poste. L'activité a été très perturbée ce matin à cause d'un problème informatique. Impossible d'affranchir des lettres, de retirer des colis ou même d'acheter des timbres. La faute à une mise à jour qui a échoué durant la nuit. Voilà pour l'info. Excellente fin de journée à tous.

Wet, Sweet Little Mysteries of Freedom 2, une belle programmation qui vous attend avec UB40 version française et UB40 en version anglaise. Michel Berger également sur Freedom 2, il y aura aussi Kazambo et son trio, Alain Souchon, Kenny Roger, Isabelle Aubry, Dalida avec son titre Reviens-moi, du Johnny Hallyday, du Rock'n'Roll, Rock'n'Roll Man, et Marie Laforêt, André Rieu, une belle programmation. Et puis on finira cette heure musicale avec Sheila Kennedy Airport et Craig Duncan. 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

donc avec la magnifique voix de Catherine Ringer. Cette chanson est sortie en 1984 sur leur premier album qui porte le même nom. Et puis cette chanson a été écrite pour rendre hommage à Marcia Moreto. C'est Marcia Moreto qui les a accompagnés pendant leur tournée pendant 2 ans. Donc voilà, c'est un hommage à elle.

Catherine Ringer, donc cette célèbre voix d'Erita Mitsuko qui nous a quitté dans la nuit du 14 septembre, donc hier soir, hein, à l'âge de 68 ans. Elle a été emportée par un cancer foudroyant. Donc voilà, toutes nos condoléances à sa famille. Et puis pourquoi pas un petit hommage sur Freedom 2 bientôt aussi, hein, si vous aimez Erita Mitsuko. Puis vous pouvez en parler 99 11 00 si vous avez connu cet artiste, si vous avez fait c'est vrai, vous avez participé à des concerts. Voilà, vous pouvez nous en parler 02 62 99 11 00.

Coco, c'est aussi Fred de Chichin qui était avec Catherine Ringer. Fred de Chichin qui est décédé le 27 novembre 2007, donc 10 ans l'année prochaine. Non, 20 ans.

à Catherine Ringer. Dites-nous un petit peu si vous avez, quel est votre tube préféré, si vous avez vu des concerts, vous êtes partie la voir en concert. Voilà, racontez-nous un petit peu nos anecdotes.

8h passé de 10 minutes, et oui, j'ai laissé la musique en entier pour rendre hommage à Rita Mitsuko. Il est 20h10 à La Réunion. Tout de suite, on va commencer votre émission Chaleur Tropicale, Marmaille.

0: jusqu'à minuit pour vos annonces. 02 62 99 12 00 pour vous messieurs, pour rencontrer l'amour avec un grand A. Ah, il y a quand même un sujet hein, qui a fait débat aujourd'hui et on peut en parler ce soir, mais de version coquine. À partir de 22h30, bien évidemment. On pourra en parler. Et puis, mesdames, 02 62 99 13 00. La libre antenne pour parler, pour rendre hommage à Catherine Ringer, pour tout ce que vous voulez, pour rigoler. Vous nous appelez aussi. 02 62 99 11 00. Le canal SMS, le 06 92 91 5000. Envoyez vos petits messages. Et puis, Diego, qui est au standard. 02 62 41 51. Pas le standard pour Assel Ali parce que ça n'a pas gagné la ligne. Hein. Enfin, moi, pousse le standard parce que ça a rien du guidage à faire, néné une disparition, néné un trouvé, néné un vol. Voilà, c'est qui passe sur ce numéro-là. Et puis, à la rédaction, bah, Sébastien, hein. Connu au bataillon, hein. Il est tout le temps à la rédaction, lui. 02 62 99 12 00. Freedom, bonsoir.
1: Allô?
0: Oui, bonsoir.
1: Bonsoir.
0: Oui.
1: Je m'appelle Jean-Loup.
0: Jean-Loup, le loup est de sortie, Jean-Loup. Comment on fait le loup, Jean-Loup? Jean-Loup,
1: ça va.
0: Aou. Jean-Loup, comment tu, quel âge tu as?
1: J'ai 58 ans.
0: 58 ans, et tu as toutes tes dents?
1: Oui, toutes mes dents.
0: Ah, il manque pas les dents?
1: Non, il manque pas rien.
0: Ah, bah les bons alors.
1: Voilà, je suis Kafka rasé.
0: Kafkan rasé, non, pas cheveux?
1: Non, après.
0: Dans la barbe?
1: Non, là, après.
0: Aïe, aïe, aïe, mais qu'on s'en
1: rien.
0: N'a pas rien de moustache, rien?
1: Non.
0: Mais comment il fait?
1: Il râle tout.
0: Aïe, là, là, mais dessus quoi il râle? Il râle pas sur le cheveu, il râle pas sur la barbe, dessus quoi il râle?
1: Il râle tout.
0: Ah là là! Mais là, ça pourrait le pousser, t'es? Quand ça, ça les doute, oh, pareil, bébé, comment?
1: J'aime pas.
0: Pourquoi il aime pas? Mais peut-être bonne madame, il aime ça, moi, je sais pas. Passe la main dans le cheveu, râle le cheveu comme un.
1: Non, moi, je n'aime pas.
0: Là, si vous fichez le madame, comment il fait là? Les guépas trappent par le cheveu comme un, il trappe pas au gosier alors?
1: Voilà.
0: Ben, coupé l'homme derrière.
1: Voilà.
0: Où sont habite Jean-Loup?
1: J'habite Saint-Denis.
0: Oui.
1: Voilà. J'habite Saint-Denis. Et après, bon, je suis Kafka rasé.
0: Oui.
1: Voilà. Et j'ai mis à 1m69.
0: Donc. Mais écoute, à où, hein?
1: Voilà. J'aime sortir, j'aime aller pique-nique, j'aime aller de temps en temps voyager. D'accord? Et puis j'aime. Machin.
0: Machin? C'est quoi machin? Cousou William. C'est quoi machin?
1: Non, mais tout.
0: Tout?
1: Ouais.
0: William, tout.
1: Non, c'est bon, au téléphone. Ouais,
0: oui. Oui, il est au téléphone, repasse ta l'heure, il est occupé, hein. Il n'y a pas l'annonce du Freedom. Ben, ça y est, dans la chaleur tropicale, l'annonce sérieuse en plus. Qui ça y dérange, ou comment, Jean-Loup? Qui n'a pas mis tes impôts en carte?
1: C'est un camarade.
0: Le camarade, il rôde pas une copine?
1: Non, il n'y a pas rôde.
0: Non, il rôde pas?
1: Non, il rôde pas.
0: Il peut passer l'annonce pour le camarade aussi, on connaît.
1: Voilà, bon, bien. Voilà, et bon, voilà, et. Je suis Kafkan rasé, j'aime danser.
0: Mm-hmm.
1: Et j'aime faire vélo, j'aime faire la marche beaucoup.
0: Tablette chocolat alors?
1: Voilà.
0: Bon, il est là pour, je venais pour la barre, mais il a tablette chocolat, mesdames.
1: Voilà.
0: Le gars, les sportifs.
1: Voilà, t'as entendu aller danser.
0: Mm-hmm.
1: Là, après, j'aime les pique-niques.
0: Ok.
1: Voilà.
0: Et c'est où qui fait le manger pour les pique-niques?
1: Oui, c'est moi qui fais le manger.
0: Ah, c'est un bon bonhomme.
1: Voilà.
0: Pareil, pas pareil, 2-3 ici, il ne fait pas que manger.
1: Bah, bon, c'est qui, moi?
0: Non, 2-3 ici, il ne ramène rien que la bouche. En plus, il ne dit même pas, mais c'est qu'on ramène manger pour les autres.
1: Ah, d'accord.
0: Mais j'ai un sauvage, il est mal polité. Il ramène manger pour les autres, il ne dit pas, mais c'est. Mais parle de Lila, Aïe, Aïe, ben, on connaît. Diego, il connaît de qui il parle. Il fait que manger pour lui, il ne dit pas, mais si.
1: Ah, d'accord.
0: Parle de Bastien, voilà. Là. Mais mal poli, ça, gars-là.
1: Voilà. Oh, il n'est pas de faire, hein. Bon, voilà, puis il fait peut-être de aussi.
0: Oui, à tes souhaits, Diego.
1: Voilà, après, bon, je vois plus ce que je peux dire.
0: T'es quel type de femme, Rod?
1: Bon, n'importe, blanc, noir, n'importe couleur.
0: Rose, ouais. Beige, vert, bleu.
1: De 47 ans jusqu'à 59 ans.
0: Mm.
1: Voilà, blanche, n'importe quoi, il n'y a pas de couleur.
0: D'accord. Mais du coup, vu qu'Aou n'a point de poil, est-ce que Tantina, le poil, il dérange Aou ou pas?
1: Non, il dérange pas.
0: Il dérange pas Aou, Tantina, la poil en bas, il dérange pas?
1: Non,
0: il dérange pas. Sous les bras, sous les jambes et tout ça, il dérange pas Aou?
1: Pas du tout.
0: Il dérange pas Aou du tout? Là, imaginez, madame, elle touffe la poil sous le bras.
1: Ben, c'est pas grave, en fait.
0: Arrête Aou donc. Quelle ouais, Tantina touffe la poil sous le bras, il dérange pas, les vilains, point fille. Ah. T'es là, imagine, où lève le bras, comment le tantine, il est en bombe, il lève le bras, il touffe la poil dessous.
1: Ah, ben, c'est pas
0: la grave. Jambe, il touffe la poil dessus. Oh, Burke, oh, Burke. Encore en bas, elle est pas trop grave, mais t'es, mais sous le bras,
1: il voit pas.
0: De quoi ça, il voit? Ben, sous le bras, il voit. Là, le tantine, il met des décolletés, il met des bardeurs, Lina, le poil, il dépasse, comment?
1: Ah, ben, c'est pas grave, faut aimer.
0: Ben, ah oui, il y a un peu trop. Ah ouais, bon, vous goûtez, le pas possible, t'es.
1: Bon, je laisse mon numéro.
0: Oui, laisse mon numéro.
1: 06-92-15-27-02.
0: 06-92-15-27-02.
1: Merci.
0: Merci à vous, bonne soirée.
1: Merci, allez voir.
0: Et Jean-Loup l'a dit, dérange pas lit, ah ouais, madame n'a le poil sous le bras, mais les vilains. Hein. Ah, Diego, c'est comment ça? Mais non, mais t'es les vrais, Diego, vous pourrez où sortir quand madame n'a touffe le poil sous le bras? T'es les vilains? Là, le tantine est joli, il est bien maquillé, là, en bombe, il lève le bras, n'a touffe le poil dessous, il pue transpiration. Mais Jean-Loup, comment on fait Jean-Loup? Pour l'hiver, pour gagner chaud, pour rester dans le chaud, il laisse le poil pousser. Non, mais les vilains, elle n'est pas jolie, mais il trouve une fille, hein. Bonsoir.
2: Allô, oui, bonsoir.
0: Bonsoir.
2: C'est Géraldine.
0: Géraldine, comment ça va, mon Catherine?
2: Ça va, ça va.
0: Vous l'êtes bien?
2: Oui, ça va.
0: Ah, on a le poil sous le bras, ou?
2: Non, du tout. Moi, je suis comme un bébé.
0: Ah, elle est doux, pareil, un bébé.
2: Oui, imagine à haut.
0: Ben, quatre dames dessus la peau.
2: Ah oui, imagine à haut dans le bus, hein.
0: Oui.
2: Dans le bus rose. Voilà, le bus rose Saint-Pierre.
0: Oui.
2: Là, on a un touffe sous le bras comme ça. Tout le monde est bien coincé en période d'été.
0: Oh.
2: Le bus, il baise un coup de frein. On rencontre tout ça où ça va embrasser.
0: Ah.
2: Sous le bras.
0: Ah,
2: oh, ah, c'est l'été.
0: L'odeur transpiration les a fait les mouiller.
2: Oui.
0: Ah, t'es gueule.
2: Comme il fait chaud, comme il fait chaud, ben il hydrate tout de suite.
0: Oh là là. Il est fait brumisateur.
2: Voilà.
0: Ah, c'est dégueu. Oui. Non, mais on est d'accord que les poils chez les femmes, c'est moche.
2: Ben, après, il y a des gens qui aiment.
0: T'es, mais des poils sous les bras, sous à la rigueur, ou dire moi en bas. D'accord. Après, il y en a deux, trois, ils aiment qu'on ait un tas. Mais t'es, mais sous les bras, pour une femme, sous les bras, sous les jambes.
2: Ils transpirent, et après, moi, j'aime, être comme un bébé.
0: Ah, ou les doux.
2: Ah, oui, comme un
0: bébé. Ah, oui, il passe, il fait bisous, il passe un ongle, les doux.
2: Oui, ça
0: après, il colle pas sur la dent comme ça, n'a point de poil, après, ouais, n'a point cheveux, il reste coincé comme ça sur la langue.
2: Oui, il trompe pas. Il dit pas ce.
0: Non, mais il est bien quand il est doux.
2: Ah, ben oui.
0: Ou trouve le chemin plus facilement.
2: Ben oui, comme Catherine de Miel.
0: Catherine de Miel.
2: Ben, c'était pour te souhaiter une bonne soirée pimentée.
0: Ah, mais c'est un même piment en plus.
2: Oui, ah, ou c'est mon petit piment. Ou...
0: Ah, petit piment. Attends, est-ce que c'est ça? Je vais te mettre la chanson, est-ce que c'est ça? Ah, c'est ça même. Ça pour toi, Géraldine.
2: Ouais.
0: Ah, mon petit Catherine de Miel, ma mère chanson là pour toi.
2: Vous l'avez vu à quoi il ressemble?
0: Oui, ma fille, il y a une Catherine de Miel, vraiment.
2: Ouais, mais que pas signe de miel, mais
0: Ah ben si on a pas la plume, si on a pas la plume, vous êtes doux pareil de miel.
2: Ah ben oui.
0: Vous les sucrés salés?
2: Ben ça dépend des périodes.
0: Ah, si vous transpirez ou pas. Quand la transpiration les salés pareil ça. Hein.
2: D'accord.
0: Pareil la morue les salés ça, pareil la morue sounouk, Diego dit sounouk. Salé pareil sounouk.
2: Quand il décide d'aller à la plage.
0: Ah, ou les... Ah, ben oui. Ben oui, ça dans la mer toute.
2: Ben oui.
0: Et où la fin gagne un rapport dans l'eau, pas dans la mer?
2: Non, pas encore.
0: Apparemment, ça les pagayas fait ça dans la mer, parce qu'après, ils gagnent infection et tout ça, le truc, les secs.
2: Ah ben là, mais il peut pas dire oh parce que on connaît comme elle a ou ça n'importe tout ça, on connaît les gens ils dégainent autre.
0: T'es les vrais hein? Ils sortent le fusil partout.
2: Et moi pour le travail que je fais, donc il faudrait pas hein. Ah non, faut faire attention quand même.
0: Eh mais l'endroit le plus insolite où l'a fait c'est où?
2: Ah non, ben moi je vais pas dire.
0: Vous faites à moi par message, les bons, on regarde pour moi.
2: Oui, par message.
0: Ouais, on a des secrets, nous, ici. Et alors, il y a quoi? Ouais.
2: Il attend les prochaines vidéos, hein.
0: Oh, ma fille! Ben oui, ben t'es où? Mais il devait faire hier, m'a pas fait. Et pourtant, il a mis 2-3 vidéos, là, en stock. Il m'a dit, faut m'y faire pour Géraldine, ouais, pour mon bon fan.
2: Ouais.
0: Ah, non, m'y va essayer, il fait 7 semaines. M'a essayé, il fait 7 semaines.
2: Non, pas la gueule. Vous feriez la bouche.
0: Oui, la bouche, voilà. Pas encore la gueule, là.
2: La bouche. Mais en tout cas, bisous à toute l'équipe.
0: Ben merci, gros bisous à Oum Kafrine.
2: Moi aussi, je t'aime aussi, hein.
0: Moi aussi, je t'aime.
2: Allez, bonne soirée.
0: Bisous, bonne soirée.
2: Bisous, bye, puke.

0: 02 62 99 11 00. On va rester sur la libre antenne. Freedom, bonsoir.
1: Bonsoir ma presse.
0: Oh là là. Bonsoir ma chérie. Bonsoir ma reine. Comment ça va?
1: Ça va très bien, mais sauf que Yolande, je n'étais pas d'accord avec elle.
0: Quelle dame?
1: Yolande.
0: Yolande, pourquoi?
1: Elle a dit quoi, elle, vendredi soir, quand elle a appelé?
0: Elle a souhaité un bon anniversaire, elle a dû appeler à elle, je ne sais pas quoi, non?
1: Elle m'a souhaité un joyeux anniversaire.
0: Oui.
1: Et après, elle m'a dit, on va se retrouver en bas.
0: Les mentales, elle n'a pas retrouvé à où?
1: Figure à où que ma vie à elle, ma crée Yolande. Elle n'a pas fait un compte avec moi.
0: Ah, ben Yolande! Mais peut-être elle n'a pas reconnu à où, Benoît? N'a volé pas assez joli, mais connais pas, moi. tu es pas son style, peut-être que tu es pas son style, je sais pas. Dans la voix, pareil, où t'as attiré, ou fiable, ça pas un café, mes amis, non.
1: parce qu'après, il y a où que m'a trouvé une camarade, et elle m'a dit, quoi l'a fait Yolande, et elle a parlé avec toi, mais elle dit, justement, quand je l'ai vue, j'ai dit, Yolande, elle n'a pas fait un compte avec moi.
0: Oh, Yolande, appelle un coup là, 99-14-00. Yolande, comment ça se fout quand c'est pas une Benoît? Mais c'est quoi ça? Ils donnent rendez-vous, ils foutent lapin comment alors?
1: Je vais pas voter.
0: Et là, c'est pas le lapin, là, c'est le bois, le tronc, le larme, toute la forêt là-dedans, là.
1: Wendy, c'est toi qui as attendu le message.
0: Ben oui, elle a dit comme ça, viens voir elle, ça va quoi avec, va boire un petit café avec tout.
1: Voilà.
0: Ben, mais
1: voilà.
0: Les témoins, hein. Et mais peut trapper l'enregistrement si ça te veut. Hein.
1: Oui, il y a toi, il y a une autre aussi, il y a deux témoins.
0: Ben, il y a Diego qui était témoin, et c'était qui vendredi soir? Il n'y avait personne, il n'y avait que moi et Diego.
1: Voilà.
0: Mais
1: voilà.
0: Non, mais oui, non, elle a dit ça vraiment en plus. Elle a dit retrouver elle là-bas, boire un café, tout. Mais là, on l'a bien amusé quand même, pas grave.
1: Ah, oh, mais tu parles, j'ai trouvé quelqu'un pour danser avec.
0: T'étais Benoît dans la cote. C'était un bug?
1: Ah oui, parce que, au contraire, je pensais. Elle passait ça, j'ai trouvé mon bonheur. On a bien amusé. J'ai bien amusé jusqu'à 5 heures.
0: 5 heures? Non, 5 heures du soir ou du matin?
1: 5 heures, non, le soir.
0: Ah bon? Quelle heure a commencé?
1: Moi je suis avec une copine qui a la voiture. Elle m'a proposé d'aller danser chez Monsieur Bad. Parce que j'ai dit que moi, avec le bus, moi je pars pas. Et déjà, ça fait moi 3-4 mois que j'ai parlé. Elle m'a dit, alors avec elle. Ben, tous les dimanches, on sort avec eux, on va danser, voilà. Elle en a fait un autre.
0: Et là, elle a pris le numéro, le monsieur ou pas?
1: Hein?
0: Ou l'a pris le numéro, monsieur?
1: Ah, le monsieur, non, il danse pas ici.
0: Attendez, un monde sur le 14. C'est qui sur le 14? Freedom, bonsoir.
2: Bonsoir. Comment est-ce le...
0: C'est, on a le haut-parleur ou pas?
2: Non, c'est la radio peut-être.
0: Ah, ben oui, éteindre la radio, c'est qui ça?
2: C'est Giovanni, ça.
0: Giovanni!
1: Giovanni, moi aussi.
0: Le retour du moment là, appelez-le, il a dit t'es quoi ce moment?
1: Il entend maman, il appelle, c'est bien.
0: Eh bien c'est bien, fidèle de génération en génération. Il fait l'héritage comment? Ben elle est bien.
2: Ça va?
1: Oui, ça va et toi?
2: Ça va, monsieur.
1: Ah, parce que, il a gagné de la grippe. Ah.
0: Oh, t'es Giovanni.
2: Ah,
0: là, depuis quand?
1: Bah, tout ça.
0: Touffe pas, mon enfant, touffe pas.
2: Mardi.
0: Depuis mardi dernier?
1: Non, ouais.
0: Aïe, aïe, aïe.
1: Non,
0: Wendy,
1: mardi dernier.
0: Wendy? Oui.
1: Les films,
0: les babos. Hein?
1: Les films.
0: Ah, ben oui, mais Giovanni, il fume pas.
1: Parce que j'ai dit aussi
0: Écoute-moi, Giovanni, hein? Ça gueule à fesser, hein? Ça, c'est un choc caporal pour, hein? Ah, écoute pas, maman. Écoute pas, Benoît, tout. Ah, ah nounou, écoute maman Benoît, t'as ou écoute pas? Ça occupe à où la Giovanni? Arrête de fumer tes.
1: Hey, Wendy, les connais, au moins un paquet de cigarettes, en fait, c'est pas plus, un paquet de cigarettes 30
0: par jour? Giovanni. Giovanni, est-ce que vous l'avez déjà essayé d'arrêter de fumer ou pas?
3: Non.
0: Non? Et vous l'avez envie ou l'a pas envie?
3: Pour l'instant, non.
0: Pour l'instant, on veut pas. Après, vous connaissez, il faut le déclic, ça. Si la personne n'a pas envie d'arrêter, ben.
3: Voilà.
0: Non, mais bon.
1: Parce que le problème, c'est pas ça, Wendy. Il faut, il y en a la volonté.
0: Ben oui, c'est ça même. Oui, c'est ça. Si personne n'a pas envie, ben, il pourra pas.
1: Non, mais je fume trop. Il faut dire que tu vas arrêter. Non.
3: Pourquoi pas? Je vais arrêter. C'est ça.
0: Giovanni, la poème, madame pour soigner à où, là?
1: C'est moi, là.
3: Je sais pas. Stéphanie, sans madame, c'est une copine à moi.
0: Oui.
3: Tu peux en changer à l'écoute, je peux aller à l'écoute.
0: Mais il vient pas emmener médicaments pour le soir, tout?
3: Non, bon.
0: Non?
3: Elle a pas de transport.
0: Aïe, aïe, aïe. Là, il fait pas piquer rien, là, alors.
3: Ah, attends, où?
0: Grande maman, comment il rit derrière. T'es bien ouf, il fait piquer pour soigner. Giovanni, comment on soigne si on fait pas piquer, si on prend pas médicaments?
1: Encore le bon médicament,
0: Wendy, hein? Ah, t'es, n'a pas plus le meilleur médicament, t'es. Là, où prend ça, Giovanni? Tout de suite, il tient la grippe dessus.
3: Oh, c'est du machin.
0: Là, c'est pas la grippe A ou Nena, c'est la grippe Q.
3: Ouais, ouais.
0: La grippe Q.
3: Vas-y, que
1: dis phénomène,
0: mon enfant. Oh là là. Oh là là là. Arrête, c'est un gros standard, là. Le numéro 2959 là, quoi ça fait? T'as mis ton numéro moi? Arrête!
1: Non, bah,
0: j'ai fait le
3: 99-14-00.
0: Mais ça, oui! Là, pourquoi il appelle Zigo Standard? C'est
1: Wendy! Wendy!
0: Oui!
1: Wendy!
0: Oui, mais écoute à où?
1: Et par contre, Diego, quand j'ai fait le 41-51-51,
0: alors. Alors? Oui!
1: J'ai fait 5 mois.
0: Et Diego l'a demandé, est-ce que Popeye il rentre à où encore?
1: Jusqu'à où?
3: Jusqu'à moi. C'est mon beau-père.
0: Et à Zot là, vaut mieux pas zoner ennemi avec Diego parce que Bougla a tellement de dossiers sur les auditeurs. Vois le jeune homme, on l'a fait chialer là.
1: Quand même,
0: Bougla il sentait un dossier.
3: Bonjour, c'est moi Diego.
0: Diego, Giovanni, passons le bonjour.
3: Bon, je dis go, monnaie, pas que ça.
0: Il a dit il veut un monnaie. C'est un boulot. Où l'a pressé l'argent, dit go, que ça arrive à où, qui?
1: D'ailleurs, on tape sur l'argent seulement et il vient avec les malheurs.
3: Ok, donne ça, ok.
0: Ben, toi, écoute, bonjour, lui, ça n'a pas fait quoi? C'est allé sauvage, tu sais. Oui.
1: Le Gundi, là, il va jusqu'à quel. Comment ça?
0: Hein?
1: Mon petit cadeau, il y a le temps.
0: T'es mal envoyé normalement? Ben, il devrait pas attendre. Mais il connaît pas si bon, elle a encore envoyé.
1: Non, mais t'es vendredi,
0: Oui, après, Nena, samedi, dimanche. Le samedi, dimanche. Le samedi, dimanche, il fait pas. Après, là, nous, les quatre jours mardi, ben, il me connaît pas. Peut-être cette semaine. Mais il peut pas dire où. Le message là a été transmis de mon côté. Après, c'est pas moi qui occupe de ça. Mais on va recevoir, inquiète pas, Benoît.
1: Ok.
0: Inquiète pas. En plus, m'a bien mettre dessus que c'était pour l'anniversaire et tout ça, couler une fidèle auditrice.
1: C'est gentil.
0: Ah ou non, ou. Ah, ou écoute pas, maman, que ce tu veux que tu dises. Écoute, maman.
3: Anniversaire bientôt.
0: Ben, pour l'anniversaire, on va rappeler, moi.
3: Ah, ou tu ne seras pas là, attends, où.
0: C'est quand l'anniversaire?
3: Le 20 septembre.
0: Non, il sera pas là.
3: Même pas la joie.
0: Mais Zao, tout de suite, il sera pas là.
3: Ouais,
0: ben, c'est dimanche, il sera pas là.
3: Arrête,
0: mais il est vrai. Mais non, mais il est vrai en plus, il sera pas là vraiment.
1: Et t'en mets un bon rejoint, t'es le dimanche, couillon.
0: Ah ouais, le dimanche, mais il fait autre chose, mais il ne travaille pas le dimanche, mais il laisse ta place pour mon bon collègue. Ah, t'es. Voir moi travailler le dimanche, là. Ah, mais une princesse, moi. Quand même.
1: Wendy, oui. Eric, il vient plus,
0: Eric? Il est plus, lui. Chier que ça aussi, il y a un autre encore, chier que ça aussi. Il y a dit Freedom, il fait chier, Ali, chier que ça.
1: Et quand je voyais venir.
0: Ouais, mais les molles, tout le monde y ennuie, Ali, y ennuie Azat et Stuart dans son émission.
1: Ah non.
0: Ah si, ah, moi, m'écoute son émission, m'y baille, moi, Ali, t'es. M'y gagne sommeil, comme m'écoute, Ali.
1: Oui, après moi, si on a pas mal de chemin.
0: Ah, ben, ouais, vu. Non, Lali revient, et puis, arrête-toi, Lali. Non, vraiment, Diego, attends, mais garde quand ça, Eric. Mais connais que Eric, il doit revenir bientôt. Mais quand ça, m'y connaît pas.
1: Pareil, c'était un samedi, quand il y avait venu. On dirait.
0: Alors, attends, bouge pas. Ah, ben si, il sera là cette semaine. Deux jours en plus.
1: Ah.
0: Deux soirs. Vendredi, samedi, il sera là.
2: Ah, d'accord.
0: Pour le plus grand bonheur de Benoît.
1: Non. Ouais.
0: Au plus grand bonheur des auditeurs qui aiment Pali. Hein?
1: J'ai tout
0: de
1: super.
0: Ben oui.
1: Comment
0: il appelle ça encore? Prisca, il y a qui? C'est Prisca aussi, vient. Il rentre tout le monde. C'est Prisca aussi, vient. Prisca aussi cette semaine, m'y crois. Prisca, quand ça? Attends, m'a dit à toi, Benoît. Attends. Prisca, quand ça? Prisca cette semaine? Prisca, dimanche.
1: Ah. Il n'y a pas l'aller, il y a qu'à, avec, ou, presque, avec, presque, à 34 de moi. Wendy, il y a qu'à, ou avec Bobby, Miguel Aline.
0: Ben, parce que les autres choisissent la tête.

0: d'autocollants dans la toilette, comme ça même dans la toilette on voit nous.
1: Okay,
0: comme ça là, si jamais néné, le truc qui fait chiaou dans toi, fait tes frites, me fait chiaou, hein.
1: Ah ouais, c'est ça.
0: Bon, mais laisse à Zod parce que néné a un petit impératif là.
1: D'accord, okay, d'accord.
0: Mais bon, merci. Allez, gros bisous, mes amours.
2: Allez, gros bisous.
0: Mia Mazat, Giovanni, soigna ou bien. Roda, madame Pou, Giovanni, soigna ou t'es.
1: Bonjour, Stéphanie. Bisous, bisous.
0: Allez, bisous, vous êtes deux. Gros bisous.
2: Allez, bisous.
0: Allez, maman, il ne compte pas, il nous revient juste après.
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2: Et oui, hommage à Guy Béarn sur Freedom 2, 02 62 99 12 00 pour vos annonces. Pardon, Freedom, bonsoir.
3: Oui, bonsoir madame.
2: Bonsoir, comment ça va?
3: Léla, même.
2: Léla, doucement, doucement.
3: J'ai pu savoir si, comment, il passe à la radio, moi, là?
2: Oui, ou là, en direct.
3: Je sais pas si, ma besoin retrouve Tina.
2: Ou la besoin retrouve Tina?
3: Non, tu peux, madame, vous écoutez, hein. C'est pour dire que, il faut que me retrouve Tina.
2: Oui. Hé, hey, t'as la radio derrière?
3: Non, on n'a pas la radio derrière.
2: On a le haut-parleur?
3: Oui, moi, j'en ai parlé.
2: Ah, ben tiens, le haut-parleur.
3: Les bons. Tu m'entends bien, ouais?
2: Oui, mais attends, c'est quoi le prénom?
3: C'est quoi?
2: Où le prénom?
3: C'est quoi?
2: Où... Ah, t'es au fond de moi, là?
3: Madame, j'entends mal, donc j'ai commis à vous mettre au parler.
2: Ah, ben non, il a pris longtemps au mal. Ah, change téléphone, hein?
3: Change téléphone, ben on paye pour moi, alors.
2: Ah, oui, bah, quelqu'un me paye pour les fouquets. Ils travaillent, mon enfant. Ça les fout, ça.
3: Madame, c'est Valmont.
2: C'est quoi le prénom?
3: Patrick. Ben, c'est moi ça. Il y en a fait pour dire à moi, madame?
2: Qui c'est qu'on a dit?
3: Mais ça, c'est votre couillon. Déjà, votre pas ça, madame.
2: Mais qu'est-ce qu'on veut?
3: C'est quoi?
2: Qu'est-ce qu'on veut?
3: Ben, mieux vaut retrouver mon Tina, qui?
2: Ben, Rod?
3: Ben, beaucoup courage. Parce qu'il est fâché pour tout ça, quoi.
2: Ah, ben. Par moi, ça rôde pour vous?
3: C'est quoi?
2: Par moi, ça rôde pour vous?
3: Ben, pourquoi? Ben, elle a moins voté.
2: Ah, ouais. Mieux payer pour ça, moi?
3: Mais t'es pas où payer beaucoup déjà, alors. Pas moi.
2: Et où l'insolent, hein, calme à où, hein.
3: Je crois que vous les payez pour gratuit de qui, non.
2: Allez. L'insolent. Même pas l'insolence, vous êtes insolent, mec. Je vais mettre en gros ici insolent. Insolent. Je vais mettre en gras insolent. Patrick, insolent. Voilà. Et je vais mettre plein de points d'exclamation comme ça. Insolent. Écoute. Point d'exclamation, insolent le Patrick. Allez, Freedom, bonsoir. Allô,
4: bonsoir.
2: Bonsoir,
4: je m'appelle John, il vient de Saint-Pierre.
2: On est à l'eau-parleur.
4: Ah oui, attends. Oui, bonsoir.
2: Ah, merci John.
4: Oui, je m'appelle John, vient de Saint-Pierre et c'est pour passer une annonce pour rencontrer, pas forcément la moi, mais une petite compagnie féminine et... De temps en temps, appréciable.

0: ensemble.
1: Quel âge on est là?
0: 34 ans, et comment on peut décrire moi, un café La Réunion même, un petit gars La Réunion.
1: Un café la soie.
0: Ah oui, à moi oui, à moi oui.
1: Un café la soie. Voilà. Oh toi, on a cheveux?
0: Oui, ben on a cheveux mi-longs, bouclés. Ben, cheveux, ben, par exemple, comme tu es sans coiffeur, ben, coiffeur, tu regrettes coupe mon cheveu parce que mon cheveu, t'es joli, ben là, t'es déjà moins.
1: Ben, pourquoi coupe?
0: Non, mais parce que ben, c'est moi-même, j'aime changer de style, mais ben, juste pour moi-même, personnellement.
1: D'accord. Et là où tu veux les mi-longs, là?
0: Oui, là, les longs, ouais, mi-longs.
1: Mi-longs, d'accord. Et on a la barbe?
0: Juste un petit moustache. Mais
1: ah oui, parce qu'avec cheveux comme ça, pas besoin de la barbe, ça.
0: Oui, non, mais mirage mon barbe, mais soigné et tout. Ben.
1: Et est-ce qu'il dérange à une fille qui a les poils ou pas?
0: Ah, moi, oui, il dérange à
1: ah, t'es les nages en loup, là, dit, il dérange pas une femme qui a le poil sous le bras tout.
0: Oui, bon, t'as déjà eu, ben, c'est ça, c'est, ben, chacun son affaire.
1: Mais comment il fait, imagine, ou sortez qu'un tantine a le poil sous le bras?
0: Ah, mon migué pas, mon migué pas. Quand le madame est bien soignée et tout, et tout, voilà.
1: Et en bas, le poil, il dérange à haut?
0: Ah non, même pas non plus.
1: Oui, ah, ou les propres ou pas?
0: Ah oui, à moi, oui.
1: Ah oui, d'accord. Ah, mais ouais. c'est là qu'on voit quand même de monde que les propres, là, ben, ça t'aime pas avoir de monde les, dans le poil.
0: Oui, c'est ça, chacun son affaire, mais à moi, non.
1: Mais pourquoi on n'aime pas?
0: Ben, non, je ne m'en jamais posé à moi la question. Ben, viens pas, viens, mais.
1: Mais genre, les rédhibitoires ou bien c'est juste un truc qui repousse? Parce qu'on ne peut pas savoir. Là, imagine, nous sortons avec un tantine, nous fréquentons une fille pour la première fois, et au moment de passer à l'acte, touf la plume
0: non,
1: en bas.
0: Non, franchement, mais quoi?
1: Là, il casse toute l'envie ou pas?
0: Ben, il dépend quel degré là, il est.
1: Mais t'es tantine, mais n'aie des broussailles, allez nettoyer ton jardin.
0: Non, mais lui, bon,
1: allez, coupe zerbe, nas zerbe mort dedans, on coupe ça.
0: Mais il dira pas directement, mais il dit, bah, ouais, mon comportement a changé s'il est pas visé.
1: Mais qu'est-ce qui t'arrive?
0: Voilà, non, mais après, non, n'a respect, n'a toujours respect, m'a eu beaucoup d'aventures dans ma vie, donc, ben, m'a toujours eu respect, ouais, donc,
1: oui.
0: Une femme, elle est précieuse, faut prendre soin.
1: Oui, mais comment on va faire comprendre le temps de signe que faut laisser raser?
0: Eh ben, midi le lendemain ou après comme
1: ah, vous y allez le lendemain, donc ça veut dire que vous faites quand même des trucs avec elle.
0: Bien sûr.
1: Genre, tu lui fais un cuni, tu lui fais l'amour, des trucs comme ça.
0: Un cuni, peut-être pas.
1: Ben oui, comment vous faites avec un cuni? Là, c'est son poil que vous passe la langue dessus, là.
0: Non, mais là, pareil avec ça, vous faites quoi avec une femme dans une soirée, donc...
1: Oui, il y a plein de choses à faire dans une soirée, je ne dis pas non.
0: Voilà, il peut trouver une solution, mais là, pas à terre.
1: Au pied de sa baignée, et puis où rase pour elle.
0: Ben voilà, comme il invite une dame, c'est moi, il invite elle à l'hôtel, et ça, il dépend, mais là, c'est arrivé, comme il invite une dame, ben, ça m'invite à l'hôtel.
1: Mais normalement, en tant que femme, on rencontre un gars, et on connaît qu'on savoir aller pour la première fois, et que peut-être, potentiellement, on aura quelque chose. Mais en tant que femme, vous l'êtes censé raser, quand même, je sais pas.
0: Bien sûr, c'est ça.
1: Vous l'êtes censé mettre propre, pas un petit poil, il pique pas rien, en fait, les affaires, les doux, quoi, les clean.
0: Non, mais aussi.
1: Il brille.
0: Ou sinon, il faut le bonne femme, il se demande le bon gars, comment il préfère aussi, dans ce cas-là,
1: ouais. Ouais, c'est vrai, parce qu'il y en a qui préfèrent avec, et d'autres qui... C'est vrai qu'il y en a qui aiment pas quand il n'y a pas de poils.
0: Voilà, mais s'il prévient, ben, moi, je n'ai pas...
1: Oui, imagine, pour premier rendez-vous, gars, excusez-moi, vous préférez la plume ou pas la plume?
0: Voilà, c'est ça. Moi, tant et désir, ouais, forêt amazonienne, ben, il change de l'attitude.
1: Au lieu, c'est elle qui grimpe sous liane, c'est vous qui s'engrappe sous son liane.
0: Voilà, c'est ça. Mais voilà, si le bon temps, s'il prévient, ben, il y a...
1: Jane, Tarzan.
0: Voilà. De toute façon, ça plisse banane même.
1: Ah là là là là. Ah, bah oui. Sauf si elle n'aime pas ça. Imagine, elle n'aime pas banane. Ah.
0: Voilà, ben voilà.
1: Na deux, trois, il fait allergie aux bananes. Attention, hein.
0: Oui, ben, chacun tout là.
1: C'est comme tout le monde, il fait allergie au chocolat, il fait allergie. Voilà, on a des allergies.
0: Ben oui, c'est ça. Mais faut prévenir. Dans ce cas-là, faut prévenir. Ouais.
1: Comme ça, le gars n'y vient pas.
0: Voilà, le gars, il connaît.
1: Bah oui, parce que s'il ramène un banane pour manger et que même pas au plus le banane, ils servent pas à rien, quoi.
0: Ah Non, mais après, à moi, comme il y avait une dame, c'est pas forcément pour finir au lit.
1: Non, t'es arrête, John.
0: Attends, laisse-moi causer. Il m'a pas dit. Non, mais c'est question de respect. C'est selon le feeling du moment, mais s'il arrive pas rien, ben, nous peut apprécier, nous ça va à un restaurant, nous ça va à un cinéma, me veut dire, mais si elle est pas couchée, pas forcément.
1: Oui, mais dans votre tête, n'a quand même l'espoir de coucher avec elle.
0: Oui, ben,
1: mais. Voilà. Il veut dire, on va tout tenter pour que le tantine y couche avec vous.
0: Mais dis pas non, mais s'il a pas arrivé, il est pas grave non plus. C'est parce que mes recherches ont promis.
1: Mais là, imagine, il n'y arrive pas le premier soir, il n'y arrive pas le deuxième soir, ni le troisième, ni le quatrième.
0: Et, madame, ben, me raconte mon histoire, ben, m'a eu tellement de conquêtes à droite, à gauche, tu sais, mais avant ma vie, madame, il t'est trompé avec tous les jours.
1: Ou t'es trompé avec tous les jours.
0: Oui, ben.
1: Et le gars, il est fier.
0: Non, pas ça, mais pas fier. Au contraire, m'y regrette parce que, la fin arrive à moi que m'a été trompé par un tantine que m'était.
1: Oui.
0: Et là, ma vie modulée, elle m'a dit, ben, bon, j'ai là, voyons, un karma, et c'est moi à goûter, ben, et c'était, c'est pas me dire, coucher, c'est pas la règle, parce que, ben, ma fille est tellement connue, donc, mais m'était jeune, madame, là, m'a 34 ans.
1: Oui, mais encore jeune, quand même, Johnny.
0: Bon, ben, après, il y a un petit vécu aussi.
1: Oui.
0: Mais connu, c'est quoi, coucher à droite, à gauche, et être trompé. Donc, là, mon invité, ben, en fin de compte, il y a plein de camarades, moi, mais, un petit compagnie féminine, comme on dit, oh, c'est juste pour apprécier, coucher, c'est pas la règle, quoi.
1: Mais pourquoi elle avait trompé à où? Qu'est-ce qu'on l'a fait?
0: Qui ça?
1: Ben, le tantine, qu'est-ce qu'on l'a fait, Ali, pourquoi il a trompé à où?
0: Non, mais c'était, il était un peu, comment dire, ben, volatile, comment dire.
1: Ah, il aime ça.
0: Mais en fin de compte, il a caché son jeu, donc, mais.
1: Ah, mais oui, ma vieille, oh, l'antenne, on tirait, ou t'es fini de raconter à moi, non?
0: Ah, non, ah,
1: non,
0: c'est pas moi.
1: Ou t'es pas encore raconté à moi? Ben, Nenengan a la même histoire que vous.
0: Ben, ouais, ben, c'est mon petit train, il arrive dans la vie. Mais, me dit, avant, c'était moi, t'es comment? Il m'avait un double vie et tout ça. Ben, il y en a plein, mais il est pas le seul. Sous la réunion, on a plein de petits gars, on a des aventures à droite, à gauche. Mais moi, j'ai envie d'arrêter ça, et pas vraiment essayer, hein.
1: Oui. Ben, on n'a pas encore d'enfants, là?
0: Si, mais maman, et ben.
1: Ah, ok. D'accord.
0: Mais ils vivent avec la maman, ils vivent avec moi. Moi, je suis dans mon appartement, je suis indépendant. Hein,
1: oui. Et les enfants, c'est avec le madame, où là, il était volatile?
0: Ça, même. Ah. Bon, ben. Non, mais là, après, ma su, mon maman, jusqu'à aujourd'hui,
1: oui.
0: Mon maman, il est grand, il a 12 ans, mais aujourd'hui. Hein. Donc,
1: mais où la trompe à elle, parce qu'où l'a été trompé, ou bien où la trompe à elle, parce qu'on avait un autre truc?
0: Non, mais parce que me t'aime femme, c'est tout. Miam apprécié, donc.
1: Aïe, miam chouchoute, lit.
0: Ben, les gars, ils font ce que tu veux, mais moi, miam femme. Ben, un gars, il fait pour être avec un femme, donc miam t'aime femme.
1: Eh ben, dans ces cas-là, là, vaut mieux rôder ou un temps, sinon, je sais pas moi, les ouvertes d'esprit, pour faire des plans non, à trois, pour faire des trucs comme ça, non?
0: Ben, c'est parce que mes recherches, parce que ma trop connue, histoire.
1: Oui, c'est parce qu'on recherche, mais imagine, nous trouvons un temps, les ouvertes d'esprit, comme ça, ils proposent à ou des plans à trois, aller dans les clubs de libertinage, des trucs comme ça.
0: Ah, moi, il dérange pas.
1: Ah, ben oui, ben t'es. Quel gars ça dérange, Ali.
0: Mais c'est pas mon annonce de ce soir, c'est ça, mais je sais comprendre.
1: Non, non, oui, non, t'inquiète, je sais que ton annonce voilà. De ce soir, c'est pas ça, t'inquiète pas.
0: Voilà, et plus si affinité, on va dire alors.
1: Ok.
0: Et voilà, mon annonce. Ben voilà, une petite compagnie féminine et plus si affinité.
1: Ok, ben laisse ton numéro, John.
0: Alors, 06 93
1: oui.
0: 33 31 17.
1: 06 93 33 31 17.
0: Voilà, voilà. Oh, mais merci d'avoir écouté à moi.
1: Avec plaisir, n'hésite pas à rappeler à moi. Dans deux semaines, du coup.
0: Mina plein d'histoires.
1: Ah, miam coméral, miam histoires, moi, surtout les histoires à la fesse, là. Moi, miam ça, moi, on connaît.
0: Aïe, mina plein.
1: Et seulement si on a des histoires à la fesse, là, appelle à moi 22h30. On peut rappeler à moi tout à l'heure, 22h30, hein.
0: 22h30, les bons.
1: Ah oui, rappelle à moi sur 99-11-00 22h30, la cause d'histoire à la fesse, nous.
0: Les bons, mais on va raconter une dénée, pour raconter.
1: Ah, ben, les bons.
0: Ah, c'est comment te prénom?
1: C'est Wendy.
0: Wendy, enchanté. Mais les bons.
1: Les bons John, enchanté. À tout à l'heure.
0: À tout à l'heure.
1: Oublie pas, mon chéri, appelle à moi.
0: Les bons du tout.
1: Les bons. Allez, bisous, bonne soirée. À tout à l'heure. 02-62-99-11-00, la libre antenne. Freedom, bonsoir.
2: Oui, attends.
1: Jackson.
2: Bonsoir, vous allez bien?
1: Ça va ou même?
2: T'es là, quand même.
1: Jackson, ma pense à aujourd'hui.
2: Ah, les bons.
1: Vous connaissez pourquoi, ma pense à où?
2: Je ne connais pas.
1: Ça, vous connaissez pas que ça l'a appelé à l'antenne aujourd'hui?
2: Non, je ne connais pas.
1: Menteur, lui, si vous connaissez, arrête à haut.
2: Non, je connais pas.
1: Mais t'es dans l'auto, bah écoute tout ça, il me dit, ah, bah la fameuse belle-mère, elle est là.
2: Ah,
1: Mais dis, est-ce que Jack, ça l'a pu écouter aussi?
2: Non, je ne connais pas mal. Hey,
1: vous ne connaissez pas belle maman, elle a appelé?
2: C'est vrai?
1: Oui, belle maman l'a appelé aujourd'hui.
2: Attends, mais t'es...
1: Vous l'a pas entendu, Jackson?
2: Non, mais on l'a pas entendu.
1: Ah là là là là, Jackson, ah ouais, déconné, t'es belle maman, il écoute à où? Écoute pas elle.
2: Raquel, ça.
1: Ah ouais, mauvais jeu. Mais quand même, c'est laquelle? Mais elle a dit à moi, belle-mère Jackson. Après, on se sent, t'as écouté pas de belle-mère.
2: Non, qu'est-ce pas? Oui, si, si, non, oui. Après, Wendy, il ne faut pas trop en parler. T'as, si, si, me connais lui. Bon, Mimi, Mifali, un bonsoir.
1: Pas un bisou, un bonsoir. Ah, Seigneur. Oh là là.
2: Et, non, mais écoutez, il arrive, des fois, il arrive en haut, hein, il peut arriver au beaucoup de choses dans la vie.
1: Oui. Et en haut, là, arrive en haut beaucoup de choses, ou?
2: Ah, aïe, aïe, aïe, il ne s'est pas raconté une histoire.
1: Ah, ben, si vous avez raconté à moi une histoire, pour ça, même, moi, appelle à moi.
2: Et, Wendy, vous connaissez, quoi? Et, là, il y a eu quand il a fait tous les poils, là. Je connais, il m'a l'a opéré. Mais l'opéré, là, quand il y a eu.
1: Opéré de quoi?
2: Non, mais, il me l'a opéré du cuir.
1: Oui. Oui, oui, oui.
2: Il a dit comme ça, là. Quand vous voulez l'hôpital là-bas, là. Et, infirmiers, Dieu, comment il faut raser où? Et là, on nous parle des poils.
1: Oui.
2: Il faut raser où? Depuis le genou, jusqu'à les aisselles, jusqu'à le cou. On est, après, on a demandé les traits poilus. pas vraiment mon cas. Et donc, du coup, là. Quand, ah, ou quel préfère, un infirmier, il rase, ou bien un infirmier?
1: Bah, si vous voulez un boug, forcément une infirmière. Si vous voulez une femme, un boug.
2: Non.
1: Ben, seulement, faut voir la tête de l'infirmier, l'infirmière, hein.
2: Non, Wendy, moi, c'est l'infirmier, rase, moi.
1: Eh, mais crois qu'où la fille raconte à moi, ou des affaires là de bout?
2: Non.
1: Ah, si, ou t'es fille raconte à moi ça? Là, dit le bateau, il était armé en bas.
2: Et Wendy me dit, quand j'étais dans tous les cas, j'ai dit, Marguerite, il fait pas moi-même. Après, on a des trois endroits là. On voit pas.
1: Et le trou de qui le trou de qui, on voit pas quand il reste.
2: Mais, quel préfère, je voulais vous. C'est l'infirmière.
1: Ben, l'infirmière, je sais pas, moi. Peut-être d'après des bougies, ils préfèrent c'est l'infirmière.
2: C'est l'infirmière, il rase, moi. Ah, ou, et Wendy, connaît la dureté dans tous les cas. Si, par exemple, vous voulez un peu plus dur, vous voulez un petit peu d'infirmière, même ma rase, moi, pas, moi-même, pas l'homme. Ma rase, moi, pas, moi-même, il y a des trois endroits où, à part. Et l'infirmière, il dit bien, le lèvier, il a dit, mais et dans tous les cas, il va regarder. Mais il préfère un lèvier que un lèvier. Et donc, ah oui, ben, ça vous coûte ton dèze et donne coin où la
1: écartez vos fesses, monsieur. Mais là, imagine où pouvait raser, il passe ton dos dessus, il coupe pas où sans faire exprès. Comment non, il fait?
2: Il coupe pas où, c'est la pudeur, Wendy. Ah ouais, enfin, peut-être qu'on prend pas ça, mais ah mais t'es un gars pour.
1: Ah, on a la pudeur, Jackson. Jackson, on a la pudeur. Si on a la pudeur, moi, mais encore vierge, moi.
2: Wendy, moi, il sera toujours. Bah, Dieu, ça, on connaît. Là, dans une semaine, mon anniversaire.
1: Les vrais? Non, c'est quand?
2: Bien sûr. Lundi.
1: Les vrais?
2: Lundi.
1: Lundi, mais il travaille pas, Jackson. Ah, Wendy, connaît, oh.
2: Ben, bon, on y va. Wendy, mais ça, dame numéro.
1: Regarde là, comment il profite. Regarde là.
2: Non, les vrais, Wendy, franchement, et ou à le fait de faire rase ou pas quelqu'un, après c'est l'hôpital, voilà.
1: Mm.
2: Les dérangeons. Mais préfère faire rase, mais pas un prendre, c'est pas un bouc.
1: Ben, oui.
2: Ouais, le bouglier, pareil, pfff, après, chacun son métier. Il est comme ça. Mais moula, t'es la mère écoutez ton d'aise.
1: T'es bonne infirmière, Anna, courage, moi, race de qui est impatienté.
2: Et Wendy, franchement, mais chapeau bas, ben non, il dit vraiment, il dit, dans tous les cas, il vient garder parce que quand le. Et comment il appelle ça? C'est surtout quand on opère.
1: Oui, c'est vrai, quand on opère. Enfin, après, il dépend des opérations. Mais il y a certaines opérations, il demande à où de raser.
2: Ah, il demande à où de raser, mais raser propre. Propre.
1: Et mais à où est-ce qu'il dérange, à où les poils chez une fille? C'est lui dit oui, ça arrête à où Jackson. On prend trop le temps pour répondre. Ça veut dire oui.
2: Mais là, en train de réfléchir.
1: Mais réfléchis pas. D'où que notre réponse arrête à où.
2: Non, les valables, les valables, les droites.
1: Bah, t'es ou passe mieux la langue dessus.
2: Ben oui, mais après, il n'est pas naturel, ça. Il est comment de mener les hommes des tales, des comment tu fais. Il y a pas qu'on est pas ton avant.
1: Ben, la terrasse pas avant.
2: Ben.
1: Bonne femme, t'es fait avec.
2: Ben, la vie d'oiseau, t'es sorti des dons.
1: T'avais le pouls. T'es gagné pas le pouls d'un cheveu, t'es gagné le pouls en bas.
2: Aïe, aïe, aïe.
1: Pour ça, deux, trois temps, le chouchou, t'y gratte.
2: Non, mais.
1: Il gagne le pouls.
2: Non, il peut être un mio. Ça, c'est un mode, ça, Wendy. Il y a pense qu'il y a où les rasio.
1: Qu'on peut qu'on pense ça. Ça, il est calme. Et qui ça, pourquoi pense ça?
2: Non, mais parce que. Attends.
1: Genre, il y a la voix, il connaît sur les tarantines rasé ou pas?
2: Si, non, mais il fait pas chier.
1: Pas rasé, moi, t'as la plume, t'as le poil.
2: C'est vrai?
1: Que pas moi.
2: J'ai fait ta raison avec moi.
1: Ou père d'Ao dans la forêt.
2: Franchement, Wendy, il me casse les couilles.
1: Oui, je sais. T'inquiète.
2: Il fait partie du système. On connaît.
1: Non, mais le poil est vilain. Je sais pas, moi, mais il trouve que les poils chez une fille, les vilains.
2: Ben, les naturels.
1: Pas joli.
2: Pas du les vilains. Non, c'est pas possible.
1: Ben, t'es le poil sous les bras, sur les jambes et tout ça. Les, je sais pas, à la rigueur, sur la choupette en bas. Oui, mais t'es mais sous les bras et tout ça. Elle est pas jolie, quoi.
2: Ben, et où la vie, comment le technique, les dents, en ce moment, tout le monde, je suis, j'étais bonne madame. Je t'admets pas, je te, sous le ciel, je te ciel, je
1: sais pas. Pas de chier dessus. Là, ça aussi, les vilains.
2: Ben. Non, les patients, en fin de compte, voilà, les esthétiques. Au final, ils arrivent comment? Mais la nature la dote à ou d'un truc. Eh ben, nous, nous n'inventons pas. Mais après, on a de modifier ça.
1: Tu sais, Jackson, ça laisse à haut, les informations, ça a commencé.
2: Bon.
1: Allez, merci, bonne soirée, mon caf. Allez, bye bye. Freedom, il est 21h, on retrouve tout de suite les informations avec Europe 1 et

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1: Pierre de Villeneuve.
2: Au sommaire, plusieurs milliers de policiers réunis aujourd'hui sur les Champs-Élysées.
3: Des fonctionnaires qui réclament plus de moyens et qui alertent sur leurs conditions de travail. Les manifestants reçus dans la journée au ministère de l'Intérieur pour lister leurs revendications. Reportage Europe 1 dès le début de ce journal. La colère sociale attisée également par la hausse des prix du carburant, des pêcheurs mobilisés à Fos-sur-Mer et à Sète et des automobilistes démunis face au litre d'essence à 2,15€ en moyenne. Certains vont faire le plein à l'étranger pour faire des économies. Illustration à la frontière belge dans quelques minutes. Dans ce journal également, retour sur l'audition d'Anne Hidalgo devant la commission d'enquête parlementaire dédiée au scandale des violences sexuelles dans le périscolaire parisien. Et puis 14 ans après la mystérieuse tuerie de Chevaline, la justice française envisage une remise en situation avec les deux sœurs rescapées, âgées de 7 et 4 ans au moment des faits.
2: La tendance météo, Marlène Murray.
4: Après le pic des chaleurs, la baisse parfois brutale des températures demain dans un ciel variable et changeant.
2: A tout à l'heure.
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2: Et on commence par ce mardi de la colère pour les policiers.
3: Jusqu'à 10 000 agents réunis en fin de matinée sur les Champs-Élysées à Paris pour une grande manifestation à l'appel du syndicat Alliance avant un rendez-vous au ministère de l'Intérieur dans l'après-midi. Les policiers réclament des hausses de salaire, des meilleures conditions de travail et davantage d'effectifs. Antoine Bienveau s'est rendu auprès du cortège pour Europe 1.
5: C'est une scène que les Champs-Élysées avaient rarement connue.
6: On est venus de toute la France et surtout, vous êtes venus en colère.
5: Drapeau bleu dans les mains, sifflet tonitruant entre les lèvres, des milliers de policiers battent avec colère le pavé parisien.
7: Allez, on continue à avancer, s'il vous plaît.
5: À deux pas de l'Élysée et du ministère de l'Intérieur, c'est de l'argent et des moyens qu'ils sont venus réclamer.
8: On a les indices qui ne sont pas augmentés depuis des années et des années. Du coup, point de vue financier, ça va pas, quoi. On n'arrive pas à suivre.
9: C'est très compliqué niveau famille. On nous donne des promesses et au bout du compte, il n'y a rien.
5: Salaire trop bas, mais aussi hausse des risques au quotidien. Pour marquer les esprits, ce policier a volontairement déchiré son uniforme faussement ensanglanté.
10: Ça représente un peu le policier blessé au quotidien dans des interventions a priori banales. Les policiers sont à bout.
5: Devant l'Assemblée nationale, les policiers déposent ensuite de faux cercueils, tout un symbole selon Fabien Van Emmerich, secrétaire général d'Alliance Police.
11: Un gardien de la paix, il travaille jour, nuit, jour férié, il touche 2000 balles par mois. Est-ce qu'on peut accepter ça quand on voit la dangerosité du métier tous les jours?
5: Et le policier le promet sans réponse satisfaisante, ils reviendront dans la rue dès le 29 septembre.
3: Le reportage européen d'Antoine Bienveau. Journée de mobilisation également chez les électriciens et les gaziers. Plus de 60% des salariés d'EDF et d'Engie se sont mis en grève aujourd'hui pour s'opposer au projet de réforme du tarif préférentiel de l'énergie. Tarif qui s'applique aux actifs comme aux retraités du secteur et dont le coût est évalué à 700 millions d'euros par la Cour des comptes. Une grogne sociale également nourrie par la crise énergétique. Un dépôt pétrolier bloqué une partie de la matinée par des pêcheurs à Fos-sur-Mer dans les Bouches-du-Rhône pour alerter sur la hausse des prix des carburants. Site finalement évacué par les forces de l'ordre après quelques tensions. Une autre action organisée cet après-midi au port de Sète. Les représentants du secteur seront reçus demain par la ministre de la Pêche et de la Mer, Catherine Chabot.
2: Face à la hausse des prix des carburants, les aides restent très ciblées et beaucoup d'automobilistes se sentent quelque peu oubliés.
3: Alors certains d'entre eux vont faire le plein à l'étranger quand ils en ont l'occasion. C'est le cas des habitants du nord de la France qui profitent de la proximité de la frontière belge pour faire des économies. Il faut dire que le litre d'essence coûte moins de 2€ dans les stations du plat pays. Illustration avec le correspondant d'Europe 1 dans la région, Maximilien Carlier.
12: Devant cette station essence, une petite file d'attente avec uniquement des plaques françaises. Jeanne raccroche le pistolet, elle vient régulièrement mettre du carburant en Belgique.
13: L'essence, elle est beaucoup moins chère qu'en France et je suis à 5 minutes, donc je viens ici pour faire mon plein. Alors en France, on est à 2,2, le sans-plomb 95, tandis que là en Belgique, juste à la frontière, on est à 1,87. Donc la différence, elle est déjà là quand même.
12: Pour un plein, cela fait 10-15€ de gain. Ajoute-t-elle. En Belgique, c'est l'État qui fixe les prix et non les distributeurs comme en France. Des frontaliers retrouvent un peu le sourire à la pompe. C'est le cas d'Angèle.
14: Heureusement qu'ils sont là. Les Belges, très contentes de payer moins cher l'essence. Moi, je suis coiffeuse à domicile, donc je suis toujours sur la route. Toutes les économies sont bonnes à prendre. Aujourd'hui, on a besoin d'argent, se nourrir, pour tout.
12: C'est du pouvoir d'achat en plus, insiste cet automobiliste qui préfère venir la semaine pour faire le plein et ainsi éviter les longues files d'attente le week-end. À Ertin, Maximilien Carlier, Europe 1.
3: Et moins de 2€ le litre de sans-plomb, ça fait rêver. En France, c'est une toute autre histoire. Selon les données gouvernementales, le prix moyen de l'essence dépasse désormais le pic atteint en juin 2022 dans le sillage de l'invasion russe de l'Ukraine. 2,15€ en moyenne pour un litre de sans-plomb, 2,35€ pour le gazole. On est à 3 petits centimes du record historique. Et établi en avril dernier. C'est la condamnation la plus lourde prononcée depuis le début du scandale des violences dans le périscolaire parisien. Un ancien animateur d'une école du 15e arrondissement de la capitale écope aujourd'hui de 5 ans de prison, dont un ferme sous bracelet électronique. Cet homme de 38 ans est reconnu coupable d'agression sexuelle sur 9 enfants âgés de 5 à 10 ans. La réaction du collectif SOS Périscolaire à suivre dans Europe 1 Soir dans les prochaines minutes.
2: Et nous reviendrons également avec ce même collectif sur l'audition d'Anne Hidalgo ce matin devant le Sénat.
3: L'ancienne maire socialiste de Paris sommet de s'expliquer devant une commission d'enquête parlementaire sur les défaillances qui ont mené à ce scandale du périscolaire dans les écoles de la capitale. Son ex-adjoint Patrick Bloch, également interrogé dans la foulée. Maïalène Trémollet, vous avez suivi ces échanges pour Europe 1. Anne Hidalgo reconnaît un échec collectif, mais nie toujours toute responsabilité individuelle.
0: Après un bref aveu de défaillance, mais de défaillance collective,
15: nos institutions ont failli dans la protection de nos enfants. Et c'est un échec collectif.
0: Anne Hidalgo reconnaît avoir été mise au courant dès 2014 et assure avoir immédiatement agi en fonction. Mais pas question en revanche d'admettre l'existence d'un système autour de ces violences.
15: Je ne sais pas ce que vous entendez par systémique. C'est un sujet national.
0: Interrogée longuement sur l'absence de signalement systématique au procureur à partir de 2021, dans les cas où une enquête judiciaire était déjà ouverte, l'ancienne édile déclare qu'elle-même n'était pas au courant et rejette une fois de plus la responsabilité sur ses équipes.
15: Vous savez, si vous étiez à la tête de la ville de Paris,
16: je vais vous poser justement des questions.
15: Vous sauriez que ça peut arriver dans nos organisations.
16: Sur la procédure de signalement en tant que telle.
0: Face à elle, Agnès Evren, sénatrice LR de Paris et rapporteure de la commission.
16: Dans une administration, quand il y a un dysfonctionnement, c'est le ministre qui est tenu responsable. L'administration seule de la ville de Paris ne peut pas être tenue responsable.
0: Seul regret personnel exprimé par l'ancienne maire de Paris, ne pas avoir rencontré les familles des victimes l'an dernier.
3: Maïalène Trémollet du service politique d'Europe 1. La protection de l'enfance ne sera pas oubliée dans le prochain budget de l'État. Le Premier ministre annonce aujourd'hui une enveloppe de 2,6 milliards d'euros pour ce secteur, 1,5 milliard pour la lutte contre les violences sexistes et sexuelles. Un effort notable alors que le gouvernement cherche 30 milliards d'euros d'économies pour l'année prochaine. Et face à la situation dégradée des comptes publics, Sébastien Lecornu ordonne à ses ministres de maintenir, au nom de l'exemplarité, les dépenses de l'État strictement au même niveau qu'en 2026. Et parmi les victimes potentielles de cette rigueur annoncée, les retraités, le gouvernement envisage de leur demander un effort. Est-ce une bonne idée ? C'était la question du jour sur Europe1.fr et l'application Europe 1. Vous répondez non à 87%.
2: Il est 19h07 sur Europe 1 dans l'enquête sur la mystérieuse tuerie de Chevaline. Le pôle Cold Case veut faire travailler la mémoire des témoins clés.
3: Oui, les magistrats instructeurs envisagent de faire venir en France les deux sœurs rescapées de ce quadruple meurtre commis en Haute-Savoie et jamais élucidé. Jean-Luc Boujon, vous êtes le correspondant d'Europe 1 en Auvergne-Rhône-Alpes. L'objectif serait d'effectuer une remise en situation 14 ans après les faits.
17: Oui, le 5 septembre 2012, trois membres de la famille Halili, des Anglais d'origine irakienne en vacances au bord du lac d'Annecy, sont froidement tués sur un chemin forestier près de leur voiture. Le père et la mère de famille, ainsi que la grand-mère, plus un cycliste qui habite la région, sont donc abattus par un tueur qui n'a jamais été identifié. Mais les deux filles de la famille ont survécu. L'une d'entre elles, Zainab, 7 ans, a été frappée à la tête à coups de crosse par le tueur, mais elle s'en est sortie. La plus petite, Zina, 4 ans, a réussi, elle, à se cacher sous les jambes de sa mère et n'a donc pas été touchés. Ce sont ces deux jeunes filles âgées aujourd'hui de 18 et 21 ans que la justice française aimerait donc faire venir sur les lieux du crime. L'objectif, c'est une mise en situation avec différents entretiens dans le but de faire revenir à la mémoire des détails susceptibles de relancer l'enquête. Le jeu en vaut peut-être la chandelle, car la plus âgée des deux a été confrontée directement au tueur et lui a même donné des coups de pied. Elle a vu qu'il avait les ongles rongés mais n'a malheureusement pas pu distinguer son visage. Une mise en situation qui n'est pour l'heure qu'un projet, qu'un souhait de la justice française, qui doit d'abord obtenir le consentement des deux jeunes filles, mais aussi les fonds pour organiser leur voyage et leur séjour en France.
3: Jean-Luc Boujon, correspondant d'Europe 1 en Auvergne-Rhône-Alpes. Et puis inclassable, irrévérencieuse, profondément française. C'est ainsi qu'Emmanuel Macron voyait, comme une grande partie du public, l'artiste Catherine Ringer. Le président de la République rend hommage à la chanteuse Rita Mitsouko, décédée la nuit dernière à l'âge de 68 ans, emportée par un cancer foudroyant, selon ses enfants.
2: Enfin, irrévérencieuse, moi je la voyais pas comme ça. Et puis surtout, c'est parce qu'il s'est pris un vent un jour où il a voulu lui faire une bise à la cérémonie marseillaise, dont vous vous souvenez.
3: De l'entrée de l'IVG dans la Constitution.
2: Exactement. Et elle a chanté une marseillaise. Et elle se, donc, pour la remercier, il fait une sorte de baise-main Et donc là, elle accepte. Et après, il dit, allez, on se fait la bise. Et c'est là qu'elle part. Et elle lui met un vent monumental. Ça tournait sur toutes les télés du monde, ça.
18: Vous avez de la mémoire.
2: Et là, aujourd'hui, il dit, elle est irrévérencieuse.
18: C'est marrant. Chose.
2: Moi, je dis ça, je dis rien. 19h10. Merci, Maëlle Hassani. Marlène, le soleil perd du terrain et les températures en chute libre demain.
4: Effectivement, avec ce petit front près de la Manche, là, qui va s'enfoncer cette nuit et demain, qui est très peu actif, il ramène surtout des nuages. Et le pays qui a besoin d'eau, eh ben, va rester sur sa faim. Les pluies seront rares et très éparses. Demain matin, pardonnez-moi, je sais pas ce qui m'arrive. C'est vous qui buvez.
2: Il n'y a pas que le pays qui a besoin d'eau.
4: Oui, exactement. En plus, je vous vois boire un petit peu. Bon. Alors, en matinée, on va retrouver ce front du Sud-Aquitaine et de Midi-Pyrénées à la Lorraine et à l'Alsace, en passant par le Massif central et une grande partie de la Bourgogne-Franche-Comté. L'après-midi, tout en se disloquant, ce front s'étendra des Pyrénées à la région Rhône-Alpes et à l'Alsace, avec un risque orageux sur le relief de l'Ariège et des Pyrénées-Orientales. Voilà. Pour le reste du pays, c'est un ciel qui hésite entre passage nuageux, éclairci, et averse pour le quart nord-ouest. Décidément, le plein soleil au sud-est va montrer quelques signes de faiblesse, mais il restera généreux du sud.
2: Pas que lui.
4: Mais il restera généreux du sud de la Provence à la Corse du Sud. Et puis, côté température, effectivement, on va perdre souvent une dizaine de degrés, sauf près de la Grande Bleue, 28 à 32. Ailleurs, Météo France prévoit 18 à Cherbourg, 22 à Paris, 24 à Toulouse.
2: Allez, dans un instant, Anne, cofondatrice du collectif SOS Périscolaire, est avec nous sur Europe 1.
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0: Radio Freedom, bonsoir, 21h15 ici à La Réunion. Et c'est toujours Wendy qui est là ce soir pour vous accompagner. Wendy, elle est en train de faire le vice pour le moment. On la laisse juste terminer. Elle en a pour pas très longtemps normalement. On arrive sur la fin, je les vois là de toute façon. Je les vois là, ils arrivent sur la fin, donc... ça devrait pas tarder. Eh ben écoutez, on va prendre vos appels à 02 62 99 12 00, et une petite annonce peut-être, un heureux élu ou une heureuse élue pour ce soir, pour peut-être passer la nuit bien au chaud. Alors allons par ici. Frida Ballo. Allô.
1: Bonsoir.
0: Bonsoir.
1: Alors mon heureux élu.
0: C'est quoi?
1: Le roi d'un gars actif.
0: Le roi d'un gars actif?
1: Oui.
0: Ah, ou les passifs?
1: Ben.
0: Hein. Et, oui. Et il fait combien de temps au roi?
1: Depuis mon naissance.
0: C'est vrai?
1: Oui.
0: C'est vrai ou l'a toujours?
1: Non, c'est né. Ma vie gagne une histoire, mais elle n'a pas marché, voilà.
0: Ah, d'accord.
1: Mais même préfère avoir un chef qui est engagé.
0: Ah, juste pour le plaisir d'offrir, quoi.
1: Oui, voilà.
0: Joie de recevoir.
1: Voilà, la pointe qu'on a en personne, et voilà.
0: Mmh, elle est belle aussi comme ça.
1: Voilà.
0: Tant qu'il y a du plaisir.
1: Voilà. Du plaisir, du respect, et la mutuelle entre les deux personnes.
0: La mutualité.
1: Voilà.
0: Et comment appelle?
1: Michael, de Saint-Denis, du Moufia.
0: Michael, ma fingueille, au moins une fois, non?
1: Oui, mais il n'y a pas rien.
0: Ah bon?
1: Ah, mais pas quand on dit un transdage, ben, il est au-dessus. Ou sinon, quand on dit mince, ça n'oublie pas les costauds. Au point de ne s'écoute pas la totalité de l'annonce. Ben, ou sinon, ou dit Saint-Denis, ben, les Saint-Pierre, Saint-Joseph.
0: Ah, on a des appels quand même, mais ils ne correspondent pas à cette ouronne.
1: Et où on ne déplace pas, on déplace, ben non, on ne connaît pas le soir. Pas le soir, le cas Iveco, les gens des pauvres, hein.
0: Ben.
1: Voilà. Je ne me pas, je ne me pas ce mois-ci, nous ramènerons prochain.
0: Ben, on est trottinette.
1: Ah, il est dangereux, ce trottinette-là.
0: Hein. Ah bon?
1: C'est pour ça.
0: Trottinette pas dangereux, c'est le bug dangereux.
1: Ouais.
0: Hey, ah oui, c'est vrai que ce soir, tu pour parler de poils là. Ou le poil, où?
1: Non.
0: Où il y a mes poils?
1: Non.
0: Hein, vous préférez qu'on les propre partout?
1: Mais pas régulièrement.
0: Vous préférez qu'on les propre partout?
1: Ben.
0: Comme ça, ils glissent.
1: Les plus hygiéniques, ben.
0: Par réaliste, ça glisse.
1: Voilà.
0: Et ah oui, où là, toujours aime les hommes?
1: Oui, toujours.
0: Ok, ça marche. Et quel âge une
1: a? Ma fille, c'est elle qui est gentille, mais elle m'a pas aimé.
0: C'est quoi?
1: Ma fille, c'est elle qui est gentille, mais elle m'a pas aimé.
0: Vous l'avez essayé qu'elle est gentille, mais elle
1: m'a pas aimé? Ouais, elle a 43 ans.
0: Et pourquoi elle l'a pas aimé?
1: Et parce qu'elle a pas levé, c'est tout. Elle a essayé, elle a pas gagné.
0: Ah, elle a pas levé du tout.
1: Au moins, elle a essayé, mais elle a pas gagné. Elle a pas fait.
0: Donc, c'est dans la tête, alors, elle l'a pas levé, ça veut dire que c'est pas la fée, et finalement, elle a pas aimé, c'est qu'elle a pas levé carrément.
1: Voilà.
0: Donc, t'es.
1: Où l'été? C'est quand même, mais après, voilà. Et de 43 ans, me recherche de 18 à 43 ans.
0: Ouais.
1: Me reçoit, me dépasse pas pour l'instant, rapport en journée. Et si c'est un livre, il n'est pas trop un peu à pied. On va faire plus la marche.
0: On va faire l'échauffement.
1: Voilà. On va faire un peu le poids, on va faire un peu la marche.
0: Ben. Et Kosemi t'a dit où Lena combien ou mesure où?
1: 1m76, 70 kilos. Zoréol. Et même tout type de personne, hein. Seulement de corpulence normale ou mince, pas de costaud.
0: D'accord. Et vous veut pas de quelqu'un le plus âgé que vous?
1: M'a essayé, mais il m'a pas aimé.
0: Même si c'est 45, même si c'est juste au-dessus.
1: Si, légèrement, oui, mais pas trop.
0: Ouais. Pourquoi, quel âge vous l'avez essayé où?
1: Ben, 2 ans, parce que moi, mais il m'a pas aimé.
0: Oui, mais elle ne l'a pas aimé parce que le gars t'es pas bon, bien parce que c'est peut-être son âge n'a rien à voir avec le fait que t'es pas bon.
1: Ouais, oui. Ouais.
0: Peut-être qu'il aurait été un bouc 39 ans, il aurait été pareil ici, parce qu'il il a pas gagné débrouillé, en fin de compte.
1: Ben, il a pas gagné de m'aider.
0: quoi, il a fait mal?
1: Non, il était là fort.
0: Ah bon? Là, il a fait tout ça de déplacement, là, ni waouh, après il l'avait pas?
1: Il est où?
0: Il est vrai? Ben, Diane, c'est la fille pour lever.
1: Un service.
0: Et même quand tu es stimulé, il lève pas même.
1: Non, mais genre, c'est pour ça, vous voulez qu'on collecte de mon téléphone, on voit à peu près qui l'a fait, ouais. Mais après, en vrai, on voit le A à Z, tu comprends?
0: Mais c'est pourquoi? C'est parce que c'était sa première fois qu'un homme ou bien c'est parce que.
1: Voilà.
0: Ah, il était venu essayer alors?
1: Ben, il était venu essayer. Mais moi, il a essayé, mais il n'a pas levé quand même.
0: Ben, il y a un kilo et qu'on baille, quoi.
1: Il est pas moi.
0: Donc, ça t'y appelle, hein, vous voyez, moi, je l'ai su à deux autres coups.
1: Il faut aussi qu'on écoute ce que tu veux ici. Voilà.
0: Ici, il ne paye pas le temps.
1: Ici, il ne paye pas le temps qu'on écoute ce qu'il veut.
0: Ah, il arrive et glac, glac, glic, glic, fini.
1: Ben, ici, il n'est pas dit net, hein.
0: Ah, je n'ai pas en sorte, comme il dit.
1: Ah oui.
0: Je n'ai pas canette.
1: Ah oui. Alors, on donne du canette.
0: Ben, et donc, là, dis-moi, je suis Saint-Denis, hein.
1: Ouais. Mais après, si il pète pas à tout, mais en journée, mieux, parce que pas la nuit, à passer pas trop loin.
0: Et comment ça se fait où les passifs ou les pas actifs?
1: Si, mais il est deux, mais plus selon les meilleurs.
0: Ah, vous préférez plutôt être passif?
1: Ben.
0: Ok, ben, les bons, Michael, ben, là, ce numéro de téléphone, regardez si vous n'avez pas trouvé un beau gassoir.
1: 06 93 64 08 59.
0: 06 93 64 08 59.
1: Ouais.
0: Bon, ben, les balles alors.
1: Merci, bonne soirée, au revoir.
0: Merci, bonne soirée aussi.
1: Ah non, c'est 50. Merci, allez.
0: Voilà, Michael qui recherche un homme. 06 93 64 08 59. Merci. Bon, ben, merci bien, Mila, ces autres avec DC Atteint. DC Atteint, il fait un tas des ordres, il fout le bordel tout le temps, là.
2: Merci pas.
0: Et bon, tu as fini tes petites affaires? Tu as fini tes petites affaires?
2: Ouais.
0: Tu en as fini là?
2: C'est, j'ai pris mon temps.
0: Et je suis bien dans quoi la bouche. Non, quand un peu dans quoi la bouche.
2: J'ai du temps dans les toilettes.
0: Oui.
2: Ah merde.
0: Non, encore un petit peu. T'es les gommés.
2: Ça, mon cheveu, il brille, gommard.
0: Allez, bisous, bye.
2: Merci pas.
3: Je suis là, je suis de retour. Radio Freedom, bonsoir. Allô?
4: Oui, bonsoir.
3: Bonsoir.
4: À qui ai-je l'honneur?
3: Esmeralda.
4: Bonsoir, Esmeralda.
3: Bonsoir, ou tout seul?
4: Comme la déesse Esmeralda.
3: Bah oui, je suis une déesse, moi. Je suis une reine, une princesse, une déesse.
4: Reine, une princesse.
3: Ah oui, je suis une fée.
4: Joli prénom.
3: Je suis une fée.
4: Tu es une fée?
3: Oui, tu sais c'est quoi mon prénom?
4: Un coup de baguette magique, hein.
3: La fée Lassion.
4: La fée quoi?
3: La fée Lassion.
4: Ah, la fellation.
3: Ouais, je suis la fée. À quoi vous avez... Pourquoi il y a un truc comme un... Vous la touchez mon micro, quoi?
4: Non, pas du tout.
3: Non, pas où, mais quand c'est que Bastien, il a touché un truc. Pourquoi il y a un truc comme ça? Qu'est-ce qu'il a touché? Allô? Cousin, c'est cool, là?
4: Oui.
3: Ah, il est bon. Il a touché un truc.
4: Ouais.
3: À quoi il touche pas son Joseph là-bas? Sont des graines. À quoi il touche pas sur des graines là-bas? Touche mon platine là, laisse mon platine tranquille, t'es. Que tu touches mon platine?
4: Comme ça sur le plateau, donc.
3: Ah, t'es mis à. Oh, ben, il vient, il touche mon bonnes affaires. Ben, touche son
4: affaire. Il touche pas.
3: Ben, non, il touche pas mon affaire. Mon affaire, elle est privée, il touche pas mon affaire. Ça va pas ou quoi? T'es. Ah, quand même, touche mon affaire, comment elle est fou?
4: Ah, c'est pas la parole.
3: Ah, ou touche l'affaire de mon nom?
4: Ah, non.
3: Ah, ou touche pas d'affaire de mon nom?
4: Ah,
3: ouais, bon bug.
4: Ben, ça n'est pas moi, mais touche pas moi.
3: Ah, on arrive.
4: Ah, mais il est correct.
3: Touche pas mon sissoute. Touche pas mon sissoute.
4: Touche pas le sissoute?
3: Non, mais parce que m'y est né le sissoute.
4: Eh bien.
3: M'y est né le sissoute. Et t'es veut dire le sissoute dans le calendrier. Du coup, m'a dit, ben non, t'y a pas le sissoute.
4: Qu'est-ce que j'entends sur la radio, là? Des bêtises, là?
3: Ah, là. Dis où il aime pas, arrête, hein, oh.
4: Ami.
3: Ah, ben voilà, petit cochon.
4: Non, pas petit cochon, quand même.
3: C'est quoi le prénom?
4: Je suis Richemont.
3: Richemont. Et tu nous appelles d'où?
4: Dans l'Est, Saint-André. Au Salapé, tombe bon, puis.
3: Ah, ben c'est pas moi qui dis, hein. Saint-André, voilà, piècté. Saint-André, qu'est-ce qu'il fait, Saint-André?
4: Il y a un front froid.
3: Il y a un front froid?
4: Bah
3: aller dans le fond chaud.
4: Bah, je vais choper la grippe.
3: Ah là là, à Marmaille, elle est pas Saint-André, hein.
4: Voilà, je recherche une chamotte mal barrée pour faire une petite...
3: Ah, ben vous laissez, hein, vie Saint-André, n'a rien que mal barré, c'est que mal barré.
4: Ben, pour faire une tisane bien chaude pour moi ce soir.
3: Ah, où ça, Malbar?
4: Ouais, Malbar pratiquant, ouais.
3: Malbar 3AV?
4: Non, pas voler avant temps, voler, non, pas moi ça. Malbar tout court, tout ça.
3: Malbar tout court. Ouais. La cheveux droite?
4: Cheveux courts.
3: Cheveux courts? Cheveux courts?
4: Moi.
3: Non.
4: Ouais.
3: Ou pas un Malbar blanc?
4: Un Malbar.
3: On a un Malbar noir, oui, ou un Malbar blanc?
4: Malbar basané, métissé.
3: Quel âge on est là?
4: 62 ans.
3: 62 ans.
4: Ouais.
3: Et quoi, ça, il fait un petit peu Saint-André, là, il fait pas rien Saint-André, hein, qu'est-ce qu'il y a Saint-André?
4: Moi, parce qu'il fait Festi-Plante.
3: Moi, parce qu'il fait quoi?
4: Festi-Plante.
3: Festi-Plante? Où c'est, il est, hein?
4: On parle du Colosse.
3: Ah, ouais, mais là, rien que ça même. Heureusement, Colosse est là, hein, parce que sinon, sans Colosse, là.
4: On achète des orchidées, des hibiscus.
3: Des hibiscus?
4: C'est ma passion. Les hibiscus, j'aime bien les hibiscus. Hawaï, Taïwan, ouais, ils préfèrent prendre. Dans le jardin familial, il y a ici, mais seulement ils préfèrent prendre d'autres spécimens. Voilà. Bon, ben, je reçois cette charmante demoiselle, malbaraise comme moi. 1m70, 72. Moi-même, je suis grand. 1m77.
3: T'es bien, n'a rien qu'une petite tantine, Saint-André, non? Il fait en dessous 1m70, non?
4: Ouais, 1m72.
3: Bonne gars, Saint-André, déjà les petits, là où Rodin Grand Tanti.
4: Saint-André, c'est une commune de 60 000 habitants quand même.
3: Ben oui, mais n'a rien bonne boucle les petits là-bas.
4: Ah, elle a la bonne grande boucle ici.
3: La bonne grande boucle?
4: Ben.
3: Ah ouais?
4: Oui.
3: Mais en bas, comment il est? Est-ce que les grands aussi? Parce qu'on m'a entendu, bonne gars, Saint-André là.
4: Et comment ça, sujet? En sujet. On ne parle pas là-dessus quand même.
3: Mais pourquoi? On est en chaleur tropicale quand même.
4: Non, tu m'as vexé quand même.
3: Eh mais si vous sentez vous vexé, ça veut dire qu'on est petit?
4: Ben non, je...
3: Ben il n'y a que la vérité qui blesse, Richemont.
4: J'ai rougi.
3: Là où les noirs ont rougi, là.
4: Ben oui, j'ai rougi, madame, parce que tu m'as dit ça, mais non.
3: Mais Richemont, il n'y a que la vérité qui blesse. Si ça t'a blessé, là, tu es vexé, là, c'est que tu te sens concerné. Non, tu fais partie de ces hommes qui en ont une petite.
4: Non, mon papa, tu dis à moi, la vérité, il blesse qu'on dit.
3: Hein?
4: J'ai suivi mon père.
3: Ben, tu n'en as pas une petite, alors?
4: On va dire que...
3: Tu fais partie de ces exceptions qui en ont pas une petite.
4: Non, j'ai pas petite. J'ai vraiment servi, quand même.
3: Combien de centimètres?
4: Ah, il dit pas ça.
3: Ben si, il dit. Ah, où t'es, la bonne tante, c'est coquine, t'es là, il veut savoir la taille.
4: Ah, il dit pas. Non, non, non, non, il dit pas. Je l'ai dit avec elle après. Donc, c'est pour ce week-end.
3: Juste pour ce week-end, ça va mettre ça demande à où? Ça demande à où? Si vous rôde quoi? Ou rôde une aventure d'un soir? Ou vu une relation sérieuse? Qu'est-ce qu'on veut?
4: Voilà, emmenez au restaurant ce vendredi.
3: Ah oui, paye?
4: Oui.
3: Ou quel restaurant s'emmène à Saint-André?
4: Les Juliettes de Dieu.
3: Hein? N'a pas un restaurant, Saint-André?
4: Non, les Juliettes de Dieu.
3: Rue Juliette de Dieu, que ça y est, la rue Juliette de Dieu.
4: Le restaurant, les Juliettes de Dieu.
3: Où c'est, il est, hein?
4: À Saint-Denis.
3: À Saint-Denis. Ouais, vu, on est obligé d'aller à Saint-Denis tellement Saint-André les piègues.
4: Saint-André n'a pas un restaurant.
3: Si, Saint-André, les nains, restaurant Saint-André. Ils mettent un bon ambiance sur tout le week-end.
4: Mais là, il y a un restaurant chinois à la malbouffe.
3: Non, il y en a un restaurant Saint-André, en ville Saint-André. Les biens, il y a une bonne ambiance le week-end.
4: Ah non, non, non, ça, il fait karaoké, non.
3: Ben pourquoi? Ou il n'aime pas là-bas? Eh, mais ça raccroche non, à au moins que ça ne tient pas restaurant là-bas.
4: Non, non, karaoké, non, c'est pas ma case du tout.
3: Mais pourquoi les biens le vendredi soir, on a karaoké, samedi, on a soirée dansante toute. Pourquoi non, ça pas là-bas?
4: Après déjeuner.
3: T'es na bonne gars, il sort le poil, ça va dans le restaurant là-bas.
4: Non, après déjeuner, Esmeralda.
3: Non, il dégénère pas, les mentes. Il y a toujours un agent de sécurité là-bas, il dégénère pas. S'il a dégénéré, c'est parce qu'on l'a trop boire.
4: Je vais faire mon annonce, je te dis comment je me décris.
3: Ah là là là là.
4: Moi, je me décris, hein, et je travaille, j'ai ma maison. Je ne bois pas, je ne fume pas. Un gars cool, un petit gars à la cour, hein. Je suis célibataire, sans enfant. Voilà.
3: Oui.
4: Allô?
3: Oui, mais écoute, à où?
4: Sans enfant, je recherche cette personne pour faire un bout de chemin ensemble. parce qu'il y a les fêtes des fins d'année. Ça fait quand même 6 ans que je suis seul. Je recherche la monsieur encore. J'ai vu charmante la barrette, grand cheveux, et bien maquillé, rouge à lèvres, manipulé les ongles, tout ça, coquette et mignonne.
3: T'as tué coquet, toi?
4: Ben, bonne question.
3: Tu es coquet, toi, ou pas?
4: Non, ma fini, d'ailleurs, dimanche, même pas parti de.
3: Mais non, mais m'a pas demandé où se la fine coquet ou d'amoureux d'une femme les coquettes. Ah, où est-ce que vous les coquez?
4: Oui.
3: Ou les coquets?
4: Coquet.
3: Ou les coquets? Non, chez les hommes, ils disent coquet.
4: Ah bon? Oui.
3: Vous mettez parfum tout?
4: Ouais, axe.
3: Ou la poêle? Est-ce que les poilus?
4: Je me rase.
3: Ou tu te rases? Est-ce que tu aimes les femmes qui sont poilues?
4: Non.
3: Non? D'accord.
4: Non.
3: Donc pas de poils alors?
4: Non. Un berbe.
3: Hein?
4: Un berbe.
3: D'accord. Bon, Richemont, laisse ton numéro.
4: Préposé, attends. Préposé, ben, vraiment, mes hobbies, et plage, resto, cinéma, aller danser, en charmant de compagnie.
3: Quelle plage, la souris chaude?
4: Non, pas la souris chaude. L'Amita, Roche-Noire, et Boucan.
3: Jamais parti à la souris chaude?
4: Ah, non, ça va pas là-bas, moi.
3: Mais pourquoi? Apparemment, elle est bien là-bas.
4: Ah, non, ça va pas là-bas, moi.
3: Vous jamais allé?
4: Non, mais passe, j'ai vu ça par là-bas.
3: Diego, t'as dit quoi parti? Il a dit les biens.
4: Ah, Diego, mais là, c'est Diego, allez, à moi, il est.
3: Qu'est-ce que vous dit sur Diego?
4: Non, rien, dis-moi. Non, ce soir, il n'y a pas Mathias, alors, Mathias, comme ça, lui.
3: Non, pour couronne Mathias.
4: Ça, c'est un ballon, lui, ça.
3: Ben, Mathias, il dort, là. Mathias, c'est une vieille. Mathias, pareil, Camille, t'as pas dit ça aux gens de l'EHPAD, dire.
4: Non, ça mange un bon cabriolet salé, moi, de 9 ans, il y a un salon, cabriolet salé.
3: Mime toutes, moi.
4: Ah, ok, il est belle. Elle dit, t'as au mois de novembre, on vient?
3: Ben, elle est bon. On ne sort pas au mois de novembre, moi.
4: Tu vois pas?
3: On ne sort pas au mois de novembre, moi. Ça va à l'église, tout, mais fais attention, hein.
4: Au mois là, tout ça. Hein.
3: Ah oui, on ne sort pas au mois de novembre, moi. Attention, bébête, ah. Il monte sur moi après.
4: Ah, la pas bébête, la madame.
3: Ah,
4: la
3: t'es une bébête, mois de novembre.
4: Ça te les mois, la madame. Sans être. Et en pire ou pas en pire, voilà.
3: Ah,
4: il y a un travail dur.
3: Ah, j'ai jamais vu bébête, ou?
4: Ah, on va pas gros tête, moi.
3: On va pas gros tête, j'ai jamais vu bébête. On m'a fait une vue bébête, mon gros bébête.
4: Ah, on m'a
3: ah oui, gros bébête.
4: Superstition, ça.
3: Non. Ouais, des fois, la nuit, il dort, le matin, comme il l'aime, il rouvre les yeux. Gros bébête, fin arrive devant moi.
4: Oui, donc, Esmeralda, qui a la tête sur ses épaules, qui sait ce qu'elle veut.
3: Oui.
4: Et j'ai passé mon permis, je l'ai pas eu.
3: Ah là là, pourquoi?
4: Et j'ai passé des fois, ben, j'ai fait une bêtise à ce moment là-bas. J'ai pris le rond-point à l'envers.
3: Comment ça, vous l'avez pris le rond-point à l'envers?
4: Ben, je sais pas, moi.
3: Ben, il a pris le rond-point par la gauche, il n'a pas parti à droite, il a parti à gauche.
4: Ben, okay, c'est...
3: Ou t'es fait une boire ou quoi?
4: Allez, non, mais nous disons qu'il ne boit pas.
3: Mais comment ça se vous la prend le rond-point à l'envers?
4: Il ne connaît pas, moi, à l'examen, il ne pardonne pas. Hein. Je dis, tiens, monsieur, il dit, ben, on arrête là, encore le gars suivant.
3: Ben oui, t'es, c'est un gros l'erreur, ça.
4: Je t'explique pourquoi je t'ai pas donné le permis, hein. T'as fait une faute grave.
3: Ben oui.
4: Voilà. Donc, voilà, après, ben, mes élèves de coq et ma passion, mes élèves de poules, je donne à manger, mais j'ai des oiseaux aussi, canaries aux eaux, canaries à Hawaï, les Canaries pour aller en compétition. Voilà.
3: D'accord.
4: J'aime bien aller au Florilège, là, d'ailleurs. J'achète mes oiseaux au Florilège du tampon, là. Après, ben voilà, quoi, j'ai passé 2 fois au PMU. Un petit gars tranquille, ben, ma maison, une petite maison tranquille, mon bon bois. Tranquille. Ma mère tout seul depuis, mais célibataire. Enfin, comme on dit, et voilà, quoi. Okay. Appelez mesdames les charmantes demoiselles, vous ne serez pas déçus. Un malbat pour les fêtes de fin d'année qui a.
3: Un malbat à Saint-André.
4: Pour briser la solitude.
3: Ah, marche, laisse votre numéro.
4: Qui dure depuis 7 ans. Ouais, 0692. 17. 11.
3: Oui.
4: 40.
3: Les bons. Merci, Richemont.
4: Bonne soirée à toi, charmantes demoiselles.
3: Bonne soirée, bye bye.
4: Bisous.
3: Allez, bisous, bye, puke, freedom.
0: T'as fait or.
3: Dis pas ce que t'es moins qu'un monde. Ah goûte, karma ça. Karma instantané avec moi. Goûte à où? Goûte ça, baba. Vous savez gagner en plein dans la cuisse. Vous savez gagner dans le bras, dans la cuisse. Vous savez gagner dans l'épaule. Freedom, bonsoir.
5: Bonsoir.
3: Bonsoir, c'est quoi cette petite voix là?
5: Rien, je m'appelle comment?
3: Vous fatiguez?
5: Oui.
3: Mais pourquoi vous êtes fatigué?
5: Je suis fatigué, je passe une journée longue.
3: Vous passez une journée longue?
5: Ouais.
3: Qu'est-ce que vous la fait ou la travaille?
5: Ben.
3: Vous travaillez dans quoi?
5: La restauration.
3: Ah.
5: Ben.
3: D'accord. Mais tu sais que pour passer une annonce, il faut pas être fatigué comme ça, là? Dis là, imagine où Rod et Madame, vous les fatiguez comme Marc ou sans de travail, mais comment il fait, il coque plus?
5: Ah, ben si, justement, ma business.
3: Ah, ben alors, ben t'es ben, sous les molles comme un gars, jamais on va trouver ton signe pour coquer, hein? Ah, t'es à moins mi-honteur, à moins mi-écoute, à au milieu d'auditrice, là, à moins appel, pas au moins, donne un petit peu plus d'énergie, mon coq, le relève, à où? Moins de 20 ans, s'il n'a peut-être tout travail, moulo encore en forme pour coquer?
5: Et ça, oui, c'est
3: ah, t'es quand même, t'es de la force, t'es, on veut m'y appeler Dano pour vous. Dano, viens donner la force.
5: Ah, on m'a proposé la force, moi tout seul.

0: Ou automobile
1: avec mes factures. Ben, t'es, mais où te fatiguer?
0: Eh ben, c'est la voix, ça. Ça, c'est, faut pas se fier à l'apparence.
1: Ah, faut pas se fier aux voix.
0: Voilà.
1: La voix peut-être est fatiguée, mais le corps est bon.
0: Ah, ah, que ça? Ah.
1: Fait combien de temps est célibataire, Thomas?
0: C'est que?
1: Fait combien de temps est célibataire?
0: T'es, je me compte pis.
1: On compte pis?
0: Non.
1: Il fait combien de temps? Ah, là, on veut quelque chose de juste pour le kiff, quoi.
0: Ouais.
1: Ben, on a raison, on est jeunes, on n'a qu'une vie en plus. Oh là là. Pourquoi se mettre en couple aujourd'hui? Thomas, ça sert à quoi d'être en couple aujourd'hui? Ça sert à quoi d'être en couple aujourd'hui?
0: T'es, mais
1: qui
0: est pas en couple?
1: T'es? Mais oui, mais il est en couple avec Diego.
0: Ouais.
1: Ça mon bouc, ça, Diego. Ça mon bouc. Mon chéri, mais c'est pour le manger, mon chéri. Ah, ça m'a fait un petit massage.
0: Jamais tu crois qu'il sert de ton couple.
1: Hein?
0: Jamais tu crois qu'il sert de ton couple.
1: Mais il sert pas à rien. En couple. Ou alors, sinon, en couple, mais genre chacun de son côté.
0: Voilà.
1: Ouais, chacun y habite son case.
0: Et on a raison, t'es.
1: Eh ben oui, parce qu'aujourd'hui, les deux y habitent ensemble, là. Après, il tarde pas, il vient colocater et tout ça, il fait plus rien. Ah, t'es.
0: Moi,
1: au moins, si les autres deux, ils habitent pas ensemble, là. Ben, quand ils se retrouvent, là, mort, ben, c'est le feu. Ah, t'es, toutes les affaires, ils grattent toutes, qu'on retrouve, là, ou sautent dessus, les affaires, les bons. Ah, oui. Ah, nous, moi, nous, on est d'accord là-dessus. Maman, si les autres devaient être en couple, chacun de son côté, hein.
0: Ah, on a raison.
1: Ils vivent plus ensemble en 2026, là.
0: Ah, ça l'est fini, ça, ça fait
1: ah,
0: tout le
1: long. Mise à haut. Et puis, si ça, tu veux marmaille, là, ça va faire garde partagée avec le marmaille.
0: Voilà, week-end sur deux.
1: Ça a même, non, une semaine sur deux, t'es quand même une semaine, t'es. Elle a besoin de faire des trucs aussi, quand même, hein. Un week-end à point, c'est quand même. D'ailleurs, vu chacun de côté, mais elle est pas mariée, tant que n'a point la bague, là, ben, où on peut aller, bah, aller ailleurs.
0: C'est un autre truc, hein, ça.
1: Et où la fille allait voir ailleurs? Où la fille est en couple déjà, Thomas?
0: Oui, ma fille est en couple quand même.
1: Combien de temps?
0: Maximum 4 ans.
1: 4 ans? C'est pas beaucoup, 4 ans?
0: Eh ben, c'est pour mettre long.
1: Mais c'est rien, 4 ans.
0: C'est plus longues années de mon vie.
1: T'as envie de te faire chier ou quoi?
0: Non, c'est pas qu'il fait chier, mais c'est jusqu'à un moment où elle n'a plus le piquant. Ben, je suis mis sans mèche.
1: Le piquant, c'est quoi le piquant?
0: Eh ben, faut toujours être un nouveau petit truc pour se comprendre.
1: Oui, mais le piquant, c'est quoi? Niveau quotidien, niveau sexuel, c'est quoi? Vous voulez piquer à où?
0: Ah, jamais ça, ça non.
1: Non, mais c'est quoi le côté piquant?
0: Bon, ben, me dire qu'on m'a dans tout, que ce soit à niveau relation amoureuse, que ce soit sexuel, que ce soit tout.
1: À quoi t'es coque-pu?
0: Décide.
1: Bah alors, mais c'était quoi que beaucoup là qui t'a dit?
0: Mais me dire comment, t'es plus bon, tu donnes plus mal envie, mon roi, qu'on mangeait trop souvent un curry.
1: Non, mais si le curry il est vraiment bon, ou continue bon, bah, manger le curry ou?
0: Si il est vraiment bon, ben me dire comment, ouais, même il aime pas jouer avec le pied de monde, du coup. Si m'a trompé ou bien m'a fait un truc comme ami direct, et ben excusez, ben ma part, tu auras eu.
1: Mm.
0: Après, il y a deux, trois, il accepte pas, il fait blesse de petit cube. Ben,
1: oh, pouf, oh. Il
0: n'y a pas blesse de monde.
1: Oh.
0: Bien gentil, ma maman était.
1: Pitié, ou blesse de cœur, fais pitié. Oh.
0: Bien, je
1: suis été. Pauvre petit bonhomme. Fallait blesser son cul au lieu de blesser son cœur.
0: Bah, t'es.
1: Au moins, il aurait pleuré, mais il aurait pleuré de joie, ou
0: ouais. Ah ouais, notre déconneuse encore, dans la blague.
1: Mais donc, du coup, tu as déjà été infidèle, alors, de ce que j'ai compris.
0: Oui, ben, mais m'a été honnête. Faut t'avoir moi, tu pardonnais.
1: La pardonne à où?
0: Ben, la pardonne à moi à moitié.
1: C'est quoi, moitié?
0: Ben, on a quitté, mais on était toujours d'amis.
1: Ah, c'est ça, moitié?
0: Bah, mais il prend la moitié, mais il prend cette dame.
1: Il prend la moitié de son corps. Laisse en lien pour la bas ou prend le bas.
0: Ben oui.
1: D'accord. Mais pourquoi on l'a trompé?
0: Parce que madame avait plus le piquant.
1: Mais il faut aller roder le piquant, mon enfant. Mais si vous rodez pas aussi, ou à quoi? Attends, sinon toi, fais tout que ça.
0: Ah, ben faut que tu fasses l'effort aussi, mais
1: c'est bah, t'es. Ah, où il veut piquant? Ah, il doit rôder le piquant? Bah, il le picote.

0: Ah, t'es bon de son côté, à où t'es rat de puce?
1: Ben, m'a rodé, mes pattes. Elle s'est pas pour ça, mais m'a rodé.
0: Où l'a kiffé?
1: Et, au début, oui, ça m'a pas menti, au début, m'a kiffé, m'a aimé, m'a su. Ben, après, ouais, il a.
0: Au bout de combien de temps, il a?
1: Eh ben, ça dépend de du qualité en face.
0: Et que c'était quoi? Combien de temps, combien de la fréquence où t'es fait l'amour, c'était quoi?
1: T'es fait souvent.
0: T'es fait souvent? Ben alors, mais me comprends pas moi. On avait entendu que t'es fait l'amour souvent et court, qu'on se trompe à elle.
1: Ben.
0: Mon coq!
1: Même l'aventure, faut aventurer.
0: Mais rodez l'aventure avec lui, propose à lui des trucs, je sais pas moi, un club de libertinage, plan A3, plan A4, je sais pas moi.
1: Ma fille essaye,
0: tu te veux pas?
1: Ben si, me dit, ma fille essaye.
0: Oui, mais avec le tantine avec qui il était pendant 4 ans, est-ce que la fille me propose à elle?
1: Ben, elle me dit oui.
0: Bon, où l'a fait alors?
1: Ben oui,
0: mais. Mais comprends pas, Thomas! Mais pourquoi on est parti rendre des notes?
1: À un moment, on ne pouvait plus, en plus, t'es fini.
0: Non, Thomas, ouais, déconne, t'es où l'intentine, il fait des affaires avec où, chez quel t'es, Thomas? Voilà. C'est à la rigueur, dis-moi le temps, il donne pas où, il fait pas rien, d'accord? Mais t'es là où l'intentine, il fait plan 3, plan 4, tout avec où?
1: Non plus, tu veux plus, non, m'avait m'arrêté à marrer, à caser.
0: Ah là là là là. Mais où t'es sorti, coup de bonne camarade?
1: Et ben, me débarre de temps en temps, ben, me dire que même mon téléphone arrive trop en mode coupe, t'es, t'arrêtes pas de faire mettre la bague au doigt, tu sais, même t'es pas, mais aïe.
0: Elle te veut marier?
1: Ben, on dirait, mais elle même te veut pas.
0: Ah, c'est ça, la fille où t'es, ça va, non? Parce qu'elle te veut marier ou te veut pas. Parti trop vite pour où?
1: Ah là là.
0: Hein, c'est ça?
1: C'était de trop.
0: Ah oui, fallait, ben, j'étais le temps, c'est la déconner. Maman, commence par le mariage. C'est pas bon, ça, mesdames, commence pas le mariage, j'ai qu'un bouc. Ouais, si le bouc vraiment, il veut marier avec Zot là, Ali même, il va faire son demande en mariage.
1: C'est même pas proposé, c'est pas lui, il doit proposer. Mais...
0: Ben oui, ben ça même, parce que les pas bon, quand il tantine tout le temps, il y a pour coder, le gars, parce que le gars, au bout d'un moment, là, il a dit pour le temps, il fait chialer, là, ben il va demander en mariage, mais il a pas envie de marier en vrai, ouais. Ah, il faut toujours attendre que c'est le bouc qui demande. On ne demande pas, mesdames.
1: On a tout à fait raison.
0: Ah, t'es ben oui, t'es bonne bougla. Ou par la zot mariage, je suis plus à zot, ça hein?
1: T'es, c'est pas question de peur, même si on commence à être un sérieux, ça.
0: Bah, t'es, de toute façon, le mariage n'est pareil que la vie de couple, à quoi ils servent?
1: C'est ça, c'est un bout de papier, ça.
0: Ben, ça même, dis à zot, donc, Thomas, c'est un bout de papier, tu passes signature dessus, à la rigueur, on fait un contrat entre zot deux, les bons.
1: Ah là, mais deux.
0: Ah, que ça, ça va à la mairie, ou fait crédit pour payer mariage.
1: Mais chier, et c'est, il revient à la même chose.
0: Ah, pour foutre à où dans la merde, ou marier, crédit pas encore fini qu'au divorce. Ou l'obligeant à faire un crédit pour divorcer. Mariez pas, maman, ils servent pas rien le mariage, mariez pas, c'est qu'un bout de papier. Et quand on pose la question de couple, les bonnes couples, les mariés, là, quand on a ça, ben, depuis le mariage, c'est quoi la changée dans notre vie, quoi? Bah, rien, il est toujours pareil. On a deux, trois, même les pires.
1: Jure.
0: T'es franchement inutile, inutile. Ils ont les pareils, le H dans Hollywood. Inutile. Inutile ce mariage. Là, tu gaspilles l'argent, t'as une robe de mariée, où ça met une seule fois en plus. Ah. Mariée, pas moi, m'a dit, ouais, le jour, il y a un bouc qui veut marier avec moi, il est bonheur. Ah, mon gars.
1: Ah, on a raison, t'es
0: profité, t'as qu'une vie, t'es, on connaît pas demain que ça l'est fait, de quoi l'a fait. Tous les accidents qu'on entend en ce moment là, Misda de Mawa pour rouler dans le chemin, il arrive où on a fait, quoi, c'est de sa période de temps. Soyez heureux, les enfants, ne perdez pas votre temps. La vie est trop courte.
1: Ah,
0: soyez heureux, faut faire des choses qui nous rendent heureux.
1: Faites comme Thomas, appelle Freedom.
0: Bien sûr, soyez comme Thomas, mariez pas, soyez pas en couple. Et coquer tout le temps, matin, midi, soir, tout le temps.
1: Ah oui, faut, ça c'est le bonheur.
0: Et en plus, vous connaissez que ça l'est très bon pour le cœur, en plus. L'est très bon pour le cœur.
1: Ben, m'y connais.
0: Ouais, c'est le meilleur truc pour le cœur.
1: Le cœur, il active super bien, il pompe super bien.
0: Ah, il n'y a pas que le cœur, il pompe de chez vous.
1: Ah oui, je m'en.
0: Non, mais c'est un bon travail cardiaque, ça, en plus. Ou vive plus longtemps, apparemment.
1: C'est sport, travail le périnée.
0: Ben oui, apparemment, plus on fait l'amour, plus on vit longtemps.
1: Ben, on va vivre très longtemps.
0: Ah, ils ont 106 ans, Olivier Rod, elle annonce encore, mais Olivier Rod, forme-moi là, sans coquer. Thomas, fidèle auditeur, qui cherche encore.
1: Mais oui.
0: Non, on a raison, Thomas. Moi, mais dis-moi, vive Thomas.
1: Ah, merci.
0: Ah, vive ça. Thomas, les gars.
1: Vive à vous aussi, m'y connais. Chouf. Casser un peu les cuivres, me dire comment.
0: Ah, moi, Thomas, m'y aime à vous, change pas.
1: Tiens, moi aussi, m'y aime à vous.
0: C'est un gars le port, ça, de toute façon.
1: Ben oui.
0: Ah, t'es un bon gars le port, même les comment.
1: Allez, oui.
0: Pas pareil, bon gars Saint-André, Brapanon, Sainte-Suzanne.
1: Vous viennent pas à l'Est, en fait.
0: Viennent pas à l'Est, moi, bon gars Saint-André, sur toi. Ben, allez, piègue-té. Maman. Au final, Saint-André, où?
1: T'es un sort de Saint-Benoît, mais de base.
0: Les vrais, ou sort de Saint-Benoît? Ah, ben là, au fait, on y a Saint-Benoît, là, Thomas. Ah, bah, bonne casse Saint-Benoît, elle est bon alors.
1: Moi, plus critique l'Est.
0: Mais pourquoi la quitte Saint-Benoît? Pourquoi la partie au port?
1: C'est parce que. Fallait changer un peu les horizons, mais un deuxième piquant.
0: Bonne tantine au port, il pique plus. Il a dit l'IM piquant, il a quitte Saint-Benoît pour aller au port. Bonne tantine au port, il est piquant.
1: Non, mais je comment elle pas trop loin à la mer, tout à l'heure, qu'on prend à la plage.
0: Moi, fin, fais l'amour sur la plage.
1: Ben oui, ben
0: ça... Et dans la mer, Wafine fait l'amour dans la mer?
1: Ouais, mais il est pas agréable.
0: Pourquoi?
1: J'aime pas.
0: Pourquoi j'aime pas? Il est sec, non?
1: Ben, madame.
0: Et il est bizarre parce que, je veux dire, de l'eau, l'essence est mouillée. Ah, coucou, fait ça dans la mer, le zafé, les secs.
1: Parce que c'est le sel, il fait ça.
0: Ah ouais? Après, il y a une irritation, il gratte à l'intérieur, les tout rouges.
1: C'est molle.
0: Après, il n'y a plus fait rien pendant 3-4 jours.
1: Ah, justement.
0: Ah, t'es. Fais pas dans la mer, hein, nous déconseille Azote.
1: Ah oui,
0: hein.
1: Ça c'est déconseillé.
0: Ah oui. Et si Azote il fait sur la plage, il faut ramener ses serviettes, non? Parce que si le sable aussi il rentre dedans.
1: Le sable, là, vraiment, ça fait mal.
0: Diego, là, tu prends un aspirateur. Aspire tout le sable, n'aura plus.
1: Il va rester dans mon loto.
0: Et dans l'auto aussi, il est bien?
1: Ah, ah.
0: Le temps, s'il est là, les gagnants appuient son pied en l'air, le plafond, tout, les gaillards.
1: Chut.
0: Bon. Sur capot de voiture, ouais, fin fait sur capot de voiture.
1: Je me dis tous les placements, fin
0: fait. Ben, dis-moi, Thomas, dis-moi, je veux savoir.
1: Ah, ou dis-moi après?
0: Oui, dis-moi.
1: Eh ben, la fin fait sur le capot, la fin fait dans le coffre là-bas. Ou ça, la fin fait, la fin fait là sur la plage. La fin fait, ben, dans la mer. Et où ça, ma fin fait, Où ça m'a fait une petite massage à côté de la piscine.
0: Cabine d'essayage.
1: Cabine d'essayage, magasin m'a fait aussi.
0: Mais comment vous faites de mon niveau par où?
1: T'es vraiment rentré dans la cabine. Où on fait le temps de changer, tu peux bien être vraiment rentré. M'a fait tac-tac et m'a reçu.
0: Oui, mais de mon niveau, qu'il y a deux personnes dedans. Non, je sais pas, ben, les, de mon niveau, les pieds ils bougent, non?
1: Ben, il essaye là, ben, c'est grave, pas ça.
0: Mais il fait pas des ordres qu'on tape dedans. Ça, il fait des ordres, ça, quand on tape?
1: Il essaye d'être le plus discret possible.
0: On fait ça doucement. On fait ça doucement, mais bien au fond.
1: Ah, vous connaissez. On a de mon état comme bourrin, ben, tu connais.
0: Ben oui, mais non, mais quand on tape fort, il fait des ordres. Ça, c'est comme vraiment où l'envie de trapper notre brutalité. Mais si vraiment, vous êtes discret, là, on fait doucement, mais on tape, on ça bien dans le fond, ouais. Ah oui, vous mettez et pris le tantine, faut que le penche allait bien aussi.
1: Ah oui.
0: Eh ben, les mieux quand le tantine, là, les jambes karatées ou jambes fermées?
1: Ça, me préfère les jambes karatées.
0: Mais pourquoi? Ils sont la sensation les meilleurs?
1: Ben oui, ils vont bien comme il faut dedans.
0: Ah ouais? Mais les autres, ils aiment quand les serrer pour autant. Mais ils comprennent pas, les autres, ils préfèrent karaté, mais les autres, ils aiment quand les serrer.
1: Ben, il dépend.
0: Il dépend quoi?
1: C'est pas tout légal, les parcs.
0: Hein.
1: C'est comme si vous disiez, tu te formais, il y a la même grandeur de pipe. Ben non, il n'est pas pareil. Il y a deux, trois,
0: il n'y a pas en 15 bonnes gros pipes, ça.
1: Ben justement, ben, c'est un midi, on a deux, trois, il y a pour les gros, on a deux, trois, il y a pour les petits.
0: Bazooka, Diego l'a dit, il appelle Bazooka.
1: Hein?
0: Diego l'a dit, il appelle ça Bazooka. Et après, où est-ce qu'on l'a fini dans l'avion?
1: Dans l'avion, on va pas essayer de la dernière bonne idée.
0: Dans le bus, ouais, fin fait dans le bus.
1: Dans le bus, ma fin fait.
0: Où ça? Elle était devant, au milieu, derrière?
1: Elle était derrière.
0: Derrière, et c'est quoi la fait? Genre, la fait juste des préliminaires ou bien.
1: Ma arrivée, mon lutteur en robe, m'a dit assise sur moi, et lève la robe, tiens le pied.
0: T'es là, assise dessus ou dans le bus?
1: Ah oui.
0: Mais t'es tout seul?
1: Non, on avait deux mondes devant, mon corps était monté un peu, mais
0: je suis arrivé. Deux mondes n'a pas des autres rien?
1: Deux mondes n'a pas remarqué, mais je me suis fait discrètement, mais une chat même fait ça dans l'ombre.
0: Dans l'ombre?
1: Dans l'ombre, non, mais souk, je comprends.
0: Oui. Ouais, mais attends, ma poule, imagine le truc, c'est une deux mondes, il n'avait point un tas de monde dans le bus alors.
1: Ou en fait, derrière, on n'avait pas un tas de monde, on avait deux mondes devant, c'était bon, petit grand monde devant, et ben, et en même temps, derrière, d'une fois, nous, bonnes jeunes, mais nous restons derrière, d'une fois.
0: Oui.
1: Ben, ma mère, il y a six chemins, ben, et saute, et saute, et saute, et voilà.
0: C'est rebac, ça, pareil, ça, il fait des ordres, ça, t'es.
1: Ben, c'est banal.
0: Là, demande les trois qui dans le bus, et on tend. Là, mais tranquille, dans le bus, on peut écouter ton bus, on peut écouter Freedom dans le bus, et là, on tend.
1: Si Bana pas capté, il a pas dit rien.
0: Dis chef, chauffeur, il y a un problème sur le bus là, il fait un tas des ordres.
1: Ah,
0: moi, t'es chauffe.
1: Après.
0: Et dans le cinéma, où la fin fait dans le cinéma?
1: Dans le cinéma, masse préliminaire. Ben, la débat est un peu compliquée, c'est un tas de monde côté où.
0: Bah, si vous prenez, je sais pas moi, il y a des jours ou des films où il n'y a point trop de monde.
1: Oui, bah,
0: après la caméra dans le cinéma aussi, mais quoi, non?
1: Si mi paye une séance, encore 10 euros, t'es, bah, mais ça garde un film, les molles, les personnes, ça pas garder les molles, ou bon,
0: bah, c'est juste pour l'expérience de faire le truc, c'est tout?
1: Ah, ben, bah, autant mi gars, mon télé, mon cas, sur Netflix, c'est à la fin, ah, tu vas pas payer 10 euros, pour payer le popcorn,
0: aïe. Ah, on paye pas le popcorn, ou moi, je suis le popcorn déjà, il est bon?
1: Ah.
0: Ou moi, sont deux petits popcorn là.
1: Ça les bon.
0: Après, où ça y gagne, fait ça encore dans une toilette publique.
1: Tiens, yeah, ça l'est trop sale.
0: Non, mais dans la toilette publique, c'est propre.
1: Ah, allez.
0: Dans une toilette, l'aéroport.
1: Non, l'aéroport, non.
0: Sur un parking.
1: C'est un parking, ma fille fait.
0: Ok. C'est bon, ma fille fait un tas de place.
1: Ah ben, j'ai expérimenté des choses.
0: Et où travaille dans quoi?
1: Dans la restauration.
0: Où la fille fait dans le restaurant aussi au travail?
1: Oui, avec une collègue.
0: Ah, tu coquin.
1: Ah ben.
0: Et où ça l'a fait? Où l'a fait dans la toilette? Où l'a fait sur le bar? Où ça l'a fait?
1: Et non, c'est sur le bar après la nettoyer.
0: Ah, berk. Mais imaginez cocktail. C'est quoi votre ingrédient secret? Au lieu d'y mettre son jus de coco dedans, c'est un nouveau cocktail à la carte. Goûtez, dites-nous ce que vous en pensez. Allez, à base de jus de coco.
1: Ah, vous amène du coup sur la fin de
0: fée. Hein?
1: Ah, sur la fin de fée.
0: Mais encore vierge.
1: Aïe, je ne crois pas. Là, mais... on avait encore un peu gommé dans la bouche.
0: Ça va, tiens, ça, il dit la merde. Mais encore vierge, moi. Après, oui, de toute façon, c'était que dans la bouche aussi, on connaît.
1: Bah.
0: Encore bien, je m'y attends de mariage.
1: Vas-y,
0: ben. Et sachant que m'a pas envie de marier, du coup, il fera jamais.
1: Va attendre longtemps.
0: Ah, ben oui, ben, ça va attendre longtemps, on aura toile d'araignée dessus, la poussière.
1: Tu veux t'en mettre canne?
0: Et les kiffons, fait ça avec une collègue ou pas?
1: Eh ben. Tous les jours, tu vois les affaires, ils roulent devant moi.
0: Ils roulent son coq aussi.
1: La fesse, ils roulent devant moi comme ça. Arrête un peu.
0: Arrête de garder, là aussi.
1: Ah ben, mon pote, il appelle à main, ma tête. Il crie à main, tête.
0: Thomas, fais au clin d'œil. Thomas, viens. Thomas.
1: Imagine, on a beaucoup de nous, on entend Thomas.
0: Ah, Seigneur.
1: Ah, dangereux.
0: Faut tenter l'expérience, alors.
1: Ben. On va tenter un peu l'expérience dans l'avion, comment dire, non?
0: Dans l'avion. Et oui, mais il m'a jamais tombé dessus de monde, il a fait ça dans l'avion.
1: Eh ben, ça paraît d'être belle. Il fait son hauteur.
0: Diego, il faut poser la question à Eric. Pourquoi Eric? Ah, ben oui. Je viens de comprendre. Bah, pose la question, Eric. Non, mais je sais pas, dans l'avion, soit dans les toilettes de l'avion, soit sur le siège, je sais pas.
1: Le 7e ciel, vraiment.
0: Là. Bah, là, pour le coup, pour monter au 7e ciel, ou monter au 18e ciel, 69e ciel, tu vois.
1: Ah, oui. Non, bah, du coup, même un style de forme particulier, mais après, si on a d'autres formes intéressées.
0: Ah, ou un style de forme particulier, ou un style de forme les coquines ou...
1: Ben, on aime bien.
0: Parce que là, c'est un petit coquin, ou, donc il faut avoir une coquine. Là, si vous tombez dessus, hein, madame, il donne pas où les molles, là.
1: C'est immédiaté chez moi. Non, bah après, des fois, on a deux, trois, me disent comment il faut causer, faut un peu le filer, mais ça ferme. Bah, premier, par contre, non plus, c'est un bon petit filet, là, pour les causes.
0: Oui.
1: Le cause, et voilà. Et après, une peut-être camarade blanc, tu connais.
0: Camarade sex-friend.
1: Voilà, tu connais.
0: Hein, tu connais, sex-friend, tu connais. Tu prends occupé par
1: ici, par là. T'as la veste.
0: Eh, mais sex-friend, c'est quoi? C'est genre, ils ont les amis, mais est-ce que les autres, ils textent à les autres? Ils causent ensemble, c'est quoi?
1: Oui, ben, nous les camarades, et qu'on a envie de, un petit peu plus léger, de connaître. Tu voulais pas attendre, il est pas attendre, le consentement, tu connais, hein, et...
0: Ok, d'accord. Et genre, quand les sex-friend, est-ce qu'ils connaissent la famille ou pas?
1: Eh ben, il dépend. C'est une bonne camarade, ils connaissent la famille.
0: Non, pas tout le monde, mon camarade, il connaît ma famille.
1: Ben voilà.
0: Là, 2-3, il connaît, 2-3, il connaît pas.
1: Ben, c'est possible. Les pareils au niveau des sex-friends, tu n'es un camarade dans sex-friend, moi, apprécier mieux, ben, pas présenter ton famille.
0: T'es, ben là, imagine, genre, ou présente à lui ton famille. Ou voilà, il vient des repas de famille et tout ça. Puis, je sais pas, Nena se joue entre eux, ils ont obligé de faire semblant devant les autres, mais du coup, je sais pas, moi, Nena, ce petit jeu, il est excitant quand même, devant la famille, tout ça, les amis, ils fait semblant. Alors que Zotif connaît qu'au final Zotif fait des trucs ensemble.
1: Ben c'est la vie. Ben.
0: Mais il doit être Gaïa.
1: Ben oui.
0: Et faut m'y laisser à où les informations, ça a commencé, Thomas? Laisse votre numéro.
1: Eh ben ouais, ben les filles, ben appelez, c'est 06 92 88 65 88.
0: 06 92 88 65 88. Eh, mais espère où ça rencontrer, Thomas. Dis-moi si vous la rencontrez, dis-moi, je veux savoir.
1: Mais bon, on va voir après ta lune.
0: Allez, bisous mon caf, Mila Sao.
1: Allez,
0: bye bye. 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Tout de suite, les informations.
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3: Bonsoir à toutes et tous. 1,5 milliard d'euros contre les violences sexistes et sexuelles, 2,6 milliards pour la protection de l'enfance. Sébastien Lecornu annonce les enveloppes qu'il entend associer à la loi intégrale contre les violences sexistes et sexuelles. Le Premier ministre appelle à maintenir les dépenses de l'État au même niveau qu'en 2026 dans le cadre du prochain budget. 5 ans de prison dont un enferme contre un animateur du périscolaire parisien. La condamnation de cet homme de 38 ans, reconnu coupable d'agression sexuelle sur 9 petites filles dans une école du 15e arrondissement. C'est la première peine ferme prononcée depuis les révélations d'affaires de violences sexuelles à Paris. Une peine à domicile sous bracelet électronique pour l'ex-animateur. Des témoignages accablants au procès de l'assassinat du rugbyman argentin Federico Martín Aramburu. Le chargé de la sécurité du bar la nuit des faits a confirmé avoir entendu l'un des principaux accusés, Loïc Le Priol, déclarer après une bagarre « Je vais le tuer » à 3 reprises. Le rugbyman Sean Hegarty a lui aussi témoigné près de 3 heures ce matin et raconté les derniers instants de la victime. En foot, on connaît maintenant le staff complet de l'équipe de France. La Fédération française de football officialise la liste des 22 hommes autour de Zinedine Zidane, le nouveau sélectionneur des Bleus depuis cet été, qui présentera sa toute première liste ce vendredi en vue des prochains un match de Ligue des Nations. Il voulait que sa mort soit célébrée en mer, la dernière volonté de Charlie Dalin respectée à Concarneau en fin de journée avec un hommage populaire au skipper de 42 ans mort en juin dernier. Le monde de la voile rassemblé, une minute de bruit a aussi été faite par les nombreux spectateurs rassemblés sur la côte. Et puis des hommages nombreux à une figure phare de la musique en France, indissociable d'Erita Mitsuko. Benjamin Biolay salue la reine Catherine Ringer. Clara Luciani rend hommage à une unique et irremplaçable punk géniale. Catherine Ringer est morte à 68 ans, emportée par un cancer foudroyant. Voilà pour l'info. Bonne soirée.

Attends, je vois pas, sors devant. Nikashows, c'est ça? Attends, ah non, il est 22h, c'est pas ça du tout. C'est celle-là. France Gall, elle a, elle a. Bah oui, je me disais aussi. France Gall, elle a, elle a. Pierre Perret, Georges Moustaki, Joseph, Georges Amoury, Gilbert Bécaud, Christian Delagrange, c'est ce qui vous attend sur Freedom 2, votre radio à plein tube et sans pub, Marmaille. Pourquoi? Ah.

petit peu, comme ça, 22h10. Après, on lit un petit peu les messages, le temps que 22h30 arrive, tu vois. Parce que, en plus, j'ai des musiques. J'ai préparé des chansons. Alors, attendez, il faut que je retrouve. Donc, on va pas lire les messages tout de suite. On va attendre un peu pour la musique, quand même. Parce que c'est des musiques un peu... Je dis, mais si y a Papillon, d'ailleurs, qui m'a fait découvrir... ces musiques. Quoique, je peux en mettre... Alors, attendez. Elle est où, ma flèche? Elle est par ici. On va aller lire les messages. D'ailleurs, Papillon, elle fait quoi? Elle est toujours malade, Papillon, là? Elle appelle pas ce soir, là. Elle fait quoi? Elle dort? Papillon! Butterfly! Oh, butterfly! Alors. On va mettre ça. Et on va mettre, pour les chansons, celle-là. Allez, hop. Celle-là. On va aller lire les messages. 06 92 91 5000.

Bonsoir Wendy, c'est la famille de la Ravine des Cabris. On te fait un petit coucou et te souhaite une bonne soirée et on t'apprécie toujours. Bon courage, on t'écoute. Bisous, à bientôt. À bientôt, Marmaille. Allez, on va mettre celle-là.

0: La reine Wendy est là. CC viendra butiner ses douces lèvres et Monsieur Alma récupérera le sucre avec son tard. Bisous Kiki de Paris. Et ben bye. Heureusement ça est là les auditeurs aussi hein, parce que t'es sans autre micro et pas que ça m'ivrait aussi hein. Alors attendez, on va faire un petit cours de conjugaison peut-être là. On va faire un petit cours de français. Alors c'est où? Petit cours de français, c'est où? Allez, voilà. Petit cours de français pour vous messieurs, Diego, Bastien, un petit cours de français. On va apprendre la conjugaison ce soir. Professeur Wendy est là pour vous aider. En plus j'ai les lunettes, il me manque le petit bâton.
1: Ce soir doudou, je suis ta prof de français, ta skatelle. Faisons la conjugaison.
0: Coucou Wendy, ça va? C'est Chantal et Michel du Sud, on vous écoute toujours, bisous bisous.
1: Conjugaison perverse, Ovi, Nani, Oujassav.

mon animateur. Ah, ben là, c'est pour Bastien. Bastien, la princesse du Sud, qui a envoyé un message. Dis bonsoir, mon animateur adoré. Trop chouette quand tu es là. Je reste à l'écoute jusqu'à minuit. Il déçu, il s'est dormi. Eh non, c'est moi-même à l'antenne. Désolée de vous décevoir. Bonsoir, Anthony de la Ravine des Cabris. Bonsoir, Anthony. Ah, mon Dieu! On m'a fait une belle déclaration d'amour. Je ne dirai pas la déclaration, elle est un petit peu trop... je vous ai déjà vu, j'aimerais te... Bip, tu me plais beaucoup. Ça commence par un B et ça finit par un Z.

Wendy, fais péter, bonne soirée zot toutes. Où ça l'a passé Prisca? Mon bonjour à Dom, Madame Gâteau de Saint-Pierre. Mais zot tirote Prisca. Zigo, elle a dit Prisca est dans sa culotte. Peut-être qu'il met pas culotte aussi, mais pas où? Non, je trouve il met pas culotte. Ah, attends, on a encore un dernier message. Bonsoir Wendy, je voudrais savoir le titre de ce chant.

0: Allez, c'est fini pour les messages pour le moment. 06 92 91 5000. C'est qui ça? Attends, coucou mon Cafrine, je t'aime fort. Oh, merci Luna. Moi, c'est Luna. Appelle un coup, Luna. Allons, fais la conjugaison du verbe coquer, là. Dis-nous comment on conjugue le verbe là-haut. Non, Diego. Freedom, bonsoir. Allô?
1: Allô, bonsoir.
0: Voilà. Voilà, voilà. Non, non. Oui, bonsoir, pardon. Un petit peu trop indiscipliné ce soir-là, quand même, hein.
1: Oui, c'est Jean-Philippe.
0: Jean-Philippe?
1: Oui.
0: Jean-Philippe, petit Philippe.
1: Ben, c'est Jean-Philippe Danonnet.
0: Eh, on est allé au parleur, Jean-Philippe?
1: Oui, bien sûr.
0: Ah, ben, tiens, allé au parleur, Jean-Philippe. Où ça gagne la fessée, Jean-Philippe?
1: Ben.
0: Ah, t'es quand même Jean-Philippe.
1: Ouais. Non, écoute-moi. Non.
0: Eh ben,
1: on peut poser une question supplément à Thomas à comprendre, parce que malgré que l'amour d'un dieu insolite, personne n'a jamais fait.
0: Où ça? Mais dis à nous, où ça? Allô? T'es que ça, ça y commence à raconter des histoires après fini plus là. Allô?
1: Oui, j'entends, moi là.
0: C'est comme si vous faites l'amour, le temps final de doigt de jouir, il vous finit pas. C'est quoi ça?
1: On a fait bois.
0: Hein?
1: M'a fait l'amour en l'air pied de bois.
0: Ou l'a fait en l'air pied de bois, ou si ou l'a pas confondre de bois.
1: Non, on va pas confondre du tout, hein.
0: Ou les siens, ou la trompe de bois, peut-être. Ou alors, c'est le temps, c'est la trompe de bois, t'es qu'à que tout de bois. Ouh, allez, waouh. Tiens, chérie, t'arrives à me prendre dans les deux trous. Mais comment on l'a fait pour faire ça en l'air pied de bois, pêche chimpanzé?
1: Ah, elle avait un gros tronc dès la montre dessus.
0: Elle avait un gros tronc, elle a monté tronc en haut. J'avais un gros trois monde de scie. Quel tronc parle.
1: Hey, mais on est pas trop qu'on prend les poumons. J'ai mal à
0: mon poumon. Qu'on mange un saucisse.
1: Moi,
0: cabaron, moi, saucisse, qu'est-ce que tu manges? Bichic. Hein?
1: Moi, qu'on mange pour les bambous.
0: Pour les bambous. Un bambou. Oh, on mange plus le poulet que le bambou. Le bambou que le poulet.
1: Ah, vous connaissez pas les bons, ça?
0: Bah ouais, le bambou, les bons.
1: Bah, eh non, mais amuse pas trop. Maintenant, vous faites un petit bonsoir. Ben, toute la famille Tambi, toute la famille Bigo de Saint-Louis.
0: Bah, les bons, merci beaucoup, Jean-Philippe.
1: Les bons?
0: Allez, bon appétit, mange bien, bisous. Ah, il fait en l'air pied de bois, Attends, en l'air pied de bois, comment. Diego, comment il fait l'amour en l'air pied de bois? T'es bé. Il est compliqué quand même, fait l'amour en l'air pied de bois. Imagine où chape dans le fond. La corde de sécurité. Y'attache à où en fait? Fait de la BDSM en l'air pied de bois. BTSM en l'air pied de bois. Y'attache à où en l'air pied de bois? J'ai pris quelqu'un là. Oui, Freedom, bonsoir.
2: Bonsoir.
0: Bonsoir.
2: Ça, Thomas, ça, mais t'as l'air ça me passe mon annonce.
0: Thomas, arrête à où? Thomas, mais ça vous passe ton annonce, Thomas, arrête à où? Ben oui, Thomas, on avait les informations, Thomas.
2: Vous
0: avez les informations, mais c'est pas grave, vous l'avez appelé 10 minutes en avance.
2: Ben voilà, ben là, mais passe-moi l'annonce.
0: Ben passe-toi l'annonce. Mais non, mais vous l'avez fait une passe-toi de l'annonce tout à l'heure, Thomas. Là, Madou rappelle 22h30 pour parler un petit peu de... Voilà.
2: Jamais, ne passe-moi l'annonce.
0: Mais dis-moi, passe-toi l'annonce.
2: Après, parce que moi, tout à l'heure, vous l'accélérez trop.
0: Accélère trop. Excusez-moi.
2: Oui, ouais,
0: bon, attends, d'habitude, mais ça pas trop vite, mais il me prend mon temps, mais il comprend pas. Mais d'habitude, il me prend mon temps. Hein?
2: Et au final, ben, après, passe-moi l'annonce. Moi, je dis comment que, ben, voilà quoi.
0: Qu'est-ce que vous l'avez dit?
2: Ben, m'a dit des choses que vous connaissez.
0: Ben, redis pour les auditrices que t'es pas là.
2: T'es, ben, m'a dit comment ma fille fait un peu partout.
0: Et où la fille fait enlever à pied de bois aussi, où?
2: T'es, me fait pas enlever à pied de bois quand j'ai un singe.
0: Mais le bougazini a fait enlever à pied de bois.
2: Mais c'est un singe, ça m'a mis pas un singe.
0: Ou là, j'ai jamais fait monter un tantine dessous le pied de bois.
2: Quelle tantine ça grimpe en l'air pied de bois pour faire la moitié?
0: Ah bah, me connais pas moi. L'expérience, à où t'avais un peu de piquant.
2: Ah,
0: où t'avais un peu de piquant.
2: Ah. On est à pied de bois, t'es. Quand il y a moins d'oiseaux.
0: Hein?
2: Quand il y a moins d'oiseaux.
0: Ah bah, me connais pas. Mais quel endroit où il aimerait faire?
2: Ben, on a fini d'amener à l'avion, mais on veut essayer à cette heure, on est terre. On veut essayer, on est terre, ouais, dans l'avion, comment dire.
0: On veut essayer dans l'avion.
2: Ben.
0: Essaye dans, en parachute, ou saute en parachute.
2: Aïe.
0: Là où il éjacule, toutes les spermivoles.
2: Aïe.
0: Donne manger aux oiseaux.
2: Quand du coup, à même 20 ans, entre 30-45 ans.
0: 30-45 ans?
2: Ben.
0: On n'a que 28, on n'a que 28 ans.
2: Ma mère, c'est bon qu'arrive. Ben. Connais. Mais prends 45 ans maximum, et voilà.
0: Ben minimum, prends 18 ans.
2: Mesdames, soyez pas timides, à même bien causer. Après, si tu veux aller un peu plus loin, c'est un peu plus loin aussi, mais accepte. Mais si tu veux causer, nous cause, nous rigole. Mon style préférentiel de forme, c'est bonne malbarresse, café, noir.
0: Oui.
2: Bouclé. Et un petit peu foncé, pas trop noir non plus, mais un petit peu foncé, caca.
0: Déjà, il doit dire go. Pardon, excusez-moi.
2: Oui, écoute-moi.
0: C'est bien. Mais écoute, ah oui, Diego. Diego, il était content à ta voix, il y a beaucoup de choses en même temps.
2: Ah, Diego, pas bon. Là.
0: Ah, dis à Idon, Diego, arrête de causer, dis à Idon.
2: Ah. Pas bon. Ça casse mon ambiance. Non, du coup, oui, à main de base, cheveux bouclés, faut aller jolie forme.
0: Mm-hmm.
2: Il faut. Ouais, c'est timide, hein, même il tire la timidité, mais il faut pas être timide. Et...
0: Comment on tire la timidité où?
2: Hein?
0: Comment on tire la timidité où?
2: C'est bien me mettre à l'aise.
0: Comment on met à l'aise?
2: Ça ne peut pas dire qu'on m'a donné un téléphone ou il faut voir mais en face, là où tu veux prendre rendez-vous, prendre un petit rendez-vous, ben il accepte.
0: Et Thomas, mais fini ou te l'annonce très rapidement, après vous rappelle à moi pour cause un petit peu de. Voilà. Mais finis ou l'annonce rapidement, mais ça prend d'autres montées quand même. Parce qu'on la fin passe, ou la fin passe à l'antenne tout à l'heure.
2: Du coup, mesdames, ça y est. Après, si c'est pas le style que je viens de décrire, mais accepte tout type, hein. Faut m'y regarder après la photo aussi, mais m'y accepte tout type.
0: Mm-hmm.
2: Mesdames, soyez pas timide, venez parler. Et si vous voulez qu'on soit en soi, moi je paye l'hôtel, je paye tout. C'est pas un souci.
0: Ok.
2: Bon, du coup, m'y relâche mon numéro.
0: Oui.
2: 06 92 88 65 88.
0: Ça marche.
2: Bon,
0: merci Thomas.
2: C'est. Ouais, ça va aller un petit peu mon soirée, tranquille, merci.
0: Les bons. Allez, bonne soirée, bye bye.
2: Allez, bonne soirée.
0: 02 62 99 12 00. Freedom, bonsoir. Ah, ben mince. Allô?
3: Allô?
0: Oui, bonsoir.
3: Bonsoir, Wendy.
0: Oui. Bonsoir. Ah,
3: ça va, on met le flash, voilà.
0: Ouais. Ah, ben comme d'habitude, t'es, quand même.
3: Oui, mais faut pas mettre trop, justement.
0: Ben pourquoi?
3: Ben, Nappé, il brûle déjà, sans que l'eau touche à Zazot, il brûle.
0: Ah, ben si, il brûle des biens à Zazot.
3: Déjà, Nappé fait une déclaration d'amour. Il veut baiser. Oh là là, la fille vient, oui, il veut baiser, déjà.
0: Mais non, elle a dit, entends ma voix. Ah non, oui, non, elle a dit, la fille vient, moi, elle est vraie. C'est vrai.
3: Elle a dit, la fille vient, où? Elle dit, commence par B, finis par Z.
0: Ah là là, là c'est quoi le prénom?
3: Ah moi c'est Jérôme.
0: Jérôme, ok, quel côté appelle à nous?
3: De l'Est.
0: De l'Est, t'es bien l'Est, les enfants là, ce soir là, dis donc.
3: Ah non, mais surtout la personne qui appelle là, il vaut mieux, il dit pas où son. Il vaut mieux, il dit pas où tout.
0: Pourquoi?
3: Bah parce qu'on connaît la personne qui appelle là.
0: Ah moi, mais connais la personne qui appelle à moi?
3: Bah sûr, on connaît la personne.
0: Ah, ben ça y est, il reconnaît la voix maintenant, coup de diamant.
3: Ah.
0: Ça y est.
3: Alors, dis-moi, si tu as reconnu la voix, c'est une personne que tu connais comment?
0: Que je connais par le passé.
3: Ah.
0: Voilà.
3: C'est-à-dire, le passé, ça veut dire beaucoup de choses par le passé.
0: Mais je ne dis pas trop, je ne dis pas trop.
3: Passé. Oui, mais c'est du passé.
0: Moi, je sais de qui je parle.
3: Ah, d'accord.
0: Bon.
3: Du coup, ce soir, on me passe une petite annonce.
0: Oui.
3: Donc, après, il me dit pas beaucoup de choses, hein, il me dit juste la folle ou qu'on est quoi il veut dire.
0: Le coup sous rod là.
3: À moi, mi rod de, on va dire, une aventure.
0: Ah ouais?
3: Ah bah oui.
0: Aventure d'un soir.
3: Aventure d'un soir, oui.
0: Ou de deux soirs, de trois soirs, de quatre soirs.
3: Ou de, oui, il peut être un soir, comme il peut être 10, il peut être 100, il peut être 1000 aussi. Il dépend, comment on dit alors? putain, là où elle dit comme ça, si le piquant est bon.
0: Ben ça, Thomas, ça. Là, dit faut il pique.
3: Bah oui, ben moi, c'est même quand il pique.
0: Il aime quand il pique à Zot.
3: Non, pas quand il pique à moi. Hein, merde.
0: Ça a droit de piquant, les gars. Ça a droit de piquant. Attends, c'est pas piquant, ça, tu dois voir.
3: Après, par contre, il y a une chose que Oulena a raison. Ah, Oulena a raison, c'est une chose. C'est que peut-être le femme que tu trouves que la vie de piquant, elle, il y trouve pas. Peut-être des fois, nous, les hommes, nous l'aiment un petit peu con là-dessus, des fois. Hein. Mais bon. C'est chacun trouve son plaisir où il veut, où il peut. Donc, voilà, le piquant, pas tout le monde le ressent pareil. Après, c'est surtout, comme on dit tout à l'heure, il faut, quand on est en couple, ben, il faut chercher le piquant à deux. Il y a pas, faut pas.
0: Ouais, mais si l'autre, si l'autre, il rôle pas piquant.
3: Oui, mais si les deux, ils veulent que le couple y avance, ben, il faut qu'ils marchent ensemble. Il faut qu'ils marchent ensemble, il faut essayer des choses ensemble.
0: Ouais, mais à un moment donné, quand on voit le temps, s'il ne l'est pas pareil que vous, ben, beaucoup, reste avec elle.
3: Ah ben, si on voit que l'est vraiment pas pareil, que l'est pas sur la même entente, ben il faut quitter, il faut quitter dans le bon terme, faut pas être sauvage, faut pas faire le méchant, faut pas. Voilà. Donc après le piquant reste le piquant quand même. Après vous connaissez l'interdit est toujours meilleur que ce que on a chez vous. C'est-à-dire pas vous dire ça tout à l'heure, mais l'interdit ce que vous n'avez pas le droit de faire là. Ça l'est comme un petit maman, il s'accorde, il ne touche pas, c'est la glisse à toucher. Donc, moi, je pense plutôt que l'interdit, il est plus piquant que ce qu'on a chez eux. Comme il disait tout à l'heure, tout le temps, mange le même curry. Mais bon, après, comme on dit aussi, si le curry est bon, ben au moins, hein.
0: Mais le curry, t'es bon, pas tu manges un autre.
3: Non, mais tu dois pas être bien bon.
0: Mais il a dit, il n'avait tout avec le tontine, t'es fait plan à trois, tout avec le tontine. Mais t'es honnête, en signe, il est ouvert d'esprit, fait plan à trois, tout ça, ouais, un autre? Moi, Milet, gaminet, en signe, comme là?
3: Bah, moi, personnellement, si Milet, en signe, comme ça, mais ça va voir ailleurs, moi.
0: Ah, mais dis, dis donc, ça tombe, il déconne, ça?
3: Avec ça, au gay, goûte à tout.
0: T'es, mais jure, le tontine est là, il dit oui pour les plans à trois, oui pour les clubs de libertinage, tout, et à où ça va ailleurs?
3: Ah, oui.
0: Ah, t'es pas tout tontine, comme en plus, hein?
3: Ah, oui, les... On va dire que c'est une perle rare, ça. Voilà. Donc, à moi, ben. N'y fais pas ce monde qui s'annonce toujours, hein.
0: Oui. On est poilu ou pas, ou?
3: Ah, moi, est poilu.
0: C'est le sujet du soir. Est-ce qu'on est poilu?
3: Moi, les poilu où ça il faut, et pas poilu où ça il faut pas.
0: D'accord. Est-ce qu'on aime les femmes, les poilus?
3: Pas du tout.
0: Pas du tout?
3: Pas du tout.
0: Ah, ou les pas pareil, Jean-Loup, ou s'il a le poil sous le bras, ou il aime pas?
3: Ah non, ça il sent mauvais, ça la poêle chaude.
0: Et la poêle sous chouchoute.
3: Ah, la poêle sous chouchoute aussi, ça il faut tirer, ça il fait pas. C'est l'esprit dans le dent.
0: Ah, vous connaissez, ça fait où?
3: Ah, là quand on vient embrasser le femme dit, c'est que d'autres bouches, mais c'est ça en poêle même, il est pas bon. Ça il faut les propres, faut les raser, les, ça comment dire, faut ils sont bons. Ouais, ou ça va mettre toute bouche d'un affaire. Vous connaissez pas que c'est l'esprit d'un poil là?
0: Ah oui, vous connaissez pas que ça le tontine. Imagine le tontine parti voir un autre, il a le sperme dessus la poêle. Ah, ou vient derrière, ou achève lèche le tontine, ou goûte le sperme le gars.
3: Ah non, moi t'as pas avant mis l'achète tontine, il faut aller bain devant moi, hein.
0: Ah. Mais là, sous les dans le feu de l'action, vous êtes d'affine boîte, vous avez besoin coquer.
3: Ah, ben pas grave, mais coque si elle veut coquer, mais ne lèche pas. Ah, pour lécher, il faut que on ait intimité, quoi, pas moi, une petite douche. L'hygiène, c'est pour les deux, hein, c'est pas que pour elle, hein. C'est pas que pour la femme, c'est pour l'homme aussi.
0: Oui, mais des fois, on n'a point le temps de baigner avant de faire un truc.
3: Ah, ben pas grave, ils mettent dedans si elle veut, on a des préliminaires avec les doigts, mais pas ma bouche. Ma bouche, quand même, un petit peu de propreté quand même. Parce que mettre toute bouche d'un affaire qu'on n'est pas couché sur la dent avant ou là.
0: Diego l'a dit nettoyer Claude Javel. Il déconne, ça vous là.
3: Mais qu'est-ce pas si c'est de l'eau de Javel ou un bon savon Marseille, mais. En tout cas, il faudrait nettoyer avant. Non, allez, après, nous rigole, hein. Nous rigole. Après, mais donne mon âge quand même si vous connaissez.
0: Oui.
3: Vous doit connaître mon âge.
0: Oh punaise, attends. 36. Non, 38.
3: Oh, quand même.
0: 38.
3: Enfin, voilà. 38. 38 ans. 38 ans, donc Ah, moi, je recherche une femme. À un moment donné, comme vous l'avez dit tout à l'heure, moi, c'est entre 20 et 45.
0: Et attends, bouge pas. Mélange juste la petite pub. Et après, il reprend. Bouge pas. Hop.
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0: de Jérôme.
1: Oui, Wendy.
0: Alors, est-ce qu'on préfère gros chouchoute ou petit chouchoute?
1: C'est franchement, il n'y a pas de différence pour moi.
0: Ah ouais?
1: Oui. Après, vous connaissez. Vous connaissez mon métier.
0: Oui.
1: Vous connaissez mon métier. Et à mon avis, il dit toujours, petit bateau, il peut avoir grande cale. Et gros bateau, avoir petite cale.
0: C'est vrai.
1: Donc, on s'adapte à tout. En tant que pêcheur, on s'adapte à tout bateau. Ah, ça, c'est mieux que d'avoir un gros chouchoute ou un petit chouchoute. Des fois, petit chouchoute est serré, mais il encaisse grand, grand affaire. Et le gros, gros chouchoute, ben, il encaisse pas grand chose, hein, des fois.
0: Il est vrai, hein.
1: Bah oui.
0: T'es la bonne temps. Si Negan peut encaisser, il crie aïe. À peine la passe la porte dentée, il crie aïe.
1: Ah oui, mais n'importe.
0: Là, il toque, il fait juste. Aïe!
1: Un peu pour qu'on touche, il fait du cinéma.
0: Aïe!
1: Fait...
0: Aïe, vous fait mal à moi! Aïe! Aïe, on est un gros cabot! Aïe!
1: N'importe, il met la main dessus aussi, il dit où tu veux pas aussi, hein?
0: Mm-hmm.
1: Ah, ben il arrive, hein? Il a dit qu'on est de quoi il est capable d'encaisser, de quoi il est capable de ne pas encaisser aussi.
0: Mm-hmm.
1: Donc, des fois, juste en mettant la main dessus, il dit oh, même dans le fait noir, il dit oh non. Mais bon. Après tout ça, les goûts et les couleurs ne se discutent pas.
0: Mais est-ce que c'est mieux un chouchoute les profonds, pas profonds?
1: Ben après, il dépend si un chouchoute profond, les super, si vous voulez avec une femme qui aime des positions un peu, on va dire, toutes les poses de Kama Sutra, par exemple.
0: Mm-hmm.
1: Si elle y laisse à où aller chercher le fond, c'est bien.
0: Oui.
1: Mais c'est un chouchoute profond, mais il a ça au mètre que moitié, ou il enfonce pas tout, il fait mal quand ça va au fond.
0: Mm-hmm.
1: Elle est pas trop chouette. Mais si par contre c'est quelqu'un si c'est une femme qui a un chouchoute profond et que elle y laisse ça où aller au fond, là oui, là c'est on prend du plaisir des deux côtés. C'est ça que les chouettes. Mais pas totalement souvent qu'il arrive à haut des choses comme ça.
0: Bah ouais, faut trouver le bon temps de signe quand même, hein. La tantine, ouais. Il aime le sexe et tout ça, là. Il trouve pas part oui. À tous, hein?
1: Ah oui.
0: Surtout aujourd'hui, bonne tantine, Dio, comme ça, ouais, allons faire un plan à trois, allons faire ceci, allons faire cela. Souvenez la tantine comme à la garde, Ali?
1: Ben, moi, franchement, si un femme, évidemment, comme ça, il veut faire un plan à trois, tant que c'est deux femmes, un bonhomme, oui.
0: Eh ben, si c'est avec un autre boug?
1: Ben, si c'est un autre boug, c'est vraiment un y pénètre et l'autre y fait sucer.
0: Mais je comprends pas, moi, à quoi, à autres les gars, là, à autres les d'accord pour faire ça avec deux tantines, mais les autres, vous pas faire ça avec un autre gars, hein.
1: Non, parce que moi, écoute bien, moi, m'y défendent pas de faire deux gars, mais par contre, deux gars, c'est un y mètre

0: deux mecs qui pénètrent une femme, les deux couilles ils touchent avec, c'est pas trop, c'est pas mon kiff.
1: Mm-mm.
0: C'est pas mon kiff. Même ils peuvent faire comme moi, les dents, tout seul.
1: Et imagine deux cabots de chouchoute.
0: Justement. C'est ce que j'étais en train de dire. Voilà.
1: Deux cabots de chouchoute.
0: Moi, personnellement.
1: Des montagnes, là.
0: Bah oui, mais personnellement, je préfère mettre mon cabot avec un god que mettre deux cabots dedans, chouchoute. Parce que, à moins, il faut m'y frotter la mienne avec cette, mon camarade et pas.
1: Les deux, ils rentrent en fusion.
0: Voilà. Et on connaît ça, il peut. On connaît quoi? M'a dit, ou la vérité, m'a appelé d'aimer.
1: C'est vrai, pourquoi?
0: Ah, ben, qu'on est passé comme ça. De mon iron de pédé des voyageurs de bord. Moi, je préfère pas attendre l'aventure.
1: Mm-mm.
0: Pas capable et mort sans essayer. Ben, on m'y fera pas. Mais je préfère mourir pas capable.
1: Mais, mon moment là, toujours, dis à moi, faut pas mourir au couillon.
0: Ah, non, ben, inquiète pas, pas grave ça. Moi, je préfère mourir.
1: En plus, vous connaissez, chez les gars là, les autres points G, c'est le qui, hein?
0: Ah. Mais moi, je ne m'y connais pas. Moi, la mienne, elle ne touchera pas.
1: Mm-mm.
0: Ah, ça, c'est un truc que mon heureux, il ne touchera pas, ça.
1: Ok.
0: Après, moi, je pense avoir quand même. Avoir eu, on va dire, une femme exceptionnelle au moins une seule fois dans ma vie. Et que. Comment dire, comment t'expliquer ça? C'est que. N'a pas pu faire les choses bien comme il fallait.
1: Mm-hmm.
0: Pas pu faire les choses bien parce que ben la personne était beaucoup beaucoup plus jeune que moi. N'a pas eu l'occasion de faire les choses comme il fallait. Mais il pense que n'aurait pu être la personne la meilleure au lit que je n'aurais connu.
1: C'est vrai? C'était la meilleure au lit?
0: Ouais. Elle n'aurait pu être la meilleure.
1: Oh là là.
0: Mais il n'a pas eu le temps de concrétiser les choses bien comme il faut, en fin de compte, nous a goûté quand même un petit peu au plaisir, mais c'était pas le top.
1: Mm-mm.
0: Parce que nous n'a pas eu le temps de, ben après, t'es très jeune, quand, ouais, mais on comprend ce que je veux dire.
1: Ouais.
0: Elle était très jeune, donc n'a pas eu le temps de concrétiser vraiment, vraiment comme il faut. Voilà.
1: Et attends, bouge pas, parce que Fumi, ça va dessus. Attends, bouge pas. On va rejoindre. C'est une dame, Diego, c'est ça, hein? Ah, ben oui, excusez-moi, mais pas Lia Diego, mon lunette sur moi, c'est pas moi, rien. Freedom, bonsoir Dominique.
2: Bonsoir, oui.
1: Bonsoir, je vous écoute, dites-nous, qu'est-ce qui se passe?
2: Voilà, ben on sait, il y a deux jeunes qui sont passés côté de nous, là.
1: Oui.
2: Et il a coupé le tuyau de l'eau, Renéo. Et ben, il s'est enfui, quoi, avec.
1: Ils ont coupé le tuyau de l'eau?
2: Il y a de l'eau partout, oui, de l'eau qui coule. Et le voisin, il n'y a plus de l'eau chez lui.
1: Ah mince, mais bon.
2: Oui.
1: Ils ont coupé avec quoi? Comment ça s'est passé? Pourquoi?
2: Attends, je vous passe le coup.
3: Ben, ils ont coupé avec une pince coupante.
1: Avec une pince coupante?
3: Parce que le tuyau est stérile.
1: Mi-entend ou mal, monsieur?
3: Le tuyau, il est extérieur en cuivre.
1: C'est un tuyau en cuivre?
3: Voilà. Comme c'est extérieur, ben, il le coupe avec des pièces coupantes.
1: D'accord, ok.
3: Moi, j'ai le but de l'étage là-haut, j'ai descendu. Vous faites quoi, là? Hein, parce que nous, on a un problème d'eau. Moi, j'ai dit que vous êtes coupé quelque chose, là.
1: Je vous entends un peu mal, monsieur. Vous êtes sur haut-parleur ou pas, s'il vous plaît?
2: Haut-parleur,
1: oui, parce que m'y entend ou mal?
2: Bon.
3: Alors, quand j'ai le vu, j'ai descendu. Ah, je dis, pourquoi vous prenez tout d'eau là? Non, si j'ai des problèmes de l'eau, moi j'ai déjà appelé Roléo, ils sont pas venus. Moi je dis, vous êtes des moteurs, je dis, c'est pas vrai. Moi, tout à l'heure, si vous avez vu, vous êtes en train de couper le tuyau. Et le tuyau, je les pense dans votre main. Quand je dis, appelé le flic, mais il est parti, là.
1: Ils ont coupé les tuyaux parce qu'ils n'ont pas d'eau?
3: Oui, nous, mais là, on n'a pas d'eau parce qu'ils ont coupé. Les tuyaux qu'ils ont coupés, là, c'est les tuyaux qui vont chez nous.
1: D'accord, donc là, vous là, retrouvez sans eau, là.
3: Mais on n'a pas d'eau, même pour laver les fesses, il n'y a pas d'eau.
1: C'est quel secteur, ça?
3: Secteur Moufia, à côté Moufia 2.
1: Moufia 2?
3: Une rue de Foucherolles.

0: Rue de
1: Foucherolles.
0: Foucherolles?
1: Oui. Rue de Foucherolles.
0: D'accord. Et vous avez prévenu la gendarmerie?
1: Non. Je ne sais même pas comment ça se passe.
2: Urgent,
1: numéro. Ben moi, j'ai fait le mot de téléphone d'urgence de Rouléon, mais je ne trompe pas.
0: Wow, numéro de d'urgence de Runeo, 22h43. Conflit, qu'est-ce que les factures d'eau n'a point des numéros de dépannage? C'est comme sur les factures d'EDF, ça, factures d'EDF, il y en a.
1: Il y en a, mais c'est répondeur, on dit, nous, on ouvre telle heure, on ferme telle heure. Les lundis au vendredi. Ça, là, c'est ça le répondeur.
0: Et ça coule beaucoup, l'eau, là?
1: Ouais, ça coule un petit peu. Non, mais l'eau, ça coule, parce que c'était... Mais nous, on n'a pas d'eau.
0: Ouais, alors attendez, je suis en train de regarder sur le site si je vois quelque chose. Non, ben, ouais, c'est compliqué, là, quand même.
1: Non, mais c'est bon, là, c'est pas grave, c'est pas grave. Hein.
0: Mais, et les, enfin, non, les pompiers, peuvent pas faire quelque chose? Ah, alors, il y a un numéro pour vos demandes, agence Runeo, urgence téléphonique 24h sur 24 et 7 jours sur 7.
1: Attends, mais il y a là, le propriétaire qui arrive, là, je vais en parler.
0: Alors, j'ai un numéro, là, sur le site de Runeo à vous communiquer, essayez peut-être de les appeler.
1: Oui.
2: Toujours des problèmes.
1: Prends les numéros.
0: Alors, 0262.
1: Attends bien.
2: Allô?
0: Oui.
2: Allez, donne le numéro.
0: Alors, 0262.
2: 62, oui.
0: 90.
2: Oui.
0: 25, 25.
2: Et ça, c'est ce que j'ai appelé tout à l'heure. Mais
0: ah, c'est ce que vous avez appelé. Ça répond pas?
2: Non, ça répond pas.
0: Ah, d'accord. Est-ce que c'est écrit urgence téléphonique 24h sur 24,
2: oui,
0: 7 jours sur 7?
2: Ça même, mais je réponds jusqu'à 16 heures.
0: Ah, mince. Ah ouais, ben là... essayez, mais je sais pas, essayez de voir avec les pompiers s'ils peuvent pas faire quelque chose, peut-être, je sais pas.
2: Avec les pompiers?
0: Bah, essayez de voir avec eux, puisque là, s'il y a une fuite quand même, bah, c'est, il faudrait couper l'eau quand même, quoi. Je sais pas, essayez de voir.
3: Des volets à passer.
0: Et mais les jeunes, vous les avez vus, hein, les jeunes qui ont fait ça?
2: Oui, deux.
0: C'est deux jeunes,
2: c'est
0: d'accord.
2: Ça, c'est pas la première fois, je sais ça. C'est deuxième fois, là.
0: Mais c'est des jeunes du quartier, vous les connaissez ou pas?
2: Non, on ne sait pas.
0: D'accord. Ok. Et ils ont coupé ça sans aucune raison?
3: Bah, ils
2: avaient raison. Bah, le monsieur-là a dit, avec lui comme ça, il s'appelle les filles. Quand il a dit ça, il a franchement pas parti.
0: Ah ben bah, oui, tu m'étonnes. Mais oui, dans tous les cas, il faut prévenir la gendarmerie, non?
2: Voilà, quand même, oui, c'est ça.
0: Bah oui. Parce que si vous les avez vus, vous pourrez faire une petite description quand même, au moins.
2: Non. Bah, en fait, quoi, c'est pas nous qui l'avons vu, c'est le voisin.
0: D'accord.
2: Voilà.
3: C'est le gars qui a vécu de l'eau, en fait.
0: Ok, et là, c'est qu'un seul monsieur qui est concerné par l'eau, ou bien c'est plusieurs personnes?
2: Alors, non, mais là, c'est que lui et le restaurant, je crois.
0: D'accord, ok, donc un restaurant aussi qui est concerné, ok.
2: Voilà, voilà, oui.
0: Ah là là, t'es belle et sérieux, t'es...
2: Dément, hein.
0: Donc c'est au Mofia 2, rue de Foucherolles, c'est ça, hein?
2: Voilà, hein, rue Foucherolles, à part, ouais.
3: Voilà.
0: Mais là, du coup, le restaurant, comment il s'est fait à 100 euros?
2: Parce que là, le
3: monsieur était là, là, il constatait des gars.
0: C'est le restaurateur là qui parle?
3: C'est le gars qui avait prévenu, c'est le gars qui a vu.
0: Donc vous êtes le voisin qui a pas d'eau, c'est ça, hein?
3: Voilà, là, nous deux, le voisin qui appelle.
2: Pourquoi faire arrêter l'eau?
0: Ben oui, parce que là, si l'eau coule beaucoup, il faudrait l'arrêter, oui. Parce que ça va inonder la rue, sinon. Essayez de voir avec les pompiers s'ils peuvent pas faire quelque chose.
2: Oui, non, le prix d'homme, oui. Ah, c'est pas ça. Le monsieur dit, un peu discret, mais c'est un tuyau qui vaut de l'argent.
0: Ah oui, d'accord. Fibre. Bah ouais, mais là ça va être aux charges de Runeo, je pense, hein, sauf s'il y a une plainte qui est déposée, qui peuvent retrouver les jeunes peut-être. Enfin, je sais pas du tout, mais.
3: Ouais, la police.
0: Mais oui, là il faut prévenir la police, non? Avec le témoignage du voisin qui a vu et qui pourra peut-être faire une description.
2: Ok.
0: Mais prévenez la gendarmerie et puis appelez les pompiers aussi, voir s'ils peuvent couper l'eau ou quelque chose comme ça, vu que vous n'arrivez pas à joindre une EO.
2: Vous pouvez faire ça pour nous, s'il vous plaît?
0: Alors, nous, on peut pas. Bah, après, on n'est pas sur place, donc c'est compliqué, mais non, l'idée, faudra appeler les pompiers pour leur dire.
2: En fait, c'est des tuyaux aussi, des gaz, on dirait, le gaz, parce que le restaurant, dehors, il y a des bidons de gaz. Et du coup, ben, tout est relié avec, quoi.
0: Écoutez, on peut voir avec les autres auditeurs là s'ils savent quoi faire, mais vous de votre côté appelez toujours la gendarmerie. La gendarmerie, après, s'il faut, ben, eux-mêmes ils appelleront les pompiers. Hein.
2: D'accord, ok.
0: Mais il faut pas laisser l'eau couler dans tous les cas. Hein.
2: Je dirais à monsieur. Bon, c'est bon, madame.
0: Bon courage à vous en tout cas, okay, et puis n'hésitez pas à nous rappeler demain pour nous tenir au courant. Hein.
2: Oui, d'accord.
0: D'accord.
2: Vous pouvez redire pour nous, s'il vous plaît, demain matin.
0: Alors, on ne pourra pas redire, il faudra nous rappeler.
2: D'accord. Okay.
0: D'accord.
2: Ok.
0: Merci. Bonne soirée, merci. À vous, bon courage.
2: Merci.
0: Au revoir. Merci. Et bien, décidément, entre les émeutes là, au chaudron, la moufia, des jeunes qui coupent les tuyaux et tout ça, il n'y a plus rien qui va là quand même. Hein. Sans aucune raison. Donc, des jeunes qui ont coupé un tuyau d'eau là, donc avec une pince coupante du côté de Moufia 2, rue de Foucherolles. Donc, voilà, c'est compliqué. Il y a un restaurant et un habitant qui se retrouve sans eau. Et puis, le quartier se retrouve avec une fuite d'eau aussi, du coup. Donc, voilà, c'est un peu compliqué. Si vous savez quoi faire, n'hésitez pas à nous appeler. Hein, 0262 99 11 00 pour la libre antenne. Jérôme, merci d'avoir patienté.
4: Oui, il n'y a pas de souci.
0: Ouais, le monde va mal, mon Dieu.
4: Oui, le monde va très mal sur Saint-Denis, là.
0: Ouais. Alors, on en était où dans ton annonce, toi? Je sais même plus.
4: Oui, je disais que je voulais une femme pour aventure entre 20 et 45 ans. On va dire 20, c'est la limite, hein, 20, et au-dessus de 45, c'est pas la peine. Et allez, on va dire dans l'Est, on va dire de Sainte-Rose, allez, on va dire jusqu'à Saint-Philippe.
0: Mm-hmm.
4: Saint-Philippe, on va dire un petit peu le Sud Sauvage, parce qu'il y a des jolies petites femmes aussi là-bas, Sud Sauvage. Hein.
0: Ah ouais? Ben là, ils sauvages.
4: Ah oui. Ah, les sauvages jeunes, ils sont aussi.
0: Ils portent bien le nom alors?
4: Ah oui.
0: Ok.
4: Après, on va dire Saint-Philippe, jusqu'à. Allez, grand maximum, Saint-André, la plaine des Palmistes.
0: Oui.
4: Comme ça au moins c'est proche, c'est pas assez rapide. Voilà. Et après, on va dire femme, on va dire je des petites préférences pour les femmes blanches, hein.
0: Oui.
4: Des femmes coquettes et surtout des femmes qui savent ce qu'ils veulent. Pas des femmes qui appellent pour parler 10 ans, 20 ans au téléphone avant de se voir. Ça sert à rien. C'est vraiment pour aventure.
0: D'accord.
4: Vraiment pour aventure. Et pas d'hommes.
0: Okay.
4: Parce que souvent il y a des hommes qui appellent, quand tu demandes des femmes, il y a des hommes qui appellent.
0: Ah oui, hein.
4: Les hommes restent chez eux, j'ai pas besoin de ça, je ne mange pas de ce pain-là. Voilà, donc après, quelques petits détails, on va dire, j'aime quand même un petit peu les formes, mais on va dire pas dans l'excès, pas trop grosse non plus. Mince, oui. Voilà, avec un peu de poitrine, quand même assez joli visage. Voilà.
0: D'accord.
4: Et s'il y a des femmes qui veulent m'appeler, ils peuvent m'appeler au 06 92 02 96 00.
0: 06 92 02 96 00. Bisous, Diego! Non, je pars, moi, Diego. Bye bye. Au revoir, mon chéri. À la semaine prochaine. Ça va colanta, Bah, il chie que ça y est, il s'agarre à Koh-Lanta.
4: Ah, d'accord.
0: Bon, 06-80...
4: Ah, Koh-Lanta sur rediffusion.
0: Non, mais carrément, ça. 06-92-02-96-00.
4: Merci beaucoup.
0: Bah, allez, bonne soirée. Bye-bye. Diego, fais-moi un bisou alors. Diego, je sais que ça t'est, néné. Mon y appelle à moi depuis l'au-delà ou quoi? Numéro, c'est quoi ce numéro-là? Mon y appelle à moi. Je me connais pas, c'est qu'il me prend pas un numéro-là, il fait peu à moi. Le numéro-là en quatre chiffres. Quel numéro-là en quatre chiffres? Attends, allô? Allô? Freedom, bonsoir.
5: Oui, bonsoir, Wendy.
0: Bonsoir.
5: Voilà, je peux faire une annonce.
0: Oui, c'est quoi le prénom?
5: Le prénom Jean-Louis.
0: Jean-Louis, hein. Bonsoir Jean-Louis. Hein.
5: Bonsoir Wendy.
0: Comment ça va?
5: Ça va très bien.
0: Tu nous appelles d'où Jean-Louis?
5: De Saint-Denis.
0: De Saint-Denis, d'accord. Et tu as quel âge?
5: J'ai 49 ans.
0: Ok, tu recherches quoi?
5: Je suis une femme âgée entre 40 et 60 ans.
0: Ok.
5: De type Mabarès, Catherine ou Créole.
0: Ok.
5: Ben, je vais me décrire un petit peu.
0: Oui, décris-toi.
5: J'ai 1m78 pour 68 kilos.
0: Mm-hmm.
5: Je suis mixé créole brun.
0: Oui.
5: Les yeux marron clair et les cheveux noirs très courts.
0: D'accord.
5: Ben voilà, Wendy, ben, c'est pour une relation sérieuse.
0: Malba! Comment ça va, Malba? Vous voulez bien? Malba, il ne connaît pas. Pourquoi il ne connaît pas? Vous faites timide? Vous connaissez qui Malba, Jean-Louis?
5: Je le vois un petit peu.
0: Hein, on voit un petit peu, ben c'est un Malba. C'est pas un Yab, c'est un Malba.
5: C'est un Malba, ok, pas de soucis.
0: Et qu'est-ce que vous rate comme type de femme?
5: Ben moi j'ai pas de préférence, moi. Moi quoi, c'est une femme simple, facile. Je me complique pas la vie.
0: D'accord.
5: Ben voilà, Wendy, ben je peux recevoir, je peux me déplacer.
0: Mm-hmm.
5: Je travaille. Je suis agent polyvalent.
0: Mm-hmm.
5: Et je fais du sport.
0: Ok.
5: Plus le vélo. La randonnée aussi. Ben, Wendy, ben, c'est une charmante dame qui est à l'écoute. Si elle veut faire la connaissance de Jean-Louis, on peut me joindre à 0692 92 28 33.
0: 06-92-92-28-33.
5: Bonne soirée, Wendy.
0: Merci, bonne soirée à vous. Bonsoir. Allez, bye bye. 02-62, on va aller sur la libre antenne. 99-11-00. Freedom, bonsoir.
6: Allô?
0: Oh, salut, Angel.
6: Salut.
0: Comment ça va, ma chérie?
6: Ça va bien.
0: Ah, tu m'as manqué.
6: Oh, moi aussi.
0: Oh là là, je me suis dit, mais Angèle, elle fait quoi, Angèle? Elle ne m'appelle plus. Oh là là.
6: Oh là là. Eh, tu savais quoi? Il y a eu beaucoup de vent aujourd'hui.
0: Ouais, il y a eu beaucoup de vent. Fallait pas marcher avec des jupes, là. Ça faisait soulever la jupe. Après, tu vois le chouchou de dehors.
6: Ah, le chouchou t'a pris froid. Ah. Ah,
0: mais faut couvrir la chouchoute.
6: Ah oui!
0: Mais faut réchauffer Ali, Angel!
6: Ah, ben mettre ton dagobeille! Ouais!
0: Mais pourquoi tu sais pas réchauffer toute seule?
6: Ah non!
0: Ben tu as des doigts, tu as le god!
6: Ah oui, mais ils sont tombés, ils sont cassés! Mais attends que Nana qui achète à moi!
0: Qu'est-ce que vous voulez? On peut trouver un mot, on peut acheter ça pour vous!
6: Ah oui!
0: Vous préférez courgette, banane, concombre?
6: Ah, mais des concombres.
0: Concombre, vous voulez concombre, gros concombre, citrouille, gros citrouille.
6: Ah non, gros concombre.
0: Un gros concombre.
6: 50 centimètres, il existe ça.
0: Angèle, vous l'êtes bien, ma chérie?
6: Ah oui. Et Dagobert.
0: On veut Dagobert? On veut Dagobert? Attends, mais regarde. Ah, attends, parce qu'il y en a deux mondes sur les 14. Mais regarde, c'est Dagobert. Attends, Freedom, bonsoir.
7: Qui ça arrive?
0: Ah, mais c'est Dagobert même.
6: Hey, Dagobert, comment il est?
7: Oh,
0: mais Dagobert, quand ça arrive à où tu vois comment?
7: C'est fatigué.
0: Oh, mais Dagobert, allez, coquer, mon enfant.
7: Ah, qu'elle est coquée. Ah, ouais, attends.
0: Mais bah, allez, coquer, va faire lève, où?
7: Il est 22, 21.
0: Hein? Ça vous convient,
7: hein?
0: Mais t'es encore depuis quand on est né, là, pour coquer?
7: Ah, ben, coquet, ou, pas mon coquet, dans mon piston lève, on voit.
0: Ben, Angel m'a fait de ça, Naï.
7: Ouais.
6: Il y a mis coquet, t'as la moitié.
0: T'as coupé, hein, s'il travaille, il gagne plus coquet, là, travaille plus.
6: Ah, c'est mal.
0: Comment il fait, là? Il occupe plus le chouchou d'Angel, alors?
6: Ah, mais tu fais notre monde, alors.
0: Ah, Angel, l'a dit son chouchou, l'a affrété. Oui, il a dit son chouchou, l'a affrété, il attend d'agober pour Chafali.
6: Ah ben, oui, comment
7: tu
0: fais? T'es Dagobert, m'aime pas couler comme ça, Dagobert.
7: M'aime pas comme ça.
0: Mais t'es d'habitude...
7: comme ça, Dagobert.
0: Ou l'énergique d'habitude, Dagobert.
7: Ben, il dépend le temps, ça.
6: Mon petit Dagobert, allô.
7: Moi, je pense à la gonder.
6: Ah.
7: Moi, ça gondait, là, c'est mon cerveau qui rédit, ben oui.
6: Oh, Dagobert, mais arrive alors.
7: Sinon, comment tu vas?
6: Moi, je vais bien, ou?
7: Tu vas bien?
6: Oui. Est-ce que je t'appelle soin,
7: ben oui. C'est qui, ce soir, là, ce bateau, là?
0: C'est qui, ce secours, ça, à l'animation?
7: Oui.
0: Mais t'as gobé, tu reconnais pas la voix donc.
7: Mais non, ben moi les rames arrivent sur la radio maintenant. Tu sais, moi je suis un star moi.
0: C'est Wendy T.
7: J'arrive.
6: Ah oui, Wendy.
7: Fais l'amour, ça va coucher l'amour, pas tout le temps, ça fait l'amour. Eh,
6: Wendy de Peter Pan.
7: Ben oui.
0: Hein?
7: Avec la vitesse.
6: Wendy de Peter Pan.
0: Wendy de Peter Pan, ouais, Wendy de Peter Pan.
6: Oui.
0: M'a pas trouvé mon Peter Pan, ce mot encore. Hein.
6: Ah, mais trouve pas où, alors?
0: Pas fait Dagobert.
7: Bah, elle est là, comme tu vois, c'est là, voilà.
0: Pas travail, aujourd'hui?
7: Bah oui, ma travail, j'ai ben, mon dos fait mal.
0: Oh, Angel, fais-lui un massage, t'es, son dos fait mal.
6: Oh, trop loin.
0: Et ben... mais faut faire un petit massage, là, quand même.
6: Ah, oh, c'est trop loin, t'es. Moi, je vois, c'est lui, ça l'est.
7: Et ben. Oh là, on est un peu fatigué. Ben, lui, il n'est pas tout le temps écoc, mon caféine.
0: Ben, comment ça, pas tout le temps écoc, Dagobert? Comment ça?
7: Comme il y a fait de bois, moi, même pas bien fait de bois. Non, il joue, même pas bien fait de bois, moi, ben.
0: Vous croyez pas chez vous?
7: Oh, yeah, yeah. Eh, dans la domouille, je suis la mignon. Il est quand même avec Angèle avec nous.
0: Ah, bah attends, mais regarde ça tout de suite.
7: Allez,
0: non, bouge non, pas, non, hop, le 14, ben là, il est beau, on nous rouvre le 14. Bouge pas. Freedom, bonsoir. Allô? Allô?
7: Freedom, allô?
0: Allô?
6: Allô?
0: Allô? Attends, allô? Allô?
6: C'est parti?
0: Mais quoi, pardon? Allô?
7: Non, va y dormir.
0: Mais... Ah, si, il est là, il écoute, Ali, il est là.
7: C'est Victor le fou.
0: Ali même, on dirait, ben.
7: Victor le fou.
8: On boit pas l'argent, on boit pas l'argent.
7: Non,
8: il
7: n'est pas question de boire l'argent.
8: On boit pas l'argent. Je
7: me rappelle que ma Patricia était en bas là.
8: Lundi.
7: On va faire comme ma carte Patricia là.
8: Ah là.
7: Ma mère était en bas, tellement que si je me dis bon. Et après, ma femme dit à tout sous-sous.
8: Télé-moi et boire.
7: T'as même mis un coup de
6: pied
7: pour ça.
8: La coulante a gagné de mon allure. Il a pleuré, oui, dit la coulante.
7: Dans le fond, on a combien de temps là pour qu'on trempe une bougie de chouchou?
8: Allez,
7: Ah, au fond, est bon, femme, c'est l'amour, et puis, ben, il doit de qui?
0: Ben, il a raccroché, il a barré! Et ben, il a barré!
7: Ben oui, parce qu'il y a pour y a plus rien dans son poche.
0: Oh là là!
7: Il y a plus chouchou d'Angèle. Ben oui!
0: Chouchou d'Angèle, il morde ou quoi?
7: Ah, ben, moi, le faut même.
0: Ah, oui. Angèle, dresse une chouchoute, ou une chouchoute immense.
7: Attends, vas-y, on va la lire. Mais elle comme un crocodile.
0: Et 02-62-99-14-00, si on a qui veulent parler, là. Envoyez. T'as compris, elle risque un peu n'appuyer, ou non? Attends, une à quelqu'un.
7: La nouvelle dessus, là, de
0: Fidèle. Fridam, bonsoir.
9: Oui, tout. Outre l'émission, où les pitains ont été rien que les pitains. Allez, donne-nous.
7: Bah ouais, Marou. Oui. Les pitains,
10: à vous, Pauline, c'est pas fait qu'il périsse
0: à des pitains. Ah, ben, aussi, il y a raccroché.
7: Monsieur, toi, t'as les pitains parce que tu ne bois pas. Carré, plutôt Cabou, Belo. Ou Cabou, t'as, il pas cru. Ou Cabou, il donne de tuer toi, ton boulot, là, on vient pareil, un réveil. Après, ton Cabou, il réveille, après, il atome. Il connaît pas moi, mais t'as fait des mondes ici. Au moins, ton cabou va rendre un chouchouton, c'est ça. Allez, oui, partout, elle fiche.
0: Il y a barré. Attends. Il y a barré. Il y a barré. Attends. Frida, bonsoir.
11: Bonsoir, Smerada.
0: Bonsoir.
11: Comment
0: est-ce que là ou même?
11: Je suis là. Je suis quoi? Comment là?
7: Aïe, aïe, aïe.
11: Je suis comme ce cochon,
0: hein. D'accord, il aime pas, dis où il aime, dis où il aime, baisse cochon.
11: J'adore les cochons.
0: Ben oui, nous connais où il aime ça, nous connais où il aime.
11: Wendy.
0: Oui.
11: Attends, passe à moi professionnel, là.
0: Ou passe à moi professionnel?
11: De bouffeur de la chatte.
0: Un professionnel de bouffeur de la chatte, c'est qui?
11: Oui.
7: Bah oui. Là, il me
11: présente à moi.
7: Ça même l'homme.
11: Non, il fait pas, oui. Wendy, le bon, passe ou pas?
0: Oui, passe à moi.
11: Allez, bon, allez, lague.
7: Allez, fichu. Bonsoir.
0: Bonsoir.
7: Ça va?
0: Ça va ou même, c'est qui?
7: C'est Walsh.
0: Hein?
7: C'est le loup.
0: Qui ça?
7: Le garou.
0: Attends, Dagobe. Attends, mais entends pas. Attends, la zone, mais entends pas. C'est qui?
7: Le loup garou.
0: Ah, c'est Jean-Loup? Ah non, c'est Wolf. Wolf.
7: C'est le bouffon de cul. Ah. Hey, mais à vous, double les votes.
12: On rappelle.
0: Wolf, comment ça va?
7: Double les votes.
12: Ça va être mon cul, là,
10: même.
12: J'ai pris un petit peu de temps avant de vous rappeler, mais ouais, sinon ça va, tranquille, au calme.
0: Mais qu'on se raconte. Qu'on se raconte depuis.
12: C'était. Je m'attrape un petit peu une semaine dernière. Mon m'a fait jouer. 50 fois.
0: 50 fois, on l'a fait jouer, Ali?
10: Ah, moi, il fait 100 fois.
7: Le train, le train. Le train, pour ça, le train de vitesse.
12: Le passage, problème, le passage, problème. Le problème, c'est qu'est-ce que moi, j'ai joué 3-4 fois.
0: Ah, on l'a joué combien? 3-4 fois?
7: Bah, non, on l'a pas, la bête, c'est le dernier, la bête, le tablette. Ou t'es ton cœur échappé à 850
12: fois. Non, ben, mais on dirait que les gens m'ont dit, ils m'ont dit hyperactif, sexuellement parlant.
0: Ah ouais? Ou ça trop vite?
12: Non, la question, ça trop vite. C'est une question qui maintenant, il y a longtemps, mais le temps, c'est que maintenant, dès que maintenant, mais arrête, ben, il y a deux bouts directs.
0: La puissance.
12: Sérieux,
0: Angel, ça les beaux pour ça, Angel.
7: Allez, t'as pas là, il fait l'homme au robot.
12: Il y a de vous dire, il le piège qui m'entend, ben, il fait plaisir.
7: Ben, non, ben, il est pas là. Ben, comment ta balle a fini, donc? Ta balle a fini en les bouts, ou
12: ça? Ben, j'aime bien comment t'es
7: parlé les bouts.
12: Non, j'aime bien les affaires, t'es boule.
7: Comment t'as battu les dons? À fond, t'es tout sous le cabot, le chouchou, là. Ta balle a
12: fini en les bouts. Comment les affaires, t'es boule? Les affaires, t'es boule, ça.
7: Ben, non, il m'a bouffé au mol. Ben, monsieur, ben oui, dans les vieux. C'est quoi, copine d'un chouchou? Ben, tu l'as déjà même plus pendant un. Non, ça
12: mais non, c'est pas ça, c'est pas ça. C'est qu'on coupe pipe les chouchous, c'est une question qu'on n'a que.
7: Non, c'est qu'on coupe pipe ou la compte, oui.
12: Ben oui, m'a compté le nombre de fois que le tontine a joué.
13: Ça a été compté, j'ai pas mal. Mais j'ai aussi
12: que Ben,
13: c'est quoi le coup de pif, non?
12: Mais ah, j'ai comment, mais j'ai pas mal.
13: On a mis Ben, ça, c'est un grand, moi.
12: Ah oui, on a le droit aussi.
13: Non, mais moi, non, à moi, pour Ben, 250 coup de pif, Ben, je joue pas. Faut me savoir le gros, qui devine, non. Il a été, mettez quoi la puissance, si moi, mon marketé prend 50 tabac, là.
12: Ouais.
0: Mais on a le tabac en gel pour des poudées, pour si on veut.
13: Ben non, mais il est pas écrit lui-même, il est comme ça.
0: Oui. Oui.
13: Monsieur, donne-moi un coup.
10: Il pose à ça, c'est une question. Et toute bonne auditeur. Dites-moi. Le cabot, en français, ça veut dire quoi?
0: Le cabot quoi?
10: Le cabot.
0: Oui.
10: Tradition française.
0: Le cabot en français.
10: Oui.
0: Le cabot en français, c'est chien, non?
12: Écoute, à moins de
10: ça. Oui. Donc, et bonne
0: nuit. Dagobert, vous l'avez indiscipliné, Dagobert, hein? Oh là là.
12: On a le droit à la parole.
0: Oui, quand ça ou
10: le mot cabot. Appropriez.
12: On veut, mais on
13: veut Facebook, regardez.
12: On va ramener un petit crush, alors. Un petit crush. On va ramener un petit crush à la maison.
0: Oui.
12: Mais en fin de compte, ben, on a passé une semaine, on a fait que l'amour.
0: Pendant une semaine, on l'a fait que coquer.
12: Ouais.
0: Tous les jours.
10: Tu pourrais manger.
12: Tous les jours.
0: Oh, t'es les gaillardés.
12: Ah oui, mais après, comme je dis, dans l'affaire. Les passages, c'est que dans l'affaire, même mangé peut-être trois fois ou quatre fois.
0: À cause.
12: Mais parce que.
13: Monsieur, d'avoir
12: un peu. Mais il est hyperactif sexuellement.
10: Donc dès
12: qu'il a fini, il y a des bouts tout de suite, il y a des bouts tout de suite, il y a des bouts tout de suite, il y a des bouts tout de suite, il y a des bouts tout de suite.
0: Mais il finit plus alors.
12: Il finit plus.
0: Ah là là, mais t'es le temps, t'es une marche cadée après, non? Comment l'été?
12: La jambe est fatiguée, la fête est brûle, la fête est brûle.
0: Tu m'étonnes, les affaires
13: brûlent.
12: Ben ouais.
13: Mais tu sais, malheureux, il y a un cabot, il roule de bout,
12: Mais Mais le sujet est tantine 50 fois, ou même pas 2-3 fois.
0: Vous devrez donner des cours 2-3 gars. Hein.
12: Non, ben après.
0: Il y a 2-3 gars qui n'ont pas fait jouer du tout un tantine.
12: En vrai là. Comme il y a Joe, c'est que je connais que ce que me préfère que le tantine prend son pied que c'est moi qui prend mon pied.
0: Mais tout bonne gars, elle est pareille, mais il a l'impression. Bonne gars, il préfère que c'est les tantines jouies que c'est les autres qui jouent. Oui, mais pourquoi?
13: Monsieur, t'as pas l'air de ta vie.
12: Parce que nous faisons l'amour, si vous faites un petit
0: plaisir. Attends, Dagobé, laissez-les causer.
12: Vous faites du bien, vous faites du plaisir.
0: Oui, mais à nous, en tant que femmes, nous l'envie de faire plaisir, le gars aussi, il nous veut que le gars jouit.
12: Mais d'accord, mais ce moment-là, ben, grand matin, quand on lève, ben, on va faire plaisir, moi, après.
0: Il prend un Z combien de temps pour recharger le sperme, Zot?
13: Non, il ne connaît pas.
12: En vrai, je ne connais pas. Je ne m'a pas gardé, mais bon.
13: Monsieur, ben, quand vous prenez un Z, ça me non?
0: Il fatigue à moi. Il fatigue à moi.
12: Vous me cassez à moi, alors.
0: T'as dû te cabouler par un GSM.
12: Non, mon cabou par un BT. Ouais, jamais,
13: gars.
0: Non, non, non.
13: Aïe,
0: c'est la nature.
13: Bah, là, tu vas pas le faire. Mais si vous voulez que ça devienne grand, alors, parce que grand du cabot, ou non,
12: Oui.
14: M'a fait jouer le tontine, presque 53, m'a joué.
0: À cause, vous croyez pas, Dagobert, à cause, parce qu'on l'a jamais fait jouer un tontine 50 fois.
13: Mon père vient faire un peu la.
0: Il peut arriver que Bonne Gale est plus puissant que vous, connaissez. Ah, c'est Angèle qui est parti. Ah mince. Attends. Voilà, les bons.
13: Allô. Tu
14: allô.
13: Je sais pas si ma c'est là. À vous, c'est qu'on soit. À mon mec, à vous, il gagne tel de faire moi sauver.
14: Ma pas de Dieu, il voit 50 fois, mais. Ma pas de Dieu, il voit 50 fois, mais. Ma Dieu, comment il voit un femme en un fois, mais c'est jouer 20 fois.
13: Bah oui, mais à moi, elle est comme les pésogos. Il y a un teillard de
14: teillard. Après, je suis un gars, maintenant, au moins un femme, grand matin, 5 minutes. Et ben, t'es au juif direct, après, vous êtes au moins pédé, ben, pas bon.
13: Dans mon ville, le gars, vraiment, il faut le bon cabot. Il faut pas moins belle boule qu'un grand cabot. Je vois toi, à mon une boîte dans moi.
14: Mais moi, pas de jour que vous n'avez un grand cabot, mec, tu as toujours un grand cabot.
13: Ah, Nicole, c'est pas moi.
14: Je vois que mon cabot est bon. J'ai fait les bons.
13: Ah où les bons, frérot?
14: Ben oui, mais les bons. Et alors, ils diront ça, ils diront ça où?
13: Mais on voit mon cabot sur Facebook. Vous voyez mon Facebook? Dans mon Facebook, mais on voit mon
14: Facebook. Vous voyez mon Facebook? Vous voyez mon Facebook? Vous voyez mon Facebook? Vous voyez mon
13: Facebook? Vous
14: voyez mon Facebook? Vous voyez mon Facebook? 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Vous voyez mon Facebook? Vous voyez mon Facebook? Vous voyez mon
13: Il voyage si mon cabot chouvé.
14: T'es, arrête de me la merde.
13: Dans mon livre diable, frérot, pas ta main ça, pas ta main tout. Dans mon livre diable, bien moi. Mon
14: cabot chouvé.
13: Il vient mettre 10 pieds à son déchir. Il a mis
14: juste. Non, mais tu vois pas.
13: Mais j'ai vu là comme des yeux. Bon, dans mon livre diable, pas ta main ça.
14: Mais
13: bon. Tu dis bon, fais d'un moins une tablette, tu savais qu'on t'a bien là-bas. Et beaucoup, donc, il y a, tu savais qu'on
14: t'a bien. Et le sérieux,
13: ma femme est tout mon cabou, gagne, tu m'as fait.
14: Eh, gars. Ça, c'est une affaire, c'est mon défaite, papa, dame.
13: Sous la vie, je dois travailler.
14: Ben non, mais Dieu, comment ça, c'est une affaire, mon défaite, papa, dame. Mon défaite, papa, c'est comment?
13: Mon est un bon, mi
14: Bien, Joe, c'est mon défunt papa, c'est comment? Il n'y a pas de problème, le roman, il n'y a pas de problème. Ben, il y a transmis,
13: mais c'est triste. Mais mon est un bon, mon grand, il fait le roi, alors. Ben, lui.
14: Non, mais c'est rien, il était là comme ça, on
13: n'a pas
14: besoin de ça, oui. Vous voyez,
13: garçon,
14: on n'a pas besoin
13: de rien, gars. Ah, bon, je suis un bon, ma voilà.
14: Non,
13: on est bien, fous-moi, pas là.
14: Il intéresse pas, moi, ça.
13: Mon est un bon, pareil, baisse, il a gagné de l'eau.
14: Bien, Joe, comment? C'est pas la grandeur, c'est pas la grosseur.
13: Elle a manipulé.
14: C'est un gars, oui, le moment est là, comment on fait ça aussi?
13: Moi, c'est quoi le secret? Dans moi, écoute le secret là, j'ai le secret pour de la mamie. Vous connaissez là? Mais pour moi, que vous avez moi 50 fois. Tu sais, ben, vous voulez parler de PGB, ben, papa, même toi, ça flanche.
14: Vous voulez me jouer ce qui est mon secret?
13: Oui, dans moi, écoute le secret là.
14: Maloya.
13: Dans moi, écoute le secret là. Dans moi, tiens, le zombie.
14: Mais je te dis là, mon secret, c'est Maloya.
13: Mais pas au balo. Il y a un moment où les cabots ils ont des chouchoutes ou les cabots ils ont mis à l'aide. Donc vous boivez pas.
14: Oui, mais c'est vrai. Comment ils boivent pas? Ils boivent Maloya, frère. Ils ont gâté Maloya, mais je veux vraiment, ils boivent Maloya, frère.
13: Là, moi, tout ce que
14: là, si je comment. Écoute, amen. Écoute, amen. Mais je commence en semaine. Mais
13: pour ça, Joe, il est ben canamé dans mes sabados. Aïe, aïe, aïe. Peut-être le bon Dieu d'avoir un cabot. D'avoir un pour la vie, d'avoir la douleur, le chouchou. Et puis ne pas voir que le fond que je rentre là aussi.
14: Mais Adjo, comment écoute-moi.
13: Donc, Kaboul est pour Derrick Lofé.
0: Poul, n'est pas possible que, Poul, n'est pas possible que l'IV joue à 350 fois.
14: T'es frérot, mais Adjo, comment c'est pas mon
13: frère?
14: Non, mais Adjo, c'est pas mon
13: frère.
14: C'est pas mon frère.
13: Où est-ce que tu veux? Arrête de l'aide de l'IV diable.
14: Mais Adjo, comment frérot? C'est pas mon frère.
0: Il est né avec le Kabo Red. À la naissance, son cabot est raide déjà. Il n'y a pas sorti de la tête au premier, il y a sorti de la pipe au premier, lui.
13: Puis à Noël, il passe pas dans le mois de septembre, il parle dans le mois de décembre. Nicole, parce qu'on encore fait Noël, mais à partir du mois de décembre, la même semaine, mon cabo sur le sapin, au moins le père Noël est dans moins grand cabo.
14: À moins de rien, ça c'est une bonne chose. Pas besoin de grand cabo, il s'est varié, grand cabo, inutile, grand cabo. Il s'est varié, Il n'est pas coupé, il n'est pas rien, non. Je fais le mode, je fais le mode. Non,
13: je fais le mode.
14: Quel produit me mettre?
13: Comment on leur fait, non? Comment on les
14: fait?
13: Monsieur, arrête la merde, arrête.
0: Laissez-y causer, Dagobert.
14: N'écoute pas.
0: Cosa Wolf.
14: Tu as fini avec tes remontrées pendant 3-4 jours.
13: 3-4 jours? Ben, écoute, 3-4 jours que tu demandes des semaines.
14: Une semaine, m'a pas dit 2 semaines, m'a dit une semaine. 3-4 jours, mais seulement il reste un peu plus libre. Mais seulement, tu as appris, il est barré, tu as fait son bon train, voilà.
13: Mais comment t'as fait pour mettre les dons?
14: Mais écoute-moi.
13: Tu as mis 100 000 euros dedans.
14: Mais laisse-moi causer, gars. Pourquoi laisse-moi causer?
13: C'est de ma main qu'il y a 1 million, là. Mais il y a 200 000. Ou même ma gueule, madame, c'est ça. Tu vois sur le trou. À moi, madame, il y a 100 000. Il y a plein de portes avec. Monsieur, prenez l'affaire. Pourquoi faire tellement bien, soit là tellement, mais on t'en écoute bêtises.
14: mon bêtise, dire bien que mon bêtise c'est une vérité et que.
15: Oui, bonsoir, c'est Pierrot.
0: Oui.
15: Monsieur Sankozy là.
0: Lequel, Dagobert ou l'autre?
15: Non, l'autre.
0: Les deux, oui.
15: Je ne connais pas Néa.
0: Comment ça?
15: C'est pas cabot. Je connais pas vous comme ça. Excusez-moi, la première fois, il m'appelle.
13: Oui, la première fois,
15: il m'appelle. Il n'y a point voulu. Il m'a appelé. Bon, moi, je ne connais pas rien, ça ne dit n'importe quoi.
13: Ouais, parce que lui, on veut, parce que t'as
15: des. Je vais entendre de mon côté sur radio pour moi, là.
13: Ah bon, c'est pas la raison, là. Mais connais.
15: Je vais entendre mon côté. C'est bien, comme ça l'a fait, hein.
13: Dis-nous encore, par où n'est-ce micro de qui?
15: On rappelle longtemps qu'elle avait la télé.
13: Elle était chère.
0: Monsieur Koupouzi!
13: Comment tu l'as?
15: Longtemps qu'elle avait la télé Freedom.
0: Oui, quoi, la télé Freedom?
13: Ah bon?
15: La tirée. Mais le bon monde, école sur un jour, il n'y a plus un solon.
13: Je ne suis pas content, là. Allez, bon, qui là, là-bas?
15: Madame, merci. Bon, attendre un instant, le monde va appeler.
0: Les bons, merci, monsieur. Allez, bonne soirée, au revoir. Allez. M'y prends un autre monde sur le 14, mais comprends pas rien. Conseiller plus à moi, monsieur. Freedom, bonsoir.
16: Oui, bonsoir.
0: Allô?
16: Oui, est-ce que je pourrais passer une petite annonce?
0: Hein?
16: Est-ce que je pourrais passer une petite annonce?
0: Non, pas sur ce numéro-là. Il faut faire le 12.
16: Parce que depuis ça, là, mais le 11, le 12, le 14, ben là, ils mettent l'ambiance, mais...
0: Ben oui, ils mettent l'ambiance, les annonces, c'est avant 22h30.
13: Allez, vous passez pas l'annonce, nous. À nous, là, vous déconnez pour le déconnage. Même là-bas, connaît la déconnage, ils sont cabolés, 120 à l'heure. Monsieur,
16: il peut laisser mon numéro comme ça.
0: Non, il laisse pas le numéro. Allez, bonne soirée. Rappel demain si vous voulez passer une annonce. Bonne soirée. Allez, bye bye. Freedom, bonsoir. Allô?
17: Allô?
0: Oui, allô, bonsoir.
17: Ouais, toujours Rodolphe.
0: Rodolphe?
17: Wolf.
0: Ah, Wolf. Bah mince, bah. Bah, m'avait pris quelqu'un?
17: Bah. Non, mais c'est toujours moi.
0: Bah, la personne qui m'a approuvé.
17: Il a fait compliment.
0: Bah mince. Freedom, allô? Allô?
18: Oui, bonsoir.
0: Oui, bonsoir.
18: Eh bien, ça tue, là.
0: On peut casser plus fort, on peut tirer l'eau, parler, hein, casser plus fort, s'il te plaît.
18: Le zombie.
0: Allô?
18: Oui, allô?
0: Oui.
18: Non, vous êtes tué, là.
0: Oui. Quoi, un autre sujet où il n'aime pas qu'à bouche chouchoute?
19: Un sujet où il n'aime pas chouchoute?
18: Ah, c'est de
19: tout le monde, pas comme un cactus.
0: Où il n'aime pas chouchoute?
19: Il fait un coup de cabot, et il coupe la tête du cabot. Allez, fiche!
0: C'est quoi, Léna, le sujet?
19: Pourquoi bouger? Allez, pour le bouger, alors. Il fait ça, je veux bouger.
18: C'est sage.
0: Hein?
19: Il tombe là-bas, ça, je vous
0: appelle. Monsieur, il n'entend pas où, monsieur? Quand est-ce plus fort?
19: Je ne veux pas.
0: Monsieur, il entend pas où?
18: Oui, allô?
19: Monsieur, vous voyez, ben, gros, je suis bourré. Allez, Ron, là, il est là-bas. Je m'en fous,
18: ah,
19: à 1000 euros.
18: Pas là, moi. Non,
19: à 4000 euros.
18: Femmes,
19: 4000 euros.
0: Monsieur, allez, quand est-ce plus fort, monsieur? Il entend pas où?
18: J'aime pas les femmes, moi, je suis pas là, il est là,
0: moi. On a le haut-parleur?
19: Maman, je veux plus rien, moi.
0: Allô?
19: Hé, demande-le bien là-bas.
0: Ah, m'a raccroché, il est fatigué à moi, il n'entend pas lier une mienne. Fatigué à moi.
19: Hé, Luna, je fais appel Luna et Madame Dacatine sur le plateau. Allez, fiche.
0: À cause de vous, Benao.
19: Voilà, c'est toujours là.
0: Vous vous faites jouer à 50 fois?
19: Là-bas, Cabo, il est pareil, pourquoi ça? Mais là-bas, c'est pareil, très à grande vitesse, le TGB. Après, on a le plus sur Cabo. Cabo, T, grande vitesse. Voilà.
0: Prédame, bonsoir.
18: Bonsoir.
0: Oui, bonsoir.
18: Oui, je viens d'appeler là.
0: Oui, mais il entend pas où, monsieur? Combien t'es? Faut m'y croire en quelle langue? Il entend pas où?
18: Non, c'était le
0: T'es pas possible, t'es. Mais Bougla, il comprend pas ça comme il cause éclis.
18: Allô?
20: Allô, allô?
18: Oui, allô?
0: Oui.
18: C'est bon, Bougay, quand c'est dit, ça c'est.
0: Mais oui, mais pourquoi?
18: Van aller, les vrais, vrais mots, là.
0: De quoi? Mais oui, les vrais!
18: C'est 50 fois, là.
20: Ben oui,
0: on a jamais fait jouer un tantine 50 fois.
19: Non, c'est à moi. Tiens ça, tu m'as gagné le temps. Et fais bon, diamant. Et oui, moi,
18: c'est bon. C'est un adolescent.
19: Bon, t'as comme ça. Arrête le moment de mauvais là. Ma fille, j'ai ouais. Et les autres cabots vont tomber dans la tombe. Ils vont tirer. Voilà.
20: Ben, tout le temps, ne passe pas là.
18: Jeune enfant.
19: Ben, connais, ben, arrêtez. J'ai que
18: bien le mal.
19: Ça m'oublie fort de cabot aussi, là.
20: Mais
19: bien, il termine
20: encore la forme, maintenant, j'ai ça, non? Parce
19: que moi, j'étais le fils du roi.
20: J'ai pas fait, je vais faire 50 fois, les gars, vous êtes mal, les gars, franchement.
19: Salut, moi, la moelle est mal, frérot, la moelle est mal? La moelle est mal?
20: Non, mais Dieu, comment?
19: La moelle est
20: mal? J'ai pas fait, je vais faire 50
19: fois. La moelle est mal, là?
18: 50 fois,
20: la moelle est mal. Ma bandique, la moelle est mal, même, Dieu, comment, que ben, un gars, mais je commence juste que si un gars n'est pas fait jouer un fond 50 fois dans une semaine, ben il est molle par rapport au coup de cul. Ou tu pars matin, rendre le fond grand matin, 5 minutes, pour qu'il décide, au fil de jouer, matin, comment, plutôt qu'il décide.
19: Non, mais
20: on fait
19: un PD, matin, un gars de qui est-ce que je joue ou.
20: Ah ouais, à moi, fait un PD, matin, un gars de mon fils.
19: Ben, c'est ça. Non, quel
20: jour je connais que moi, j'ai pas de plaisir. Ça tellement peu plaisir, qu'il y a eu, mais ça dormit.
19: Mais là, c'est un fond qui travaille à l'égard d'électricité, d'électricité, les bois de qui.
20: Ah, Dieu, comment, mais ça tellement peu plaisir, qu'il y a eu, donc il risque pas de travailler à l'égard de
19: l'électricité. Il y a eu trop de qui paraît être trop de qui, voilà, il y a plus.
20: Ah, ben après, tu veux. Ah, oui, imagine, on se couvrait, mais c'est moi là, on peut dire la merde.
19: Non, tu parles
20: pas. Non, tu dis la merde,
19: gars. Non, elle dépend à l'église d'abord. Monsieur, viens après. Bonne soirée à vous, vous direz des bêtises, la merde. Hein? Et un jour, le dernier le moment, ça dit, oh, il faut un fond de un gars électrique, hein? 235 volts de 300. Voir quand il met ça de qui, il défonce qui. Et la plume, il brûle de qui. Bon.
20: Donc, on a fait une goutte ça où? On a fait une goutte ça où?
19: Non, à où la bouteille mettre maintenant?
20: Ah non, mais on a fait une goutte ça où? Il n'est pas au 10 ans. On a fait une goutte où? On a fait une goutte. Mais il faut me la faire passer au sang.
19: On a fait une goutte où?
20: Mais il faut me la faire passer au sang. Donc, vous direz, voilà, mais.
19: Allez, fiche.
20: Allez, fiche.
0: Ah, mais c'est qui doit être la partie? Attends.
1: Ah, mais j'en ai fini.
0: Hop, hop, hop, c'est lui la partie. Hop, voilà.

0: Mais on a le droit.
1: Ben oui, ben là, tu peux débattre dessus. Là, ça va débattre. Radio libre ici.
0: Oui, ben le libre, oui, mais il faut qu'il y en ait un discours constructif. Il faut que. Je sais pas, moi, il porte.
1: Ah, moi, mais laisse causer, moi. Si ça, tu veux les constructifs, si ça, tu veux pas, il veut pas.
0: Ouais.
1: Moi, mais laisse causer, moi. Mais laisse mon avis de notre cœur.
0: Oui, fais rouler alors. Allez.
1: Ben, allez, bon, bonne soirée.
0: Allez.
1: Allez, bye bye. Bon, allez, on va aller par ici. Frida, bonsoir. Allô? Oui, Jackson.
2: Oui, mais t'es rejoindre un petit peu cette conversation. Après, mais là, c'est autre qu'un petit peu de l'antenne.
1: Bien, où?
2: Mais rejoindre un petit peu d'Agobem, 50 fois, c'est un peu compliqué, par contre.
1: Mais pourquoi?
2: Ben non, et on dit, on calcule les colonnes de table, on dit, allumer
1: les fumées. C'est le temps, c'est les fontaines, Jackson.
2: Non, fontaines, c'est une chose, mais 50 fois, non.
1: Mais pourquoi?
2: Mais ça y est, logique, t'es 50 fois. Ah, mimi défié, on fait 50 fois.
1: Ben, Wolf et Genfeli, ou défi Wolf, Wolf et Genfeli.
2: Rocco Chiffré dit, fais pas ça.
1: Qui dit, oh, il fait pas ça?
2: Mais, pense qu'il fait pas ça. Non, c'est logique, ça. Après, comme il dit, chacun son, il voit où débat, comment. Et il n'est pas pour des négaliens, il dit, après, il connaît une un peu, peut-être, le sang, il fait 20 ans. Voilà, les pas impossible. Mais 50 fois, non. Non, impossible.
1: Tout ça parce qu'on l'a jamais joué un tantine 50 fois, Jackson.
2: Oh, hey, Wendy, ah, oula, fin arrive à vous, 50 fois.
1: Moi, mais il est encore vierge, moi, Jackson.
2: Mais, ah, mais ici, mais les vierges.
1: Ah, ou non, ah, oui, c'est pas, ou puis vierge, ou.
2: Wendy, pas de millénaire, moi, c'est tenté. Mais les vierges, mais il sera toujours. Non, 50 fois, non. Non, au contraire, des fois, il faut débarquer comment
1: débarque. Mais si, mais il est possible, c'est le tantine, il jouit pas non, tout d'un coup, il jouit petit à petit.
2: Non, franchement, là, les comme tu veux que ça, je la planète Mars. Voilà, les pareils, donc.
1: Et le fait que son cabot tout le temps les raide.
2: Non, ça n'est pas impossible, ça. Ça n'est pas impossible. Mais il n'y a pas dit ça l'avant aussi.
1: Tu sais, mais il a dit son cabot tout. En fait, le tantine a joué 50 fois parce que son cabot tout le temps est raide.
2: Oui, 50 fois, non.
1: Ah, on croit pas ça, ou?
2: Non, l'inverse, oui. L'histoire, il peut être tout le temps droite. Voilà. Les pas impossible, ça. Mais 50 fois, non. Jamais. Il n'y a pas dit ça, lui. Mais Miaro, il y a ce qu'il y a dit.
1: Mais il connaît que ça, il y a dit.
2: Mais voilà, il fait jouer tantine 50 fois.
1: Non. Ah, ou le maximum où il a fait jouer Tantine, c'est quoi, où?
2: C'est déjà...
1: Déjà une fois, elle est compliquée.
2: Non, déjà une fois, déjà très bien. Déjà une fois, déjà très bien. Parce qu'à un moment donné, là, t'es rendu, t'es un corps humain, ça brûle, ça, à un moment donné, t'es au même.
1: Non, mais au moins, en tant que femme, enfin, jouir 50 fois, c'est vrai qu'il faut y aller, quand même.
2: Ben, un peu l'huile d'olive. Mais lui le moteur.
1: Après, mais il ne peut pas dire que c'est impossible, il connaît pas, mais c'est vrai qu'au 50 fois quand même.
2: 50 fois, t'es ben à vous même. Déjà je vous l'ai fait, allez. Deux ou trois, déjà très bien. Après, comme il dit, c'est pas impossible, mais 50, non.
1: Non, mais après, peut-être pas. Est-ce qu'il y a dit 50 fois en une soirée ou bien en 4 jours, 5, une semaine? Parce que les techs le tantine une semaine.
2: 50 fois, 50 ans, voilà, c'est pas impossible.
1: Non, mais 50 fois en une semaine, c'est possible.
2: 50 fois en une semaine, même question.
1: Bah, c'est possible, t'es.
2: Et 10 fois, c'est coup de travail, donc. Bon, bah, toute la journée. 10 fois, 4 fois, 5 fois.
1: Ben, bah, on fait jouer les tantines au moins quoi, 6 fois par jour, 6, 7 fois par jour?
2: 10 fois par jour, à peu près.
1: Ouais.
2: Ben, après, comment on appelle ça? Wolf?
1: Ben, Wolf.
2: Wolf. Ouais, c'était le nom de mon chien, ça. Mais t'es un chien. Et comment on appelle ça? Alaska de Malamute. Un chien. Un bon chien blanc, yeux bleus.
1: Et ben, l'autre monsieur est toujours là. L'autre monsieur, si vous voulez parler, parle. Hein?
2: Non, de toute façon, là, il est arrivé comme moi, il était fou. Ben, lui pense qu'il est où là, vous la voulez vendre à OMP, mais 50 fois, il étonnerait. Il la vérité, hein.
1: Mais 50 fois en une semaine.
2: Ah, non, il y a dit en une soirée. Ah non, il y a dit en

0: soirée.
1: En une soirée, il est compliqué. Enfin, je sais pas.
0: Ah, il est très compliqué. Très
2: se doper, non?
0: Compliqué. Après, minuit,
1: ah, même si on dope à où, mais je sais pas.
0: Mais même si lui dope, yeah. Ah ouais, on a qui en face de lui? Qui ça y en face de lui? Ou bien, poupée ou...
1: Mais imagine, il est en en face de lui, il a jamais joué.
0: Ben oui, non, ça, vous connaissez, ça, il peut être... Et comment expliquer où ça?
3: Il n'y a pas rien la parole, ça.
0: Non, Wendy, ou puis, par exemple, il était, ouais, le temps, il n'a pas ici, non, non, il y a Joe, et bah, écoute, Ao arrive, clac, clac, Joe arrête. Il arrête, il dit le bouc arrête, écoute bien, il dit le bouc arrête. Et ouais, sinon ça, mais Ao entend beaucoup, arrête pas un mède, clac, clac, clac, le temps, il pète son affaire. Ok, une fois. Et Ao, le système est toujours correct, oui.
1: Correct. Attends, mais il prend un autre monde sur le 14. Freedom, bonsoir. Allô?
4: Allô?
1: Oui, bonsoir.
4: Salut Wendy, comment ça,
1: salut, ça va ou même?
4: Ça va, ça va. Oh, ce soir, les shows, là, ce soir. Hein?
1: Ah, ben, il y a un gros débat, là. Est-ce qu'un gars fait jouer un tantine 50 fois en une soirée?
4: Bon, Wendy, bon, bah, c'est une affaire.
1: Oui.
4: Vois, toutes les bonnes bougies écoutent à moi, à soir, si écoutent à moi, là, hein. Déjà, t'allais dormir et prendre un cheval et créer loin. Et parce que... Non, non, mais... Ouais, Jackson, encore là, il y a ?
1: Oui, encore là.
4: Oui, salut Jackson. Eh, hey, un bug, hein ? Un bug, il dit comme ça, à chaque fois, et il a couché le tantine 20 fois, il a fait jouer le tantine 20 fois. Il y a un robot, que...
1: Mais le gars, il est puissant !
4: Et à chaque fois, il met...
1: À cause, il ne veut pas comprendre qu'un gars, il peut être puissant, comment ?
4: Wendy Et après, il faut passer l'école Saint-Cyr pour comprendre quand un bouclier monté ou bien les voler. Il y a des poutines n'importe. Comment dire bon,
1: c'est ça, l'ego qui parle, les gars, parce que Zog n'a pas fait ça.
4: Et j'ai dit, elle est film pour nous, il va gagner l'argent, il faut perdre le temps, il a. Arrête dit la merde, mais vraiment, la merde, vraiment, t'es. Là, c'est la merde, les pas coupée de l'eau, rien, hein. Là, c'est la pure merde des poudiers. Hein. mais arrête de déconner, t'es. Comment les bons noms?
1: Mais le gars, il est bon, son cabot tout le temps, les raids.
4: Wendy, vous connaissez quoi? Un jour, parce que ouais, moi, là, mon vie, il peut pas raconter la radio. Parce que notre monde, il connaît à moi la réunion, il gagne pas de dit. Un jour, si il a l'occasion à voir au téléphone, m'explique à où, en l'espace d'un quart d'heure, résume à où un petit peu ma vie et combien forme la ma sorte avec. Ou après, à où de croire à moi ou ne pas croire, mais au moins, m'a dit à où ce que moi, mon palmarès, comment t'es, les moi. Mais pas prétentieux, c'est pour ça que je n'aime pas parler de ça à la radio. Parce que les gens vont dire, t'es maman, il est hyper prétentieux, les moi, jamais personne va croire à moi.
1: Ah, ben déjà, si Zati pense que Wolf est menteur, ben mon Dieu.
4: Non, Wendy, on peut dire des choses. On peut dire des choses que il rime la réalité, mais à dire la merde comme ça. Ou tiens, coup avec un tantin, on fait jouer 20 fois.
1: Bah, gosse, mais si le gars, il est puissant. Mais
4: donc, quel puissant, la dire au Dakeli, juif, on a fait, il y a debout tout seul. d'un acteur porno, il prend un quart d'heure, une demi-heure pour aller debout.
1: Mais parce que Ben Ali est incompétent, c'est bon, il est incapable.
4: Non, Wendy, mais j'espère que vous n'êtes pas dans l'euphorie ou quoi, bonne connerie comme ça, parce que là, on a tout faux, là.
1: Mais il est naïf, moi, il croit tout le monde.
4: Non, vous n'êtes pas naïf à ce point-là. Vous êtes plus intelligente que ça.
1: Moi, je crois au pouvoir de l'homme.
4: Non, ça bonne boucle comme ça, n'est-ce pas chier. Boucle, il n'y a pas la audio comme ça. Ouais, je la boue ici, je la boue là-bas, la fait juive 20 fois. Après, maintenant, tu as un doigt dans les autres. Qui est-ce que tu veux pas? Ouais, quand il fait l'amour, là, hein? J'ai pourquoi fait l'amour vraiment avec un tantine. J'ai dit à vous, c'est Zati beau, mais quand il met un doigt dans le petit poutre aux autres points G, là, Zati connaît pas que ça veut dire aux autres points G. Zati connaît pas rien. Vous qui dites, j'ai fait l'amour, j'ai fait ici, là-bas. J'ai jamais fait l'amour aux autres. Parce que voilà l'amour comme Zati l'a fait là, ben, m'a jamais fait l'amour comme ça, là, moi. Quand il dit, il fait l'amour, là, il fait l'amour de A à Z. Et voilà de A à Z, là, n'en a chier. Là, entre temps, il y en a un chier. Là, entre les deux, ça, l'amour. Ça, il fait l'amour. Ouais, cette m'a fait une fête, après un tabou que la fin de fête, elle m'a fait une fête. Mais bon, après, moi, mais pas là pour vous divulguer tout quoi que ce soit, pour dire quoi que ce soit.
0: Mais en mode lapin.
4: Oui, non, mais je sais quoi, il fait là. Non, mais c'est du net. Non, mais hey, Wendy, moi, si me permet à moi de dire où ça là, c'est parce que franchement, mais pas un vieux routier, moi. Maman, là-dessus, Bouk, m'y connaît quand ça tire à ma semaine.
1: D'accord, on est une bonne Bouk dans le bus, il dit n'importe quoi.
4: Non! Mais, non, mais, Midiaou, moi, m'y connais, moi, que ça, comme j'écoute Bonne Bouk causer à la radio avec vous, là, des fois, enfin, avec vous à la radio, en général, ben, m'y connais, moi, le Bouk, il dit vrai, le Bouk, il monte, il ramasse mon, le Bouk, il monte, Ali, le Bouk, ouais. Non, c'est du n'importe, c'est du blablabla. Je veux faire un peu de fun sur la radio, mais, à cause de la ponque, Bouk, il y a pas là où, j'ai comme ça, quand je la fais l'amour, le femme t'est poussé, je te la mets, je te fais un douane, je te fais ça.
1: La fille est arrivée, Bonne Bouk appelle pour dire ça.
4: Non, mais je, non, la poète a été où ça? De la honte, j'ai dit que. Et puis le Bouk tout à l'heure, là, Wendy, le Bouk il était haut comme ça, quand on a deux cabots dans une chuchote là, il ne veut pas que l'autre couille, le Bouk il frotte. Mais qu'on a à foutre que le couille frotte à coup de couille, oh, je te pipe là-dedans. Mais qu'on a à foutre aux autres. Eh, d'un Bouk il fait l'amour, mais il connaît pas que ça veut dire l'amour vraiment. Eh, l'amour ad, j'en fais une faisante, j'ai jamais fait, mais il me croit pas.
1: L'amour quoi?
4: Ad.
1: C'est quoi l'amour ad?
4: Ben, l'amour ad, ben, comme l'idée où le couille frotte avec son couille, il gêne Ali, il dérange Ali, ou bien, je sais pas moi, quel exemple il peut d'avoir encore? Ou bien, l'idée où quand l'autre les donne qui, Ali est devant, il veut pas, il touche, il. D'accord, dis quoi qu'il a de fil courant, il fait des intercelles quand il touche quoi.
0: C'est quoi cool, quand il touche quoi. De fil, bon.
4: Arrête de déconner. Eh non, bah j'ai une affaire, ouais, bonne boogie call sur radio pour l'amour ici là-bas là. Les autres prennent un cheval et créent loin parce que j'ai toutes les montées, je ne connais pas un merde. Je ne connais pas rien. Eh, hey, après, là, Ben Bougui dit, ouais, après, il dit, ouais, comme Bougui dit, oh, on n'a pas besoin d'un grand cabot. Eh, hey, on a un 15 cm, là. Ouais, si vous faites bien l'amour, là, c'est largement suffisant pour une femme. Mais seulement, après, il faut faire l'amour. Faut pas, quand il dit, suce le doigt de pied, ou la honte, ou bien, on est timide, ou bien, on veut pas, ou bien, on a un mot de cœur. Quand il fait l'amour, il fait partout. Quel Bougui dit, comme ça, il a fait l'amour quand une femme, il a suce trop de kilos femme. Ah ben, personne, pareil, on a fait, il dégoûte azote ou on a fait.
1: Mais si ça t'y rentre dedans, ça t'y peut lâcher le trou de qui, non?
4: Ben, justement, mais qu'est-ce qu'il y a où ça? La personne, il dit, là, pour j'attends.
1: Ah si, la fin d'arrivée, Bonne Bouk, il appelle à moi, il dit à moi comme ça que ça t'y aime fait par le fesse, enfin, ça t'y aime quand il lâche l'autre fesse et tout, la fin arrive à moi.
4: Ben, c'est ça.
1: Là, pour bon, on peut, les rats, mais la fin arrivée.
0: Non, mais, tu ris, m'a jamais fait ça, mais en fin de compte, il finit pas, mais les vieilles.
4: Ah, où Jackson, ah, où la fille fait ça, oui.
1: Dis Aïdo. Ah, il fait jaune, il fait son petit sein, dis Aïdo.
4: Non, bah, je suis en poche, je suis au téléphone important, là. Tu vas pas me déranger pour ça. Si je vais à Minival, faut les arrêter là-bas. Attends là-bas, chef.
1: Nerveux le coulis.
4: Non, je suis en repos, là. Je suis en pause. Hein? Ouais, et alors? Oui? Mais j'ai pas envie de te répondre, là. Je suis en pause. T'as compris ça? Je suis au téléphone. Non, c'est bon. Ouais.
1: Aïe. Pas de bataille, on dirait que couillon.
4: Non, mais parce que. Mille ans, pas de pour faire chez mon grain, t'es là hier.
1: Quand on crée, les clés, ils étaient frères, arrête de chier à moitié.
4: Là, quand ils étaient ça, ils. Non, mais ils étaient pas moi. C'est un jeune arabe, ça, et pour sauter en l'air. Même pas là que j'ai.
0: Aïe.
4: Voilà, Wendy, en fait, cette mythe veut expliquer à Zotte un petit peu, mais faut pas raconter n'importe quoi, raconte la mienne. Après, si Zotte, c'est un bon coup, m'y dis pas non plus, hein. Mais après, faut pas raconter trop la merde, faut pas dire n'importe quoi, que ce soit du Jackson.
0: Eh, ben, c'est, m'a dit 50 fois, les impossibles, simplement, et tu ris.
4: Non, par contre, il a dit 50 fois, c'est une semaine.
1: Oui, 50 fois. Oui, mais crois que il y a dit 50 fois en une semaine ou en quelques jours, m'y crois.
4: Après, s'il y a un bon coup, ouais, ça m'y dit pas non, hein. Mais par contre, à un moment donné, il a dit comme ça, il a tiré le coup, il a fait jouer le femme en 20 fois, dans le même coup. Ça, par contre, m'y demande à voir, ça, parce que. Ah, non, faut pas dire n'importe quoi non plus. Comprends?
0: Bungie, vous les prêts à tester où?
1: Déjà, pour faire jouer à moi une fois, faut y aller. Ou alors, le gars, là, qu'elle fait jouer à moi 50 fois, là, ben, il est fort, hein. Pouvez jouer à tantine une fois, la bonne gars, il galère. Donc, moi.
4: Si un coup, il fait jouer à 20 fois, et on peut se croire à moi.
1: Bah, t'es le gars, il fait jouer à moi 20 fois, mais marié clité.
4: Ah, non.
1: Là, tout de suite, il change d'avis sur le mariage.
4: Eh, comme tu l'as dit, soit son pipe n'en a fait 6 dedans, il a celle-là fait 6 dedans, donc à chaque fois il fait 8, il tombe pas, et ben, soit il peut dire la merde, vraiment. Non, mais après, moi, après l'habitude, parle comme ça à la radio, mais on a des moments, on est obligé de mettre un peu les points sur les idées, parce que franchement.
1: Alors attends.
0: Wolf l'a raccroché.
1: Non, c'est pas. Non, Wolf, il fait un moment, il est plus là, Wolf.
4: Il était plus là, les.
1: C'était un autre auditeur, ça.
0: Ah, mais il faut être le juge de la vie, Wendy. Les pas, mais dis pas, les. N'a des trois enfants, les possibles. Et n'a d'autres, non.
1: Non, mais il a dit comme ça qu'il y a fait jouer une femme en une semaine.
4: Oui.
1: Voilà, pas en une soirée, en une semaine.
0: En une soirée, c'est 50 fois.
4: Non, une soirée, non, il y a tiens un coup, il a fait jouer une femme 20 fois. Eh ben comment les bons noms?
1: Oui, c'est ça, il y a dit 20 fois en une soirée. Mais, ouais. Non, c'est ça?
4: Non, sur un coup, 20 fois. Et après, 50 fois, c'est sur une semaine, il a dit.
0: Peu importe.
4: Même les deux, m'y croient pas, dit Wendy.
1: Mais genre, même 50 fois en une semaine, ou croit pas?
4: Non,
1: les gars, c'est autres Lego, ils jouent, c'est autres Lego, ils causent.
4: Non, c'est pas une question. Non, mais ce man a des choses, il demande qu'à voir, et franchement, arrête de déconner.
1: Ben, il va monter à où?
4: Arrête, non, on m'a pas laissé voir, allez, on
0: va faire ça, parce que, moi, ça arrive, ça va finir. Ouais, il y arrive, ou maintenant fait comme malin, mais, ouais, je vous mette un peu lui, là, il est comme, je suis coulé colonta, la boucanade, il lève, je suis tout tu fais un petit peu la poêle là ou souffle un petit de fait bon.
4: Ben arrête de déconner, franchement.
0: Aïe. Non, après comme dit, chacun son blague, mais après, bon, bref. Voilà, il a voulu. Maintenant, les miennes, il fait 55 cm. Mais trop facile, dis ça. Mais les bons, mais les pas ici, mais les pas là-bas, mais t'es trop facile, ça.
4: Non, mais les gens, soit je te refais le buzz, soit je te fais, on a ça intéressant de dire la merde, mais bon, après, faut pas dire la merde qu'on est parfait. Il faut les vérifier. Dis les choses.
0: Apparemment, c'est la mode des faits le buzz.
4: C'est ça, non, mais à moins qu'elle est trop, pour moi, mais obligé d'intervenir.
0: Mais moi aussi, pareil. Comme une joke.
4: J'attends, ma mère remonte à nous, la grille, refait la grille, mal.
0: Ouais, la joke. Et cochon vole. Okay, mais non,
4: comme si nous va croire, nous, à chaque fois, on va dire, nous, cochon vole, nous va croire.
1: Et n'empêche que, tu sais, où le gars, il tombe face à un tantine, genre qu'il n'y a jamais joui, il n'y a jamais gagné l'orgasme, il gagne le point, hein. Si le tantine est naïf, il croit à lui.
4: Ah, ben oui, non, mais après ça, tu veux croire, téléphone Ali, appelle Ali, allez essayer pour voir.
0: Après, Wendy, si c'est un monde comme moi, il n'y a jamais connu, et à peine, si par exemple, pour tirer le culotte, il jouit déjà. Ah, ben là, c'est un autre problème, non? Ouais, pourquoi faire rien, ou tirer le culotte?
1: Eh ben, elle est la bonne gars, ou là, pourquoi faire rien, ben, elle jouit. C'est la même chose.
4: Oui, il y a des gars, elle est comme ça, vraiment.
1: Ah oui.
4: Il est tellement précoce.
1: La bonne gars, vous foutez ça tout unis devant Zach, ben il jouit.
4: Oui, non, mais du moment que j'ai envie t'étais dehors ou bien dehors, j'ai pas fini de baver. Nena, un peu gaffe, faut mettre bavoir parce que j'ai pu bave tellement que t'étais, j'ai pu bave.
1: Attends, lui, il prend quelqu'un sur le 14 avant de finir, là. Freedom, bonsoir. Allô? Oui.
2: Pas de Freedom?
1: Oui.
2: Dis putain, envoie ça, y a pas la zone.
0: Ah, pas sous l'annonce, pas sous l'annonce. Wendy, me laisse où? Là, tu ouvres la porte.
1: Ah, il passe plus l'annonce, là. Attends.
2: Il vient changer mon pote, je me commande et il fait l'amour avec moi.
1: Qui ça l'a dit, je fais l'amour avec vous?
2: Là, il y a un sentiment au port depuis qu'elle est là, il veut faire moi.
1: Ben, les filles, moi, écli.
2: Ben,
1: à cause de pas l'amour écli, elle fait l'amour écli.
2: Jamais.
1: Ben, pourquoi? Elle est coquée, mon enfant.
2: Ah, jamais, c'est pas vrai.
4: Famille téléphone, audio vous avez fait la moi, j'ai appelé Radio Free, donc vous demandez. Ah, mais on a des femmes, ça éclore. Arrête de déconner, non. Il dit, oh, comme ça, il veut faire la moi, quoi? Au téléphone, ou NG, il dit, NG, femme de son téléphone, moi, il veut faire la moi.
5: Il vient de battre son
2: ordinateur. Si vous avez
4: un ordinateur. Il dit doit la raison de mon le bon ami bâtisseur.
1: L'envie de croire qu'elle lit, mais pas de la façon que lui pense.
4: Nous retrouvons quand.
1: Eh, mais là, ça saute, l'émission l'a fini.
4: Continue bon, bien, ouais. Finis bien. Gros bisous à toi.
1: Mince, qu'est-ce que j'ai fait?
4: Bien, toi.
1: Les beaux, merci beaucoup, les gars. Bonne soirée, Azad.
4: Bye bye.
1: Bon, allez, c'est la fin. Bonne soirée à tous. Je vous laisse entre les mains d'Europe 1 et ça sera Dominique toute la soirée avec vous. Si vous avez des radios guidage, 0262 41 51 51. Très bonne soirée à tous.
6: Quelques mots, parce que c'est l'heure du flash. Est-ce que ça vous inquiète, Fabien?
7: Ah oui, moi je suis très inquiet. Je suis très inquiet parce que en plus de ça, alors, un exemple très puéril, je reviens du McDo en vitesse. Ah mince, il ne faut pas dire de.
6: Bon, c'est
7: je
6: bien,
7: reviens
6: c'est d'un fast-food,
7: ouais. Pardon. J'entendais les personnes, hein, qui ont le mérite d'ailleurs de travailler, qui commençaient à dire, moi je commence à en avoir marre, je viens de faire mon plein, tu te rends compte, mais 90 euros, mais là, mais je gagne plus rien, mais je vais faire comme ma voisine, je vais rester, je vais plus rien faire, et je gagnerai peut-être autant.
6: Oui.
7: C'est puéril, mais, bah voilà, quand ben, tu étais pendant 3 ans dans un
6: ça
7: pays.
6: Ça pousse aussi les Français à réagir comme ça, malheureusement. C'est le serpent qui se mord la queue. Fabien, merci beaucoup. Je suis obligée de vous laisser. Voilà. Mais l'antenne est ouverte, vous le savez. N'hésitez pas à recomposer le 01 80 20 39 21. On reviendra.
1: Ben, le flash n'était pas encore lancé pour le coup.
6: Je vous dis à très bientôt. Merci beaucoup. Merci beaucoup.
7: Restez
6: avec nous. Au revoir. Chers amis, restez avec nous. On parle dans un
1: instant. Eh ben oui, le flash n'était pas encore lancé. Alors attendez. Le flash n'était pas encore lancé. Et bien maintenant, il est lancé. Allez.
6: 22h01 sur l'antenne d'Europe 1. Pardon, Maëlle Hassani, c'est l'heure du flash. Je vous ai grignoté une petite minute, mais c'était fort intéressant.
8: Bonsoir Valérie, bonsoir à tous. Les prix des carburants atteignent des sommets. Le litre de sans-plomb 95 coûte en moyenne 2,15€ en France, selon les dernières données gouvernementales. C'est plus que lors du pic observé en juin 2022 dans le sillage de l'invasion russe de l'Ukraine. 2,35€ le litre de gazole en moyenne, 3 centimes de moins que le record historique d'avril dernier. Et la grogne sociale monte face à la crise énergétique. Un dépôt pétrolier bloqué par des pêcheurs ce matin à Fos-sur-Mer dans les Bouches-du-Rhône. Le site finalement évacué par les forces de l'ordre après quelques tensions. Une action également aujourd'hui au port de Sète. Les représentants du secteur qui réclament davantage d'aide de l'État seront reçus demain au ministère de la Mer et de la Pêche. Mobilisation également dans les rangs des forces de l'ordre pour d'autres raisons. Jusqu'à 10 000 policiers réunis en fin de matinée sur les Champs-Élysées à Paris. Parmi les revendications, une revalorisation de la prime de risque ou encore de meilleures conditions de travail. Après une réunion place Beauvau cet après-midi, le syndicat Alliance assure que le ministre de l'Intérieur, Laurent Nunez, se laisse un délai de quelques jours avant d'annoncer un plan pour la profession. Une patrouille de gendarmerie stationnée en permanence aux abords de l'école de Véron dans l'Yonne. C'est devant cet établissement que la directrice affirme avoir été menacée de mort hier matin par la mère d'une élève. Menace accompagnée d'un geste d'égorgement selon la fonctionnaire. La mise en cause placée en garde à vue aujourd'hui sera jugée le 10 décembre prochain. Le maire de Mézières-les-Metz dénonce un acte scandaleux orienté contre une cible nette, la religion catholique. Réaction à la profanation d'un cimetière de la commune tôt ce matin, des croix et des crucifix endommagés ou brisés. Une enquête de flagrance est ouverte. Une femme de 32 ans placée en garde à vue, elle s'est présentée spontanément aux forces de l'ordre cet après-midi. Volodymyr Zelensky prévoit une rencontre avec Emmanuel Macron en marge de l'Assemblée générale de l'ONU à New York fin septembre. Le président ukrainien s'est entretenu par téléphone avec son homologue français ce soir. Au cœur des discussions entre les deux dirigeants, l'avancement du processus diplomatique pour mettre fin à la guerre en Ukraine. À l'heure où les négociations entre Kiev et Moscou reprennent sous l'égide de Washington. Une nouvelle estimation du coût de la guerre en Iran pour les États-Unis, 38 milliards de dollars engagés depuis le début des frappes le 28 février dernier, selon le bureau du Congrès pour le budget. Un un comité sans affiliation partisane qui prévient que la facture pourrait s'alourdir de 3 milliards de dollars par mois en cas d'accélération du conflit, comme c'est le cas ces dernières semaines. Et puis l'hommage d'Emmanuel Macron à Catherine Ringer. Elle était inclassable, irrévérencieuse, profondément française, écrit le président de la République après l'annonce du décès de la chanteuse d'Erita Mitsuko, emportée par un cancer foudroyant la nuit dernière à l'âge de 68 ans. 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
6: Merci Maël Hassani, on vous retrouve à 22h30 pour le grand journal du soir sur l'antenne d'Europe 1.
8: À tout à l'heure.
6: À tout à l'heure.
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6: France lance en ce mois de septembre son nouveau service national militaire. 10 mois sous statut militaire pour des jeunes de 18 à 25 ans, mais uniquement sur la base du volontariat. Environ 3000 jeunes sont concernés dans un premier temps. Donc dans un contexte international relativement menaçant, le gouvernement veut renforcer le lien entre la jeunesse, l'armée et la nation. Chers amis, qu'en pensez-vous ? Bonsoir Lionel.
10: Bonsoir.
6: Merci d'avoir composé le 01 80 20 39 21, numéro de notre standard non surtaxé. Je vous donne la parole, Lionel.
10: Donc, je voulais intervenir sur le système de service militaire qui était maintenant volontaire, alors que quand j'étais intervenu il y a un petit moment en arrière, j'avais dit que de toute façon, le service militaire devait être obligatoire.
6: Comme avant, vous voulez dire ? Ou avec des modifications, oui, avant, tout de même, comme avant, il y a 30 ans ou 20 ans, ou je ne sais plus la date exacte. Mais...
10: C'était à l'époque de Chirac, quand il est arrivé au...
6: voilà.
10: À l'Élysée.
6: Mmh.
10: Voilà. Et pourquoi ? C'est qu'en fait, moi j'ai été militaire de carrière, j'étais plus de 12 ans dans la marine, et tous les appelés que je pouvais croiser à l'époque, sur base, quand j'y étais, c'était des appelés qui étaient... pour à peu près une vingtaine de pourcents, 20-25%, des gamins qui étaient issus des quartiers un peu défavorisés. On pouvait leur apprendre à écrire, lire, puisque on pouvait vérifier si c'était le cas. On pouvait leur apprendre un métier, on pouvait leur apprendre le respect du drapeau.
6: À conduire, je me souviens.
10: Oui, ça c'était vers la fin. Hein. Ils demandaient ça au bout de vers la fin. Et s'ils avaient été bien disciplinés, on va dire, entre l'armée et leurs collègues dans leur chambrée, on essayait de faire en sorte qu'ils puissent repartir de l'armée avec un permis de conduire VL ou poids lourd.
6: Et surtout, il y avait des repères à l'époque. Alors, je me souviens quand même de cette période où il y avait beaucoup, beaucoup de jeunes qui essayaient de gruger pour ne pas partir à l'armée. Hein. Ça leur faisait perdre souvent un an. Mais peut-être que pour ces jeunes, justement, de quartier, comme vous êtes en train de le dire à Lionel, c'est peut-être une moyenne d'avoir une forme de tuteur.
10: Ah, mais tout à fait. Ils ont perdu la relation complète. Ils ont l'école obligatoire jusqu'à l'âge de 16 ans. À partir de 16 ans, on ne sait plus où ils sont. Alors bon, vous comme moi, on sait où ils sont, de toute manière. Mais vous aviez la gendarmerie ou les services de police qui allaient les chercher. Sinon, c'était déserteurs. Okay, on les envoyait là où l'armée avait besoin d'eux. Mais une chose est certaine, ils avaient un système de confrérie qui s'installait. Ils pouvaient se mélanger avec le fils du notaire, le fils du plombier, le fils de l'agriculteur, et ils pouvaient connaître ce qui se passait en dehors de leur quartier. C'était
6: Mais donc c'est un facteur de brassage social.
10: Oui. Un brassage ethnique, social, et tout ça sous le couvert du drapeau français, de la Marseillaise, et des militaires qui pouvaient les encadrer. Donc pour ceux qui étaient un peu plus durs, psychologiquement, j'entends, ça mettait pas beaucoup de temps, ça mettait 3-4 semaines le temps qu'il s'applie un petit peu et qu'il se plie. Mais une chose est certaine, c'est que pour cette vingtaine de pourcents, 25%, de toute manière, quand ils arrivaient à la fin de leurs 12 mois, ils rempilaient pour un service long de 18 mois. Parce qu'ils voulaient pas retourner dans leur quartier.
6: Oui, parce qu'ils avaient trouvé une place, en fait. Et peut-être,
10: oui,
6: peut-être un sens. Est-ce que vous êtes resté en contact avec certains d'entre eux, Lionel ?
10: Ah, toujours. Moi, j'étais militaire de carrière, mais moi, j'étais dans les commandos marines. Donc, je revenais sur base, je repartais, je revenais sur base. Et le soir, on s'entraînait souvent, très souvent, dans les équipements sportifs, avec les appelés qui étaient là. Donc, on pouvait discuter avec eux. On pouvait voir l'évolution de certains. C'était plutôt récalcitrant à ces 12 mois, comme vous disiez au départ, perdu, mais au bout du troisième ou quatrième mois, on voyait bien qu'il y avait un changement psychologique. Ils étaient plus ouverts, plus souriants, ils s'étaient fait leur place, et pour la plupart n'avaient pas de métier, et ils décidaient de pouvoir faire une formation, essayer de savoir comment repeindre l'entretien, tout. Vous voyez ce que je veux dire?
6: Est-ce que Lionel s'est alarmé de poser le cadre que les adultes n'ont pas posé pour ces jeunes?
10: Alors, c'est pas l'armée, parce que l'armée prend ses ordres de l'État. Mais une chose est certaine, si demain l'exécutif pose les candidats en disant « Maintenant, le service militaire est obligatoire », l'organisation des bases se fera dans ce sens. L'armée est toujours à la disposition de l'exécutif.
6: Et j'y pense lors de notre échange, c'est pas un peu dangereux de pour certains d'entre eux dans les banlieues un peu dites chaudes et à tendance islamiste, hein, de devoir, puisque ce sera obligatoire, les recruter, tous ces jeunes-là?
10: Alors, moi je prends mon cas de la marine, que je connais très très bien. Vous avez des appelés à l'époque qui ne voyaient même pas et ne touchaient même pas une arme pendant 12 mois. Parce qu'ils étaient là à l'équipage, parce qu'ils étaient à l'entretien, parce que ils étaient par exemple le chauffeur du camion qui ramassait les poubelles. Ce gars-là, pendant 12 mois ou même 18 mois, quand il faisait après son service long, il voyait même pas une arme.
6: Oui, enfin, vous êtes en train de... Mais vous les entraînerez quand même.
10: Ah non, nous on les entraînait pas. Je les voyais moi quand j'étais dans les équipements sportifs le soir, puisqu'on faisait notre entraînement. Mais on y avait un mélange, si vous voulez. On faisait notre entraînement personnel, mais ils pouvaient y participer. Vous voyez, donc...
6: Non, parce qu'il faut tenir compte, Lionel, du fait que la société a changé aussi.
10: Oui, alors elle a changé. Je pense pas qu'elle ait changé positivement. Moi, je pense que c'est plutôt le contraire. Comme disait votre dernier interlocuteur...
6: J'ai pas dit positivement, hein.
10: Oui, non, mais ce que je veux dire par là, c'est que votre dernier interlocuteur, Valenciennes, il part 3 ans aux États-Unis, il revient au bout de 3 semaines, il sait bien que Valenciennes a énormément changé, que vous avez des délinquants partout. Mais pourquoi? Franchement, je suis père. Bon, je suis papa, donc mes enfants n'ont jamais traîné à 12, 13 ans dehors à 2 heures du matin. Ça n'existe pas chez nous.
6: Oui, parce que vous les avez cadrés.
10: Voilà.
6: D'ailleurs, c'est ce sur quoi vous attirez notre attention, c'est le cadre posé par le service militaire, obligatoire ou pas, en fait. Hein,
10: service militaire, mais surtout les parents, je veux dire, les enfants n'ont pas demandé à venir. Hein. C'est toujours un papa et une maman. Okay. Donc si les mamans et les papas ne font pas leur job de papa et de maman, à un moment donné, c'est l'État qui doit reprendre derrière. Parce que si on ne s'occupe pas de nos enfants, forcément, on va au clash.
6: C'est ce que vous proposez ce soir sur l'antenne d'Europe 1. Merci beaucoup Lionel. Voilà. Merci beaucoup d'être intervenu ce soir dans la Libre Antenne, dans cette première partie consacrée à votre point de vue, chers auditeurs, sur l'actualité. Merci Lionel. Au revoir. Au revoir.
10: Soirée, au revoir.
6: Au revoir, à bientôt sur notre antenne. Nous sommes en train d'évoquer cette question, puisque la France lance en ce mois de septembre son nouveau service national militaire, 10 mois sous statut militaire pour des jeunes de 18 à 25 ans, sur la base du volontariat. Qu'en pensez-vous, Stéphane? Bonsoir.
11: Bonsoir madame.
6: Merci d'avoir composé le 01 80 20 39 21, numéro non surtaxé de notre standard. Quel est votre point de vue sur la question?
11: Mais écoutez, il est relativement différent de la personne précédente.
6: De Lionel.
11: Voilà. Donc moi aussi, moi j'ai 59 ans, j'ai fait mon service militaire dans les troupes de montagne. Et pour tout vous dire, pour moi j'en ai un souvenir extraordinaire. J'ai gardé des amis très proches, donc des personnels avec lesquels j'ai fait ce service militaire. Ça apprend à vivre en communauté, ça apprend le respect des règles, ça apprend le respect de la hiérarchie, ça apprend l'hygiène, comme il a dit précédemment.
6: Le sens de l'effort aussi, hein.
11: Oui, voilà, bien sûr. Et puis le don de soi-même pour la société. Ce qui est très important, parce que quand on est militaire, on se donne à la société.
6: On s'engage.
11: Déjà.
6: On s'engage.
11: Ouais, on s'engage, exactement.
6: L'engagement.
11: C'est un grand mot profond. Mmh. On s'engage pour quelque chose. Voilà. Et donc, quand on est là, on ressent le besoin de se sentir utile. Voilà.
6: Alors, donc, où est-ce que vous ne rejoignez pas Lionel? Parce que jusque-là, vous partagez plutôt son point de vue. Tout ça, tout c'est, ce sont les valeurs, voilà, du service militaire. Vous étiez dans les chasseurs alpins, lui était dans les commandos marines.
11: Exactement. Donc maintenant, si c'est juste pour faire un coup de com' et dire au peuple français, c'est cool, on remet le service militaire comme avant et il va en ressortir des gens qui vont être qui vont avoir les valeurs que nous avions avant, je pense qu'il se trompe. Parce que avant d'aller au service militaire, moi j'ai eu les valeurs d'un père qui lui a été militaire aussi et qui a fait la guerre en Algérie notamment, et qui comme l'a très bien dit le précédent, on a été élevés.
6: C'est ça toute la différence, elle est là. Voilà. Et tous les deux, vous êtes en plus des militaires de carrière. Donc
11: négatif. Moi, je ne suis pas militaire de carrière.
6: Oui, vous avez fait votre service militaire dans les chasseurs alpins. Pardon, effectivement.
11: Voilà. Ce qui était le cas. Et j'ai une carrière de marin dans la marine de commerce.
6: D'accord.
11: Voilà. Mais donc.
6: Oui, dites-moi.
11: Donc, ce que les gens pensent en faisant. Lorsqu'ils vont grâce à ce service militaire, pensent que ça va être la baguette magique et qu'on va avoir des gens qui vont sortir de là, qui vont être respectueux, etc., etc. Ce qui est complètement faux, parce que les gens que l'on pense qui vont rentrer dans ce service militaire ne sont pas ceux que l'on croit, puisque c'est un service volontaire, voilà, déjà.
6: Oui.
11: Ceux qui vont rentrer, ce sont ceux qui ont été élevés, qui ont déjà un statut de personne, peut-être pas forcément avec des diplômes, etc., mais qui ont une structure familiale qui fait que ils adhèrent à ce système de citoyenneté.
6: Ben oui, surtout si c'est la base du volontariat, évidemment, c'est qu'ils vont mettre du sens dans leur démarche.
11: Voilà.
6: Oui.
11: Voilà. Alors que ceux que l'on espère qui rentrent dans le rang, puisque c'est le mot, les politiciens espèrent pouvoir attirer
6: les personnes.
11: Voilà. Voilà.
6: Et vous pensez qu'il espère combler les lacunes des parents et des enseignants?
11: Exactement. Donc alors que pas du tout. Les délinquants, malheureusement pour eux et pour nous, n'ont pas de structure familiale. On le voit puisque, comme il disait le monsieur précédent,
6: Lionel,
11: ils sont dehors jusqu'à 2 ou 3 heures du matin et il y a personne qui s'en inquiète.
6: Moi j'ai une dernière question, Stéphane. Est-ce que s'il était obligatoire ce service militaire, vous seriez favorable ou pas? Parce que là on parle vraiment la base du volontariat, hein, c'est ce qui va être relancé. Mais s'il était obligatoire, quel serait votre point de vue?
11: Moi, j'en serais complètement contre, parce qu'avant de remettre un service militaire obligatoire, il faut redonner à la population française le goût de la citoyenneté, parce que comme vous avez dit tout à l'heure, c'est vous qui l'avez dit, si on se retrouve avec des gens qui sont islamistes, etc. La seule chose qu'on va en faire, on va les former aux armes.
6: Ça. On va former des guerriers. Oui.
11: On va former des guerriers. Oui. Donc avant toute chose, il faut repartir sur une stratégie
6: d'éducation.
11: Exactement. Il faut redonner
6: l'envie d'être citoyen ou de se sentir citoyen français.
11: Exactement. Exactement. Il faut redonner à la France la grandeur qui était la sienne avant, quoi. Voilà.
6: Merci beaucoup, Stéphane, d'être intervenu ce soir dans la première partie de la Libre Antenne d'Europe 1. Un grand merci à vous.
11: Merci à vous.
6: Et une belle continuation. Chers auditeurs, nous sommes en train de parler de ce service national militaire, nouvelle formule, hein, nouveau statut, donc militaire pour les jeunes de 18 à 25 ans, sur la base du volontariat, sur 10 mois, 3000 jeunes vont être concernés dans un premier temps. Est-ce que vous êtes favorable ou défavorable à cette proposition ? Sofiane, bonjour.
12: Bonsoir.
6: Exactement. Merci d'être avec nous sur l'antenne d'Europe 1 et d'avoir composé le 01 80 20 39 21. Je vous écoute, Sofia.
12: Alors, moi, sur la base du volontariat, je n'ai pas de difficulté à ce que les jeunes, si c'est leur décision, si c'est une décision libre et éclairée, consentent à intégrer le service militaire. Mais encore une fois, ça doit correspondre à une décision qui leur est propre. Je pense que le service militaire, il n'est pas nécessairement rattaché, comme je l'ai entendu à l'instant, à la question de la citoyenneté. Alors, il est vrai que le service militaire, ça fait appel à des notions à une notion
6: d'engagement, de loyauté, d'engagement, d'intégrité. D'effort pour son pays, oui.
12: D'effort pour son pays, effectivement, de patrie, mais faut pas nécessairement ne le rattacher qu'à cela. Il y a des jeunes qui intègrent l'armée aussi pour répondre à des considérations qui sont parfois sociales. Donc, je ne suis pas d'accord pour dire que c'est nécessairement.
6: Sofia, on est en train de vous perdre au niveau du téléphone. Surtout, s'il vous plaît, ne bougez pas. Est-ce que vous êtes maman, Sofia ?
12: Je suis maman de deux enfants. Et pour être toute honnête, je ne suis pas favorable à ce qu'il intègre l'armée, y compris dans le cadre d'un volontariat.
6: Alors, c'était ma question, bien sûr. Voilà. Est-ce que vous auriez été prête à ce qu'il interrompe, pas, ses études, à ce qu'il prenne un an pour vivre cette expérience? Non. Et pourquoi non? Pourquoi non?
12: Non, parce que je pense que ça crée déjà une rupture dans son parcours. Le parcours d'un jeune de sa jeunesse n'est déjà pas très, très simple. Donc, créer cette rupture, je pense que ce n'est pas nécessaire. Une idée qui, à mon sens, lui conviendrait également. Donc, c'est ma
6: mère. Sofia, on vous entend extrêmement mal. Je suis sincèrement navrée.
12: Est-ce que vous m'entendez mieux ?
6: Ah, voilà, je vous entends mieux, effectivement.
12: Ouais. Non, je disais que c'est la position qui est la mienne, donc de mère, mais c'est aussi la position de mon fils, qui n'a pas du tout ce désir d'intégrer l'armée. Alors, que ce soit dans un cadre volontaire, mais également dans un cadre qui pourrait être obligatoire. C'est pas du tout une perspective qui l'intègre.
6: Envisageable.
12: Ouais, absolument, oui, absolument. Ouais.
6: Et le fait que les jeunes puissent peut-être dans un monde qui va assez mal, hein, où on aura besoin d'investissement, c'est un argument qu'il peut pas entendre non plus. Hein. C'est quelques mois sous les drapeaux, non.
12: Non, je pense que la réponse, à mon sens, la plus adaptée à un monde qui ne fonctionne pas aujourd'hui, elle n'est pas nécessairement militaire. Je pense que la réponse, elle est davantage dans la discussion, dans la diplomatie. Je pense que c'est une voie qui n'est pas suffisamment mise en œuvre. Ouais. Il me semble que nous avons dans ce monde qui va mal, alors c'est un monde qui va mal aussi bien à l'international que dans le pays, on a des problématiques sociales, on a des problématiques qui touchent aussi particulièrement les jeunes et je pense également à leur santé mentale. Je pense qu'il y a des sujets qui sont bien plus importants que la perspective d'intégrer un service militaire, qu'il soit volontaire ou obligatoire. Et cette perspective-là, elle induit aussi des coûts qui sont extrêmement conséquents. Je crois savoir que le volontariat, c'est 400 millions d'euros par an. Et le service militaire obligatoire, c'est 15 milliards d'euros par an. Donc, à mon sens, envisager...
6: On n'a pas les moyens, c'est ça que vous voulez nous dire.
12: Non, on n'a pas les moyens. Non seulement on n'a pas les moyens, mais en plus, je suis pas certaine que ce soit une volonté de nos jeunes. Je suis pas certaine, si j'interroge mon fils, qu'il vienne me dire spontanément que lui et ses camarades, ils aient cette perspective-là. Je pense qu'ils sont davantage dans une perspective de dialogue.
6: Mais peut-être que ça va aider certains parents aussi de savoir ce que leurs enfants vont faire dans les prochains 10 mois. Hein. Donc il y a peut-être des jeunes qui sont complètement perdus, qui n'ont pas trouvé de sens,
12: oui,
6: du tout, qui ne se vont aller bêler à la fac.
12: Ouais, mais vous pensez qu'intégrer le service national, c'est répondre à leurs inquiétudes, notamment existentielles? Je suis pas certaine.
6: Non, moi je suis plutôt favorable à la psychoéducation, mais ça c'est la psy qui sommeille en moi qui parle.
12: Donc, alors, voilà,
6: moi je suis plutôt ouais, sur la sensibilisation, sur la psychoéducation,
12: sur la
6: donner du sens, donner des valeurs, voilà. Et j'entends quand vous dites que vous préférez que votre fils soit diplomate plutôt que sur le terrain, finalement.
12: Oui, fondamentalement. Et moi, en tant que mère, j'aurais des craintes très fortes et des angoisses réelles à l'idée de savoir engager. Alors, a fortiori, dans un cadre qui serait obligatoire et qui pourrait induire dans un temps qui n'est pas défini à ce jour, mais qui pourrait être relativement proche, engagé dans un conflit.
6: Dans un conflit éventuel.
12: Ça, c'est une perspective qui me terrifie.
6: Et j'ai une autre question en tant que mère, Sophia. Vous avez peur de l'extérieur et des conflits, évidemment, internationaux. Mais est-ce que vous avez peur aussi de l'intérieur?
12: Non. Alors, en toute honnêteté, j'ai quelques craintes par rapport à l'échéance mai 2027. Maintenant, je pense que nous sommes un pays qui est suffisamment intelligent. Je pense que nous avons la population française est une population qui est éclairée. Donc, ça me permet d'apaiser ces craintes. Mais je n'ai pas d'inquiétude par rapport à un soulèvement populaire en France. Non.
6: Vos enfants, ils ont une conscience politique?
12: Relative, oui. Oui.
6: Avec une ouverture d'esprit?
12: Oui. Oui. Mais vous savez, mes enfants, ils ont alors une conscience politique, je vous disais, relative, mais ils ont aussi et surtout une conscience des enjeux environnementaux. Leur crainte, elle est davantage portée sur ces sujets-là, plutôt que sur des problématiques militaires.
6: Oui, donc sur le réchauffement climatique.
12: Si...
6: Là, ils pourraient s'engager pour ces causes-là. C'est ça que vous voulez nous dire, Sophie.
12: Oui. Oui, sans doute dans le cadre d'un service civique, oui.
6: Oui.
12: Oui, ouais, parce que je pense qu'il y a un enjeu qui est assez immédiat. Et il y a une urgence absolue à trouver des solutions sur ces points-là. J'ai bien conscience que le monde ne va pas bien. Les conflits internationaux militaires sont présents. Nous faisons face à des autorités, des présidents qui deviennent totalement imprévisibles, totalement ingérables. Mais j'ai l'espoir que l'Europe se mobilise pour que ces issues guerrières, si je puis dire, n'aboutissent pas. Donc c'est dans cette idée-là que je me place pour vous dire que je ne suis pas favorable à ce que mes enfants, nos enfants prennent cette voie-là.
6: Au risque de très rapidement, au risque de paraître un peu sexiste ou manquer de féminisme, etc., etc. Le papa, il en pense quoi? Parce que
12: il est totalement non,
6: sur votre ligne.
12: Oui. Si vous voulez, on a des inquiétudes qui ne sont pas celles d'une. On a souvent entendu dire nous sommes en guerre, la guerre est proche de nos frontières. Je n'ai pas cette inquiétude-là. Alors, c'est peut-être totalement illusoire, totalement hypothétique et totalement naïf de ma part, mais je pense que nous avons à faire face à des enjeux qui sont bien plus problématiques et plus immédiats. C'est peut-être naïf, hein, je le conçois, mais en l'état, je n'ai pas cette inquiétude-là, et je pense que cette mesure qui est envisagée ne répond pas à des problématiques bien plus urgentes.
6: Merci beaucoup, Sophia, d'être intervenue
12: ce
6: soir.
12: Outre le fait, pardon, qu'elle induit des coûts excessivement importants.
6: Oui, dont vous avez parlé tout à l'heure. Un grand merci, Sophia,
12: merci
6: d'être intervenue ce soir. En tant que mère aussi, c'est intéressant d'avoir les points de vue des mamans. Merci, prenez bien soin de vous. Merci beaucoup, merci. Au revoir. 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Il est 22h30 sur l'antenne d'Europe 1 et c'est l'heure du Grand Journal avec Maëlle Hassani. Bonsoir Maëlle.
8: Bonsoir Valérie, bonsoir à tous.
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8: Maëlle Hassani. Notre journal, le ras-le-bol des Français face à des carburants toujours plus chers. 2,15€ le litre de sans-plomb en moyenne. La grogne sociale commence à monter. Des manifestations de pêcheurs aujourd'hui et des actes de vandalisme aussi. Plusieurs stations essence dégradées dans le Nord. Reportage dès le début de ce journal. Une rentrée marquée par une angoisse permanente pour les enseignants après les menaces de mort proférées par un parent d'élève à l'encontre d'une institutrice la semaine dernière en Haute-Garonne. Des incidents similaires se sont produits hier en Gironde et dans l'Yonne. Le récit dans quelques instants. Dans ce journal également, 5 ans de prison dont un ferme prononcé à l'encontre d'un ancien animateur d'une école parisienne, la peine la plus lourde dans le cadre du scandale du périscolaire. 14 ans après la mystérieuse tuerie de Chevaline, la justice française envisage une remise en situation avec les deux sœurs rescapées, âgées de 7 et 4 ans au moment des faits. Et puis retour sur la carrière de Catherine Ringer, la voix d'Erita Mitsuko vient de nous quitter à l'âge de 68 ans.
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8: 2,15€ en moyenne pour un litre de sans-plomb 95, 2,35€ pour le gazole. Les prix des carburants atteignent des sommets. Les dernières données gouvernementales communiquées aujourd'hui le confirment. La colère monte chez les automobilistes et se traduit parfois par de la violence, comme dans la région de Douai, où 4 stations essence ont été vandalisées ces derniers jours. Le correspondant d'Europe 1 dans le Nord, Maximilien Carlier, a pu constater les dégâts.
13: Voleur est tagué en rouge sur cette station-service. Pavé numérique cassé, il n'y a qu'une seule pompe qui fonctionne. Une file d'attente se forme avec des automobilistes qui condamnent cet acte de vandalisme.
14: Dégrader les choses, non, je ne cautionne pas ça, de casser ou de marquer voleur. Ou, pour moi, c'est responsable. La vie aujourd'hui est compliquée pour tout le monde. Mais si on se mettait tous à dégrader le matériel et à aller tout casser, on n'aurait pas fini.
15: C'est vrai que l'essence est chère, mais c'est pas une solution.
13: À quelques kilomètres de là, une autre station a été attaquée. Tous les compteurs brisés. Impossible de faire le plein. Des voitures font demi-tour avec quelques conducteurs agacés.
16: C'est totalement inadmissible de voir des actions de ce type, quoi. Je sais bien que ça fait pas plaisir au vu de la tarification de l'essence, mais bon, il nous faut quand même pouvoir aller travailler.
13: 2 autres stations-service ont été vandalisées. Les enquêteurs analysent les images de vidéosurveillance pour identifier les auteurs. À Lalin et Pécancourt, Maximilien Carlier, Europe 1.
8: Et face à la crise énergétique, la colère des Français s'exprime aussi par des manifestations. Un dépôt pétrolier bloqué une partie de la matinée par des pêcheurs à Fos-sur-Mer dans les Bouches-du-Rhône. Pour alerter sur la hausse des prix des carburants, site finalement évacué par les forces de l'ordre après quelques tensions. Une autre action organisée cet après-midi au port de Sète. Les représentants du secteur seront reçus demain par la ministre de la Pêche et de la Mer, Catherine Chabot. Un mardi de la colère également chez les forces de l'ordre. Pour d'autres raisons, jusqu'à 10 000 policiers réunis en fin de matinée sur les Champs-Élysées à Paris pour une grande manifestation à l'appel du syndicat Alliance. Les fonctionnaires réclament des hausses de salaire, des meilleures conditions de travail et davantage d'effectifs. Antoine Bienveau s'est rendu auprès du cortège pour Europe 1.
17: C'est une scène que les Champs-Élysées avaient rarement connue.
18: On est venus de toute la France et surtout, vous êtes venus en colère.
17: Drapeau bleu. couple dans les mains, sifflet tonitruant entre les lèvres. Des milliers de policiers battent avec colère le pavé parisien.
18: Allez, on continue à avancer, s'il vous plaît.
17: À deux pas de l'Elysée et du ministère de l'Intérieur, c'est de l'argent et des moyens qu'ils sont venus réclamer.
19: On a les indices qui ne sont pas augmentés depuis des années et des années. Du coup, point de vue financier, ça va pas, quoi. On n'arrive pas à suivre.
20: C'est très compliqué niveau famille. On nous donne des promesses et au bout du compte, il n'y a rien.
17: Salaire trop bas, mais aussi hausse des risques au quotidien. Pour marquer les esprits, ce policier a volontairement déchiré son uniforme faussement ensanglanté.
21: Ça représente un peu le policier blessé au quotidien, dans des interventions a priori banales. Les policiers sont à bout.
17: Devant l'Assemblée nationale, les policiers déposent ensuite de faux cercueils, tout un symbole, selon Fabien Van Emmerich, secrétaire général d'Alliance Police.
22: Un gardien de la paix, il travaille jour, nuit, jour férié, il touche 2000 balles par mois. Est-ce qu'on peut accepter ça quand on voit la dangerosité du métier tous les jours?
17: Et le policier le promet, sans réponse satisfaisante, ils reviendront dans la rue dès le 29 septembre.
8: Le reportage européen d'Antoine Bienvaux. Les policiers mobilisés reçus juste après la manifestation par le ministre de l'Intérieur. Laurent Nunez s'est laissé un délai de quelques jours pour préparer un plan afin de répondre aux revendications présentées. C'est ce qu'indique le patron du syndicat Alliance après le rendez-vous. Journée de mobilisation également chez les électriciens et les gaziers. Plus de 60% des salariés d'EDF et d'Engie se sont mis en grève aujourd'hui pour s'opposer au projet de réforme du tarif préférentiel de l'énergie. Tarif qui s'applique aux actifs comme retraités du secteur et dont le coût est évalué à 700 millions d'euros par la Cour des comptes. 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Il n'aura fallu que 15 jours pour constater l'étendue des risques qui pèsent sur les enseignants en cette rentrée. Une semaine seulement après des menaces de décapitation proférées à l'encontre d'une institutrice en Haute-Garonne. Un autre incident signalé cette fois à Eysines en Gironde. Alexis Bourdon, un parent d'élève, a menacé de mort un surveillant et le principal du collège de la commune hier.
23: Oui, l'homme de 36 ans n'aurait pas supporté que sa fille soit réprimandée. Venu demander des comptes, il pénètre dans le collège d'Eysines et selon les premiers éléments, le père de famille aurait menacé de mort un surveillant avant de s'en prendre à la principale du collège. Des actes qu'il faut prendre au sérieux, selon Maxime Repère, vice-président du syndicat national des écoles, collèges et lycées.
24: On ne peut pas se permettre d'ignorer ce type de menace. Nous l'avons vu ces dernières années, un drame peut se produire et l'auteur de menace peut passer à l'acte. Il n'est pas normal que nombre de collègues aujourd'hui aillent au travail la boule au ventre en ayant la peur d'être pris pour cible à un moment ou à un autre.
23: Le père de famille qui aurait proféré les menaces de mort contre le surveillant et la principale du collège d'Eysines a été placé en garde à vue hier soir. Sa fille sera renvoyée du collège et elle passera également devant un conseil de discipline.
8: Alexis Bourdon et à Véron, petit village de Lyon, une institutrice dénonce également des menaces de mort proférées à son encontre par la mère d'une élève qui aurait mimé le geste d'un égorgeur sous ses yeux. La mise en cause placée en garde à vue aujourd'hui sera jugée le 10 décembre prochain. Le choc dans la commune de Mézières-les-Metz en Moselle. Près d'une centaine de tombes catholiques profanées tôt ce matin dans un cimetière. Des croix et des crucifix endommagés et brisés. Une enquête de flagrance est ouverte. Une femme de 32 ans s'est présentée spontanément aux forces de l'ordre cet après-midi. Elle est en garde à vue. Le maire de la ville dénonce un acte scandaleux contre une cible nette, la religion catholique. Après une peine avec sursis et deux relax prononcés cet été, une première peine de prison ferme dans le cadre du scandale du périscolaire parisien. Un ancien animateur d'une école du 15e arrondissement de la capitale, reconnu coupable d'agression sexuelle sur 9 enfants entre 2022 et 2024, condamné à 5 années de prison, dont une sous bracelet électronique aujourd'hui. Bonsoir Caroline Baudry.
25: Bonsoir Maël, bonsoir à tous.
8: Vous avez assisté à l'audience pour Europe 1. Le tribunal souligne dans son jugement la particulière gravité des faits.
25: Oui, des attouchements que le condamné reconnaît, la multiplicité des petites victimes, 9 en tout, et les conséquences psychologiques sur ces dernières. Le tribunal ordonne donc l'exécution immédiate de la surveillance à domicile, ainsi qu'une obligation de soins et un suivi socio-judiciaire durant 10 ans. Une décision saluée par maître Karine Durieux-Dieubeau, avocate de l'une des victimes.
26: Il n'est pas lâché dans la nature, on ne peut pas dire cela. Ça veut dire que la justice prend la mesure de la gravité des actes et également que ça va être sur du long terme pour qu'il puisse lui aussi prendre la mesure de ce qu'il a fait et pouvoir établir une réinsertion aussi dans la société.
25: Une satisfaction non partagée par les collectifs de soutien aux victimes et à leurs familles. Quand les faits sont reconnus, les condamnations doivent être à la hauteur, déclare aujourd'hui la porte-parole du collectif collectif MeToo École. La peine est insuffisante selon la cofondatrice de SOS Périscolaire. Sauf nouvelle infraction ou manquement à ses obligations, le reconnu coupable ne passera pas par la case-prison.
8: Et Caroline Baudry, des affaires de violences sexuelles dans les écoles de la capitale, il y en a des centaines et Anne Hidalgo reconnaît aujourd'hui un échec collectif. L'ancienne maire socialiste de Paris, interrogée par la commission d'enquête parlementaire dédiée au scandale du périscolaire, réfute néanmoins le caractère systémique des défaillances constatées. L'actuelle maire de la capitale, Emmanuel Grégoire, sera auditionné demain. La protection de l'enfance ne sera pas oubliée dans le prochain budget de l'État. Le Premier ministre annonce qu'il va proposer une enveloppe de 2,6 milliards d'euros pour ce domaine dans le cadre des débats parlementaires. En parallèle, près d'1,5 milliard sera mis sur la table pour la lutte contre les violences sexistes et sexuelles. La question des moyens est une condition de la crédibilité de l'État, estime ce soir Sébastien Lecornu.
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0: un tueur qui n'a jamais été identifié, mais les deux filles de la famille ont survécu. L'une d'entre elles, Zainab, 7 ans, a été frappée à la tête à coups de crosse par le tueur, mais elle s'en est sortie. La plus petite, Zina, 4 ans, a réussi, elle, à se cacher sous les jambes de sa mère et n'a donc pas été touchée. Ce sont ces deux jeunes filles, âgées aujourd'hui de 18 et 21 ans, que la justice française aimerait donc faire venir sur les lieux du crime. L'objectif, c'est une mise en situation avec différents entretiens dans le but de faire revenir à la mémoire des détails susceptibles de relancer l'enquête. Le jeu en vaut peut-être la chandelle, car la plus âgée des deux a été confrontée directement au tueur et lui a même donné des coups de pied. Elle a vu qu'il avait les ongles rongés, mais n'a malheureusement pas pu distinguer son visage. Une mise en situation qui n'est pour l'heure qu'un projet, qu'un souhait de la justice française, qui doit d'abord obtenir le consentement des deux jeunes filles, mais aussi les fonds pour organiser leur voyage et leur séjour en France.
1: Jean-Luc Bougeon, correspondant d'Europe 1 en Auvergne-Rhône-Alpes. Et puis on apprend aujourd'hui le décès d'une artiste qui aura profondément marqué les merveilleuses années 80 en France. Catherine Ringer s'est éteinte la nuit dernière à l'âge de 68 ans, emportée par un cancer foudroyant. Un talent hors du commun, un style inclassable, exprimé en premier lieu, bien sûr, au sein du duo mythique des Rita Mitsouko. Sébastien Bordenave.
2: Il y a des nouvelles qui foudroient quand on ne s'y attend pas. Une voix s'est éteinte, une voix qui ressemblait souvent à un cri, mais toujours juste, une fureur de vivre, une volonté de tout bousculer, et ils l'ont fait. Car Catherine rencontre en 1979 un certain Chichin. Fred est de Montreuil, Catherine est de Suresnes. Elle a quitté le nid familial à 13 ans, s'intéresse à la danse, au théâtre, mais c'est en musique qu'elle va révolutionner le rock. Alors que Fred et Catherine sont dans la galère d'un casting de comédie musicale, le guitariste lui lance « Allez viens, on fait un groupe de rock ». Cet album studio, des clips cultes avec Mondino, des collaborations avec Galliano, les Sparks ou Iggy Pop, un son particulier, des looks très inspirants, un brin de provocation, les styles musicaux des albums déroutent et surprennent à chaque fois. À chaque fois, c'est la voix de Catherine qui est là, bien là, Andy, Marcia Baila. Le groupe des Rita Mitsouko s'était éteint en même temps que Fred Chichin en 2007. Aujourd'hui, Catherine Ringer nous a quittés, c'est comme ça.
1: Sébastien Bordenave et Emmanuel Macron rend hommage aujourd'hui à Catherine Ringer. Elle était inclassable, irrévérencieuse, profondément française, écrit le président de la République. Un point sur les marchés financiers.
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1: Et du rouge sur toutes les places boursières ce soir. Clôture en baisse à Paris, moins 0,23% pour le CAC 40 à 8098 points. Du rouge également à Francfort, moins 0,15%. À Londres, moins 0,37%. Les États-Unis n'échappent pas à la règle, moins 0,63% pour le Dow Jones, moins 0,65% pour le Nasdaq.
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1: La météo avec vous, Marlène Duret, à 22h43. Et comme prévu, les températures dégringolent demain.
5: Et oui, après le pic de chaleur d'aujourd'hui, il a fait quand même entre 30 et 35 degrés en général. Eh bien, les thermomètres vont piquer du nez, sauf près de la Grande Bleue où les fortes chaleurs vont résister. Donc, on perdra souvent une dizaine de degrés, parfois un peu moins, parfois un peu plus. Prévoyez donc 20 à 25 sur le quart sud-ouest. Alors, 20 plutôt du côté de Tarbes et 25 vers Bordeaux. 18 à 23 pour la moitié nord avec 22 à Paris, mais encore 26 à 30 degrés dans le sud-est, jusqu'à 32 dans le Languedoc. Côté ciel, moins de soleil, un temps assez variable, partagé entre nuages, éclaircies et parfois quelques averses. On a notamment ce petit front qui est arrivé cet après-midi par la Manche, qui est arrivé avec beaucoup de nuages, assez peu de pluie, qui s'enfonce actuellement dans le pays et qu'on retrouvera demain dans l'après-midi des Pyrénées aux Alpes du Nord et à l'Alsace en passant par le sud de l'Auvergne. Le soleil va reculer dans le sud-est, il sera encore très généreux entre Marseille, le sud du Var et la Corse du Sud. Et notez enfin que le Mistral et la Tramontane favoriseront les départs de feu, notamment dans l'Aude où le risque sera très élevé demain.
1: Merci beaucoup Marlène Duret. Juste avant de retrouver la libre antenne avec Valérie Darmon, un point rapide sur les unes de la presse de demain, mercredi 16 septembre. À la une de West France, carburant, inflation, salaire, la grogne sociale monte. On en a parlé évidemment dans ce journal. Des manifestations manifestations dans le secteur de l'énergie, chez les policiers, chez les pêcheurs également, manifestations notamment contre la vie chère et contre cette crise du pouvoir d'achat qui commence vraiment à étrangler beaucoup.

0: français, ça commence à être très compliqué. Il y a aussi, on le rappelle, des appels au retour des gilets jaunes qui circulent sur les réseaux sociaux.
1: Et on en a parlé aussi dans la Libre Antenne, dans la première partie de la Libre Antenne, et je vous invite d'ailleurs, chers auditeurs, à réécouter sur europe1.fr si vous souhaitez.
0: C'est une rentrée très difficile et sous haute tension, vous l'avez compris. À la une du Figaro, Glucksmann, Raphaël Glucksmann dans le piège de la primaire de la gauche, le député européen engagé dans la course à l'investiture du PS et de Place Publique, pourrait sortir abîmé de cette campagne interne en embuscade. Bien sûr, François Hollande se prépare à être candidat. Décidément, les jeux ne sont vraiment pas faits de ce côté de l'espace politique en vue de 2027. Et puis à la une du Parisien, aujourd'hui en France, Catherine Ringer, donc on vient d'en parler avec Sébastien Bordenave. Catherine Ringer qui nous a quitté la nuit dernière. La diva rock, c'est le titre choisi par le Parisien aujourd'hui en France pour rendre hommage à la voix d'Erita Mitsouko qui nous a quitté hier. Et vous l'avez vu
1: vous
0: en concert, Valérie.
1: Sur Erita, oui, moi je l'ai vu il y a quelques années.
0: Voilà, vous avez eu cette chance.
1: Et puis c'est surtout ma génération, mais c'est pas du tout la vôtre. Vous avez dansé sur Erita Mitsouko?
0: Mais ça fait partie des incontournables. Moi j'aime beaucoup Andy. J'aime beaucoup cette chanson. Ça m'arrive de l'écouter tout seul. Et Marcia Baila,
1: c'est
0: partie du paysage de notre environnement.
1: C'est ça, de notre culture.
0: Absolument.
1: De notre patrimoine culturel. Merci beaucoup, Maëlle Hassani. On vous retrouve à 23h pour de nouvelles informations.
0: À tout à l'heure.
1: À tout à l'heure.
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1: Merci d'être avec nous sur l'antenne d'Europe 1. Europe 1, la radio libre. Et merci de partager votre temps avec la Libre Antenne. Et surtout d'appeler au 01 80 20 39 21. Numéro non surtaxé de notre standard. Et 01 80 20 39 21. Numéro de notre WhatsApp aussi. Vous pouvez nous envoyer des messages tout au long de l'émission. Nous sommes en direct jusqu'à minuit. Et nous sommes ensemble surtout. Bonsoir Richard.
3: Bonsoir Valérie.
1: Oh, vous avez un accent Richard, vous nous appelez d'où?
3: Comment?
1: Vous avez un petit accent, vous nous appelez d'où Richard?
3: De la Meuse, mais je viens de Belgique.
1: Ah, c'est ça, et vous avez quel âge, dites-moi?
3: Voilà le secret.
1: Et alors, vous n'êtes pas obligé de nous le dire, vous savez, je viens de dire qu'Europe 1 est une radio libre. Si vous ne voulez pas nous donner votre âge, vous ne nous donnez pas votre âge. Ou une fourchette, ouais, peut-être.
3: On ne vous entend pas très bien, Valérie.
1: Ah, vous ne m'entendez pas très bien, donc je vais regarder Esteva pour qu'elle essaye d'améliorer le son. Moi, je vous entends, en tout cas. Donc, quel est l'objet de votre appel ce soir à 22h47 sur l'antenne d'Europe 1, dans la Libre Antenne, dans cette seconde partie de la Libre Antenne consacrée à l'amour et aux liens?
3: J'ai réagi au témoignage que j'ai entendu ce week-end de cette petite maman qui avait perdu son bébé à 2 ans.
1: Ah oui, oui, effectivement. C'est un témoignage extrêmement poignant, oui. Et hier, nous avons eu aussi une maman qui nous a parlé de sa fausse couche aussi.
3: Je vous entends, mais je...
1: Alors, ce que je vous propose, Richard, vous savez quoi? Moi, je propose aux auditeurs d'Europe 1 d'écouter un disque. On va écouter un disque ensemble et on va vous rappeler. Et peut-être qu'en vous rappelant, la ligne sera meilleure de votre côté. Et peut-être d'une autre aussi, donc Nicolas va s'en occuper. Donc restez bien avec nous, Richard, on va se reparler dans quelques instants. Le temps justement d'écouter Erita Mitsouko, c'est comme ça, d'ailleurs on s'adapte, hein, vous voyez, c'est comme ça sur l'antenne d'Europe 1.

0: petite pensée pour Catherine Ringer qui nous a quitté hier. Les Rita Mitsouko ce soir dans votre libre antenne sur Europe 1. C'est comme ça.
1: Vous aussi, venez vous confier à Valérie Darmon en appelant le 01 80 20 39 21. Numéro non surtaxé, Europe 1.
0: Et oui, c'est comme ça, la ligne avec Richard n'est pas rétablie. On va tenter de l'appeler d'ici minuit, sinon ce sera demain soir, bien évidemment. Bonsoir Olivier.
2: Bonsoir Valérie.
0: Merci d'avoir composé le 01 80 20 39 21, donc le numéro non surtaxé de notre standard. Pour nous parler de quoi ce soir, Olivier ?
2: Eh bien, pour vous dire que j'avais envie de réparer quelque chose.
0: Ah, magnifique. Ouais. Ça c'est une belle démarche. Réparer quelque chose, de quoi s'agit-il ?
2: Eh bien, j'avoue, vous savez que des fois, on oublie des choses qui sont traumatisantes, on les met de côté.
0: Et quand on fait une amnésie, vous voulez dire ? Ou une amnésie partielle ?
2: Oui, c'est-à-dire que des fois, c'est trop dur et le cerveau, il met de côté des choses qui sont...
0: Pour nous protéger, parce qu'il est très bien fait, oui.
2: Et comme je sors d'une année de violence, en fait, de choc, en fait, successif, à un moment donné, ça a réveillé une mémoire et je voulais retrouver mon premier amour.
0: Magnifique aussi. Alors, c'était quand le premier amour, Olivier ? Vous avez quel âge aujourd'hui ?
2: Vous savez, 54.
0: Nous, on adore les histoires comme ça dans le monde de l'Europe.
2: Attention, je vais avoir la larme à l'œil.
0: Ah oui, alors si en plus on le retrouve, alors là, je peux vous dire que on débouche le champagne à boire avec modération. Hein, parce que alors nous, on adore ces histoires avec Nicolas, vous le savez, depuis le temps qu'on s'occupe de la libre antenne d'Europe 1. Alors, cette histoire d'amour, ce premier amour, vous l'avez connu comment ? À quel âge ?
2: Alors moi j'ai 19 ans et lui il a 18 ans et c'est en fait mon premier garçon. En fait c'était quelque chose d'assez incroyable parce que depuis que je suis petit je me cache en fait. C'est-à-dire que je cache mon attirance pour les garçons qui et en même temps une sorte de neurodiversité. J'apprends que je suis différent. C'est que mon câblage dans mon cerveau est différent mais là en fait je suis en fac de droit. Et mes copains de droit ont des copains en fac de sciences. Et on va au ski. Et là, je tombe amoureux. Enfin, c'est incroyable.
0: Coup de foudre.
2: Mais mon cerveau, il dit, c'est toi. Et en fait, on revient à Paris, et à l'occasion d'une soirée, ça y est, c'est...
0: C'était lui.
2: Mais c'est tout mignon parce que c'était... C'était la première fois qu'en fait...
0: Premier baiser et premières étreintes et...
2: Voilà,
0: les premières fois.
2: Mais oui, mais c'est qu'en fait, moi, ce que je ne comprends pas, c'est qu'à un moment donné, moi, je suis chez mes parents, il est chez ses parents.
0: Bah oui, à vos âges respectifs.
2: Voilà.
0: Bon, vous auriez pu... vous habitez dans quelle région ?
2: À l'époque, je suis en banlieue sud.
0: De Paris ?
2: Oui.
0: D'accord.
2: Il est à Paris, mais à l'époque... et du coup, c'est une première idylle, et puis...
0: Bah 19-18 ans, vous êtes chez vos parents, vous êtes étudiant, vous vivez votre idylle. Et combien de temps elle dure, cette idylle ?
2: Elle dure quelques semaines, et puis d'un coup, il me dit, on peut plus se voir. Mais ça, j'avais oublié ça. J'avais pas oublié ça, mais j'avais oublié pourquoi.
0: Ah, c'est là où vous avez fait une forme d'amnésie.
2: Oui, alors je l'avais conscientisé à un moment donné, puis je l'avais mis de côté. Et puis il me dit, écoute, ta maman, elle m'a donné rendez-vous dans Paris. Et elle m'a dit que je devais arrêter de te voir, sinon elle appelait mes parents, parce que c'était des 01, parce que ma mère est allée dans mon agenda papier.
0: Et là, parce elle a fouillé.
2: Ah oui, c'est sa spécialité, j'ai appris ça. Mais moi je suis, j'avoue que je comprends pas trop. Mais il faut arrêter. Non, c'est pas possible.
0: Vous l'aviez présenté à vos parents ?
2: Pas du tout. Mais ma mère, elle avait capté quelque chose, elle avait entendu. Parce que moi, je l'avais appelé du fixe, parce que le fixe était un peu le téléphone familial. Donc, elle avait entendu. Moi, je savais pas.
0: Vous assumiez votre homosexualité à l'époque auprès de vos parents, pas du tout ? Parce que vous disiez, j'ai vécu caché. Alors, qu'est-ce que vous cachez ?
2: C'est-à-dire que quand vous êtes petit garçon, vous dites, il y a un truc qui est bizarre.
0: Oui.
2: Et j'ai toujours été mis de côté parce que j'étais, et je ne savais pas, je découvre suite à ce choc que je fais partie de ces enfants qui sont autistes Asperger.
0: Ah.
2: Et là, ça fait 10 ans que je dis, on me dit, tu te balances pas, sauf qu'à un moment donné, les chocs sont tellement violents que,
0: et
2: le spectre est tellement infini que moi j'ai masqué. Voilà. Et là, il me dit, il faut plus qu'on se parle. Waouh. Et puis on se revoit. Et puis, ça a pas duré plus de 6 mois parce qu'il a eu peur, en fait.
0: Mais parce que votre mère, elle continuait de le menacer, elle continuait de le contacter.
2: Non, mais parce qu'elle m'a dit, il faut surtout pas qu'elle réapprenne que tu me revois. Mais moi, je prenais la voiture, elle savait que je remontais sur Paris, donc forcément, à un moment donné, ça allait...
0: Mais qu'est-ce qui dérangeait votre mère, en fait? Qu'est-ce qui dérangeait votre mère?
2: Ah bah, c'est l'homosexualité, en fait.
0: Si elle savait que vous l'étiez, si c'est pas cet homme-là, ce sera un autre, voyez?
2: Non, mais vous savez, c'est après... Mais oui, mais l'essentiel, c'est que tu sois heureux. Et après, on repart en dessous, mais... Sauf que moi, j'avais oublié cette histoire. Et quand je quitte mon domicile familial il y a un an, parce que je me rends compte qu'elle fait une forme d'Alzheimer, violence, qu'on appelle une DFT, une démence frontale temporale, il n'y a que moi qui le vois.
0: Donc vous êtes retourné chez vos parents à 53 ans pour vous occuper de votre mère?
2: Non, mais c'est parce que j'avais un poste en radio à côté, une matinale, et j'ai dit, ça va être super parce que je vais... Et là, je ne me rends pas compte. C'est qu'elle remet le contrôle sur moi, mais je ne m'en rends pas compte, Valérie. C'est-à-dire que je m'en rends compte que lorsque, sur un profil avec c'est une démence en fait, mais je me rends pas compte que c'est ça. Je dis, elle est chiante, elle vieillit mal, je peux pas avoir, Valérie, je peux pas avoir. Et tout d'un coup, moi j'ai un copain qui est psy, il me dit, Olivier, mais tu ne résisteras pas.
0: Et est-ce que le mot emprise est prononcé par votre ami?
2: Oui. Non, parce que moi je ne sais même pas de ce que c'est qu'une emprise.
0: Non, mais votre ami psy, il aurait pu vous en parler.
2: Non, mais il me dit, attention, ce que tu me... Vous savez, je suis empirique. J'ai décrit 10-15 signes. Il me dit, barre-toi, tu vas devenir fou, elle va... Tu ne résisteras pas.
0: Alors, donc, Olivier, je vous propose qu'on poursuive le récit de votre histoire, et puis surtout, on va lancer l'appel aux retrouvailles sur l'antenne de repas. Voilà, mais il n'y a aucun problème, c'est parce que Malassani vient de se réinstaller dans le studio, et que c'est l'heure du Flash Info. Donc, on se reparle dans 3 minutes, à tout de suite.
2: Garde à vous.
0: Restez sur l'antenne de repas, s'il vous plaît, nous sommes en train de parler... d'emprise maternelle. 23h au carillon d'Europe 1, retrouve Malassani pour les informations. Bonsoir, Mel.
3: Bonsoir, Valérie. Bonsoir à tous. Le maire de Mézières-les-Metz dénonce un acte scandaleux orienté contre une cible nette, la religion catholique. Réaction à la profanation d'un cimetière de la commune de Moselle tôt ce matin, des croix et des crucifix endommagés ou brisés. Une enquête de flagrance est ouverte. Une femme de 32 ans placée en garde à vue, elle s'est présentée spontanément aux forces de l'ordre cet après-midi. Une patrouille de gendarmerie stationnée en permanence aux abords de l'école de Véron dans l'Yonne. C'est devant cet établissement que la directrice affirme avoir été menacée de mort hier matin par la mère d'une élève. Menace accompagnée d'un geste d'égorgement selon la fonctionnaire. La mise en cause placée en garde à vue aujourd'hui sera jugée le 10 décembre prochain. Pour la première fois depuis l'éclatement du scandale des violences dans le périscolaire parisien, une peine de prison ferme prononcée contre l'un des prévenus. Un ancien animateur d'une école du 15e arrondissement de la capitale condamné aujourd'hui à 5 ans de prison, dont un ferme aménageable sous bracelet électronique. Cet homme de 38 ans reconnu coupable d'agression sexuelle sur 9 enfants entre 2022 et 2024. Les prix des carburants atteignent des sommets. Le litre de sans-plomb 95 coûte en moyenne 2,15 € en France, selon les dernières données gouvernementales. C'est plus que lors du pic observé en juin 2022 dans le sillage de l'invasion russe de l'Ukraine. 2,35 € le litre de gazole en moyenne, 3 centimes de moins que le record historique d'avril dernier. Et la grogne sociale monte face à la crise énergétique. Un dépôt pétrolier bloqué par des pêcheurs ce matin à Fos-sur-Mer dans les Bouches-du-Rhône. Le site finalement évacué par les forces de l'ordre après quelques tensions. Une action également aujourd'hui au port de Sète. Les représentants du secteur qui réclament davantage d'aide de l'État seront reçus demain au ministère de la Mer et de la Pêche. Mobilisation également dans les rangs des forces de l'ordre pour d'autres raisons. Jusqu'à 10 000 policiers réunis en fin de matinée sur les Champs-Élysées à Paris. Parmi les revendications, une revalorisation de la prime de risque ou encore de meilleures conditions de travail. Après une réunion place Beauvau cet après-midi, le syndicat Alliance assure que le ministre de l'Intérieur, Laurent Nunez, se laisse un délai de quelques jours avant d'annoncer un plan pour la profession. Un effort supplémentaire demandé par le Premier ministre à son gouvernement en vue du prochain budget. Sébastien Lecornu ordonne à tous les ministères de limiter les dépenses pour l'année 2027 pour les maintenir strictement au même niveau de celles engagées en 2026. Dans le même temps, Matignon promet une enveloppe d'1,5 milliard d'euros pour la lutte contre les violences sexistes et sexuelles et 2,6 milliards pour la protection de l'enfance. Et puis inclassable, irrévérencieuse, profondément française, c'est ainsi qu'Emmanuel Macron voyait comme une grande partie du public l'artiste Catherine Ringer. Le président de la République rend hommage à la chanteuse d'Erita Mitsuko, décédée la nuit dernière à l'âge de 68 ans, emportée par un cancer foudroyant selon ses enfants. Vous écoutez Europe 1, il est 23h03 et on retrouve la Libre Antenne avec Valérie Darmon jusqu'à minuit.
0: Merci Maëlle Hassani et on vous retrouve vous pour les informations à minuit.
3: Absolument,
0: à tout à l'heure.
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0: Merci d'être avec nous sur l'antenne d'Europe 1 et merci de nous rejoindre peut-être sur la Radio Libre, sur Europe 1, la Radio Libre. Nous sommes en train de parler avec Olivier de l'emprise maternelle. N'hésitez pas à composer le 01 80 20 39 21, 01 80 20 39 21, numéro non surtaxé de notre standard. Et vous pouvez aussi m'écrire au 7 39 21 précédé du mot nuit, 75 centimes plus coût du SMS si vous souhaitez partager vos expériences de l'emprise, notamment l'emprise d'une mère. Olivier, je vous retrouve.
2: Waouh.
0: Est-ce que c'est bien résumé?
2: Non, mais quand vous dites l'emprise d'une mère, mais moi, je découvre ça il y a à peine un an, en fait. Waouh.
0: C'est-à-dire que vous étiez embarqué dans ce système familial, vous n'étiez pas conscient que c'était un système qui se refermait sur vous, c'est ça?
2: Mais oui, mais en plus elle avait tout préparé, et vous savez quoi, je pensais que l'abuseur c'était mon père en fait, mais pas du tout, parce que mon père me disait, t'as pas de courage, vas-y, tu vas jamais jusqu'au bout, et elle, j'ai vu comment elle fonctionnait, je fais quelque chose et puis elle m'arrête, j'étais petit garçon, je n'arrivais pas à aller jusqu'au bout, parce qu'elle me reprenait la poêle des mains. Et du coup, en même temps, le petit garçon, il a perdu confiance. Et c'est pour ça que j'ai retrouvé une hyper confiance. Mais en fait, elle m'a terrorisé. Enfin, vous savez quoi ? Je suis un petit garçon terrorisé, mais en même temps, il a rencontré le grand garçon que je suis.
0: Vous avez fait un travail thérapeutique, Olivier.
2: Oui.
0: Forcément, sur l'enfant intérieur.
2: Oui, bien sûr. Mais enfin bon, à un moment donné, vous savez, quand je sors de l'enfer, puisque je reprends mon appartement, j'ai constitué une équipe médicale autour de moi.
0: Composé de quel praticien de santé pour aller mieux?
2: J'ai dit, mais il faut une psychologue. Je suis tombé sur une psychologue, choc post-trauma. Enfin, du stress, choc post-trauma.
0: Oui, syndrome post-traumatique.
2: Ah là là, mais j'arrive la première fois, je dis, vous avez du choc post-trauma. Mais voilà. Et du coup,
0: Alors là, vous nous avez parlé du petit garçon qui ne pouvait jamais aller jusqu'au bout puisqu'elle intervenait, et donc forcément, ça entamait l'estime de vous. Mais il y avait quoi d'autre comme signe d'emprise sur son petit garçon?
2: Il y avait tout ce qui était hygiène. Mais moi, je c'était d'une ordre et méthode. Et comme on est soi-disant de notre nationalité qui est d'une propriété soi-disant légendaire, mais je dis c'est normal.
0: Donc c'est-à-dire qu'elle avait des tocs.
2: Oui, mais comment vous dire,
0: des troubles obsessionnels compulsifs. Donc elle lavait les mains 10 fois par jour, elle vous récurait dans la salle de bain.
2: C'est-à-dire que c'était tellement fait avec élégance, mais moi, avant de partir, elle rentre dans la salle de bain pendant que je suis aux toilettes, quoi, pour n'importe quel motif.
0: Ah oui.
2: Puis moi, je dis, attendez, puis on n'arrive pas à fermer la porte, parce que jamais on ferme la porte. Puis d'un moment donné, je dis, mais il y a un souci, mais je ne comprends pas, je ne veux pas voir. Voilà.
0: Mais c'est normal qu'enfant, vous ne vouliez pas voir non plus, puisque pour vous, c'est normal, puisque vous grandissez comme ça.
2: Oui, mais en tant qu'adulte, Valérie, c'est-à-dire que j'ai compris que à un moment donné, même si je travaillais, vous êtes dans une brume. Tous les enfants qui ont été sous emprise, en fait, on est dans une brume, mais on se rend pas compte. Voilà.
0: C'est le principe de l'emprise, Olivier.
2: Mais oui, c'est parce que c'était, Valérie.
0: Oui, non, mais c'est le principe de l'emprise, c'est-à-dire qu'on ne se rend pas compte qu'on est sous emprise jusqu'à que quelqu'un mette en lumière le processus, de l'emprise, notamment le chaud, le froid, l'entreprise de démolition de l'estime de soi, la fusion, l'incestuel, qui a les mêmes conséquences que l'inceste, d'ailleurs.
2: Ah oui. Ouais.
0: Donc, par exemple, on parle de la nudité. D'ailleurs, c'est un sujet qu'on pourrait aborder aussi, dans cette deuxième partie d'émission de la Libre Antenne. On rentre pas dans la salle de bain jusque je ne sais quel âge.
2: Ouais, 54 ans, mais vous êtes n'importe quoi.
0: Voilà. Quand vous êtes nu ou aux toilettes, votre mère, elle a rien à faire dans la salle de bain et puis on ferme les portes.
2: Voilà. Mais avant de partir, elle a pris contrôle sur tout, sur mes vacances et même sur dans mon cadre professionnel. C'est parce que et mais là je m'en rends pas compte.
0: Elle appelle, en fait, elle appelait votre patron.
2: Ah oui, elle appelait mon patron. Mais elle, au pour, motif
0: et,
2: que.
0: Et pour dire quoi?
2: Bah parce que il y avait un collègue, ça se passait pas forcément bien. Donc elle a utilisé ça pour dire que j'allais pas bien. Et elle a dit à tout le monde, y compris un poteau qui est venu, oui, il est malade, faut qu'il prenne des médicaments. Et tout d'un coup, et donc j'ai dit au secours. Et voilà. Et mon patron, il a pas eu le courage de me le dire parce qu'on avait une lien d'amitié, mais elle a appelé parce que elle a appelé des gens avec lesquels je voulais faire travailler. Elle dit vas-y appelle et puis derrière elle s'abrète. Elle a dit à tout le monde que en fait que j'étais fou.
0: Dangereuse et toxique.
2: Oui.
0: Dangereuse et toxique.
2: Mais bon, c'est génial, j'ai compris. Heureusement que je suis parti parce que j'entame une nouvelle vie.
0: Oui, mais alors vous êtes parti à 53 ans.
2: À 54 ans de domicile familial, mais moi j'ai pendant 6 mois, ben comme j'ai pas pu récupérer mon appartement, et ben j'étais un SDF avec de l'argent, mais vous êtes à la merci de tout et n'importe quoi, des gens surtout. Voilà.
0: Et comment ça s'est fait en vous le moment où vous avez vu où le déni a été levé, où l'amnésie a été levée? Comment ça s'est fait? Vous vous souvenez de cette séance?
2: Oui, parce que j'ai demandé, puis je compute, puisque je suis soi-disant avec un cerveau différent. C'est que malgré tout, j'ai computé. Et tout m'est revenu en mémoire, Valérie. Tous les abus jusqu'à 35 ans, je vois, 35 ans en mémoire, je vois des fois. Mais là, elle a dit ça, mais elle a été un peu abusive, et moi, je pensais que c'était un caractère. Et en fait, je compute tout. Et tout d'un coup, je fais, oh là là là là là.
0: Et vous faites tous les liens, vous faites absolument et tous les liens. Est-ce qu'elle a été comme ça avec votre père aussi?
2: Mon père savait, en fait. Il a été malade, il m'a dit, mon fils. Si un jour ta mère va pas bien et qu'elle a des problèmes, est-ce que tu la prendras chez toi? Genre, il savait, mais il a pas osé me dire les choses et il est mort d'une maladie assez foudroyante.
0: Il s'est pas interposé. Il vous a pas protégé, votre père.
2: Parce qu'en fait, moi je suis revenu du bout du monde et puis mon père c'était quelque chose, il savait, mais ça fait partie de ces vieux, de ces personnes d'origine corse avec une fierté et c'est quelque chose qu'il ne comprenait pas. Et il m'a laissé des messages et j'ai pas compris. Et voilà. Mais
0: et
2: bon, ça va.
0: Vous êtes fils unique, Olivier.
2: Ah bah oui, super pression.
0: Oui, c'est pour ça que c'était presque évident.
2: Voilà.
0: Effectivement. Alors, comment ça s'est passé cette rupture avec votre mère? En tout cas, quand vous avez quitté la maison, il y a très peu de temps et vous avez 54 ans.
2: Ouais.
0: À quel moment vous avez eu la force de dire je m'en vais?
2: Parce qu'en fait elle fait n'importe quoi. Les trucs se retrouvent n'importe où. Je vois que l'eau de Javel est malgré ouvert. Et là je dis oh là là. Et un jour quand vous avez beaucoup de stress, je deviens hyper sensible. Je prends de l'eau. Bah tout d'un coup je trouve qu'il y a beaucoup d'eau de Javel. En fait c'était normal. Et je me dis cette conne, elle m'a foutu de l'eau de Javel sans le vouloir. Et j'ai eu vraiment peur. J'ai surinterprété. Et là, dans la nuit, j'appelle un poteau. J'ai dit, poteau, je vais me barrer. Et là, je fais les bagages en quelques heures. Et à 4h00, à 16h00, je prends tous mes bagages. Mais comme j'avais peur, je savais pas comment elle allait réagir. Je prends 12 bagages, Valérie.
0: Ah oui, vous avez tout pris.
2: Ah oui, mais tout. Et les clés de mon appartement parisien, parce qu'une fois, elle est arrivée chez moi, quand je vais de l'arrêt, elle rentre chez moi, elle sonne, je suis là. Et là, j'ai dit, elle va arriver chez le locataire, on va avoir un problème pénal, vous voyez ce que je veux dire?
0: Oui, parce qu'elle n'a pas de limite, elle n'a pas de limite.
2: Non.
0: Hein. Ouais.
2: Et j'ai tout pris, mais j'ai tout anticipé. Et tout d'un coup, je me retrouve en galère, et là, il y a des gens qui abusent, et puis il y a des gens qui m'aident, mais je comprends, voilà. Mais
0: vous avez fui, en fait, hein.
2: Ah,
0: c'est l'instinct de survie qui vous a guidé quand vous allez mélanger cette eau de Javel avec de l'eau.
2: Ah oui, mais vous voyez, des gens de 54 ans qui partent avec 12 bagages, ils savent pas vraiment où ils vont. Je suis arrivé dans un Airbnb, j'étais dans un état, et puis tout revient maintenant, et là, je me dis, et mon copain, là, Guillaume, je me dis, mais si je le retrouve, que je le serre dans les bras, je vais réparer le trauma. Et donc, je fais des recherches.
0: Vous en êtes tout de vos recherches. Parce que vous savez que, je me rappelle, l'année dernière, on a eu comme ça un auditeur qui nous a appelé et qui a découvert d'ailleurs que sa meilleure amie était décédée. Mais il a remonté toute l'histoire de sa meilleure amie, il a retrouvé la famille, etc. C'est une histoire très, très, très, très belle. Alors, donc, comment vous cherchez, Olivier, aujourd'hui, évidemment, j'imagine, sur Facebook, les réseaux, tout ça?
2: Dans mon ancien métier, pour une compagnie aérienne, mon métier, c'est de retrouver les passagers avec un seul indice dans les bagages.
0: Ah, alors vous en êtes où des recherches aujourd'hui?
2: J'ai retourné l'Internet mondial, j'arrive jusqu'en 2001. Il a fait une publication scientifique. J'ai envoyé un message à son ancienne, parce que j'ai trouvé un lien à son ancienne directrice de thèse, parce que c'était un brillant physicien d'une perte. Et là, bah, plus de nouvelles. Et j'arrive pas, je peux pas. Et du coup, bah, hier, dimanche, je recherche, et là, j'ai, non, il y a plus de traces. Alors, Google AI, cherche, mais là, j'avoue que, bah, voilà.
0: Alors, vous allez, ce qu'on va faire, c'est que vous allez nous dire de quelle ville il est natif, Guillaume, ce que faisaient ses parents et dans quel établissement vous étiez. On peut pas donner les noms de famille à l'antenne.
2: Bien sûr, j'ai bien
0: donc,
2: compris.
0: Mais on va donner un maximum d'informations pour que les éditeurs d'Europe 1 se mobilisent.
2: Extraordinaire.
0: Pour trouver peut-être de l'information sur Guillaume. Alors, vous étiez, il habitait dans quelle ville?
2: Dans le Paris 15e. Voilà.
0: Paris 15e, il était scolarisé dans quel lycée ou dans quel collège?
2: C'est le lycée Buffo dans le 15e, je crois, c'est ça, ouais.
0: Donc, lycée Buffo dans le 15e, il s'appelle Guillaume, ses parents faisaient quoi à Guillaume?
2: Ils venaient d'une sorte d'Auvergne, je crois, ils avaient un commerce dans le nord de Paris, ils avaient une brasserie.
0: Une brasserie, oui, bah, les brasseries tenues par les Auvergnats, les meilleurs à Paris.
2: Ou Clermont-Ferrand, truc du genre, ouais, c'est ça.
0: D'accord, donc des parents natifs de Clermont-Ferrand, en tout cas d'Auvergne. Ouais. Est-ce qu'il avait des frères et sœurs, Guillaume?
2: Oui, une sœur, mais là, je suis retourné, ils ont tout détruit, ils ont construit, donc j'ai plus de lien, voilà, j'ai pas de contact.
0: Donc Guillaume, il avait une sœur, vous vous souvenez du nom de sa sœur?
2: Bah non, le prénom non.
0: Donc, d'accord. Alors, Guillaume, il avait une sœur. Les parents étaient auvergnats. Il tenait un restaurant. Il allait au lycée Buffo dans le 15e arrondissement de Paris. Ensuite, il a fait des études scientifiques.
2: Oui, à Jussieu, Pierre et Marie Curie.
0: Voilà. À Jussieu, Pierre et Marie Curie. Donc si, chers auditeurs, ça vous dit quelque chose. Non, mais vous savez, vous riez, Olivier, mais on a vraiment réussi à remettre en contact des personnes. Et alors nous, on adore mettre cette intentionnalité dans notre travail.
2: Trop bien.
0: Donc, chers auditeurs, si vous avez été scolarisé avec Guillaume, son nom de famille commençait par quelle lettre?
2: Par un P.
0: Voilà, Guillaume avec un P en capitale pour démarrer, le nom de famille qui était scolarisé au lycée Buffo, qui a fait des études scientifiques à Jussieu, qui a été dans le 15e. Bah, donnez-nous l'adresse. Peut-être que là, les voisins vont pouvoir.
2: Dans le 15e, vous voulez dire l'habitation
0: de Guillaume.
2: Bah, c'est rue Félix-Fort, je crois. Ouais.
0: Il habitait rue Félix-Fort avec ses parents qui tenaient un restaurant. Donc si ça vous dit quelque chose, parce que vous avez été scolarisé, parce que vous l'avez croisé, parce que vous avez été étudiant, etc. Olivier recherche son premier amour parce qu'il a été séparé de son premier amour à cause de sa mère fusionnelle Alexée, voilà, qui l'est placée sous emprise et qui supportait pas qu'il puisse aimer quelqu'un d'autre qu'elle.
2: Oui, c'est ça.
0: C'est un petit peu ça. Donc si vous avez des informations, n'hésitez pas à nous les laisser au 739 21 75 centimes plus coût du SMS ou à nous appeler au 01 80 20 39 21. Ambre est là pour prendre vos appels et Nicolas également. Donc n'hésitez pas, vous connaissez le principe, chers auditeurs. Comment ça se passe aujourd'hui avec votre mère, Olivier?
2: J'ai fermé les ambassades parce que moi même au téléphone, et puis non, mais c'est terminé. Elle m'envoie du courrier, je prends le courrier, je vais voir la psychologue choc post-traumatique, je dis bonjour madame, vous me la mettez dans le coffre anti-radiation, hop.
0: Ah, vous voulez plus en entendre parler?
2: Ah non, parce que c'est terrifiant. Et je suis en train de la gommer, et ce qu'on appelle en psychanalyse, je suis en train de tuer ma mère. Oui. Alors quand je suis revenu, le quartier, l'immeuble, je l'insultais. Mais c'est obligé. Et voilà, donc je gomme la toxicité, mais ça reste ma maman quand même. Hein,
0: Parce que le petit garçon, lui, il a toujours besoin de la maman, même la maman toxique. Hein. C'est ça qui est triste. C'est ça.
2: Et vous savez quoi?
0: Oui, mais vous allez être un bon papa pour votre petit enfant intérieur aussi.
2: Oui, mais là, des fois, j'ai tellement envie de l'appeler parce que des fois, elle a des moments où... Mais non, je ne vais pas la rappeler parce que je me mets en danger. Voilà, c'est tout.
0: Pour l'instant.
2: Non, c'est fini. Hein, terminé, pardon, excusez-moi Valérie. C'est terminé. C'est ce qu'on appelle un cordon sanitaire c'est en béton.
0: Mais de sécurité.
2: Voilà, bon ben merci beaucoup, combien je vous êtes extraordinaire.
0: Écoutez, non, vous avez une super équipe autour de vous, un super staff, hein, parce que vous avez réussi à vous dégager de l'emprise de votre mère, c'est pas évident du tout. Hein.
2: Ah, c'est compliqué cette affaire.
0: Donc, et ça surtout pris toute une vie. Vous avez quand même réussi à construire votre vie amoureuse. Alors, pas avec Guillaume, bien sûr, on l'a compris ce soir, mais est-ce qu'il y a eu quand même une vie amoureuse qui a été épanouissante pour vous?
2: Justement, je crois que ça a jamais été génial en fait. J'ai l'impression que je sais pas ce qui. J'espère que c'est pas ça qui a cassé l'idée. Mais en tout cas, je peux vous dire une chose, Valérie. Ma deuxième partie de vie, elle sera lumineuse. J'oublie pas qui je suis, mais je vis une vie. Mais je suis heureux de vivre. Je sais pas comment vous dire.
0: Ça s'entend dans votre voix, en tout cas.
2: Ben oui.
0: Ça s'entend dans votre voix. Vous avez fait le travail. Vous avez fait le travail et vous avez gagné la liberté.
2: Ouais, je peux vous dire une chose.
0: Oui, allez-y, bien sûr.
2: Parce que j'ai des douleurs neuropathiques d'une violence absolue. Je suis allé voir un neurologue. Parce que, ce monsieur me dit.
0: Somatisé.
2: Monsieur, vous êtes un survivant. Il me dit, la médecine ne peut plus rien pour vous. Allez voir vos semblables, c'est-à-dire les gens qui réfléchissent comme ça. Je suis ravi que vous alliez mieux. Et il me dit, écoutez bien, il me dit, monsieur, dans votre tête, il y a à boire et à manger. Vous frisez la folie.
0: Bonne journée.
2: C'est extraordinaire parce que ce neurologue qui est spécialiste de la neurodivergence, il voit qu'en fait, mais je dis merci, mais il me dit c'est vous qu'il faut remercier.
0: Après, il peut y avoir une folie douce. Hein.
2: Ah oui, mais j'adore.
0: C'est bien aussi d'avoir un petit peu de fantaisie. Bon, de toute façon, vous êtes suivi aussi par un psychiatre, forcément, non?
2: Alors le psychiatre, désolé, il dit je comprends pas ce que vous dites. Ah.
0: Il faut changer de psychiatre.
2: Non, c'est pas ça, c'est que, à un moment donné, je crois que, je vais tellement vite, Valérie. Il écoute, il est bienveillant, mais je vais à une vitesse. Je me perds, donc.
0: Oui, lui, il est un petit peu perdu aussi.
2: Bah oui, et puis je peux pas lui, si vous voulez, c'est difficile de comprendre l'ensemble du spectre. Et il m'aide beaucoup, mais je peux pas l'emmener dans ma... Parce que, dernière chose, Valérie, pendant 30 ans, on me colle des antipsychotiques, on m'a collé toutes les maladies du monde psy, mais en fait, ça m'a cassé mon arborescence cérébrale.
0: Et c'est votre mère qui vous a emmené chez le psy en disant faut prendre ce médicament?
2: Elle s'est bien arrangée que... Voilà, et puis...
0: Elle est dangereuse, vraiment dangereuse.
2: Mais depuis que j'ai plus ces médocs à la con, je vais à une vitesse et je ne suis plus fatigué. Je suis fatigué parce que je réfléchis trop.
0: Maintenant, il faut faire un peu de sport et puis faire un peu de méditation, un peu de relaxation. Aussi des nourritures à votre cerveau, de ralentissement. C'est peut-être aussi ça, l'enseignement de votre travail thérapeutique. Quand vous me dites, le psy, je vais trop vite pour lui, peut-être qu'il faut juste essayer de ralentir un petit peu. Vous n'avez que 54 ans, la route est longue encore.
2: Oui, c'est ça, il faut ménager sa monture.
0: En tout cas, merci d'avoir partagé votre histoire ce soir avec nous sur l'antenne d'Europe 1, Olivier. Un grand merci à vous. Puis donnez-nous de vos nouvelles. Vous connaissez le numéro de téléphone, 01 80 20 39 21.
2: Merci à vous.
0: À très bientôt. Au revoir.
2: Au revoir.
0: Et on va écouter maintenant sur l'antenne d'Europe 1, avant de retrouver Richard, Louane, je vole.

0: 24 sur Europe 1 dans la libre antenne. Je vole de Louane, une chanson qui résonne étrangement bien avec l'histoire d'Olivier à l'instant.
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0: Bonsoir Yanis.
2: Bonsoir Valérie.
0: Merci d'être avec nous ce soir sur l'antenne d'Europe 1 pour nous parler de votre vie, bien sûr. Une vie.
3: Exactement.
0: Alors vous avez quel âge déjà, Yanis?
3: Alors moi j'ai 33 ans.
0: 33 ans, vous avez un petit accent du Sud.
3: Ben ouais, je chante quand je parle. Au moins j'ai la bonne humeur toute la journée, je viens de Marseille.
0: Ah super, vous habitez où à Marseille? J'adore Marseille.
3: Vous avez été où à Marseille? Vous avez été dans les beaux endroits quand même, les Calanques.
0: Eh ben oui, ben oui, quand même. Non, ah, j'aime bien le panier.
3: Les palmiers. Est-ce que vous êtes parti manger les panis à l'Estac?
0: Oui, bien sûr. Et aussi au Goud, non, c'est ça? Au Goud, tout au bout là.
3: Exactement.
0: Quand on s'éloigne, c'est magnifique aussi là-bas. Hein.
3: C'est ça. Mais alors, du coup, vous êtes une vraie Marseillaise alors, Valérie?
0: Vous, pas tout à fait encore. Et vous êtes née à Marseille, Yanis?
3: Pardon?
0: Est-ce que vous êtes née à Marseille?
3: Je vous entends un peu mal.
0: Est-ce que vous êtes née à Marseille?
3: Est-ce qu'on vous entend? Oui, on m'entend. J'ai partagé un peu.
0: Non. Est-ce que vous êtes née à Marseille?
3: Oui, je suis née à Marseille. Mes parents sont nés également à Marseille. On est des vrais
0: Marseillais de souche. Des Marseillais de souche. Alors, vous vivez où à Marseille, Yanis?
3: Pardon?
0: Vous vivez où à Marseille?
3: J'habite dans les quartiers nord de Marseille.
0: Oulala. Alors alors ça dépend de quel quartier nord on parle. Dites-moi alors, vous avez toujours vécu là-bas?
3: J'ai toujours vécu là-bas. Le oulala, Valérie, ça veut dire beaucoup de choses, je pense, en bon et en négatif.
0: Alors dites-moi comment vous l'avez ressenti.
3: Ben, moi, comment je l'ai ressenti, le oulala, déjà, on met un mot sur les cités de Marseille, alors que on ne peut pas juger tant qu'on ne peut pas vivre dedans, pour moi.
0: Oui, ça, vous avez raison.
3: Parce que malheureusement, les médias et tout ce qu'on voit, on voit que les mauvais côtés. Alors que de base, on doit mettre en avant les bons côtés au lieu que des mauvais côtés. Donc, il y a beaucoup de choses qui se passent au niveau associatif, au niveau de vie de cité. Et malheureusement, ce qu'on montre, c'est les mauvais côtés.
0: Alors, justement, puisque vous êtes là ce soir avec nous sur l'antenne d'Europe 1, Yanis, dites-nous quels sont les bons côtés que vous vivez depuis toujours, puisque vous êtes natif de Marseille et vous avez toujours vécu dans les quartiers nord.
3: Alors, excusez-moi, je vous entends un peu comme un robot. J'essaye, vu que je suis à l'étranger, je suis en Albanie. Peut-être ma connexion n'est pas bonne. Est-ce que vous pouvez me répéter la question?
0: Oui, bien sûr. Nous, on vous entend très, très bien, en tout cas, depuis l'Albanie. Hein. Donc, je vous posais la question de dites-nous quels sont les bons côtés des quartiers nord, puisque vous êtes natif de Marseille et vous avez toujours vécu dans les quartiers nord. Donc, quels sont les bons côtés auxquels vous faites allusion?
3: Alors, les bons côtés, déjà, c'est la solidarité, le partage. Surtout le partage, la confiance et la mixité sociale également. C'est une richesse.
0: Donc vous, par exemple, vous ne ressentez pas l'insécurité parce que vous avez grandi là aussi, vous connaissez tout le monde.
3: En fait, je vous entends comme un robot, c'est compliqué.
0: Alors là, je ne peux pas faire grand-chose parce que moi, je suis en régie avec vous. Par contre, Esteva qui est derrière la régie d'Europe 1, et j'invite les auditeurs à regarder les caméras d'ailleurs sur Europe 1 TV.
3: Oula, j'entends rien du tout.
0: Alors, ce qu'on va faire, Yanis, c'est qu'on va vous rappeler. Et donc, on va faire une nouvelle pause musicale sur l'antenne d'Europe 1. Restez près de votre téléphone, Yanis. Ambre va vous rappeler. Et nous, on va écouter pendant ce temps-là Alex Warren, Fever Dream.
3: Oula.

0: Fever Dream ce soir dans votre libre antenne sur Europe 1, Alex Warren.
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0: 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Exactement les mêmes endroits si vous vous souhaitez retrouver votre libre antenne d'Europe 1, bien évidemment. Bonsoir Michel.
3: Bonsoir.
0: Merci d'être avec nous. J'espère que la ligne va passer mieux que celle de Richard et mieux que celle de Yanis qui nous appelait d'Albanie. On essaiera de retrouver Yanis cette semaine pour savoir comment il est passé des quartiers nord de Marseille à Tirana. Voilà, peut-être. Je crois que c'est Tirana, la capitale albanaise. Comme il est un petit peu tard, je veux bien que vous me le disiez, chers auditeurs.
3: En tout cas, je vous remercie. Je voulais vous remercier de me recevoir. Et je voulais remercier la jeune fille qui m'a accueillie quand elle m'a appelée, qui était très charmante.
0: Ambre, voilà, qui est adorable, qui vient de rejoindre l'équipe de la Libre Antenne aux côtés d'Audrey et aux côtés, bien sûr, de mon précieux collaborateur, Nicolas. Ouais. Donc, merci beaucoup, Michel, et d'avoir composé le 01 80 20 39 21. Voilà. Alors, quel est l'objet de votre appel?
3: Eh ben, je vous appelle parce que voilà, j'aimerais bien rencontrer un petit compagnon, quoi, pour faire un petit bout de chemin ensemble. Parce que bon, ça fait quelques années que je suis toute seule. Bon, j'ai des amis, bien sûr, mais bon, la solitude me pèse quand même un peu, quoi. Je suis quelqu'un qui est très active. J'aimerais rencontrer quelqu'un, quoi. Voilà.
0: Alors, vous avez quel âge déjà?
3: Moi, j'ai 65 ans. 65. Je suis à la retraite depuis quelques temps.
0: Il n'y a pas très longtemps aussi, il n'y a pas très très longtemps.
3: Non, il n'y a pas très longtemps, ouais.
0: Vous faisiez quoi avant?
3: Avant, j'étais fonctionnaire, donc dans une mairie, donc j'ai fait un peu de tout, standardiste, maternelle, j'ai travaillé en maternelle, voilà, j'ai travaillé à la police municipale aussi, faire traverser les enfants, voilà.
0: Oui, donc vous adaptez. Je vous pose cette question parce que comme ça, on voit quelles sont vos qualités. L'adaptabilité, par exemple.
3: Oui, parce que j'ai longtemps habité la région parisienne et pour la retraite, je me suis retirée à La Baule ici. Là, je suis dans le 44.
0: Ah, mais c'est donc, chez Pascal Pro, La Baule.
3: Ah bon? Ah, c'est possible. Ah,
0: je me sens. Je regarde Nicolas qui travaille avec Pascal très souvent. C'est La Baule, non? La résidence villégiature de Pascal, c'est La Baule. Il en parle très souvent. Voilà. Comment ça s'est passé, le fait d'avoir quitté la région parisienne et d'avoir aussi abandonné, j'imagine, un noyau?
3: C'était un peu dur parce que bon, on connaît pas trop le monde, quoi. Donc, faut essayer de se faire des amis et c'est pas toujours évident, quoi. Mais bon, comme je suis quelqu'un de très active et puis je vais vers les gens, quoi. J'aime bien, je cause facilement, quoi.
0: Et vous êtes seule depuis combien de temps, Michel?
3: Ça fait 10 ans, hein. Ça fait quand même 10 ans.
0: Sans crush, sans petites histoires, sans petites rencontres.
3: Non, j'étais pas vraiment intéressée, quoi.
0: C'était pas une priorité pour vous ces 10 dernières années. Qu'est-ce qui fait qu'aujourd'hui vous vous êtes dit je suis prête à rencontrer quelqu'un?
3: Parce que j'aimerais bien avoir un compagnon quand même pour faire plein de choses, quoi. Voyager, faire beaucoup de sport. J'aime bien faire du vélo. J'adore faire du vélo, de la marche. Et puis pour discuter, pour partager plein de choses, quoi.
0: Vous avez des enfants? Vous avez des enfants?
3: Oui, j'ai une fille de 31 ans.
0: Et vous êtes grand-mère ou pas?
3: Pas encore. J'aimerais bien, ils sont en couple, mais bon, puis pour l'instant, ils sont en Espagne en ce moment. Donc, ils travaillent là-bas, donc je la vois pas souvent.
0: Ah oui.
3: Donc, oui.
0: Alors, à quoi ressemblait votre dernière grande histoire d'amour d'il y a 10 ans? Une grande ou pas d'ailleurs, je ne sais pas.
3: Je suis restée 18 ans, on est restés 18 ans ensemble quand même. Après,
0: quand même.
3: Oui, 18 ans.
0: Oui.
3: C'était
0: le père de votre fille?
3: Voilà, c'est ça.
0: D'accord.
3: Donc après, on s'est séparés, et puis chacun gentiment, on s'est séparés gentiment, sans clash. On est toujours en bonne relation. C'est normal, on a une fille ensemble, et puis voilà.
0: Vous êtes des gens intelligents, peut-être aussi. Vous êtes des gens intelligents, vous avez pu transformer.
3: Pour notre fille, c'était aussi bien de se quitter gentiment, quoi. C'est vrai, bon. Et puis voilà, et puis maintenant, j'aurais bien un petit compagnon, quelqu'un de gentil.
0: Alors, voilà, qu'est-ce que vous faites pour rencontrer un homme, justement, un futur compagnon? Est-ce que vous faites des démarches? Est-ce que vous avez été sur des sites de rencontres? Est-ce que vous allez dans
3: Non, je vais pas là-dessus. Non, parce que c'est juste, c'est pas sérieux, quoi. C'est juste pour, puis il y a des arnaques, j'ai pas confiance. Non, puis c'est pas sérieux, quoi. Non, moi, ce que je recherche, c'est quelque chose de sérieux, quoi. Quelque chose de durable.
0: Oui, vous pouvez vous inscrire dans la durée et dans des projets de vie. Est-ce que vous allez à des activités où on peut rencontrer du monde? Je pense, je le dis très souvent dans la Libre Antenne, la danse,
3: oui,
0: par exemple.
3: Je vous écoute, oui, je sais, oui.
0: Parce que ça marche très bien, hein. J'ai plein de retours d'expérience, alors, sur les rencontres qui se font dans les clubs de danse. Non, mais c'est vrai, hein, je le dis à chaque fois parce que je suis tout le temps étonnée.
3: J'aime pas trop danser, moi. Je suis pas très, très danse. Je suis plutôt gymnastique d'entretien, faire du vélo, des choses comme ça.
0: Oui, mais alors là, il y a beaucoup de femmes.
3: Bah voilà, c'est ça. Là où je suis, il y a que 3 hommes. Alors, c'est plus de femmes que.
0: C'est ça. Alors que si vous allez, je sais pas moi, un club de danse de salon ou de la zumba ou du rock, vous avez la chance de tomber sur des hommes qui ont envie de danser, qui ont envie de rencontrer aussi.
3: Ouais, bah oui, je m'en doute. Hein. Donc.
0: Vous avez des amis avec qui sortir?
3: Bah. Pas vraiment, j'ai des gens que je connais un peu au sport, mais ça se limite que ça, après c'est chacun chez soi.
0: Ah oui, donc à la boule vous êtes isolé, vous n'avez pas d'amis.
3: Ouais, voilà, ouais, c'est pas... ou alors c'est, j'ai rencontré des copines, mais bon, c'est pas tellement... ça me plaît pas, quoi, c'est pas, on n'a pas les mêmes idées, on n'a pas...
0: Oui, ça prend.
3: Je suis méfiante, donc je me suis fait avoir aussi avec des amis IE, donc...
0: Vous êtes prudente.
3: Ouais, je suis prudente, ouais, je veux pas être déçue.
0: Pourquoi je vous pose cette question? Parce que c'est vrai que souvent, l'été par exemple, il y a des balles de campagne.
3: Et ah oui, ça c'est pas mal.
0: Et ça, c'est très très très bien pour faire des rencontres aussi.
3: Ah oui, je sais, oui.
0: Alors voilà, donc il y a les seuls, c'est peut-être un petit peu compliqué, évidemment.
3: Oui.
0: Surtout si vous êtes prudente, méfiante, et voilà, toute seule, vous n'allez pas tellement trouver comment vous positionner. Alors que si vous y allez à deux, c'est peut-être plus facile dans un premier temps. Voilà, en fait, il faut élargir les horizons.
3: Tout à fait, oui.
0: Puis vous êtes prête, là. Là, vous êtes vraiment prête, me semble-t-il. Si vous appelez ce soir la Libre Antenne, c'est que vous êtes prête.
3: Bah, ça fait un moment que je voulais vous appeler, puis j'en avais parlé à ma fille, et puis ma fille elle me dit bah oui, fais-le. On avait commencé à faire la démarche, j'avais mon beau-fils et tout, puis on a raccroché. On a fait jusqu'au bout. Oui, ça fait un an de ça l'année dernière. Et puis
0: vous n'avez pas appelé, parce que nous on a des hommes, hein, très souvent qui nous appellent aussi et qui cherchent une compagne.
3: Oui, je sais, je vous écoute tous les soirs, moi c'est ce que je disais à la petite jeune fille là. Je vous écoute tous les soirs et je sais qu'il y a des gens qui appellent justement pour faire des rencontres aussi.
0: Et des hommes aussi, je me souviens, Michel, il avait eu des dizaines de numéros de téléphone. D'ailleurs, s'il nous écoute, je veux bien qu'il nous rappelle pour nous dire si ça a donné quelque chose.
3: Ouais, donc, j'aimerais bien, mais bon.
0: Donc Michel, on va lancer l'appel, évidemment, puisque c'était votre démarche de ce soir sur l'antenne d'Europe 1 dans la Libre Antenne. Vous sautez dans le grand bain, donc on va vous accompagner.
3: Je reviens pas que j'ai fait ça.
0: Vous voyez, ça se passe bien, finalement.
3: Ah oui.
0: Alors, donc, si un homme, ou même, même des copines, vous pouvez faire des copines, des amis aussi,
3: tout à fait.
0: Voilà.
3: Oui, oui.
0: Ou même des hommes qui ont envie de créer de l'amitié, ça existe aussi, ils sont pas tous tordus.
3: D'accord.
0: Si vous habitez dans la région de la Baule,
3: oui.
0: Que vous vous sentez un petit peu seul, que vous avez envie d'ouvrir des

0: Donc ça fait qu'on s'est retrouvé à quatre avec mon papa, c'est lui qui nous a élevés. Et donc je sais pas ce que c'est que d'avoir une maman, donc je pense que ça m'a manqué énormément. Donc
1: C'est une évidence. Par contre, vous me paraissez très douce, Michel.
0: Oui, ça va.
1: Il y a beaucoup de douceur, j'ai l'impression, qui se dégage.
0: Parce que vous êtes douce aussi, vous êtes gentille, vous avez une voix très c'est très agréable. Hein. C'est vrai que ça fait du bien des gens comme ça, parce que on n'en a pas assez comme ça sur Terre. C'est vrai, hein.
1: C'est adorable. Donc, Michel vit à La Baule. Elle a 65 ans.
0: Voilà.
1: Elle est très dynamique. Elle est sportive. Elle aime bouger. Elle est curieuse.
0: Voilà.
1: Elle s'adapte.
0: Oui.
1: Elle a l'air assez facile à vivre.
0: Ouais, ça va.
1: J'ai l'impression. Vous êtes autonome et indépendante.
0: Ah oui, ça oui.
1: Voilà. Vous aimez faire du vélo. Vous aimez marcher. Vous aimez nager.
0: Voilà.
1: Et elle est en quête d'un compagnon, comme un grand nombre d'hommes et de femmes
0: amis,
1: aujourd'hui. Voilà, des amis
0: aussi,
1: hommes
0: aussi,
1: et femmes, et un compagnon pour faire le bout de chemin qui nous reste, ou en tout cas un bout de chemin ensemble, et avoir des projets de vie, sans se presser.
0: Voilà, surtout sans se presser, c'est ce que je l'avais dit à la petite jeune fille. Non,
1: parce qu'il vaut mieux que ça s'inscrive dans la durée. Et si ça va trop vite, en général, il y a assez peu de chance. Donc, un numéro de téléphone, le 739-21, 75 centimes, plus coût du SMS, si vous avez envie de rencontrer Michel du côté de La Baule. Ou même par téléphone, dans un premier temps.
0: Oui.
1: N'hésitez pas à nous laisser votre contact ce soir par SMS. Et vous pouvez aussi nous appeler au 01-80-20-39-21. Ambre et Nicolas sont là pour prendre vos appels. Et on vous donnera évidemment les numéros de téléphone, Michel.
0: C'est super gentil.
1: Et puis je vous propose de nous rappeler évidemment pour nous dire si ça a évolué, ce que vous avez mis en place pour rencontrer.
0: Okay,
1: parce que ce qui est certain, c'est que quand on reste chez soi à regarder Netflix, il peut pas se passer grand chose.
0: Bah non, moi je suis pas très télé. Bon, vous savez, le soir je la mets pour meubler un peu, pour entendre causer. Mais moi j'aimerais bien voir quelqu'un quand même pour raconter plein de choses.
1: Bah oui, ce que vous vivez, le quotidien. Et alors quand vous faites du vélo sur les pistes cyclables de La Baule ou quand vous marchez sur la plage, vous rencontrez personne?
0: Bah non, vous savez, souvent c'est des familles, non, pas vraiment, non.
1: Et vous vous êtes renseigné auprès d'un homme. Vous vous êtes renseigné auprès de la mairie pour voir ce qu'il y avait comme proposition d'activité?
0: Bah oui.
1: Et il n'y a rien qui vous parle, qui vous appelle.
0: Non, j'avais essayé les randonnées, mais bon, une année, ça me plaisait pas trop, l'ambiance n'était pas...
1: Pas terrible.
0: C'était pas terrible, bon, donc voilà, quoi, je me suis dit, peut-être la libre antenne va me
1: porter chance. On ne sait jamais, franchement, pourquoi pas, en tout cas, ça vaut ce que ça vaut, mais moi j'ai confiance.
0: Bah, j'espère que vous allez me porter chance. Hein. J'ai marqué sur mon petit agenda.
1: je l'espère de tout cœur. J'espère vous porter chance et j'espère que vous allez rencontrer votre âme sœur.
0: Ah ouais, je serais vraiment contente. Hein. Je vous appellerai pour vous donner des nouvelles.
1: Avec grand plaisir. Vous savez que nous, on adore suivre les histoires des rencontres.
0: Hein. Je sais.
1: Alors vraiment, vraiment, rappelez-nous. Et même si vous voulez repasser dans la libre antenne, vous connaissez le numéro de téléphone 01-80-20-39-21.
0: Ah oui, parce qu'on est vraiment très bien accueillis, hein. Vraiment, je regrette pas. Hein.
1: Bah écoutez, un grand merci à vous, Michel, de votre confiance. On croise les doigts.
0: Merci.
1: Moi, je vais prier.
0: D'accord.
1: Et je le sens bien, en tout cas. Donc prenez bien soin de vous.
0: D'accord.
1: Et nous, on vous donne les contacts si on en a. À bientôt, Michel.
0: À bientôt. Au revoir, Valérie.
1: Bonsoir, MJ.
2: Bonsoir, Valérie.
1: Merci d'être avec nous sur l'antenne d'Europe 1 23h44. De quoi souhaitez-vous nous parler ce soir, MJ?
2: Alors, je souhaite vous parler d'amour et en même temps de difficultés et vous demander un petit conseil par rapport à la relation que j'ai en ce moment.
1: Alors, je vous écoute.
2: Voilà, donc moi, j'ai 59 ans, j'ai 3 enfants, j'ai été mariée 30 ans avec le même homme et puis en 2015, par là, ça s'est arrêté. J'ai été très perturbée de cette séparation et j'ai été 9 ans sans personne.
1: Oui.
2: Et puis vers 2024, j'ai commencé à me dire il va falloir se bouger un peu. J'ai été sur les sites de rencontres, je me suis un peu forcée. Et puis j'avais perdu quand même toute confiance en moi. J'avais fait une psychothérapie d'une année pour pouvoir me remettre de cette séparation.
1: Oui.
2: Et du coup, j'ai rencontré des hommes qui m'ont redonné confiance en moi. Parce qu'à la base, je me disais, non, rencontrer quelqu'un d'autre, c'est pas possible pour moi. Personne pourra me toucher, personne... Voilà.
1: Vous avez fait les choses dans l'ordre, en tous les cas, MJ. C'est-à-dire que vous avez d'abord fait le deuil de votre ancienne relation, long.

0: longue en plus, père de vos enfants. Oui. Ensuite, vous êtes partie à votre rencontre.
1: Oui.
0: Et après, vous êtes sentie prête à accueillir quelqu'un, avec évidemment tous les doutes de la relation d'après.
1: C'est ça. En fait, j'ai fait une psychothérapie pour comprendre pourquoi je souffrais autant de cette séparation. Alors qu'intellectuellement, je me disais, bah oui, 30 ans, on peut se séparer, on s'entend plus, ou voilà. Mais j'avais besoin de comprendre, et je l'ai compris par rapport un petit peu à certains rejets que j'avais eus dans mon enfance. Voilà. Mais j'ai très bien fait le deuil de ça. Et puis après, je me suis rendu compte qu'en fait, j'avais repris confiance en moi. Le fait de connaître d'autres hommes m'a donné confiance en moi.
0: Des hommes rencontrés sur les sites, hein?
1: Oui, par suite, effectivement, j'ai rencontré des personnes très bien, très très bien, qui n'étaient pas là forcément pour en profiter. Et puis, je me suis rendu compte qu'en fait, c'était possible de plaire, des hommes pouvaient me plaire également. Enfin, voilà, la relation était possible.
0: Ouais. Donc, vous avez renouvelé des liens.
1: Voilà. Affectif, sexuel, enfin voilà, je me suis sentie bien dans mon corps de femme.
0: Votre féminin.
1: Voilà, j'ai une ménopause, mais je me sens très bien et je suis très bien dans ma peau. Et en fait, au bout d'un an et quelques, je me suis dit, moi, je vais arrêter les sites de rencontre parce que je voyais que ça, j'avais pas une relation, des relations qui duraient. Et j'avais envie, comme la dame d'avant, de trouver quelqu'un avec qui partager des événements, des choses. Et fin octobre 2025, j'ai rencontré un homme avec lequel je suis depuis actuellement. Enfin, on ne vit pas ensemble, mais on a partagé énormément de moments ensemble. C'est-à-dire, au fur et à mesure, je lui ai présenté mes enfants. Là, on est partis en vacances ensemble au mois de juillet et tout ça. J'ai rencontré un peu sa famille. Donc, et puis, on est vraiment connectés.
0: La relation s'installe.
1: Mais depuis le début, c'est mon double, tout est simple,
0: tout est évident.
1: Évident et fluide. On recherche la même chose, on aime les mêmes événements, que ce soit la culture, c'est quelqu'un de très intelligent, on partage énormément. Malheureusement, je l'ai connu en octobre 2025 et en février, il a eu un souci au niveau du cœur. Une insuffisance cardiaque avec une arythmie, et ce qui fait que la maladie l'a un peu déstabilisé. Mais j'ai découvert aussi, je le savais un peu avant, qu'il y avait un peu d'alcool aussi, consommation un peu d'alcool. C'est quelqu'un qui a vécu des choses difficiles dans sa vie aussi avant, qui a été un peu à la rue à un moment donné. Et c'est quelqu'un donc qui est déstabilisé, je pense, par cette maladie. Il doit prendre beaucoup de médicaments, depuis des sous-traitements. Il ne travaille plus, et je pense qu'il y a une dépression qui s'installe.
0: Oui.
1: Et du coup, déjà en avril, il y avait une petite séparation parce qu'il y avait un petit événement, parce que moi je lui avais dit, moi l'alcool pour moi c'est pas possible. Et alors qu'il ne buvait pas forcément avec moi, mais voilà, tout seul chez lui, voilà.
0: Parce qu'il s'ennuyait.
1: Parce qu'il s'ennuie, parce que oui, quand il est seul, je pense qu'il déprime, voilà. Mmh. Et là, dernièrement, après, on a repris ensemble, tout se passait bien. Là, dernièrement, je suis revenue d'un week-end où donc il était chez moi parce que il devait m'attendre, c'était plus simple pour nous. Mais en fait, il était très très alcoolisé à chez moi, alors que c'était jamais arrivé. Et il est parti. Depuis une semaine et quelques, on ne s'est pas revu, on ne s'est pas parlé.
0: Il ne donne pas de nouvelles. Vous pensez qu'il a honte ?
1: Voilà. Là, j'ai eu, oui, je pense, mais j'ai eu juste un petit mail ce soir pour dire qu'il faudrait qu'on se parle, effectivement. Et moi, je ne l'avais pas recontacté parce que quand on s'est quitté, il m'avait dit ne m'appelle pas. Enfin, voilà. Le problème, c'est qu'avant de partir, il m'a dit j'ai plus envie de vivre. J'ai plus envie, je veux plus vivre, je veux que tout s'arrête. Et en fait, il est en train de se détruire, en fait.
0: Et d'autodétruire la relation, voilà. Aussi, bien sûr.
1: C'est ça. Alors que quand il est avec moi et que tout va, qu'il est bien, et en général c'est le cas, il dit qu'il est très heureux avec moi, je lui ai fait connaître ma famille aussi, là. Et du coup, c'est très compliqué pour moi parce que autant il y a des choses, je me demande si je vais continuer cette relation ou pas.
0: MJ, le terrain dépressif, il l'a toujours eu ?
1: Je ne sais pas. Je ne sais pas du tout. Je sais qu'il a vécu des choses difficiles parce qu'il travaillait dans la sécurité et qu'il a vu des choses dures. Un passage dans la rue aussi. Alors, je ne sais pas combien de temps, mais je pense qu'il a fragilisé. Alors, c'est quelqu'un de très sensible et je pense que dans la relation aussi, si vous voulez, au début, il est très exclusif. Je pense, alors moi je suis quelqu'un, j'ai une profession, j'ai des amis, je sors, voilà, j'ai ma vie, je suis indépendante. Et en fait, là, le fait d'être avec lui, je le suis beaucoup moins, ou quand j'ai quelque chose, il faut que je lui fasse comprendre que oui, ben je suis libre, entre guillemets.
0: Les jaloux maladifs?
1: Pas à ce point-là, parce que depuis le mois d'avril, hein, il s'était passé quelque chose, et depuis, il a plus confiance, il avait confiance en moi, c'était différent. Mais là, le fait que je sois repartie le week-end et qu'il m'attende, je pense que c'est ça qui l'a peut-être plongé là-dedans. Et du coup, oui, cette exclusivité, moi, je ne peux pas lui donner. Et je lui ai expliqué pourtant.
0: Oui, et puis vous faites bien, surtout, MJ.
1: Voilà.
0: Évidemment.
1: Mais je crois qu'il n'est pas capable, en fait. Quand il aime à 200%, 300%. Quoi, voilà.
0: Oui, mais c'est pas une question d'entièreté. Je pense que c'est une question d'estime de lui-même.
1: Oui.
0: Peut-être aussi, que vous, sans le faire exprès, de manière totalement inconsciente, vous faites miroir, vous avez une vie qui est dense, qui est riche, oui. En termes de nourriture, hein, oui. Et ça lui renvoie peut-être que lui, ben, il est esselé, peut-être, il se vit peut-être, oui. Hein, je ne sais pas, comme incapable.
1: Il est très isolé.
0: Et une thérapie, il veut pas.
1: Non, parce que alors la première fois où il y avait quelque chose avec l'alcool, je lui avais dit mais il m'avait dit qu'il en avait parlé à son médecin, qu'il allait aller voir quelqu'un, et puis après bon moi j'ai pas insisté plus que ça parce qu'il y avait aussi il a été opéré entre temps, enfin il y a eu des choses autres au niveau de sa maladie, et je pense que c'est très difficile à accepter pour lui ça la maladie. Il change pas forcément d'alimentation, il fait pas forcément attention aux conseils que les médecins peuvent lui donner.
0: Oui, alors si c'est difficile à accepter, peut-être que c'est le biais que vous pouvez utiliser pour l'inciter à aller faire une thérapie.
1: Oui, mais je...
0: Pour accepter justement la maladie et le fait que s'il se projette avec vous, et visiblement vous êtes bien ensemble...
1: Oui, ben, on se projette ensemble.
0: Voilà, il faut qu'il s'engage un petit peu plus... vis-à-vis de lui-même, oui. Et bien sûr vis-à-vis de vous.
1: Oui, oui, mais il a déjà... Alors c'est pour ça que là, je pense qu'on va se revoir ce week-end, parce que sur le mail, j'ai accepté de le revoir pour qu'on en discute, pour qu'on discute de ce qui s'est passé et voir si on continue notre relation. Et j'avais envie, moi, de lui mettre un peu un ultimatum, c'est-à-dire que moi, je ne continuerai la relation que
0: s'il voit quelqu'un.
1: Si j'ai une preuve de... Oui. Qu'il se prend en charge. Et surtout, mais alors, ce qui me gêne un peu, c'est cette histoire d'avoir envie de vivre ou pas. Ça, je ne sais pas comment trop le gérer.
0: En fait, ce qu'il faudrait, c'est surtout que vous commenciez à ouvrir la communication sur son passé, sur son intériorité, sur son monde intérieur.
1: Oui.
0: Parce que peut-être qu'il a effectivement fait des tentatives de suicide dans son passé, peut-être que c'est quelqu'un de fondamentalement mélancolique ou nostalgique, pour des histoires oui. Justement d'enfance, peut-être que c'est quelqu'un qui est bipolaire, on ne sait pas, vous ne savez pas en fait qui il est.
1: Non, il a perdu sa mère très tôt, voilà, jeune adulte, vers 18 ans je crois.
0: Moi je crois que c'est important...
1: Bipolarité, je ne pense pas, mais je pense que c'est quelqu'un qui est fragile, et hypersensible.
0: En tout cas, je pense que déjà, là aujourd'hui, peut-être que vous êtes à un moment où votre relation doit évoluer.
1: Oui.
0: Pour vous sécuriser aussi, vous. Hein.
1: Parce que
0: 59 ans, on ne fait pas la même chose que quand on en a 20. Oui. Hein, même si, bien évidemment, sûr. La maturité est passée par là aussi.
1: Oui.
0: Donc, aujourd'hui, je pense qu'il faut communiquer, l'inciter à verbaliser, à libérer la parole, à essayer de se raconter un petit peu plus, de manière à ce que vous sachiez un tout petit peu plus qui il est.
1: D'accord.
0: Peut-être pour vous sécuriser.
1: Oui.
0: Parce que dans la manière dont il va vous relater les choses, ça va créer un nouveau chapitre.
1: D'accord.
0: Dans ce que vous allez vous dire, dans ce que vous allez partager. Et ça, c'est important. Après un an, finalement.
1: Oui, bah oui, c'est presque un an, oui, déjà, et... Moi, je suis très très attachée à lui, je vous dis vraiment.
0: Bah, on l'entend et vous vous inquiétez pour lui aussi. Ça, c'est bien aussi, il y a des sentiments, il y a de l'attachement. Et... voilà.
1: Oui, il y a beaucoup.
0: Et partagé, visiblement.
1: C'est très partagé et c'est. Moi, je veux donner de l'espoir aussi aux femmes qui sont seules. C'est qu'à tout âge, on peut trouver quelqu'un qui nous correspond, mais à 100%. Qui correspond au genre de vie qu'on a envie de mener.
0: Mais est-ce que vous y avez toujours cru, MJ? Est-ce que ces dernières années, en tous les cas, pas quand vous étiez en travail, hein, mais est-ce que vous y croyez à la base?
1: Qu'on pouvait retrouver quelqu'un?
0: Et vivre l'histoire que vous vivez?
1: Non. Franchement, justement, c'est pour ça que c'est très difficile pour moi, là, de rompre à la limite, parce que je sais que ça va être difficile. Et d'un autre côté, je me dis, retrouver cet amour-là, ça va être, c'est impossible, parce que peut-être qu'il se présente que deux fois dans ma vie, parce que j'ai mon ex-mari, j'avais aussi une très bonne entente avec lui.
0: MJ, ça n'engage que moi, bien sûr, mais je pense que c'est peut-être un peu radical d'arrêter la relation, parce que ce soir-là, il a débordé.
1: Oui.
0: D'abord, mettez des mots. D'abord, cherchez les explications. Échangez. Placez la relation de cœur à cœur dans une qualité d'échange, de confiance, de partage.
1: D'accord.
0: Et après, vous verrez comment vous avancez ensemble. D'accord. Et puis, s'il veut pas, par exemple, dépenser de l'argent, il peut aller voir les Alcooliques Anonymes. C'est très, très, très bien fait. Si vous avez besoin de contact, vous rappelez le 01 80 20 39 21. Je vous donnerai le contact d'addictologue. Puisque vous connaissez l'émission, vous savez comment on pratique. Voilà. Mais il faut d'abord l'accompagner. Là, il doit être très, très honteux de son attitude.
1: Oui. Ben, la première fois où il y avait eu quelque chose au mois d'avril, c'est pareil, oui, il avait honte de comment il s'était comporté. Effectivement. Et je pense qu'il n'arrive pas à s'en sortir tout seul,
0: C'est pour ça que je pense qu'il faut passer ce cap et il faut en parler maintenant.
1: Voilà. C'est ça.
0: Il faut vraiment en parler et ne pas être radical. J'entends votre désir de protection, de sécurité, etc. Mais vous ne vivez pas avec lui. Vous avez la tête sur les épaules, vous êtes structuré. Il ne vous emmènera pas là où vous ne voulez pas aller.
1: Oui, c'est sûr.
0: Voilà, c'est sûr. Donc vous n'êtes pas menacé.
1: Oui, c'est sûr. De toute façon, même les premières fois où j'ai vu qu'il y avait un peu d'alcool, je lui avais dit, ça colle pas avec moi, ça marchera pas avec moi. Et au mois d'avril, c'est vrai que je lui avais dit, je te donne une chance, mais je t'en donne pas deux. Donc là, avec ce qui s'est passé là, qui était un peu plus sérieux, c'est compliqué parce que effectivement, moi, je l'aime et j'aime ce que je partage avec lui. Là, j'ai revécu pendant une année. Comme une vie de couple, mais sans être vraiment ensemble, quoi, avec la joie de
0: se retrouver. Avec tous les bons côtés, c'est ça?
1: Oui, de partager, mais bien sûr. Et puis, on fait tout, on fait des choses ensemble qu'on ne faisait plus avant. Même lui, il me l'a dit, il y a plein de choses qu'on a fait ensemble que lui n'a pas fait depuis des années et des années.
0: Oui, c'est pour ça, je pense qu'il faut lui donner une chance. Et puis, effectivement, dans un second temps, une fois que la parole sera fluide, qu'il se sera un peu livré, et que vous aurez accueilli aussi ce qu'il dit, sans le materner, hein, bien sûr. Vous n'êtes pas sa psy, vous n'êtes pas sa mère. Hein.
1: Oui.
0: Après, vous parlerez évidemment de se faire suivre, parce que s'il est effectivement dépendant à l'alcool, il va falloir qu'il prenne le problème à bras-le-corps. Mais ça lui a peut-être déjà coûté cher dans sa vie. Hein.
1: Oui, je pense aussi que c'est pas d'aujourd'hui. Voilà. Alors, c'est que c'est pas de l'alcool tout le temps, en fait.
0: Il va
1: se mettre la tête à l'envers une fois, mais complètement, mais vraiment très fort, quoi.
0: Il faut en parler.
1: Autrement, on peut être avec 3 semaines ensemble, il va pas boire du tout. Ouais.
0: Il faut en parler.
1: Ouais.
0: Et comme ça permettra de savoir aussi comment il se projette dans l'histoire.
1: D'accord.
0: Merci beaucoup, MJ, de nous avoir contacté ce soir sur Europe 1, de m'avoir appelé au 01 80 20 39 21. Merci, MJ. Et tenez-nous au courant, s'il vous plaît, n'hésitez pas à nous rappeler.
1: Eh bien, je vous donnerai des nouvelles.
0: Avec plaisir.
1: Merci beaucoup. Au revoir.
0: Ainsi s'achève votre libre antenne de ce soir, chers auditeurs. Je vous retrouve demain avec le même plaisir, entre 21h30 et minuit. D'ici là, prenez bien soin de vous, des autres et du monde. Mini pile au Mathéo Carillon d'Europe 1 retrouve Maëlle Hassani pour le Flash Info. Bonsoir Maëlle.
2: Bonsoir Valérie, bonsoir à tous. Après sa prédécesseur Anne Hidalgo, l'actuel maire de Paris, Emmanuel Grégoire, attendu ce mercredi devant les sénateurs. L'élu socialiste sera auditionné par la commission d'enquête parlementaire consacrée au scandale du périscolaire parisien. Des affaires de violences physiques et sexuelles, dont 3 sont déjà jugées. 5 ans de prison, dont un ferme prononcé ce mardi à l'encontre d'un ancien animateur d'une école du 15e arrondissement de la capitale, reconnu coupable d'agression sexuelle sur 9 enfants. Aucune violence contre un personnel de l'éducation nationale ne restera sans réponse. La promesse du ministre Édouard Geoffrey ce mardi, alors que plusieurs agressions contre des enseignants sont signalées depuis la rentrée scolaire. Dernière en date, lundi, une enseignante de Lyon menacée de mort devant son école, un geste d'égorgement mimé par la mise en cause, qui sera jugé le 10 décembre prochain. Un plan sera présenté dans les prochains jours par le ministre de l'Intérieur, Laurent Nunez, pour répondre à la colère des policiers. Annonce du patron du syndicat Alliance ce mardi à la sortie d'une réunion place Beauvau. Jusqu'à 10 000 fonctionnaires de police se sont réunis à la mi-journée sur les Champs-Élysées à Paris afin de réclamer une revalorisation des primes de risque et de meilleures conditions de travail notamment. Une femme de 32 ans toujours en garde à vue en Moselle, elle s'est rendue spontanément aux forces de l'ordre dans la journée après avoir profané près d'une centaine de tombes dans un cimetière de Mézières-les-Metz, des croix et des crucifix endommagés ou brisés. Le maire de la commune dénonce un acte scandaleux orienté contre une cible nette, la religion catholique. Un couple de Français sauvagement assassiné au Portugal, un ostéopathe de 79 ans et son épouse, retrouvés morts vendredi dernier dans une citerne d'eau située sur leur propriété de la ville de Lagos en Algarve. Un homme embauché comme gardien et dont la nationalité n'est pas précisée fait figure de principal suspect. Il a été interpellé ce week-end. L'ambassade de France assure être en lien avec les autorités portugaises pour suivre la situation. Volodymyr Zelensky prévoit une rencontre avec Emmanuel Macron en marge de l'Assemblée générale de l'ONU à New York fin septembre. Le président ukrainien s'est entretenu par téléphone avec son homologue français ce mardi soir. Au cœur des discussions entre les deux dirigeants, l'avancement du processus diplomatique pour mettre fin à la guerre en Ukraine, à l'heure où les négociations entre Kiev et Moscou reprennent sous l'égide de Washington. Une réunion du Conseil de sécurité des Nations Unies ce mardi soir consacrée à la situation dans le détroit de Bab el-Mandeb. Ce point de passage stratégique entre l'Europe et l'Asie est contrôlé depuis vendredi dernier par les rebelles Houthis, alliés de l'Iran et en guerre contre l'Arabie Saoudite. Le prince héritier saoudien et le président égyptien appellent tous deux depuis le Caire à garantir la liberté de circulation en mer Rouge. Et puis Lionel Messi fera finalement un dernier tour de piste avec la sélection argentine. La légende du football est convoquée pour un match d'adieu le 6 octobre prochain au stade monumental de Buenos Aires. Ce sera contre le Bénin. L'octuple Ballon d'Or qui a officialisé sa retraite internationale fin août devrait alors disputer son 208e et ultime rencontre sous le maillot de l'Albicéleste. Vous écoutez Europe 1, il est minuit 3 et on retrouve les programmes de la nuit à présent avec Marlène Duret.
3: Merci Maëlle, je vous souhaite une bonne nuit. Profitez de ce temps de repos pour déconnecter. Et je sais que c'est pas toujours facile quand on est journaliste. C'est tentant de vouloir toujours s'informer, rester au plus près de l'actualité. En tout cas, je sais que vous allez manger, donc je vous souhaite un bon appétit. Et pour tous les auditeurs d'Europe 1 qui restent avec nous, on n'a pas sommeil ici. Il y a beaucoup de choses casses impossibles. Vous savez, cette série sur les braquages qui ont fait la une de l'actualité ces dernières décennies. Et l'épisode que vous allez écouter est incarné par le fabuleux Marc Messier. Il va nous replonger dans l'un des plus grands casses de l'histoire britannique. Nous sommes en avril 2015, au cœur de Londres. Une salle des coffres ultra sécurisée est éventrée. Alors à l'intérieur, il y avait des millions de livres en or, des diamants, des bijoux. Et derrière ce braquage digne d'un film, et ça c'est la grande originalité, il y a une bande de retraités de plus de 60 ans en moyenne. It was plotted in a London pub. A group of old school thieves planning
4: one. Adam Garden, Londres, 2015. On est ici entre les tontons flingueurs et les pieds nickelés. Un braquage digne d'un scénario de film. D'ailleurs, il en a inspiré un. Les malfaiteurs se sont fait plaisir. Ils ont mis la main sur 200 millions de livres sterling d'or, de diamants et de bijoux dans l'entreprise de sécurité Datton Garden. Dans le célèbre quartier des joailliers londoniens, c'est la stupéfaction. Surtout lorsqu'on découvre le profil des voleurs. Des jeunes ? Pas vraiment. Ils ont en moyenne plus de 60 ans.

0: britannique.
1: Ça paraissait être le crime parfait, le plus grand casse que la Grande-Bretagne ait jamais connu.
2: Casse impossible, les papys braqueurs.
3: En plein cœur de Londres, la chambre forte de la rue Hatton Garden vient d'être dévalidée. C'est le plus gros casse de l'histoire judiciaire britannique.
4: Bonsoir, messieurs. Je suis désolée, mais il y a un groupe qui a pris votre table habituelle ce soir.
5: Mais qu'est-ce que tu racontes, ma grande? Vous vous foutez de nous, quoi? On est là tous les vendredis depuis 2 ans.
4: Oh, je suis vraiment désolée. Mais regardez, je peux peut-être vous installer ici? Ça vous va?
5: Oui. Je vous préviens, que ça se reproduise pas. Hein. On est clair?
6: Depuis 2 ans, Brian Reader et sa bande de vieux briscards ont pris l'habitude de se retrouver chaque vendredi soir dans leur pub favori. Il y a là Hugh Doyle, 49 ans, Daniel Jones et Carl Wood, 59 ans tous les deux, William Lincoln, 60 ans, Terry Perkins, 67 ans, John Collins, 75 ans, et enfin, Brian Reader, le doyen, 76 ans.
4: Alors messieurs, qu'est-ce que je vous sers?
5: 7 pintes, et faites vite ma petite, on a un turbin réglé ce soir.
6: Du boulot? C'est un bien grand mot. Si cette petite troupe de canailles a pris l'habitude de se réunir ainsi tous les week-ends dans ce pub de Londres, ce n'est pas juste pour boire une bonne pinte de bière ambrée. Les amis, bien connus dans les milieux interlopes de la ville, préparent ce qu'on appelle un sale coup. Ils préparent un sale coup car ce sont des figures du grand banditisme anglais. Que voulez-vous qu'ils fassent d'autre? Vous voulez leur CV? John Collins, lui, a vécu sa première condamnation dès les années 50. C'est un vétéran de la cambriole qui, à la fin des années 80, a écopé de 9 ans de prison pour avoir détroussé un joaillier. Terry Perkins, de son côté, s'est évadé de prison alors qu'il était incarcéré pour braquage. Il a passé 17 ans en cavale dans le sud de l'Espagne. Quant à Brian Reader, il a été condamné à 8 ans de prison en 1983 pour le vol de 6 millions de livres de lingots d'or à l'aéroport d'Heathrow. Les autres le surnomment Maître. C'est lui le cerveau de ce petit groupe qui semble bien rodé, mais dont les membres n'ont encore jamais véritablement travaillé ensemble. Depuis leur premier méfait, les uns et les autres ont bien vieilli. Leurs cheveux sont devenus blancs. John a ce qu'on appelle un ventre à bière et fait de l'hypertension. Terry est diabétique et se bourre de médicaments. On lui a aussi diagnostiqué des problèmes de prostate et d'arthrite. Brian Reader s'est brisé le cou en tombant d'un arbre qu'il essayait de tailler. Au fil du temps, les papys sont un peu rentrés dans le rang. Du moins, ils essaient. Ils sont devenus importateurs de feux d'artifice dans le civil pour l'un, vendeurs de voitures d'occasion pour l'autre, ou encore tout simplement retraités. Mais vous savez ce qu'on dit? Chassez le naturel, il revient au galop. Et ça fait longtemps qu'ils n'ont pas commis un gros coup. Une belle affaire, comme on dit chez les vieux truands.
7: Bon, tout le monde la ferme et on écoute. Vous connaissez tous Hatton Garden, le coin des bijoutiers et des fondeurs de la cam en pierre. Hein? C'est là qu'on va taper. Il y a une salle des coffres, blindée, hein, du solide, du béton armé. On crève le mur, on rentre dans le dur et on repart avec le magot. Alors pas des cacahuètes les gars, hein? Non, c'est du lourd. Vous vous équipez, vous vous tenez chaud et dehors, on ferme nos gueules. C'est pas une virée à Blackpool, c'est le gros coup là.
6: Leur projet est sur le papier très simple. Direction la rue commerçante d'Hatton Garden, située dans le quartier de Camden, qui s'étend du centre au nord de Londres. Cette rue doit son nom à Christopher Hatton, l'un des favoris de la reine Élisabeth Ière, qui aurait été, selon la rumeur royale, son amant. Depuis le Moyen-Âge, cette rue est celle des diamantaires de Londres. Aujourd'hui, on y retrouve 300 sociétés spécialisées dans l'achat, la taille et la commercialisation de pierres précieuses. C'est ici précisément que se trouve la société Hatton Garden Safe Deposit Limited. Sur son site internet, la société affiche clairement ses qualités. Nous sommes l'une des principales et plus performantes sociétés de stockage sécurisé. Cette entreprise possède l'une des salles les mieux protégées du pays, qui compte près d'un millier de coffres-forts. Chacun renferme de nombreuses pièces de collection absolument sublimes et à la valeur souvent inestimable. Mais cela ne donne absolument pas le tournis à notre bande de vieux bandits. Chaque vendredi soir, Brian Reader et ses amis se serrent autour d'une tablette pour visionner des tutos YouTube sur la manière de perforer des murs en béton armé. Plus précisément, ils veulent connaître la technique pour percer avec une foreuse à point de diamant.

0: de plus de 60 cm dans un mur.
1: Il leur a fallu 2 ans pour acquérir l'expérience nécessaire. Ils n'ont désormais plus qu'à acheter le matériel adéquat sur Internet. La bande a bien travaillé son dossier. Elle sait exactement de quelle manière elle va s'y prendre pour pénétrer dans cette salle des coffres où elle devrait, si tout se passe bien, réussir le casse du siècle. En 2 ans, les amis ne se sont pas contentés de tout savoir sur le maniage de la foreuse à point de diamant. Ils ont aussi, évidemment, étudié les lieux dans les moindres détails. Ils ont fait le guet pendant des heures devant le bâtiment, étudié les allées et venues des salariés, les horaires d'ouverture, les issues de sortie. Ils ont prévu aussi de solliciter un expert informatique, un certain Basile, un ancien réparateur de télévision reconverti dans la fonderie de bijoux. Ce Basile est un filou du clavier, un magicien de la logistique, capable, par exemple, de faire disparaître sans problème une bande de vidéosurveillance. Bref, rien n'a été laissé au hasard, pas même la date du casse, le jeudi 2 avril 2015. La veille du Vendredi Saint. 48 heures avant le jour J, l'un des vieux voleurs s'est même fait passer pour un employé de la maintenance des ascenseurs pour en désactiver l'alarme. Il a même apposé l'écriteau hors service.
2: Oula, désolé monsieur là, mais cet ascenseur il est en panne. Hein. Il sera bientôt réparé.
1: Le jour J est arrivé. Basile, qui conduit un petit van blanc, s'occupe de faire le guet. Les autres se déguisent, soit en employés du gaz, soit en ouvriers de chantier. Chaque membre du groupe arrive sur les lieux du casse par ses propres moyens. Brian Reeder arrive par exemple à 18h30 par le bus 96 en utilisant sa carte senior qui lui offre la gratuité des transports en commun. Chaque membre de l'équipe est équipé d'un talkie-walkie pour pouvoir communiquer avec ses camarades plus discrètement qu'avec des téléphones portables.
3: Chacun à son poste. On vérifie les oreilles. Vous me recevez 5 sur 5.
4: 5 sur 5, chef. C'est bon de mon côté. Allez, on y va.
1: Le groupe entre dans le bâtiment par une issue de secours. Après être descendu au sous-sol grâce à l'ascenseur bloqué pour l'occasion, les 6 braqueurs se mettent en place. Ils ont dans les mains leur foreuse à point de diamant et un vérin hydraulique capable de déplacer l'équivalent de 10 tonnes. Ils s'apprêtent à percer un mur en béton armé épais de 50 cm lorsque soudain, la tuile. L'une des pièces du vérin hydraulique est défectueuse. Ils n'arrivent pas à forcer le blindage. Il leur faut du matériel supplémentaire. Pour le leader du groupe, Brian Reeder, ça devient trop dangereux.
5: C'est mort, là!

Marianne Rieder laisse en plan ses camarades et prend discrètement la poudre d'escampette. Mais les autres, eux, ne comptent pas s'arrêter là. Même si le premier magasin de bricolage se trouve à plusieurs kilomètres de là, ils décident d'aller acheter une pompe industrielle avant la fermeture. Après cette pause forcée, ils se remettent à l'ouvrage, en pleine nuit, à l'aide de poutrelles métalliques apposées au mur opposé à celui qu'ils veulent percer. Au petit jour, à l'aube de ce vendredi saint, le mur en béton armé est enfin percé. La salle des coffres est devant eux. Dans cette salle au trésor que les papy braqueurs sont en train de piller, on compte très exactement 996 coffres-forts. Ils en ouvriront 73. Diamants, or, platine, pierres précieuses, espèces. Même si le chiffre officiel n'a jamais été communiqué, le montant est estimé à 200 millions de livres sterling, soit l'équivalent de 275 millions d'euros.

0: si une alarme s'est déclenchée en plein braquage, la bande a réussi son coup. Sur place, aussi étrange que cela puisse paraître, le service de sécurité n'a rien remarqué.
1: Direction Londres maintenant avec le casse du siècle, des dizaines et des dizaines de coffres-forts de joaillier entièrement dévalisés le week-end dernier. À Londres, Amandine Alexandre.
2: Des cambrioleurs ont profité du long week-end de Pâques pour s'introduire dans cet immeuble de l'Est de Londres dont le sous-sol renferme 600 coffres-forts. Pour cela, ils ont dû forcer entre autres deux grilles en fer et enfoncer une porte de 60 cm d'épaisseur. D'après la presse, ces professionnels du casse ont quand même déclenché l'alarme pendant la journée de vendredi, mais l'agent de sécurité n'aurait jeté qu'un rapide coup d'œil, il n'a rien repéré de suspect et il ne reste aucune image de surveillance du week-end dernier. Le disque dur sur lequel sont stockées les images s'est volatilisé, tout comme le contenu des coffres-forts, dont la valeur est estimée à 275 millions d'euros. Londres, Amandine Alexandre, Europe 1.
0: La police anglaise aurait dû être alertée par l'alarme et arrêter les cambrioleurs en flagrant délit. Pourquoi n'est-elle pas intervenue à ce moment-là? Parce qu'en ce jour de Vendredi Saint, la police britannique tournait au ralenti et faute d'effectifs suffisants, elle n'a pu agir à temps. Incroyable mais vrai. Scotland Yard présentera ses excuses pour cette entorse à la procédure normale. Au lendemain de la découverte du casse, la photo de trois énormes trous adjacents percés dans un mur digne d'une forteresse et par lesquels on entrevoit des rangées de coffres-forts fait le tour du monde. Il faudra 6 semaines d'enquête aux policiers pour procéder aux premières interpellations. Entre-temps, les relations entre les braqueurs se détériorent sérieusement, notamment lorsque le démissionnaire de la bande, Brian Reader, demande sa part de butin. Mi-mai 2015, 9 individus sont arrêtés. Il y a des indices qui ne trompent pas, comme la découverte au domicile de l'un d'eux d'un livre « La police scientifique pour les nuls ». Un membre du gang, Daniel Jones, est du style bavard lors de l'interrogatoire. Et il ne se fait pas prier du tout pour avouer aux policiers qu'il a caché une partie du butin dans un cimetière, près de la tombe d'un proche de sa compagne. Il est même extrait de sa cellule pour mener Scotland Yard sur place, où il assure que c'est l'unique cache. Mais les inspecteurs de Scotland Yard découvrent une autre partie du butin dans ce même cimetière, dans un sac enterré, près d'une tombe que Jones n'avait pas évoquée, celle de son beau-frère. Lors du procès, qui a lieu moins d'un an après les faits, le procureur Philip Evans affirme qu'il s'agit du plus gros casse de l'histoire du Royaume-Uni. Il leur rend presque même hommage en saluant leur grande expérience dans la préparation et l'exécution de crimes crapuleux et sophistiqués. Le 9 mars 2016, les braqueurs écopent de 6 à 7 ans de prison ferme. Seule solution pour eux d'échapper à la punition, rembourser la somme volée, ce que aucun d'entre eux ne consent à faire. Mais le procès ne lève pas le voile sur toutes les ficelles du casse. Une partie du butin demeure introuvable, tout comme ce mystérieux Basile. Pendant des mois, celui-ci parvient à échapper à la police. Jamais pris dans un filet, jamais pris dans un radar. Basile ne paie pas d'impôts et utilise rarement son compte en banque. Il faudra 3 ans pour le cueillir. Chez lui, Scotland Yard découvre un véritable arsenal 2.0. Des brouilleurs, des intercepteurs de signaux, des buzzers, des capteurs, des alarmes, une dizaine d'ordinateurs, ainsi qu'une partie du butin. Basile, de son vrai nom Michael Seed, écope de 10 ans de prison, soit la peine la plus lourde prononcée dans cette affaire. Aujourd'hui, tous les protagonistes de l'affaire ont été arrêtés. Depuis le casse, certains sont morts, les autres ont purgé leur peine. À l'exception de Michael Seed, le fameux Basile, figure centrale du dossier, qui après avoir bénéficié de 6 mois de liberté à la faveur d'une erreur de procédure, est toujours derrière les barreaux, mais ne devrait plus tarder à sortir. La fin de l'histoire ? Pas totalement, puisqu'une partie du butin n'a jamais été retrouvée. Personne ne sait où elle se trouve, sauf peut-être Michael Seed, le seul des papy braqueurs à l'avoir jamais avoué.
3: 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Dans un instant, dans le cadre de notre série Les grandes erreurs judiciaires, Maître Collard va nous raconter l'histoire d'un certain Landru. Oui, oui, celui-là, Henri Désiré Landru, surnommé le Barbe Bleue de Gambais. Voilà, vous allez pouvoir découvrir ou redécouvrir comment, en pleine Première Guerre mondiale, il a profité de la détresse de femmes seules pour les escroquer et les faire disparaître. Ce sera juste après Estelle et son titre « Te rencontrer encore » sur

0: Encore, c'était Estelle. Bonne nuit à l'écoute d'Europe 1. Une nuit qui se poursuit maintenant en compagnie de l'avocat Gilbert Collard dans une série inédite sur les grandes erreurs judiciaires. À travers sa propre expérience du barreau, il revisite une enquête et un procès qui ont subjugué le tout Paris du XXe siècle. Une affaire qui s'est déroulée à Gambais. Aujourd'hui, on dirait dans les Yvelines, mais à l'époque, c'était en Seine-et-Oise. Le département a été dissous en 1968. Si je vous dis l'affaire Landru, bah oui, ça vous parle. Henri Désiré Landru, connu pour être le premier tueur en série français. Eh bien, on se replonge dans cette affaire.
1: Nous allons pousser les portes de l'horreur et entrer dans un monde d'effroi où tout est possible. L'erreur, comme la vérité, la justice comme l'injustice, ce monde, c'est celui du crime. Aujourd'hui, je vous raconte l'histoire d'Henri Désiré Landru, un homme qui est soupçonné d'être à l'origine de la disparition de très nombreuses femmes. On l'a surnommé l'assassin rigolo, on l'a surnommé Barbe Bleue, on l'a surnommé l'assassin gigolo. En tout cas, il reste dans l'histoire du crime comme le plus grand escamoteur de cadavres. Tout commence en ce temps de guerre 1914-1918. À cette époque, une lettre apporte souvent la mauvaise nouvelle, hélas, définitive. Les maires des villages de France tremblent en ouvrant le courrier. Tant de paysans meurent au champ d'honneur. Depuis la déclaration de cette guerre en 1914, où ils sont tous partis, la fleur au fusil, la fleur, elle s'est fanée. Elle est maintenant complètement abîmée, rongée par les vers des cadavres héroïques. Verdun, la Somme, des morts partout. Des jeunes amoureux faits pour être heureux, mais morts trop tôt. Dans la boue retournée des tranchées, c'est ça la réalité. Et chaque lettre que chaque maire de chaque petite province de France ouvre peut annoncer la mort d'un fils du pays. Le maire de Gambais, tranquille village de Seine-et-Oise, s'installe comme tous les matins à son bureau. Il est hanté lui aussi, comme tous les Français, par la guerre. Devant lui, il y a la pile d'enveloppes qu'il a reçues, et il va décacheter le courrier. Il prend la première lettre qui vient, et cette lettre, elle va contenir, il ne le sait pas encore, un mystère. C'est un courrier d'une dame Lacoste, qui s'inquiète de n'avoir reçu aucune réponse au courrier qu'elle a adressé à sa sœur, Célestine, veuve Buisson. Cette dernière, dit le courrier, vivait avec un sieur Frémier, qui habite une villa éloignée du centre, dans un morne et lointain paysage. Elle est veuve, rentière, âgée de 45 ans. Le maire aurait-il des nouvelles à donner? Frémier, ce nom ne dit rien au premier magistrat de la ville. Il regarde la lettre, il la relit attentivement, et voici ce qu'il lit. « Cela fait longtemps que je n'ai pas eu de nouvelles de ma sœur, Célestine Buisson. Exactement depuis septembre 1917, date où elle est venue s'installer dans votre charmant village avec son fiancé, Monsieur Frémier. Je lui ai écrit à plusieurs reprises sans jamais recevoir aucune réponse. En 1917, je me le rappelle, j'ai accompagné ma sœur et Monsieur Frémier à Gambais et je suis à même de vous désigner la maison sans aucune erreur possible. C'est une villa éloignée du centre, au bord de la route, un peu triste, voire même un peu grise, un peu sinistre. Le maire a beau retourner la missive dans tous les sens, il n'arrive pas à tirer du chapeau de sa mémoire le patronyme de Frémier. Mais bon, il a du temps devant lui, et à Palance, pas compté des paysans, il va voir du côté de la villa. Rien à signaler, un grand silence, personne autour, le vide. Soudain, alors qu'il déambule, il se rappelle un détail. Et attention, attention, dans les histoires criminelles, Ce sont les détails qui déverrouillent souvent la vérité. Ce sont les détails qui enclenchent le processus de lucidité. Voilà plusieurs mois. Oui, c'est bien ça, se dit-il. Il y a plusieurs mois, une lettre est arrivée d'une autre famille. Oui, une lettre qui demandait, dans les mêmes conditions, des nouvelles d'une dame, comment elle s'appelait Oui, d'une dame Colomb, c'est ça, oui. Elle était âgée de 45 ans, riche, paraît-il, de quelques 8000 francs d'économie. Elle était dactylographe, et elle aussi, elle avait fréquenté ce frémier, et puis on n'avait plus une nouvelle d'elle. Tiens, coïncidence ? Attention, les coïncidences, faut pas passer à côté. Hein. Les coïncidences providentielles, ça existe, et c'est comme des signes. Alors, le maire se dit, tiens, je vais quand même signaler ce fait à Mademoiselle Lacoste. En faisant cela, et sans le vouloir, écoutez-moi bien, par ce simple geste, il va jeter un pont entre deux détresses. Ce maire inconnu vient, alors qu'il l'ignore complètement, de déclarer la guerre à l'un des plus grands criminels de l'ère industrielle. Après une pudique hésitation, après toute la retenue bien dans l'éducation de l'époque, Mademoiselle Lacoste ose enfin braver sa timidité et elle contacte l'autre famille, la famille Colomb. Ce sont les deux disparus de Gambé. Mais qu'ont-elles en commun, en dehors de leur effacement soudain, en dehors de cette disparition inattendue, en dehors de cette introuvabilité? Bien évidemment, c'est la question que les deux familles se posent. Elles ont, et c'est ça qui frappe, et c'est ça qui nous intéresse, nous, le même parcours. D'abord, la rencontre avec l'effrayant frémier. Ensuite, la plongée dans l'engourdissant Gambé. Et enfin, toutes les deux, une passion inattendue, parce qu'elle le cachait, pour les petites annonces. Oui, les deux femmes pudiques avaient la passion des petites annonces. Ce détail inquiète encore plus les familles, parce que à la pêche aux petites annonces, on peut faire sortir un monstre. Et oui, ces femmes si discrètes, en lançant la corde dans le puits des rencontres de solitude, qu'ont-elles remonté ? En janvier 1919, dans un pays enfin en paix, où les misères ordinaires reprennent le droit de cité, le père de Madame Colomb signale la disparition de sa fille à la Sûreté Générale. Il serait temps, vous me direz, mais c'était la guerre, et la guerre emportait tout. Une disparition de femme au champ d'alcôve dans un univers de disparus au champ d'honneur, franchement, ça n'émeut pas grand monde et ça ne préoccupe pas beaucoup la police. Mais le vieil homme s'entête, jour après jour. Il tape au bureau de la sûreté, il insiste, et la famille Lancoste en fait autant. L'affaire qui, pour l'instant, n'en est pas une, hein, c'est simplement deux familles qui se posent des questions, est confiée à un inspecteur qui porte le nom primordial d'Adam. Et lui, franchement, il ne manifeste pas une grande ardeur. Il suggère quand même, à force d'insistance, d'aller voir à Gambé ce qui a bien pu se passer. Et voilà que le 13 mars 1919, vous vous rendez compte, on prend le temps, deux mois après, le gendarme à cheval, Jules Hébé, s'en va sur les lieux, à Gambé. Son arrivée, même nonchalante, clopin-clopant, provoque quand même l'émoi. On écarquille les rideaux, un gendarme, vous vous rendez compte, à cheval, qui vient voir ce qui se passe à Gambé. là, tout le monde a envie de parler, tout le monde a envie de raconter. Pour une fois qu'il y a un gendarme, on va pas se priver d'aller lui dire ce qu'on a vu. Alors on lui parle là du locataire, du fameux Frémier. Un barbu, taciturne, maigrelet et chauve, sévèrement vêtu comme un notaire, avec une espèce de flexibilité paradoxale de tout le corps. En quelque sorte, si je puis me permettre, un fou rigide. Ah, on parle de son regard noir. Un regard, dit-on, sorti des profondeurs d'une caverne cérébrale. Et on parle aussi de son chapeau melon qu'il mettait constamment sur son crâne chauve. Attention, attention, disent les voisins. Il ne s'appelle pas Frémier, mais Dupont. Dupont, inconnu au bataillon. Sa résidence principale se trouverait à Rouen. Il paraît que ce serait du reste un guéluron, souvent en compagnie de femmes. Le gendarme écoute, l'oreille collée aux indiscrétions des langues de vipères du village. Ah, le barbu ! On ne le voit presque pas, et on voit encore moins ses compagnes, qui ne mettent jamais les pieds dans les rues, dit un témoin. Entre nous, s'il y a eu une trace de Dupont, la police peut-être en serait restée là, respectueuse de la vie privée. Elle aurait eu son Dupont, et elle ne serait pas allée chercher plus loin. Mais dès l'instant où il y a quelque chose d'insaisissable, dès l'instant où il y a quelque chose qui ne permet pas d'entrer immédiatement dans le concret, la police est chagrinée, de tout temps, hier comme aujourd'hui. Elle aime saisir. Alors quand elle menotte le vide, eh bien, ça l'excite, ça l'énerve. Et là, d'un seul coup, Dupont, Frémier, qu'est-ce que c'est, il est où, branle-bas de combat. Le procureur de la République, un nommé Monsieur Blavier, décide, sur la base de ses incohérences, d'appeler la Sûreté Générale en renfort, en la personne du commissaire d'hôtel. Lui, qu'est-ce qu'il fait ? Il fait ce que tous les policiers faisaient à l'époque, il feuillette le fichier, parce qu'il y a un fichier, à l'époque, un fichier qui est bien tenu, hein, et il cherche le nom de Frémier, puis de Dupont. Ben, il trouve rien. Il trouve rien. L'enquête va s'arrêter là, sans avoir arrêté personne, parce que Frémier n'est pas là, parce que Dupont n'est pas là. Mais, alors que le fichier est refermé, un événement incroyable va survenir, un événement inattendu qui d'un seul coup va soulever le couvercle, relancer l'enquête. On est le 11 avril 1919. Normalement, cette date devrait figurer au calendrier sous le patronage de Saint-Flic, tant la chance ce jour-là sourit enfin aux policiers. Non mais ce qui va se passer est incroyable, incroyable. On a même du mal à imaginer que c'est la réalité. Madame Lacoste, la sœur d'une disparue, se promène, comme elle le fait assez régulièrement, dans Paris. C'est une fin de journée tiède, les badauds flânent sur la chic rue de Rivoli, ouvragée de belles boutiques. Le Lion de faïence, palais de la porcelaine, est plein de clients. Vous allez me dire, qu'est-ce que le Lion de faïence a à voir avec Dupont, avec Frémier, avec les disparus? Patience, patience. L'inattendu est là. Mademoiselle Lacoste cherche là, dans un moment de divertissement, un vase de couleur verte. Elle regarde, elle manipule les vases, elle en tient un entre les mains, un vase de Chine, et là, un cauchemar, une vision réelle, mais qu'elle n'arrive pas à croire, tellement c'est inimaginable, une vision surgit devant elle blêmit, elle frémit, À quelques mètres, un homme vêtu d'un pardessus mastic, coiffé d'un chapeau melon et barbu, d'une barbe rousse inoubliable, chauve, caresse d'une main fine une porcelaine. Une blonde admirative lui tient le bras. Cet homme anodin, oui, cet homme banal, oui, elle n'en revient pas. C'est Frémier, le fiancé de sa sœur, le dandy de Gambé l'introuvable. Il est là, gai, sautillant, maniéré. Elle s'éloigne, elle a même peur sans se retourner. Elle est accablée par l'angoisse. Elle entre vite dans un café et elle téléphone au commissaire d'hôtel. Venez, venez, vite, je l'ai vu. Je vous dis que je l'ai vu, le barbu. Oui, venez, vite. Il est au Lion de Faïence, rue de Rivoli. Le commissaire lui dit, vous en êtes sûr? Même lui ne le croit pas, ça lui paraît impossible, une telle coïncidence. Elle répond, j'en suis sûr, comme de la disparition de ma sœur. Et le commissaire, aussitôt lui répond, j'arrive. Hélas, la voiture de fonction, comme toujours, arrive trop tard. Frémier de nouveau a fui, disparu, évaporé.

0: l'adresse. On a l'adresse. La police se rue, évidemment, à l'adresse. Guy est absent. Mais, en consultant ce qu'on appelait le bulletin de police criminelle, le nom de Guillet fait la cabriole vers d'autres noms dans le fichier. Il va de Guillet à d'autres noms, puis à d'autres noms, puis à d'autres noms, puis à un nom qui va entrer dans l'histoire, Henri Désiré Landru. 51 ans. Recherché pour escroquerie. L'oiseau a des plumes de toutes les couleurs. Frémier, Dupont, Guillet, Landru, mais l'oiseau, c'est Landru. Enfin, enfin, la bonne barbe rousse vient, frémissante, d'apparaître. L'heure légale ayant sonné, les policiers doivent attendre sur le paillasson de son domicile jusqu'à 6 heures du matin. Eh oui, la loi c'est la loi, avant 6 heures du matin, on ne peut pas entrer dans le domicile d'un quidam. Ils sont là, assis sur le paillasson, et à 6 heures du matin, ils entendent à l'intérieur un peu de bruit. Ils patientent. De toute façon, l'individu ne pourra pas s'échapper. Au petit matin qui s'apprête à devenir un grand matin pour la justice française, le piège va se refermer. Mais la police ignore absolument qu'elle va faire face à un homme gigantesque, capable de transformer son arrestation en une incroyable comédie. La police ignore qu'elle va mettre la main en poussant la porte sur Barbe Bleue.
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0: Nous sommes en avril 1919. Deux femmes ont disparu à Gambé. Et Landru dort rue Rochechouart, derrière une porte sur laquelle les inspecteurs vont frapper à l'aube. À 6 heures, le commissaire d'hôtel toque les trois coups d'un splendide spectacle judiciaire qui alimentera la chronique pendant très longtemps et encore aujourd'hui la preuve. Fernande Segré, la jeune maîtresse blonde de 26 ans, peu farouche, ouvre la porte dans une tenue quelque peu négligée. Une bousculade s'ensuit dans la chambre à coucher du barbu étonné. Le commissaire lui demande « Vous êtes Henri Désiré Landru ?» Il répond « Moi ? Mais je m'appelle Lucien Guillet. Je suis né à Rocroi le 18 septembre 1874. Qu'est-ce que vous me voulez ?»« On vous le dira tout à l'heure, » lui répond le commissaire. « En attendant, vous allez nous suivre à la brigade mobile et vite. » Sa compagne, vous l'arrêtez ? Le commissaire, oui, on l'arrête et toi avec lui. Allez, hop, tout le monde nous suit. Et d'un coup, Henri Désiré Landru, qui n'est pas encore Henri Désiré Landru, avec une onctueuse politesse, tiré de tout son long, prend le temps pour s'habiller en babillant des futilités. Voilà, la première chose que les policiers vont voir de cette monstruosité, c'est une scintillante futilité. Une passion pour le bon mot, pour la frivolité. Excusez-moi de vous faire lever de si bonne heure. Je me demande vraiment pourquoi. Mais enfin, pourquoi prenez-vous cette peine ? Mais enfin, pardonnez-moi, monsieur l'inspecteur, j'ai oublié de vous offrir une cigarette. Et d'un geste précieux, il tend le paquet rose de Gauloise à l'inspecteur Brandenberg qui recule effrayé, comme s'il voyait un maléfice. La force de l'impertinence. Ce type est un impertinent. Et tout au long, il va jouer de son impertinence. Il a l'air d'ignorer

complètement les policiers qui, des années après, se remettront difficilement de cette première rencontre tant il se dégage d'elle quelque chose d'une légèreté meurtrière, d'une légèreté arrogante, extérieure, d'une légèreté qui fait peur, quoi. C'est contradictoire, mais c'est pourtant réel. Au siège de la brigade mobile, l'interrogatoire se ramène toujours à une seule question. Il faut bien dire que les flics n'ont pas grand-chose contre le personnage. Vous êtes bien Henri Désiré Landru ? Pas du tout, mais pas du tout. Mais pourquoi voulez-vous que je sois Henri Désiré Landru ? L'énigme de l'identité qui divertit le barbu sans nom irrite les policiers et le commissaire. D'un coup, Dautel se lève furieux, brandissant la fiche anthropométrique, et s'écrie, en la balançant sous le nez de Landru, « Et ça, qu'est-ce que c'est ? Buisson, Colomb ? Ces noms ne te disent rien, bien sûr. » Et Landru de répondre, « Colomb, oui, ce nom, ah oui, ce nom, bien sûr, me dit quelque chose. » Ah, le commissaire pense qu'il tient là une piste. « Quoi ?» Et Landru de répondre, avec un sourire méprisant, « Ben, la découverte de l'Amérique. » À ce moment-là, un autre inspecteur, l'inspecteur Belin, affirme, « On sait que tu connais ces femmes. Arrête, arrête !» Qu'est-ce que tu as fait d'elle, Agambé ? Réponds. Le policier ne sait rien, mais il tente le coup. Allez, réponds. Qu'est-ce que tu as fait d'elle, Agambé ? Et Landru, tout souriant, tout gesticulant, Gambé ? Ha ha ! Gambé ? Les belles gambettes ! Non, mais tout de même, vous n'allez pas m'accuser de les avoir fait disparaître. Une accusation d'assassinat ? Mais c'est grave. Il s'agit de la tête d'un homme, tout de même. Et j'y tiens à ma tête, moi. C'est pourquoi vous me permettrez désormais de ne plus répondre à vos questions avant d'avoir un juge. À peine a-t-il terminé sa phrase qu'il se retrouve, évidemment, dans les géoles à méditer sur le plaisir d'avoir un juge. La situation demeure délicate pour les enquêteurs. Franchement, ils n'ont pas grand-chose contre ce type. Une reconnaissance furtive dans un magasin de porcelaine, une fiche de police avec des noms qui en appellent d'autres et qui finalement, à force de faire la cabriole, arrive sur Henri Désiré Landru, un escroc. Franchement, il n'y a pas de quoi nourrir un réquisitoire. Et il n'y a pas de quoi faire un procès en cour d'assises. Alors il reste quelque chose. L'interrogatoire de la maîtresse. Les policiers se disent que peut-être ça va leur permettre, mais ils ne savent rien. Ils sont comme nous à l'instant où je vous parle, ils n'ont rien. Ils sont au-dessus d'un abîme de morte, mais ils ne savent pas. Et ils vont interroger maintenant Fernande. Fernande Segré. Comment il s'appelle, ton ami ? Mais l'homme que vous avez arrêté s'appelle Guillet. Enfin, tout de même, ça fait 2 ans que je le fréquente. S'il s'appelait Landru, je le saurais. Voilà qu'en plus, maintenant, Guillet a un témoin de son identité. Enfin, les policiers sont paumés, quoi. Et il s'en faut de peu qu'ils abandonnent. Hein. Et franchement, à l'instant où on est... Il s'en fait de quelques secondes hein, pour que le moderne Barbe Bleue échappe à la légende du crime. Eh bien, sans la routine policière, ce génie de la banalité, Landru aurait pu échapper à la justice. D'où l'importance de regarder la routine policière qui fonctionne. Elle est une mécanique qui permet parfois, alors qu'il n'y a rien, de trouver quelque chose. Le commissaire est tenté d'abandonner, il a rien, hein, mais la routine commande de faire la perquisition. Alors, il s'en va dans le garage loué par Landru à Clichy et dans l'appartement de la rue
Rochechouart. L'appartement est décoré vraiment dans le mauvais goût bourgeois de l'époque. Il est bourré à craquer de bibelots comme des sucres d'orge pour vieilles curistes. Un rangement apparemment tatillon commande toute l'organisation de la vie du personnage au nom multiple, comme s'il avait une obsession du classement. On appelle ça un trouble obsessionnel compulsif, dit obsession de l'ordre et de la symétrie. Cet homme range tout, classe tout, organise tout, méthodise tout. Et c'est ça. Vous allez voir pourquoi. Personne ne le sait, hein. Mais c'est ça qui va le perdre. Soudain, alors que les policiers fouillent, dans un tas de papiers, un inspecteur déniche deux carnets, deux effrayants carnets, le mystère des carnets. D'abord, un carnet noir, noir comme le deuil. C'est une comptabilité personnelle méticuleuse. Tout y est noté avec soin, d'une petite, lente écriture appliquée, satisfaite d'elle-même, de sa besogne. Il y est marqué qu'à la date du 25 décembre, jour de Noël, deux billets de métro aller et retour invalides, 0,40, un aller, 3,95, un aller et retour, 0,40, un aller, 3,95, un aller et retour, 4,95, un billet aller. Rien ne vous frappe là? Et pourtant, l'inspecteur, un tout petit inspecteur, en lisant ce carnet, fait une réflexion essentielle qui va déclencher l'affaire Landru. Il y a un aller et retour pour l'un, et pour l'autre, il n'y a qu'un aller, pas de retour. Le deuxième carnet, gris, est un médiocre calepin, un fatras de gribouillis, de rébus, de dessins, d'hiéroglyphes, tracés à l'encre rouge et au crayon. La première page intrigue le policier, il y lit une liste de noms, Cuchet, Brésil, Crozatier, Havre, Colomb, Babelé, Buisson, Jaune, Pascal, Marchandier, et puis d'un coup, deux noms éblouissent le policier. Deux noms s'étalent comme deux taches de sang, Colomb, Buisson. Les chairs disparues de Gambé. Cette feuille grisâtre, et peut-être, oui, peut-être, une liste funèbre. Mais les neuf autres, que sont-elles devenues? On trouve également des liasses de modèles de petites annonces, et oui, clichés sur la vertu, l'amour, enrubannés de compliments surannés. Des fiches organisant par catégorie le classement des impétrantes. SF pour soupçon de fortune. RAF pour rien à faire. Et des observations anthropométriques, pour ne pas dire érotiques. X, bouffie, peu causante, boulotte, rigide, Y, jolie poitrine, et ainsi de suite, la pudeur m'oblige à ne point détailler ce catalogue. Mais les policiers non seulement trouvent cette anthropologie matrimoniale, mais il trouve aussi tout un attirail étrange, pour ne pas dire inquiétant, du bricoleur lugubre. De juillet 1916 à mars 1918, il a acheté une quantité phénoménale de scie à métaux et de scie circulaire, de serpe, de binettes,
de cisaille. Franchement, ça sent l'étal du boucher, ou la coupe du jardinier, ou le matériel du meurtrier écarisseur. Face à tous ces éléments, Dautel fonce au géole. Il a enfin réussi, en fouillant dans les documents, à identifier Landru sous la cascade de ses faux noms. Sa fiche maintenant est accablante. 5 condamnations entre 1906 et 1914. Escroquerie au mariage, faux noms à profusion, cette espèce d'utilisation successive de fausses identités donne l'impression que le personnage essaye constamment de fuir. Et pendant la guerre, un trafic mystérieux dans le commerce de meubles. Tous ces meubles, mais d'où viennent-ils? Se demande le policier. Enfin, tout est de plus en plus inquiétant. Tout est de plus en plus étrange. La confrontation décisive a lieu quand Madame Lacoste entre dans la salle pour être confrontée à Landru. Elle identifie immédiatement le fiancé de sa sœur. Il n'y a pas l'ombre d'un doute, c'est lui. C'est lui. Landru demeure imperturbable. Quoi? Ben, je suis Landru, bon. Vous m'avez identifié. Je suis un escroc, vous le savez. Mais alors, ça prouve quoi? Parce que je suis un escroc, je suis un assassin? Un ami quitte sa maîtresse, on se brouille, on se perd de vue, ben, ça se voit tous les jours. Mais c'est pas pour autant qu'on est un assassin. Voilà, moi j'ai rien à vous dire, hein. Vous essayez de me mettre sur le dos des crimes que je n'ai pas commis. Oui, d'accord, d'accord. Mais c'est compté sans le juge d'instruction, qui quand même se dit que la personnalité, l'introuvabilité des femmes, les petites annonces, les deux carnets, un aller-retour et un aller simple, ça fait beaucoup tout de même, ça fait beaucoup. Et Landru se trouve inculpé de meurtre avec préméditation le jour de ses 50 ans. Il s'enferme dans le silence sur toute l'affaire et chaque fois qu'on l'interroge, il se réfugie dans le babillage, la futilité, l'inutilité. J'ai tué ces femmes? Mais montrez-moi leurs cadavres! Tant que vous ne les aurez pas retrouvés, vous ne pouvez pas m'inculper. Comment va faire la justice? Le procureur, le juge d'instruction, les enquêteurs ont la conviction que toutes ces femmes, tombées dans le piège des petites annonces matrimoniales, ont été assassinées. Mais comment confondre cet assassin fuyant qui a le génie de faire disparaître les cadavres? Pour essayer de briser ce nœud coulant, la justice décide d'organiser un transport officiel en grande pompe à Gambé. À l'aube du 30 avril, la justice est sur son 31 pour donner d'elle l'image d'un désordre du reste dont elle est, quand elle le veut, seule capable. Alors là, on creuse, on fouille, on ratisse, mais alors dans un désordre d'enfant à la récréation. Il faut dire aussi quand même que la criminalistique telle qu'on la connaît aujourd'hui n'existe pas encore. Il n'y a pas de stratégie, il n'y a pas de scène de crime. Bon, le seul chef d'orchestre de l'opération, c'est un personnage qui va traverser toutes les affaires criminelles de l'époque, c'est le docteur Paul. Alors lui, il s'est arrêté devant un meuble étonnant. Un meuble qui va entrer dans l'histoire du crime. Une cuisinière. Un petit meuble capable de cuire la soupe, mais rien de plus, net, sans tache de graisse. Et pourtant,
Du bout de la science de ses doigts, il y découvre, devinez quoi ? Des fragments d'eau calcinée correspondant à un crâne humain. Et dans un angle du jardin, le même docteur Paul, médecin légiste, sourcier d'os, devine à l'intérieur d'un tas de cendres des débris calcinés où il repère des fragments de phalanges et d'orteils. Que c'est macabre! Que c'est horrible! On fouille l'étang, on fouille le cimetière, on fouille le jardin et on déterre, tenez-vous bien, trois cadavres. Trois cadavres. Oui, mais deux cadavres de chien et un cadavre de chat. Il n'empêche que les voisins se plaignent de l'odeur, de la puanteur qui se répand depuis fort longtemps de la cheminée de cette maison. Et le témoignage sur la puanteur intrigue, vous imaginez bien, les policiers. Voilà, on en est là. Le dossier comporte 5000 pièces, une cuisinière, des annonces matrimoniales, des femmes disparues et rien d'autre. Et pourtant, dans quelques semaines, Henri Désiré Landru, pour lequel toute la France se fascine, va être renvoyé devant la cour d'assises de Versailles, face à 12 jurés et face à la France entière. Il est vrai, comme l'a dit Georges Clemenceau, que cette affaire nous rend bien service, puisque on va signer le traité de Versailles, on est dans les pourparlers de paix, et il faut un peu divertir le bon peuple, et l'affaire Landru arrive à point. D'autant que Landru prend un plaisir

0: n'aurait quitté ce grand guignol dont il a décidé d'être l'inoubliable vedette.
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0: Versailles, la ville royale, la ville du roi soleil. Novembre 1921, un mois sans soleil, le procès de Landru s'ouvre. Il y a un monde fou. On a même affrété un train qui s'appelle le train Landru. Dans la salle de la cour d'assises, le président, comme il en a le droit, a distribué les invitations. On y voit Rudyard Kipling, Mistinguette, les belles gambettes. On y voit Maurice Chevalier. On y voit Colette, Colette, la grande Colette qui s'écrit « Voici Landru ». Enfin, tout Paris est venu voir Landru. La cour d'assises de Versailles n'est pas majestueuse, ça il faut bien le reconnaître avec ses murs vert pomme, ses lustres à boules, ses quatre fenêtres et sa galerie. Landru vient d'entrer. Il y a au milieu de la cour d'assises la fameuse cuisinière, l'arme de toutes les dissipations, disparitions, on fait silence. Alors c'est un grand silence. Vous savez que c'est... On a l'impression du reste que Landru entre dans le silence. Il est vêtu d'un costume réséda, sans coupe, qui date d'un temps où toutes les élégances étaient militaires. Tout le monde le regarde avec avidité. On a l'impression que les curieux, les curieuses veulent à travers son physique découvrir au-delà la réalité de ses crimes. La politesse, l'exquise politesse de Landru rendrait son crime, comment pourrais-je dire, moelleux, onctueux. Oui, il fait des mots d'auteur, il fait des calembours, il persifle, il jouit du plaisir d'écouter, il caresse sa propre parole, quoi, c'est un bonimenteur. Il veut être fidèle à l'image de l'assassin rigolo. Bon, à un moment donné, il ira même à l'avocat général. Monsieur l'avocat général, je sais que vous voulez ma tête, oui. Je suis désolé, j'en ai qu'une à vous offrir. Et la salle de rire. La police aurait préféré trouver sur la première page, dit-il, une déclaration ainsi conçue, peut-être, hein. Sur la première page de mon carnet, le sous-signé Landru reconnaît avoir assassiné les 10 femmes dont les noms suivent. Le président Gilbert évoque les disparus, une à une. Landru répond, chaque fois, le mur. Monsieur le président, le mur. Alors il faut entendre par le mur de la vie privée, mur infranchissable. Le président lui parle de ses prouesses sexuelles. Landru, modeste, confesse. Vous savez, monsieur le président, j'ai 50 ans. Mais, oui, parce que Landru, dans son carnet, notait ses activités sexuelles. Hein. Mais si c'est le chiffre noté dans mon carnet, bah, il doit être exact. Hein. Je suis un homme d'ordre, moi. Ce qui est noté, est noté. Mais, lui demande le président... Monsieur Landru, que signifient ces lettres, ces papiers de famille, d'état civil, trouvés chez vous ? Enfin, monsieur le président, répond Landru. Il avait une petite voix fluette, hein, par moments même une voix féminine, dit-on. Hein. J'étais marchand de meubles. Les notes de ce carnet, bah, c'était les notes d'un commerçant concernant sa clientèle. Vous savez, il y avait à Paris beaucoup de victimes de la guerre. Des femmes seules et d'un certain âge, aux ressources diminuées. Elles ne voulaient pas montrer leur détresse. Alors j'ai eu recours au procédé des annonces. Voilà comment on a été amené à dire que j'avais connu 283 femmes. C'était tout simplement, même si cela vous déçoit, de la publicité commerciale. Le président, étonné. Alors, eh bien... Que sont devenues ces dames que votre contact, comment pourrais-je dire, électrique, a fait disparaître ? que je n'ai rien à vous dire, monsieur le président. Le mur. Le mur de la vie privée. Enfin. Le monologue du juge déroule la sombre litanie des veuves et des retraités effacés, disparus. C'est angoissant, quoi. Après madame Cuchet, c'est le tour de la veuve Laborde, Lynn, d'Angélique Guillain, de Berthe Anna Éon, de la veuve Anna Colomb, d'André Bablé, 19 ans. Celle-là, elle sort de l'ordinaire, elle est jeune, sans argent, belle, une gamine dans le cimetière des anciennes. Les veuves Buisson, madame Pascal, il y a même une divorcée, madame Jaume, il y a même une ancienne prostituée, Marie-Thérèse Marchandier. Voilà, le président évoque toutes ces femmes qui sont tombées dans la fosse commune des annonces matrimoniales. Elles reviendront pas. Elles doivent forcément ne pas revenir. Un aller, pas de retour. Mais est-ce que ça fait devant un jury un coupable? Est-ce que ça fait un guillotinable? Vous l'auriez guillotiné, vous? On n'a aucune preuve, sinon que les fiancés ne donnent plus aucun signe de vie. Arrivent alors les experts. Ceux-là, est-ce qu'ils vont nous aider? Il y a d'abord le docteur Paul, figure légendaire de la médecine légale, entre les mains duquel les trépassés judiciaires passent depuis très longtemps. Ah, il a vu aucune victime, lui. Il n'a pu disséquer là aucun cadavre. Il est en mal de putréfaction. Il sait tout, pourtant, il lit à livre ouvert dans les cadavres, mais là, il n'en a pas. Alors, qu'est-ce qu'il peut faire? Eh ben, il raconte ceci. Alors, il a une voix, d'après des journalistes, très puissante. Hein. J'ai fait l'expérience de brûler quelques têtes, avec ou sans cervelle. Il faut, dit-il, à peu près 1h10 pour réduire en cendres la tête la plus solide du monde. La tête d'un homme, ajoute-t-il, est comparable à un mur de briques. Un mur de briques. Lui aussi, il a son mur, tiens. Il y a le mur de la vie privée, il y a le mur de briques. Avec du plâtre en dehors, ajoute-t-il, et du papier peint en dedans. Bon, d'accord. Alors, on n'est pas plus informé. Hein. Puis vient le professeur Raoul Anthony. Lui, il prend la relève. Il s'avance d'un pas grave, saisit du bout des doigts une boîte de chêne qu'il tient comme l'extrême onction, et s'approche, à pas lents, du banc des jurés. Et d'une voix qu'il veut chuchotante, comme s'il faisait une confidence, il dit « Messieurs du jury, cette urne contient des poussières d'ossements et de menus débris qui ont appartenu à 3 crânes. Nous avons travaillé sur 100 kilos de cendres recueillis, soit dans le jardin de la villa de Gambé, soit dans la cuisinière. Sur ces 100 kilos, nous avons découvert 4 kilos 196 grammes d'os humain, 87 morceaux de crâne, divers débris d'avant-bras, de rotules, de pieds et 48 phalanges, le tout ayant été soumis à un feu intense. Les jurés regardent l'urne et frémissent. Tant de cadavres dans cet amas de cendres, ils sont complètement effrayés. À ce moment-là, Landru, lui, qu'est-ce qu'il va faire? Eh bien, il sourit. Il ressemble à un drapeau de pirate. Il se lève. Monsieur le Président, vous me permettrez de vous faire remarquer tout de même que dans leur conclusion, les experts se déclarent incapables d'affirmer si les ossements recueillis appartiennent à des corps du sexe masculin ou féminin. Il a raison. Il a raison. C'est bien vu. J'ajoute, dit-il, que la villa de Gambé est à côté du cimetière communal et que les divers contingents de l'armée en guerre ont stationné dans le jardin. Alors, entre le cimetière, les soldats, les intrus, mais que prouvent ces cendres ? Mais c'est bien vu ! Il est malin ! Il est habile ! Mais quelque chose d'incroyable va se produire. Son avocat, maître de Moreau Diaferi, en voulant le sauver, va le perdre. C'est incroyable. C'est une scène que j'ai lue et relue, rapportée par tous les témoins. Vous n'imaginez pas ce qui va se passer. L'avocat se lève, il est énorme, il a un gros ventre, il a une voix, paraît-il. On dirait une tempête. Il se lève et il lance « Regardez, messieurs les jurés, regardez cette porte !» Et il montre la porte de la cour d'assises. Elles sont là, les femmes, dans l'antichambre du prétoire. Elles attendent pour entrer. Elles attendent les prétendues victimes de Landru. Elles vont apparaître, regardez. La porte va s'ouvrir. À ce moment précis, tous les regards se tournent vers la porte. Les jurés, les gens dans la salle, l'avocat général, tous les regards se tournent vers la porte. Le coup de théâtre tant attendu allait-il enfin se produire ? Un seul n'a pas levé la tête pour regarder du côté de la porte. Un seul, c'est Landru. Et l'avocat général s'en est rendu compte. L'avocat général Godefroy se lève et fait alors observer. Landru, lui, n'a pas regardé. Il savait que les femmes ne pouvaient pas revenir. Voilà. La nuit vient de tomber. Le jury se retire pour délibérer. La peine de mort a été requise, bien sûr. On attend. On voit Mistinguette, on voit Maurice Chevalier, on voit les vedettes du jour, tout le monde est là. Quel va être le verdict ? Peine de mort, le bagne, l'acquittement, tout est possible. Tout Paris est là au rendez-vous de la mort judiciaire, dans une érotique expectative de guillotine. 2 heures d'attente, ça fait 2 heures que les jurés délibèrent. On entend dans la salle dite des pas perdus, des bruits de rumeurs et de chuchotements, et d'un coup, la sonnerie retentit, tout se tait, les jurés entrent, le visage figé, le premier des jurés va lire le verdict. Landru est déclaré coupable. Aucune circonstance atténuante. C'est la guillotine. Mais, incroyable ce que je vais vous dire. Le jury va ajouter à sa condamnation à la peine de mort une demande de grâce. Ils veulent bien le condamner à mort, mais ils ne veulent pas qu'il soit condamné à mort. Ah, c'est incroyable, non ? C'est incroyable. Ils le condamnent à mort, mais ils ont un doute. Et ils demandent au président de la République de le gracier, c'est-à-dire de commuer la peine en une peine de réclusion criminelle à perpétuité au bagne. Landru a été informé, ce qui sait déjà, qu'il aura la tête tranchée. Le président de la République refuse la grâce. Et le 24 février 1922, M. Deibler et ses aides entrent dans Versailles avec la guillotine sur un véhicule. Ils dressent l'échafaud devant la prison Saint-Pierre. Il y a beaucoup de monde, hein. On frissonne, là. Les gens sont avides de voir la guillotine fonctionner. Dans sa cellule, Landru ne dort pas. Il entend les pas, bien sûr. D'un coup, beaucoup de monde s'immobilise autour de lui. Le procureur de la République se présente pour lui annoncer que son recours en grâce a été rejeté. Monsieur Béguin, procureur de la République. Landru esquisse un terrible sourire et répète « Béguin, Béguin, oh, oh, Et voilà, le couperet va tomber. Landru meurt guillotiné. Jamais, jamais on ne retrouvera aucune femme. Ce qui est certain, c'est que d'où elles étaient, les maîtresses de Landru, aucune d'elles n'avait de billet pour revenir. Mystère d'outre-tombe. Adieu Landru.
2: 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Allez, un peu de musique avant de replonger dans un récit noir et captivant que va nous raconter Serge Sauvion dans un instant. Serge Sauvion, le doubleur français de l'acteur Peter Falk. Et il va revenir sur une histoire vraie, l'histoire de deux adolescents qui, durant un contrôle routier, vont avouer le meurtre de deux jeunes campeurs. Voilà, ce sera juste après l'un des plus grands tubes de la culture disco et funk, sorti en 1975.

0: Like It sur Europe 1, c'était Casey and the Sunshine Band. Au cœur du crime, suite et fin, avec maintenant une série policière issue des archives d'Europe 1. Un épisode raconté par Serge Sauvion, la voix mythique de Serge Sauvion qui va nous raconter une histoire terrifiante, vraie aussi, une histoire qui s'est vraiment passée, celle de deux autostoppeurs froidement exécutés, victimes d'une pulsion meurtrière. Et c'est justement le titre de cet épisode, Pulsion meurtrière.
1: André Parillo était de très mauvaise humeur. En cette journée caniculaire, il aurait dû partir en vacances. Et au lieu de ça, il avait été obligé de remplacer son copain Bobby Dufour, hospitalisé d'urgence la veille au soir, victime d'une péritonite. Il y avait une très importante livraison à faire, qui ne souffrait aucun retard. Et bien sûr, c'est lui que le patron avait désigné pour sauver la situation. « Je sais que je peux compter sur vous, Parillo. Et puis, vous êtes le seul célibataire de l'équipe, n'est-ce pas? Tous les autres partent avec femmes et enfants, ils ont des locations, tout ça. Vous, vous allez chez votre mère, vous arriverez 3 jours plus tard, voilà tout. Et je vous revaudrai ça, mon petit gars, d'accord ?» Il était bien obligé d'être d'accord. En cette période de crise, il valait mieux être d'accord. Sinon, on avait de grandes chances de se retrouver pointant à la NPE. Et puis, André Parillo aimait son métier de chauffeur routier. Depuis qu'il avait 20 ans, et ça faisait belle lurette, il sillonnait les routes à bord de ces énormes machines qu'il faisait rêver quand il était gamin. Il en avait vu du pays pendant toutes ces années. Il aimait les départs au petit matin, les copains routiers sympas qu'il retrouvait au hasard de ses voyages. Quand il était au volant de son camion, il se sentait libre, André. Libre, loin des tracasseries de la vie de tous les jours. La journée avait mal commencé. D'abord, un pneu crevé à la sortie de la ville, qui l'avait obligé à s'arrêter pour changer de roue. Et puis, avec cette chaleur insupportable, il était en nage et il lui restait des kilomètres et des kilomètres à faire avant de se retrouver chez lui. Une bonne douche glacée, voilà ce qu'il lui fallait. Une bonne douche glacée, après une aussi dure journée. André Parillo et son énorme camion étaient sortis de la ville écrasée de soleil quand, dans un terrain vague, bordant la route, il remarqua deux individus allongés en plein soleil et recouverts chacun d'un duvet. « Ah ! Par cette chaleur, ou ils sont fous, ou ils sont morts !» pensa-t-il. Et, pour en avoir le cœur net, André Parillo freine, range le lourd véhicule sur le bord de la route déserte et, en grandes enjambées, se dirige vers les deux corps qui sont toujours allongés dans l'herbe. L'odeur épouvantable qui se dégage ne permet pas un instant de douter de l'état de décomposition dans lequel se trouvent les deux cadavres étendus là. André Parillo, bouleversé par sa macabre découverte, remonte dans son camion, démarre à toute vitesse et va téléphoner à la gendarmerie la plus proche. Quand j'arrive sur les lieux, escorté de deux de mes hommes et du chef Beauvais, technicien des investigations criminelles, le commandant de groupement et le commandant de compagnie de Chaumont sont là, ainsi que le médecin légiste de l'Institut médico-légal. Mon enquête commence sous un ciel d'un bleu éclatant et sous une chaleur torride. Les deux corps, habillés, sont allongés sur le ventre. L'état de décomposition est avancé. Le médecin légiste situe la mort dans la nuit du 3 au 4 août, soit environ 36 heures. Les victimes sont deux jeunes garçons entre 18 et 20 ans qui ont été abattus par une arme de petit calibre. L'un des garçons a reçu 2 balles dans la tête, l'une au sommet du crâne, l'autre derrière l'oreille droite. Sur son compagnon, on remarque 15 points d'impact dans la tête, les épaules, la poitrine et le dos. Le duvet qui le recouvre est troué de part en part à plusieurs endroits. Tout près des cadavres, on a trouvé une toile de tente complète dans sa gaine de transport et un sac en plastique sur lequel on peut lire Western, 3 places de l'église, Maxéville. La fouille pratiquée sur les corps des deux victimes permet de récupérer un ticket de train SNCF composté le 3 août à la gare de Nancy pour le trajet Nancy-Chaumont et 2 tickets de bus au départ de Saint-Max. Mais on ne découvre aucune somme d'argent, aucune pièce d'identité. Et nous remarquons également l'absence de sacs pouvant contenir des vêtements de rechange ou des nécessaires de toilette. Une fois ces constatations faites, nous pouvons tirer les enseignements suivants. Les victimes ont vraisemblablement été tuées sur place à l'aide d'une arme de petit calibre, 22 longs rifles. Cette hypothèse est confirmée par le médecin légiste. Les deux jeunes gens sont très certainement originaires de la région de Nancy et ils ont été dévalisés après avoir été abattus. À partir du 6 août, je forme cette équipe qui vont effectuer les opérations habituelles. Audition des témoins, exploitation des indices découverts et des renseignements recueillis, fouilles systématiques des lieux du crime. Le signalement des deux victimes est diffusé par radio à toutes les unités de police et de gendarmerie de France. Les responsables du magasin de vêtements, d'où vient le sac en plastique découvert près des victimes, sont interrogés au cas où ils pourraient nous aider à retrouver l'identité des deux malheureuses victimes. De toute manière, l'adresse qui se trouve sur le sac est à Maxéville, tout près de Nancy, et cela confirme ce que nous pensions. C'est dans la région de Nancy que nous devons chercher l'identité des deux jeunes gens. J'envoie donc mon adjoint, le major Morsan, enquêter à la gare de Nancy afin de connaître dans quelles circonstances ont été délivrés à la fois le ticket de train et les deux tickets de bus au départ de Saint-Max. Je confie à trois équipes spécialisées le soin de fouiller minutieusement le lieu du crime et ses abords. Le terrain vague où le chauffeur routier a découvert les cadavres des deux jeunes gens est passé au peigne fin dans le but de retrouver les douilles des cartouches utilisées par le meurtrier et, éventuellement, l'arme, revolver ou carabine, 22 longs rifles. Munis d'appareils de détection des mines, mes hommes ratissent le lieu du crime et explorent également le lit de la rivière. Ils ne tardent pas à découvrir 7 étuis de calibre 22 longs rifles. 6 ont été éjectés à une distance de 4 à 5 mètres à la gauche des cadavres. Le 7e se trouvait sous le corps de l'une des victimes. L'arme utilisée est donc bien une carabine 22 longs rifles. Je fais diffuser un message radio sur le plan national. Recherchez tout individu se déplaçant à pied ou en voiture, détenteur d'une carabine 22 longs rifles, à éjection latérale droite et en possession de pièces d'identité ou de documents ne lui appartenant pas. J'essaie de mener mon enquête le plus efficacement possible et je sais déjà que, longtemps encore, je garderai dans ma mémoire l'image des deux corps sans vie de ces garçons, presque des enfants, assassinés dans la fleur de l'âge. Sans relâche, mes hommes interrogent les gens des environs, recherchent ceux qui auraient pu passer par là au moment du drame. Ainsi, deux témoins déclarent avoir entendu plusieurs détonations le 4 août entre 2h et 3h du matin. Un automobiliste de passage sur les lieux vers 1h30 cette même nuit nous apprend qu'il a remarqué un véhicule de couleur sombre stationné sur le bas-côté de la route à hauteur du terrain vague où les cadavres ont été découverts. Le 7 août, mon adjoint, le major Morsan, de retour de Nancy, m'apprend que les billets de train numéro 7830 et 7831, trajet Nancy-Chaumont, ont été délivrés le 3 août par la machine 134 de la gare de Nancy. Les deux tickets de bus ont été délivrés l'un le 13 janvier pour le trajet Saint-Max-Nancy, donc le possesseur de ce ticket est monté dans le bus à Saint-Max, l'autre le 20 janvier et ce jour-là encore, le passager a utilisé le moyen de transport entre Saint-Max et Nancy. Il serait donc possible que l'une des deux victimes habite entre ces deux agglomérations. Je contacte donc toutes les brigades territoriales échelonnées entre Saint-Max et Nancy en leur demandant de rechercher parmi la population deux garçons correspondant au signalement des deux malheureuses victimes. En même temps, je fais diffuser dans la presse nationale le signalement des deux jeunes gens. Immédiatement, plusieurs personnes n'ayant reçu aucune nouvelle de leurs enfants en vacances se manifestent. Hélas, toutes les vérifications effectuées se révèlent négatives. Enfin, le 10 août à 21h15, Le chef Audemer, commandant la brigade territoriale de Saint-Max, m'appelle au téléphone et me signale que deux jeunes, domiciliés chez leurs parents à Saint-Max, sont partis en vacances le 3 août vers la Méditerranée, mais avec une halte du côté de Chaumont, où ils voulaient assister à un concert de rock. Les parents des deux jeunes gens sont dans son bureau. Pour eux, va commencer une terrible épreuve. Au téléphone, je leur donne un signalement des deux victimes plus précis, plus complet que celui paru dans la presse, et qui, au fur et à mesure que je précise certains détails, semble correspondre. Il n'y a bientôt plus de doute. La couleur des duvets, la marque des chaussures, tout nous laisse croire que nous venons d'identifier les deux malheureuses victimes. Août, les corps seront formellement reconnus par les familles. Il s'agit de Laurent Grasset et Stéphane Soulier, âgés tous les deux de 19 ans et demeurant à Saint-Max. Mais le mystère reste entier. Pourquoi a-t-on tué ces deux garçons? Et qui les a tués? C'est ce que vous saurez dans quelques instants. Terrain vague à la sortie de la ville, un chauffeur routier a découvert étendu dans l'herbe deux cadavres truffés de balles de 22 longs rifles. On ne retrouve aucun papier sur les victimes, qui semblent très jeunes. Cependant, grâce à leur signalement diffusé dans la presse au niveau national, on finit par retrouver leur famille et connaître enfin leur identité. Il s'agit de Laurent Grasset et Stéphane Soulier. Ils ont tous deux 19 ans. Les parents des deux garçons sont accablés de chagrin et il m'est difficile de les interroger pour l'instant. J'apprends néanmoins que Laurent et Stéphane, les deux malheureuses victimes, étaient partis en vacances munis de leur carte bancaire. Nous prévenons immédiatement les banques. Le père de Laurent Grasset est désespéré. Pourquoi ils les ont tués, mon commandant? Hein? Est-ce que vous pouvez m'expliquer ça? Deux garçons qui avaient toute la vie devant eux, qui ne nous avaient donné que des satisfactions. Il faut être un monstre pour tuer comme ça, de sang-froid, deux enfants innocents. Mais comment retrouver les assassins, mon commandant? Depuis le temps, ils ont dû s'évanouir dans la nature, ils sont peut-être même passés à l'étranger. On les retrouvera jamais. Monsieur Grasset, il ne faut pas désespérer. Tous les gendarmes de France sont à la recherche de ceux qui ont tué votre fils et son ami Stéphane. Croyez-moi. Tout est mis en œuvre pour qu'on arrête les coupables le plus vite possible. Le hasard. Ma femme dit souvent qu'il n'y a pas de hasard, mais moi je dis que dans notre métier, le hasard, ou ce qu'on appelle le hasard, la chance, fait parfois bien les choses. Il est 18h30 ce 11 août. Les gendarmes de la brigade d'Uzès dans le Gard arrêtent en plein village une 205 Peugeot qui roule au pas. À son bord, il y a deux jeunes gens stupéfaits de l'intervention des gendarmes. L'un d'eux, le conducteur, baisse sa vitre et demande « Qu'est-ce qu'il y a? Qu'est-ce qu'on a fait ?»« Monsieur, vous êtes en infraction. Descendez de voiture et regardez vos pneus. L'un d'eux est lisse. Veuillez changer votre roue immédiatement, s'il vous plaît. » Le jeune homme répond d'un ton impatient. « Mais je vous promets de faire ça à la première station-service, mais là, laissez-moi partir, je suis très pressé. » Le gendarme reste ferme. « Non, je regrette, monsieur, je vous prie de descendre du véhicule et de changer immédiatement votre roue. » Le jeune homme sort de sa voiture en bougonnant. Son compagnon descend lui aussi et demande « Antoine, tu veux que je t'aide ?» D'un pas traînant, le conducteur va ouvrir le coffre pour y prendre son cri et sa roue de secours. Le gendarme le suit et, machinalement, inspecte le coffre de la voiture. Ce coffre est une véritable caverne d'Ali Baba. Parmi un lot impressionnant d'objets hétéroclites, il y a, bien en vue, une carabine 22 longs rifles et trois boîtes de cartouches. Le gendarme, qui bien évidemment a entendu parler de l'affaire des deux jeunes campeurs assassinés, en voyant la carabine, un haut-le-corps et fait immédiatement arrêter les deux passagers de la 205 Peugeot, qui sont aussitôt fouillés. Sur l'un d'eux, on trouve une carte d'identité, une carte bleue, et un permis de conduire au nom de Laurent Grasset. Vers 19h, la brigade de gendarmerie d'Uzès, dans le Gard, me prévient par téléphone que deux suspects ont été mis en examen, c'est-à-dire placés en garde à vue. Je prends aussitôt le train pour Uzès, accompagné de mon adjoint, le major Morsan. J'ai hâte de rencontrer les deux meurtriers présumés. Ils ont 17 et 19 ans. Eux aussi sont presque des enfants. Mais ceux-là, ils ont tué, j'en suis sûr. Après 4 heures d'interrogatoire, et devant les preuves évidentes de leur culpabilité, telles que la carte d'identité, la carte bleue trouvée sur l'un d'eux, les vêtements et affaires personnelles de Laurent Grasset et Stéphane Soulier, et surtout la carabine, dont l'examen prouvera bientôt qu'elle est bien l'arme du crime, ils finissent par avouer. Antoine Lacoste, le plus âgé des deux, raconte.
2: Le 3 août, vers 10h30, 11h le soir, sur la route, à la sortie de Chaumont, on a rencontré Laurent et Stéphane qui faisaient du stop. Alors j'ai arrêté la voiture et puis on les a pris. Ils étaient sympas. Ils partaient vers le sud, mais ils s'étaient arrêtés à Chaumont parce qu'il devait y avoir un concert de rock dans les environs, vers le 5 août. Alors, nous, on a décidé, Olivier et moi, d'aller avec eux. On a bu un verre tous les quatre et puis ensuite, on a cherché un terrain pour dormir. Vers 1h du matin, c'était le 4 août donc, à la sortie de la ville, on s'est arrêté sur un terrain vague et on s'est installé pour la nuit. Comme il faisait très chaud, on n'a même pas planté la tente. On était fatigués et on s'est couché, chacun dans son duvet. Moi je dormais à point fermé quand, vers 3h du matin, j'ai été réveillé en sursaut par des cris horribles. C'était Laurent. Il criait tellement et d'une manière si atroce que ses hurlements couvraient les détonations de la carabine dont Olivier était en train de se servir pour les tuer tous les deux.
1: Mais dis-moi, Antoine, tu n'as rien fait pour empêcher cette tuerie?
2: Mais quand je me suis levé, c'était trop tard, monsieur. Tout ça, ça avait duré quelques secondes.
1: Après, j'ai aidé Olivier à les fouiller. On a retourné leur corps sur le ventre, on a pris les portefeuilles avec les pièces d'identité, les cartes bleues, tout ça. Puis on a trouvé sur eux 800 francs. On a tout emporté, leur carnet de chèques, les cartes de crédit, aussi les sacs à dos avec leurs affaires. Et puis on a pris la route en direction de la Côte d'Azur. C'est là qu'on s'est fait épingler à cause d'un pneu usé.
3: Je regarde Olivier Regourd, l'assassin. Il est calme, serein. C'est un adolescent de 17 ans, aux cheveux un peu longs, aux jeans troués. Il ressemble à bien des jeunes de son âge. Mais lui, c'est un assassin. C'est lui qui a abattu de sang-froid les deux garçons pour les dépouiller. Qu'est-ce qui a bien pu se passer dans sa tête à ce moment-là? Qu'est-ce qui a fait que, de paisible vacancier qu'il était,

0: Kika à l'instant sur Europe 1 avec One Track Mind. Allez, retrouvons tout de suite Marie-Estelle Dupont, psychologue clinicienne, et Romain Desarbres aux commandes de leur émission Et si on en parlait, c'est du lundi au vendredi de 14h à 15h sur Europe 1, mais aussi en replay et en podcast sur notre site europe1.fr. 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Et si vous souhaitez d'ailleurs laisser un commentaire ou poser une question à Marie-Estelle Dupont, n'hésitez pas, 01 80 20 39 21 avec vos coordonnées pour qu'on puisse vous rappeler, 01 80 20 39 21 ou par courriel. 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
1: Aujourd'hui, nous allons parler des bienfaits du sport sur notre santé et notamment des bienfaits du sport sur notre santé mentale, Marie-Estelle Dupont.
2: Oui, parce que durant tout le mois de septembre, la France est engagée dans la première édition de Septembre Bouge, une grande campagne destinée à promouvoir l'activité physique. La rentrée est traditionnellement le moment où beaucoup d'entre nous décidons de ne pas perdre les bénéfices des vacances et de s'en tenir à nos 3 séances de sport par semaine ou de s'y remettre. L'objectif de la campagne est clair, lutter contre la sédentarité qui touche une très large part de la population et rappeler qu'il suffit de 30 minutes d'activité physique par jour pour préserver sa santé physique et mentale. Plutôt 60 pour les enfants. Portée conjointement par le ministère des Sports, de la Jeunesse et de la Vie Associative et le ministère de la Santé, cette opération s'inscrit dans la stratégie nationale Sport Santé 2025-2030 et prolonge l'élan des Jeux Olympiques de 2024. Cette campagne de santé publique, toutefois, comme la campagne faisant de la santé mentale une cause nationale depuis 2 ans, me laisse un peu dubitative. Et si notre société moderne, après s'être amputée de tout ce qui permet à un être humain d'aller bien, espérait nous rendre la santé avec des pansements Sam le pompier et une appli de course à pied, alors que notre mode de vie moderne est en tant que tel mauvais pour la santé et mauvais pour l'esprit, et que cela se ressent dans la qualité des relations entre les individus? Oui, je sais bien, Romain Desarbres, vous me trouvez un peu caustique ces jours-ci, un peu revêche, alors c'est promis, même si je suis sceptique, je vais faire ma part et vous rappeler les liens entre sport et santé mentale. Après tout, je suis la première à arriver en retard au bureau pour avoir le temps de nager, donc je vais arrêter de râler. D'autant que pour parler du sport aujourd'hui, nous avons un invité de marque, Guy Dru. Bonjour à vous, merci d'être avec nous.
3: Bonjour Marie-Estelle, bonjour Romain.
1: Bonjour Guy
2: Dru. Merci de revenir dans Et si on en parlait, parce que vous étiez venu l'année dernière.
3: C'est gentil, oui, c'est vrai.
1: On vous présente plus, hein. Athlète, ancien député français et

0: et ancien ministre, ouais. Et ancien ministre des Sports sous Jacques Chirac.
1: Tout à fait.
0: Et Alain Juppé à Matignon. Merci beaucoup d'être là. C'est toujours un plaisir de vous avoir, Guy Dru. Déjà, Marie-Estelle Dupont, sur ce qui nous réunit cet après-midi, cette campagne Septembre bouge. Est-ce que vous pouvez nous la présenter en quelques mots?
2: Oui, alors peut-être que les auditeurs d'Europe 1 ont vu dans leur ville hein, les initiatives. C'est il y a une caravane d'ailleurs qui sillonne 18 villes de l'Hexagone aux Outre-mer. Il y a des initiatives locales avec des ateliers d'initiation à différents sports, des rencontres avec les associations qui font connaître leurs activités. On essaye surtout de sensibiliser les personnes qui justement pensent que le sport n'est pas pour elles. Des personnes âgées, des personnes qui ont des douleurs chroniques, des gens qui ne s'y sont jamais mis, etc. Pour leur faire comprendre à travers aussi les égéries un peu de cette campagne hein, dont le nageur Camille Lacour, que le sport n'est pas réservé aux performeurs, mais que chacun à tout âge peut trouver une activité qui lui correspond et qui lui fait du bien, qui lui fait du bien sur sa longévité, sur ses douleurs, sur la mémoire, etc., etc. Le 14 septembre d'ailleurs, c'est la deuxième édition de la fête du sport. Il y a un grand rendez-vous, à Marseille. Le principe est simple. Chacun est invité à enfiler ses baskets et à bouger 30 minutes, quel que soit son niveau. Voilà. Donc, cette campagne, elle a pour but de rappeler aux gens qu'il est important d'avoir une activité sportive. C'est pour ça que je suis un petit peu ambivalente, mais j'expliquerai pourquoi je suis un petit peu ambivalente par rapport à ces initiatives. Avant cela, j'aimerais qu'on vous entende, Guy Dru. Vous êtes quand même bien placé pour nous rappeler que le sport est véritablement un enjeu de santé publique. D'ailleurs, vous faisiez partie de ceux qui défendaient l'idée qu'il y ait plus de sport à l'école.
3: Tout à fait. Oui, ça m'a. Oui. Enfin, on va pas en revenir là-dessus parce que ça date de presque 30 ans et malheureusement, on n'a pas fait beaucoup de progrès. On en a fait quand même, mais pas beaucoup. Je dirais simplement que je partage un peu votre avis sur. Je ne me souviens plus exactement les termes que vous avez employés, mais je dirais un peu sceptique. C'est ce que je retiendrai et là je partage votre avis parce que c'est sûr que le sport par lui-même ne fait pas encore réellement partie de l'ADN du peuple français, contrairement à certains pays comme surtout les pays anglo-saxons où c'est une tradition quoi, c'est une tradition de bouger. Alors c'est vrai qu'il y a beaucoup d'initiatives qui sont prises, tant mieux pour tout le monde et pour les Françaises et les Français en général et pour les jeunes et les moins jeunes en particulier. Mais c'est toujours quelque chose à part. Moi, je suis toujours conscient du fait que le sport fait plutôt partie du handicap pour un individu qu'autre chose pour réussir, pour sa réussite à la fois sociale, professionnelle, etc., etc. De moins en moins, mais c'est toujours le cas. On fait trop la différence entre le corps et l'esprit, et seuls les intellectuels ou les sachants peuvent réussir, ce qui est totalement faux. Et ça, manifestement, il faut aller de plus en plus, et c'est la raison pour laquelle j'avais lancé cette initiative il y a malheureusement une trentaine d'années maintenant, de faire davantage de sport à l'école, parce que le sport, ce n'est pas que la santé, c'est l'éducation, c'est le social, on l'entend dire tous les jours, quoi. Surtout en cette période électorale.
2: C'est la réduction du harcèlement.
3: Exactement.
2: Une meilleure concentration, une meilleure confiance en soi.
3: Et c'est le respect de soi d'abord, et puis le respect des autres ensuite. Donc tout cela est quand même très très important, à mon sens.
0: Pourquoi est-ce qu'on n'a pas cet ADN sportif en France? Vous dites contrairement au monde anglo-saxon, effectivement, c'est vrai, on cite souvent les États-Unis, on cite souvent l'Allemagne également.
3: Oui, c'est un peu c'est l'esprit cartésien, quoi. C'est d'un côté il y a le sport et d'un autre côté il y a le muscle et d'autre côté il y a l'esprit, et c'est plus important quand vous voyez tous les j'ai déjà raconté mais je vais la raconter encore cette histoire. Quand j'étais parlementaire, il y en a un ami à moi qui était également parlementaire qui est passé derrière, et je disais Le Monde. À l'époque, je lisais encore Le Monde parce qu'il y avait de quoi, il y avait de quoi parler, de quoi dire.
0: Vous le lisez moins?
3: Non, je le lis plus.
0: D'accord.
3: mais il faut pas le répéter.
0: Hein. Non.
3: Et cette personne qui a été ministre,
0: oui.
3: Qui était un type que j'aimais bien et qui avait une vraie culture et qui aimait le sport. Il est passé derrière moi, puis en ce moment, il m'a dit, as-tu lu Le Monde? Je dis oui. Il m'a dit, il n'y a pas d'image. Et ça m'a, j'ai pas pu répondre tellement j'étais interloqué, j'ai pas pu répondre. Bon, cela dit,
0: pourquoi il y a ce mépris envers les sportifs?
3: Je peux pas vous dire. Je peux pas vous dire. Ben, il faut peut-être en parler davantage à Marie-Estelle.
0: C'était ou, qui cet ancien ministre?
3: Je me souviens plus de son nom. J'ai pas la mémoire des noms, mais j'ai une mémoire de musculaire, vous savez.
0: Bon. Je pense que vous voulez pas donner son nom.
2: Bah, le refoulement est une forme d'élégance parfois, Romain Desarmes.
0: C'est vrai. Bon, j'ai tenté de demander.
2: Pourquoi? Parce que l'esprit occidental, l'esprit occidental est beaucoup dans le dualisme. Regardez comment notre médecine fonctionne. Elle découpe les organes, et parfois un médecin arrive avec un dossier très incomplet où il va donner un traitement pour le cœur sans avoir vérifié s'il y avait des interférences possibles, des effets secondaires, des choses qui pouvaient être incompatibles avec d'autres éléments de la santé du patient, peut-être des effets secondaires psychiques sur un patient qui a déjà des troubles anxieux, etc., etc. Donc on découpe, on se spécialise, on est des bons techniciens, mais on est dans un dualisme permanent, hein, soit le psychisme, soit le corps, et alors qu'aujourd'hui toutes les découvertes en neurosciences montrent à quel point, par exemple, le sport peut aider dans la prise en charge du trauma, à recréer des nouveaux circuits dans le cerveau et donc à se libérer de certaines images traumatiques, que dans la dépression, ça va accompagner extrêmement bien une baisse dans le dosage des médicaments pour arriver à un sevrage complet du traitement antidépresseur, etc., etc. Les autres cultures, par exemple asiatiques, etc., ont une approche beaucoup plus holistique de la santé. On sait que Mais d'ailleurs, on l'avait, nous, autrefois, chez les Grecs et les Romains, c'était mens sana in corpore sano. Oui. Mais on a beaucoup clivé les choses avec une espèce d'orgueil français à la désincarnation, à l'intellect pur. C'est ce que d'ailleurs Marcel de Corte, le philosophe, décrit dans son livre L'intelligence en péril de mort. Il dit à un moment donné, notre intelligence s'est déconnectée du sensible et du vivant. Et on voit bien comment un élève qui pratique le sport dans une période d'examen va arriver à se concentrer plus longtemps, à mémoriser beaucoup plus à long terme, parce que la pensée est incarnée, et quand on bouge, quand le corps est engagé dans la pensée, l'esprit est beaucoup plus performant. Moi, très souvent, mes idées, elles me viennent en nageant. Après, je les mets sur le papier, mais quand j'écris un livre, c'est la phase préparatoire, elle est très souvent justement quand je nage ou quand je marche ou quand je cours, parce que c'est là que les liens se font différemment dans l'esprit. Donc on sort d'un immobilisme aussi de la pensée, mais ça, on l'a beaucoup perdu en France. Aux États-Unis, par exemple, un élève peut obtenir une bourse dans une université justement parce qu'il va être très très bon, très très bon en tennis, et donc c'est aussi un facteur énorme de mixité sociale et d'ascenseur social.
0: Oui, bien sûr. D'ailleurs, on réfléchit souvent en marchant, et d'ailleurs quand on a un coup de fil un peu compliqué ou avec quelqu'un,
3: une décision à prendre,
0: on fait des tours dans le salon ou dans le bureau. Hein. Marie-Estelle Dupont, qu'est-ce que le sport apporte en termes de santé mentale, vraiment? Comme pour l'équilibre mental.
3: Peut-être l'oxygénation, non?
0: L'oxygénation,
3: spontanément.
0: Oui.
2: Oui, bien sûr, il y a l'oxygénation, mais c'est surtout qu'en fait, on voit que les jeunes aujourd'hui qui n'ont pas d'activité physique, ça c'est toujours corrélé à un sommeil moins réparateur, un sommeil moins profond. Donc, si vous dormez moins bien, votre métabolisme ralentit, donc vous avez plus tendance à prendre du poids, l'appétit est plus déréglé, il y a plus de troubles anxieux aussi, parce que quand vous pratiquez une activité sportive, vous induisez naturellement dans le cerveau ce que des molécules essaye d'induire dans les traitements psychotropes, mais naturellement vous allez fabriquer de la dopamine, qui est l'hormone de la motivation, le neuromédiateur de la motivation, de la sérotonine, qui est le neuromédiateur du bien-être, donc vous aurez moins de fringales, vous vous sentirez un peu plus joyeux, vous allez aussi booster votre confiance en vous, parce que vous allez voir votre progression quand vous pratiquez régulièrement un sport, et c'est extrêmement gratifiant, vous allez aussi fabriquer des endorphines, c'est-à-dire finalement des petits anesthésiants naturels pour compenser éventuellement la douleur liée à l'activité physique, donc c'est vraiment un boost cérébral énorme sur le moment. Et après, dans le temps, ça se consolide. C'est-à-dire que c'est plus un enfant qui va se mettre au judo et qui était un peu timide, et ben il va avoir plus confiance en lui, il va mieux connaître son corps, il va mieux s'orienter dans l'espace, il aura moins peur du contact avec ses camarades, donc il sera peut-être aussi moins harcelé parce qu'il aura une posture plus charismatique dans la cour de l'école. Il attirera moins peut-être la moquerie, etc. Donc vraiment, c'est que du bénéfice. C'est du bénéfice sur la santé physique, c'est du bénéfice sur l'apprentissage, c'est du bénéfice sur l'humeur. Hein. On sait bien, vous et moi, Romain Desarbres, à la boule, à quel point on est de bonne humeur quand on a tapé dans la raquette et qu'on a gagné le match de tennis.
0: Je confirme.
2: Et c'est aussi des interactions sociales de meilleure qualité. Enfin, ça, c'est évident que un jeune va y apprendre l'humilité, le fait aussi qu'il sera comparé en fonction de ses efforts et pas de son origine sociale. Dans un bassin de natation, dans une ligne de nage, votre origine sociale, tout le monde s'en fout.
3: Exactement.
2: Par contre, si vous êtes entraîné avec discipline, et ben vous allez gagner. Et donc, c'est extrêmement gratifiant pour un jeune d'être regardé à travers le prisme de son effort et de ce qu'il accomplit, et pas des projections sociales, etc. Donc, c'est la santé mentale dans son ensemble qui est améliorée. Et aujourd'hui, on sait que, par exemple, des patientes sous antidépresseurs qui ont des syndromes dépressifs importants, et ben il y a une amélioration significative de l'intensité des symptômes si elles se mettent à pratiquer la danse 2 ou 3 fois par semaine. La natation, encore une fois, est très bonne dans chez les personnes qui ont eu des traumas importants, parce que ça permet de créer des nouvelles images mentales et de mettre l'esprit dans un état un peu méditatif, un peu de rêverie. Et on sait que la rêverie, c'est l'état opposé à la rumination. Et quand on est anxieux ou déprimé, on rumine beaucoup. Voilà, donc je crois qu'ils sont plus à prouver ces bénéfices, mais ouais. Je voudrais aussi insister sur le fait que notre mode de vie moderne, il a plutôt tendance à nous retirer tout ce qui est bon. C'est-à-dire qu'on est peu exposé à la lumière naturelle, on est très sédentaire dans nos activités professionnelles, et finalement, on est obligé de se recréer des injonctions au sport, parce que tout ce qui naturellement mettait notre cerveau dans un état de relatif bien-être, de concentration et de joie, à minima, a été petit à petit retiré par le mode de vie moderne, la lumière artificielle, les open space, etc., etc. Et c'est un peu dommage, parce que du coup, les gens vont plutôt avoir tendance à aller vers les médicaments, alors que finalement, avec une activité physique, vous arrivez à vous maintenir quand même dans un certain état de bien-être.
3: Oui, je dirais 2 choses par rapport à ce que vient de dire Marie-Estelle, qui est frappée au point du bon sens. C'est d'abord, surtout chez l'enfant et le préadolescent,
0: oui.
3: C'est la pratique du sport, c'est d'abord par rapport à soi-même. J'avais déjà, je crois, expliqué la dernière fois, sinon je l'ai fait par ailleurs. C'est d'abord par le record, c'est la performance par rapport à soi, c'est de se dépasser. Et ça nous amène, ça amène l'enfant et le préadolescent, qui est quand même un peu fragile dans sa construction, de prendre confiance en lui, d'abord par rapport à lui, et ensuite par rapport aux autres. Ça, c'est la première chose. Et la deuxième chose, je dirais que par rapport au fait, quand Marie-Estelle a dit que le fait de quand elle parlait de l'endormissement, etc., mm-hmm. etc., il suffit de voir cet été. Cet été, malheureusement, une canicule quand même régulière et quand même assez forte. Et même moi, je sais que j'avais pas trop le goût, sous les chaleurs qu'il y avait, d'ailleurs c'était pas trop recommandé, de sortir, de marcher, ou alors il fallait faire très tôt, objectivement à mon âge, je suis quand même un petit peu lève-tard, mais malheureusement je suis pas nageur, moi je suis plutôt marcheur ou coureur.
0: Non, vous étiez oui, athlète,
3: joueur de golf, hein, etc.
0: Vous êtes l'athlétisme.
3: Mais
2: vous êtes coureur, c'est-à-dire
3: coureur-sauteur, j'alterne.
0: Mais ça, c'est un double sens.
3: C'est ce qu'on m'a toujours. Oui, on me l'a toujours dit comme ça. On me l'a toujours dit comme ça. C'est pour ça que je le fais, parce que je sais qu'il y a de l'humour dans la maison. Et donc j'ai dit simplement.
0: On va rester sur le thème du sport.
3: Oh,
0: hein,
3: bah, évidemment, évidemment. Oui, c'en est un aussi. Hein. Mais sinon, le fait de rester, d'avoir la molle, comme, ouais. ça, comme on dit,
0: ouais.
3: et de rester allongé dans mon divan à regarder la télé, mm-hmm. Ça me jouait sur le... ça a un impact.
0: Ouais.
3: Et j'avais moins le moral. Mm. Alors que dès qu'il fait meilleur, dès qu'il fait... Bon, là, en ce moment, j'ai croisé Pierre Lelouch tout à l'heure.
0: Oui.
3: Pierre Lelouch, je viens voir Romain Marestel pour parler des bienfaits du sport. Et il me regarde, et en se marrant, et il me dit, bah ça se voit. Donc ça fait plaisir.
0: Eh ben oui, parce que vous êtes encore en forme.
3: Je vais avoir 76 ans et ça va, quoi, je suis en pleine forme.
0: Je vous voyais arriver traverser la rédaction d'Europe 1 là en
3: tout à fait
0: en forme au milieu de tous les.
3: Oui, mais là je faisais attention quand même.
0: Oui, vous saviez que vous étiez regardé.
3: Oui, voilà. J'étais dans les tribunes.
0: Exactement. Marie-Estelle Dupont, la pratique du sport, ça a également un impact sur le climat dans la société. C'est important ça.
2: Bien sûr.
3: Oui,
2: en fait, dans une société où on est replié sur soi, où tout est digitalisé, beaucoup de démarches sont totalement numérisées, donc on ne parle même plus avec un interlocuteur pour les démarches administratives du quotidien. On est très très seul et dans des rapports virtuels à l'autre. On n'a plus besoin de s'y